0: le problème,
1: c'est le côté transgression. Et c'est pour ça que ça fonctionne, parce que c'est transgressif d'aller dans un rassemblement interdit. Après, il y a quand même le risque, parce que c'est des terrains privés, donc ça peut être des agriculteurs qui sont embêtés. Là, c'était un terrain militaire, on nous dit qu'il était très dangereux, on a retrouvé des obus. D'ailleurs, c'est quand même étonnant de savoir que sur un terrain militaire, on le faisait des obus. Bon, bref. C'est ça, en fait, le problème. C'est Laurent Nunez, il s'inquiétait que ça se termine mal, parce que les choses sont pas bien bordées.
2: Mais je comprends. En tout cas,
1: les jeunes,
2: je participe à un très bon festival.
1: C'est sympa, ce qu'il y a derrière Alain.
3: Oui,
2: mais ouais. Je participe à un très bon festival qui s'appelle Wheel of Green, qui a lieu chaque année au mois de juin. Sauf que ce festival-là, il est très encadré.
3: Mais oui, qui est où mais, on va non, y aller avec Charles.
2: Il est à Paris. Ce que j'allais dire, c'est que ce festival-là, aussi sympa soit-il, ça coûte cher. Donc pas tout le monde ne peut y aller. On est fouillé à l'entrée. Je veux dire, moi c'est pas moi qui vais ramener de la drogue, mais c'est très sécurisé. À une heure précise, c'est terminé. C'est moins fun que le côté sauvage d'une fête.
4: Dans le cas d'espèce de le festival organisé, le festival sauvage,
2: Mais le festival organisé, il est moins fun dans l'absolu.
3: Dans le cas d'espèce de ce week-end, on parle de 20 000 personnes. Ça représente peut-être de l'ordre de 5 ou 6 000 véhicules. Si vous avez 10% des véhicules, ou même 5% des véhicules qui repartent fumés, je ne sais pas quel terme employer, et qui ensuite empruntent des routes, pourquoi pas traire toute la France, qu'il y a des gens qui repartent à l'étranger, ça fait des centaines de gens qui peuvent emplafonner des innocents, des enfants, que sais-je. On ne peut pas tolérer des choses pareilles.
4: On a Eric qui veut en discuter avec nous. Je remercie Sébastien de Le Breton d'avoir été dans les GG. Eric est du côté du Tarn-et-Garonne. Bonjour Eric.
5: Bonjour.
4: Bonjour, bienvenue. Qu'est-ce que vous en pensez de ces festivals? Alors effectivement, faut tout faire pour les interdire, l'État se fait humilier. Vous, je sais pas, vous les pratiquez, vous y allez ou pas? Dites-moi.
5: Non, pas du tout. Je connais un peu comme ça. Je connais même des gosses qui peuvent y aller des fois. J'ai été un peu choqué par le nombre. Le nombre de personnes, mais finalement, il y a un truc de 30 ou 40 000 personnes et ça s'est plutôt bien passé. Moi, ce que je voulais dire, c'est que par rapport aux jeunes, évidemment, c'est difficile à organiser, il y a un peu de dommages collatéraux et tout, mais bon, les festivals qui sont encadrés, c'est bien, mais les jeunes, quant à, je vais dire 17, 18 ans, 20 ans, 22 ans, t'as pas forcément envie d'aller dans un festival, de payer 45 balles l'entrée, et après tu te fais atomiser pour les boissons, et patins, et pouffins, et c'est bon. À un moment, moi je trouve que c'est plutôt... Je dis pas que c'est bien, mais moi, je suis d'accord avec...
4: Faut que jeunesse se fasse, quoi. Faut que ça passe.
5: Ouais,
4: c'est pas
5: voilà, ouais, c'est...
4: Vous auriez pu y aller.
1: Donc ça veut dire, attendez, ça veut dire que par exemple, le ministre a trop fait. Est-ce que Laurent Nunez a eu raison d'aller sur place et d'en faire comme si c'était l'événement du week-end?
5: Je sais pas ce qu'a dit le ministre, mais bon, c'est beau.
1: Il était remonté comme un coucou.
5: Ouais, 40 000 personnes, ou il y en avait 20 000, je sais pas, il y en a qui disent 20, 30 000.
1: Entre 20 et 40 000, on va dire.
5: Ouais, voilà.
1: En tout cas, plusieurs dizaines de milliers.
5: Mais bon, moi je dirais que pour une fois que l'État, il y a un truc qu'il peut pas vraiment contrôler, c'est pas mal, quoi, parce qu'en général, il contrôle tout.
1: Hein. Eh oui.
5: Donc là, pour une fois, il y a un truc qui leur échappe. Bon, je sais pas. Heureusement, oui, il n'y a pas eu de mort, il n'y a pas eu de blessés, il n'y a pas eu de ci, de là. Mais bon, voilà, quoi. Et après, en matière de musique, moi, franchement, c'est pas... Moi, c'est pas mon truc.
4: C'est pas notre truc. Ça manque un peu de guitare, hein.
5: Ouais, mais même, j'en ai fait des trucs techno. J'ai fait les premiers trucs techno dans les années 80 en Angleterre, où après, justement, ils avaient fait une loi interdisant tout. Voilà, ça fait un peu flipper les gens, mais bon. Après,
4: alors, Eric,
5: musicalement, c'est pas mon truc, mais bon.
4: Et Eric, on va terminer avec Johan qui est du côté de la Marne. Bonjour, Johan.
6: Bonjour.
4: Bonjour. Vous kiffez ces festivals ou pas, ou au contraire?
6: C'est pas que je les kiffe ou quoi. C'est juste que, on est dans un état d'hypocrite. Ça fait, moi, je pratiquais les soirées électro, techno dans les rêves il y a 20 ans. Ça existait déjà. On avait les mêmes discours. On a un ministre de la culture qui renie la musique techno alors qu'on autorise toutes les autres genres de musique avec des rappeurs qui critiquent l'État et tout. Mais la musique techno a toujours été mise à part. Et en fait, on est tous hypocrites, quoi. C'est un truc de dingue. T'as tous les ministres passent. Moi, je veux dire, dans la Marne, il y a 20 ans, il y avait eu un gros technival aussi avec 20 000 personnes. Et c'était déjà les mêmes discours. Quoi,
4: mais c'était drogue, un Technival. Technival, c'est autorisé, c'est organisé, non, le Technival, non?
6: Un Technival illégal sur un terrain militaire, pareil.
2: Oui.
6: Et du coup, mais c'était déjà comme ça, quoi. C'était déjà comme ça. Et la drogue, mais la drogue, il y en a partout. Ils me font rigoler, c'est facile à arrêter, quoi. Les mecs, ils vont un peu en discrètement dans la rêve. Le gars, il fait proposer de la drogue, tu fais sortir le dealer tranquillement, et puis voilà, et puis tu laisses les autres s'arrêter, s'amuser, et tu fais des contrôles.
1: Vous êtes sûr de ça, Johan? Parce que le policier en civil, discrètement dans la rêve, à mon avis, il se fait vite repérer, non?
6: Ouais, bah, franchement, vous savez, moi, pour y avoir été, je pense franchement que ça pourrait se faire. Facilement, peut-être pas.
1: Sans que ça crée un trouble et qu'il y ait ensuite des débordements, des réactions. Hostile.
6: Bah, je suis pas sûr, franchement, je suis pas sûr. Ils sont pas tous drogués, ils prennent pas tous de la drogue dure.
1: Non.
6: Et de la drogue dure, il y en a dans les ministères, ils sont pas capables de l'arrêter.
2: Ça, c'est sûr.
6: Pas organiser un match de foot au stade de
1: Il y en a même à l'Assemblée nationale, et même certains députés qui achètent de la drogue.
2: Il y en a dans les cuisines de restaurants, la drogue, et malheureusement, elle sévit partout. Il paraît que dans la restauration, c'est l'hécatombe. Je suis sûr que dans à peu près toutes les brasseries, il y a des serveurs qui en prennent.
1: Mais c'est pas parce qu'il y en a partout que.
2: Oui, mais derrière, ils prennent leur voiture et c'est pareil, c'est le même danger. Donc les policiers, ils peuvent faire des descentes partout.
1: Oui, mais et Flora, c'est aussi eux-mêmes qui se mettent en danger. C'est-à-dire que tu peux aussi, c'est difficile de pas intervenir s'il y a des jeunes qui se mettent en danger en étant, en ayant pris trop de drogue.
4: Après, il y aurait
1: une assistance à la personne en danger. Aussi, il faut.
4: Johan, Eric, je vous remercie d'avoir été avec nous. Vous avez conclu notre discussion. Des milliers de teufeurs dans le Cher. Est-ce que l'État s'est fait humilier, oui ou non? On va voir ce que vous en pensez. Vous avez répondu oui à 86%. 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Il est 10h20. 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

0: GG, les grandes gueules avec vous, bien sûr, comme tous les jours de 9h à midi en direct sur RMC la radio, RMC Story la télé. Vous interviendrez au 32-16 tout à l'heure à partir de 10h pour parler des carburants, puisque Sébastien Lecornu, le Premier ministre, réunit de nouveau les distributeurs aujourd'hui et il attend de Total un plafonnement généreux. Alors, qu'est-ce que c'est qu'un plafonnement généreux? Est-ce que Total doit en faire davantage? Donc, on vous attend au 32-16. En attendant, à 10h moins le quart, c'est long, on s'en fout pas.
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0: Bonjour Anaïs Inès Sainz.
3: Bonjour les GG, bonjour à tous. Emmanuel Macron souhaite cette année un défilé du 14 juillet XXL, le plus gros qu'on ait jamais connu. Ce sera son dernier en plus. Petite info du Parisien. Est-ce qu'on s'en fout ou pas, Charles?
4: On ne s'en fout pas.
3: Flora?
5: On s'en fout pas.
3: Emmanuel?
4: On s'en fout pas.
3: L'idée de faire de ce 14 juillet une démonstration de force, hein, montrer que l'armée française est au niveau. 7 mois que l'Élysée prépare ce défilé militaire, écrit le journal, où une quarantaine de chefs d'État qui œuvrent à la fin de la guerre en Ukraine seront présents. Charles Consigny?
4: Bah, on ne s'en fout pas. Il y a un petit côté Trump dans cette initiative d'Emmanuel Macron. Ouais. Souvenez-vous que Trump, venu sur les Champs-Élysées, a voulu le même défilé aux États-Unis et même le même Arc de Triomphe, tellement ça lui avait plu. Je trouve que ça ressemble quand même plus à une volonté de dernier 14 juillet de son mandat qu'à une volonté de faire une démonstration de force, parce qu'aujourd'hui la force, elle n'est pas en nombre d'hommes. Bah, je trouve que ça fait un peu baroud d'honneur, quoi, un peu. À sa place, je ferais pas ça, mais bon, il réfléchit pas comme nous, hein. Il sait pas faire sobre, donc
3: qu'il continue. Tu ferais sobre ?
4: Moi, à sa place, je ferais sobre.
3: Ça coûte cher, pourquoi ?
4: Bah, d'abord parce que ça coûte de l'argent, effectivement. Ensuite, parce que le pays est à l'os et donc engager des dépenses alors que le pays va mal, voilà. Et puis parce que par ailleurs, je pense qu'il a une tendance naturelle à en faire trop, qui finit par fatiguer tout le monde. Moi, si j'étais lui, je sortirais par le haut dans la sobriété.
3: Flora?
5: Je pense qu'il a entièrement raison. Je sais pas si moi ça me fait pas penser à Trump, ça me fait penser à Poutine qui organise chaque année ses War Games. C'est quelque chose qu'on regarde pas trop chez nous, mais qui est très regardé dans beaucoup de pays. C'est des défilés militaires énormes, des espèces de jeux olympiques autour de la guerre. Enfin, c'est absolument terrifiant. Mais c'est une démonstration de force pour montrer. Regardez mes militaires, regardez toutes mes armes, etc. Donc malheureusement, on est rentré dans une époque
6: c'est des égo trips,
5: plus martiale que l'époque de laquelle on vient. Et il faut aussi montrer la puissance militaire de la France. Première raison. Deuxième raison, quand on regarde le bilan d'Emmanuel Macron, finalement la scénographie, la direction artistique, c'est certainement ce qu'il fait de mieux. Il a fait une superbe cérémonie des Jeux Olympiques. Il a fait des très belles intronisations au Panthéon, Badinter, entre autres. Et donc, finalement,
4: qui était ridicule.
5: Là où Emmanuel Macron est doué, c'est quand même là-dessus. Donc,
6: c'est ridicule. Quand il organise des fêtes.
5: C'est ce qu'il fait de mieux.
6: Mais pourquoi il ne fait pas le Technival lui-même? Parce qu'il est bon quand il fait
4: des fêtes. Mais c'est ridicule.
5: S'il veut se reconvertir en Thomas Joly, il a une super carrière devant lui qui l'attend. Donc, moi, je l'encourage.
0: C'est vrai qu'il va se faire larguer en parachute au-dessus des Champs-Élysées, le président de la République. Et il y aura des sous-marins dans la Seine pour ce 14 juillet.
4: C'est comme son déplacement à l'île longue avec les rafales.
7: Comme on est mesuré aux grandes gueules, faut voir un côté positif, un côté négatif. Le côté positif, c'est que ça va mettre en exergue le dévouement et la compétence des militaires, peut-être susciter des vocations là où l'armée de terre l'année dernière a eu du mal à recruter.
4: On devrait recruter
7: en particulier
4: dans les
7: par des pubs notoirement ridicules. Qui sont des caricatures de l'armée façon Rambo. C'est pas ça l'engagement militaire. Et le côté négatif, c'est que Macron invente le culturisme militaire, c'est-à-dire un show-off qui n'a pas sa place dans l'exercice des fonctions, que ce soit dans l'armée de terre, dans la marine ou dans l'armée de l'air, et qu'on maintenant on appelle armée de l'air et de l'espace. Ça, c'est encore de l'esbrouf profondément ridicule, puisqu'on n'a rien en matière d'espace. Toujours est-il que moi, quand j'ai fait mon service militaire il y a 37 ans, il y avait 1200 chars et 500 avions de chasse. Or, depuis 2017, l'ancien chef d'état-major de Villiers le rappelle coutumièrement, le nombre, au-delà de l'augmentation fictive du budget qui sont des effets d'annonce, le nombre des frégates est toujours de 16, il y a toujours 200 chars et 200 avions de chasse. Il n'y a aucune progression, donc c'est particulièrement malvenu de faire du culturisme militaire, tant donné que notre armée est à minima. Et en plus, comme l'a laissé entendre Charles Consigny, c'est complètement un contre-temps de l'esprit du temps où les gens sont en crise. Et franchement, un tel spectacle ne sera pas apprécié.
0: Anaïs.
3: Ça y est, les GG. À partir d'aujourd'hui, tous les étudiants pourront bénéficier d'un repas à 1 euro dans les restaurants Crous, tarif réservé jusqu'à présent aux étudiants boursiers ou précaires. Est-ce qu'on s'en fout ou pas, Flora ?
5: On s'en fout pas.
3: Charles ?
2: On ne s'en fout pas.
3: Emmanuel ?
7: On s'en fout pas, mais de peu.
3: Ça faisait des années que les organisations étudiantes réclamaient ce dispositif. Mesure finalement intégrée au budget 2026 dans le cadre d'un des compromis entre le gouvernement et les députés socialistes. Flora ?
5: C'est une très bonne nouvelle parce que il y a un étudiant sur trois qui a du mal à s'alimenter à chaque repas. C'est colossal. Je sais même pas. On devrait parler de ça toutes les semaines tellement c'est choquant. Donc c'est une très bonne nouvelle. J'espère que le Crous s'est mis à l'ordre du jour sur la production locale, le bio, et que c'est pas comme les cantines scolaires qui importent du poulet polonais. Et j'espère qu'on est capable en France de fournir un repas à 1 euro d'une bonne qualité.
7: Il y a un partenariat avec Master Poulet aux dernières nouvelles.
5: Non mais alors figure-toi que alors c'est une très bonne remarque que
6: mais
5: tu fais là, Emmanuel.
6: Bon chez Master Poulet. Justement.
5: Alors Emmanuel, c'est une très bonne remarque que tu fais là parce que la polémique Master Poulet, elle a pris autant parce que elle montrait à quel point l'alimentation est à la croisée de tous les enjeux de société. L'alimentation aujourd'hui, c'est au cœur des discriminations écologiques, économiques, sociales et culturelles. Et donc le droit de bien manger, il s'appelle autant pour un étudiant que pour n'importe qui.
6: Mais Flora, les étudiants ont été fauchés.
5: J'ai le souvenir que quand j'étais moi-même étudiante, au Crous de ma fac, il n'y avait que de la malbouffe. Et c'était scandaleux et j'espère que ça a changé aujourd'hui.
6: On a tous mal mangé quand on était
0: Emmanuel.
5: Donc c'est une fatalité.
6: Non, d'accord, mais on a l'impression que tu présentes ça comme c'était.
5: Mais on est en 2026, on peut progresser maintenant. Oui, parce qu'on sait à quel point l'alimentation est à la racine des maladies, de l'obésité et de beaucoup de problèmes.
6: Avec 1 euro, tu manges bien.
5: Si tu veux pallier le trou à la sécu, on a qu'à manger bio.
6: Comment tu manges bien avec 1 euro?
5: J'espère qu'il y a des dispositifs publics. L'État, bien sûr, de toute façon, c'est l'État qui les paye ses repas à 1 euro.
6: C'est
5: très bien qu'un repas ça coûte 1 euro.
6: Je crois que tu peux bien manger.
0: Emmanuel Devilliers.
7: Je pense que
5: l'État est en complément. C'est comme la cantine.
7: C'est une nouvelle qui semble plaisante de manger à 1 euro pour tous les étudiants de France, mais qui paye et combien ça coûte, quoi. C'est plus du tout à visage humain.
5: On est proche
7: de ne plus avoir prêteur pour payer les retraites, pour payer les fonctionnaires, et on fait des opérations comme ça, qui sont de la démagogie, qui en plus c'est un coup d'épée dans l'eau parce que ça ne donne même pas, les gens ne remercieront même pas, ça donne rien.
5: Je préfère qu'on paye les repas des étudiants que les retraites.
4: En tout cas, je suis d'accord plutôt avec Emmanuel. Je pense que c'est très démagogique de faire le repas à 1 euro. Évidemment, personne ne peut s'opposer parce que celui qui critiquerait ça serait vraiment un immonde nazi qui déteste les jeunes et qui méprise la précarité étudiante et qui n'a pas de cœur, pas d'âme et qui n'est bon qu'à foutre au goulag. Moi, je trouve ça très démago. Je pense que on peut proposer effectivement des repas pas cher pour les étudiants. 1 euro, c'est une manière de faire en fait prendre en charge le truc entièrement par l'État. Donc c'est encore un truc pris en charge par l'État.
6: Ça coûte, d'ailleurs,
4: je rappelle quand même à toute fin que quand on est étudiant, on peut travailler. Je veux dire, il n'y a aucune loi qui interdit à un étudiant à la fac.
5: Et même en travaillant pour se loger, on n'a pas les moyens de
4: travailler. Ça dépend.
5: Il y a
4: beaucoup. Je suis désolé. Dans la restauration, on cherche des gens, on n'en trouve pas. Il y a énormément de secteurs dans lesquels on cherche des gens.
5: Tu gagnes si tu fais 20 heures au McDo par mois. Tu gagnes pas de quoi
4: si
5: te loger.
4: Si t'es étudiant à Paris, par exemple,
5: ou dans n'importe quel resto,
4: Tu bosses dans des cafés, dans des restaurants.
5: Tu gagnes pas de quoi te loger et de quoi te courir.
4: Oui, mais t'as encore des parents.
7: On peut travailler. Moi, j'étais surveillant.
4: Je suis désolé.
5: Tous les parents sont derrière leurs enfants.
4: Oui, mais il y a des parents qui font. Si les parents font des enfants, il faut qu'ils les assument.
0: Expérience personnelle d'Emmanuel.
5: Ils n'ont pas les moyens. Et attends, je vais juste terminer. Il y a pas une mesure moins démago que nourrir les étudiants qui ne peuvent pas se nourrir.
6: Ce qui est démago, c'est de dire qu'avec un euro, on va bien manger.
5: Qui n'a pas les moyens de manger.
6: C'est démago.
7: Mais Flora, Didier Giroud le dirait lui-même. Notre agriculteur dirait que c'est un mauvais message que tu envoies parce que tu fais croire aux gens qu'avec un euro, tu peux bien manger. Et Didier s'est toujours battu là-dessus en disant il faut donner le vrai prix.
5: D'accord, mais personne n'a dit que ça coûtait que un euro. On a dit que l'État prenait en charge le reste.
6: C'est pas un euro.
7: Moi, j'ai été étudiant comme chacun autour de la table. Et mes dernières années d'études, j'étais surveillant à mi-temps dans un collège public pour contribuer à mes études.
5: Et à l'époque, ton logement coûtait certainement 80% moins cher qu'aujourd'hui. Parce qu'il n'y avait pas la crise
2: Flora,
5: du logement.
2: Il y a les APL, on faisait des bons études. Les études sont gratuites. Voilà. Enfin, il y a un moment, il faut arrêter de. Il faut arrêter avec cette démagogie.
5: Je veux dire,
2: je pense qu'il n'y a pas un pays dans le monde où c'est plus cher d'être étudiant où c'est moins cher d'être étudiant qu'en France. Pas un, je veux dire. Donc,
6: les frais d'université sont très bas par rapport à.
5: Oui, mais ils ont beaucoup.
2: Ça coûte 200 euros ou 400 euros par an, je crois, à la Sorbonne. En tout cas, moi, quand j'étais étudiant, c'était 400 euros par an.
6: Bon, pas le vrai
2: pour une année complète à la Sorbonne.
7: Si on veut vraiment se rendre impopulaire, on peut ajouter qu'il y a un tiers des étudiants.
2: Pourquoi les restaurants.
7: Un tiers des étudiants qui bullent aussi.
2: Pourquoi les restaurants ne trouvent personne. C'est quand même intéressant, ça. Tous les restaurateurs de France le disent. On voudrait recruter, on ne trouve pas. Pourquoi.
0: Mais alors, attends, parce qu'Emmanuel Deville.
2: Parce qu'il y a les APL, la fac à 400 euros.
0: Il disait qu'il était surveillant. Pour payer ses études. Et tu étais un surveillant sévère. Tu étais
7: un surveillant très proche de mes élèves en collège, d'un collège public à Vertou près de Nantes. Ça a été une expérience très positive.
6: Ils aidaient à faire leurs devoirs.
7: On était extrêmement bien rémunérés, il faut le dire.
2: Surtout les collégiens.
7: Je faisais même des heures supplémentaires. Et en plus, le summum, la cerise sur le gâteau, c'est que ça compte dans le process de retraite.
5: Ah bon.
6: Ah oui. Voilà. Un petit boulot, hein, tout
0: va toucher, Emmanuel Deville va toucher sa retraite de surveillant. Allez, dans un instant, avec les grandes gueules au 32-16, le Premier ministre Sébastien Lecornu qui demande à Total Énergie un plafonnement généreux. Qu'est-ce qu'un plafonnement généreux? Jusqu'où doit aller la générosité de Total? 32-16 pour venir en discuter avec les grandes gueules. Il est 10h05, vous êtes avec nous sur RMC, RMC Story.
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0: Vous êtes avec les GG, vous êtes avec les Grandes Gueules. C'est en direct sur RMC, RMC Story. C'est vous qui prenez la parole, comme tous les jours, bien sûr, avec nous au 32-16. Aujourd'hui, avec Florent Guévaly, l'entrepreneur à la transition écologique, l'avocat Charles Consigny et le chef d'entreprise Emmanuel Devilliers. On va évoquer la crise des carburants, la hausse des prix, bien sûr, et ce que le gouvernement attend de Total et des distributeurs.
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0: ça va être le refrain du moment. Détroit d'Ormuz bloqué. Bien sûr, ça va être le tube de l'été. Dans tous les cas, aujourd'hui, le Premier ministre refait venir les distributeurs et il attend de Total ce qu'il appelle un plafonnement généreux des prix à la pompe.
1: Oui, c'est assez curieux parce que, enfin, c'est curieux et malin de la part de Cornu, parce que Total, c'est un bouc émissaire facile dans cette crise. Je rappelle que ce n'est pas Total qui a provoqué la crise énergétique qui touche la France et d'ailleurs le monde entier. Non. Mais le Cornu, assez habilement, a trouvé une cible, Total, et supplie Total d'aller plus loin dans le plafonnement des prix à la pompe, alors que le gouvernement lui-même ne le fait pas en expliquant qu'ils n'ont plus d'argent. On va quand même rappeler deux, trois trucs. Tout d'abord, il y a seulement 30% des stations-service qui sont des stations Total en France. Donc il y en a 70% qui ne sont pas Total. Total fait zéro bénéfice en France. J'ai vérifié, par exemple, en 2025, Total n'a pas payé d'impôts sur les sociétés en France parce que il n'y avait pas de bénéfice imposable. En fait, les 13 milliards de Total sont faits à l'étranger. Et donc ceux qui proposent une façon assez démagogique, comme Olivier Faure ou Jean-Luc Mélenchon et même Marine Le Pen, de taxer les super profits de Total, ce n'est pas possible puisque ces profits ou ces super profits sont faits à l'étranger et notamment en Afrique, au Moyen-Orient, là où Total extrait le pétrole et le gaz, mais pas en France. Et puis la dernière chose, c'est quand même, moi personnellement, j'ai fait l'expérience cette semaine, parce que j'étais à la campagne, donc là on est obligé de faire le plein, mais c'est moins cher chez Total que chez Leclerc. Et tout le monde va chez Total. Donc en fait, on devrait dire merci Monsieur Pouyanné, parce que grâce à vous, on paye un tout petit peu moins cher que chez Monsieur Leclerc, qui pourtant donne des leçons sur tous les plateaux matin, midi et soir. Voilà, mais c'est comme ça, Total, c'est le grand méchant.
0: Alors, est-ce que Total doit en faire davantage encore? Est-ce qu'il doit faire son plafonnement généreux? C'est pas assez généreux, là, d'être capé jusqu'à la fin de la crise. Hein, c'est ce qu'a promis Total, Charles Consigny.
2: Moi, j'ai fait le plein aussi ce week-end à 2,20€, je crois, le litre de sans-plomb 98. Pas intégral, parce qu'apparemment, il y a des siphonnages d'essence sur les parkings publics. Or, je laisse ma voiture sur un parking public. Donc, j'ai fait attention à ça. Et oui, il y a des choses comme ça très triviales. Je pense que Total fait, franchement, se montre patriote dans cette crise. Je suis pas sûr que leur demander à eux de faire plus que ce qu'ils font soit forcément la bonne solution. Et je crois que depuis le début de cette histoire, Sébastien Lecornu fait beaucoup de politique. Il temporise, il reporte, il dit on va voir, il dégaine 2-3 chèques qu'en fait les gens ne peuvent pas toucher parce que c'est des usines à gaz. Voilà, il joue la montre. Et encore une fois, c'est son mandat à Matignon sur tous les sujets. Hein. Donc il est rompu à l'exercice et au raisonnement. Il est là pour jouer la montre sur tout.
1: Pour tenir un an.
2: Sur les débats parlementaires, sur les non-réformes, sur absolument tout. Il est là pour jouer la montre. Et à mon avis d'ailleurs, il joue la montre aussi pour lui-même, pour se frayer, qui sait, un chemin vers l'échelon du dessus. J'ai vu qu'il était ce week-end, le 1er mai, avec Laurent Wauquiez, sur les terres de Laurent Wauquiez, dans une boulangerie. Je pense que ça n'est pas par hasard s'il va sur les terres d'un des leaders de la droite. Je pense que c'est une manière d'aller chercher un peu à droite, voilà, et de marcher sur les plates-bandes d'Édouard Philippe et d'Armanin et consorts. Allez. Donc je pense que c'est de la politique et je trouve ça un peu démago, même si Total, à mon avis, doit faire le maximum pour les Français. Et c'est comme ça que cette entreprise se fera aimer des Français.
3: Alors nous avons ce matin d'ailleurs la réunion par Roland Lescure des distributeurs qui ont été invités.
1: Ils sont régulièrement convoqués. Au ministère.
3: Alors on a le briefing qui vient de nous parvenir de Roland Lescure. Bonjour à tous et bienvenue. Je vous remercie véritablement de vous être déplacés ce matin. Vous le savez, les Français sont en attente. Le temps de l'action est venu. Nous devons réfléchir à des lignes de force débouchant sur des propositions de nature à porter des améliorations de tarifs. Je vous propose à toutes et à tous un tour de table de 2 heures et j'indique que nous poursuivrons nos échanges dans le cadre du déjeuner.
4: Mais je vais aller dans ton sens. J'aimerais juste qu'on récapitule la situation. Donald Trump, c'est à la portée de tous. Hein. Donald Trump, le président des États-Unis, a décidé d'attaquer l'Iran. Ok. L'Iran a décidé de fermer son détroit, le détroit d'Ormuz, par lequel passe la plupart du pétrole qu'on consomme en Europe. À partir de là, nous sommes bloqués. Pourquoi le gouvernement français nous fait croire qu'ils ont la main sur ce qui est en train de se passer? C'est ça la question. Et si j'étais Sébastien Lecornu, je dirais aux Français, je n'y suis pour rien. Oui, oui. Et je ne peux rien faire.
1: L'État prend quand même 56% de taxes sur ce qu'on achète à la pompe.
4: Je n'y suis pour rien. Je ne peux rien faire. Il n'y a qu'une seule solution face aux vulnérabilités du monde. Sortir de notre dépendance au pétrole et sortir de notre vulnérabilité à la mondialisation malheureuse que nous avons construite. Je ne comprends pas pourquoi les politiques nous font croire que nous sommes des enfants et que ce sont nos parents et qu'ils vont nous protéger. C'est pas vrai. On est un peuple mature, on est un peuple démocrate et on vote pour que les politiques fassent ce qu'ils peuvent avec les outils dont ils disposent. Et je pense qu'on est tous assez grands pour comprendre que si Donald Trump a décidé de faire une guerre à l'Iran et que nous sommes dépendants du pétrole qui passe par Hormuz, on va pas pouvoir, parce que les ministres s'assoient autour de la table et discutent et nous balancent des éléments de langage, et résoudre des problèmes qui nous dépassent. En revanche, ce qu'on va pouvoir faire, c'est sortir de notre dépendance au pétrole en investissant massivement sur l'électrique.
0: D'ailleurs, il y a eu plus 46% de ventes sur les voitures électriques.
4: Voilà,
0: d'ailleurs.
4: Et j'ai une très bonne nouvelle. Hier, j'étais au cinéma et les seules pubs pour voitures qu'il y avait pendant la pub, avant le film, c'était que pour l'électrique. 100% des pubs étaient pour de l'électrique.
3: Des voitures électriques fabriquées.
4: Je me suis dit que j'allais vous rapporter cette info.
3: Fabriquées où ?
1: En Chine.
4: Non mais j'ai pas dit que c'était parfait. J'ai dit que progressivement on va sortir.
3: On est en train d'assassiner avec préméditation toute la filière automobile française, toutes les PME sous-traitantes, etc. Ça va être un raz-de-marée, une désertification industrielle supplémentaire catastrophique. Donc la voiture électrique, moi je suis contre.
4: Pourquoi ? Mais pourquoi les politiques nous mentent ? Pourquoi vous avez vu ce qu'il fait ? Le Cornu, il est assez agile. Moi, je l'aime bien. Je trouve que c'est un bon homme politique.
1: Ouais, bah, il fait rien.
4: Non, mais justement.
1: Il est populaire parce qu'il fait rien.
4: Il est assez agile parce que ça fait 3 semaines qu'il renvoie la balle. T'as raison, il prend Total en bouc émissaire. Il dit je réunis les ministres. Hop, il nous balade. Mais assez subtilement.
1: Il y a la vie des gens quand même. Moi, je veux bien, mais ça, c'est très parisien. Va voir, je veux dire, la voiture, c'est un outil indispensable pour 7 Français sur 10. Je rappellerai que dans ce pays, il y a 60% des Français qui ne vivent pas dans les grandes villes. Tout ne se résume pas à Paris, Lyon et Marseille, ou Bordeaux ou Nantes. Et je pense que cette façon de faire de M. Le Cornu est très dangereuse. Ça va se payer un jour ou l'autre. Là, effectivement, il se dit, c'est bien, il n'y a pas le gilet jaune. C'est bien, personne ne manifeste.
4: Oui, mais alors ça va se payer autrement. Pourquoi les gens sont à mort?
1: Ça va se payer autrement. Oui. Les gens n'en peuvent plus. Ouais. Ils ont bien compris quand même que l'État surtaxait le carburant. Alors c'est vrai, jusqu'à présent, on l'acceptait. Parce que finalement, on expliquait que c'était bien, se servait à financer d'autres choses, etc. Là, on se rend compte quand même qu'on est plus taxé chez nous que partout ailleurs en Europe, que les autres pays autour de nous ont fait plus d'efforts que M. Le Cornu. Et pourtant, l'Italie est un pays endetté aussi. L'Italie a même plus de dettes que nous. Bon, donc c'est possible. Après, c'est des choix politiques. M. Le Cornu tient à tout prix à un budget qu'il a fait avec les socialistes. Il ne veut pas en démordre. Mais il prend un risque, hein. Il prend un risque. Alors, ça se retournera pas peut-être contre lui, parce qu'il va quitter le pouvoir dans un an. Mais ça sera, c'est la suite qui peut être.
3: Non, il va être rattrapé avant. Il y a le prix du fioul, le prix du fioul est prohibitif. Le prix pour les transporteurs, les agriculteurs, les pêcheurs est prohibitif. Et pour le grand public, avec ce qui se trame à Hormuz, indifféremment de cette magnifique chanson, la très humoristique qu'on a entendue il y a quelques secondes, c'est une bombe à retardement sur la barre des 3 euros le litre. Et là, vous allez voir, ça va pas être la même histoire.
0: Parce qu'il faut rappeler que nous, en France, on n'a pas de pétrole qui vient du détroit d'Hormuz. C'est simplement la tension sur le marché. Oui, c'est le marché qui fixe le cours du pétrole et le prix du baril. Et heureusement qu'on a d'ailleurs un champion quand même comme Total. Parce que si Total était encore fragilisé, si on n'avait pas, ça serait encore plus terrible pour nous, quoi. Charles Consigny, est-ce que Total doit en faire davantage encore?
2: Non, je suis pas sûr, honnêtement. Je pense que ce qu'ils font est déjà pas trop mal. Ils pourraient parfaitement se planquer, ne rien faire et inviter le gouvernement à financer ça avec de l'argent public. Et ils font déjà un peu. Je pense que, en plus, compte tenu des incertitudes qui sont devant nous et du risque que la crise s'aggrave, j'ai vu que dès le début de la crise, on avait déjà puisé dans les réserves stratégiques. C'était trop tôt, je veux dire, ça venait de commencer, c'était dingue, il faut quand même...
0: 90 jours de réserve.
2: Oui, il faut être un petit peu raisonnable.
3: Alain répète toujours qu'on a 90 jours, mais il n'y a pas eu d'update, il y a une opacité, on a tapé dans les réserves, Charles vient de le dire.
0: Oui,
3: on a probablement plus que 65 jours, et si la France brûle et qu'on ne peut pas envoyer les CRS parce qu'on n'a pas de carburant, voilà un scénario par exemple.
2: Effectivement.
1: Non mais, c'est vrai, non, mais c'est vrai. C'est non, mais vrai,
3: moi
1: c'est
3: je
1: vrai.
3: Pense que Monsieur Lecornu, il joue un jeu très dangereux, oui, à jouer la montre, à penser que ça va passer.
2: Moi,
3: entre
2: je
3: les
2: suis pas sûr. Honnêtement, je suis pas sûr parce que regardez les dernières années, les Français ont quand même une capacité à la léthargie qui est quand même énorme. Oui, enfin, hein. Regarde, en 2022, Emmanuel Macron s'est fait réélire.
1: Premier tour. Hein.
2: Oui, bah et alors, qu'est-ce que ça changera?
1: Bah je sais pas si. Alors, mais ça, c'est autre chose.
2: Qu'est-ce que ça changera?
1: Ça, c'est autre chose.
2: Ça changera rien.
1: Mais enfin, le fait qu'il y a quand même dans ce pays
2: Bardella,
1: 35% des
2: Bardella
1: gens qui veulent voter
2: Bardella,
4: ils vont être déçus.
1: 15% Mélenchon.
2: Bardella,
1: ça veut dire qu'il y en a quand même déjà 50% qui veulent voter.
2: Oui, et bah le bloc central se frotte les mains. Mais non, mais en fait, la stratégie du bloc central, en réalité, elle est indéfiniment la même et pour l'instant elle fonctionne indéfiniment. Il y a des fausses oppositions. Bardella, il a 12 ans et demi, personne ne croit sérieusement sauf poussée de fièvre, etc. Mais enfin, ce serait une espèce de bug que le mec soit élu. Il faut dire les choses comme elles sont. Mélenchon, il s'est tellement radicalisé à gauche qu'en fait, c'est devenu une espèce.
1: Donc, pas besoin d'aller voter dans un.
2: C'est un épouvantail. Je mais je te parle, je te donne la stratégie du bloc central. Ah oui, mais je te donne leur stratégie. C'est comme ça qu'ils le conçoivent.
1: Ils parient. C'est dangereux, ça aussi.
2: Ils parient sur la léthargie des Français. Ça a marché. En 2022, Macron s'est fait réélire finger in the nose avec cette stratégie. Bah, on verra.
1: Et là,
2: il y a un côté amorphe. Et de toute façon, quand les gens s'énervent trop, comme avec les gilets jaunes, on leur envoie effectivement des coups de flashball dans la gueule, on les éborgne et on les ampute. Donc bon, moi, je suis pas sûr. Je dis pas que je soutiens cette stratégie. Je constate que elle fait plutôt ses preuves ces dernières années. Elle correspond malheureusement à un certain état d'esprit actuel.
1: Macron n'a jamais eu une majorité,
2: oui,
1: ni en 2022,
2: vrai,
1: ni en 2024, et qu'aujourd'hui la France est ingouvernable.
2: Mais il garde
1: pardon,
2: le pouvoir.
1: Mais c'est pas une stratégie pour la France gagnante. On
2: non,
1: peut pas dire que la France est dans une situation
2: pas,
1: en ce moment
4: plaisante.
2: Je ne te dis certainement pas que c'est une stratégie gagnante pour la France.
1: Peut rien faire,
2: je te dis que c'est une stratégie gagnante pour ces gens-là. Qui,
1: ah oui,
2: eux,
1: pour rester au pouvoir.
2: Qui ont un objectif, c'est de rester le cul vissé dans les ministères, à bouffer des gambas et des langoustines, à boire des bons vins de Bourgogne et à se déplacer à l'arrière de carrosse. Et il faut dire les choses, on va dire oh, il est populiste, nanana, mais quand on les voit de près, c'est ça qu'ils veulent. Et c'est garder ce truc-là le plus longtemps possible. Jadis, on disait la soupe est bonne. C'est ça qu'ils veulent. Donc, oui, ils vont gagner du temps sur le carburant, crois-moi. Et crois-moi qu'après, ils vont dire, oulala, attention, Bardella, c'est les nazis, puis il est trop jeune. Mélenchon, c'est Staline, il n'y a que nous. Françaises, Français, il n'y a que nous.
1: Ils ont tu verras. Commencé.
2: Et les bourgeois, il n'y a que...
0: On a Valérie qui est au 32-16. Ouais, bonjour Valérie.
5: Ils seront pas avoir tout.
0: Bienvenue Valérie. Est-ce que vous attendez de Total qu'ils en fassent davantage ou pas? Alors dites-moi.
5: Non. Pour moi, Total, j'estime que c'est déjà bien ce qu'il faut. Parce qu'ils ont plafonné. Et moi, qui fais 80 km par jour, ça me permet de faire le plein moins cher que dans notre station. Et j'estime qu'en fait, c'est une société privée. Ils ne font pas les gros bénéfices en France. Donc pour moi, j'estime que c'est déjà bien. Ce sera à l'État de faire un effort en supprimant temporairement, on va dire, par exemple, la taxe pour les éoliennes avec un moratoire. Et tout simplement, ça permettrait déjà de passer le gasoil à moins de 2 euros. Donc ce qui serait déjà bénéfique pour beaucoup de monde. Et moi, ce qui m'inquiète, c'est que, je ne sais pas s'ils se rendent compte, mais je pense que les gens, du fait de ces envolées du carburant et de tout ce qui va générer derrière, en fait, il y a malheureusement des fermetures de sociétés, de commerces, parce que les gens n'auront pas forcément les moyens de partir en vacances ou de dépenser autant qu'ils le faisaient. Et de ce fait, ben, peut-être la glace, ils n'iront pas. Donc le glacier, ben, ce chiffre d'affaires, il va peut-être s'écrouler et il fermera. Enfin, il y a plein de choses comme ça, ils devraient y penser. Ils devraient changer de politique.
3: Mais oui, mais vous avez mille fois raison, Valérie, mais il faut se rappeler, c'est pas, ça fait plaisir à personne qu'on a jeté l'argent par les fenêtres avec le Covid. Là, on cherche 10 milliards ou 15 milliards à tout casser pour établir la situation. On a dépensé 450 milliards pour le Covid et à peu près, parce que les chiffres sont truqués, 70 milliards pour l'Ukraine.
5: Oui, je suis d'accord, mais peut-être cet argent-là, il pourrait le trouver ailleurs, tout simplement. Il y a des dépenses qui sont énormes dans différentes, malheureusement.
3: Oui, mais non, mais là où vous avez raison, oui, c'est que la situation est tellement grave.
2: Regardez les chiffres des dépenses publiques. Je les ai regardés ce week-end. Je passe des week-ends riants. j'ai regardé la répartition des dépenses publiques. Le régalien, c'est-à-dire la police, la justice. L'armée, c'est un peu plus de 6% des dépenses publiques. La protection sociale, c'est 60% des dépenses publiques, c'est de mémoire quasiment 900 milliards.
3: Alors, dont les retraites.
2: Oui, alors, retraite, sécurité sociale et autres allocations, etc. Donc, on va pas raboter police, justice, armée, hein, surtout en ce moment. Donc, en fait, c'est la protection sociale, en réalité, le problème. Et moi, je veux bien, mais les Français qui veulent l'essence moins chère, il faut qu'ils acceptent aussi un âge de départ en retraite décalé et moins de choses prises en charge par la sécurité sociale.
0: Valérie, je vous remercie d'avoir été
2: là. Et là, on pourra faire des coupes.
0: Malheureusement, c'est vrai. Et on va continuer la discussion.
5: Tout à fait d'accord. Pardon,
0: avec Charles,
5: au sujet de la retraite,
0: oui.
5: Moi qui ai 57 ans, je travaille depuis très tôt, je commençais très tôt à commencer le travail, donc je suis tout à fait d'accord pour partir plus tard à la retraite sur certains métiers. Les métiers difficiles, j'estime qu'on pourrait les favoriser à partir plus tôt parce que un maçon ne pourra pas forcément partir à 64
1: ans. Surtout qu'il a souvent commencé plus tôt aussi.
5: Voilà. Et également, alors ça va peut-être vous étonner, mais bon, moi je suis plus pour repasser aux 39 heures. Voilà. Pour relancer l'économie, de travailler plus.
3: Alors ça fera plaisir à personne, mais moi qui ai géré des sociétés pendant 40 ans, avec succès en l'occurrence, si on ne passe pas, on ne repart pas aux 39 heures sans augmentation de salaire, on ne sortira jamais l'économie française du marasme.
2: Ah non,
3: je suis désolé.
2: Emmanuel, moi je suis pour les 39 heures, mais il faut les payer 39. Simplement, il faut baisser les charges.
0: Sauf qu'on est passé,
3: tu peux faire les 4 heures. On est passé de 39 à 35 sans baisse de salaire.
2: Oui, mais...
3: Il faut renvoyer l'ascenseur avant la faillite.
2: Oui, moi je passerai à 39, mais sans charge sur les 4 heures de plus,
0: 39,
2: par exemple.
0: Payer 45.
1: Peut-être qu'on n'aura pas le choix.
0: Valérie, merci d'avoir été avec nous. Bonne journée, Valérie. Dans un instant, on va continuer la discussion avec vous au 32-16.
2: À demain.
0: L'État attend de Total un plafonnement généreux. Total a décidé de plafonner jusqu'à la fin de la crise, mais pas suffisamment du côté du gouvernement. C'est au 32-16 que vous continuez de réagir avec nous. À tout de suite avec les Grandes Gueules. Il est 10h20, vous êtes sur RMC, RMC Story.
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0: En direct sur RMC et RMC Story, les grandes gueules avec aujourd'hui Emmanuel Devilliers, avec Charles Consigny, avec Flora Guebali, surtout avec vous comme tous les jours au 32-16, puisque c'est plein d'essence, c'est nous qui les faisons chaque semaine à la pompe. Et on voit les prix qui restent très hauts. Du côté de Total, on a décidé de caper, de plafonner jusqu'à la fin de la crise. C'est ce qu'on dit. Après, il faudra déterminer ce que c'est que la fin de la crise. A priori, la crise sera surtout liée au détroit d'Ormuz. Wilfried, bonjour.
1: Oui, bonjour.
0: Bonjour. Est-ce que le gouvernement a raison? Est-ce que Total doit en faire plus, oui ou non?
1: Ah non, mais le gouvernement a complètement tort. Total, il faut arrêter de taper sur les entreprises, les fleurons de nos entreprises françaises, que ce soit Total, LVMH. On se rend pas compte que ces entreprises-là, elles sont hyper importantes pour nous. Et c'est grâce à eux qu'on arrive à survivre. Parce que les politiques, là, c'est n'importe quoi ce qu'ils ont fait. N'importe quoi. Non, la dette, c'est pas notre faute. Hein. Mais par contre, les taxes, là, on y va, ils taxent. C'est à eux d'enlever les taxes sur l'essence à l'État.
2: Oui, donc, mais dans ce cas-là, comment vous compensez la taxe que vous enlevez sur l'essence?
1: Ah, mais ça, je m'en fous, ça, c'est leur problème. Ah, oui. C'est eux qui ont géré le truc. Attendez, ça fait 10 ans qu'ils gèrent n'importe comment l'État français. Il ferait mieux de prendre l'exemple sur des Bernard Arnault et tout ça. Là, qui gèrent leur entreprise.
3: Coquerel veut les taxer.
1: Ils ne savent rien faire.
3: Éric Coquerel, président de la commission des finances, pense que Bernard Arnault a fait des surprofits en Iran.
1: Oui, c'est sûr. Et par contre, on n'a pas.
3: Apparemment, craché, la boutique Vuitton de Téhéran cartonne depuis les bombardements américains, donc il faut les surtaxer.
0: Allez-y.
1: Par contre, on ne crache pas dans l'argent de ces entreprises quand Notre-Dame a brûlé, qu'ils ont été les mécénats.
0: Oui, bien sûr.
1: Et voilà. Toujours pareil. Donc l'État, ils s'en foutent, eux, c'est eux qui s'en foutent.
2: Oui, mais vous savez, quand il y a une crise, il faut toujours des boucs émissaires.
1: Mais oui, mais l'État, il faut mieux se regarder.
2: Sur cette crise, c'est total le bouc émissaire. D'autres vont dire...
0: Oui, mais c'est là où c'est problématique. Parce que par idéologie, tu vois, la France insoumise qui dit il faut caper le bloquer les prix ou bloquer à 1,70€, Wilfried. C'est-à-dire que derrière, quand vous leur... redonner l'argument rétoqué, répondez en leur disant que plus personne nous vendra de pétrole si on sait qu'en France le prix est 1,70€, on te dit que tu mens et que t'as pris le camp de Total. Donc c'est là où il y a un manque aussi, voyez, de franchise de la part des responsables politiques, puis, parce qu'en fait ils sont face à leur échec, quoi. Allez-y.
1: Posez-vous la question, comment ça se fait que les gros yachts, parce que moi j'ai travaillé sur les yachts, j'ai travaillé sur des yachts de luxe, comment ça se fait que les yachts payent le diesel à 70 centimes le litre en France?
3: Ah, ça, on ne sait pas. Dites-nous.
1: Parce que tout est détaxé. Tous les yachts sous pavillon étranger,
2: il y avait aucun pavillon français
1: à 80 centimes.
2: Ouais. Enfin, tous ceux qui sont pavillons français sont surtaxés. D'ailleurs,
3: il y en a un dernier pavillon
2: quasiment. Il n'y en a plus d'ailleurs. Parce que
1: moi, j'ai navigué sur le pavillon maltais, j'ai payé mon diesel à 70 centimes.
0: Wilfried, je vous remercie d'avoir été avec nous. On a Hervé, chef d'entreprise du côté de la Gironde, qui veut réagir lui aussi. Bonjour Hervé.
4: Bonjour messieurs, dames.
0: Est-ce qu'on doit en demander encore davantage à Total?
4: En fait, j'ai deux questions. Sur le premier trimestre, les résultats qui ont été déclarés, c'est uniquement déclaré en France ou est-ce que c'est le groupe Total en général?
0: Non, c'est le groupe Total en général.
2: Non, parce qu'en France, Total
4: fait... combien?
2: Total, hein. Moi j'ai les chiffres de 2025, zéro bénéfice en France. D'ailleurs, ils n'ont pas payé l'impôt sur les sociétés, voilà, Total. France, hein, parce que les fameux 13 milliards qu'on cite souvent, c'est de l'argent que Total gagne en Afrique, au Moyen-Orient, etc., pas en France.
4: Voilà, donc déjà
2: sur bénéfice,
4: on récupère zéro. Donc déjà. Oui. Et ensuite, j'aurais été curieux de savoir quel a été le montant auquel Total a contribué en plafonnant les prix. C'est-à-dire, s'il ne les avait pas plafonnés, quel est le différentiel et en fait, quelle est leur participation véritable en argent? C'est-à-dire, est-ce que c'est quoi, 1 milliard? Est-ce que c'est 500 millions? Est-ce que c'est... Voilà, ce serait intéressant de savoir s'ils n'avaient pas plafonné pendant la période, combien...
3: Après, attention, ils gagnent des clients parce que comme ils sont les seuls à pouvoir plafonner, ouais, parce qu'ils maîtrisent toute la chaîne de production...
0: C'est eux qui vendent aussi à Auchan, à Total et aux...
3: Ils attirent dans leur station...
2: Il y a des ruptures de stock parfois.
3: Ils attirent beaucoup plus de monde. Ils font des soldes, en fait, si vous voulez. Ils attirent beaucoup plus de monde dans leur station-service. Moi, je pense qu'à la fin, comme Total est une boîte excellemment gérée par Patrick Pouyanné, qui devrait présenter sa candidature à la présidentielle. On cherche quelqu'un d'un peu capé. Moi, je dis
2: Pouyanné
3: 2027.
2: Des autres.
3: Je pense qu'ils gagnent de l'argent même en plafonnant leur prix.
5: Ah bah oui.
4: Mais il faut savoir que les grandes surfaces, certaines grandes surfaces recommencent à faire de l'essence à prix coûtant comme ils le font régulièrement.

0: politiques. Là, en ce moment, c'est la saison de la déclaration de candidature. Je regardais là ceux qui se sont déclarés candidats. Aucun n'a travaillé dans une entreprise, à gauche ou à droite. Hein. Ni le jeune Jordan Bardella, ni Gabriel Attal, ni Jean-Luc Mélenchon qui a été élu pour la première fois en 1983, donc qui aura fait ça toute sa vie. Ni à droite ceux que Édouard Philippe, etc. Donc en fait, on a
1: Édouard
0: aucun...
1: Philippe a brièvement travaillé chez Atos.
0: Oui, enfin il a
1: qui est une boîte
0: ça.
1: En pleine forme.
0: Oui, c'est en général.
1: Après
0: c'est
1: les interventions de Breton et Philippe,
0: c'est très peu. Ils ont fait surtout de la politique, voire que de la politique.
2: Ouais.
0: Et ça, c'est intéressant de vous entendre, Hervé, parce que le raisonnement d'un chef d'entreprise, on ne l'a jamais dans la bouche d'un politique. On a des raisonnements d'énarque, d'apparatchik.
3: Voyez, faites la fin de l'exercice, savoir s'ils sont capables de lire un compte de résultat ou de lire un bilan. Vous voyez, tout
0: mais
3: simplement.
0: Non. Oui, mais
3: dans
0: non,
3: les
0: mais...
3: exercices que vous allez faire à venir, vous allez tous les avoir. Est-ce que vous savez ce que c'est, telle ou telle ligne, la trésorerie, ce que c'est, etc. Quand vous écoutez le responsable de la Banque de France ce matin chez Apolline, ou quand vous écoutez la semaine dernière le PDG de Corsair, le français lambda, il entend, il écoute et il comprend.
0: Oui.
3: On a l'impression qu'il n'y a que les politiques qui ne comprennent pas. Je veux dire, quand le gars de Corsair, il dit que ce soit une grande entreprise, une petite entreprise, vous pouvez très bien avoir des états financiers corrects, mais vous courez derrière la trésorerie toute l'année. Mais parce que la banque, elle nous tient. Nous, la France, en tant que pays, on ne court pas derrière la trésorerie. Personne ne nous tient. Donc on dépense. Et à un moment donné, si les créanciers, si les gens qui nous prêtent de l'argent, à un moment donné, mais ça se passera pas, diront stop, là, il va falloir commencer à passer à rembourser, qu'est-ce qu'on fait? Mais c'est ce qu'on vit, nous, au quotidien, tous les jours. Et on a, aujourd'hui, cette façon de fonctionner que n'a pas l'État et que n'ont pas les politiques. Donc, qu'est-ce qu'on fait? Il faut, demain, élire qui? Un chef d'entreprise. C'est simple, quelqu'un qui va savoir compter et qui va dire, il va falloir remettre les gens dans les clous, il va falloir faire des choix, c'est ce qu'on fait dans les entreprises, et pas simplement demander une opportunité. Total, c'est une boîte, quoi. À la fin, ils ont des gens, ils font suffisamment de bénéfices, ils participent, et clairement, ils ont des comptes à rendre, et puis ils ont des gens à gérer, quoi.
0: Ils ont 700 000 actionnaires français.
2: Le petit problème, Hervé, me semble-t-il, c'est que si on fait les vraies propositions pour redresser la France, c'est impossible d'être élu.
4: Mais Hervé, il faut rappeler aussi que 10% du capital de Total est détenu par ses propres salariés qui, l'année dernière, avaient touché 12 000 ou 13 000 euros de primes grâce à leurs actions aussi. On a Olivier qui va conclure notre discussion, il est du côté de la Gironde. Bonjour Olivier.
5: Bonjour.
4: Est-ce que vous pensez que Total doit faire davantage encore? Dites-moi.
5: Non, absolument pas. Je suis grand commercial, donc je roule beaucoup, et notamment dans pas mal de pays du sud de l'Europe. Et quand on voit les prix en Espagne du carburant, j'ai en Asturie, par exemple, des prix à 71 centimes moins chers qu'en France. Quand vous allez au Portugal, on est à quasiment 50, 55 centimes. En Italie, 40 centimes. C'est-à-dire qu'à un moment donné, faut arrêter de nous prendre pour des imbéciles. Quand l'État dit que les taxes... liés au carburant, on peut pas les baisser. Si avant le détroit d'Hormuz, on fixe un barème de rentabilité du pétrole en France et qu'on considère qu'il n'y a pas de perte d'argent à partir du moment où on maintient ce cap-là, ça veut dire que l'État français ne perd pas d'argent, loin de là. Et donc ça permettrait aux Français de pouvoir circuler, partir en vacances, avoir une activité professionnelle. Imaginez, moi, mon véhicule, j'ai plus de 1000 km à peu près d'autonomie. Je squeeze la frange, je la squeeze à chaque fois. C'est-à-dire, je fais le plein avant et je fais le plein dans un autre pays. Les routiers font ça en France. Faut imaginer.
0: Vous allez où faire le plein, Olivier?
5: En France?
0: Ouais. Non, mais vous dites, je fais le plein ailleurs, vous faites où?
5: Je fais le plein en Espagne, par exemple, quand je suis en Espagne, et je pars en Italie, je fais le plein en Italie.
0: C'est vraiment moins cher, là, en ce moment, en Italie, en Espagne?
5: Mais bien évidemment, c'est moins cher. Bien évidemment. Regardez.
0: Donc, c'est possible. Pour le même produit, parce que c'est le même produit, hein.
5: C'est exactement le même produit.
0: Il y a un peu d'huile d'olive. L'Espagne ne produit pas de pétrole, ni d'Italie. Donc, on l'achète au même endroit.
5: Oui, exactement. Les routiers squeezent la France. Les routiers font le plein dans les pays étrangers et ils évitent au maximum de faire le plein en France. C'est-à-dire qu'à un moment donné, faut bien comprendre que la rentrée d'argent, la taxation que récupère l'État, c'est une foutaise. L'État s'en met plein les fouilles. Enfin, c'est une évidence.
0: Il faudrait savoir précisément ce que représentent les gens comme vous qui font le plein ailleurs qu'en France. Voilà, effectivement, quel est le manque à gagner?
4: Il y a beaucoup de Français, Olivier, quand vous faites le plein, ouais.
5: Ben, bien évidemment, vous traversez la frontière espagnole. Mm-hmm. Sans aller bien loin, vous passez toute la frontière sur toutes les Pyrénées, vous passez la frontière espagnole, vous avez déjà un carburant qui est en moyenne 25 à 30 centimes moins cher.
0: Qu'est-ce que vous avez comme voiture?
5: Moi, j'ai une BID.
4: Une chinoise.
1: Ouais, mais vous êtes quand même un peu traître à la patrie quand même, alors.
5: Hybride.

0: Oui. Mais pourquoi vous n'avez pas une voiture française, Olivier ?
1: Parce que c'est beaucoup moins cher.
0: On produit des voitures d'excellente qualité.
1: Vous savez, j'avais une voiture qu'on a considérée comme étant absolument interdite en France. J'avais une Porsche, vous voyez. Mmh. Et quand j'ai voulu renouveler Porsche, j'avais une taxation à 80 000 euros.
0: Quel modèle ?
1: De taxe. Une Porsche Macan S.
2: Quand aujourd'hui, il y a un bonus de dingue. Enfin, un malus de dingue.
0: 80 000 euros.
1: Vous achetez une voiture 100 000 euros.
0: Voilà comment on soutient l'industrie européenne.
1: Par contre, vous voyez, par exemple, ça.
0: Après, on nous dit l'Europe.
1: Oui. Ce cas-là de la voiture, excusez-moi de me couper. Ce cas-là de la voiture, c'est quand même se dire qu'on est le seul pays en Europe à faire ça.
0: Oui, on est le seul. Très bonne voiture, la Porsche Macan.
1: Ça veut dire que les gens, ce qu'ils font, c'est qu'ils vont acheter leur voiture à l'étranger quand ils peuvent.
0: D'ailleurs,
1: on marche sur la tête. Nos politiques.
0: Faut supprimer toutes ces conneries là.
1: Ils ont aucune conscience.
2: Parce qu'on prend des mesures à l'échelle française hexagonale.
1: Ils sont complètement. Ils sont hors sol, complètement hors sol.
3: Vous voulez la meilleure là en ce moment, Olivier. Si vous vous intéressez un peu à l'actualité automobile, Xiaomi, le géant chinois, vous savez qui fabrique déjà les portables, les télés. Ouais. Ils sont en train d'ouvrir un technocentre. Ils ont ouvert un technocentre à Munich. Et vous savez les ingénieurs où ils sont allés les chercher ?
0: Chez Mercedes.
3: Ils sont allés les chercher chez Porsche, chez BMW. Ils les payent quasiment le double de ce qu'ils gagnaient. Voilà. Donc, je ne vais pas reprendre une expression que j'avais déjà employée ici, mais j'ai l'impression que c'est baisé. Vous voyez, je vous le dis pour la dernière fois. On est foutus.
0: Mais moi, je n'aime pas les voitures chinoises. Je suis désolé.
3: Cher Olivier, je vous remercie d'avoir été dans les GG. Prix des carburants, doit-il en faire plus? Qu'est-ce que vous en dites? Dans l'ensemble, vous avez dit non. Et ben voilà, vous continuez de dire non. Vous estimez que Total en fait suffisamment à 68, quasiment 69%. Allez, dans un instant, la politique. Jean-Luc Mélenchon, candidat en 2027. C'est la quatrième fois. Est-ce que ce sera la bonne? Vous venez nous dire ça. Il est 11h25.
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0: 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En attendant, on va parler un peu de politique.
1: Oui, je suis candidat. Si vous voulez, c'est le contexte et l'urgence qui ont fixé la décision insoumise. Nous sommes à moins d'un an du deuxième tour de l'élection présidentielle. Et quoi ? Les divisions internes dans les partis font qu'il y a une multitude de candidatures et c'est la confusion. C'est irresponsable. Nous, c'est carré. Il y a une équipe, un programme, un seul candidat.
2: Mais

0: Pourquoi toutes ces chansons?
1: C'est Louis qui va trouver ses chansons sur internet après. C'est donc après tu as raison, pour en créer avec l'IA aussi, s'amuser un petit peu. Donc Jean-Luc Mélenchon, vous l'avez entendu, il dit c'est carré, nous c'est carré, on a un candidat, on a le programme, donc c'est parti pour 2027. Quatrième fois, est-ce que ce sera la bonne? 32-16 pour le dire aux grandes gueules.
0: C'est tellement carré que l'intergroupe Insoumis a voté à 96,6% pour la candidature de Jean-Luc Mélenchon. Effectivement, il n'y a pas eu discussion chez eux. Il y en a peut-être trois ailleurs, mais alors chez eux, il n'y en a pas du tout. Jean-Luc Mélenchon, alors c'est un secret de Polichinelle, on savait qu'il voulait être candidat, même si en 2022, souvenez-vous, il avait dit c'est ma dernière candidature, mais il a un argument, il dit voilà, la situation est terrible partout, et il faut de l'expérience. Et à 74 ans, j'incarne l'expérience. 74 ans, c'est l'âge qu'avait Jacques Chirac lorsqu'il a quitté l'Élysée après son second mandat. Il faut aussi souligner que hier, on a eu la version, je ne sais pas si vous l'avez vu, hein, face à Anne-Claire Coudray sur TF1, on avait la version gentil de Jean-Luc Mélenchon. Il y a deux versions. Il peut être très désagréable, il peut être très gentil. Il était souriant, il a dit bonjour madame, il n'a pas tenu de propos outranciers, il n'a pas lancé de polémique, même sur son concept, il portait une cravate rouge. Sur son concept Nouvelle France, il a mis de l'eau dans son vin, on ne comprend plus trop d'ailleurs ce que ça veut dire. Donc, mais il n'a pas lancé de nouvelle polémique, donc c'est un nouveau Mélenchon. Est-ce que ça veut dire que tout est oublié? C'est-à-dire que le Mélenchon qui dérape, etc., on l'oublie, et que c'est le Mélenchon candidat maintenant qui va essayer de séduire l'électorat de gauche?
2: Moi, je pense que sa stratégie en politique, il faut à la fois avoir une espèce de cœur de réacteur qui vous fait marcher la machine, et ça demande de la radicalité. C'est ça qui fait que vous agrégez à vous l'attention. Et après, une fois que ce truc-là est enclenché, vous pouvez adoucir un peu les choses pour ratisser un peu plus large. En l'occurrence, Mélenchon a une force, c'est déjà l'absence d'autres candidats crédibles à gauche. Parce que, je suis désolé, c'est pas Glucksmann ni Hollande qui lui font vraiment de l'ombre. Glucksmann, parce qu'il a sans doute quand même pas les épaules assez larges pour ce job, et Hollande, parce qu'on a déjà donné et qu'au fond, on n'a pas envie d'y retourner. Non, mais il faut dire les choses comme elles sont. Donc, de toute façon, pour moi, cette présidentielle, elle se joue en gros entre Philippe et Bardella. Peut-être Mélenchon qui viendrait perturber. Non, pas élu au second tour, mais je pense qu'il peut être au second tour. Je pense qu'il n'est élu dans aucune configuration, mais il peut être au second tour.
0: Il n'a aucune chance d'être président.
2: Non, Mélenchon, il peut faire élire Bardella. C'est à peu près le seul truc qu'il peut faire, je pense, dans cette présidentielle. Je pense qu'il a aucune chance d'être élu président de la République. Je pense que s'il est face à Bardella, Bardella gagne autour de 65%. La chose comme elles sont.
0: Des sondages même.
2: Comme il y a beaucoup de dégâts. Je ne sais quel Emmanuel de Villiers qui viendrait turbuler cette élection, mais en tout cas je pense que sur le panel qui est là, il y a encore la place pour quelqu'un qui viendrait tous les mettre dehors. Mais sinon tous les autres candidats, je n'y crois pas trop, et notamment à gauche, je n'y crois pas du tout. Donc c'est le seul à mon sens à gauche qui va étouffer les autres et qui, ce faisant, peut se hisser jusqu'au second tour. Mais tout ce qu'il fera, c'est faire élire Bardella.
3: Alors, moi, je trouve que dans l'extrait qu'on a repassé où il déclare sa candidature, on aurait dit un type dans un bistrot en fin de soirée. Alors, il est visionnaire, il ne voit que lui. Donc à partir de là, c'est assez clair. Alors, il s'est préparé en se montrant sympathique. Il avait enlevé sa boutonnière ridicule, là, qui est un triangle soi-disant antifasciste et de souvenir du peuple ouvrier, pour quelqu'un qui n'a jamais travaillé. C'est assez présomptueux. Et il a rétro-pédalé aussi sur la Nouvelle France en mode un peu ventilateur, puisque maintenant, c'est plus le grand remplacement, en on dit, c'est la succession des petits-enfants aux grands-parents. Il a fait un salmigondi autour de tout cela qui était particulièrement vaseux. Et quand Anne-Claire Coudray lui a fait remarquer que c'est sa quatrième candidature, il a fait référence à Jacques Chirac, qu'il aurait pu faire référence aussi à François Mitterrand, mais en omettant de dire que la quatrième candidature, tant de François Mitterrand que de Jacques Chirac, était non seulement celle d'une élection, mais d'une réélection. Donc en vérité, se présenter quatre fois, ça n'a pas beaucoup de sens.
0: Il progresse à chaque fois quand même.
3: À chaque fois, il a
0: fait mieux.
3: Il a des soutiens qui sont quand même problématiques, au-delà de leur score électoraux. Je cite par exemple Bali Bayayoko, qui hier soir a confirmé à la télévision qu'il avait décroché le portrait officiel du président de la République. Alors avant, on avait bébé Brigitte Bardot. Changement des temps, maintenant, on a Bali Bayayoko.
1: Bagayoko. Bali Bagayoko.
4: sur toutes les choses, toutes les critiques qu'on peut faire à LFI et Mélenchon, j'aurais bien aimé qu'Emmanuel, entre, il y avait du choix sur les critiques qu'on peut faire à Mélenchon, et Emmanuel aime faire des critiques faciles. La force de Mélenchon, c'est que effectivement, comme il dit, c'est carré. C'est-à-dire qu'il y a, quitte à ce que ce soit complètement autocratique, mais ça, à la limite, les électeurs, c'est peut-être pas trop leur affaire. C'est qu'il y a un candidat, il y a une jeune garde autour, enfin une garde d'ailleurs plus tellement jeune autour de lui. Il a réussi à faire émerger, qu'on le veuille ou non, il a des talents politiques.
0: Oui, il a fait émerger une nouvelle génération.
4: Fort, il a fait émerger une génération. J'avais calculé, il y a 15 élus LFI qui ont une audience sur les réseaux sociaux monstrueuse, quasiment comparable à celle d'une chaîne d'info.
0: Il n'a pas su faire ni le Parti Socialiste, ni les Républicains.
4: Ni Europe Écologie Les Verts.
0: Ni Europe Écologie Les Verts. Cette nouvelle génération, voilà. On présente. Après, on...
2: Il n'y a que le RN et LFI qui ont bossé le renouvellement générationnel.
4: En fait, le sujet aujourd'hui, c'est qu'il y a trois partis autocratiques dans la place. RN, En Marche, Renaissance et LFI. Et que ces partis-là, ils vivent bien parce qu'ils font émerger des gens, etc. Et il y a des partis démocratiques qui, eux, ont beaucoup de mal à faire émerger des gens. Et c'est ce qui se passe aujourd'hui, par exemple, au Parti Socialiste, où c'est pas très clair, ni le processus de désignation, ni qui est en lice et comment ça va se passer. Moi, je mise sur les électeurs et les citoyens. Est-ce qu'ils vont avoir la mémoire courte ou est-ce qu'ils vont se souvenir de Mélenchon a conflictualisé, bordélisé et comment c'est sa stratégie? Il faut quand même, excusez-moi, être un peu débile pour ne pas voir cette stratégie, parce qu'elle est quand même...
0: Pas débile, mais la mémoire est courte. Un électeur, il a
4: six mois de
0: mémoire.
4: François
0: Mitterrand n'a jamais été élu.
4: Jean-Luc Mélenchon, en 2012, il a dit, pour gagner, il faut tout conflictualiser. Et depuis, il n'arrête pas de s'en tenir à sa stratégie. C'est clair, il l'a dit en meeting, il l'a dit dans des médias. Maintenant, si les citoyens ont la mémoire courte, on ne va plus pouvoir rien faire pour eux.
1: On a Farouk qui est électeur, Jean-Luc Mélenchon, qui nous appelle de Montreuil. Bonjour Farouk.
5: Bonjour Alain, bonjour Olivier.
1: Bienvenue.
5: Merci à vous.
1: Comme dit Mélenchon, au moins c'est carré, on sait où on va avec Mélenchon, c'est pour ça que vous votez pour lui.
5: Bah écoutez, moi j'étais orphelin, plutôt à gauche, parce que quand on voit les 5 ans de François Hollande, plus les 10 ans d'Emmanuel Macron, enfin je rappelle qu'il vient quand même du Parti Socialiste, je crois qu'on l'oublie souvent. Donc moi hier, j'ai regardé l'interview de...
0: Comme Jean-Luc Mélenchon.
1: Oui, ça oui.
5: J'ai regardé l'interview de Jean-Luc Mélenchon. Enfin voilà, je trouvais que c'était carré, un programme. Même si je pense que ce programme, il faudra le faire évoluer, parce que moi j'ai aussi des idées. Mais je trouve que c'est clair. Après, vous avez le comité de ceux qui veulent organiser la primaire, enfin le comité des primaires top permanent. À un moment donné, il faut appeler à la responsabilité. Il y a un candidat de gauche qui a fait quand même il y a 5 ans plus de 22%, qui était pas loin du second tour. À un moment donné, enfin, il faut se rassembler, il faut un programme.
0: Mais est-ce qu'il incarne toute la gauche, Jean-Luc Mélenchon?
5: En tout cas, il incarne une grande partie. Et à un moment donné, ils avaient besoin de Jean-Luc Mélenchon pour les élections législatives, ils faisaient bien appel à la France Insoumise. Donc là, je comprendrais pas pourquoi ceux qui veulent absolument la primaire, comme Alexis Corbière, qui lui-même avait écrit un livre que la primaire, ça ne servait à rien. Que Marine Tondelier qui soit
0: la primaire, c'est un petit peu le rassemblement des seconds couteaux, hein. Parce que en fait, c'est tous ceux qui ont besoin d'une primaire pour exister.
5: Enfin, c'est un peu ça. Pardon, Olivier, mais c'est que ils critiquent Mélenchon, mais ils proposent rien. Je veux dire, ils sont tellement nuls que, à part critiquer Jean-Luc Mélenchon,
0: Olivier Faure était populaire, il ferait pas de primaire. C'est-à-dire, s'il voyait que dans les sondages ça décollait pour lui, il ferait pas de primaire. Pareil pour Monsieur Ruffin. C'est-à-dire que ils se disent, la seule façon de sortir du lot, c'est une primaire.
2: Les gens ne connaissent même pas Olivier Faure. Oui, il peut se balader boulevard Haussmann.
1: Farouk, ce que vous voulez, c'est simplement une offre de gauche qui soit vraiment de gauche pour vous, qui soit claire, quoi.
5: Qui soit claire, qu'il y ait une rupture, qu'à un moment donné, on sait où on va, parce que là, avec ceux qui veulent organiser la primaire, on ne sait pas, on ne sait même pas quel est leur programme, qu'est-ce qu'ils veulent faire, comment ils veulent se rassembler. Alors quand ils veulent pour les législatives, là, ils savent vous taper. Ils vont aller voir la France Insoumise. Oui, bonjour, on voudrait des postes là. Enfin non, à un moment donné. Il y a une responsabilité, parce que c'est les mêmes qui vous parlent de l'extrême droite, alors qu'ils favorisent l'extrême droite, le fait de ne pas se rassembler derrière Jean-Luc Mélenchon.
3: Et Farouk, vous voyez Jean-Luc Mélenchon faire quel score au premier tour?
5: Moi, je pense qu'il sera au second tour, et puis après, je pense que tout sera possible au second tour. Je pense qu'il
0: peut battre Jordan Bardella?
5: Bah écoutez, Jordan Bardella, enfin vous avez vu, en géographie quand même, ça confond
0: oui, mais ça, l'Irak, c'est... le gasoil. Oui, mais aujourd'hui, c'est le mieux placé, Jordan Bardella. Après, on pense ce qu'on veut du candidat, oui, mais est-ce que Jean-Luc Mélenchon, parce que tout à l'heure Charles disait que c'est le meilleur candidat pour faire gagner Bardella.
1: Bah, on verra. Farouk, la discussion ne fait que commencer, vous en doutez. Je vous remercie d'avoir été avec nous. Jean-Luc Mélenchon, candidat 2027. Est-ce que cette fois-ci, c'est la bonne? Oui ou non? On va voir ce que vous en pensez. On en a parlé un quart d'heure. Vous dites non à 60,7%. Bah, de la perspective de 2027, on va continuer d'en parler dans un instant avec la journaliste éditorialiste Natacha Polony. La France corps et âme, c'est son nouveau livre aux éditions Plon. À tout de suite avec Les Grandes Gueules en direct sur RMC, RMC Story.
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0: Les GG, les grandes gueules, c'est sur RMC, RMC Story, les grandes gueules avec aujourd'hui l'avocat Charles Consigny, le chef d'entreprise Emmanuel De Villiers et l'entrepreneur de la transition écologique Flora Ghebali, avec Flora, avec Emmanuel, avec Charles. On va accueillir maintenant notre invité.
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0: C'est Natacha Polony, l'éditorialiste, la journaliste Natacha Polony, qui est directrice de la revue L'Audace, qui vient de publier, qui publie après-demain, je crois d'ailleurs, La France corps et âme aux éditions Plomb. Bonjour Natacha Polony.
2: Bonjour.
3: On va en parler, mais depuis hier soir, on a un nouveau candidat à l'élection présidentielle. Et son nom, c'est Jean-Luc Mélenchon.
2: Et personne ne s'y attendait.
3: Non, mais c'est une surprise. Heureusement qu'on est encore assis, mais est-ce que c'est la bonne cette fois-ci ?
2: Non, mais...
3: Est-ce que ça peut être la bonne pour lui ?
2: Vous avez vu l'évolution de la vie politique ces dernières années. Je pense que les Français savaient très bien que Jean-Luc Mélenchon était candidat, puisqu'il a une manière de faire qui est assez simple, c'est-à-dire que il utilise les jeunes générations pour éliminer ceux qui, dans les générations un peu plus élevées, pourraient prendre sa place. Ça marche très bien, ça s'appelle du maoïsme. Mais le seul sujet, c'est quel est le projet pour la France et est-ce que c'est un projet qui rassemble ? Or, on a bien compris qu'il y avait là un processus de fracturation de la communauté nationale. Et c'est bien ça dont souffre la France depuis déjà longtemps. C'est-à-dire qu'on a des partis politiques qui ont acté le fait qu'ils étaient minoritaires, qui ne cherchent même plus à parler à la majorité du peuple français.
3: Hier, il a dit qu'on peut être
2: s'adresser
3: et rassembleur.
2: Non, ils cherchent à s'adresser à un électorat précis, une part de marché, en élargissant un tout petit peu la part de marché dans l'espoir de se retrouver dans un second tour avec quelqu'un qui sera encore plus détesté en face. C'est ça que font les partis politiques aujourd'hui. Ça s'appelle une démocratie minoritaire, ce qui en fait ne fonctionne pas parce que ce n'est plus une démocratie,
3: donc
2: ça ne marche plus.
3: C'est-à-dire que dans un an, on va choisir forcément un président ou une présidente par défaut parce que ce candidat aura éliminé Bardella ou Mélenchon.
2: Mais c'est ce que nous faisons depuis des années. Et c'est bien pour ça que nous sommes dans une crise démocratique, un blocage total, que vous avez jusqu'à 50% du corps électoral qui décide de ne plus se déplacer dans certaines élections. Accessoirement, ce sont les plus pauvres, c'est-à-dire qu'on a réinventé le suffrage censitaire. On a fait en sorte que les plus pauvres n'aillent pas voter parce qu'ils ont intérioriser le fait que voter ne change plus la vie. Or, c'est le but de la politique. Changer la vie, c'était le titre du programme commun de la gauche dans les années 1970. Pourquoi ? Parce que c'est ça la définition de la politique. Et que tout a été fait dans le système politique pour que chacun de ceux qui sont candidats, qui veulent représenter, en fait, est acté et accepté leur impuissance.
0: Est-ce qu'il aime la France, Jean-Luc Mélenchon, ou pas ?
2: Mais je me moque de savoir quelle France il aime. La nouvelle France, qu'est-ce que ça veut dire ? Pardon, mais la France, on doit la prendre dans sa totalité. C'est-à-dire que si on veut penser l'avenir de la France, il faut avoir intégré et aimé son histoire avec ses parts d'ombre, avec sa complexité. Et tout le principe, c'est de s'appuyer sur ce qui fait le substrat à la fois politique, idéologique, culturel de la France pour tout simplement proposer aux Français un récit, j'irais même plus loin, une épopée. On a besoin de retrouver un petit peu de souffle et de savoir dans quelle direction on veut aller. Et pour ça, il faut comprendre quelle est la spécificité de ce pays qui ne ressemble à aucun autre.
3: Mais la France corps et âme que vous aimez, hein, parce que c'est une déclaration d'amour à la France, ce livre.
2: Bien sûr.
3: C'est pas aussi quand même la France d'autrefois, la France idéalisée, la France effectivement des paysans, la France des campagnes, la France des clochers.
2: Pas. Ah non, parce que vous aurez vu que ça, c'est un chapitre du livre, mais qui est fondamental. Qu'est-ce que je raconte dans ce livre ? La France corps et âme, ça veut dire quoi ? Ça veut dire que ce pays est un pays qui est à la fois charnel et spirituel. Charnel parce que nous sommes plus qu'aucun autre pays de la géographie transformée. C'est-à-dire que la géographie française, elle est très spécifique. Vous avez une diversité de climats, de géologie, comme vous n'en trouvez nulle part ailleurs sur un si petit territoire. Et ça a façonné une histoire et un corps social. C'est-à-dire que si la France a été puissante, c'est parce qu'elle avait une agriculture qui était extrêmement puissante. Or, jusqu'au 19e siècle, l'agriculture, c'est l'énergie. Puisque l'énergie, c'est la force manuelle, humaine et animale. Et pour ça, il faut les nourrir. C'est pour ça que nous avions la première armée d'Europe et donc du monde. Derrière, c'est aussi de l'industrie. Pourquoi ? Parce que la France est un pays qui, grâce à sa puissance, a pu penser des sciences, des techniques, les mettre en œuvre. Et c'est pour ça que nous avons était capable d'inventer aussi bien des avions, la fusée Ariane, tout ce qu'on veut.
3: Mais ça, vous me parlez du passé, Natacha.
2: Non, attendez. Est-ce que je peux terminer? Je termine le raisonnement. Il y a cette dimension charnelle. Cette dimension charnelle est abîmée. Et il faut la reconstruire pour permettre justement de retrouver l'avenir. Et pour ça, il faut s'appuyer sur la production. Retrouver une capacité à transformer des sciences et des techniques en production qui nous rendent indépendants. Et derrière, il y a la dimension spirituelle. La France, par son histoire, a produit une vision de l'être humain, une vision du monde qui est très spécifique. C'est le peuple souverain. L'idée que nous sommes des citoyens, en dehors de toute loi divine, et que nous décidons en commun de notre destin. D'où le pilier de la République, liberté, égalité, fraternité, qui est quelque chose d'extraordinaire. Or là aussi, c'est malade, ce côté-là. On a arrêté de défendre ça. Pourquoi ? Parce qu'on a renoncé, tout simplement, à la souveraineté, c'est-à-dire à la capacité de gouverner, le gouvernement du peuple, par le peuple, pour le peuple. Donc si on veut inventer l'avenir de la France, il faut reconstruire ces deux piliers, c'est-à-dire produire et rétablir une véritable démocratie. C'est ça l'avenir de la France. Ça s'appuie sur les sciences, ça s'appuie sur la capacité d'invention, ça s'appuie sur la foi en notre modèle. Et moi, je crois que la majorité des Français croient profondément en ce modèle. Et d'ailleurs, toutes les études d'opinion le montrent.
0: Emmanuel de Villiers.
4: Alors, moi, j'ai trouvé votre livre de haut niveau. Il faut rappeler que vous êtes agrégé de lettres. Donc, vous êtes une intellectuelle accomplie. J'ai trouvé qu'il était puissant tant sur le plan dialectique que sur le plan didactique. C'est un livre qui s'intéresse à de nombreux sujets, qui représente un travail considérable, et j'invite nos auditeurs, s'ils veulent vraiment réfléchir à la situation de la France, à son passé, à son présent, à son avenir, à acheter et lire ce livre. Alors, ceci étant dit...
2: Oui, et je vous en remercie.
4: Il a un petit côté idéaliste. Vous apparaissez quand même dans cette complexité intellectuelle, ce niveau qui est le vôtre, un peu comme torturé de l'esprit.
2: Ah,
4: et vous avez ce fond de sauce insupportable dans tout ce bouquin de la Déclaration des droits de l'homme et du citoyen de 1789, qui est un vieux truc complètement suranné, auquel plus personne ne croit et qui nous a amené dans le mur. Alors vous venez de redire liberté, égalité, fraternité. Est-ce que les gens qui nous écoutent, ils pensent pas qu'il faudrait commencer à changer de devise pour avoir quelque chose qui correspond plus à la vérité de la France?
0: Et tu prends quelle devise?
4: Je ne sais pas si c'est la Nouvelle France avec Monsieur Bagayoko qui décroche le portrait du président de la République, mais en tout cas, les rappels que vous faites permanents sur la Déclaration des droits de l'homme et du citoyen de 1789, le préambule de 46, ça tout gonflé. Ça me paraît complètement dépassé. Ça m'a rappelé un dialogue fameux de Lino Ventura dans Un taxi pour Tobrouk. Deux intellectuels assis vont moins loin qu'un con qui marche.
2: Qu'une brute qui marche. La vraie citation, c'est vont moins loin qu'une brute qui marche.
4: Veux pour preuve, et après je vous pose une question de manière positive, parce que moi j'ai lu le livre. Page 67, vous dites, je cite, « Pour attirer vers le travail, contrairement à ce que propose une droite aux arrière-pensées de mépris de classe, il ne faut pas réprimer les tirs au flanc, il faut garantir un travail qui émancipe, qui grandit, et non un travail qui abétit et humilie. » Je pense que les auditeurs qui nous écoutent, ils pensent le contraire.
2: Eh bien, moi, je ne crois pas, et je vais vous expliquer pourquoi. Premier point, moi, je veux bien que vous estimiez que tout ça est suranné. Les hommes naissent libres et égaux en droit, est-ce que c'est suranné ?
4: Totalement.
2: Les distinctions sociales ne peuvent être fondées que sur l'utilité commune, est-ce que c'est un projet qui vous déplaît ? Moi, je trouve que c'est plutôt une très belle façon de voir l'être humain.
4: Avec l'échafaud à côté.
2: Ensuite, vous avez choisi... Je ne vois pas le rapport avec l'échafaud.
4: Si, la Révolution française, c'est l'échafaud, ce sont des crimes
2: sordides. Arrêtez ces clichés.
4: On n'a pas tué le roi, on n'a pas tué la reine.
2: Alors, stop. Si on a tué le roi, je ne suis pas pour l'échafaud. Est-ce que on peut se lancer dans un débat sur la Révolution française et de savoir si ce sont les droits de l'homme et la vision de l'humanisme et des Lumières qui conduisent directement à la terreur, ou si ça il y a eu une bifurcation à un moment? Je pense que vous pouvez me faire crédit du fait que entre Robespierre et Condorcet, j'avoue que Condorcet me plaît un petit peu plus, et il a fini en effet sur l'échafaud. Alors revenons aux droits de l'homme et du citoyen, parce que moi, ce qui me dérange, c'est que certains utilisent les droits de l'homme contre cette idée que c'est le citoyen qui permet l'accomplissement de ces valeurs. C'est pour ça que je parle de souveraineté, c'est pour ça que je parle de rétablir une véritable démocratie. Quand on s'assied sur des référendums, quand on empêche l'expression de la volonté des citoyens, alors on détruit tout l'édifice. Deuxième point, vous avez sélectionné le moment où je parle du travail et de la nécessité d'un travail qui permette de s'accomplir. Sauf que vous oubliez que dans tout le livre, le corollaire, c'est justement de rétablir cette valeur du travail et surtout de la production, parce que je crois que c'est la base d'une bonne politique.
3: Ça, tout le monde le dit, ça. Vous avez vu Bruno Retailleau. Non, mais Bruno Retailleau le dit. Et en général, c'est les candidats de droite qui disent on va remettre
2: vous avez raison,
3: le travail au cœur
2: Truchot,
3: du projet.
2: Vous avez raison.
3: Sarkozy, en son
2: vous avez raison. Aujourd'hui, tout le monde le dit. Il y a encore 2-3 ans, parler de souveraineté et de production, ça vous faisait passer pour le pire des ringards. C'est moi, vrai. Ça fait 20 ans que je me fais insulter pour ça.
3: Emmanuel Macron en parle dans tous ses discours maintenant.
2: Alors, maintenant, oui. C'est... Mais moi, je suis ravie des gens qui découvrent la Lune. Tout à coup, et je leur dis, formidable, j'accueille les convertis. C'est bien, si vous avez enfin compris. Simplement, les mots, les slogans, c'est très bien. Voilà. La question, c'est le concret. Comment on rétablit une vraie politique de production en France? Vous voyez que les paysans sont en train de crever. Oui. On continue à les tuer. Le traité de libre-échange avec le Mercosur, qui est une forfaiture absolue et qui rentre dans une logique où, en fait, on se moque complètement de savoir si on préserve la capacité de production sur place. Mais c'est vrai aussi de toutes les PME et ETI françaises qui sont en proie à une concurrence totalement déloyale, qui ont des normes qui alourdissent leur capacité d'action, et dans un cadre politique où on ne pense jamais à la façon dont on va créer de la richesse. Donc il y a des actions concrètes.
3: Pour que les salariés
2: soient
3: mieux payés aussi.
2: Priorité à la production française dans la commande publique, définition de filières qui relèvent d'enjeux vitaux sur lesquels l'État doit absolument préserver justement l'outil productif français, capacité de formation, réflexion sur l'investissement. Nous sommes un pays qui a 6 250 milliards d'économies. Cette épargne, aujourd'hui, elle tombe dans des trous noirs comme l'assurance vie qui vont en fait vers des fonds américains. Et c'est-à-dire que nous finançons, notre argent finance l'économie américaine. Vous pouvez m'expliquer pourquoi tout ça est aberrant? Or, il y a moyen d'agir sur ces éléments-là. C'est du concret. On n'est pas en train de discuter de choses abstraites. Et c'est le pouvoir d'achat des gens qui est en jeu.
0: Flora Ghebali.
5: J'ai toujours été très sensible à votre discours souverainiste parce que je partage vos convictions et que vous avez commencé à tenir à une époque où vous étiez vraiment pas nombreuses à se compter sur les doigts d'une main. Donc félicitations pour ça, parce que maintenant tout le monde vous donne raison de l'extrême gauche à l'extrême droite. Du coup, il n'y a pas d'évidence pour 2027 et votre livre est très politique. Est-ce que vous y pensez à faire de la politique?
2: Alors,
5: est-ce que vous vous préparez pour la présidentielle?
2: Premier point, je ne me suis jamais dit souverainiste. Pourquoi? Parce que c'est un terme que les gens ne comprennent pas, qui a été dévoyé totalement. Je défends l'idée de la souveraineté, c'est-à-dire la définition même de la démocratie. Je suis tout simplement démocrate. Le titre 1 de la Constitution de 1958, c'est « de la souveraineté ». Article 3, la souveraineté appartient au peuple qui l'exerce par l'intermédiaire de ses représentants et par le référendum.
3: Mais aujourd'hui, qui a le pouvoir? Alors, qui a le pouvoir aujourd'hui?
2: Alors, juste...
3: Qu'on comprenne bien, parce que...
2: Oui, qui a le pouvoir aujourd'hui? Après, je réponds à votre question. Qui a le pouvoir aujourd'hui? Eh bien, depuis plusieurs décennies, en fait, petit à petit, on a fait en sorte de contourner les instances démocratiques par des instances supranationales, que ce soit l'OMC, que ce soit tous les accords de libre-échange, en fait, qui empêchent les citoyens de chaque pays de décider réellement la politique qu'ils veulent. L'Union européenne a été détournée de son sens, puisqu'au départ, je rappelle que 1957, le traité de Rome, ça repose sur l'idée que entre 6 pays qui ont des économies à peu près homogènes, on va faire un marché commun dans lequel on appliquera la préférence communautaire. C'est-à-dire qu'en gros, on s'échange nos excédents, donc on libéralise à l'intérieur, mais on protège à l'extérieur. Ça, au fur et à mesure, ça a été totalement bouleversé jusqu'à l'acte unique de 1986 qui, en gros, institue la libre circulation des hommes, des marchandises. Aujourd'hui, on est la zone économique au monde la plus ouverte, c'est-à-dire qu'on met nos systèmes en concurrence avec des pays. Regardez par exemple la Turquie. Le SMIC en Turquie, c'est 475 euros. La Turquie, depuis le traité de libre-échange de 1996 avec l'Union européenne, est économiquement de fait dans l'Union européenne. Donc comment voulez-vous que nos entreprises s'en sortent? Regardez l'entreprise Brandt qui fait de l'électroménager. Vous allez dans une boutique d'électroménager, vous voyez que l'électroménager turc, évidemment, est dominant. Pourquoi? Avec un SMIC à 475 euros, comment vous voulez que ça marche? Donc il y a un moment où il faut faire des choix. C'est-à-dire, si on veut préserver un modèle social, il faut faire en sorte de ne pas se mettre en concurrence
3: mais
2: avec des gens qui...
3: Mais préserver ou changer ce modèle social?
2: Alors, ce modèle social aujourd'hui, on voit qu'il ne fonctionne pas. Non mais attendez, oui, il ne fonctionne pas, c'est-à-dire qu'il y a des choses à réformer. Mais est-ce que votre but, c'est d'avoir le modèle social turc ou le modèle social chinois ou vietnamien? Voilà, je ne pense pas. Donc,
3: il y a d'autres modèles en Europe.
2: Oui, qui sont meilleurs. Mais est-ce que vous voulez le SMIC roumain? Est-ce que vous voulez le SMIC roumain?
3: Moi, je veux bien les salaires suisses, par exemple.
5: Donc, c'est toute la question. Quand Édouard Philippe, il dit, il faut qu'on soit compétitif, il faut qu'on puisse concurrencer la Chine. Ça n'a aucun sens.
2: Non, ça n'a aucun sens. Nous avons un problème gigantesque. Nous avons d'un côté une droite qui ne voit que les problèmes de compétitivité et de normes et qui ne voit pas que nous nous sommes mis dans un système de concurrence qui détruit, qui est une concurrence déloyale. C'est le contraire du vrai libéralisme et qui détruit petit à petit nos entreprises. Je vous cite un exemple. Vous avez des fabricants de pompes à chaleur qui se battent pour produire en France, qui créent de l'emploi, de la richesse en France, qui financent le modèle social, qui financent les retraites. Eh bien, ces gens-là, quand ils vont à Bercy pour dire, écoutez, l'État donne des primes pour ceux qui achètent des pompes à chaleur, sauf que les gens achètent des pompes à chaleur chinoises parce qu'elles sont moins chères, alors même que les entreprises chinoises sont subventionnées par l'État chinois. On fait comment ? Et là, on leur répond à Bercy, mais c'est que vous n'êtes pas assez compétitif. Mais s'ils étaient subventionnés par l'État, comme le sont les entreprises chinoises,
3: le bonus écologique qui profitait aux voitures chinoises à un moment donné.
2: Et donc, jusqu'à quand allons-nous utiliser les impôts des Français pour subventionner des entreprises étrangères pour détruire notre propre tissu économique, c'est-à-dire les retraites et la sécurité sociale des citoyens?
5: Et après, il faudra qu'elle réponde sur la présidentielle.
2: Je réponds.
0: Le rôle en 2027.
5: Heureusement, on la garde.
0: Alors, Natacha, quel rôle pour 2027?
3: Candidate?
2: Je ne sais pas. Je vais vous dire une chose. De plus en plus de gens me posent la question. Moi, je me balade partout en France et honnêtement, oui, je suis frappée parce qu'on m'en parle. Et je vais vous dire pourquoi on m'en parle. Tout simplement parce qu'on est tous absolument effarés du niveau global que des candidats aujourd'hui, de l'absence de réflexion.
3: Il n'y a que des mecs qui se présentent.
5: Parce que vous pensez la même chose depuis longtemps et c'est très rare aujourd'hui.
2: Parce que j'ai une cohérence et que, hélas, la politique française aujourd'hui manque de cohérence. Nous avons besoin d'un récit, d'une architecture. Alors après, c'est pas un jeu, c'est pas un hobby, tout ça. C'est pas une plaisanterie. 15
6: millions d'euros.
2: Donc, c'est quelque chose qui est une responsabilité absolument gigantesque. Donc, et pour le coup, pour avoir réfléchi à toutes ces choses-là depuis des années, analysé la politique depuis mon point de vue qui était celui d'une journaliste, d'une commentatrice, je sais ce que ça signifie. Et j'ai trop vu la déception des gens face à des discours, à des slogans que je trouve insupportable.
0: Vous restez
2: donc
0: avec
2: ça
0: nous.
2: N'est pas une blague.
0: On va continuer d'en parler.
3: Donc vous y réfléchissez.
2: Donc je suis frappée par le fait que des gens de tous milieux sociaux, de toute origine, me posent la question et me disent il faudrait vous engager.
5: Et vous auriez envie?
2: Non mais c'est pas une question d'envie,
5: parce que
2: un plaisir.
0: Alors on va continuer d'en discuter parce que
5: j'ai des choses à dire.
0: Bien sûr, tu as des choses à dire, Natacha Polonici. Il faudra parler aussi carburant.
2: Notamment
0: parce que ça c'est le grand débat politique du moment. Mais on a Olivier qui est avec nous, Olivier des Pyrénées-Atlantiques. Bonjour Olivier.
7: Bonjour.
0: Bienvenue parce que c'est vous le gagnant, les gagnants des vacances Bellambra, mon cher Olivier.
7: Super, merci beaucoup, c'est très gentil.
0: Félicitations, je vous en prie, c'est vous qui avez envoyé vacances par SMS au 732-16. 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
7: C'est très gentil, merci beaucoup.
0: Je vous en prie, on joint en bonus un t-shirt des grandes gueules pour vous aussi, Olivier.
3: Les nouveaux qui arrivent.
0: Ouais. À très bientôt, mon cher Olivier. Félicitations.
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0: Natacha Polony, la France corps et âme aux éditions Plon. Natacha Polony est avec nous, suite de l'entretien dans un instant.
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0: Chichi, les grandes gueules en direct sur RMC, RMC Story, c'est Natacha Polony qui est avec nous, la France corps et âme aux éditions Plon. La France, elle a du mal à faire son plein d'essence en ce moment. Est-ce qu'il faut en demander plus à Total ou pas, Natacha Polony?
1: Le problème qu'on va avoir là dans les années à venir, plutôt dans les mois à venir, c'est la question de la distinction entre le court terme, le moyen terme et le long terme. Sur le court terme, on va avoir une crise, on va avoir une inflation cet automne et peut-être même des problèmes d'approvisionnement. Il faut bien comprendre que le détroit d'Ormuz, c'est pas seulement le pétrole, c'est aussi le soufre, par exemple, qui est issu du raffinage du pétrole et qui sert dans tout, c'est-à-dire dans le cuivre, la fabrication du cuivre, du nickel, des microprocesseurs. Donc si le détroit d'Ormuz n'est pas ouvert très rapidement, on va vers des difficultés gigantesques. Donc le problème, c'est que ce sont les plus fragiles qui vont payer, c'est-à-dire ceux qui sont obligés de prendre leur voiture pour aller bosser. Et comme on n'a rien prévu, puisqu'on n'a pas assuré la souveraineté, c'est-à-dire l'indépendance dans les domaines absolument essentiels, eh bien, on se retrouve face à un cataclysme. Donc, face à ça, que faut-il faire? Surtout pas uniquement du court terme. Pourquoi? Parce que sinon, à la prochaine crise, on se retrouve dans la même situation et surtout, on continue à s'enfoncer. Donc, il faut protéger les plus fragiles. Je donne un exemple, les aides à domicile. Leur indemnité kilométrique n'a pas été révisée depuis des années. Donc, ces gens-là qui n'ont pas choisi de travailler avec leur voiture, il faut les aider, il faut cibler. En revanche, dans le même temps, il faut absolument mettre en place à la fois un véritable plan de décarbonation. Pour ça, il faut garantir une énergie électrique, c'est-à-dire décarbonée et peu chère. Mais pour ça, il faut se battre à l'échelle européenne pour que notre nucléaire puisse être garanti. Il faut revenir sur les volontés de la Commission européenne de donner notre énergie issue de nos barrages hydroélectriques à des faux concurrents. C'est-à-dire qu'on est en train de faire sur l'hydroélectrique ce qu'on a fait sur le nucléaire et sur l'ensemble de la politique d'EDF. C'est-à-dire qu'on a créé des faux concurrents à EDF qui ne produisent rien juste parce qu'il fallait de la concurrence. Tout ça est stupide. J'ajoute un point, c'est que la fixation du prix de l'électricité à l'échelle européenne est une aberration, c'est-à-dire qu'on fait tout pour empêcher la France de bénéficier, pour ses entreprises, de son avantage compétitif. Par exemple, quand le prix de l'électricité est très faible en France, puisque nous avons du nucléaire, et que le prix est très élevé en Allemagne, où ils ont du charbon qui pollue d'ailleurs, qui pollue toute l'Europe, et des énergies renouvelables, eh bien en fait, la France, quand elle vend son électricité à l'Allemagne, n'empoche pas la différence. EDF n'empoche pas, ce n'est pas le producteur qui empoche la différence, ce sont les réseaux, et de telle manière qu'en fait, ça équilibre les prix. Donc vraiment, tout est fait pour qu'on ne puisse pas bénéficier de nos investissements. Bref, il faut mener une politique qui défend le pouvoir d'achat à court terme et à long terme des Français par cette électricité peu bon marché, donc avec un opérateur qui soit un opérateur piloté par l'État. Et il faut avant tout investir dans une politique de production parce que c'est ça qui nous permettra d'encaisser les futurs chocs. Donc, mettre l'ensemble de l'énergie de la puissance publique sur cette préservation de ceux qui produisent sur le sol français.
2: Charles,
3: je trouve ce propos très intéressant. J'aime bien cette idée selon laquelle la France est à la fois un corps et une âme, un corps de par ses territoires, sa géographie particulière, sa cuisine qui ne va pas sans son territoire, et une âme par les idées qu'elle défend depuis toujours et qu'elle est, sur lesquelles elle a été à l'avant-garde au cours des siècles. J'aime bien aussi, il y a quelque chose d'assez finkielkrautien dans votre approche de l'éducation et dans votre espèce de désarroi face à cette jeunesse qui manifestement a le cerveau qui fonctionne mais qui sait plus lire.
1: Il n'y a pas de désarroi. Il y a une colère face au fait qu'on leur ment. Ça oui.
3: Oui, mais vous racontez par exemple un moment où ils sont très émus en écoutant Les Travailleurs de la mer de Victor Hugo.
1: Oui, mes élèves que j'avais eus quand j'ai enseigné à Épinay-sur-Seine. Et donc des élèves issus vraiment de toute origine et à qui j'ai fait étudier Les Travailleurs de la mer de Victor Hugo parce que c'est pas évident, hein, mais quand il y a la volonté, on y arrive. Et on arrive à transmettre ça parce que je considérais que c'était leur héritage à tous.
3: Et ils se sont passionnés pour ça, ils ont aimé.
1: Oui. Bon.
3: Donc tout ça, je trouve ça très intéressant. Je trouve que c'est très intéressant sur le plan, disons, analytique, mais Je pense que ça appellerait un tome 2, disons, sur lequel peut-être que vous travaillez déjà, sur, en gros, la projection. On est d'accord sur tout ça, ce constat, etc. C'est, voilà. Mais maintenant, qu'est-ce qu'on fait au-delà des
1: mais
3: ajustements
1: Mais si vous avez lu les trois derniers chapitres, non, vous voyez que ça n'est que de la projection.
3: Oui, mais je trouve que vous êtes un peu, pour le coup, là, il y a un peu de technocrate en vous, étrangement, alors que vous n'avez pas fait MENA.
1: Ah, c'est la première fois qu'on me le fait.
3: Ben oui, même là, ici, vous parlez des barrages hydrauliques,
1: ben etc. Oui, il faut pas.
3: Qu'il y a un auditeur sur deux qui décroche. Non, mais je ne vous dis pas que ce n'est pas intéressant.
1: Vous pensez que les auditeurs de RMC ne peuvent pas s'intéresser à ça?
3: En tout cas, j'ai décroché sur une partie, donc je vous dis les choses comme je les ressens. Je pense que vous avez quand même un petit côté techno.
1: C'est d'ailleurs étonnant
3: parce que vous admirez en fait le panache français, vous parlez de la littérature qui est indissociable de notre pays, on sent que c'est sincère cette démarche de votre part. Vous aimez ça. Mais les grandes périodes de l'histoire de France, c'est des périodes de projection qui vont très au-delà des ajustements.
1: Si je peux répondre, c'est
3: Louis XIV qui construit Versailles.
1: Non, alors Charles.
3: C'est Napoléon qui change absolument tout. C'est De Gaulle qui change absolument tout. Je pense qu'on aurait besoin de
1: Louis XIV qui construit Versailles, c'est le contraire de la projection française.
3: Pourquoi
1: Louis XIV a laissé la France dans un état bien pire qu'il ne l'a trouvé.
3: Ce que je cite
1: dans le livre, c'est Henri IV.
3: C'est
1: Henri IV qui réconcilie la France. C'est Henri IV qui se projette. Et derrière, il y a Colbert. Oui, mais pas Louis XIV. Colbert. C'est Colbert qui prévoit, qui fait en fait de la planification. C'est-à-dire qu'il plante des chaînes parce qu'il a prévu qu'il fallait avoir une marine.
3: Eh bien, vous
1: avez lu le livre, donc vous savez que j'en parle. Donc, au contraire, ce livre, c'est une façon d'utiliser l'histoire de France pour se projeter. C'est-à-dire, ce qu'a fait Colbert, c'est de la planification. C'est ça que nous devons faire à l'échelle contemporaine.
3: Oui, mais je trouve qu'il vous manque un peu un concept
1: tournant vers l'avenir. Mais il est là, le concept global. Production, souveraineté. Oui. Le concept global, c'est de dire, et je vais vous le simplifier si vous voulez bien, je vais essayer de ne pas être trop techno, même si je suis convaincue, parce que je suis profondément démocrate, que les citoyens comprennent parfaitement toutes ces problématiques-là. J'ai une entière confiance en la capacité de jugement des citoyens de quelque milieu social qu'ils soient. Donc, je termine. Qu'est-ce que c'est le cœur de ce livre, sa thèse ? C'est de dire que il faut produire pour retrouver notre indépendance, c'est-à-dire notre liberté. Qu'est-ce qui fait que nous allons pouvoir survivre dans un monde qui est un monde de plus en plus brutal et violent, où nous sommes lancés dans une guerre de matières premières? Parce que c'est ça qui se passe. Ce qu'est en train de faire Donald Trump dans le détroit d'Hormuz, ce que font les Chinois, c'est une guerre de matières premières. Or, dans ce cadre-là, l'Europe a arrêté de penser en termes d'indépendance. Donc si nous voulons ne pas être esclaves dans les décennies qui viennent, il faut produire sur notre sol, il faut penser les chaînes d'approvisionnement de façon à ce que nous puissions avoir tout ce qui va nous permettre de vivre sans dépendre des autres. Oui. Le premier point, c'est l'énergie. Derrière, c'est l'alimentation. Ensuite, l'industrie.
2: L'État n'a plus un rond, on ne peut plus planifier.
1: Non, mais l'État n'a plus un rond parce que ça fait 20 ou 30 ans qu'on a des politiques qui se contrefichent de ces questions d'indépendance.
2: On ne peut plus planifier, donc, on en est à savoir si on peut payer les salaires.
1: Donc, cher Emmanuel de Villiers, la question de l'argent, il y en a. 6 250 milliards d'épargne qui va abonder l'économie
2: des Français. Mais ceux qui nous écoutent ne vont pas être d'accord.
1: Non, ce n'est pas ça. Ce n'est pas prendre l'argent. C'est faire en sorte que cet argent soit productif. C'est ensuite nettoyer la dépense de l'État parce qu'il y a des gouffres financiers, parce qu'il faut absolument, par exemple, réviser le millefeuille territorial, faire en sorte d'arrêter d'avoir une administration absolument pléthorique. Tout ça, ça doit être fait, mais en parallèle, si vous ne recréez pas de la richesse en produisant sur le sol français et donc en favorisant les entreprises qui produisent ici plutôt que celles qui importent ou qui s'enrichissent en ruinant l'industrie et l'agriculture française, alors vous ne vous en sortez pas.
2: Ça n'a l'assentiment de personne que si on repasse pas aux 39 heures sans augmenter les salaires, on ne peut pas redécoller. J'ai dirigé 6 entreprises depuis 40 ans dans plein de secteurs différents.
1: Moi aussi,
2: je peux vous l'affirmer. fermé, on ne décollera jamais.
1: Je dirige une entreprise, j'en ai fondé une.
2: On n'augmente pas le temps de travail sans augmentation de salaire.
1: Tous les jours, la question, si vous faites ça sans penser le reste, c'est-à-dire l'ensemble de l'organisation qui permet de flécher l'argent vers la production française, ça ne suffira pas. Vous ne pouvez pas vous mettre en concurrence avec des pays qui ont un SMIC qui est deux fois, quatre fois inférieur au nôtre, si vous ne limitez pas, en quelque sorte, cette concurrence. Regardez, par exemple, je prends le cas de Shein. Shein est une entreprise qui ne rapporte aucun impôt, aucune taxe, aucune cotisation sur le sol français. Donc, le fait d'avoir laissé s'installer ce genre de plateforme, d'avoir fait en sorte de leur faciliter la vie en ouvrant les ports européens à des petits colis et en aidant même, c'est-à-dire que c'est fabuleux, la Poste considère que la Chine est encore un pays en voie de développement et donc jusqu'à récemment, nous avions des subventions pour les petits colis chinois. Donc, vous pouvez faire tout ce que vous voulez, baisser les salaires en France, tout ce que vous voulez, ça ne changera rien à ça si vous ne réglez pas le problème de fond qui est celui d'une concurrence déloyale. Et accessoirement, il faut dire aux Français, quand vous achetez chez Shein, eh bien, vous votez pour un système qui va vous demander de travailler jusqu'à 70 ans parce que, en fait, vous faites travailler des entreprises qui ne payent pas les cotisations, qui n'abondent pas notre système social. Mais c'est pas tout, c'est pas les consommateurs tout seuls qui vont régler le problème. C'est un problème politique. C'est à la puissance publique de faire en sorte que l'argent des Français abonde le modèle social français.
0: Merci, Natacha Polony. La France, corps et âme, aux éditions.
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0: Merci.
3: Meilleur endroit pour se déclarer candidat. Hein.
0: Merci d'être passé par les GG. Dans un instant, dernier petit sujet de discussion avec vous au 32-16. Ne pas travailler en cas d'événement météo contraignant, un congé climatique de 5 jours par an, sont les écologistes qui le proposent. À tout de suite avec les GG, il est midi moins 25.
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les grandes gueules en direct sur RMC, RMC Story, avant de retrouver dans 10 minutes Estelle Denis et toute sa bande pour Estelle Midi, pour continuer la discussion avec Flora Guébal, Emmanuel Deville et Charles Consigny. Maintenant, nos 3 GG, on va s'intéresser à ce congé climatique.

0: Marine Tondelier, qui est la patronne des écologistes, qui veut la création d'un congé climatique 5 jours par an, congé payé climatique.
1: Oui, ce droit nouveau permettrait aux travailleurs de ne pas se rendre au travail en cas d'événement climatique extrême, et ce, sans être financièrement pénalisé. En fait, elle veut s'inspirer du modèle espagnol mis en place après des inondations meurtrières en 2024. À l'époque, plusieurs entreprises avaient été vivement critiquées parce qu'elles avaient maintenu leurs salariés au travail, alors qu'il y avait une alerte rouge météo et il y avait plutôt un danger à se déplacer, à prendre sa voiture pour aller travailler. Et donc en réponse, à l'époque, le gouvernement socialiste de Pedro Sanchez avait approuvé un congé climatique de 4 jours, alors c'est un peu moins que Marine Tondelier, Tondelier a dit 5 jours, payé par l'État, auquel peut succéder une période de chômage partiel. À partir du moment où une autorité, quelle qu'elle soit, indiquera qu'il y a risque dans les déplacements, les salariés devront s'abstenir d'aller travailler, une sorte de confinement payé par la société. Est-ce que c'est une bonne idée, ce congé climatique ?
2: On ne pourra pas dire qu'Anna Marshall et Olivier Truchot n'ont pas le sens du crescendo, parce que là, comme sujet, c'est vraiment le bouquet final. Madame Tondelier est devenue tellement inaudible qu'elle est obligée de frapper de plus en plus fort pour tenter de d'attraper l'opinion. Mais là, elle va sur quelque chose qui n'a aucun sens économiquement ou socialement. J'ai eu l'honneur de diriger 6 entreprises, deux par CATEM, le Puy du Fou et le Futuroscope, et 4 entreprises industrielles dans des secteurs différents. Alors je peux parler des situations de canicule ou des situations d'exploitation difficiles en lien avec les salariés. Les entrepreneurs français qui nous écoutent, les commerçants, quelle que soit leur activité, ils n'ont pas besoin des objurgations de Mme Tondelier pour trouver des solutions. Les solutions, déjà la loi oblige par exemple à mettre de l'eau à disposition, comme si les patrons, je vais faire un peu du Charles Consigny, allaient laisser crever de soif leurs collaborateurs. La loi a obligé à mettre des bouteilles d'eau à disposition en cas de température, je crois, supérieure à 25 degrés.
1: Ça existe déjà, notamment dans le BTP.
2: Les salariés, par exemple, dans les entreprises industrielles, c'est eux-mêmes qui sollicitent leur hiérarchie pour adapter les horaires et travailler, comme on dit en bon français, à la fraîche. Donc, on n'a pas besoin des politiques en la matière. Et quand les locaux sont très chauds, on met éventuellement des ventilations, on autorise un dérèglement des tenues qui peut aller jusqu'aux shorts ou des choses vraiment très très très estivales pour la canicule.
1: Ça laissons faire dans les entreprises, pas besoin de se congé.
2: Voilà, tout ça n'a aucun sens. Et être représentant politique et aller sur ce type de proposition en prenant un faux exemple étranger, car tu l'as dit, c'était dans le cadre d'une crise ponctuelle et sur quelques entreprises, en prétendant qu'il y a une référence à développer, c'est pitoyable.
0: Flora.
3: J'aurais pas proposé cette idée pour remettre l'écologie sur la table, parce que déjà ça existe déjà, il y a des confinements écologiques en Inde quasiment chaque année malheureusement, et ils durent de plus en plus longtemps, tout simplement parce que l'air est irrespirable en Inde certaines semaines dans l'année. Et il y en a eu aussi en Espagne, et évidemment qu'en France, s'il y a des inondations ou une grosse canicule, il faudra qu'on fasse des efforts. Ceci étant dit, le sujet est très intéressant, puisque dans les années à venir, par exemple, les ouvriers de chantier, il y a une étude Paris 2050 qui montre qu'ils pourraient faire canicule sur 2 mois consécutifs d'été à Paris. 2 mois, c'est pas 2 jours. 2 jours, il y a une inondation, on fait un effort. Ce qui est intéressant, c'est de calculer combien ça va coûter à la collectivité de mettre à l'arrêt l'économie pendant 1 mois, 2 mois, comme le Covid. La France est complètement amorphe économiquement à cause du Covid et à cause du quoi qu'il en coûte. Si il faut se préparer à un confinement écologique chaque année dans les années à venir, imaginez que pendant 2 mois, on soit tous à l'arrêt. Notre système est intenable, insoutenable. Et c'est exactement le même sujet que le pétrole à Hormuz, c'est-à-dire que on se prépare pas aux vulnérabilités de notre système. Donc l'idée de fond, elle est bonne, c'est-à-dire il faut se préparer aux vulnérabilités. Sur la forme, dire encore des congés payés, encore 5 jours, je pense que c'est inaudible et que c'était pas la bonne idée. Ceci dit, Jean-Marc Jancovici proposait à l'époque du Covid de mettre déjà en place un confinement écologique, parce que je ne sais pas si vous savez, mais en 2020, on a respecté les limites planétaires. C'était la seule année depuis les dernières décennies où on a respecté en arrêtant tout. Et donc aujourd'hui, on en est à un stade où on risque tellement gros qu'il faudrait se mettre à l'arrêt 2 mois par an.
0: Charles Consigny, tu es pour, j'imagine, ce congé payé climatique.
4: Non, mais on est au cœur de la névrose française. Moi, ce qui me frappe,

0: tous les moyens de l'éviter, de l'interdire, de permettre qu'on puisse s'y soustraire ou de le spolier. Voilà, c'est une espèce de détestation comme ça et une ambiance. Moi, j'ai déjà vu effectivement des bureaux de poste où il y avait écrit fermé pour cause de grosse chaleur, par exemple. C'est trop chaud, donc on vient pas travailler. Je pense que ça se passe même de commentaires, à vrai dire, cette proposition. Il y a beaucoup de pays dans le monde très performant où on travaille même par temps très chaud, aux Émirats Arabes Unis par exemple. Alors oui, c'est vrai, ça implique de climatiser les bureaux, voilà. Mais ça, les bureaux climatisés, ils existent même à Paris, fort heureusement d'ailleurs. Les magasins climatisés, tout ça, ça existe. Je pense que si on prend la pente voulue par Madame Tondelier, le problème, disons les choses comme elles sont, si demain on met en place toutes les idées de Madame Tondelier, mais en un an, la France devient un pays du tiers-monde. Il faut dire les choses comme elles sont. Si tu mets en place le programme de Tondelier, en un an, la France est un pays du tiers-monde. Donc, je trouve que c'est des conneries, honnêtement. Ça se passe de commentaires.
1: Non, mais tu as raison, Flora, de dire qu'il va falloir s'adapter à ces chaleurs, ces fortes chaleurs, ça c'est vrai. On le voit bien, même quand on se dit, est-ce qu'il faut continuer à faire passer les examens en fin d'année pour pour les élèves, le bac au mois de juin, alors qu'il y a maintenant une canicule qui est chaque année. Oui, mais le problème, c'est que la réponse, c'est la réponse de Madame Tondelier, parce que déjà, elle nous dit pas comment elle finance. Moi, je trouve que les hommes politiques, les responsables politiques, qui mettent en avant un nouveau droit social et qui ne sont pas capables de nous dire comment on le finance, ne sont pas crédibles. Je veux dire, elle n'est pas crédible. Dans un pays endetté, on peut pas dire, on va vous donner un nouveau droit, mais alors le financement, on verra. C'est pas possible. Ça, c'est vraiment une question de crédibilité, même d'intelligence pour les gens qui écoutent. Parce que les gens qui nous écoutent, ils se sont dit, bon, très bien, mais comment on va payer ses congés? Deuxième chose, je suis pas sûr que le non-travail soit l'adaptation au monde. Il va falloir qu'on vive.
0: On va faire quoi? On va fermer les magasins?
1: Mais si on ne travaille plus.
2: Oui, enfin, le dérèglement climatique, s'il est à 3 degrés ou à 5 degrés, c'est pas la même chose.
1: Le modèle social que chérit sans doute Marine Tondelier, il est mort. Donc en fait, tout ça n'a pas de sens. En fait,
0: on va fermer les magasins au mois d'août parce qu'il fait trop chaud. C'est tirer une balle. Non, mais on fera peut-être comme dans les pays chauds. Vous allez par exemple, en Grèce,
2: en Espagne,
0: les pays
3: les horaires.
0: Bien sûr, les magasins sont fermés en début d'après-midi. Ça rouvre vers 16-17 heures. Et en revanche, c'est ouvert plus tard. Mais ça, il faudra qu'on accepte en France qu'un magasin puisse être ouvert au-delà de 21-22 heures. Oulala, un magasin ouvert le soir, quelle horreur. Ça, Tondelier va pas l'autoriser. Donc bon, franchement, on peut dire que c'est con quand même. Moi, je trouve qu'on a le droit de dire que c'est con. C'est une idée conne. Il faut dire les choses comme elles sont.
3: Des idiotes.
2: Ouais, enfin,
3: bêtes.
0: Idiotes, si tu préfères. Ouais, c'est stupide. C'est une idée stupide.
3: Voilà. Qui n'a pas de sens. On va dire même. Qui n'a pas de sens. Voilà. On va dire ça comme ça. Eh bien, c'est sur ce jugement définitif de Charles Consigny que nous terminerons les GG. Est-ce que vous êtes pour un congé payé climatique, oui ou non? Qu'en dites-vous? Attention, 3, 2, 1, 0. Congé payé climatique, non à 83%.
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3: Les grandes gueules, c'est tout à l'heure de 9h à midi. Vous nous retrouvez bien sûr en direct sur RMC la radio, RMC Story la télé. On vous attend au 32-16. Mourad Boudjellal, l'éditeur de bande dessinée, sera là. Tout comme la sophrologue Laura Barton-Martinez et le professeur de philosophie Jean-Loup Bonamy. Et puis nous aurons l'homme d'affaires Robert Bourget. Vous savez, c'est lui qui en ce moment balance sur Dominique de Villepin. Il veut tout faire pour que l'ancien Premier ministre n'aille pas à l'Élysée. Et c'est lui qui sort les dossiers, c'est lui qui sort les affaires, qui raconte l'histoire des statuettes et des dons à Dominique de Villepin, des petits cadeaux plutôt. Allez, à tout à l'heure, 9h.
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6: Et on démarre Estelle Midi avec la volonté du jour. Et c'est celle d'Emmanuel Macron d'organiser le 14 juillet prochain le plus gros défilé militaire qu'on ait jamais vu en France. Une manière bien voyante d'entamer sa tournée d'adieu et de montrer aussi la grandeur de la France. Mais à l'heure où nos finances sont dans le rouge, voire le violet, eh bien cette proposition a de quoi étonner, Charles.
7: Oui, puis cette tradition française du défilé du 14 juillet a un coût estimé en 2024 par la Cour des comptes à 3,5 millions d'euros. Un coût probablement dépassé cette année, puisque selon nos confrères du Parisien, Emmanuel Macron souhaite, je cite, le plus gros défilé jamais connu. Objectif officiel, montrer que l'armée française est au niveau. Un défilé XXL qui serait préparé, je cite, dans le plus grand secret depuis déjà 7 mois. Des invitations officielles vont être envoyées à tous les chefs d'État engagés dans ce qu'on appelle la coalition des volontaires, soit 35 pays, notamment les Européens, mais aussi l'Australie, le Japon, la Nouvelle-Zélande. Il y aura aussi une arrière-pensée politique derrière ce défilé record. Ce sera le dernier d'Emmanuel Macron en tant que chef de l'État et des armées. Il voudrait soigner sa sortie avec ce défilé qui serait, nous dit-on, le début de sa tournée d'adieu, toujours selon le Parisien. Rappelons que sa cote de confiance, de popularité est aux alentours de 22% actuellement.
6: On ne va pas non plus financer son banquier, enfin je veux dire, si.
7: Bah si, c'est le cas depuis quelques années maintenant.
6: Alors, Emmanuel Macron veut le plus gros défilé militaire jamais vu en France le 14 juillet prochain. Vous êtes pour ou vous êtes contre, Baptiste Desmontiers?
8: Eh bien, figurez-vous que je suis pour.
6: Ah, je suis très étonné.
8: Ouais, c'est étonnant, hein, mais je suis pour une raison de conjoncture. C'est-à-dire qu'aujourd'hui, on se rend bien compte que la France, elle est faible, particulièrement faible en Europe. Or, il se passe aujourd'hui, il y a une grosse actualité internationale, il n'y a pas besoin de le rappeler, il y a la guerre. Trump est en train, globalement, de retirer ses pions en Europe et d'affaiblir sa présence en Europe. L'Allemagne vient de se faire sanctionner par Trump, il lui retire 5000 soldats. Donc je trouve que c'est une bonne manière de montrer qui est la France, aux autres pays européens,
6: aux
8: de rappeler qui est la France.
6: Aux gens qui regardent TF1 à 10h du matin.
8: L'idée, c'est pas tellement les gens qui vont regarder le défilé, on s'en fiche, c'est les images qui vont être induites derrière. C'est rappeler peut-être à l'Europe que la France, c'est pas juste un petit player de l'équation, mais c'est le pays qui doit être la tête de gondole en Europe. L'Allemagne vient de nous faire plier sur le Mercosur. L'Allemagne vient de nous faire plier sur les droits de douane avec la Chine, pour des raisons économiques. C'est peut-être une bonne manière de leur rappeler, de leur dire, écoutez les copains, on est en train de parler aussi d'élargir le parapluie. Mais le parapluie nucléaire en Europe. C'est une manière de dire, attendez, nous on perd.
6: Et on va demander à Total de financer, comme par exemple, qui va financer ça en fait?
8: Financer quoi, Estelle?
6: Qui va financer le défilé? Ça coûte cher.
8: On est vraiment en train de compter les pièces qu'il reste dans la poche.
6: On compte sur tout, donc pourquoi pas le défilé?
8: C'est pas sérieux, je pense que quand on parle d'un défilé qui va coûter 4 ou 5 millions d'euros, je crois franchement, honnêtement, si l'enjeu derrière c'est de vendre des armements, et je suis vraiment pas pro-guerre, etc. Oui. Mais si l'enjeu c'est de vendre des armements.
6: Tu crois que les gens ils vont nous acheter des rafales parce qu'ils les auront vus au défilé du 14 juillet?
8: Je le pense. Je pense même que l'Allemagne, qui est en train de nous étrangler sur les droits de douane avec la Chine, parce qu'ils veulent vendre des 4x4, parce qu'ils veulent vendre des voitures à l'étranger, l'Allemagne qui nous a fait plier sur le Mercosur, nous fait perdre de l'argent. Et je pense que si demain on est capable de rétablir un rapport de force avec l'Allemagne en leur expliquant qu'en fait, nous on est l'Europe de la défense, mais peut-être que ça va peser sur le point de vue économique. Et à mon avis, c'est un euro qui va nous en rapporter beaucoup.
6: Élise Goldfarb, est-ce que vous êtes favorable à ce défilé géant le 14 juillet?
9: Moi, j'ai l'impression d'être dans un dessin animé là, et d'entendre. J'ai l'impression d'entendre un complexe d'infériorité s'exprimer de la façon la plus bruyante possible. C'est-à-dire, pour avoir participé au défilé du 14 juillet, j'ai défilé moi, figurez-vous. Wow. Et j'ai même été aux répétitions. Non, avec l'armée, l'armée de la marine, je vais vous dire, voilà. J'étais dans un hélicoptère, c'était ouf, un dauphin.
10: Mais t'étais en tout pas cas, militaire.
9: Non, j'ai été invitée, évidemment.
6: Ah, ah oui, d'accord. Oui.
8: Mais là, j'imagine.
9: Là, j'avais un, si j'étais militaire, on est dans un peu dans la mouise.
7: Je me suis inquiété pour l'armée.
9: Oui, oui, si j'étais militaire, on serait en mauvaise position. Voilà.
7: Oui, oui.
9: Mais non, je trouve ça sympa pour l'armée, moi, pour les soldats, parce que c'est un moment vraiment d'honneur pour eux. Mm-hmm. C'est un moment exceptionnel. Il y en a qui ne le feront pas dans leur carrière. C'est un moment unique. Mais en termes de politique internationale, excusez-moi, ça fait vraiment le mec qui veut montrer qu'il en a pas une toute petite, ou alors qu'il en a une rikiki justement, et du coup il veut dire bah, je vais compenser en vraiment faisant un super défilé. C'est ridicule. Tu vas peut-être, vu que tu es en politique, Jérôme, dire que c'est comme ça que ça marche, mais enfin, je connais personne qui regarde le défilé du 14 juillet dans un autre pays.
6: Ça marche.
9: Ah bah. Non mais en France, on le regarde. Moi, j'y vais, je vais les gens.
6: Quand dans les autres pays, oui, le 14 juillet, c'est moins.
9: Voilà. Tu regardes pas les États-Unis, nous.
0: Comme tu as tort.
9: Et, quand bien même. C'est comme ça que notre monde y fonctionne. On en est là à regarder qui a le plus gros défilé. Oh, c'est bien, t'as vraiment un gros défilé, monsieur Macron. Mais c'est pas comme ça qu'on mesure la grandeur d'un pays, excusez-moi. On devrait la mesurer par l'intelligence, la culture, par et puis si tu veux mesurer ta puissance internationale, que Macron soit déjà un peu meilleur en négociation, je veux dire, il s'est quand même fait humilier par cette guerre en Iran. La France et le Liban, Israël et le Liban ne veulent même pas de lui dans les négociations de paix. C'est la honte, quand même. Donc ouais. Il s'est déjà pris une assez grande raclée. Donc là oui, je vois ça comme un petit caprice de petit garçon. Excusez-moi, personne ne le considère
6: même inexistant, Jérôme.
9: Même dans la guerre, pour la guerre Ukraine-Russie, il est même pas dans les négos. Trump, il le calcule pas.
6: Inexistant. Là, et tu dis on va tout faire un gros défilé.
0: Mais vous êtes aveuglé par votre haine anti-Macron qui vous fait.
9: J'ai voté pour lui
0: dans le délire. Déjà, le défilé 14 juillet, certes, c'est un des rares pays au monde, avec d'autres grands pays quand même aussi, qui sont moins démocratiques. Nous sommes quasiment la seule démocratie à faire un défilé annuel de cette ampleur. Oui. D'accord ? Tout le reste, c'est une dictature. Il y a trois raisons à faire un défilé. Le premier, comme nous sommes une démocratie, c'est le jour de l'année où l'armée défile devant les représentants du peuple. Et c'est pour ça qu'elle abaisse son drapeau devant la tribune présidentielle pour mettre symboliquement que l'armée est soumise au peuple. C'est pas dans le cas dans tous les pays du monde. Parfois, c'est l'inverse. Le peuple qui est soumis à l'armée. Premièrement. Deuxièmement, c'est l'occasion pour les Français d'être fiers de leur armée. Il y a des gens qui vont assister au défilé, les audiences sur les chaînes qui sont toutes en direct, ça cartonne et les gens sont fiers de voir leur armée. C'est pas juste les parents du troufion qui est en train de défiler. Troisièmement, c'est ce qu'on appelle du soft power. Voilà. Vous vous dites, ça ne sert à rien, etc. Très bien. On a reçu comme invité d'honneur le premier ministre indien Narendra Modi. Première plus grosse commande de l'histoire de Rafale. On a reçu des tas de chefs d'État qui sont venus comme invités à chaque fois le président égyptien, etc. C'est comme vous en avez rien à secouer, mais je vous dis juste l'industrie de la défense en France. On est le deuxième exportateur pour des gens qui sont humiliés en permanence et qui sont nuls dans tous les domaines. On est le deuxième exportateur mondial d'armement derrière les États-Unis. Ça vous fait peut-être marrer, mais ça fait des centaines de milliers d'emplois en France. On est le seul pays doté de l'Union européenne. Vous savez ce que ça veut dire? Seul pays doté de l'Union européenne, on est seul pays à avoir l'arme nucléaire et nous la produisons nous-mêmes.
6: D'accord, mais on va pas la faire défiler sur les champs le 14 juillet. On va pas défiler avec la mallette.
0: L'arme nucléaire, c'est pas une mallette qu'on envoie. C'est des ogives. Et les ogives, elles peuvent défiler. D'accord ? Parce qu'une mallette dans la tronche, ça fera de mal à personne. Mais une ogive qui défile, croyez-moi. Moi, je suis le seul à avoir fait mon service militaire autour de cette table. Croyez-moi, c'est important pour les armées de le faire, parce que ça les valorise.
6: Mais tout le monde est d'accord avec toi, mais pas forcément faire un défilé, d'abord.
0: Si, parce que ça montre une chose, c'est que la France, qui était sur la pente déclinante de l'équipement de son armée, en termes d'effectifs, en termes de matériel, en termes de qualité, depuis 7 ans, il a raté plein de trucs. Macron. D'accord. C'est le seul qui dit en 2007, je vais augmenter fortement le budget de l'armée, on va se remettre au niveau. D'accord. C'est en train d'arriver. Je sais que ça défrise tout le monde, mais c'est pas lui qui va en profiter. Alors... Et je pense que c'est bien de le faire, ça montre.
6: D'accord.
0: Tout le monde, toutes les ambassades, tout le monde regarde le nouveau matos qui défile, comment il défile.
6: Mais il est déjà
0: incapable de le faire.
7: C'est vrai qu'on a regardé ce matin les audiences.
6: Charles Magnin.
7: Ça cartonne à la télé. L'an dernier, plus de 5 millions.
0: Et c'est regardé dans le monde entier par ceux qui ont envie de regarder.
7: Si on ajoute les chaînes info, il y a environ 10 millions de Français qui regardent le défilé chaque 14 juillet. C'est un des programmes télé. Oui, je vois Estelle. Surprise, mais oui, c'est un des programmes télé. Les plus regardés chaque année en France.
6: Mais oui, en France.
8: Et nous,
6: au Japon, ils
8: ne
6: regardent pas le défilé le 14 juillet.
9: Nous, entre Français.
0: les pays. Mais non, mais vous confondez tout. Dans tous les pays qui veulent analyser la situation, ils vont regarder exactement dans l'état de nos forces.
9: D'accord.
0: Ils vont regarder exactement quel est le matériel.
9: Ça en dit long et c'est très grave
6: de leur montrer notre matériel. Olivier est avec nous et nous appelle de Thiers. Il est consultant en informatique. Bonjour Olivier.
1: Bonjour à tout le monde, déjà. Et
6: merci beaucoup d'être avec nous.
1: Je voulais juste m'arrêter sur ce qu'a dit votre collègue sur l'armement. Moi, je suis pas du tout contre. Au contraire, il faut exporter et il n'y a pas de problème là-dessus. Par contre, ce défilé, pour moi, c'est le 14 juillet, pour moi, c'est sacré, mais pas en faire plein la vue parce que c'est juste une façon ethnocentrée autour de Macron. Macron n'en a rien à foutre des Français, de la sécurité des Français, des agriculteurs et tout un ensemble de choses. Il veut parader pour être le plus beau en Europe, en l'occurrence. Et en même temps, faut dire une chose, la dette publique, souvent on entend 3500 milliards de dette, c'est faux. La dette publique, la vraie dette, c'est 10 000 milliards. Il y a un article de la Tribune de 2024.
6: Oui, non, mais là on va pas jouer sur les chiffres, Olivier, de toute façon, c'est énorme. Donc,
1: s'il faut alourdir la dette, allons-y, oui. Parce que honnêtement, moi j'entends...
6: Ce sera 4 millions d'euros.
1: Les médias, en l'occurrence, c'est plus de 10 000 milliards la dette. Hein.
6: Mais ce sera 4 millions d'euros, donc effectivement, par rapport à 3 000 milliards, bon, c'est une paille.
1: Pas forcément, on alourdit encore plus, malheureusement, Et c'est tout Macron, de toute façon. Voilà.
6: Bon, mais écoutez, voilà, Olivier, il fait pas partie des fans de ce défilé. Merci beaucoup, Olivier. Evan, lui, nous appelle d'Angers. C'est un habitué de l'émission. Bonjour, Evan.
10: Ouais, bonjour, Estelle. Bonjour à tous.
6: Comment ça va?
10: Eh ben, très bien, merci.
6: Vous allez aller au défilé XXL le 14 juillet, Evan?
10: Bah, j'aimerais bien, mais je vais pas pouvoir, mais j'aurais aimé. Et moi, personnellement, je suis pas du tout d'accord avec Olivier. Je suis plutôt d'accord avec Jérôme Labrieux. Mmh. Effectivement, c'est du soft power. De toute façon, ça ne va jamais. Donc, on aurait un défilé au rabais. C'est-à-dire, mais quelle image on donne de la France? Donc là, pour une fois, donc ils vont faire quelque chose. Aujourd'hui, il faut qu'on existe face à des empires que sont les États-Unis, la Chine, l'Inde, qui font des défilés XXL. Bah, pourquoi pas nous? Alors, très bien, il y a beaucoup de personnes qui disent, oui, on a une dette, etc.
6: Bah oui. Ouais,
10: comme vous dites, 4 millions, c'est pas non plus...
6: Ouais, mais 4 millions plus 4 millions plus 4 millions...
10: Oui,
6: vous savez, quand on a enlevé les...
11: 12 millions.
6: Non, mais quand on a enlevé les privilèges, par exemple, des anciens premiers ministres, tout le monde disait, formidable.
0: Mais ça rapporte rien à la France, les privilèges des anciens premiers ministres.
6: Ça rapportait pas grand-chose. Et à chaque fois, et là, tout le monde s'en glorifiait. Donc, à un moment, 1 million, 2 millions,
0: ouais, on
6: additionné...
0: Mais ceci étant, même si on les exportait, les premiers ministres, ça ferait pas gagner un fifrelin. Mais notre exportation de matériel militaire, ça fait de nous les deuxièmes dans le monde. Il faut bien qu'on montre ce qu'on est capable de faire. C'est comme on organise le salon du Bourget.
6: J'ose espérer que le ministre de la Défense indien, il attend pas de regarder le 14 juillet sur TF1 pour savoir s'il nous achète des armes.
0: Et quand Emmanuel Macron est allé en Inde, il a eu un défilé militaire et il a montré quoi? Les armes qu'il a achetées en France.
8: Et pareil, quand on a travaillé dans une rédaction, on sait que dès qu'il y a un défilé militaire, que ça soit en Inde, dans un autre pays, on le met toujours dans les journaux. Ces informations, ces images, on les a. Donc c'est des images qui vont tourner dans le monde entier. Dans le monde entier, il y a des milliers, des milliers, des milliers d'électeurs, de gens qui vont voter pour des présidents, des présidentes, des chefs de gouvernement. Donc ça a du poids. Et rappelons un truc. Il n'y a pas si longtemps que ça, on parlait du désengagement des États-Unis de l'Europe. L'OTAN est en train de s'affaiblir. Ils veulent plus faire le job de la défense européenne. Résultat, on va faire quoi, nous? Nous, on a la possibilité, avec l'arme atomique, de faire... pas faire un défilé. De dire qu'on est la grande puissance militaire de l'Europe.
6: Oh là
8: je
6: là
8: suis
6: là
8: pas
6: là.
8: Pro-guerre.
6: Et alors,
8: ça,
6: une
8: évidemment.
6: Fois que t'as dit ça...
8: Mais non, Estelle, écoutez-moi, une seconde. On va demain
6: avec un
8: monnayer... Mais demain, on va... Mais bien sûr que si,
6: mais
8: Élise. Tu crois
6: mais
8: pas?
6: Mais vivement que les femmes dirigent ce pays.
8: Mais non.
6: Mince, alors.
8: Ça n'a rien à voir.
6: Mais vous êtes... je vous entends, là, sur le plateau. Excusez-moi, vous êtes des petits garçons avec vos tanks et vos camions, là.
8: Ça n'a rien à voir. Ça n'a rien à voir. On parle de... Mais non, Estelle, on parle de business. On est systématiquement en train de dire les économies françaises ne fonctionnent pas. On va pas taper sur Total, c'est le premier. Il y a un secteur qui fonctionne et dès qu'ils veulent défiler, vous voulez leur taper sur les doigts pour leur dire non. Mais attendez, il faut être cohérent.
6: Mais personne
8: dans cette
6: remet
8: émission,
6: en question
8: on
6: le défilé.
8: Dire, rendons gloire à ceux qui sont.
6: Alors
8: des
6: on a qu'à dire clairement, ok, c'est pour du business, mais qu'on arrête
8: business,
6: de faire genre c'est pour valoriser nos armées, c'est pour du business. Bon bah voilà, mais qu'on le dise.
8: Mais
6: qu'on le dise.
8: Il y a pas besoin d'avoir patience pour comprendre que c'est du business. Et quand on va négocier le parapluie atomique, le parapluie de défense européenne, vous croyez que ça va être gratos? Vous croyez qu'on va protéger les Allemands d'une attaque? Tout ça, ça se monnaie. Donc en fait, il faut comprendre que c'est peut-être un des derniers trucs qui nous permet, d'accord, en Europe, d'être un peu solide.
6: Yves est avec nous, il nous appelle de Bègle, il est retraité militaire justement. Bonjour Yves.
12: Oui, bonjour Estelle. Alors, je suis retraité militaire, j'ai il y a longtemps modestement participé à l'organisation du défilé parisien.
6: D'accord.
12: Et surtout pendant 5 ans récemment, j'ai été le responsable de l'organisation du point de vue militaire, de la cérémonie et du défilé à Bordeaux, du 14 juillet à Bordeaux. Et moi, je pense que il n'y a pas besoin de faire un truc mégalo à Paris. Ce qu'il y a déjà, ça suffit largement, parce que l'important, c'est qu'on ait les différentes composantes de nos armées qui soient représentées. Il n'y a pas besoin de mettre 3 régiments d'infanterie, un seul, ça suffit, etc., etc. Et ce qui va se passer, et là, pour compenser le coût, le surcoût du défilé mégalo de Macron, et ben, ce qui va se passer, c'est qu'on va dire dans les régions, en province, on va dire, bah écoutez, cette année, vous avez rien, vous n'aurez pas de militaires, ou quasiment pas, parce que tout va à Paris. Et donc,
9: on va priver des villes de province, en fait, d'un défilé, quoi.
12: À mon avis, non, c'est pas d'info particulière. Mais à mon avis, c'est ce qui va se passer. Je sais, pour l'avoir fait pendant 5 ans, par moment, c'est difficile d'avoir des troupes, parce qu'on dit, ah ouais, mais c'est trop cher, parce que c'est des Paris, donc faut pas faire venir de troupes de trop loin à Bordeaux, parce que c'est trop cher, alors, parce que le budget, il va pour Paris, etc. Plus on va augmenter le budget à Paris, et ben plus les villes de province, pas seulement Bordeaux, hein, Lyon, etc., enfin j'en passe.
9: Ça, tout va être à Paris, en fait. Il y aura rien en province. On va priver les provinciaux de leur défilé.
8: Ils feront un feu d'artifice.
12: De un très mauvais œil, cette idée de Macron, qui à mon avis n'apportera rien, sinon lui faire plaisir dans le concours de Zizi.
9: Ouais. Ah ben c'est exactement ce que disait Élise dans d'autres termes. Merci Yves. Yves qui est retraité militaire, donc il sait quand même de quoi il parle, puisque c'était ça.
0: Yves veut un défilé militaire dans chaque préfecture, ça va pas nous coûter cher.
8: Yves.
9: Ben quoi, excusez-moi.
8: Yves, il a dit la même chose, hein. Bah, Yves, il dit c'est bien, il faut en parler, peut-être pas.
9: Non, Yves dit que c'est un défilé mégalo, voilà, il a le droit de penser ce qu'il veut. Et nous avons le droit de diffuser sa parole,
8: mais
9: voilà, sur RMC.
8: On accueille la parole de Yves.
7: Ben et oui, on accueille toutes les paroles sur le WhatsApp de l'émission. Vous êtes nombreux à vous exprimer. On rappelle le numéro. C'est le 0612 424 424. Catherine nous écrit. C'est aussi une très belle façon de mettre en valeur, de montrer notre reconnaissance à ceux qui nous protègent. Donc oui, c'est important ce défilé du 14 juillet. Pourquoi pas en faire un XXL. Kevin nous dit, je ne suis pas macroniste, mais s'il veut faire rayonner la France en ce jour très important pour notre pays, bah pour moi, il n'y a pas de souci. Il faut que le budget reste maîtrisé, mais c'est très important par les temps qui courent de montrer les muscles de la France, estime Kevin. Michel aussi nous dit, je suis pour à 200%. La France est la seule puissance européenne qui peut se projeter dans le monde entier. Il faut le démontrer, nous dit Michel. Et puis, j'ai Pierrick qui nous dit, Emmanuel Macron est vraiment mégalomane, vouloir organiser le plus grand défilé du 14 juillet pour son dernier. Ça montre quand même que ce monsieur veut absolument montrer qu'il est le chef jusqu'au bout.
9: Alors, on vous a posé la question sur le compte Twitter d'Estelle Midi.
7: Oui, Emmanuel Macron qui voudrait un défilé XXL pour le dernier 14 juillet, pour son dernier 14 juillet à la tête de l'État. Vous êtes contre à 77%.
9: Et sachez qu'au début, c'était contre à 85%, ce qui veut dire qu'au fur et à mesure de ce débat...
7: Oui, le pour a progressé.
8: Ce qui veut dire qu'au fur et à mesure, on a apporté des arguments de qualité, Estelle, et qu'on a un petit peu inversé la tendance.
7: Merci, Estelle. Oui, alors je vais redonner le résultat, pour que ce soit clair.
9: Oui, enfin, et les gens sont d'accord avec Élise et moi.
7: Mais non, ils sont pour. Mais le pour a progressé au fil des arguments de Jérôme et Baptiste.
9: Excusez-moi, vous avez vu le chiffre pour les comptes ?
7: Oui.
9: 77%. Enfin, c'est une écrasante majorité.
0: Sortez les rames, Estelle.
9: De gens qui ne veulent pas se défiler XXL.
8: C'est
9: un
8: plébiscite en faveur d'Estelle.
9: Et en vrai, on peut vraiment les comprendre.
7: Le bon sens.
9: Enfin, excusez-moi, on parle de la dette en permanence et là, on voudrait un défilé XXL.
0: Le Tour de France.
8: Mais on n'a qu'à faire défiler total.
9: Ça n'a rien à voir.
0: C'est les collectivités qui payent.
9: Ça n'a rien à voir, le Tour de France.
0: Et la dette XXL des collectivités.
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21: Et on va tout de suite s'intéresser à la proposition du jour. Et c'est celle de Charles Alloncle, le rapporteur de la commission de l'audiovisuel public, qui souhaiterait réduire drastiquement le budget alloué aux jeux sur France 2 et France 3.

0: Actuellement, sachez que plus de 10 jeux sont diffusés quotidiennement sur France 2 et sur France 3. Plus de 10 jeux, ça paraît énorme, Charles.
1: Chacun son tour et tout le monde veut prendre sa place en fin de matinée sur France 2. En fin d'après-midi, vous avez tout le monde à son mot à dire et n'oubliez pas les paroles avant 20h. On pourrait aussi citer mot de passe toujours sur France 2 ou bien slam et duel en famille sur France 3, sans oublier le week-end. Hein. Vous avez le jeu des 1000 euros ou bien question pour un champion. Et puis, il y a aussi les jeux en prime time réguliers comme 100% logique, oui, The Floor ou Fort Boyard dont on vient d'entendre le générique. Mais tous ces jeux ont un coût, environ 160 millions d'euros. Hein, ce sont les calculs du rapporteur de la commission, Charles Alonque, qui souhaite réduire de 3/4 le budget des jeux et divertissements de France Télé, ce qui permettrait de réaliser, toujours selon ses calculs, plus de 120 millions d'euros d'économies. Lors des auditions, les animateurs et producteurs de ces jeux se sont défendus. Selon Samuel Etienne ou Nagui, je cite, « Les jeux diffusés sur France Télé sont des programmes de qualité. Il s'agit de véritables émissions de culture, de connaissances, dans lesquelles l'équilibre peut varier entre la dimension ludique et l'exigence culturelle. »
0: Alors, y a-t-il trop de jeux télé sur France 2 et France 3, Jérôme Lavrieux ? Est-ce que vous en regardez un ?
2: Non.
0: Ah bon.
2: Et j'aimerais en regarder encore moins. Moi, le problème, c'est pas savoir s'il y en a trop, c'est que je ne comprends pas. Quand on a une, deux, trois, quatre chaînes de services publics, on se retrouve...
0: Il y en a un peu plus que ça,
2: même encore plus, à certains créneaux horaires avec que des jeux. Comme le matin, avec que des dessins animés. C'est-à-dire, celui qui n'est pas branché dessin animé, il ne peut pas faire autrement. Celui qui n'est pas branché jeu ne peut pas faire autrement. Je ne comprends pas. Un moment, à la cafette ou ailleurs, ils ne se réunissent pas pour dire... Au fait, de midi à midi 30, on fait un jeu, mais on n'en fait que sur une de nos multiples chaînes.
0: Il y a peut-être moins sur France 24, mais sur France Info, ça ne fait pas partie
2: de France Télé. Mais ils pourraient se mettre d'accord pour à d'autres moments dans la journée, je ne sais pas. Et comme les dessins animés, tel dessin animé, tu zappes, t'en as un autre, tu zappes, t'en as encore un autre. À un moment, tu dis, bon, moi aussi, j'ai le droit de ne pas regarder des dessins animés et de pas être sur Arte, sur l'émission de voyage à la même heure. Ben non, t'as dessin animé ou pas dessin animé. Ça, je trouve ça hallucinant. C'est pareil pour les jeux. Est-ce que les jeux sont bien ou pas bien? Moi, je pense qu'il n'y a qu'un seul critère, c'est est-ce qu'il y a des gens qui regardent ou est-ce que des gens qui regardent.
0: Il y a des gens qui regardent parce que ça rapporte de l'argent, les jeux à France Télévisions. Ouais. Voilà pourquoi il y en a autant d'ailleurs. Ouais. S'il y a 9 jeux par jour, ce qui est quand même énorme, il y en a plus.
2: Ça coûte moins cher que de faire un épisode de la feuilleton.
0: Bah, voilà, oui, quand on tourne 10 par jour, effectivement, ça coûte moins cher, mais c'est pas le problème. Est-ce que ces jeux sont vraiment du service public, Élise Goldfarb? Est-ce que ça a quelque chose à faire sur France 2 et France 3?
3: Mais bien sûr. Moi, j'ai grandi avec ces jeux.
0: Avec quoi?
3: Avec Question pour un champion, avec Tout le monde veut prendre sa place, N'oubliez pas les paroles. Je trouve que c'est des jeux, c'est de la culture générale. Et c'est des jeux qui sont beaucoup mieux
0: N'oubliez pas les paroles, c'est de la culture générale.
3: Mais oui, N'oubliez pas les paroles, je trouve que c'est de la culture générale. Vous savez pas le nombre de chansons que j'ai découvert grâce à N'oubliez pas les paroles.
0: Non,
3: des chansons françaises,
1: oui,
3: iconiques, que plus personne ne connaît aujourd'hui parce que on écoute Nimp. Enfin, même si j'aime tout, hein, j'adore Jul, mais voilà. Bref, on s'en fout. C'est de la culture générale. Question pour un champion. C'est, je veux dire, ça m'a appris tellement de choses.
0: Bah, ça tombait, il n'y a plus.
3: Tout le monde veut prendre sa place.
1: C'est le week-end.
0: C'est le week-end.
3: Et, bah, et alors, tout le monde veut prendre sa place. J'y jouais même sur l'ordinateur, on pouvait y jouer.
0: Et vous, vous regardez Question pour un champion encore aujourd'hui le week-end?
3: Personnellement, je ne regarde plus la télé, mais quand t'es petit ou quand t'es vieux, c'est-à-dire la clientèle de la télé aujourd'hui, hein, parce que ce n'est pas les gens de mon âge, on n'est pas du tout les cibles de la télévision. Les cibles actuelles, elles regardent. C'est génial. Et puis, je suis désolée, je préfère regarder Question pour un champion, tout le monde veut prendre sa place, qu'une vieille série policière de merde où c'est tout le temps les mêmes sujets depuis 40 ans. Non, mais depuis que je suis petite,
0: aussi, hein.
3: Je regarde n'importe quelle série France 2 qui sort, je connais l'histoire avant qu'elle commence. Donc, je préfère ça. J'adore les jeux, moi, Nagui, mais j'ai grandi avec lui. Je suis fan, je l'aime, bravo à lui.
0: Oui, mais ces émissions, N'oubliez pas les paroles, ça pourrait être sur TF1 et sur M6, il n'y aurait pas de souci. Vous voyez ce que je veux dire? Est-ce que c'est clairement une émission de service public? Mais quelle est la plus-value de N'oubliez pas les paroles?
3: Faire travailler nos méninges, créer des moments en famille. Tu sais, c'est des émissions qu'on regarde en famille. Nous, Question pour un champion, on le regardait avec mes grands-parents, tous ensemble. Ma grand-mère, elle regardait Slam tous les jours.
0: Il y a encore Slam.
3: Bah oui. Et donc, c'est des émissions familiales qu'on regarde ensemble, qui nous font réfléchir ensemble. Notre but dans Question pour un champion, c'était d'avoir les réponses.
0: Enfin, quelle famille aujourd'hui dit les enfants, on va tous se rassembler devant Slam.
3: T'as 8 ans, tu vas chez tes grands-parents en vacances, tu regardes Slam le matin.
0: Donc, chez tes grands-parents.
1: Mais oui.
3: De toute façon, c'est la clientèle, c'est l'audience. Hein.
4: Il n'y a
3: pas de jeunes actifs qui regardent la télé aujourd'hui. Hein.
0: Mais excusez-moi, le budget de France Télévisions, c'est 4 milliards, de tout France Télévisions, 4 milliards par an. Donc, à un moment, si, comme tu le dis, il n'y a plus que des personnes âgées qui regardent, ça fait beaucoup.
3: Je préfère en tout cas que ça serve à financer Question pour un champion, une vieille série policière.
0: Mais ça ne finance plus. Question pour un champion. Question pour un champion. Au lieu d'être en quotidienne, c'est plus qu'en hebdo. Donc manifestement, ça ne leur plaisait pas.
3: Je te dis question pour un champion. Ça peut tout autant être 100% logique. Ça peut être slam. Toutes les émissions pour moi sont chambées. En vrai, je trouve que la France
0: c'est pas des émissions
3: pas très bonne
0: public.
3: En talk show, mais
0: le
3: en jeu,
0: public, c'est échappé belle, c'est sale temps pour la planète, c'est ce genre de choses.
2: Mais ce serait quoi un jeu de service public?
0: Question pour un champion, les chiffres et les lettres.
4: Et ça, c'est
0: slam, effectivement, pourquoi pas, les mots croisés, tout ça. Mais n'oubliez pas les paroles,
3: mais c'est génial.
0: Très bien. Mais c'est pas un jeu de service public. Aujourd'hui,
3: je trouve que ça fait partie de notre culture G.
2: Ça fait partie de la culture.
5: Oui, c'est de la culture populaire.
2: Le pass culture financé par le ministère de la culture te permet d'acheter de la musique. C'est donc un programme culturel.
0: Mathis Desmontiers, est-ce que vous qui avez été grand reporter,
4: ça vous met pas les boules?
0: Est-ce que quelque part, voilà, vous avez pas un petit peu les boules de voir qu'il y a qui sont des jeux et pas justement des grands reportages, de l'information, du fact-checking aussi. On parle beaucoup aujourd'hui de fausses informations, donc quelque chose qui soit premium, on va dire.
4: Au-delà de ce que je voudrais voir à la télé, au-delà de ça, la problématique, c'est effectivement qu'il y a trop de jeux. Il y a trop de jeux sur France Télévisions. Je suis évidemment d'accord avec toi, Élise. Moi aussi, j'ai grandi avec certains de ces jeux. Et certains de ces jeux, c'est pas mes enfants et leurs grands-parents, c'est moi et mes filles. L'été, Fort Boyard, c'est un rituel. Mmh. On avait la musique de Fort Boyard. Fort Boyard, c'est un monument du service public. Question pour un champion, c'était pareil. Monument du service public. J'ai appris beaucoup de choses en regardant Question pour un champion. J'ai ri.
0: T'as appris quoi en regardant Fort Boyard?
4: J'allais dire, j'ai ri et je me suis diverti. J'ai appris qu'il n'y avait plus de tigres parce que maintenant, le bien-être animal, etc.
0: Oui.
4: Et voilà. Non, mais donc, c'est du patrimoine. OK. Mais il y a une profusion de jeux sur le service public. Et moi, j'adore quand on entend Samuel Etienne et Nagui qui nous disent, oui, nos jeux sont plutôt pas mal et bien foutus par rapport aux autres. Mais bravo, les gars. Vous avez pris un chèque d'argent public pour faire un jeu. On va pas vous applaudir parce qu'il est bien. C'est normal que ça soit bien. Je trouve qu'effectivement, il faut du savoir, mais il en faut pas trop. Le problème aujourd'hui, c'est que France Télévisions fait une télévision. Alors, vous allez me dire, c'est normal, c'est leur rôle. Fait une télévision pour leur audience. Résultat, France Télévisions est en train de mourir, fait une télévision de retraités. Il est là, le problème. Quand vous avez toute votre journée des jeux qui s'adressent à des retraités, pendant ce temps-là, vous n'êtes pas en train d'aller acquérir une nouvelle audience. Et quand, si à la place de mettre des jeux toujours les mêmes, en plus produits par trop peu de personnes, on en a déjà parlé, eh bien, si à un moment, vous mettez un peu plus d'argent sur de la production de fiction, de documentaires, où est-ce que ça va ensuite, ces fictions et ces documentaires? Ça part sur les applications de France Télévisions. Et ça va être partir sur YouTube. Et ça va être vu par qui?
0: Tu sais combien ça coûte de développer une fiction?
4: Attends, et ça va être peut-être vu par une autre audience. Et donc, ça va permettre à France Télévisions d'aller gagner un public qui ne les regarde pas aujourd'hui. Aujourd'hui, ils sont en train de mourir pour mon plus grand désarroi, parce qu'ils s'adressent à leur public de retraités et qui font de la bouillie pour les retraités.
0: Alors, Charles, ça se déchaîne sur le WhatsApp.
5: Les retraités ont le droit d'avoir aussi des
0: intérêts.
4: Mais je ne dis pas le contraire. Mais le service public s'adresse à l'ensemble des Français.
0: Mais n'oubliez pas les paroles, ce n'est pas une émission de retraités. Il y a des jeunes qui regardent N'oubliez pas les paroles.
4: Ouais, peut-être, je sais pas.
0: Je pense qu'il peut y avoir du Joule dans N'oubliez pas les paroles.
4: La question, c'est qu'il y en a peut-être un peu trop des jeux. C'est juste ça ce que je dis, je trouve.
5: Oui, et j'ai Valérie qui nous dit que le service public pourrait non seulement avoir des programmes pour les retraités, mais aussi peut-être des cours pour les gamins, des sortes de C'est pas sorcier 2.0.
0: Ça, c'est France 4, non?
5: Il faut mettre en avant la connaissance. Ouais, France 4.
4: Ça se revend très cher en plus.
5: Oui, il faudrait ce type de programme, en tout cas, tourner aussi vers les enfants. Tony nous dit le problème sur France Télé, c'est pas le nombre de jeux, mais c'est les salaires, le coût pour ceux qui les produisent, parce qu'on parle quand même de l'argent des Français. Il faut être beaucoup plus rigoureux là-dessus. Aurore nous dit, oui, mais moi, je suis d'accord avec Élise. Ces jeux permettent d'améliorer la culture générale de toutes les générations. Moi, je regarde avec mon fils et je préfère qu'on soit ensemble devant un jeu de France Télé plutôt que devant des émissions de télé-réalité comme L'Île de la Tentation ou Les Marseillais. David, à l'inverse, trouve ces jeux sur France 2 insupportables. Il n'y a que des retraités qui les regardent ou ceux qui ne bossent pas. Franchement, c'est de l'argent gaspillé, estime David.
0: Jérôme Lavrieux, est-ce que ce n'est pas quand même symptomatique de notre époque? On le disait tout à l'heure, voilà, du pain et des jeux. En fait, les jeux, c'est facile. Ça se consomme, on peut regarder 3 minutes, on peut arrêter. Ça ne mobilise pas, je veux dire, un énorme espace de cerveau, vous voyez.
2: Je suis d'accord, mais enfin, vous pouvez pas non plus faire du Arte sur toutes les chaînes à toute heure du jour et de la nuit.
0: Non, mais il y a peut-être un juste milieu.
2: Le juste milieu, c'est que par exemple samedi soir dans les audiences télé, c'était France 3 en tête, France 2 en deuxième et The Voice qui était en dernier. loin derrière, même si c'est The Voice qui a fait le plus sur les ménagères de moins de 50 ans, comme on disait à l'époque, et qui gagnera le plus d'argent. Et voilà, ils ont fait des séries qui sont regardées, qui font pas gagner d'argent.
0: Mais les séries, c'est
2: regardées.
0: Pas des jeux. Captain Marlowe, ça cartonne sur France 3. Bon, pourquoi ils sont diffusés... en jeunes, ils font pas des masses.
2: Estelle, pourquoi ils sont diffusés à cet horaire-là et que c'est les vieux qui regardent? Parce que les autres, ils travaillent. Et je vous rappelle juste un truc, les vieux comme vous dites.
0: Oui, mais tout le monde paye pour le service public.
2: Y compris les vieux.
0: Bah oui, mais à un moment,
2: ils ont le droit aussi de regarder la télé. Ils ont le droit aussi d'avoir des programmes.
5: Écoutez le témoignage de Magali. Mes parents n'ont plus beaucoup d'amis autour d'eux. Ils ont 83 ans. Ces jeux, ils les attendent avec impatience toute la journée. Alors peu importe le prix. Les jeunes, de toute façon, ne regardent pas la télé. Ils sont sur autre chose, sur Netflix, sur Internet, etc.
0: Alors faut qu'on arrête de payer.
5: Non, parce que c'est un service public qu'on rend à nos anciens en les divertissant tous les jours.
3: Non, mais j'aimerais dire aussi quelque chose là-dessus. Vous savez,
0: tout le monde paye la même chose. Il y a plein de gens qui ne regardent pas le service public, mais qui payent quand même.
5: Et tout le monde paye pour l'école et tout le monde n'a pas d'enfants à l'école.
0: Et ceux qui le surconsomment, mais à un moment, tu ne peux pas avoir que des programmes. Et c'est très bien que les personnes âgées, moi je comprends parfaitement, mes grands-parents aussi regardaient des jeux, je comprends parfaitement qu'on puisse adorer ça, il n'y a pas de problème. Sauf qu'à un moment, c'est le service public, donc il faut de la diversité quand même.
5: Mais il y a de tout. C'est qu'aujourd'hui, entre les enfants et les seniors, le reste de la population regarde de moins en moins la télé.
0: Est-ce que c'est bien de mettre des dessins animés, matin
3: J'ai grandi avec KD2A sur France 2.
0: Est-ce qu'on a envie de mettre nos enfants devant la télé le matin? Je ne suis pas sûre non plus que ce soit une mission de service public.
3: Tartine de Madame Loïc et Lizzie McGuire. Moi, c'est comme ça que j'ai grandi.
0: On voit le résultat.
3: Non, mais juste, il faut arrêter aussi cette légende de on finance tout l'audiovisuel public. Vous savez qu'il y a des annonceurs quand même derrière, c'est de la pub. C'est-à-dire que France Télé, c'est pas toi et moi qui le finançons, qui financent tout. On paye un petit tribut. Le reste, c'est des centaines de millions d'euros qui sont récupérés dans la pub et chez des annonceurs.
4: Une entreprise.
3: C'est comme ici, dans les bureaux, il y a une régie. C'est pareil chez France Télé. Donc, faut pas non plus. On finance tout.
0: On a Patricia avec nous. Et Patricia, elle a 80 ans. Elle est retraitée dans le Val d'Oise. Bonjour, Patricia.
6: Bonjour, Estelle.
0: Alors Patricia, on le dit un peu depuis tout à l'heure, c'est vrai que les jeux, c'est plutôt destiné, aux plus de 65 ans sur France Télévisions. Est-ce que vous êtes passionnée justement par ces jeux, Patricia?
6: Mais non, mais il y en a trop, Estelle. Mais il y en a marre, quoi. C'est juste pas possible, quoi. Entre les jeux et les séries, là, un coup c'est Marlowe, un coup c'est Crime dans le, je sais pas quoi, en Bretagne, après c'est à Carcassonne, après on passe à Nagui, après on passe à... Non, mais moi j'en peux plus, quoi.
0: Oui, mais alors vous regardez quoi?
6: Non, mais c'est juste pas possible, quoi. Moi, je préfère soit des films, soit des reportages intéressants, soit des vraies informations, ou alors carrément de la variété, voilà, un concert par exemple. Mais pas tout ça, Nagui, c'est pareil, il est gentil, il est mignon, mais bon, ça va.
0: Et vous dites pas, Patricia, on nous prend un peu pour des débiles, quoi, avec tous ces jeux, quoi, en fait.
6: Bah carrément, quoi. Par contre, alors c'est pareil, c'est les retraités, les débiles, j'ai l'impression. Alors moi je suis peut-être à part parce que c'est vrai que je vais avoir 81 le 10 mai et je viens d'arrêter de travailler moi seulement. J'étais licenciée au mois de septembre 25.
0: À 80 ans?
6: Alors incroyable. Peut-être que c'est pour ça que j'ai du mal à regarder tout ça.
0: Mais vos copines, Patricia?
6: Ah ben mes copines, si, elles regardent, elles aiment ça.
0: Ouais.
6: Elles aiment ça, elles aiment promener leur chien.
0: Alors il n'y a pas de rapport entre le fait d'aimer promener son chien et de regarder des jeux sur France 2.
6: Non, mais les jeux, c'est vrai, il y en a mille fois trop.
0: Bah écoutez, merci pour ce témoignage, Patricia, qui bat un peu en brèche ce qu'on dit depuis tout à l'heure, que ces jeux, ils sont plutôt destinés à un public de retraités. Bah, Patricia, elle a 80 ans et elle n'aime pas les jeux sur France 2 et elle estime qu'il y en a trop. Sur le WhatsApp, c'est pareil, Charles Magnin?
5: C'est partagé. Samira qui nous dit oui, il y a trop de jeux sur France Télé. Je préférerais des émissions sur la santé ou sur le savoir, tout simplement, qu'on apprenne des choses et pas que du divertissement et des questions que je trouve parfois débiles. Voilà ce que pense Samira. Beaucoup de retraités qui se défendent de regarder les jeux aussi sur France Télé.
0: Ah bah voilà.
5: Dominique te dit je suis à la retraite dans quelques mois, je ne regarde pas les jeux à la télé. Martine, je suis retraité, je ne regarde pas les jeux. Voilà, on a un peu essentialisé.
0: Exactement.
5: Comme si tous les retraités regardaient les jeux. Et puis Nico nous dit On a déjà supprimé la pub après 20h, qui était une forte source de revenus pour le service public. On commence à faire baisser la redevance, autre source de revenus. Si on supprime les jeux, autre source de revenus publicitaires. Bientôt, on nous dira que France Télé n'est plus rentable, qu'elle a besoin d'argent, etc., et qu'il faut privatiser.
0: Et après, évidemment, il y a jeux et jeux. Tiens, votre jeu préféré sur France Télé, Charles Magnien ?
5: Bah, moi, c'était les chiffres et les lettres. J'adorais y jouer et ça a disparu, malheureusement. Bah, j'ai pas compris ce choix parce que.
0: Bah, ça devait pas marcher.
5: Bah, on parlait de monuments avec Fort Boyard. Bah, je pense qu'avec un petit. Bah,
0: c'était pas un gros budget non plus.
5: Bah oui, je sais pas, j'étais très triste.
0: Baptiste Desmontiers.
4: Question pour un champion.
0: Ah oui.
4: Ouais.
0: Là, on est sur des jeux à Ilive.
4: Mais moi, je trouve que c'est un très beau jeu, mais de même que Fort Boyard, je trouve que c'est un très très beau. Là, je viens de tirer à boulet rouge sur le service public, je vais m'en prendre plein la gueule, pour une fois. Pas parler même que d'habitude, mais il y a des monuments de jeux. Et Fort Boyard, je trouve ça génial.
0: Alors, Jérôme Lavrieux.
2: Je vais remonter à très loin.
0: Oula, oui.
4: Interville.
0: À Antenne 2, il va remonter.
5: Alors, en couleur.
2: Ouais, ça a dû commencer en noir et blanc. Les jeux de 20h avec Maître Capello et je crois que c'était Jean-Pierre Descombes. Je suis pas sûr du prénom.
5: Moi, j'ai pas connu, c'est quoi?
2: Ah, ben, c'était des jeux, des gens répondaient à des questions et Maître Capello, c'est une sorte de vieux brejnevien.
0: C'est le dictionnaire vivant.
2: Voilà, c'était le dictionnaire vivant et c'était vachement intéressant. C'était le seul, il y avait que 3 chaînes. Et c'était la seule où il n'y avait pas de JT à 20h.
0: Donc c'était Antenne 2. Élise Goffard, jeu préféré.
3: Tout le monde veut prendre sa place.
0: D'accord. C'est animé par qui ça?
3: Bah, c'était Nagui à l'époque. Là, je ne sais pas qui c'est aujourd'hui.
0: D'accord.
3: Mais qu'est-ce que j'ai kiffé.
0: Et c'est quoi le principe de Tout le monde veut prendre sa place?
3: Tu réponds à des questions de culture G et tu as le choix, carré, duo, ou tu réponds toi-même.
0: Ouais, c'est l'Ouigo, quoi.
3: Tu prends tes places dans
5: et
3: un train.
5: Et vous, Estelle, tiens.
0: En vrai, je regarde pas de. Non, je dirais oui ou bon.
5: N'oubliez pas les paroles.
0: Non, j'ai jamais regardé. Mais non, pour les enfants, ouais, je dirais Fort Boyard. Mais bon, vraiment, parce que.
5: J'ai jamais fait Fort Boyard, je veux pas.
0: Ça fait 10 ans que je refuse, je veux pas.
4: Alors que moi j'en rêve, perso, je me rappelle.
0: Prends ma place.
4: Je rêve de faire Fort Boyard.
0: Mais non, mais moi je veux pas de trucs avec des bêtes. Donc, et je sens qu'on va me. Non, je veux pas recevoir des cafards sur la tête. Je veux pas. Non, j'ai pas envie.
5: C'est pour la bonne cause, pour une association.
4: Mais pour vos enfants, ils auraient adoré. Moi, mes filles, je pense que
0: mon ex-compagnon, du coup, je l'ai envoyé à ma place. Il l'a fait, c'était très bien. Les enfants étaient contents. Ils ont eu un boyard, super. Voilà, mais moi je n'ai pas envie de passer en vélo sur une passerelle. J'ai pas envie.
4: Manger un truc bizarre.
0: Non, j'ai pas envie non plus en fait. Non.
5: On l'aura, on finira par la convaincre.
0: Alors là, jamais.
4: Vous le faites avec moi.
5: Attends,
0: jamais
5: regarde.
0: De la
5: si
0: vie.
5: On le fait, je me coupe les cheveux.
0: Non. Oh. Mais même pour ça, non, je vous jure, je. Non.
5: Même pour ça, oui, non. C'est un vrai non.
0: Je veux pas recevoir des cafards sur la tête.
4: Bon, double la moustache, moi aussi.
5: Oh là là, non. Ça fait double
0: non
5: engagement.
0: Plus. Non plus.
5: Y a-t-il trop de jeux sur France Télé? On vous a posé la question sur nos réseaux. Vous avez répondu oui, et massivement oui, à 81%.
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8: Bonjour à toutes et à tous et bienvenue sur RMC et RMC Story. C'est parti pour le Morning RMC à la radio bien sûr et à la télé sur le canal 23 sur RMC Story. Si j'ose dire, je vous attendais parce qu'on a plein de sujets à vous proposer ce matin, plein de choses qui vont vous faire réagir. D'abord l'avènement, on l'attendait, on l'espérait, c'est désormais officiel. Le jeune Paul Sexas participera au prochain Tour de France dans 2 mois, le jeune espoir français de 19 ans qu'il a annoncé sur les réseaux. Est-ce que ça vous réjouit de le voir sur le Tour? Est-ce que c'est lui la relève, le premier français à pouvoir l'emporter sur le Tour depuis 41 ans, le plus jeune à s'élancer depuis 1937, fan de cyclisme, on vous attend ce matin. Est-ce que vous allez supporter Paul Sexas? Est-ce qu'il est prêt pour le Tour? On vous attend ce matin au 32-16. En exclusivité, RMC vous révèle une note du Haut Commissariat au plan qui propose d'augmenter la durée du congé de naissance pour les couples, à condition que les pères le prennent aussi. On va parler du congé paternité ce matin. Messieurs, est-ce que vous l'avez pris? Oui, non. Combien de temps? Si oui, on va faire le bilan de l'expérience ensemble. Mais sinon, pourquoi les hommes le prennent de plus en plus, mais pas tous? Est-ce que c'est un bon levier pour permettre un meilleur partage des tâches à la maison? Tiens, de l'éducation des bébés, on parle des premiers jours de vos enfants à la maison avec vous au 32-16. Un débat posé en une du Parisien ce matin. Écoutez bien. Les maires vont bientôt pouvoir financer et installer leur propre radar après accord de la préfecture à partir de 2027. La question, la sécurité routière doit-elle rester la mission de l'État? Est-ce qu'un maire qui installe des radars, c'est une bonne idée? Est-ce qu'il deviendrait impopulaire? C'est un risque politique, hein. Est-ce que ça vous rassure que des élus locaux puissent se saisir de la sécurité routière au plus près du terrain? Ou est-ce que ça vous agace? On vous attend au 32-16. Et puis enfin, on reste sur la route, enfin à la pompe, hein. Sébastien Lecornu promet de la transparence. La crise énergétique ne doit enrichir personne, dit-il. D'abord, est-ce qu'on y croit? Et puis ensuite, il veut publier tous les 10 jours ce que les taxes rapportent à l'État sur les carburants, les recettes de TVA qui augmentent. Il promet que les surplus financeront les aides. Est-ce que c'est bienvenu, cette transparence? Alors que le baril repart encore à la hausse cette nuit, est-ce que ça suffit, cette transparence? Vous prenez la parole. Clément vous attend au standard au 32-16 et puis moi, je lirai vos messages sur le WhatsApp RMC 0612 424 424.
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0: Estelle Denis. Et on va tout de suite poursuivre Estelle Midi avec la proposition du jour. Cette proposition, c'est celle de Marine Tondelier, la chef de file des écologistes, d'instaurer un congé climatique de 5 jours en cas d'orage ou de forte chaleur. Ça se fait déjà en Espagne, mais ça fonctionnerait comment, Charles ?
5: Marine Tondelier voudrait, je la cite, un droit pour permettre à celles et ceux qui ne peuvent pas télétravailler de ne pas se rendre au travail tout en étant indemnisés. Si vos transports sont bloqués par une inondation, si l'école de vos enfants est fermée à cause d'une alerte météo, si votre territoire est touché par une canicule extrême ou un incendie, vous devez pouvoir faire face sans être pénalisé. Voilà ce qu'écrit Marine Tondelier. Aujourd'hui, la loi existe déjà. Elle autorise les salariés à exercer ce qu'on appelle leur droit de retrait lorsqu'ils estiment être confrontés à une situation de travail présentant, je cite, un danger grave et imminent. Mais les règles sont trop floues et en pratique, ça se fait sur le dos des travailleurs, estime Marine Tondelier, qui s'inspire donc de l'Espagne où, après les inondations qui ont fait 230 morts en 2024, le gouvernement espagnol de gauche a approuvé un congé payé climatique de 4 jours, payé par les pour éviter les déplacements en cas d'alerte liée à un risque météo.
0: Alors, un congé climatique de 5 jours par an, bonne ou mauvaise idée, Élise Goldfarb?
3: En l'état, je me dis que c'est un peu trop osé vu la situation économique du pays. Mais même si je ne suis pas très souvent d'accord avec Marine Tondelier, je ne trouve pas non plus ça ultra déconnant. Dans le sens où, d'une part, si c'est un congé payé par l'État, ça va coûter très cher à l'État, on se doute bien. Mais l'État va du coup être obligé de mettre des mesures en place pour empêcher l'aggravement de la situation environnementale et climatique. Donc ça pourrait mettre un petit coup de pied aux fesses de l'État, tout comme la fermeture du détroit d'Hormuz a mis un petit coup de pied aux fesses pour passer à l'électrique, si vous voulez. C'est-à-dire que quand c'est l'État qui doit payer le prix de
0: si tu viens pas dans une entreprise privée, c'est l'entreprise privée qui
3: doit
0: financer ton...
3: C'est pour ça que j'allais y venir. Je trouve pas non plus que ce soit la meilleure solution. Peut-être qu'il faudrait le penser d'une façon plus adaptée. Et je pense que ça va être inévitable au bout d'un moment. Je veux dire, les catastrophes climatiques, elles vont nous pendre au nez. Je vous signale qu'on arrive à des niveaux de chaleur de 40 degrés.
0: D'accord.
3: Bientôt, on sera le Qatar.
0: Peut-être qu'on peut aider les entreprises à mettre la clim, par exemple, plutôt que
3: est-ce que mettre la clim, ça n'aggrave pas la situation de la condition climatique qui va faire encore plus chaud? Donc, si vous voulez, on est un peu dans une impasse. Je ne pense pas avoir la solution. Je ne pense pas que la solution de Marine Tondelier soit la meilleure. Mais en tout cas, on va devoir réfléchir à des solutions de ce type.
0: Jérôme Lavrieux, c'est une bonne ou une mauvaise idée?
2: Je suis désespéré.
0: C'est une mauvaise idée, je pense.
2: Mais je suis désespéré. Franchement, alors 5 jours, pourquoi pas 3, pourquoi pas 7?
0: C'est 5 jours au max. Tu peux prendre un morcelé. C'est-à-dire que s'il fait trop froid l'hiver, tu prends 2 jours.
2: Il fait trop chaud en juillet, je prends mes 5 jours et je crève en août.
0: Si t'as pris tes 5 jours, tant pis pour toi.
4: Lundi au vendredi,
2: le problème n'est pas la température.
5: Marie Tondelier, pour être précis, dit j'ai dit 5 comme ça, mais en ce moment, je suis en train de discuter avec les syndicats, etc.
2: Elle discute, elle, avec les syndicats. Elle discute, c'est pas elle qui va faire la loi. Elle n'a pas la majorité au Parlement et elle n'aura pas le coup d'après. Donc, qu'est-ce qu'on s'en fout de l'avis de Marine Tondelier sur le sujet?
0: Oui, mais s'il fait trop chaud, par exemple, admettons, il y a Mireille, elle est secrétaire dans une petite PME et il n'y a pas la clim. Et il fait 32 degrés.
2: Mais ça se passe très bien à l'heure actuelle. Dans les collectivités, les gens qui balayent l'après-midi, ils viennent très tôt le matin ou plus tard le soir. Tout le monde s'adapte. Il n'y a aucun patron ou aucun chef d'administration qui dit va crever à 45 et va balayer sur le goudron et va te faire brûler les pieds. Ça ne marche pas comme ça. Ça, c'est des gens qui n'ont jamais travaillé dans une entreprise.
0: On a déjà vu des gens faire du goudron à sous 40 degrés, Jérôme.
2: Mais Charles l'a rappelé, il y a le droit de retrait. Ils ne peuvent pas le faire. Et faire du goudron sous 45 degrés, ça ne sert strictement à rien. Ce que tu vas faire, ça va être mal fait.
0: Non, mais t'as déjà vu des gens, des maçons, etc., travailler alors qu'ils faisaient des chaleurs incroyables. Et on est tous passés à côté de gens en disant oh là, le pauvre et tout, ça doit être hyper dur.
2: Et bien, donc, le septième jour, tu pleureras pas parce que tu diras, il a pris ses 5 jours. Ça marche pas. On va renchérir le coût du travail. Et puis à la montagne, il y a le congé neige.
0: Bah oui, ça fait partie des conditions climatiques extrêmes.
2: Ah bah alors, un moniteur de ski va prendre son congé neige.
0: Mais, non, mais d'accord, mais Jérôme, si par exemple il a neigé 2 mètres, j'ai n'importe quoi à Tignes, ouais. Et que tu peux pas aller au travail parce que ça a pas été déblayé ou quoi, bon, mais qu'est-ce que tu fais?
2: Comment
0: tu
2: t'arranges? T'as
4: des pneus neige à Tignes.
2: Tout le monde s'arrange avec son employeur. Les gens s'arrangent avec son employeur. Vous me trouverez toujours l'exemple d'un crétin qui va dire si t'es pas là à l'heure, tu dégages. Mais non, mais de toute façon, il n'y aura pas de clients.
5: Prends un autre exemple, Jérôme. Quand t'es dans une zone inondée, et il y en a de plus en plus, des inondations et des zones où parfois, pendant 2-3 semaines, il y a des routes impraticables, d'accord, etc. Quand t'es coincé, l'école de tes enfants est fermée pendant plusieurs semaines. Et c'est arrivé plusieurs fois en France, dans le Pas-de-Calais, du côté de la Charente aussi cette année. Si ton boulot est à 40 km et que tu dis à ton patron, eh ben là, pendant 2 semaines, je suis coincé à la maison, ton patron, il va te décompter tes jours de congé. Charles, c'est tes vacances qui disparaissent.
2: Charles, et en quoi 5 jours vont résoudre ton problème de 4 semaines d'inondation?
5: Ça limite déjà. Tu perds 5 jours de moins de congé.
4: Moi, ce qui me gêne, c'est qu'on a l'impression là, que tous les patrons sont des espèces de salauds sans cœur. C'est-à-dire que, je pense, pour avoir regardé les journaux comme vous, avoir vu des images d'inondations, je pense que il y a une immense majorité de patrons qui, quand leurs salariés les appellent en leur disant écoute, t'as vu aux infos, il y a 2 mètres d'eau autour de ma maison, les écoles sont fermées. Évidemment, tu restes chez toi. Évidemment, il y a des situations où c'est compliqué, mais l'immense majorité des patrons, attends, Charles, évidemment, sont compréhensifs. Moi, je suis en train de préparer, d'ouvrir une boîte, là, d'aménagement paysagiste. Si l'été prochain, il fait 45 degrés, vous croyez franchement que je vais avoir l'inhumanité d'envoyer des gars travailler dans les jardins si c'est pas possible? Ce qui se passe en fait avec ce congé, c'est qu'en réalité les vraies personnes qui sont ciblées par ces congés, comme tu l'as dit Estelle, c'est la plupart du temps pour des coups de chaleur. Et c'est donc le BTP et les agriculteurs. Les agriculteurs, ils ne prendront pas ce jour. Ils en ont besoin. Les agriculteurs, ils iront bosser. Et dans le BTP, on les a tous vus, les sujets au journal télé. Oui. Bien sûr que dans le BTP, on fait un peu attention. Parce que un patron, il n'a pas envie d'avoir un gars qui tombe du 4e étage et qui se bute parce qu'il a eu un coup de chaud. Donc c'est, moi j'adore Marine Tondelier. Je suis évidemment à tendance écologique. Mais à un moment donné, si vous voulez exister, Madame Tondelier, il faut trouver des trucs un peu plus intelligents que ça. Parce que c'est 2-3 jours par an, il y a des histoires, des épisodes exceptionnels. On va pas faire une loi nationale pour Jean-Michel qui a un coup de flotte au bord de la mer, Gérard qui a des inondations en montagne ou l'inverse. À un moment donné, faut garder raison. C'est une proposition pour occuper le terrain.
5: Mais j'aimerais juste comprendre.
4: Complètement idiote.
5: Tes trois paysagistes, si pendant une semaine il fait 45 degrés, tu leur dis non, vous n'allez pas bosser les gars, c'est trop dangereux. Mais donc ils sont payés, ils ne bossent pas et on leur décompte pas trop.
0: Mais attends, le jardinier par exemple.
4: Est-ce que je vais trouver des solutions? Oui, je vais devoir m'adapter. Ça fait partie de mon truc d'entrepreneur. Je vais devoir. Qu'est-ce que je veux moi? Garder mon salarié ou honorer mes contrats? Normalement, si je suis un peu intelligent, je vais faire attention.
0: Ou ils vont venir à 7h du matin. Tu t'adaptes.
5: Et si ton salarié ne peut pas venir pendant une semaine parce que
4: et si on peut faire de la politique pendant 2 heures, Charles?
5: Non, les inondations, c'était des zones bloquées pendant 2 jours.
4: L'Espagne, c'est l'Espagne. On parle de Valence. C'était il y avait 4 mètres.
0: C'est pas arrivé en France encore aujourd'hui.
5: Il y a déjà eu des zones inondées pendant des jours et des jours.
4: En France, on a déjà eu ça.
0: Voilà. Pas tous en même temps.
3: Je pense que d'ici 15 ans, c'est un congé qui de toute façon va exister. Je vois pas comment faire autrement.
2: Je peux juste vous rappeler un truc. Normalement, c'est juillet-août qu'on a ces épisodes-là. C'est pour ça que depuis tout le temps, on fixe les vacances, notamment les grandes vacances scolaires, en juillet-août, parce que c'est le moment où c'est le moins facile pour travailler. C'est le moment où on allait récolter.
4: C'est le moment des récoltes. C'est pour ça qu'il y a les vacances d'été.
2: Moi, j'ai travaillé dans une entreprise. Le mec qui pouvait pas venir parce que l'école de son gamin, elle était inondée. Et ben, il rattrapait à l'automne, il rattrapait au printemps après. Il refaisait une heure de temps en temps en plus. Et il y a pas besoin de convoquer le banc et l'arrière-banc du Parlement pour régler ça. On va imposer une règle. Super. Mais les gens vont dire, ah bah oui, mais 5 jours, bah maintenant tu te démerdes, tu viens. T'as eu tes 5 jours, tu viens. Et on va faire le malheur des gens alors qu'on voulait faire leur bonheur.
0: Jeff est avec nous et nous appelle de Recoules en Haute-Loire. Il est laitier. Bonjour Jeff.
9: Bonjour Estelle, bonjour à tous.
0: Merci beaucoup d'être avec nous. Jeff, pour vous qui êtes agriculteur, évidemment, ce congé, ça ne marcherait pas.
9: Non, pas du tout. À vrai dire, je suis pas vraiment agriculteur, je suis chauffeur laitier.
0: D'accord, ok.
9: Je l'ai dans les fermes.
0: D'accord.
9: Donc du coup, voilà, moi c'est vrai que dans mon cas, s'il fait 40 degrés l'été, on peut pas dire au producteur, bon écoute, je viens pas, il fait trop chaud, garde-toi. Ou quand il y a 30 cm de neige, bon il y a trop de neige, reste chez moi, je peux pas ramasser ton lait. C'est pas possible.
0: Et Jeff, vous arrivez quand même dans votre profession à vous adapter justement aux périodes de forte chaleur ou de pic de froid?
9: C'est très compliqué. Quand il fait trop froid, on met des fois un peu plus de temps, mais faut adapter les horaires. C'est la meilleure des solutions pour moi.
0: Et votre patron, justement, il est compréhensif, il adapte vos horaires?
9: Oui, oui, oui. J'ai un très bon patron là-dessus, il n'y a pas de souci.
0: Et est-ce qu'il y a quand même des moments où vous avez hésité, Jeff, en vous disant franchement il fait trop chaud pour que j'aille travailler, ou est-ce qu'à chaque fois vous dites bah c'est pas grave, voilà, c'est l'été, il fait très chaud et c'est quelques jours, mais après ça ira mieux?
9: Alors sur le trop chaud, non, mais sur le trop froid, oui, par rapport aux routes.
0: D'accord.
9: Avec la pluie verglaçante par exemple, et ben on a décalé de 5 heures des tournées. Ouais. Tout est histoire d'horaire.
0: Oui, parce que vous avez raison de le dire, c'est dangereux pour le salarié, mais aussi pour l'entreprise, parce que c'est un accident. Si Jeff a un accident, pour le coup, en apportant ou en allant chercher du lait, bah, c'est l'entreprise aussi derrière qui va. C'est la responsabilité aussi de l'entreprise. Merci Jeff, en tout cas, d'avoir été avec nous, laitier à Rocoule, dans la Haute-Loire. Charles, des messages sur le WhatsApp.
5: Le témoignage d'Emeric, on a eu 30 cm de neige en Loire-Atlantique, personne n'est équipé, certains avaient de la route, et ben le patron a pris la décision de fermer le magasin pour la sécurité des employés, et on a tous été payés pour la journée sans bosser. Donc oui, je pense que les patrons ne sont pas toujours les grands méchants, nous écrit Aymeric. Sandra nous dit c'est encore les mêmes qui vont en profiter, les fonctionnaires, parce que nous, les entrepreneurs, les artisans, dans les usines, on ne peut pas se permettre de fermer 5 jours dès qu'il fait trop chaud. Qui nous dit, moi je travaille dans une école et à partir du mois de juin, ça devient insupportable pour tout le monde, les écoles ne sont pas adaptées. Grégory nous dit, quand j'étais à la poste, on travaillait par 35 dehors et plus de 40 dans la voiture, on n'a pas eu de congé climatique. On devait subir la chaleur. Avolio nous dit, moi je suis soudeur, croyez-moi, c'est l'enfer la chaleur, tout le monde tombe comme des mouches. Mmh. On est loin d'avoir pris conscience du danger aujourd'hui en France par rapport au réchauffement. À l'inverse, René nous dit, mais au moment où il faudrait remettre la France au boulot. Mmh. On trouve toutes les idées du monde pour bosser un peu moins, pour que les gens ne travaillent pas, et ensuite ce sont les mêmes qui vont vouloir 3000 euros de salaire, c'est fabuleux, c'est beau la gauche. Voilà ce que nous écrit René.
0: Alors c'est vrai qu'on a parlé de tous ces travailleurs qui travaillaient l'été sous le soleil à l'extérieur, mais il y a aussi tous ceux qui sont dans les bureaux, des bureaux non climatisés. Est-ce que ça, ce serait une bonne chose, Baptiste Desmontiers, même si c'est pas hyper bon pour la planète, mais de permettre à chaque entreprise de pouvoir installer la clim pour qu'au moins ceux qui travaillent dans les bureaux, et c'est quand même une grande majorité des Français, puissent travailler dans de bonnes conditions l'été, voire l'hiver, parce que si on met une clim réversible, ça fait aussi de la chaleur.
4: Mais oui, oui, bien sûr, c'est une possibilité. Je réagissais au message aussi tout à l'heure d'une professeure qui nous disait à partir du mois de juin, c'est l'enfer dans les écoles.
0: Ouais, c'est vrai.
4: Évidemment. Moi, j'ai des enfants, des petites filles l'année dernière ou l'année d'avant, je sais pas. C'était l'enfer. Bon, on s'adapte.
0: Mais elles sont quand même allées à l'école.
4: Pardon ?
0: Elles sont quand même allées à l'école.
4: Elles sont quand même allées à l'école, mais si ça avait mis leur santé en danger, je les aurais gardées à la maison et je serais. Mmh. Où il fait aussi chaud qu'à l'école, pardon, hein, chez moi, c'est pareil. Et j'aurais trouvé une explication pour mon employeur et on se serait arrangé. Le problème, en fait, effectivement, c'est. Voilà, il faut faire des aménagements à l'intérieur. Alors la clim, c'est pas forcément très bien parce que ça va créer du réchauffement climatique, etc. Mais à un moment donné, encore une fois, l'employeur doit garantir des conditions de travail à son employé. L'employeur doit faire en sorte que son employé puisse exercer son métier dans des bonnes conditions. Quand il est à l'extérieur, il faut lui donner de quoi se rafraîchir suffisamment. Et quand il est à l'intérieur, il faut trouver des moyens. De toute manière, en fait, si moi je viens au bureau ou si vous venez, Estelle, au bureau et que vous êtes dans des conditions déplorables, il fait chaud. Vous n'êtes pas productive. Votre employeur n'a aucun intérêt à vous laisser bosser dans des conditions déplorables.
0: Ouais, enfin, moi, j'ai travaillé dans des bureaux où il faisait une chaleur horrible.
4: Une fois, deux fois, trois fois, la quatrième fois, votre patron, il va trouver normalement les aménagements nécessaires. Ou il va. Pour moi, c'est du bon sens.
0: Une fois, je suis venu avec mon ventilo. J'ai apporté au bureau mon propre ventilo. Bah oui, qu'est-ce que
4: c'est
0: tu veux?
4: C'est du bon sens.
0: Je dis pas que c'est bien, mais bon, à un moment, c'est comme ça. Vous avez la clim, vous dans vos gîtes ou pas, Jérôme Lavrieux?
2: Non.
0: Comment on fait?
2: Parce que moi, c'est super isolé.
4: Bah oui, c'est
2: j'ai prévu, ouais. J'ai des murs qui font 50 cm d'épaisseur. J'ai été classé C en le DPE, avec de la ventilation. J'ai des stores, j'ai des ventilateurs, mais j'ai pas de clim. Mais la clim, si j'avais eu les moyens, j'aurais installé dans la clim.
0: Ah.
2: Mais
0: est-ce qu'on doit aider les entreprises à avoir de la clim, justement, plutôt qu'à payer des congés climatiques?

0: congés enfants malades. On va finir par entendre des phrases comme il me reste 3 congés climatiques à prendre cette année. Voilà.
1: Il fait 35 là.
0: On a Guillaume qui nous dit encore une proposition de feignants dans un pays de feignasses qui vont s'engouffrer dans cette opportunité pour rester chez eux et jouer à FIFA. Voilà ce que pense. Gaël qui nous dit faut pas oublier que dans le BTP, on a déjà des jours intempéries. C'est pris en charge par les assurances des métiers du BTP et ça fonctionne. Pas la peine de rajouter ce type de congé, nous dit Gaël Marsoulan qui nous dit la gauche a cette capacité exceptionnelle à trouver de nouvelles raisons pour ne pas aller bosser. Chaque année, c'est plus créatif. Et puis Anthony qui nous dit bah, moi, je trouve ça pas bête. Par exemple, en hiver, quand la route est particulièrement verglacée, ça peut être extrêmement dangereux de se rendre au boulot. Et donc, ça peut être parfois important d'avoir ce type de congé pour dire à son patron c'est trop dangereux aujourd'hui de me rendre au travail.
2: En fait, on va tous regarder la météo le soir en disant attends, pourvu qu'il fasse plus de 30 degrés demain, comme ça, je peux demander un congé climat.
1: À 30, je peux le déclencher. T'appelles ton patron, tu dis je vous promets, il fait 30 chez moi. Non, 28.
0: Bah, il y a plein d'enfants quand il neige qui sont ravis de se réveiller.
2: Ouais, ouais, il y a contrôle demain pourvu que ce soit verglacé.
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4: Je sais, Estelle, ne dites rien. Je vois dans vos yeux embués d'émotions que je vous ai manqué pendant ma semaine de vacances. Et vous savez que j'ai failli ne jamais revenir.
5: Quoi?
4: Et oui, je me suis fait attaquer par un très gros chien de berger, un patou, voilà, qui m'a littéralement mordu le fessier à 3 reprises. Oui. Donc en gros, il m'a pris pour un master poulet. En tout cas, je remercie notre chroniqueuse, hein, Karine Galli, l'ami des bêtes, pour son soutien. Elle m'a écrit. J'espère que le chien va bien et qu'il n'a pas été infecté. Merci, on a les collègues qu'on mérite.
5: Allez, premier message.
6: Oui, bonjour Estelle. Rodolphe Saadé, patron de CMA-CGM, RMC, BFM et de l'équipe de cyclisme Décathlon. Oui. Voilà, Paul Sexas participe au Tour de France. Alors, on est content, mais on ne va pas s'emballer. C'est un jeune garçon de 19 ans, il a l'avenir devant lui. Donc voilà, l'important pour cet été, c'est de... participer. Merci. Au revoir. Eh hey, les gars, on va niquer Pogacar. Ah merde, j'ai pas raccroché, merde.
4: Ouais, ça s'emballe un peu hein, pour Paul Sexas. Estelle a déjà misé 100 balles sur sa victoire en général.
5: Non, mais non, podium.
4: Podium.
5: Podium. Ah,
4: déjà pas meilleur jeune.
5: Meilleur jeune. Meilleur jeune. Maillot blanc. Ouais.
4: Maillot blanc.
5: Maillot blanc. Ouais, ça, je suis d'accord.
4: Allez, on enchaîne.
7: Coucou ma puce, c'est maman. Je suis à la free party. Oh là là, t'aurais dû venir, ça pose du gros son. Y'a Marie-Claude qui avait mal à la tête et y'a un gentil monsieur qui lui a donné un Doliprane avec une tête de Mickey dessinée dessus. Alors elle a plus mal à la tête, mais là elle danse depuis 24 heures non-stop. Et quand le ministre de l'Intérieur est venu, elle lui a montré ses pêches. Oh là là, qu'est-ce qu'on rigole. La prochaine fois, tu viens, ma puce.
4: Ben oui, Estelle, un petit Doliprane,
5: non,
4: mais du
5: c'est
4: gros
5: bon,
4: son.
5: Oh, écoutez,
4: ça vous changera de vos week-ends golf.
5: Non, pas du tout.
4: Non, pas du tout.
5: Non,
4: ah, vous avez couru, tiens, ce week-end. Vous avez pris la course. 5 km en combien?
5: Arrête.
4: Non, allez.
5: Bon, allez, mais c'est sûr.
8: Oui, bonjour, Christophe de Lisieux. J'appelle pour savoir si cet été, on allait avoir une grosse canicule ou pas. Non, parce qu'avec Mamour, on hésite à prendre une maison. Pas pour nous, hein. Une maison en viager. Là, on a trouvé un bon coup, hein. 87 ans, diabétique, hypertension. Oh, ça pourrait être le jackpot. Alors, vous,

0: Qui savait tout, Estelle? Vous n'avez pas un contact chez Météo France? Merci.
1: Bah non, j'ai non, pas de... Mais non.
2: C'est fou le principe du viager, quoi. Quand vous appelez la personne pour prendre de ses nouvelles, vous avez envie qu'il dise, qu'il réponde pas.
1: Du tout, bah, on peut s'attacher.
2: On peut s'attacher, ouais. On s'attache et on s'abandonne, comme disait Christophe Maé.
1: Allez, message suivant.
0: Salut mes petits chats, c'est Françoise. Alors, je vous ai manqué pendant cette semaine. Bon, j'ai regardé Nantes-Marseille samedi et je voulais dire bravo à l'OM. Franchement, chapeau. En prendre 3 en 8 minutes, même moi, j'y arrive pas. Et pourtant, elle a encore la forme, la Françoise. Allez, bisous, bisous.
2: Ah, on embrasse
1: c'est
2: Françoise.
1: Un peu dur, ouais.
2: Qui nous écoute.
1: Et
2: Abibaye. Elle nous écoute tous les midis. Elle a un petit crush pour Baptiste. Donc,
1: Je comprends.
2: On lui fera passer un petit 1-0-6. Voilà, bien super, sûr. Nickel. Allez.
1: On reste dans le sud.
0: Allez, allez, allez, on avance, allez, voilà, allez-y, courez, courez, courez, partez loin, loin, loin dans la garrigue, là, et surtout, vous retournez pas, hein. Ouais, RMC, c'est Habib Bey. Bon, c'est bon, je me suis débarrassé de tout le groupe, là. Oh, oh, génial, on va repartir sur des bonnes bases pour la saison prochaine. Allez, aux armes! Oh putain, il y a Balerdi qui m'a bouffé toute la banquette arrière. Oh le con.
2: Alors attention Habib, parce que ça m'étonnerait pas que Franck McCourt l'emmène lui aussi faire un petit tour dans la garrigue.
1: Oui, c'est fort possible.
2: Il est pas à l'abri.
1: Message suivant.
3: Ouais, coucou ma puce, c'est encore maman. On est toujours à la free party et apparemment c'est un terrain militaire. Donc t'inquiète pas, on fait gaffe, on fait attention là où on danse. Parce que ça peut exploser. Qui voulait s'envoyer en l'air, c'est réussi. La première fois depuis 15 ans.
2: Ah, on embrasse Marie-Claude, évidemment. Et on sait bien les fripartis. Hein,
1: en plus, ma mère a une amie qui s'appelle Marie-Claude.
2: C'est pas vrai.
1: Bah si.
2: Ah, on est pile ça, dedans, mais peut-être que j'ai des informations que vous ignorez, Estelle.
1: Ça m'étonnerait. Allez, dernier message.
4: Oui, bonjour, c'est Patrick Pouyanné. 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Oh, hé Martine, c'est bon, j'ai laissé le message là sur RMC, on a mis du piano pour faire chialer dans les chaumières. Allez, champagne!
5: 5 milliards, 5 milliards, 5 milliards de BNF, de BNF, de BNF.
0: Allez, tous à poil dans la cube à mazout.
2: Doucement, doucement sur le champagne, Patrick. Allez, on efface tous les messages et demain, on recommence.
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2: Bonjour à toutes et à tous et bienvenue sur RMC, RMC Story, il est 4h55 et il y a des... Je cherchais une expression, parfois on se tire les pompes, là tu fais ça toute seule.
10: Oui, j'ai renversé du café sur mes chaussures, mais bon, c'est pas
2: ça. C'est le jour, hein, drôle de coïncidence, j'ai renversé un café dans le couloir.
10: Ah, mais on est connecté, voilà. Hein, Mathieu.
2: Il y a quelque chose qui se passe. Géraldine de Maurier, elle boit pas de café, donc voilà.
10: Bah, donc pas de café renversé, du coup, safe.
2: Pas en vacances quand il fait beau. On va arrêter avec ça parce que ça doit être pénible, mais il pleut aujourd'hui.
10: Bah oui, oui, il pleut et beaucoup, attention, parce qu'on a des vigilances. Hein, je vais vous en parler
2: dans l'Ouest, notamment.
10: Oui.
2: C'est l'événement, enfin, c'est l'avènement. On l'attendait, on l'espérait. C'est désormais officiel. Le jeune Paul Seixas participera au prochain Tour de France. Dans 2 mois, le jeune espoir, 19 ans, qu'il a annoncé sur les réseaux sociaux.
11: En juillet prochain, j'aurai quand même une course.
12: Ah bon ?
11: Ouais.
12: C'est-à-dire, laisse-nous deviner.
11: Devine.
12: Tour de France.
11: Ouais.
12: Oh ah, ben là. Ça y est, c'est décidé, tu sais, c'est officiel.
10: Et voilà, trop c'est mignonne, officiel. Alors, est-ce que ça vous réjouit de voir Paul Sexas sur le Tour de France? Est-ce que c'est lui, la relève, le premier Français à pouvoir remporter le Tour depuis 41 ans, le plus jeune en tout cas, à s'élancer depuis 1937? Fan de cyclisme, on vous attend ce matin. Allez-vous supporter Paul Sexas? Est-ce qu'il est prêt pour le Tour?
2: Est-ce que c'est pas trop tôt? Parce que je sais qu'on a eu ce débat aussi. 19 ans, c'est tôt. Est-ce qu'il fallait d'abord se faire la main sur les courses d'une semaine, sur, je sais pas, la Vuelta? Ben vous nous dites au 32-16 ce matin, vous savez qu'on est la radio du sport évidemment sur RMC, pas que le foot quand même. Vous venez nous parler de Paul Sexas au 32-16.
10: RMC qui vous révèle en exclusivité ce matin une note du Haut Commissariat au Plan qui propose d'augmenter la durée du congé de naissance pour les couples, mais ça à condition que les pères le prennent aussi, ce congé de naissance. Alors on va en parler ce matin. Congé paternité, messieurs, l'avez-vous pris? Combien de temps? Si oui, on fait le bilan de l'expérience ensemble, mais sinon pourquoi est-ce que les hommes le prennent de plus en plus? Oui, mais pas tous. Est-ce que c'est le bon levier pour permettre un meilleur partage des tâches à la maison et de l'éducation des bébés? On parle des premiers jours de vos enfants à la maison avec vous ce matin au 32-16.
2: Un débat posé en une du Parisien aujourd'hui en France ce matin. Les maires vont bientôt pouvoir financer et installer leur propre radar après accord de la préfecture. Ce sera à partir de 2027. La question finalement qu'on pose ce matin, la sécurité routière, c'est pour qui? Est-ce que les maires peuvent s'en mêler ou est-ce que ça doit rester une mission de l'État?
10: Est-ce que ça vous rassure que des élus locaux puissent se saisir de la sécurité routière ou est-ce qu'au contraire ça vous agace? On vous attend ce matin au standard et sur le WhatsApp RMC 0612 424 424.
2: Allez, on va rester sur la route, enfin plutôt à la pompe, avec Sébastien Lecornu qui promet de la transparence. De la crise énergétique ne doit enrichir personne, dit-il. Pardon, on devrait déjà s'arrêter sur cette phrase. La crise énergétique ne doit enrichir personne.
10: Et
2: est-ce qu'on y croit?
10: Sébastien Lecornu qui veut publier tous les 10 jours ce que les taxes rapportent à l'État sur les carburants, les recettes de TVA qui augmentent. Il promet aussi que ces surplus permettront de financer les aides pour les grands rouleurs ou certains professionnels. Alors, est-ce que c'est bienvenu, cette transparence? Est-ce que c'est ce que vous attendez alors que le baril repart à la hausse? Est-ce que ça suffit? Vous prenez la parole ce matin, vous serez en direct avec nous.
2: Au 32-16, n'hésitez pas, on vous attend. Clément vous accueille au standard ce matin. Cette semaine, on va jouer, et bien sûr, on va beaucoup jouer. D'ailleurs, on commence par vous envoyer en vacances. Certains sont revenus de vacances, là, lundi ou la semaine dernière. Bon, ça commence à déjà piquer, vous avez envie d'y retourner. Eh bien, on vous offre des vacances avec Bel en bras. Vous restez bien à l'écoute. On vous dit comment jouer à 5h50 dans moins d'une heure maintenant.
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2: 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Géraldine de Maury, la pluie, on commence par les vigilances.
13: La Mayenne, la Sarthe, effectivement en vigilance orange pour les fortes pluies, mais attention parce que cette vigilance pourrait être étendue, notamment du côté du Centre-Val de Loire et de l'Île-de-France, puisque c'est vraiment là qu'il va pleuvoir le plus toute la journée. On attend quand même 3 à 4 semaines de pluie sur ces départements, donc soyez très vigilants. Donc fortes pluies globalement entre la Bretagne, le Centre, l'Île-de-France jusqu'aux Ardennes. Ailleurs, on pourra avoir des averses orageuses. À noter quand même qu'on va retrouver un temps plus calme sur le Languedoc-Roussillon avec des éclaircies, et après les fortes pluie d'hier, ça va faire du bien, puisque sur le Gard et l'Hérault, notamment, on a eu l'équivalent d'un à deux mois de pluie en l'espace de 24 heures. En plus, les températures sont à la baisse. En ce matin, il fait 10 à 15 degrés quasiment partout, jusqu'à 17 degrés en Corse. Cet après-midi, donc, la baisse va se poursuivre à 15 degrés à Paris, à Lille, 17 à Bordeaux, on aura 20 degrés à Marseille, on ira jusqu'à 22 pour Bastia et Ajaccio.
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10: Il est 5h sur RMC, RMC Story. Très bon réveil à tous.
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10: Et l'info à 5h, c'est avec Thibaut Texer. Bonjour Thibaut.
15: Bonjour Élise, bonjour Mathieu, bonjour à tous.
10: La crise énergétique liée à la guerre en Iran ne doit enrichir personne.
15: Pas même l'État, c'est le message de Sébastien Lecornu qui a dévoilé le montant du surplus fiscal de la flambée des coûts du carburant. 190 millions d'euros qui serviront à financer les aides de l'État. Un jouet culte dans le viseur de la répression des fraudes, Sophie la girafe, icône du Made in France, produite en Chine depuis 2013. Son fabricant le confirme après une enquête de Mediapart. Et puis la fin du suspense. La nouvelle pépite du cyclisme tricolore, Paul Sexas, sera sur les routes du Tour cet été.
2: La flambée des prix à la pompe a fait rentrer 190 millions d'euros de plus dans les caisses de l'État.
15: C'est le montant des recettes fiscales supplémentaires en mars et en avril par rapport à l'an dernier. Chiffre dévoilé par le Premier ministre hier, un exercice de transparence pour Sébastien Lecornu qui promet, Célestin Bougère, de réinvestir cette somme et de faire un point sur ce surplus tous les 10 jours.
16: Sébastien Lecornu le concède, les recettes de l'État liées à la TVA augmentent largement grâce au prix élevé à la pompe et font plus que compenser une baisse de consommation globale des Français. 190 millions d'euros de recettes supplémentaires en mars et en avril par rapport à l'année dernière qui ne seront pas conservées par l'État, promet le Premier ministre. Ils financeront le chèque pour les grands rouleurs et les aides ciblées pour les pêcheurs, les agriculteurs et les transporteurs. Au total, l'État doit sortir 380 millions d'euros de ses caisses, d'après Sébastien Lecornu, bien plus que ses recettes supplémentaires liées au carburant. Un devoir de transparence dans un contexte social explosif, d'après le politologue Benjamin Morel.
17: C'est la communication politique. Ça permet de désamorcer un certain nombre de critiques, mais ça ne règle pas les problèmes profonds. Ça ne retarde pas la cocotte minute sociale. Simplement, ça donne le sentiment d'avoir géré les choses au bon moment et à l'instant T. Ça calme pas la colère, mais ça évite de l'amplifier par votre propre comportement.
16: Le politologue y voit aussi un moyen pour le Premier ministre de déjà préparer l'opinion publique au débat sur le budget, qui risque d'être compliqué à l'automne prochain.
15: Et ce matin, le cours du pétrole continue de grimper sur fond de tension au Moyen-Orient. Les Émirats arabes unis ont été ciblés par l'Iran. Des frappes inacceptables, dit Emmanuel Macron cette nuit sur les réseaux sociaux, alors que la trêve se trouve fragilisée depuis hier, après le début de l'opération américaine visant à rétablir la circulation dans le détroit d'Ormuz bloqué par l'Iran. Un mot en Allemagne avec deux personnes qui ont été tuées hier après-midi à Leipzig après qu'un véhicule a fauché des piétons. Ça s'est passé dans le centre-ville. Un homme de 33 ans a été interpellé. Son mobile n'a pour l'heure pas été évoqué.
10: Il est 5h03 sur RMC. C'est un petit jouet de caoutchouc, star des nourrissons. Sophie, la girafe avec son petit secret de fabrication loin de la France.
15: 70 millions d'exemplaires vendus dans le monde depuis plus de 60 ans. Produit iconique des tout petits, majoritairement fabriqué en Chine. Depuis 2013, épinglé dans une enquête Mediapart, le fabricant confirme, justifiant une délocalisation temporaire en raison de difficultés dans sa nouvelle usine, sauf que l'emballage était indiqué jusqu'à récemment une fabrication française. La répression des fraudes s'est saisie de l'enquête, Victor Jeunin.
18: Oui, le fabricant pourrait être condamné à une amende salée jusqu'à 10% de son chiffre d'affaires pour avoir fait croire aux consommateurs que la fabrication de Sophie la girafe était française. C'est ce qui était marqué jusqu'à récemment sur l'emballage et c'est d'ailleurs toujours indiqué sur le site de e-commerce Amazon, alors même que le jouet mythique en plastique est importé de Chine, puis peint et conditionné en France. Le fabricant, qui n'a pas répondu aux sollicitations d'RMC, reconnaît faire appel à des sous-traitants chinois, mais il assure qu'il n'a rien caché et qu'il rapatriera la production quand la nouvelle usine dans les Vosges sera opérationnelle. Une situation qui dure depuis au moins 12 ans, selon l'enquête de Mediapart. L'usine historique de Rumilly, en Haute-Savoie, servirait seulement de vitrine, avec un atelier réactivé uniquement en cas de visite extérieure ou lors des contrôles.
2: Ça me fait penser au sujet sur le congé paternité dont on va parler. C'était un peu la bande-son du congé paternité, Sophie la girafe. Des CRS en renfort à Rieux-la-Pape, près de Lyon.
15: C'est là qu'une policière municipale a été violemment agressée dimanche soir, victime d'une fracture du crâne. Ses jours ne sont pas en danger. Elle a été prise dans un guet-apens alors que les policiers Pierre Bazin venaient d'interpeller deux jeunes personnes.
19: Oui, la policière municipale et ses collègues raccompagnent les deux mineurs chez leurs parents lorsque le véhicule des agents est pris pour cible par une quinzaine de personnes. Un projectile blesse grièvement la policière à la tête. Le maire de la commune, Alexandre Vincendet, déplore ces violences de plus en plus fréquentes.
20: Vous avez une toute petite minorité d'individus, pour beaucoup qui sont mineurs et qui se disent à chaque fois qu'il y aura une arrestation d'une moto lors d'un rodéo, à chaque fois qu'on fera une arrestation, eh bien nous on commettra des violences pour vous expliquer que c'est pas les forces de la République qui vont décider. Et qui, en créant la peur, veulent essayer de faire reculer la République.
19: Un constat partagé par Sébastien Gendreau, secrétaire du syndicat Unité dans le Rhône. Il salue l'arrivée de renforts, mais déplore le manque d'effectifs dans la région.
21: Malheureusement, on n'est pas surpris. Il y a un climat de tension très important sur la commune de Rieux depuis plusieurs mois. C'est multifactoriel. Il y a plein de points de deal sur la commune de Rieux. Et il y a aussi également beaucoup de véhicules incendiés quasiment tous les soirs. La police municipale et la police nationale effectuent un travail important de terrain et ça gêne. C'est urgent, il nous faut des moyens humains, il faut reprendre le terrain.
19: De son côté, la préfète du Rhône a promis une réponse ferme de la part de l'État.
15: L'ouverture d'un procès aujourd'hui, celui d'un animateur d'une école parisienne accusé de violence sexuelle, c'est le premier procès du genre. Âgé de 47 ans, il est jugé pour harcèlement et agression sexuelle sur 9 élèves pour des faits remontant à 2024.
10: Il est 5h06 et c'est le grand saut pour Paul Sexas.
15: Qui s'élancera sur les routes du Tour cet été? Le jeune cycliste français de 19 ans a officialisé sa participation à la Grande Boucle hier, la toute première de sa carrière. Un rêve pour le coureur et de nombreux espoirs pour ses supporters. Julien Richard.
1: Oui, quand il a appris la nouvelle...
3: Ah, il le fait.
1: Marc Pacheco, premier entraîneur de Paul Sexas au Lyon Sprint Club, n'a pas vraiment été surpris.
3: On est fiers. Et contrairement aux critiques, il est trop jeune, etc. Non, moi je dis, si jamais il gagne pas le Tour, bien qu'il va y aller dans sa tête pour le gagner, connaissant le phénomène, il sera pardonné.
1: Sur le circuit cycliste parisien de Longchamp, les amateurs en salivent d'avance.
22: Ah bah c'est une très bonne nouvelle, ça va être un très beau spectacle.
23: Excitant forcément, c'est toujours excitant de voir un jeune de 19 ans comme ça, qui a la hargne, qui a envie d'aller chercher des résultats, qui a pas peur de se confronter aux meilleurs.
1: Tous n'attendent qu'une chose.
24: Bouger Pogacar.
22: Ah moi j'espère qu'il sera sur le podium.
23: Ah on peut pas se mentir, on attend une victoire. Hein. Si on peut aller voir un Paul Sexas en jaune à 19 ans, ça serait magique.
1: Dans son maillot orange, Régis est plus mitigé.
25: Trop jeune, ouais, le Tour de France c'est une lessiveuse, c'est 3 semaines non-stop à fond tous les jours, il est trop jeune pour faire ça.
1: Charles, en tout cas, c'est sûr, sera au bord de la route cet été et il ne sera pas seul.
26: J'ai hâte de voir ce qu'il va donner et qu'il nous rende fiers. Je pense qu'il va y avoir beaucoup de monde et que ça va être l'occasion pour lui de voir qu'il y a toute une nation derrière lui.
1: Paul Sexas, très attendu sur la ligne de départ à Barcelone le 4 juillet prochain.
15: Et ce sera à vivre sur RMC. En attendant et avant le déplacement du PSG sur la pelouse du Bayern demain, rendez-vous sur notre antenne ce soir 21h pour connaître le nom du premier finaliste de la Ligue des Champions, Arsenal ou l'Atlético Madrid, un but partout entre les deux équipes à l'aller. Arsenal qui sans jouer se rapproche un peu plus du titre en Angleterre après le match nul, 3 buts partout entre Everton et Manchester City qui compte désormais 5 points de retard sur les Gunners ce matin avec un match en moins.
10: Merci Thibaut Texer, c'était le journal de 5 heures. Moi, l'information que je retiens, c'est Sophie la girafe made in China. Ça vous fait peut-être réagir ce matin, amis parents. N'hésitez pas à.
2: Non, mais d'autant que vraiment, ils jouent sur le côté franchouillard.
10: Du monde.
2: Côté... Là, il y a vraiment une arnaque présumée, on va dire, selon Mediapart, pour rester prudent, évidemment. Alors, il y a de lourdes amendes. On n'a pas le droit de faire passer. Ils sont venus de l'enfer. Vous savez, quand. Pardon, pour ceux qui ont pris un congé paternité. Vous savez, quand vous venez de le coucher ou de la coucher et que vous essayez de sortir tout discrètement et qu'il y a Sophie la girafe qui traîne. Ouais. Et c'est reparti pour un tour. Congé pat ou pas, Thibaut Texer?
15: Ah oui, j'ai pris les 28 jours, oui.
2: Ouais, pardon, il n'y a pas d'enfant. Géraldine, congé pâte à la maison?
13: Ouais, mon mari, il avait pris un mois supplémentaire à l'époque.
2: Déjà? Ouais. Alors moi, ça a été progressif. J'en ai eu 3, j'ai eu de plus en plus de temps. Mais le meilleur, c'est mon dernier. Il est né 2 semaines avant le début de l'Euro. Pardon.
15: Ça ne sert pas à ça. Hein.
2: Non, mais je m'en suis occupé. Pays de Galles, Roumanie, je veux dire, je m'occupe du petit, quoi. Gilles est avec nous en Isère. Bonjour, Gilles.
27: Salut, Gilles. Bonjour à toute l'équipe.
2: Comment ça va?
27: Bon, ça pleut, drue, mais ça va. De toute façon, on est chez 70% d'eau, donc voilà.
10: Ouais, dans l'Isère, ça pleut aussi. Bon, Géraldine va nous en parler toute la matinée. Gilles, vous souhaitiez réagir aux propositions de transparence de Sébastien Lecornu, le Premier ministre? Ça semble pas trop vous convaincre.
27: Ouais, il vient nous passer la pommade pour faire passer la pilule, cet homme-là. Ça reste un politicien. Coluche disait, politicien, c'est l'art de dépenser l'argent des autres. Bon, on y est. Donc là, il vient nous passer la pommade pour nous dire, voyez, on fait des choses, hein, vous voyez, on s'en occupe, on est transparent avec vous. Monsieur Lecornu, vous voulez être transparent. Parlez-nous des 17 milliards qui vont partir à l'Ukraine, puisque je crois que c'est hier, a été décidé une aide supplémentaire de 90 milliards pour l'Ukraine, dont 17 milliards viennent de la France.
2: C'est Monsieur un prêt, Lecornu. Gilles, c'est un prêt.
27: Mais vous pensez qu'ils vont nous le rembourser, le prêt?
2: Non, mais je pense que les Russes vont nous le rembourser. Non, mais Gilles, vous pouvez rigoler, mais les Ukrainiens ne nous rembourseront jamais ce prêt. Mais on se remboursera sur la bête de guerre. C'est ça l'idée. Pardonnez-moi, voilà. Je ne pensais pas qu'on parlerait de l'Ukraine et de la Russie là, mais la réalité, c'est qu'on donne pas 17 milliards à l'Ukraine comme ça, en envoyant de l'argent.
27: Quand on sait pertinemment qu'ils ne seront pas remboursés, on vient pas.
2: Ils seront remboursés,
27: messe,
2: mais pas par les Ukrainiens.
27: Mais j'y crois pas une seconde.
2: Moi, j'y crois.
27: Non, pas une seconde.
2: Gilles, c'est de la science-fiction. C'est de la science-fiction. Vous me parlez de 17 milliards d'euros. On est sur 190 millions de surplus de TVA sur le diesel. Ça n'a rien à voir.
27: Mais si on gardait ces 17 milliards, il n'y aurait peut-être pas besoin de palabrer et de venir faire le beau en nous expliquant qu'ils sont gentils, qu'ils s'occupent de nous. C'est tout. Faut arrêter. 190 millions et 17 milliards, il y a quand même un petit delta là, qu'il y aurait de quoi, matière à faire. Donc il faut arrêter de nous passer la pommade, faut arrêter de nous prendre pour des imbéciles. J'ose espérer qu'on est en mode courte ligne. Vous savez, passer pour un idiot aux yeux d'un imbécile est une volupté de fin gourmet. Mais là, il y en a ras-le-bol, quoi.
2: On va rester sur cette citation parce que pour le coup, on va se mettre d'accord, Gilles, là-dessus. Quand on a une belle citation, ça clôt tout le débat. Ouais, mais merci, voilà. Gilles. Merci d'avoir appelé au 32-16 ce matin depuis l'Isère. Faut pas confondre, hein. Oui, il a raison. 190 millions, 17 milliards, 3 000 milliards de dettes, hein, si on va par là, à ce compte-là, 6 000 milliards d'épargne. On peut balancer des chiffres dans tous les sens. En attendant, on a 190 millions de surplus de la TVA, là où on a fantasmé. Moi le premier, hein. Beaucoup d'argent dans les caisses de l'État. Aujourd'hui, si cet argent-là, il est fléché et qu'il va droit dans les aides, est-ce que c'est une solution de transparence qui vous sied ou est-ce que c'est insuffisant, tout simplement, au vu des prix des carburants? On vous attend au 32-16 ce matin.
0: Il est 5h11 et dans un instant, c'est la solution conso avec Géraldine, solution conso pour les propriétaires notamment.
13: Oui, je fais baisser les charges de copropriété ce matin.
0: Ah,
13: c'est bienvenu.
2: On prend. Et avant cela, il y aura le choix de la rédaction avec ce grand changement pour les nouveaux parents. On en parlait il y a quelques minutes. Au 1er juillet, ils pourront bénéficier d'un congé de naissance supplémentaire de 2 mois. On va rentrer dans le détail du congé paternité. A tout de suite sur RMC.
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0: Il est 5h13 sur RMC et RMC Story, très bon réveil à tous.
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2: Au 1er juillet, les nouveaux parents vont pouvoir bénéficier d'un congé de naissance supplémentaire de 2 mois par parent. L'objectif, c'est de renforcer l'égalité entre les deux parents lors des naissances. Bonjour Pierre Bourgès.
8: Bonjour Mathieu, bonjour Élise.
2: Vous êtes correspondant à Bordeaux pour RMC. Dans une note du Haut Commissariat au Plan que l'on vous révèle ce matin sur RMC, il y a même une proposition qui va plus loin, Pierre.
8: Oui, et les raisons sont multiples. Ça peut être pour des raisons financières, si l'indemnisation des différents congés ne suffit pas à faire vivre toute la famille, ou pour des raisons professionnelles. Ça a été le cas. Pour Axel, qui a eu une petite fille avec sa femme Amandine, l'expert comptable n'a pas pu prendre son congé juste après la naissance de son enfant.
9: L'entreprise dans laquelle je travaille est une petite équipe et donc je voulais pas faire reposer le travail sur mes collègues. Ça n'a même pas été une discussion avec mon épouse, sans dire que ça s'est imposé à elle. Je cru que c'était naturel.
11: Bah, il m'a dit, c'est le deuxième, tu sais faire. T'as pas besoin de moi, donc j'ai su faire. Forcément, j'aurais préféré qu'il soit là, même si c'était la deuxième. Ça passe vite. Et ces petits moments de tout petit, nourrisson, moi je trouve ça, j'adore. Et je trouve ça dommage de ne pas le partager à deux.
8: Attention, Amandine, nuance incitée, le papa, ce n'est pas pour autant la solution. Elle aimerait bien, elle, un troisième mois de congé supplémentaire. Mais pour ça, il aurait fallu mettre la pression à son mari.
11: J'aurais mis la pression, mais ça n'aurait pas marché, effectivement. Sur le papier, c'est sympa. Après, je pense que ça peut vraiment dégénérer dans un couple. Enfin, ça peut créer des tensions dans le couple, quand même.
0: Donc, 1 mois supplémentaire de congé de naissance. Évidemment, Pierre, vous avez rencontré des parents qui sont favorables à cette proposition.
8: Oui, c'est le cas d'Alexandre et Clémence. Je les ai rencontrés pendant qu'ils se promenaient à Bordeaux avec leurs 2 bébés, Louise et Juliette, endormis dans leur poussette beige. Eux vont profiter des 2 mois de congé de naissance supplémentaire à partir du 1er juillet, dont la rémunération sera autour de 60 à 70% de leur salaire habituel. Et ils auraient été ravis de pouvoir profiter d'un 3e mois. Alors cette incitation, eh bien, c'est une très bonne idée selon eux pour encourager les pères à être plus présents.
9: Je ne me voyais pas laisser Clémence toute seule avec les deux. Il fallait que je m'en occupe avec elle et voilà.
24: Pour avoir eu Alexandre avec moi assez longtemps, je pense que c'est indispensable que les papas prennent du temps. Déjà, ce que je pense, c'est unique d'avoir un enfant, d'en profiter, et aussi pour les mamans, parce que franchement, les premières semaines, elles étaient hyper difficiles. Je pense que les papas devraient vraiment prendre leur part le plus possible.
6: Moi, j'irais même plus loin à mettre le mot obligatoire pour les pères. Je me suis rendu compte que c'était vraiment nécessaire, que c'était pas seulement pour nous faire plaisir, pour passer un bon moment, mais c'était vraiment pour, parce qu'il y avait un besoin, quoi.
2: Mais alors, cette incitation, Pierre, elle partage, elle divise donc les parents, mais aussi les professionnels.
8: Exactement. Camille Kolebka est assistante périnatale et selon elle, oui, on va dans le bon sens, mais attention à ne pas brusquer les parents et le papa notamment. Ils doivent eux-mêmes prendre leurs responsabilités.
12: Il y a sûrement encore du travail à faire plus préventif, que les parents, que les pères ou le deuxième parent comprennent vraiment en fait pourquoi c'est important de passer ce temps-là. La marge est possible en accompagnant davantage sur ce que ça permet en termes de lien avec l'enfant, en termes de construction du couple parental. Ça va permettre aussi à la maman de se sentir vraiment soutenue, épaulée et pas abandonnée, même par son conjoint.
8: Il ne faut pas que ces congés deviennent une solution face à la pénurie de places en crèche, prévient la professionnelle. Dans la note que nous vous révélons ce matin, le Haut Commissariat au Plan préconise de garantir progressivement un accès à un mode de garde dès un an.
0: Merci Pierre Bourgès, correspondant RMC à Bordeaux. Et puis on rappelle ce chiffre, 4 papas sur 10 qui ne prennent pas encore la totalité de ce à quoi ils ont droit, des congés de naissance, des congés paternité. C'est peut-être votre cas, venez nous expliquer pourquoi ce matin au 32-16, vous êtes les bienvenus. On veut vous entendre, aussi si vous avez pris ce congé de naissance et si vous souhaiteriez un mois supplémentaire.
2: Et puis disons-le franchement mesdames, ça a pu les naissances, les accouchements, les premières semaines, ça a pu être un frein dans votre carrière aussi. Est-ce qu'il ne serait pas plus juste de répartir un peu mieux cette charge-là en termes de carrière? C'est un bonheur évidemment d'avoir un enfant, etc. Mais cette charge-là en termes de carrière, en termes de difficultés dans le parcours que ça peut impliquer. Est-ce qu'il faut remettre un peu d'égalité dans tout ça? On vous attend ce matin au 32-16. Surtout, vous n'hésitez pas à prendre la parole. Il est 5h17. Et c'est l'heure des choix de la bande, les infos qu'on a dénichées dans la presse avec... Tiens, je vais vous parler d'un débat, voire une polémique à venir autour du nouveau maire de Saint-Denis, le LFiste Bali Bagayoko. L'édile s'est installé et, comment dire, comme tout le monde le fait, il a refait un peu de déco à la mairie. Il a retiré le portrait du président de la République de son bureau, la photo d'Emmanuel Macron. Alors, ce n'est pas obligatoire de la voir affichée, mais c'est la tradition. Et sur LCI, il a expliqué ce que ce choix de symbolique. Écoutez.
14: J'ai décroché. Il est dans un coin. Non, c'est pas un petit manquement républicain. Le manquement républicain, c'est ce que fait, en fait, l'État quand il met pas les moyens pour l'éducation de nos enfants, quand il met pas les moyens pour le logement.
2: Il est l'élu, vous savez très bien. Il est l'élu des Français.
14: Jusqu'à 2027, on espère.
2: Alors.
14: Voilà. Donc non, c'est pas un manquement. C'est juste, en fin de compte, quelque chose qui relève de la symbolique.
2: Ah, de la symbolique. Alors, est-ce qu'il a raison? Ça reste du symbole, hein. Attention, hein, mais c'est quand même fort comme geste. Le portrait du président dans un coin. Est-ce que ça vous choque de la part du maire de Saint-Denis, la plus grosse ville tenue par LFI? Vous pourrez réagir au 32-16. On en reparlera avec Arthur Chevalier, l'historien d'Apolline Matin.
16: Et en attendant, il y a Arthur Asquin.
2: Arthur Asquin.
0: Bonjour, mais d'abord, Arthur. Bonjour. Non, mais je crois qu'il est déçu.
2: Bonjour.
0: Il
2: n'a
0: pas dit bonjour.
2: Mais oui,
0: c'est vrai.
16: Personne n'a dit bonjour.
2: Mais c'est vrai. Pardonne-moi.
16: Oui, il n'y a pas de
2: souci. Tu vas bien, Arthur?
16: Tout va bien, tout va bien.
0: Mais c'est moi qui vais passer la parole à Élise.
16: Ah, d'accord. Ah, c'est Élise qui parle quand même.
0: Ok, super. C'est malmené ce matin, Arthur.
16: C'est chouette. Ah ouais.
0: Mais ça va bien se passer. Je vais vous parler d'un Oscar, moi. Un Oscar confisqué, perdu, puis retrouvé.
16: Mais non.
0: Par une compagnie aérienne, la compagnie Lufthansa. Je vous explique, il s'agit de la statuette remportée en mars dernier par Pavel Talankin, qui a réalisé le documentaire Mr. Nobody Against Poutine, statuette que le réalisateur emmène avec lui lorsqu'il voyage. Bon, c'est un peu original, mais pourquoi pas. Sauf qu'à l'aéroport JFK de New York, les agents de sécurité ont refusé que le cinéaste embarque avec son trophée pour se rendre à Francfort en Allemagne.
2: Attends, en fait... stop. Je peux juste avoir la scène, tu sais, le moment où tu enlèves tes chaussures, ta ceinture, machin, etc. Non, c'est mon Oscar.
0: C'est mon Oscar. Eh bien, cet Oscar, il était considéré par ses agents de sécurité comme une potentielle arme. Pour ça qu'il a fini en soute. Sauf qu'il a fini en soute dans un simple carton plutôt mal filmé. Et il s'est perdu. Voilà, la tuile quand même. Il a finalement été retrouvé par Lufthansa. Oscar qui sera restitué le plus rapidement possible à son propriétaire, assure la compagnie qui a présenté ses excuses et qui a même lancé un examen interne pour comprendre ce qui s'est passé.
2: Ce qui s'est passé, c'est comme tous nos bagages perdus, quoi.
13: Enfin, non, c'est un Oscar, c'est pas une petite valise.
2: Bah oui,
13: c'est
2: a priori dans un carton.
13: En pilote sale, quoi. Enfin, je sais pas.
2: Et quelle idée de voyager avec son Oscar, tu le mets comme tout le monde sur la cheminée de ta belle-mère.
13: Bon, après, vu le parcours de ce réalisateur, il est en exil, il peut pas retourner en Russie. Je sais pas.
2: Bon, d'accord.
13: Ça peut être important pour lui.
2: J'arrête les blagues.
3: C'est justifié.
2: Dans un porte-clé. Bon, Arthur.
17: Bonjour, Arthur.
18: Oui, bonjour, bonjour. Quand le surtourisme mène à la violence, à la bagarre même, le 25 avril, 5h du matin, le mont Tai, dans l'est de la Chine, j'espère que j'ai bien prononcé, des centaines de touristes s'entassent dans le noir sur des rochers pour attraper le selfie parfait au lever du soleil sur cette montagne sacrée. Et forcément, ça dérape parce qu'il y a un homme qui tente de doubler toute la file. Mauvaise idée, il se fait encercler, bousculer, frapper. Il trébuche et entraîne une dizaine de personnes dans sa chute. Bagarre générale sur le belvédère, des scènes de chaos filmées, diffusées sur les réseaux sociaux, où on voit des gens glisser sur des rochers saturés de monde à l'aube, donc pour prendre
13: c'est
18: un selfie.
13: Terrible.
18: Voilà. Aucun blessé grave. Heureusement, une enquête a quand même été ouverte et le site a annoncé le déploiement de personnel supplémentaire pour maintenir l'ordre.
13: Les gens sont fous.
2: Ouais, ça rendra pas les gens plus malins, hein, mais
18: Non.
2: Empêchera aux gens de passer, de couper la file, quoi.
13: Il va falloir réguler un petit peu.
2: La folie du selfie.
13: Surtout qu'on voit rien du tout. On est bien d'accord.
18: Ouais, le belle photo sur Internet. Et franchement, le spot a pas l'air si incroyable que ça.
13: Anecdote, il est magnifique.
0: Au Japon, je me suis fait gronder parce que j'empêchais la photo de quelqu'un. Un mari voulait prendre en photo sa femme et fâché que je sois un peu sur la photo.
18: Pas besoin, vous allez au Japon. Pas besoin d'aller au Japon, vous allez au Château de
2: sa femme en plus. Pardon, il est 5h22. Je vois tous vos messages. On va saluer quand même Alex, Ali, Greg qui nous écrivent ce matin. On va lire vos messages évidemment. Vous continuez à réagir au 32-16 sur les sujets qui font l'actualité et le débat. Mais pour l'heure, justement, les trois grands titres de l'actualité avec Élise.
0: Et cette crise énergétique liée à la guerre en Iran qui ne doit enrichir personne, pas même l'État. C'est ce que dit Sébastien Lecornu, le Premier ministre, qui a dévoilé le montant du surplus fiscal de la flambée des coûts du carburant. 190 milliards d'euros qui serviront à financer les aides de l'État. Pendant ce temps, la trêve américano-iranienne fragilisée dans le détroit d'Ormuz avec la reprise de tir de l'Iran vers un de ses voisins du Golfe, les Émirats Arabes Unis, dénoncée cette nuit par Emmanuel Macron. Et puis fin du suspense, la nouvelle pépite du cyclisme tricolore, Paul Sexas, sera sur les routes du Tour de France cet été.
18: Il est 5h22.
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2: Et tous les matins, Géraldine a des astuces pour faire des économies. C'est la solution conso de Géraldine. Et ce matin, on économise sur les charges de copro.
13: Ouais, des charges qui ont bien augmenté. Hein, plus 4,7% en 2025, selon le baromètre de Matera. Sur 3 ans, on est quand même sur une hausse de plus de 20%. Et je peux déjà vous dire que ce n'est pas terminé. Alors, comment on limite la casse? Déjà, il va falloir comprendre pourquoi est-ce qu'on paye. Parce que souvent, on ne va pas se mentir, on ne se pose pas trop de questions. On paye, les contrats sont renouvelés d'une année sur l'autre. Donc, pour savoir déjà si vous payez trop cher, vous avez un site qui vient tout juste de sortir. Il s'appelle arrête-de-te-faire-plumer.fr.
0: Ah bah, c'est clair.
13: Le nom est plus explicite, on est d'accord.
2: J'ai dû déposer ce nom de domaine.
13: Donc, c'est un site qui est gratuit. Vous mettez un contrat, un devis, des charges. Et puis, en 2 minutes, vous saurez si vous payez trop cher et combien vous pouvez économiser par rapport au prix réel du marché.
0: Je redonne le nom du site arrête-de-te-faire-plumer.fr. C'est excellent. Ensuite, qu'est-ce qu'on fait, Géraldine?
13: Alors, une fois que le diagnostic est posé, et vous allez pouvoir identifier sur quel poste vous pourrez faire des économies. À partir de là, ce qui est très important, c'est ce qu'il va falloir faire jouer la concurrence. Il va falloir demander plusieurs devis sur les assurances ou sur les forfaits de maintenance. La mise en concurrence permet quand même d'économiser 15 à 25%. C'est pas rien, c'est déjà un bon début. Alors, si tout ça vous paraît un petit peu fastidieux, vous pouvez passer par un autre site. Par exemple, MaNego. Le site va négocier pour vous, vous proposer des devis. Ensuite, à vous de les accepter ou pas. Si vous acceptez, le site va se rémunérer sur les économies qu'il vous fait faire. Donc, il n'y a pas d'argent à avancer. Donc, vous êtes forcément gagnant.
0: Et est-ce qu'il y a des choses qu'on peut faire déjà tout seul?
13: Oui, alors je vous le disais, ce qui a le plus augmenté, c'est l'assurance. Légalement, vous ne pouvez pas vous en passer. Vous avez besoin d'une assurance responsabilité civile. Mais la plupart des compagnies proposent des contrats multirisques qui ne sont pas toujours adaptés, notamment sur les petites copropriétés. C'est là que ça revient le plus cher. Donc, ça, c'est le premier point. Vérifier le contrat, vérifier que ça correspond bien à vos besoins. Et puis, deuxième point, on s'intéresse à son syndic, puisque certains sont dans des groupes où on trouve aussi, je vous le donne en mille, des compagnies d'assurance. Donc dans ce cas, il y a des risques de conflit d'intérêts, bien sûr, et on peut se demander si la mise en concurrence est bien faite. Donc c'est à vérifier avant de payer des charges exorbitantes.
0: Merci Géraldine.
18: La solution qu'on s'est retrouvée sur l'application RMC en podcast quand vous le souhaitez, 5h25.
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18: Oui, j'ai vu passer cette info, c'est... Oui, oui.
0: Fally Ipupa qui vient de remplir deux stades de France ce week-end pour célébrer ses 20 ans de carrière. Oui. Et c'est une première, hein, c'est une première pour un artiste africain francophone en solo. Alors vous l'imaginez bien, la diaspora congolaise a répondu présente, mais certains fans qu'on appelle les Warriors ont été déçus et ne manquent pas de le crier depuis hier matin sur les réseaux sociaux. Les vidéos affluent pour dénoncer l'énorme différence entre le show du 2 mai et celui du 3. Alors, l'artiste avait prévenu, hein, il n'y avait pas de mystère. Il voulait un spectacle nouveau chaque soir avec des chansons et des invités différents. Mais ceux du deuxième se sentent lésés. Ils ont pourtant eu Aya Nakamura quand même. Nakamura, ça n'a manifestement pas
18: ça
0: suffi.
18: N'a pas suffi, ouais.
0: Les Warriors regrettent notamment les choix de chansons meilleurs selon eux le dimanche soir. Plus de classiques, plus de bangers, comme on dit sur les réseaux sociaux. Le seul à avoir partagé le micro avec Fally Ipupa les deux soirs, c'est Joe Edouette Filé. Alors en effet, c'est difficile puisque Fally Ipupa, il a énormément de duos et de featuring. Donc en fait, il a fallu faire des choix. Il a voulu faire deux salles, deux ambiances, deux soirs, deux ambiances. Bon, ça n'a pas plu à tout le monde, et notamment les fans du premier soir qui pensent avoir payé plus cher que ceux du deuxième soir, parce qu'à la base, il devait y avoir qu'une date. Il en a rajouté une qu'il a eu plus de mal à remplir. Donc forcément, ça a permis
18: polémique
0: aux fans,
18: dans la polémique, quoi.
0: Voilà, d'acheter des places.
18: Les gens étaient déçus que dans un sens, ceux du 2 vers le 3.
0: Exactement.
18: Et pas dans l'autre sens.
0: Donc, et d'ailleurs, il y a un peu de chambrage des fans du 3 sur les fans du 2.
18: En plus.
0: Ouais.
18: On va suivre alors. Merci beaucoup, Élise. Il est 5h27 sur RMC, RMC Story. On va écouter le meilleur d'Arnaud Demange. 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
18: Allez, on revient tout à l'heure en direct dans Apolline Matin. Mais on se met tout de suite dans l'ambiance avec le meilleur d'Arnaud Demange.
21: Ah, un auditeur qui nous appelle. Salut et bienvenue à la libre antenne d'RMC Gold, la radio musicale d'RMC pour tous les fans de Gold. On vient d'écouter à l'instant Capitaine Abandonné, je crois. Mais tu voulais réagir à cette chanson, cher auditeur.
22: Non, pas du tout. Mon bateau est coincé dans le détroit d'Ormuz et tout le monde s'en fout.
21: Mais non. Attends, t'es vraiment un capitaine abandonné? C'est dingue. Alors on va se la remettre.
23: Capitaine abandonné.
22: Appeler les secours, prévenir l'armée.
21: Attends, tu peux nous en dire un peu plus sur la chanson? Comment tu l'as composée, Capitaine Abandonné?
22: Mais je suis pas musicien, merde. Je suis capitaine d'un pétrolier, j'appelle du détroit d'Ormuz.
21: Et t'es en tournée au Moyen-Orient avec Desireless, ça, c'est génial.
22: Je peux parler à un militaire.
21: Bon, on te bascule sur RMC. RMC, bonjour, bienvenue dans Apolline Matin.
22: Bonjour, je suis capitaine de pétrolier.
21: Eh ben bravo, vous avez gagné un plein d'essence.
22: J'en fous, j'en ai plein.
21: Bon, appelez ailleurs les mecs. C'est plus prudent.
18: Arnaud Demange, que vous retrouvez quand vous le souhaitez, en podcast bien sûr sur l'application RMC. Dans un instant, la météo et le journal de 5h30, et puis la bande du morning avec Virginie Fulpin qui va nous présenter l'homme du jour, le nouveau président du conseil exécutif de Corse. Géraldine, on a des vigilances météo aujourd'hui.
13: À cause de la pluie, oui, Mayenne et Sarthe qui sont en vigilance orange jusqu'à ce soir à 18h. Donc forte pluie, risque d'inondation puisqu'on attend sur ces départements quand même l'équivalent de 3 à 4 semaines de pluie classique pour un mois de mai. Cette vigilance qui pourrait d'ailleurs être étendue vers le centre Val-de-Loire, vers l'Île-de-France, parce que là aussi hein, il va beaucoup pleuvoir. Globalement, c'est sur l'axe Bretagne, centre, Île-de-France, Ardennes qu'on aura les pluies les plus soutenues. Mais d'ailleurs, vous aurez du mal quand même à passer à travers les gouttes puisqu'on aura des averses orageuses quasiment partout. Le Languedoc sera épargné, il va retrouver des éclaircies après les fortes pluies d'hier, ça va faire du bien. Les températures qui sont en baisse, il fait souvent 10 à 15 degrés ce matin. Cet après-midi, on aura 15 pour Paris, Lille, 17 à Bordeaux, 19 à Lyon, 20 degrés pour Marseille, jusqu'à 22 degrés en Corse.
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21: Il est 5h30 sur RMC.
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21: Mais c'est l'heure du journal de Victor Pourchet. Bonjour Victor.
5: Bonjour Mathieu, bonjour Élisée, bonjour à tous.
21: Et à la une, le début du premier procès d'une affaire tentaculaire.
5: Les violences sexuelles dans le périscolaire parisien. Un animateur face à la justice dès aujourd'hui. La mère d'une des 9 petites filles qu'il accuse témoigne sur RMC. Un effet de la flambée des prix des carburants et un chiffre que l'on vous dévoile ce matin. Les trains régionaux font le plein, plus 12% de billets TER vendus le mois dernier. Et puis seriez-vous prêt à accueillir 9000 volailles comme voisines? Des habitants d'une commune du Pas-de-Calais volent dans les plumes d'un projet de poulailler.
0: Un premier animateur périscolaire devant les juges aujourd'hui.
5: Un ancien d'une école primaire parisienne que 9 élèves de CM2 à l'époque accusent de harcèlement et d'agression sexuelle. Parmi elles, la fille de Pénélope. Julie Bro, vous l'avez rencontrée en exclusivité pour RMC. La mère de famille attend beaucoup de ce procès.
7: La colère, l'effroi sont toujours là 2 ans plus tard.
10: Contre l'animateur, bien sûr, contre les adultes qui n'ont pas su voir ce qui se passait sous leurs yeux.
7: Pénélope se souvient encore de ce mois d'octobre 2024 quand sa fille et 8 de ses camarades de CM2 ont dénoncé les câlins, caresses et propos sexuels répétés de leur animateur.
10: Il racontait des récits de viols extrêmement violents, il faisait des câlins serrés avec insistance sur la poitrine. Il avait des propos du genre « je voudrais te faire des bisous partout mais je ne peux pas ». Il faut saluer l'immense courage de ces petites filles qui ont trouvé la force de dénoncer cet homme.
7: Le comportement de l'homme de 47 ans en poste dans l'école depuis une dizaine d'années avait pourtant déjà été signalé, assure la mère de famille.
10: Mais l'animateur n'a pas été inquiété plus que ça.
7: Aujourd'hui, Pénélope attend une justice ferme et sans équivoque.
10: J'espère aussi que notre fille, elle comprendra qu'avoir parlé était indispensable et utile et qu'il y a quelque part des adultes et une justice pour les croire et les protéger.
7: Mais surtout, elle espère que ce procès initiera un sursaut collectif.
10: Parents, professeurs, animateurs, protéger les enfants, garantir leurs droits. C'est un travail qu'on doit tous mener.
7: Contacté, l'avocat de l'animateur mis en cause n'a pas répondu à nos sollicitations.
5: Et je vous rappelle que début 2026, 31 agents de la ville de Paris ont été suspendus pour des suspicions de violences sexuelles sur des élèves. Emmanuel Macron juge ce matin inacceptable les frappes iraniennes d'hier contre les Émirats Arabes Unis au moment où les États-Unis ont débuté leur mission d'escorte de cargo dans le détroit d'Ormuz. Les forces américaines disent avoir détruit 6 embarcations iraniennes. Conséquences économiques, le cours du pétrole est reparti à la hausse autour de $113 le baril ce matin. Chez nous, la flambée des prix des carburants a permis à l'État de dégager, écoutez bien, 190 millions d'euros de surplus fiscal ces 2 derniers mois. Bilan signé Sébastien Lecornu hier promettant 2 choses. Faire un point détaillé sur cette question tous les 10 jours et que chaque euro de ce surplus serait utilisé pour financer des aides.
21: Est-ce que ça vous satisfait cette transparence, l'État qui joue la transparence sur les 190 millions qui nous alertera tous les 10 jours et puis de la redistribution aussi de cet argent-là, ou est-ce que comme certains dans vos messages, c'était pas la peine de nous informer du surplus, enlever le surplus, baisser les taxes, voilà ce qui revient beaucoup dans vos messages, vous réagissez au 32-16 ce matin.
5: Et dans ce contexte, celle qui tire son épingle du jeu, c'est la SNCF, surtout les trains régionaux. Victor Joannin, vous nous révélez ce chiffre sur RMC ce matin, les ventes de billets TER ont bondi de 12% le mois dernier par rapport à avril 2025.
15: Les trains régionaux attirent certes un nombre grandissant de Français depuis le Covid, mais cette forte hausse de vente de billets en avril est 2 fois plus importante que celle constatée l'année dernière à la même époque. Même constat pour la plateforme de vente Combo, plus 36% de réservations de billets de train en avril, toutes lignes confondues, et c'est plus que la hausse des réservations de sièges dans les cars. Ces chiffres pourraient indiquer que les prix hauts à la pompe ont incité les Français à privilégier le rail au détriment de la route, hypothèse consolidée par la baisse du nombre de d'automobilistes sur les autoroutes au premier trimestre, celle-ci étant principalement due à la hausse des prix du carburant en mars, précise Vinci.
5: Les explications de Victor Joannin pour RMC. Il est 5h35. C'est une affaire de voisinage qui fait grand bruit puisqu'elle fait réagir jusqu'à la ministre de l'Agriculture. À Saint-Aubin, dans le Pas-de-Calais, des habitants s'opposent à un projet de poulailler. Pas un petit format, hein. L'éleveur en question mise sur une capacité de plusieurs milliers de volailles, Amélie Courtet, avec les nuisances qui peuvent aller avec.
6: D'un côté de la route, la maison de Philippe, de l'autre, plusieurs hectares de champs. Début avril, un panneau de permis de construire a fait son apparition.
9: Je suis tombé de haut parce que pour moi, c'était pas constructible en face. C'est une zone agricole.
6: Zone sur laquelle un agriculteur veut élever en plein air plus de 8000 volailles.
9: On n'est pas contre le poulailler, au contraire, c'est un poulailler de la Belle Rouge, donc des poulets de qualité. On a bien mangé des poulets, mais bon, et la zone n'est pas été bien choisie. Surtout qu'on n'a pas été prévenus.
6: Lui et plusieurs habitants ont distribué des tracts pour dire non au poulailler. Marie-Christine vit 5 maisons plus loin.
11: On se dit, mon Dieu, les odeurs, les nuisibles, les mouches, les rats, la pollution de l'air, les nuisances sonores, parce qu'il y a des camions qui viennent apporter à manger.
6: L'éleveur de 29 ans tente, lui, de les rassurer. Les camions, par exemple, ce ne sera que 2 à 3 passages par mois. Il est soutenu par le comité avicole des Hauts-de-France.
12: On a besoin de poulets. Un poulet sur 2 est importé.
6: Philippe Desséry en est le président.
12: Là, on a un jeune éleveur. C'est une production locale. C'est un abattoir local. C'est un couvoir local. Tout est local.
6: Des poulets, notamment destinés à alimenter les cantines, les commerces des environs.
12: Et non, on n'en veut pas.
6: C'est désolant, conclut-il.
24: Vous allez peut-être réagir ce matin. Vous voyez le monsieur dans le reportage quand même, qui dit, moi je mange du poulet, j'ai rien contre les poulaillers, mais en face de chez moi. Et c'est quand même 5 mètres en face de chez lui. Imaginez le poulailler de plusieurs milliers de volailles. Ça fait on n'est pas sur un débat des Parisiens qui s'installent à la campagne et qui ne veulent pas le champ du coq. Hein. On est sur ce monsieur qui a fini de rembourser sa maison et qui voit arriver des milliers de volailles devant chez lui. Je ne sais pas ce que vous en pensez. Vous réagissez au 32-16 si vous le souhaitez.
5: Et c'est le combat de coq que tout le monde attend en foot demain soir. Okay, le Paris Saint-Germain.
24: Franchement, bravo.
5: Rendez-vous demain soir. Le Paris Saint-Germain qui se déplace à Munich en demi-finale retour de la Ligue des Champions. Munich que les supporters parisiens qui vont s'y rendre connaissent bien. C'est là que le club a remporté la Coupe d'Europe l'an dernier, Arthur Perrault.
25: Oui, au point de les faire devenir superstitieux avant cette nouvelle affiche en Bavière.
26: Voiture, tout pareil, avec la même équipe, tout, c'est le même groupe, tout. Pareil, même. Non, une équipe qui gagne.
27: Le même restaurant, la même brasserie, les mêmes boissons. Peut-être même certains mêmes habits.
25: Dans l'enceinte allemande de 75 000 places, Paris soulevait sa première Coupe d'Europe le 31 mai dernier. Vincent, fan parisien, s'en souvient comme si c'était hier.
26: Pour nous, c'est la première étoile. C'est un souvenir inébranlable. 20 ans qu'on attendait ça. J'ai vu que ça avec mon fils en plus. Donc pour lui, première finale, c'était incroyable.
25: Mais le contexte est aujourd'hui différent. Cette fois, c'est une demi-finale. Paris sera en minorité face à tout le peuple bavarois. Pascal refuse de s'emballer.
27: On va être 3700 parisiens contre tout le reste de supporters du Bayern. Je dirais pas une sérénité parce qu'on sait qu'on est les deux meilleurs. Et puis on sait l'enjeu qu'il y a derrière. Quoi. L'enjeu, il est juste énorme. C'est dur de dire, je dis 50-50.
25: Comme l'année dernière, l'écart des ultra-parisiens partiront dès ce soir à 21h du Parc des Princes.
5: Et je vous rappelle le résultat du match aller, hein, 5 buts à 4 pour Paris. Et en attendant, l'autre demi-finale retour, c'est ce soir, 21h. Arsenal reçoit l'Atlético Madrid après le 1 but partout du match aller. Ce sera évidemment à suivre sur RMC.
24: C'est tellement ouvert ces deux demi, pardon. On va en parler évidemment beaucoup d'ici demain.
0: Le quintet, c'est à Saint-Cloud aujourd'hui.
5: Départ 13h55, le pronostic de la Dream Team des courses RMC. Son favori, le 14, Samor. Son outsider, le numéro 16, Amusante.
24: Merci beaucoup Victor Porchet, c'était le journal de 5h30. On retrouve Philippe qui nous appelle de l'Ain. Bonjour Philippe.
0: Bonjour Philippe.
28: Bonjour toute l'équipe.
24: Soyez le bienvenu Philippe.
28: Merci.
24: Vous êtes, je rappelle, chef de cuisine en cantine. C'est sur la question de la transparence invoquée par Sébastien Lecornu pour nous annoncer qu'en mars-avril, il y a eu 190 millions de surplus de TVA qu'ils seront redistribués et qui s'engage, Sébastien Lecornu, à nous donner ces chiffres tous les 10 jours.
28: Oui, ben moi, plus il cause, plus il me donne envie de me révolter. Oui. Nous, chez nous, comme dans beaucoup dans les milieux ruraux, on est deux à bosser, deux voitures, pas de transport en commun, on paye des impôts de partout, on paye des taxes de partout, et on n'a jamais droit à rien. Donc, au bout d'un moment, je me dis que nos syndicalistes aussi sont bien achetés, parce que s'ils avaient fait leur boulot correctement, il y a longtemps qu'ils auraient appelé la grève générale. Et puis, je peux vous garantir que quand l'étincelle va arriver, ça va péter.
24: Mais parce que, Philippe, vous avez utilisé un mot qui est presque tabou chez les syndicats parce qu'il veut dire quelque chose et il veut dire quelque chose de fort. Vous seriez pour un immense mouvement social de type grève générale, vous, Philippe ?
28: Ah, tout de suite.
18: À tout de suite.
28: À tout de suite. Moi, mais moi, je dis, les syndicats qu'on a, ils se plaignent qu'il n'y ait pas assez d'adhérents, c'est parce que ce sont des pleutres qui sont à la solde du gouvernement. Ils n'ont rien à voir avec les mecs qui ont 90, 100 ans. Ils sont tous là pour se planquer, pour ne pas travailler.
18: Mais Philippe, pardonnez-moi, vous vous rappelez évidemment du mouvement des Gilets jaunes. On était sur des prix de carburant entre 1,40, 1,50, 1,60. On était très très loin de ce qui se passe aujourd'hui. C'est pas que les syndicats. Vous voyez bien que les gens, il y a une forme de résignation aussi.
28: Il y a une résignation, je vais vous dire pourquoi. Parce que moi, dans ma famille, j'ai des forces de l'ordre. Mais je n'ai jamais compris pourquoi ils avaient cogné sur les gens comme ça. Il y a un moment, j'en ai un très proche dans ma famille. Il m'a dit qu'ils ont été à la limite de déposer les boucliers pour laisser passer les gilets jaunes. Ils auraient dû le faire. Macron les avait provoqués en disant qu'il fallait venir le chercher.
18: Philippe, je sens pas mal de colère. On va évidemment pas appeler à la violence, mais vous, en tout cas, vous appelez à quelque chose de au moins fort socialement, de l'ordre de la grève générale. Hein, pardonnez-moi, hein, je me rappelle le débat où Philippe Martinez, à l'époque, disait oui à la généralisation de la grève, mais pas à la grève générale, parce que ça veut dire quelque chose. Mais vous, vous mettriez tout à l'arrêt, Philippe. Merci beaucoup d'avoir composé le 32-16 ce matin, comme quoi cette transparence... Je sais pas si elle est bienvenue. Je veux dire si elle est bienvenue, mais je sais pas si elle est bienvenue, mais en tout cas, elle ne suffit pas. Vous continuez à réagir au 32-16 ce matin, n'hésitez pas.
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0: Bonjour Virginie Fulpin.
1: Bonjour tout le monde.
0: Qui est l'homme du jour?
1: C'est l'autre Gilles de Corse, celui qui passe de l'ombre à la lumière.
0: Et puis le banc public, c'est selon lui le premier réseau social du monde. Alors Philippe Auger a une idée, créer une appli pour les noter, les photographier et même les comparer. Benchmark, le TripAdvisor des bancs publics. Philippe Auger nous en parle dans une minute sur RMC et RMC Story.
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18: Il est 5h42 sur RMC et RMC Story. Très bon réveil. Si vous nous rejoignez, c'est l'heure de la bande et c'est l'heure de l'homme du jour avec Virginie Fulpin. L'homme du jour qui est Gilles Giovannangeli.
0: C'est le nouveau président du conseil exécutif Corse. Il a été élu hier après la démission de Gilles Simeoni.
1: Et c'est l'autre Gilles, celui que le grand public ne connaît pas encore bien. Son élection est tout sauf une surprise. À 56 ans, il a été élu à une large majorité face au candidat de droite Jean-Martin Mondoloni. Il faut dire que Gilles Giovannangeli était le candidat de la majorité Fa Popumu Inseme, j'espère que je prononce bien. Et lors de son discours de départ il y a une dizaine de jours, Gilles Simeoni lui avait passé le relais en souhaitant son élection.
3: Je suis fier, si votre assemblée en décide ainsi, que Gilles Giovannangeli soit à nouveau un président du conseil exécutif nationaliste, mais aussi le premier prisonnier politique corse à briller, et je l'espère, à être investi comme président du conseil exécutif de Corse.
1: Alors, Gilles Simeoni parle de prisonnier politique corse parce que quand il avait 19 ans, à la fin des années 80, Gilles Giovannangeli avait été condamné à 3 ans de prison, dont 18 mois avec sursis, pour un attentat revendiqué par le FLNC visant une banque. Il avait effectué sa peine à Ajaccio, à Bastia et au Beaumet, à Marseille. Alors, le nouveau président du conseil exécutif de Corse n'aime pas du tout remuer ce passé, mais il fait quand même partie de son histoire.
18: Et Gilles Giovannangeli a prononcé son premier discours hier au conseil exécutif.
1: Oui, un discours en corse et en français. Il a d'ailleurs rappelé les fondamentaux du nationalisme corse, dont la co-officialité de la langue corse, la reconnaissance du peuple, le statut de résident et l'autonomie. Il a aussi rendu hommage à sa sœur, Marie-France Giovannangeli, disparue il y a 3 ans, qui était une militante nationaliste de la première heure, une grande figure du syndicalisme en Corse et la créatrice d'un collectif anti-mafia. Au-delà des hommages et de la philosophie nationaliste, Gilles Giovannangeli Angeli a aussi tracé les grandes lignes des chantiers qui l'attendent, comme la rénovation des collèges et des lycées, la modernisation du réseau routier et des logements. Ceux qu'il côtoie le disent, Gilles, c'est plutôt un taiseux, un discret, il va droit au but dans le boulot comme dans la vie.
0: Droit au but, d'ailleurs, Gilles Giovannangeli a été un grand sportif.
1: Ouais, son truc, c'était pas le football, mais plutôt le cyclisme. Il a été un grand espoir du cyclisme corse dans la route. Son père, Raymond Giovannangeli, président pendant des années du club de cyclisme de Lecce, tout au sud de la Corse. Ensuite, Gilles a bifurqué vers le triathlon en espérant devenir pro avant d'opter pour la politique. Il a été maire de sa commune d'origine, Lecce, de 2001 à 2014. Il a aussi été directeur régional de BGE, un réseau qui vient en aide aux entrepreneurs. Puis il a été nommé président de l'ADEC, l'agence de développement économique de la Corse l'an dernier. C'est en 2021 qu'il a fait son entrée au conseil exécutif de la Corse sur la liste emmenée par Gilles Simeoni. Et aujourd'hui, c'est lui qui est sur le devant de la scène.
24: Merci beaucoup Virginie Fulpin de nous avoir présenté Gilles Giovannangeli. Il est 5h45. Y arriver.
0: Ouais, et on joue.
24: Et on joue au mot caché avec Géraldine.
0: Géraldine de Maury. Géraldine qui nous appelle depuis Saint-Estève dans les Pyrénées-Orientales.
8: Oui, bonjour
0: Géraldine, comment
24: quelle
0: ça
24: énergie,
0: va?
24: Quelle énergie là avant 6h du mat.
8: Ah bah oui, moi je suis matinale. C'est comme ça.
0: Ça s'entend, vous allez bien?
8: Oui, je vous écoute et puis pour une fois que je gagne, je suis contente.
0: Alors attendez, on ne sait pas encore si vous avez gagné. C'est quoi le mot caché, Géraldine?
8: C'est colis fiché.
0: Allez,
24: oui.
0: Bravo.
24: Joli, Géraldine. Bon, on l'a dit tard, on l'a dit qu'une fois, mais on l'a bien souligné, je crois.
8: Oui, c'est le moment vraiment où j'ai dit un mot comme ça.
24: Ça y est, c'est le moment de repartir avec

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1: Décor d'une série culte, oui, bien sûr, il y a des séries qu'on reconnaît à la première mesure du générique. Friends, c'est assez rare d'en parler en des termes aussi peu élogieux. C'est ce que vient de faire une des stars de la série, Lisa Kudrow. Celle qui chantait, qui incarnait fantasque Phoebe, qui chantait Tu pues le chat dans les 10 saisons de la sitcom devenue culte, qui égratigne toutes les équipes autour de la série. Oui, j'étais assez content de dire Tu pues le chat à la radio. Friends n'était peut-être pas aussi chaleureux que ça. Plus de 20 ans après la fin de la sitcom, Lisa Kudrow évoque un climat de travail brutal, bien loin de l'ambiance légère à l'écran. Le tournage, enregistré devant près de 400 personnes, se faisait sous pression au moindre raté. Certains scénaristes pouvaient lâcher des remarques humiliantes, parfois très violentes, devant le public. L'actrice raconte aussi, c'est assez choquant, que l'équipe était majoritairement masculine et que les discussions déplacées étaient permises en coulisses. Certains évoquaient ouvertement leur fantasme sexuel sur les actrices de la série. Ambiance parfois toxique que Lisa Kudrow dit avoir appris à ignorer pour tenir les 10 ans de la série Friends. Il est 5h48 sur RMC. Les grands titres de l'actualité avec Élise Dangean.
0: 190 millions d'euros, c'est le montant du surplus fiscal engrangé par l'État avec la flambée des prix du carburant causée par la guerre en Iran. Chiffre dévoilé par Sébastien Lecornu, le Premier ministre qui promet que cet argent servira à financer les aides de l'État pour les automobilistes. Emmanuel Macron, lui, condamne les frappes iraniennes contre les Émirats Arabes Unis en pleine opération américaine de déblocage du détroit d'Hormuz. Et puis à seulement 19 ans, Paul Sexas va participer à son tout premier Tour de France cet été. Le jeune prodige du cyclisme l'a confirmé hier dans une vidéo publiée sur les réseaux sociaux.
1: Il est 5h49.
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1: Bonjour Philippe Auger.
4: Bonjour.
1: Vous avez 30 ans, vous êtes installé à Angers et vous avez créé Benchmark. J'adore le jeu de mots, le TripAdvisor des bancs publics. Bench en anglais, le banc. L'appli est gratuite, accessible sur benchmap.com. App, et elle permet de localiser, de photographier et de noter les bancs partout dans le monde.
0: Bon, Philippe, vous êtes à l'origine de ce projet. C'est un projet issu d'une nuit blanche et d'une idée un peu folle. Racontez-nous.
4: Bonjour à tous, c'est exactement ça. C'était à peu près l'année dernière. Je suis amené souvent à faire des insomnies, des nuits blanches. Et j'ai eu cette idée-là. Il y a souvent, dans ces moments-là, plein d'idées qui passent. Je vous rassure, elles sont toutes inutiles. Mais il y a certaines idées qui, comme ça, peuvent résonner en moi. Et je me suis souvenu de cette idée-là il y a 2 mois à peu près, en lisant un article sur l'intelligence artificielle Claude, qui disait, Claude code extrêmement bien. Et puis je me suis dit, pourquoi pas tester? J'ai une idée justement, pourquoi pas tester ça?
0: Mais c'est quoi le but de Philippe Auger?
4: Il n'y a pas vraiment de but. En toute honnêteté, cette application, c'est plutôt un appel à la flânerie, à la paresse et sur le repos. Parce qu'un banc, ça a plein d'utilité, ça sert à se reposer, à reprendre des forces, à se restaurer, à se cultiver. Et donc l'utilité, c'est ça, voilà.
1: Alors, vous dites, c'est marrant, on s'est amusé avec Brassens au début de l'interview. Oui. Moi, j'ai aussi pensé à Forrest Gump quand vous dites que le banc, c'est le premier réseau social du monde.
4: Tout à fait. Mais tout à fait, oui. Puis ça tombe bien, Forrest Gump, c'est un de mes films préférés. Donc, avec Brassens, j'apprécie totalement les références. Mais c'est vrai que le banc, c'est partout dans notre environnement, c'est partout dans l'espace public et c'est assez peu mis en avant. Et c'est pour ça que je me suis dit, pourquoi pas faire cette application, ouais.
0: Bon, est-ce que ça fonctionne, Philippe? Est-ce que vous avez de premiers retours sur des bancs partout en France?
4: Alors, j'ai eu quelques bancs. C'est surtout, en toute honnêteté, c'est surtout pour l'instant du côté du cercle familial. Et j'ai un ami notamment qui, au Liban, m'a noté 2 petits bancs. J'ai une mère qui est très impliquée, qui m'envoie des bancs partout dans ses week-ends et ses voyages. Mais on en est au début, mais il n'y a pas de pression. Je me mets pas d'objectifs, de résultats. C'est un projet passion.
1: Vous n'avez pas prévu d'en faire votre source de revenus principale, Philippe Auger?
4: Non, en tout

0: été, justement, c'est un projet passion avant d'être un projet commercial. Et si, voilà, c'est le but, c'est de garder cette
1: Vous dites
0: étincelle.
1: avant, ça peut l'être quand même à terme un projet commercial?
0: J'avoue que j'ai du mal à me dire que ça peut être un projet commercial, mais
1: Oui.
0: après, il y a des tas de choses qui peuvent être, s'il y a plein d'utilisateurs, il y a des tas de choses qui peuvent être envisagées. On peut réfléchir à des idées de partenariat avec des offices de tourisme, avec des mairies, des municipalités. Après, en toute honnêteté, pour l'instant, c'est une passion et ça le restera de toute façon.
2: Mais c'est ça, Philippe, vous allez pouvoir en fait conseiller les municipalités sur quel est le bon banc, quelle est la bonne taille. Moi, par exemple, dans ma ville, on vient d'installer des bancs gigantesques avec des assises vraiment très très grandes. Donc, je me suis déjà projetée à m'allonger sur ce banc. Je vous enverrai une photo, Philippe.
0: Ah bah avec plaisir pour l'ajouter dans l'application,
2: Bah ouais. Bon, vous
1: Non
2: allez
1: mais
2: pouvoir
1: ça pourrait
2: conseiller.
1: virer à quelque chose de l'ordre du concours, hein, de la commune
2: Oui.
1: qui cherche justement à avoir le banc le plus original, le plus. C'est quoi le banc le plus, pardon, le plus loufoque, le plus original, le plus sympa que vous avez en tête, Philippe Auger?
0: Là, comme ça, en fait, c'est malheureusement plutôt. Enfin, pour l'instant, les bancs sont évidemment surtout un prétexte, parce que les bancs, dans l'ensemble, 90% des bancs sont assez classiques. Mais moi, c'est plutôt. J'ai plutôt là des. Je suis allé sur Paris il y a pas longtemps, justement, pour préparer un reportage, et ça m'a plutôt attristé, on va dire, parce que j'ai vu beaucoup de bancs, vous savez, des bancs individuels ou des bancs avec des barres ou plusieurs barres, histoire de
1: Ouais.
0: limiter, malheureusement, enfin, moi
1: Les
0: j'estime
1: sans-abri, bien
0: malheureusement,
1: sûr.
0: exactement,
1: Une
0: exactement.
1: politique anti-SDF,
0: Ouais, exactement, beaucoup de bancs individuels qui, en fait, finalement, deviennent des assises, des sortes de chaises, et c'est un petit peu dommage, parce que le banc, ça sert aussi à ça, c'est d'accueillir, de pouvoir se reposer, de pouvoir se poser, et il est adressé à tout le monde, hein, c'est
1: oui.
0: l'espace
1: C'est vrai que
0: public.
1: maintenant, même les cinés ont des sièges de place, autant ne pas les séparer sur les gens, pardon, sur les bancs publics. Merci Philippe Auger. Moi, je vais créer Benchmark, je vais pas créer, je vais télécharger Benchmark et m'amuser avec les bancs autour de chez moi. Merci Philippe Auger d'avoir répondu à nos questions ce matin sur un petit fond de Georges Brassens. Il est 5h54.
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1: Restez sur RMC dans un instant, le meilleur de Nicolas Canteloup.
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3: Élise Dangean, Mathieu Béliard.
2: On le retrouve à 8h45 pour Face à Canteloup. Tout de suite, on se met déjà dans l'ambiance avec le meilleur de Nicolas Canteloup.
8: Tout de suite, on retrouve Pascal Praud, tiens, pour les titres de l'actualité.
9: Et oui, bonjour Apolline, les cadres sont de retour, on sent, il y avait du stagiaire la semaine dernière. Oui, tellement heureux, du pas payé bien sûr, là c'est beaucoup plus lourd en termes de budget, tellement heureux de vous retrouver cher Apolline. J'ose avouer que ça a été très très dur la semaine dernière avec votre remplaçant, comment s'appelle-t-il, votre remplaçant, Mathieu Béliard, bien
8: oui,
9: sûr, Mathieu Béliard, bon, oui moi je l'appelle le gauchiste chevelu.
8: Oh non,
9: et
8: non,
9: est-ce que vous avez déjà vu Mathieu Béliard sans son chouchou. C'est n'importe quoi. C'est Yvan Kassar. C'est à l'image de la présentation de sa matinée. Là, ça part dans tous les sens.
8: Non
9: pardon. Mais oui, mais pardon, mais on n'est pas Woodstock. Hein bon, allez.
8: Vous voulez un truc cadré, quoi.
9: Voilà,
8: alors, allez, les titres.
9: Passons à l'actu avec certains esprits pinailleurs, vous l'avez entendu, qui se moquent honteusement de Jordan Bardella qui a confondu. Oui, c'est vrai, il a confondu Iran-Irak dans son dernier discours. Pardon, mais c'est anecdotique. Tout ça, ça reste des musulmans. Absolument. Oh. Mais oui, mais, et puis, il peut y avoir très bien deux Irak et deux Iran. Il y a déjà deux Siciles. Donc voilà, voilà, le débat est clos. Voilà, le débat est clos.
8: Merci beaucoup, Pascal. Suite aux critiques du chancelier allemand sur la façon dont Donald Trump conduit les négociations sur l'Iran, ce dernier a décidé de retirer d'Allemagne plus de 5000 soldats américains. Mais, et nous sommes avec Angela Merkel. Guten Tag.
9: Fais bonjour, Apolline von Malherbe, permettez-moi de saluer François Filero de Gallo. J'ai envie de dire, mon François, le beau gosse. Si, je me souviendrai toujours de cette réunion des gouverneurs de la BCE à Francfort, où j'ai vu pour la première fois François. Et rien qu'à le voir, j'avais plus de papillons dans le ventre qu'après 8 chopes de bière cul sec à l'Octoberfest. Depuis, je collectionne toutes les pages SOMO du Figaro où il y a la photo de François. Et puis, on nous aurait appelé, si on aurait fait un très beau couple avec François, on nous aurait appelé Villeroy et Bosch. Meilleur que les blagues de demande. Je m'attends à placer les bourrelets. Ça fait des vagues plus grosses que mon tsunami. Alors,
8: bon, allez, quand même, revenons au sujet. Le gouvernement allemand a demandé à Donald Trump de reconsidérer sa décision. Les Allemands ne croient pas à une défense européenne.
9: Mais la défense européenne. Mais c'est comme une France sans dette ou une France sans déficit. On en parle. Mais on la fera jamais. Ah, humour, parfois.
8: Vous n'avez pas besoin des Américains. Donc la France est un partenaire militaire solide quand même.
9: Mais ne me faites pas rigoler. Nous, les Allemands, on est bien placés pour savoir ce qu'elle faut, l'armée française. On vous a explosé en 3 jours. Souvenez-vous. Et puis, soyez lucides. Regardez ce week-end. Vous avez une rêve partie chez vous, dans les chairs, et sur un terrain militaire. Vous n'avez pas été foutu de déloger quelques milliers de joueurs de Diabolo avec juste de petits pétards. Non, alors, j'imagine une invasion russe. Qu'est-ce que ce serait? Non, la meilleure tactique, c'est d'apprendre les mots poche d'Adi Yatstvayus. T'as noté, Alain Machal? Pi, il est pour le Machal. Et puis, en russe, il sait que ça veut dire pitié, je me rends.
2: Oh non.
9: Et là, je me rends l'antenne à Machal.
2: Merci Nicolas Canteloup, qu'on retrouve à 8h45 tout à l'heure pour Face à Canteloup avec Apolline de Malherbe. Et pour retrouver tout Nicolas Canteloup, c'est sur l'appli RMC que ça se passe.
1: Géraldine Demory, attention, vigilance pluie aujourd'hui, forte pluie.
10: Forte pluie, oui, sur la Mayenne, la Sarthe, donc ces deux départements qui sont en vigilance orange. Donc pour le moment, il n'y a que ces deux départements, mais il faut quand même être très prudent tout autour. Et globalement, entre la Bretagne, les Pays de la Loire, le centre, l'Île-de-France, jusqu'aux Ardennes, même cet après-midi, c'est là qu'on va avoir ces pluies les plus soutenues. Sur la Mayenne, sur la Sarthe, on peut avoir l'équivalent quand même de 3 à 4 semaines de pluie sur la journée. Donc vraiment, des pluies conséquentes. Sur le reste du pays, c'est pas génial non plus, parce que vous allez avoir des averses, parfois orageuse. C'est mieux sur le Languedoc. Donc après les fortes pluies d'hier, ça va faire du bien parce que vous allez retrouver des éclaircies. Température en baisse encore. Ça reste assez doux ce matin, souvent 10-15 degrés. Cet après-midi, en revanche, on sera souvent 2 à 4 degrés sous les normales de saison, avec 13 à Rouen, 15 à Paris, Lille, Brest, 17 à Bordeaux, La Rochelle, 19 à Lyon, 20 degrés à Marseille, jusqu'à 22 pour la Corse.
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2: Il est 6h sur RMC, RMC Story. Très bon réveil à tous.
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2: Et à 6h, c'est l'heure du journal de Rachel Sadodine. Bonjour Rachel.
11: Bonjour Élise, bonjour à tous.
2: Les taxes sur les carburants rapportent gros à l'État français.
11: 190 millions d'euros de surplus de recettes. Le Premier ministre promet transparence et redistribution sous la forme d'aide. Les étudiants n'arrivent plus à tenir sans stimulant. RMC vous le révèle en exclusivité. À l'approche de leurs examens de fin d'année, 38% avouent consommer des substances. Et puis c'est du jamais vu. En près de 90 ans, à seulement 19 ans, Paul Sexas annonce sa participation au Tour de France.
1: L'État remplit-il ses caisses grâce à la flambée des prix à la pompe? C'est la question à la une ce matin.
11: Oui, Sébastien Lecornu l'a lui-même révélé hier sur le réseau social X. Sur la période mars-avril, la flambée des prix à la pompe a engendré 190 millions d'euros de recettes fiscales supplémentaires par rapport à la même période l'an dernier. Le Premier ministre joue la transparence et Célestin Bougère, il promet de tout réinvestir dans les aides à destination des Français.
12: Sébastien Lecornu le concède, les recettes de l'État liées à la TVA augmentent largement grâce au prix élevé à la pompe et font plus que compenser une baisse de consommation globale des Français. 190 millions d'euros de recettes supplémentaires en mars et en avril par rapport à l'année dernière qui ne seront pas conservées par l'État, promet le Premier ministre. Ils financeront le chèque pour les grands rouleurs et les aides ciblées pour les pêcheurs, les agriculteurs et les transporteurs. Au total, l'État doit sortir 380 millions d'euros de ses caisses, d'après Sébastien Lecornu, bien plus que ses recettes supplémentaires liées au carburant, un devoir de transparence dans un contexte social explosif, d'après le politologue Benjamin Morel.
13: C'est la communication politique, ça permet de désamorcer un certain nombre de critiques, mais ça ne règle pas les problèmes profonds. Ça ne retarde pas la cocotte minute sociale, simplement ça donne le sentiment d'avoir géré les choses au bon moment et à l'instant T. Ça ne calme pas la colère, mais ça évite de l'amplifier par votre propre comportement.
12: Le politologue y voit aussi un moyen pour le Premier ministre de déjà préparer l'opinion publique au débat sur le budget, qui risque d'être compliqué à l'automne prochain.
11: Le prix du baril de pétrole a bondi à plus de 114 dollars hier, conséquence de la reprise des frappes iraniennes sur le Golfe. Les Émirats arabes unis touché pour la première fois depuis plus d'un mois. Le cessez-le-feu est donc mis à mal. Emmanuel Macron dénonce ce matin une attaque iranienne inacceptable.
2: Il est 6h02 sur RMC et la bataille est lancée entre l'ancien et le nouveau ministre de l'Intérieur.
11: Et ça autour de la lutte contre toute forme d'entrisme portant atteinte à la République. L'ancien locataire de Beauvau, candidat déclaré des Républicains à l'élection présidentielle, Bruno Retailleau, s'y attaque avec une proposition de loi examinée aujourd'hui par le Sénat. Mais son successeur, l'actuel ministre Laurent Nunez, compte lui aussi se saisir du dossier, Thomas Becker.
14: Oui, et les deux hommes se rendent déjà coup pour coup. Aujourd'hui, la proposition de loi de Bruno Retailleau arrive au Sénat, mais Laurent Nunez a déjà dévoilé dans la presse le contenu de son projet sur le même thème, plus solide, plus complet, assure l'entourage du ministre. Sur le fond, les deux textes reprennent peu ou prou les mêmes idées, mais le ministre souligne que lui ne s'attaque pas uniquement à l'entrisme islamiste, il élargit à toutes les idéologies. Il faudra qu'il nous explique quelle autre idéologie pose autant de problèmes, persifle un proche de Bruno Retailleau qui poursuit sa théorie. Bruno est en pointe sur le sujet et Nunez s'est fait taper sur les doigts, sous-entendu par Emmanuel Macron qui aurait poussé son ministre à couper l'herbe sous le pied de Bruno Retailleau, candidat à la présidentielle. Réponse laconique dans l'entourage de Laurent Nunez. On préfère quand c'est efficace et notre texte a simplement plus de chances d'aboutir.
11: 149 passagers potentiellement exposés à un virus mortel sont toujours bloqués à bord d'un bateau de croisière au large du Cap-Vert. Après le décès de trois passagers atteints de l'antivirus, les autorités capverdiennes ont refusé que le navire accoste. À bord, 5 Français, 2 membres d'équipage malades. Le croisiériste recherche activement un port qui pourrait l'accueillir.
1: RMC vous le révèle ce matin, 38% des étudiants consomment des produits stimulants avant leurs examens.
11: Café, vitamines, boissons énergétiques et même des médicaments. C'est ce que dévoile un sondage mené par l'entreprise de soutien scolaire Les Sherpas, des remontants desquels les jeunes vous ont avoué ne plus pouvoir se passer, Louis Salé.
15: Impossible pour Valentin d'imaginer affronter un examen sans café.
16: J'arrive souvent à la dernière minute, ça m'oblige donc à me coucher tard souvent. On est obligé de prendre du café le matin, ça nous maintient plus éveillé. Ça m'arrive aussi des fois de prendre des boissons énergisantes. On réfléchit plus vite, je trouve aussi, et la mémoire, elle est plus vive.
15: Des boissons énergisantes contre la fatigue le matin et de l'alcool, parfois le soir, pour faire retomber la pression.
17: Ça nous aide à réguler le stress. En tout cas, ça nous permet d'oublier nos problèmes durant quelques heures et puis après, retour à la réalité le lendemain matin et voilà.
15: Certains étudiants vont même jusqu'à se laisser séduire par des médicaments, des psychostimulants souvent prescrits aux personnes qui ont un déficit de l'attention.
16: Personnellement, j'en prends pas, hein, mais je sais que ça circule, quoi. Il y en a sûrement même dans notre classe qui en prennent pour que ce soit plus facile simplement les révisions.
15: La concentration surtout s'améliore et la substance qui a la cote, c'est la Ritaline, non sans risque pour la santé, explique l'addictologue Nicolas Tiercelin.
18: Les effets secondaires, c'est des palpitations, des troubles du rythme cardiaque, des crises d'angoisse et puis une forme de descente, un crash émotionnel, souvent une humeur très dépressive à l'arrêt du traitement.
15: Ce qui peut entraîner une forme d'addiction pour ce médicament.
2: Alors, est-ce que vous en prenez, vous, étudiants, ou est-ce que vos enfants en prennent de la Ritaline, des psychostimulants, ces substances dangereuses pour la santé? Vous nous le dites ce matin au 32-16, on en parlera avec notre invité à 6h40, Sébastien Webel, le professeur de psychiatrie à Strasbourg.
11: Le prodige du cyclisme français annonce sa participation au Tour de France. À seulement 19 ans, Paul Sexas prendra donc le départ de la Grande Boucle cet été. Et cela faisait 89 ans qu'un coureur aussi jeune ne s'était pas engagé dans l'aventure. D'autant, Maria Azé, qu'il n'y va pas pour des prunes.
8: Pas d'objectif clair, mais Paul Sexas a déjà déclaré qu'il ne prenait pas le départ du Tour de France uniquement pour le découvrir.
19: Il pourrait déjà viser un podium, ça c'est certain.
8: Jérôme Coppel, ancien coureur et consultant RMC Sport.
19: Quand Paul va sur une course, peu importe laquelle, il y va pour gagner. Maintenant, il y a énormément d'inconnus, il y a les 3 semaines, mais si on prend ses capacités purement physiques, eh ben, il y a Tadej Pogacar, il y a éventuellement Jonas Vingegaard.
8: En plus du podium, Paul Sexas pourrait aussi remporter plusieurs étapes pour Jérôme Pinot, consultant cyclisme RMC Sport.
20: Avec la forme qu'il a, le départ à Barcelone, des étapes un peu difficiles, mais pas trop dès le départ, ça peut lui sourire, il peut tout espérer.
8: Christian Prudhomme, le patron de la Grande Boucle, se réjouit déjà d'un duel entre le quadruple vainqueur du Tour de France, Tadej Pogacar, et le Français.
21: C'est sûr que c'est un élément d'attraction formidable. La légende du Tour de France s'est construite avec les champions génération après génération. Donc, il va s'inscrire dans cette légende-là. Et je lui souhaite évidemment le meilleur, mais je pense qu'il peut nous offrir beaucoup, beaucoup, beaucoup d'émotions.
8: Avec un contre-la-montre par équipe suivi d'étapes difficiles la première semaine du Tour de France, il n'est pas impossible de voir Paul Sexas porter le maillot jaune cet été, au moins pour quelques jours.
11: Demi-finale, retour de Ligue des Champions ce soir après avoir fait match nul un partout en Espagne. Arsenal et l'Atlético Madrid vont devoir se départager sur la pelouse des Anglais. Coup d'envoi à 21h. Et demain, à la même heure, le Paris Saint-Germain retrouvera l'Allianz Arena de Munich, là où les footballeurs parisiens ont soulevé leur première Ligue des Champions l'an dernier.
1: Merci beaucoup, merci de le rappeler déjà, Rachel Zadudine. C'était le journal de 6h sur RMC. Ce matin, on vous a parlé de cette nouveauté, enfin nouveauté, ce sera pour 2027. Concrètement, les maires pourront installer des radars chez eux. C'est en une du Parisien aujourd'hui en France. Aujourd'hui, c'est le maire qui pourra décider d'une zone accidentogène avec validation de la préfecture. Toutefois, est-ce que ça vous rassure que ce soit des élus locaux? Au contraire, est-ce que vous craignez que ce soit une autre manière de renflouer les caisses des municipalités? Des avis assez divergents ce matin, comme Ali qui nous dit il est temps que ce soit les maires qui s'occupent, qui de mieux que les patrons de communes pour savoir les endroits les plus accidentogènes de leur secteur. Voilà ce que dit Ali. Puis Valérie qui, elle, écrit « Les maires qui installent des radars, voilà l'État français en phase terminale, l'État qui se désengage de plus en plus comme si la sécurité, la santé, la justice, l'éducation n'étaient pas l'affaire de tous. Au lieu de ça, on préfère laisser ça aux municipalités. » Valérie qui nous dit « On préfère mettre un pognon de dingue dans un défilé militaire. » Voilà ce que dit Valérie ce matin. Vous continuez à réagir si vous le souhaitez. Des maires qui décident de l'emplacement de nouveaux radars, de l'installation même de ces nouveaux radars, on vous attend sur ce sujet au 32-16.
2: Je suis à peu près sûr qu'il se ferait flasher au radar, c'est Paul Sexas,
1: ouais.
2: Vous le savez, qui a annoncé, on en parle depuis ce matin, sa participation au Tour de France cet été. Et ça fait réagir Eric qui nous appelle au 32-16 depuis Roquefort-les-Pins dans les Alpes-Maritimes. Bonjour Eric.
22: Bonjour à tous.
2: Vous nous dites c'est trop tôt ce matin pour Paul Sexas.
22: Ah, c'est trop tôt, oui. Là, honnêtement, on répond à la demande médiatique de France Télévisions et d'ASO. 19 ans, c'est un peu tôt. Il aurait dû faire d'abord une Vuelta ou un Giro. Pourquoi? Parce que 3 semaines, c'est très long. Et là, ça va être encore plus long pour lui, malheureusement, parce que ça va commencer au Tour des Alpes et le championnat de France derrière. Mais... Il va avoir une pression médiatique terrible.
1: Mais Eric, pardonnez-moi, oui. J'ai entendu hier Thomas Voeckler qui disait dans un an, la pression ne sera pas moindre. Hein.
22: Non, mais bon, je connais très bien Thomas. C'est vrai que ça sera pas moindre.
1: Pourquoi vous êtes dans le secteur, mais... Eric, vous?
22: J'ai fait du vélo quelques années et puis j'ai fait oui 14 Tours de France en tant que suiveur.
1: Ah.
22: Et j'ai notamment conduit Laurent Jalabre et Thomas Voeckler.
1: Donc moi je vais pas vous donner des leçons de cyclisme ce matin, Eric.
22: Je veux bien, mais je suis toujours preneur.
1: On est d'accord que la pression dans un an, elle sera encore plus forte même, et il aura que 20 ans.
22: Oui, alors ce qui va se passer, je vais vous dire, parce que en amateur ça se passe déjà, il va y avoir une alliance des autres équipes. Donc ils vont lui mettre une pression. Parce qu'il ne faut pas croire que les Vingegaard, les Pogacar et compagnie, ils vont le laisser tranquille en disant c'est le petit français qui arrive. Non, non. Le problème de Paul, c'est que dès le matin à 6h30, comme a dit Marc Madiot d'ailleurs sur votre radio, à 6h30, ça va être la pression. Pourquoi? Parce qu'il va y avoir les contrôles antidopage, la pression médiatique à l'hôtel, la pression médiatique en arrivant au départ, la pression médiatique à l'arrivée, les contrôles antidopage, les interviews, et comme il a dit, 22h30, c'est très tard. Il faut quand même beaucoup de repos pour les coureurs, et je pense qu'il ne va pas être protégé.
1: Mais ouais, ouais. Eric, après, voilà, moi, je suis pas un expert. Et c'est vous l'expert du cyclisme. Là, en l'occurrence, entre nous deux. Mais je me dis que si on s'était dit ça sur des Léon Marchand, des Kylian Mbappé, des jeunes talents qu'on peut avoir, et Mbappé, par exemple, dans le foot, qui a commencé très, très jeune, qui soulève une Coupe du Monde très, très jeune, vous vous dites pas, faut faire place à la jeunesse, faut laisser cette fougue s'élancer.
22: Si, bien sûr que je dis qu'il faut laisser la place à la jeunesse. Mais pas comme ça. Vous comparez Mbappé, c'est une équipe de 11 footballeurs sur un terrain. Là, je peux vous dire, honnêtement, on est en équipe. Mais quand il va se retrouver dans les montagnes, à un moment donné, il va se retrouver tout seul. C'est les jambes qui parlent, c'est pas le reste.
1: Non, mais Eric, merci mille fois. J'entends aussi qu'il y a aussi de l'expertise, pas seulement sur la course en elle-même, sur ce qui se passe autour. Combien de Tours de France, vous, Eric?
22: 14.
1: Merci de nous avoir appelé ce matin, Eric. On avait besoin de vos lumières, justement. Merci mille fois d'avoir composé le 32-16 en direct avec nous, trop tôt ou pas. Enthousiaste ou pas, c'est dans 2 mois, hein. 2 mois moins un jour, on verra. Paul Sexas s'est lancé sur le Tour de France et vous le vivrez bien sûr sur RMC. L'événement, je disais, c'est l'avènement de Paul Sexas. Il est 6h12.
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1: Et dans un instant, c'est le choix de la rédaction. Bonjour Pierre Bourgès.
5: Bonjour Mathieu, bonjour Élise, bonjour à tous.
1: Vous êtes le correspondant d'RMC à Bordeaux. À partir du 1er juillet, les nouveaux parents pourront bénéficier d'un congé de naissance supplémentaire de 2 mois. Il y a même une proposition qu'on dévoile ce matin qui va encore plus loin. Restez bien sur RMC.
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2: Il est 6h16 sur RMC, RMC Story.
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1: Le choix de la rédaction avec vous, Pierre Bourgès, correspondant à Bordeaux pour RMC. Bonjour Pierre.
5: Bonjour Mathieu, bonjour Élise, bonjour à tous.
1: Au 1er juillet, les nouveaux parents vont pouvoir bénéficier d'un congé de naissance supplémentaire de 2 mois par parent. L'objectif, renforcer l'égalité entre les deux parents lors des naissances.
2: Et alors, dans une note du Haut Commissariat au Plan que l'on vous révèle ce matin sur RMC, on a une proposition qui va encore plus loin, Pierre.
5: Exactement, Clément Beaune veut ajouter un mois supplémentaire aux 2 mois de congé de naissance qui entreront en vigueur au 1er juillet. Vous le disiez, ce nouveau congé pourrait donc durer au total 3 mois. Mais attention, c'est un 3e mois sous condition. Il faut absolument que les papas prennent un 1er mois de congé pour que le père et la mère puissent avoir chacun droit à ce 3e mois. Vous l'aurez compris, l'objectif c'est d'inciter les pères à prendre leur congé.
1: Parce qu'aujourd'hui, on a encore 4 papas sur 10 qui ne prennent pas la totalité de ce à quoi ils ont droit.
5: Oui, et les raisons sont multiples. Cela peut être pour des raisons financières, si l'indemnisation des différents congés ne suffit pas à faire vivre toute la famille, ou pour des raisons professionnelles. Ça a été le cas pour Axel, qui a eu une petite fille avec sa femme Amandine. L'expert comptable n'a pas pu prendre son congé juste après la naissance de son enfant. Écoutez.
9: L'entreprise dans laquelle je travaille est une petite équipe et donc je voulais pas faire reposer le travail sur mes collègues. Ça n'a même pas été une discussion avec mon épouse. Sans dire que ça s'est imposé à elle, j'ai cru que c'était naturel.
10: Bah, il m'a dit c'est le deuxième, tu sais faire, t'as pas besoin de moi, donc j'ai su faire. Forcément, j'aurais préféré qu'il soit là, même si c'était la deuxième, ça passe vite. Et ces petits moments de tout petit, nourrisson, moi je trouve ça, j'adore. Et je trouve ça dommage de ne pas le partager à deux.
5: Attention, Amandine, nuance, inciter le papa, ce n'est pas pour autant la solution. Elle aimerait bien un 3e mois de congé supplémentaire, elle. Mais pour ça, il aurait fallu mettre la pression à son mari.
10: J'aurais mis la pression, mais ça n'aurait pas marché, effectivement. Sur le papier, c'est sympa. Après, je pense que ça peut vraiment dégénérer dans un couple. Enfin, ça peut créer des tensions dans le couple, quand même.
1: Alors, vous avez aussi rencontré des parents favorables à cette proposition, Pierre.
5: Oui, c'est le cas d'Alexandre et Clémence. Je vous les présente. Je les ai rencontrés pendant qu'ils se promenaient à Bordeaux avec leurs deux bébés, Louise et Juliette, endormis dans leur belle poussette beige. Eux vont bien pouvoir profiter des 2 mois de congé de naissance supplémentaire à partir du 1er juillet, dont la rémunération sera autour de 60 à 70% de leur salaire. Et ils auraient été ravis de pouvoir profiter d'un 3e mois. Alors cette incitation, c'est une très bonne idée selon eux, notamment pour encourager les pères à être plus présents.
9: Je ne me voyais pas laisser Clémence toute seule avec les deux. Il fallait que je m'en occupe avec elle et voilà.
12: Pour avoir eu Alexandre avec moi assez longtemps, je pense que c'est indispensable que les papas prennent du temps. Déjà, ce que je pense, c'est unique d'avoir un enfant, d'en profiter. Et aussi pour les mamans, parce que franchement, les premières semaines, elles étaient hyper difficiles. Je pense que les papas devraient vraiment prendre leur part le plus possible.
9: Moi, j'irais même plus loin à mettre le mot obligatoire pour les pères. Je me suis rendu compte que c'était vraiment nécessaire, que c'était pas seulement pour nous faire plaisir, pour passer un bon moment, mais c'était vraiment pour, parce qu'il y avait un besoin, quoi.
2: On l'entend, hein, Pierre, cette incitation, elle partage les parents, mais elle partage aussi les professionnels.
5: Exactement, Camille Kolebka est assistante périnatale et selon elle, oui, on va évidemment dans le bon sens, mais attention à ne pas brusquer les parents et le papa notamment, ils doivent eux-mêmes prendre leurs responsabilités.
13: Il y a sûrement encore du travail à faire plus préventif, que les parents, que les pères ou le deuxième parent comprennent vraiment en fait pourquoi c'est important de passer ce temps-là. La marge est possible en accompagnant davantage sur ce que ça permet en termes de lien avec l'enfant, en termes de construction du couple parental. Ça va permettre aussi à la maman de se sentir vraiment soutenue, épaulée. Et pas abandonné, même par son conjoint.
5: Il ne faudrait pas que ces congés deviennent une solution face à la pénurie de places en crèche, prévient la professionnelle. Dans la note que nous vous révélons ce matin, le Haut Commissariat au Plan préconise de garantir progressivement un accès à un mode de garde dès 1 an.
1: Merci beaucoup Pierre Bourgès. On attend les papas surtout. Les mamans aussi sont les bienvenues, bien entendu, au 32-16. Mais le congé PAT, vous l'avez pris, vous ne l'avez pas pris. Pourquoi? Est-ce que vous auriez aimé plus? On vous attend. Anthony est en ligne avec nous depuis la Moselle ce matin. Bonjour Anthony.
14: Bonjour.
2: Anthony, vous habitez en France, mais vous travaillez au Luxembourg et vous notez la différence de pratique entre les deux pays.
22: Ah oui, complètement. En fait, nous à Luxembourg, on a la chance de pouvoir donc bénéficier donc d'un congé parental de 10 jours dès la naissance, et on peut instantanément débloquer aussi 6 mois de congé parental.
1: 6 mois.
22: 6 mois, ouais. Payé à hauteur de 4 000 euros net par mois sur les 6 mois consécutifs.
2: C'est pas mal, ouais.
22: Ouais, donc du coup, ça a permis de ça a permis de cumuler 6 mois de mon côté, 6 mois à mon épouse, plus ces 3 mois de maternité à plus d'un an et demi avec l'enfant, ce qui est exceptionnel d'être avec. Et c'est un super accompagnement pour les premières années même.
1: Ben non, mais bien sûr, Anthony. Après, la question elle est financière. Il y aurait pas ces 4 000 euros nets.
22: Ah oui, non, ça c'est clair qu'on l'aurait pas fait, bien sûr. Hein. Après, on a la chance de pouvoir travailler à l'étranger et de bénéficier de ça. On va pas s'en priver.
1: Non. Les bienfaits pour l'enfant, bien entendu, mais même pour vous, pour le couple, c'est quand même un an et demi aux côtés de l'enfant. Vous les avez pris l'un après l'autre ou simultanément?
22: Non, il faut prendre l'un après l'autre. Après, ouais. Moi, j'ai pas pris 6 mois consécutifs. En fait, vous avez le choix de prendre ou un mois oui, un mois non. Ou même faire une journée par semaine sur 22 mois.
1: Et au niveau de l'employeur, au niveau de l'employeur,
22: c'est l'habitude, il peut le refuser une première fois pour des questions de planning, mais la deuxième fois, il est obligé de l'accepter, et c'est l'État qui prend en charge toute la finance, quoi.
1: Fantastique, merci beaucoup. C'est très clair, Anthony.
22: Je vous en prie.
1: Un exemple d'un autre monde, si j'ose dire. Anthony, merci beaucoup de nous avoir appelé ce matin pour partager cette expérience. Alors, d'un autre monde, il est en Moselle, hein. Il est en France, Anthony. Qui travaille au Luxembourg, ça aide. 6h22 sur RMC, l'heure des principaux titres de l'actualité avec Élise Dangean.
2: La crise énergétique ne doit enrichir personne. Voilà ce que dit Sébastien Lecornu, qui promet la transparence. Selon le Premier ministre, l'État a engrangé 190 millions d'euros de surplus fiscal depuis le début de la guerre. De l'argent qui, dit-il, sera utilisé pour financer les aides aux Français. Un premier animateur périscolaire devant les juges aujourd'hui en marge du scandale qui émaille plusieurs établissements parisiens. Il est accusé de harcèlement et d'agression sexuelle sur 9 élèves d'une école primaire. Et puis le Tour de France aura une saveur particulière cette année avec la participation confirmée du jeune prodige Paul Sexas, 19 ans, premier Français à pouvoir remporter le Tour depuis 41 ans.
1: Il est 6h23 sur RMC. Et le docteur du morning est là, bonjour Aurel Gage.
14: Bonjour.
2: Salut Aurel.
1: La consultation gratuite.
14: Eh bien aujourd'hui on va s'intéresser à un problème qui vous concerne, qui nous concerne, le hockey, qui peut être extrêmement gênant. Et je vous promets, nous allons vous donner une solution miracle.
1: Pas une blague.
14: Non, c'est vrai, c'est
1: une solution miracle à la fin de cette chronique.
14: Oui, et ce sera pas le temps si c'est la question.
1: Ah ouais, voilà, c'est pas attendez que ça passe.
14: Ouais.
1: Merci, on reste bien sur RMC, il est 6h23.
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2: Il est 6h26 et c'est l'heure de la consultation gratuite sur RMC.
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1: Bonjour Docteur Gage.
14: Bonjour.
1: Le hockey. On va parler du hockey ce matin, un problème qui concerne tout le monde, souvent bénin, parfois souvent gênant, voire même incapacitant. On va essayer de voir avec vous, docteur, quelles sont les solutions et surtout comprendre d'où ça vient. D'abord, c'est quoi le hockey ?
14: Le hockey, en fait, ça va être une contraction qu'on va pas pouvoir contrôler au niveau du diaphragme. Et cette contraction-là, vu qu'il va y avoir une désynchronisation au niveau, eh bien, justement, pulmonaire, vous allez avoir cette sensation extrêmement désagréable, une contraction des cordes vocales. Donc, ça va faire ce petit... Vous voyez,
1: ouais.
14: Pas difficile à imiter.
1: Imitez bien.
14: pas mal. Non, et donc le problème, c'est à quel moment, eh bien, vous allez avoir cette désynchronisation et cette irritation. Les principales causes, c'est des causes qui sont bénignes. Ça va être d'abord boisson chaude, boisson froide, boisson gazeuse, parce que la boisson gazeuse, ça fait de la distension gastrique. Et donc le problème, c'est que vu que ça distend l'estomac, vous allez avoir ce gaz qui peut un petit peu poser problème. Vous allez avoir l'alcool, et puis vous allez avoir évidemment, eh bien. On a dit les boissons, les autres types de boissons, que ce soit les boissons chaudes
1: ou
14: boissons
1: froides. Ça, c'est ce qui le déclenche.
14: Oui.
1: D'accord.
2: Et il y a des solutions alors ?
14: Oui, j'ai une solution. Et là, j'ai pas les solutions, j'ai une vraie solution faite par un docteur américain sur 24 Bouh volontaires.
1: Non.
14: Justement, il a voulu faire un truc, il a voulu démontrer quelque chose. En fait, il s'est basé sur le fait que l'un des mécanismes du hockey, c'était le fait de pas avoir assez de dioxyde de carbone. Pour rappel, le dioxyde de carbone, ça va être un des déchets énergétiques que vous produisez. Et donc, son astuce, ça va être de faire monter le dioxyde de carbone dans votre sang. Comment il fait ? Vous faites une grande inspiration. Vous gardez l'air et là, vous haletez comme un petit chien pendant 30 secondes. Et en fait, le fait que vous fassiez ça pendant 30 secondes, eh bien, ça va faire monter le dioxyde de carbone. Mais ça marche très bien!
2: On l'a tous fait, en fait, sur le plateau.
1: Je sais pas si ça marche, mais je sais que j'ai un nouveau gif.
2: Ouais.
1: Comment? Il y a eu un Christian Clavier qui est parti, là. Yeah ouais, ça c'est ok. Donc ça marche.
14: Donc on reprend, inspiration forte. On allait groupe pendant 30 secondes et après normalement ça va faire monter le dioxyde de carbone et vous allez pouvoir calmer comme ça et bien le hockey.
1: Merci. Et vous dites aussi que si le hockey dure plus de 48 heures, faut consulter.
14: Ouais. Évidemment, parce que ça peut être d'autres problèmes.
1: Ah ouais, je serais épuisé 48 heures. Mathieu est en ligne avec nous. Merci docteur. Mathieu qui est dans le Tarn-et-Garonne. Salut Mathieu.
24: Oui, bonjour.
2: Bonjour Mathieu et toutes nos félicitations puisque vous avez été tiré au sort pour gagner vos vacances avec Bellambra, 2 000 € à utiliser dans l'une des 45 destinations proposées par les clubs et hôtels Bellambra. Vous êtes content, j'imagine ?
24: Super, super.
2: Vous avez des enfants, Mathieu, ou pas ?
24: Oui, j'en ai deux, oui.
2: Ah bah super, bah Bellambra va s'en occuper.
24: C'est super.
1: Merci, c'est quand même pas mal, les enfants, les activités, les repas. C'est pour vous, Mathieu, la mer, la montagne, vous choisirez ce que vous voulez. On est ravis de vous offrir ces vacances, Mathieu, artisan dans le Tarn-et-Garonne. Merci de votre fidélité à RMC. Il est 6h29.
2: Et on va jeter un coup d'œil sur le temps aujourd'hui. Très pluvieux, Géraldine.
25: Très pluvieux avec des vigilances oranges d'ailleurs pour ces fortes pluies. La Mayenne, la Sarthe, hein, pour l'instant, sont concernées. On attend quand même 3 à 4 semaines de pluie d'ici la fin de la journée. Mais globalement, il va beaucoup pleuvoir sur une bonne partie du pays, en particulier vers la Bretagne, donc les pays de la Loire, le centre, l'Île-de-France, donc jusqu'au Massif central ce matin, plutôt jusqu'aux Ardennes pour cet après-midi, sur les régions plus au sud. sud, vous allez avoir des averses orageuses. C'est beaucoup plus calme sur le Languedoc. Là, ça va faire du bien parce qu'il a énormément plu hier. Il est parfois tombé l'équivalent d'un à deux mois de précipitation. Les températures, ça reste assez doux ce matin, souvent 10-15 degrés. En revanche, ça baisse encore et on est souvent sous les normales cet après-midi, avec 15 pour Paris, Lille, Brest, Nantes, 17 à Bordeaux, à Bourges, 19 à Lyon, à Perpignan, 20 à Marseille, jusqu'à 22 pour Bastia et Ajaccio.
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1: Il est 6h30 sur RMC.
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1: Et Thibaut Texer nous a rejoint pour un nouveau journal. Bonjour Thibaut.
4: Bonjour Mathieu, bonjour Alice, bonjour à tous.
1: Un témoignage RMC ce matin.
4: Celui d'une mère en colère. Sa fille Pénélope a été victime d'un animateur du périscolaire parisien soupçonné de harcèlement et agression sexuelle sur 9 fillettes. Son procès s'ouvre aujourd'hui. Le premier de ce dossier tentaculaire. L'incertitude ce matin pour les 149 passagers et membres d'équipage d'un bateau bloqué au large du Cap-Vert, suspecté d'être un foyer d'antivirus et interdit de débarquer face à la crise des carburants. Les Français prennent le train. C'est une information RMC. La SNCF observe en avril une hausse des ventes de billets dans les TER, plus 12%.
26: Les procès d'une longue série qui s'ouvre aujourd'hui.
4: Celui d'un homme de 47 ans, animateur dans le périscolaire parisien, scandale d'ampleur qui a mis à jour un problème national. Il est jugé cet après-midi devant le tribunal correctionnel pour harcèlement et agression sexuelle sur 9 jeunes filles en 2024, toutes scolarisées à l'école Titon, située dans le 11e arrondissement de la capitale. L'homme encourt jusqu'à 10 ans de prison et 150 000 euros d'amende. Parmi les jeunes victimes présumées, Pénélope, sa mère, attend des réponses et une sanction à la hauteur des actes commis. Julie Brault l'a rencontré, c'est un témoignage RMC.
7: La colère, l'effroi sont toujours là 2 ans plus tard.
9: Contre l'animateur, bien sûr, contre les adultes qui n'ont pas su voir ce qui se passait sous leurs yeux.
7: Pénélope se souvient encore de ce mois d'octobre 2024 quand sa fille et 8 de ses camarades de CM2 ont dénoncé les câlins, caresses et propos sexuels répétés de leur animateur.
9: Il racontait des récits de viols extrêmement violents, il faisait des câlins serrés avec insistance sur la poitrine, il avait des propos du genre « je voudrais te faire des bisous partout mais je ne peux pas ». Il faut saluer l'immense courage de ces petites filles qui ont trouvé la force de dénoncer cet homme.
7: Le comportement de l'homme de 47 ans en poste dans l'école depuis une dizaine d'années avait pourtant déjà été signalé, assure la mère de famille.
9: Mais l'animateur n'a pas été inquiété plus que ça.
7: Aujourd'hui, Pénélope attend une justice ferme et sans équivoque.
9: J'espère aussi que notre fille comprendra qu'avoir parlé était indispensable et utile et qu'il y a quelque part des adultes et une justice pour les croire et les protéger.
7: Mais surtout, elle espère que ce procès initiera un sursaut collectif.
9: Parents, professeurs, animateurs, protéger les enfants, garantir leurs droits. C'est un travail qu'on doit tous mener.
7: Contacté, l'avocat de l'animateur mis en cause n'a pas répondu à nos sollicitations.
4: Et dans cette affaire du périscolaire parisien, 78 agents de la ville ont été suspendus depuis le début de l'année.
1: 149 passagers toujours bloqués ce matin à bord du MV Ondius.
4: Ce bateau de croisière à bord duquel 3 personnes sont mortes, suspectées d'avoir contracté l'antivirus, cette maladie respiratoire, un potentiel foyer qui inquiète les autorités du Cap-Vert. C'est là que les passagers du navire, dont 5 Français, devaient débarquer, Romain Hougue.
10: Oui, mais le navire n'a pas été autorisé à accoster dans le port de la capitale capverdienne. Il a jeté l'ancre pour l'heure au large de l'archipel. À son bord, les 149 passagers et membres d'équipage sont confinés dans leurs chambres. Pour s'imaginer, ce sont des chambres pour la plupart d'une quinzaine de mètres carrés dans lesquelles vous êtes en couple ou en famille. Et à bord, c'est l'angoisse qui prédomine.
12: And what's happening right now is very real for all of us here. We're not just a story.
10: Vous l'entendez dans la voix de ce passager qui a témoigné hier sur Instagram. Tout ce que nous voulons, c'est nous sentir en sécurité, dit-il, avoir des réponses claires et rentrer chez nous. À ce stade, selon l'Organisation mondiale de la santé, qui assure suivre la situation de près, seuls 2 membres d'équipage présentent des symptômes. Des pistes sont envisagées pour les évacuer, notamment via des ambulances aériennes. Quant aux autres passagers, ils pourraient débarquer prochainement au Canaries, sur les îles de Las Palmas et de Tenerife.
4: La trêve plus que fragilisée ce matin au Moyen-Orient après une série d'accrochages autour du détroit d'Ormuz entre l'Iran et les États-Unis qui disent avoir frappé des cibles iraniennes au premier jour d'une opération américaine visant à rouvrir le détroit. L'Iran qui, dans le même temps, a visé son voisin du Golfe, les Émirats Arabes Unis. Attaque inacceptable réagit cette nuit sur les réseaux sociaux Emmanuel Macron.
26: Un regain de tension qui inquiète les marchés, Thibault.
4: Le cours du pétrole continue de grimper autour des $115. Le baril ce matin n'ont sans conséquence sur les prix à la pompe et leurs flambées qui ont permis à l'État d'engendrer 190 millions de recettes fiscales supplémentaires entre mars et avril par rapport à l'an dernier. La crise ne doit pas enrichir, ne doit enrichir personne, dit Sébastien Lecornu, qui promet de réinvestir cet argent et de financer les aides de l'État et de faire un point tous les 10 jours. La hausse des coûts du carburant qui profite aussi à la SNCF. C'est une information à RMC. Le groupe ferroviaire observe une hausse de 12% des ventes de billets pour les trains régionaux en avril par rapport à 2025. Le TER, Victor Joannin, qui fait le plein.
5: Les trains régionaux attirent certes un nombre grandissant de Français depuis le Covid, mais cette forte hausse de vente de billets en avril est deux fois plus importante que celle constatée l'année dernière à la même époque. Même constat pour la plateforme de vente Combo, plus 36% de réservations de billets de train en avril, toutes lignes confondues, et c'est plus que la hausse des réservations de sièges dans les cars. Ces chiffres pourraient indiquer que les prix hauts à la pompe ont incité les Français à privilégier le rail au détriment de la route, hypothèse consolidée par la baisse du nombre d'automobilistes sur les autoroutes au premier trimestre, celle-ci étant principalement due à la hausse des prix du carburant en mars, précise Vinci.
4: Paul Sexas sur la ligne du grand départ du Tour de France le 4 juillet prochain à Barcelone. Le jeune cycliste français l'a confirmé hier avec sur les épaules, déjà seulement 19 ans, de nombreux espoirs. Certains le voient même déjà sur le podium. On suivra ses exploits sur RMC cet été.
2: Ça aussi, on va le suivre sur RMC. J-1 avant le choc entre le Bayern Munich et le PSG.
4: Demi-finale, retour de Ligue des Champions après un match aller sensationnel. 5-4 avec à la manœuvre un Visca Kvaratskhelia des grands soirs. L'allié de 25 ans, n'en finit plus de séduire depuis son arrivée à Paris il y a un peu plus d'un an, véritable star dans son pays. La Géorgie où s'est rendu Morgan Mori pour RMC.
13: Pas grand monde ce vendredi soir au stade Boris Paichazé de Tbilissi pour un match de première division, mais dès qu'il s'agit d'évoquer Kvaratskhelia Kvaratskhelia, chacun le fait avec fierté. Amiran.
17: C'est notre meilleur ambassadeur dans le monde, en Europe, l'un des meilleurs joueurs du monde. C'est un des personnages les plus importants en Géorgie, et pas seulement en football.
13: Entraîneur chez les cadets, Yosef Zirachvili vante les mérites du joueur du Paris Saint-Germain à ses jeunes aspirants.
17: C'est un exemple, tu peux atteindre tes rêves et tout ce que tu désires si tu travailles. Il est très humble, il sait qu'il est le meilleur, mais il reste gentil.
13: Kvara rejoint l'académie du Dynamo Tbilissi à l'âge de 10 ans dans un tournoi auquel il ne devait pas participer. Son talent explose aux yeux de tous. Levan Gvantseladze, le directeur de l'académie du Dynamo.
18: C'est un garçon très calme, il joue avec le cœur. Quand son père est parti entraîner en Azerbaïdjan, on a décidé de laisser Kvara en internat à l'académie. À ce moment-là, tout le monde a vu ses progrès.
13: Les Géorgiens regardent maintenant son petit frère Tornik, 16 ans, déjà présenté comme un grand espoir.
4: Et en attendant le choc de demain soir, on connaîtra le nom du premier finaliste ce soir. Arsenal reçoit l'Atlético Madrid, un partout au match aller.
14: Les courses, c'est sur l'hippodrome de Saint-Cloud.
4: À 13h55, le 14 Samor est le favori de la Dream Team RMC. L'outsider, c'est le 16. Amusante, le 14 et le 16.
2: Merci Thibaut Texer, c'était le journal de 6h30. Et on va accueillir Marc au 32-16 qui nous appelle depuis Bourges. Bonjour Marc.
19: Bonjour Clarisse.
2: Marc.
14: Oui, vous avez entendu cette affaire dans le Pas-de-Calais des riverains qui ne veulent pas de l'installation d'un gigapoulailler, un gros poulailler plein air, hein, label rouge, mais en face de chez eux pour des questions de nuisance qu'on peut évidemment comprendre. Ça fait du bruit, des centaines de poules, ça fait quelques odeurs. Mais Marc, vous aviez un commentaire avec un peu de bon sens quand même. Je vous écoute.
19: Oui, mais ça serait bien qu'ils aillent acheter leur poulet en Ukraine et puis qu'ils arrêtent de pleurer. Devant la détresse des agriculteurs de faire semblant, alors que là c'est un jeune qui a sûrement fait son plan, établi son plan, qui ose s'installer.
14: Non mais alors je vais me faire l'avocat du diable, Marc. Je vais me faire l'avocat du diable si vous voulez bien, Marc. Vous avez par exemple une maison. Le monsieur dans le reportage, c'est intéressant. Il a une maison et devant chez lui, il y a un champ qui est non constructible. Il a acheté cette maison en se disant, en face, c'est non constructible, c'est un terrain agricole. Il n'avait pas prévu que ce serait un hangar avec des centaines, voire des milliers de poules. 8800 volailles, hein.
19: Oui. Moi, je vais vous dire, monsieur, j'ai acheté une maison, et en face, on a construit un cimetière, j'ai pas déménagé, hein.
14: C'est moins bruyant, Marc, oui. Si je puis me permettre. Hein,
19: si j'avais su qu'on faisait un cimetière, je serais parti ailleurs.
14: En plus, je comprends, mais il y a un moment.
19: Après, on va dire, ouais, on n'a pas d'œufs dans les magasins, on mange des poulets de mer dans les magasins, et puis là, le monsieur fait du label rouge, et puis en plus, c'est un jeune agriculteur, et on veut encore lui mettre...
14: Vous êtes retraité de quelle activité, Marc ?
19: Moi, j'étais éducateur spécialisé.
1: Ouais.
19: Et ça, c'est comme pour les prisons, quoi. On veut pas des prisonniers. Mais on veut pas des prisons dans nos villes, mais on veut bien les prisonniers, quoi, ailleurs.
1: Oui,
19: quoi.
1: Non, mais il y a un peu de cette hypocrisie-là. Vous avez raison, Marc. On peut pas tout le temps dire, ouais, le poulet d'Ukraine, ou alors il n'y a pas d'œufs dans les rayons. Et après, reprocher à ceux qui vont nous produire du poulet et des œufs de le faire. C'est toujours la même chose, hein. On en veut, mais pas chez nous. C'est ça, ouais, un peu voilà. Le problème. Mais Marc, merci de votre appel. Vous savez, on avait le débat sur Master Poulet la semaine dernière.
19: Merci beaucoup.
1: Merci à vous, Marc. On avait le débat sur le poulet de fast-food, etc. Il y a un moment, si on veut du poulet français label rouge, il faut bien qu'il...
25: Qu'on ait des poulaillers.
1: Ouais, il faut bien qu'il pousse quelque part, ça ne pousse pas un poulet. Vous avez compris, évidemment. Merci Marc, plein de bon sens au 32-16 ce matin.
25: Il est 6h40 et on va parler des étudiants dans un instant. Ils sont près de 4 sur 10 à se doper pendant leurs révisions et leurs examens. Chiffre d'une étude qu'on vous révèle en exclusivité ce matin sur RMC. Alors avec quelles conséquences? Les réponses du psychiatre Sébastien Weibel dans une minute.
1: Et puis la bande du Morning RMC est là avec Virginie Fulpin pour la causerie.
3: Les tribunes des de basket NBA prennent des petits airs de stade de foot.
1: Et puis Anthony Morel, la tech, c'est déjà demain.
8: Robocop, mais pour de vrai, les robots policiers arrivent.
1: Ok, 6h41.
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1: Il est 6h44, vous êtes sur RMC et RMC Story avec cette étude qu'on vous dévoile en exclusivité ce matin sur RMC et qui révèle que près de 4 étudiants sur 10 consomment des produits pour tenir pendant leur révision et les examens. 4 étudiants sur 10 qui se dopent en fait.
25: Bonjour Sébastien Weibel.
0: Bonjour.
2: Vous êtes psychiatre, président du groupe de travail de la Haute Autorité de Santé sur les troubles, les TDAH, les troubles
1: de l'attention,
2: et
1: de l'hyperactivité
2: chez les adultes. Alors, on l'a dit, hein, près de 4 élèves sur 10 qui consomment ces substances. De quoi on parle exactement comme substance ?
0: Alors, quand on parle de dopage cognitif chez les étudiants, l'étude, je ne la connais pas, mais elle relève certainement différentes réalités. Je pense qu'il y a le dopage, ce qu'on peut imaginer par les boissons énergisantes, l'excès de café, mais aussi peut-être du parti, et je pense que c'est pas 4 sur 10, c'est certainement moins, dopage par des médicaments. Et notamment, une des questions qui se pose, c'est l'utilisation de médicaments pour le TDAH, le trouble du déficit de l'attention avec hyperactivité.
1: 3,7% qui mentionnent des médicaments ou des stimulants, ce sont les chiffres de l'association les Sherpa. Mais alors, on avait une inquiétude particulière. Certains citent la Ritaline. Alors, est-ce que d'abord, d'un mot, Sébastien Weibel, vous pourriez nous rappeler ce que c'est que la Ritaline ?
0: La Ritaline, c'est un médicament que l'on utilise pour traiter les personnes qui ont un TDAH, trouble de déficit de l'attention avec hyperactivité. C'est des personnes qui ont des difficultés d'attention, difficultés de concentration, qui ont une agitation excessive, une impulsivité. C'est un médicament qui est très efficace et qui est maintenant utilisé en France depuis plusieurs années. Enfin, on le connaît bien, c'est un vieux médicament. Et en France, comme dans plein d'autres pays du monde, on commence à mieux reconnaître l'existence du TDAH chez l'adulte, ce qui conduit à une augmentation de la prescription.
2: Sauf et que on le prend alors qu'on n'a pas de TDAH, qu'est-ce qui se passe ?
0: Voilà, alors ça c'est une très bonne question parce que effectivement c'est un médicament qui a une action pharmacologique chez tout un chacun. Chez une personne avec un TDAH qui a déjà une attention qui est très distraite, très très instable, ça va la focaliser. Chez quelqu'un qui n'a pas de TDAH, le mécanisme va exister probablement, sauf que cette attention va être trop focalisée. C'est comme si on monte un thermostat dans une pièce qui est déjà chaude en fait. Ça n'a pas beaucoup d'utilité, au contraire ça a des effets négatifs.
1: Le problème, quel genre d'effet négatif ?
0: Ça donne, en fait. Il n'y a pas d'effet magique, en fait. C'est pas un médicament qui rend plus intelligent. Ça change juste un peu le ratio entre attention qui se disperse et attention.

0: de passer d'une tâche à l'autre, de prendre des choses, de passer d'une idée à l'autre. Et donc, si on perd là-dessus, bah, en fait, au total, l'apprentissage n'est pas meilleur.
1: Au-delà de l'effet ça marche pas, et vraisemblablement, Sébastien Weibel, ce que vous nous dites, c'est que ça ne marche pas. Quels sont les risques d'une consommation de Ritaline, par exemple, pour quelqu'un qui n'en aurait pas besoin et qui chercherait à performer pendant ses examens?
0: Alors, à dose habituelle, le médicament pour le corps, pour la santé, n'est pas particulièrement dangereux, en fait. Ça peut monter un peu la tension artérielle, ça peut générer des effets secondaires de type anxiété, irritabilité, nervosité. Le problème principal, c'est que les personnes le prennent souvent parce qu'elles ont besoin de se concentrer, parce qu'elles ne dorment pas assez, en fait. Elles sont fatiguées, et ce médicament va masquer la fatigue, masquer le besoin de dormir. Et ça va être un problème, parce que, très concrètement pour les études, ne pas dormir, c'est perdre la capacité d'apprendre. On a besoin de dormir pour retenir, on a besoin de dormir
1: oui,
0: pour...
1: Oui, alors Sébastien, mon papa me disait tout le temps ça, il me disait c'est quand t'auras bien dormi que t'arriveras à retenir tes leçons et à bien apprendre, etc. Cela dit, on a tous connu ça, et vous aussi j'en suis sûr, il y a un moment, on est dans le dernier rush, il y a les examens qui arrivent, il y a un coup de stress, on n'a pas tout révisé comme il fallait. Vous conseilleriez quoi, du coup, à un jeune adulte qui chercherait à performer? La caféine?
0: Oui, alors la caféine peut aider, évidemment, on prend tous du café, et moi-même ce matin j'avais déjà avalé un, parce que ça nous aide à nous réveiller. La caféine est un produit, un psychotrope aussi, qui a un effet beaucoup plus modéré. Et en fait, il faut rester raisonnable dans l'effet que l'on veut. Le médicament par méthylphénidate va avoir un effet beaucoup trop important, risque d'avoir des effets secondaires qui sont bien plus importants. Et on sait aussi que la caféine peut avoir des effets secondaires en excès, par exemple, même pour les présentes en des boissons énergisantes, par exemple, le cœur qui bat fort, des malaises physiques ou des choses comme ça.
1: Bon, donc, moins inquiétant que vous déconnez sur que...
0: Oh, pardon. Oui, il faut pour le conseil, c'est de dire, il faut quand même dormir suffisamment, même si on n'a pas eu le temps de tout faire. Peut-être aussi anticiper, c'est peut-être le meilleur conseil.
1: Merci beaucoup, Sébastien Weibel.
0: Je vous en prie, merci à vous.
1: Psychiatre et président du groupe de travail de la Haute Autorité de Santé sur le TDAH adulte, le trouble du déficit de l'attention et de l'hyperactivité. Il est 6h49. Et les trois grands titres de l'actualité avec Élise.
2: 190 millions d'euros, c'est le montant du surplus fiscal engrangé par l'État avec la flambée des prix du carburant causée par la guerre en Iran. Chiffre dévoilé par Sébastien Lecornu, le Premier ministre, qui promet que cet argent servira à financer les aides de l'État pour les Français. Le premier procès d'une longue série noire, celui d'un animateur du périscolaire parisien accusé de harcèlement et d'agression sexuelle sur 9 élèves d'une école primaire du 11e arrondissement de Paris. Et puis à seulement 19 ans, Paul Sexas va participer à son tout premier Tour de France cet été. Le jeune prodige du cyclisme l'a confirmé hier dans une vidéo publiée sur les réseaux sociaux.
1: Et c'est l'heure de retrouver la bande du morning avec Anthony Morel à ma droite et Virginie Fulpin à ma gauche pour la causerie. Virginie, les parquets de basket NBA prennent des airs de stade de foot. Victor Wembanyama et son équipe de San Antonio les Spurs affrontent Minnesota en demi-finale de Conférence Ouest.
3: Ils viennent d'ailleurs de perdre le premier match 102 à 104, mais la route est longue, on s'inquiète pas. Je vous rassure tout de suite, c'est pas sur le parquet qu'on a l'impression de voir du football. Victor Wembanyama joue toujours avec les mains, mais il a réussi à importer la culture foot européenne dans les tribunes et sans droit de douane en plus. Je vous présente plus le basketteur français de San Antonio, c'est 2m24 de talent pur et les fans américains à ses pieds. Mais ça lui suffit pas. Lui, il veut toujours faire plus. C'est pas juste un joueur. Alors, au début de la saison, il a fait passer un casting aux fans des Spurs pour créer un groupe d'ultra en tribune. Chaque candidat est donc venu pousser la chansonnette pour montrer son implication.
4: Man, hold up. San Antonio Spurs, turn up.
3: Alors là, il est encore timide, mais il faut dire que c'est face à Victor Wembanyama. C'est lui qui faisait passer les auditions, si je puis dire. Et le basketteur a fini par réunir 83 fans qui se sont baptisés les Spurs Jackals, les Chacals, en français.
2: Et ils n'ont pas du tout l'habitude des groupes d'ultra en NBA.
3: Parce que nous, on a peut-être l'habitude des cartons en foot. Pourtant, on va y avoir droit pour la Coupe du Monde. Alors, c'est vrai qu'au début, ça n'a pas été simple de se faire entendre. Parce que les salles de NBA, il y a la sono à fond tout le temps. Tout est millimétré, organisé. Et voir un groupe comme ça, ça a un peu chiffonné les esprits réfractaires au changement. Finalement, comme pour nous au départ, quand dans certains sports on a vu apparaître des pom-pom girls, on n'avait pas l'habitude et ça nous chiffonnait aussi, c'est pas notre culture. Mais ils ont tenu le choc, les Spurs Jackals. Vous entendez, c'est une femme, c'est mixte, je le précise.
1: Alors aujourd'hui, ils font partie du décor, ces ultras.
3: Alors la

0: salle de San Antonio, elle fait 19 000 places. Quand vous êtes 83, il faut s'employer un peu hein, pour se faire entendre. Mais entre leur volonté et puis le fait que le club ait plutôt envie de faire plaisir à Victor Wembanyama, maintenant, régulièrement, plusieurs fois au cours d'un match, on coupe la sono pour les laisser s'exprimer. Voilà, des chants à la gloire de leur créateur, c'est un malin, Wemby. Hein. Et il est comme à la maison maintenant, avec une ambiance qui rappelle un peu l'Europe.
1: Mais c'est très bien.
0: Bah, c'est évidemment très bien, que c'est oui, très bien, on est très contents.
1: Il est fort quand même, Wembanyama, 653.
2: Anthony, votre prochaine amende ne viendra peut-être pas d'un agent de police, mais d'un robot en Chine. C'est déjà une réalité, on n'est pas encore dans Robocop, mais on s'en rapproche doucement.
3: Oui, on n'en est plus très loin. En réalité, il faut imaginer, vous grillez un feu, vous traversez hors des clous, et là, ce n'est pas un policier qui vous interpelle, c'est un robot. Alors ça ne pouvait se passer qu'en Chine.
1: Pardon, excusez-moi, pourquoi ils lui ont mis une casquette?
3: Alors ils lui ont mis une casquette, mais non, mais il a vraiment...
1: C'est pour les yeux.
3: C'est vraiment, il a l'attirail du policier, donc il a aussi la casquette. Il a l'uniforme, il a la veste jaune réfléchissante. Ils ont même des petits badges. Alors sur le badge, c'est écrit Intelligent Police Unit R001, R comme robot. Donc c'est vraiment un humanoïde, deux bras, deux jambes. Alors il y a une petite particularité quand même, c'est qu'il est monté sur roulette. Il a une sorte de petit skateboard parce que c'est plus pratique pour se déplacer pour les robots. Mais pour le reste, eh ben, il fait le job de l'agent de police. Alors c'est pour la circulation et le stationnement. C'est le robot pervenche, si vous voulez. Donc on le met à une intersection. Il va contrôler la circulation. Il est équipé de 6 caméras intelligentes qui lui permettent, de manière tout à fait redoutable, hein, de détecter, une ligne blanche qui est dépassée, un pilote de scooter qui n'a pas son casque, un piéton qui traverse hors des clous. Tout ça va pouvoir être détecté et verbalisé, parce que c'est aussi ça le but de ces robots. Je précise qu'il ne s'agit
1: radar,
3: pas...
1: En fait.
3: Alors c'est plus qu'un radar, parce qu'il peut quand même bouger. Mais oui, c'est... vous avez raison. En fait, le robot, c'est juste un robot. C'est vrai, c'est un humanoïde.
1: C'est un humanoïde.
3: En fait, le truc, c'est juste qu'on a mis toutes ces technologies qu'on a aujourd'hui, effectivement, dans les radars, dans les caméras intelligentes, dans un humanoïde qui peut se déplacer et qui peut verbaliser, qui peut interagir aussi avec la population. Si vous êtes perdu, par exemple, vous pouvez venir le voir et lui demander, je suis perdu, et il vous répond. Donc voilà, il y a vraiment ce truc. Mais on parle pas juste d'un gadget ou d'une petite expérimentation. C'est vraiment, il y a 1000 robots qui ont été commandés. Alors à l'échelle de la Chine, c'est petit. Ça commence à être vraiment mise en place, c'est-à-dire que vraiment aujourd'hui vous pouvez croiser des robots policiers et être verbalisé par eux potentiellement.
1: Mais alors rassurez-nous, ces robots ils peuvent pas encore arrêter des gens, leur tirer dessus, enfin...
3: Alors pas encore, pas cela, mais vous avez d'autres versions. Bah, oui, et vous avez d'autres robots qui sont en cours de test toujours en Chine. Alors pour le coup c'est pas des humanoïdes.
1: Ah lui il est plus hostile.
3: Ah ouais, alors, il est incroyable, c'est un robot boule. Voilà, c'est une sphère de 125 kilos, mais incroyable. C'est-à-dire que pour le coup s'il y a une course poursuite avec un suspect, donc il se balade avec la patrouille de police, on l'envoie et il va poursuivre à 30 km/h, il va rouler sur le suspect en fait, tout simplement. Il va le poursuivre et le bousculer à 125 km à 30 km/h. Bah si vous voulez, ça fait quand même un choc. Il est aussi équipé d'un système de filet, un peu comme Spider-Man. Vous savez, il peut envoyer un filet pour capturer la personne. C'est incroyable si vous voulez. Système de reconnaissance faciale embarqué. Je sais pas, je pense pas qu'on voit arriver ça en France d'ici les mois ou les années qui viennent. Je pense qu'on va avoir aussi une petite résistance sociétale sur ces sujets-là. Mais en tout cas, en Chine, c'est déjà une réalité.
1: Moi, j'adorerais voir rouler ça dans les rues.
3: C'est incroyable, le spectacle est incroyable.
1: Merci Anthony Morel, elle est là en chair et en os, pas encore de robot. Ça c'est quand même une transition qu'on a souvent avec Anthony.
2: Exactement.
1: Morel.
2: C'est une humanoïde.
1: C'est la vraie Apo.
2: Elle s'appelle Apolline. Bonjour à tous, excellent réveil. On va revenir sur cette cagnotte fiscale. Alors due aux hausses de carburant, 193 millions d'euros de surplus en mars et en avril. L'intégralité de ces recettes seront réinvesties dans les aides pour faire face à la crise. Voilà ce que promet le Premier ministre, c'est lui qui l'a annoncé hier. Alors, est-ce que ça vous satisfait? Est-ce que vous saluez la transparence, tiens, pratiquement à l'euro près de ce surplus fiscal? Vous venez réagir et nous le dire au 32-16 et puis sur le WhatsApp d'RMC 0612 424 424. À tout de suite.
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2: Très bon réveil à tous, il est 6h58, c'est parti pour Apolline Matin. On est ensemble jusqu'à 9h, nous sommes le mardi 5 mai. On va bien sûr revenir sur les prix des carburants et sur la guerre en Iran ce matin. L'État a donc récupéré plus de 190 millions d'euros supplémentaires, c'est ce qu'a confirmé Sébastien Lecornu hier soir. Une cagnotte fiscale qui servira intégralement à financer les aides aux carburants. Toutes les informations et vos réactions bien sûr, je vous attends au 3216 et sur le WhatsApp de l'émission 0612 424 424. Faut-il craindre une reprise des combats au Moyen-Orient? C'est à nouveau l'escalade. L'Iran a frappé hier des infrastructures aux Émirats Arabes Unis. Mon invité dans le face-à-face, c'est le spécialiste du Moyen-Orient, Gilles Kepel. Pourquoi l'Iran prend le risque de relancer les hostilités? Qui a l'avantage? Israël et les États-Unis qui s'apprêtent à riposter? Les dernières informations et les réponses sur RMC donc ce matin. Et puis dans 10 minutes, l'ancien coureur cycliste Richard Virenc sera en direct avec nous pour commenter l'annonce qu'on espérait tous. La nouvelle pépite du cyclisme français, Paul Sexas, participera bien au Tour de France cet été. De quoi peut-on rêver pour le coureur qui n'a que 19 ans? Il peut viser le podium, voilà ce que prédit Richard Virenc. C'est ton parti pris, son parti pris ce sera donc à 7h10 sur RMC. Et puis vous aviez peut-être entendu en direct hier Christophe, auditeur dans l'Aube. Eh bien, il était en direct avec nous à 8h20 et il a gagné ce séjour d'une valeur de 2000 euros dans les clubs et hôtels Bellambra, parce que toute la semaine, on vous offre vos vacances. On va continuer à jouer ensemble, donc restez bien à l'écoute, il y aura un nouveau gagnant en direct d'ici 9h. Il est 7h et il pleut, Géraldine.
13: Oui, il pleut et il pleut beaucoup même, hein, puisqu'on est carrément en vigilance orange sur la Mayenne et la Sarthe. Pour ces fortes pluies, on attend 3 à 4 semaines de pluie d'ici la fin de la journée. Donc des pluies conséquentes qui ne vont pas toucher d'ailleurs que les Pays de la Loire. Ça concerne aussi la Bretagne, le centre, l'Île-de-France, jusqu'au Massif central ce matin, plutôt jusqu'aux Ardennes pour cet après-midi. Donc des pluies qui vont être soutenues. Sur les autres régions, on va avoir des averses orageuses. Alors c'est retour au calme. En revanche, sur le Languedoc, ça va faire du bien, retour des éclaircies, puisque là, il y a eu de fortes pluies hier. Température qui baisse encore, ça reste relativement doux ce matin, 10-15 degrés en général. Cet après-midi, on sera sous les normales de saison avec 15 degrés pour Paris, Lille, 17 à Bordeaux, 19 à Lyon, 20 à Marseille, jusqu'à 22 degrés en Corse.
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2: Excellent réveil à tous, 7h passées de 1 minute. Merci d'avoir choisi RMC.
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2: Le journal de Victor Pochet. Bonjour Victor.
15: Bonjour Apolline et bonjour à tous. Bataille navale dans le détroit d'Ormuz. Les États-Unis ont escorté les premiers cargos bloqués. L'Iran a ouvert le feu sur les navires américains, mais aussi sur certains sites pétroliers de ses voisins. On fait le point dans un instant. 190 millions d'euros, c'est donc le montant qu'a rapporté la flambée des carburants à l'État, qui jure par la voix de Sébastien Lecornu de tout redistribuer via des aides. Et puis le tube de l'été, enfin annoncé, le jeune Paul Sexas a officialisé sa présence sur le Tour de France.
2: Des dizaines de missiles au-dessus du détroit d'Ormuz ces dernières heures.
15: Dès le début de la mission d'escorte américaine de cargo bloquée hier, l'Iran a ciblé les navires de Washington qui ont, eux, détruit des embarcations iraniennes. Le regain de tension s'étend même aux Émirats Arabes Unis. Attaque dénoncée par Emmanuel Macron qui appelle au calme. Romain Houg, la bataille navale semble bel et bien lancée.
16: Six petits bateaux militaires iraniens et avoir permis la traversée de deux cargos américains dans le détroit d'Ormuz, annonce démentie par Téhéran qui a de son côté lancé des attaques de drones contre les Émirats Arabes Unis provoquant l'incendie d'un important port pétrolier. Reprise des hostilités donc dans le Golfe, même certains navires commerciaux en auraient fait les frais. Plusieurs ont signalé des incendies et explosions à bord. De Keir Starmer au Royaume-Uni à Emmanuel Macron, les dirigeants européens condamnent ce regain de car tout cela vient franchement faire vaciller la trêve décrétée il y a près d'un mois entre l'Iran et les États-Unis, d'autant que les négociations patinent depuis plus de trois semaines. Et puis la conséquence directe, c'est le cours du baril qui s'envole à nouveau et s'établit ce matin autour des 113 dollars.
15: Et pas de quoi faire redescendre chez nous les prix des carburants qui remplissent les caisses de l'État. Aveu du Premier ministre hier, oui, il y a un surplus fiscal ces deux derniers mois. Et Célestin Bougère, le chef de Matignon, promet d'une part de jouer la transparence en publiant les recettes tous les 10 jours, et d'autre part de redistribuer chaque euro gagné.
17: Sébastien Lecornu le concède, les recettes de l'État liées à la TVA augmentent largement grâce au prix élevé à la pompe et font plus que compenser une baisse de consommation globale des Français. 190 millions d'euros de recettes supplémentaires en mars et en avril par rapport à l'année dernière qui ne seront pas conservées par l'État, promet le Premier ministre. Ils financeront le chèque pour les grands rouleurs et les aides ciblées pour les pêcheurs, les agriculteurs et les transporteurs. Au total, l'État doit sortir 380 millions d'euros de ses caisses, d'après Sébastien Lecornu, bien plus que ses recettes supplémentaires liées au carburant. Un devoir de transparence dans un contexte social explosif, d'après le politologue Benjamin Morel.
18: C'est la communication politique. Ça permet de désamorcer un certain nombre de critiques, mais ça ne règle pas les problèmes profonds. Ça ne retarde pas la cocotte minute sociale. Simplement, ça donne le sentiment d'avoir géré les choses au bon moment et à l'instant T. Ça calme pas la colère, mais ça évite de l'amplifier par votre propre comportement.
17: Le politologue y voit aussi un moyen pour le Premier ministre de déjà préparer l'opinion publique au débat sur le budget, qui risque d'être compliqué à l'automne prochain.
15: Et dans ce contexte, celle qui tire son épingle du jeu, c'est la SNCF, surtout avec les trains régionaux. C'est un chiffre que vous dévoile RMC ce matin. Les ventes de billets TER ont bondi de 12% le mois dernier par rapport à avril 2025. Confinés sur leur bateau et même dans leur cabine, les 149 passagers d'une croisière ont été interdits d'accoster au Cap-Vert. Hier, les autorités craignent cet antivirus qui a déjà tué 3 personnes à bord. Il est 7h04 sur RMC et ce jouet français emblématique était en fait fabriqué en Chine. Vous vous souvenez sûrement de Sophie, cette girafe en caoutchouc. Eh bien, l'entreprise Vully qui la fabrique a été contrainte de reconnaître la supercherie. Derrière le Made in France, fièrement affiché, se cachait en fait une production délocalisée en Chine. Ça dure depuis au moins 2013, selon une enquête de Mediapart. Et la répression des fraudes s'est saisie de l'enquête, Victor Joannin.
19: Oui, le fabricant pourrait être condamné à une amende salée jusqu'à 10% de son chiffre d'affaires pour avoir fait croire aux consommateurs que la fabrication de Sophie la girafe était française. C'est ce qui était marqué jusqu'à récemment sur l'emballage et c'est d'ailleurs toujours indiqué sur le site de e-commerce Amazon, alors même que le jouet mythique en plastique est importé de Chine, puis peint et conditionné en France. Le fabricant, qui n'a pas répondu aux sollicitations d'RMC, reconnaît faire appel à des sous-traitants chinois, mais il assure qu'il n'a rien caché et qu'il rapatriera la production quand la nouvelle usine dans les Vosges sera opérationnelle. Une situation qui dure depuis au moins 12 ans, selon l'enquête de Mediapart. L'usine historique de Rumilly, en Haute-Savoie, servirait seulement de vitrine, avec un atelier réactivé uniquement en cas de visite extérieure ou lors des contrôles.
15: Victor Joannin pour RMC. Début du premier procès d'une affaire tentaculaire, les violences sexuelles dans le milieu périscolaire parisien. Un animateur face à la justice dès aujourd'hui. La mère d'une des 9 petites filles qui l'accuse témoigne sur RMC. Vous l'entendrez dans le journal de 8h. S'agit-il d'une tentative d'intimidation à Besançon? Hier matin, les élèves d'un collège ont vu par la fenêtre la voiture d'une surveillante s'embraser. Acte volontaire, c'est la piste principale. Le personnel a exercé son droit de retrait. Hier, les cours doivent reprendre ce matin dans une ambiance pesante, Antonin Audion.
20: L'incendie a laissé des traces, comme l'explique Stéphane Fauconnier, professeur de SVT et collègue de la surveillante dont la voiture a été incendiée.
21: Elle a été choquée, évidemment. On a considéré que c'était un danger grave et imminent. On soutient avec la collègue surveillante.
20: L'enquête ouverte par le parquet de Besançon doit déterminer si cette surveillante de 25 ans a été visée dans le cadre de son travail.
21: C'est une surveillante qui est plus particulièrement chargée de prendre les élèves qui sont, par exemple, exclus de cours ou qui sont punis, sanctionnés, et c'est elle qui les gère. Cette année, on doit être au 14e ou 15e conseil de discipline. Je crois que c'est la première année où on a quand même des conseils de discipline en 6e.
20: Ce matin, un temps d'échange est prévu avec les élèves du collège.
21: Le principal qui va recevoir chaque niveau de classe pour d'une part rassurer certains élèves et puis redire un certain nombre de règles.
20: L'inspecteur d'académie ainsi que la directrice de cabinet du préfet du Doubs vont également rencontrer les représentants du personnel dans la matinée.
15: Antonin Audion pour RMC. Le foot et cette première demi-finale retour de Ligue des Champions ce soir. 21h, Arsenal reçoit l'Atlético Madrid après le match nul un partout au match aller. Ce sera à suivre sur RMC avant demain, vous le savez, la demi-finale retour entre le Bayern de Munich et le Paris Saint-Germain. Et puis ça y est, c'est officiel depuis hier. Paul Sexas va s'attaquer cet été au Tour de France. La pépite française de 19 ans, celui que tous les fans de vélo rêvent, voire annonce en jaune un jour, Julien Richard.
22: Oui, quand il a appris la nouvelle...
23: Ah, il le fait.
22: Marc Pacheco, premier entraîneur de Paul Sexas au Lyon Sprint Club, n'a pas vraiment été surpris.
23: On est fiers. Et contrairement aux critiques, il est trop jeune, etc. Non, moi je dis, si jamais il gagne pas le Tour, bien qu'il va y aller dans sa tête pour le gagner, connaissant le phénomène, il sera pardonné.
22: Sur le circuit cycliste parisien de Longchamp, les amateurs en salivent d'avance.
24: Ah bah c'est une très bonne nouvelle, ça va être un très beau spectacle.
25: Excitant forcément, c'est toujours excitant de voir un jeune de 19 ans comme ça, qui a la hargne, qui a envie d'aller chercher des résultats, qui a pas peur de se confronter aux meilleurs.
22: Tous n'attendent qu'une chose.
26: Bouger Pogacar.
24: Ah moi j'espère qu'il sera sur le podium.
25: Ah on peut pas se mentir, on attend une victoire. Hein. Si on peut aller voir un Paul Sexas en jaune à 19 ans, ça serait magique.
22: Dans son maillot orange, Régis est plus mitigé.
27: Trop jeune, ouais, le Tour de France c'est une lessiveuse, c'est 3 semaines non-stop à fond tous les jours, il est trop jeune pour faire ça.
22: Charles, en tout cas, c'est sûr, sera au bord de la route cet été et il ne sera pas seul.
28: J'ai hâte de voir ce qu'il va donner et qu'il nous rende fier. Je pense qu'il va y avoir beaucoup de monde et que ça va être l'occasion pour lui de voir qu'il y a toute une nation derrière lui.
22: Paul Sexas, très attendu sur la ligne de départ à Barcelone le 4 juillet prochain.
15: Et notez, hein, ce rendez-vous, ce sera évidemment à suivre sur RMC.
2: C'était le journal de Victor Pourchet. Et justement, vous parliez de Paul Sexas, cette pépite française du cyclisme, donc à seulement 19 ans. On a appris hier donc que le coureur français serait bien au départ du Tour de France en juillet prochain. Richard Virenque qui est en direct avec nous. Bonjour. Faut-il encore vous Bonjour. Présenter ? Vous avez participé à 12 Tours de France. Vous avez gagné 7 étapes. Et pour vous, Paul Sexas a bien le niveau pour faire un grand tour. Vous allez nous dire ce que vous en espérez et on va commencer à rêver avec vous. C'est votre parti pris, Richard Virenque, avec nous donc dans un instant sur RMC.
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2: Il est 7h12 sur RMC et RMC Story. Et cette annonce dans une vidéo avec ses grands-parents, Paul Sexas, qui a donc confirmé qu'il serait bien au départ du Tour de France en juillet prochain avec son équipe, l'équipe Décathlon CMA-CGM, qui est d'ailleurs aussi propriétaire d'RMC. Bonjour Richard Virenc, merci d'être en direct avec nous, ancien grimpeur. 12 participations au Tour de France, 7 victoires d'étape, 7 maillots à pois remportés. Paul Sexas, est-ce qu'il a le niveau? Oui, c'est votre parti pris, même à 19 ans?
8: Oui, écoutez, ce qu'il nous a fait depuis le début de saison, oui, bien sûr, il a le niveau pour participer au Tour. Le week-end dernier, il était quand même à la Flèche Wallonne, à Liège-Bastogne-Liège plutôt, et il a fait deuxième derrière Pogacar. Ça a été le seul coureur qui a pu le suivre dans la redoute. Il a gagné la Flèche Wallonne. Il a gagné le Tour du Pays Basque, qui est une course à étapes d'une semaine difficile. Donc, pour vous dire que oui, il a la capacité d'être au Tour sans problème. Après, le Tour, il faut qu'il y aille pour se faire plaisir. Il est c'est un tout jeune, donc il va apprendre. Le Tour, c'est une lessiveuse, c'est une course particulière. C'est la course la plus dure, la plus stressante, et où il y a le plus de public. Donc, il va y avoir une grosse pression. Donc, moi, je pense que sur le Tour, il faut qu'il y aille sport plaisir.
2: J'aime beaucoup cette idée, y aller pour le plaisir. Est-ce qu'on peut vraiment y aller uniquement pour le plaisir? Alors, après, il a cette fraîcheur. C'est extraordinaire. Même quand on entend son message hier, on sent effectivement une gourmandise. Il y a encore une gourmandise.
8: Oui, c'est sûr que quand on dit avec le plaisir, vu les dangers du Tour et le stress du Tour, c'est facile de dire avec le plaisir, mais il faut pas qu'il se mette la pression, se dire bon, je viens sur le Tour pour faire un podium, je viens sur le Tour pour gagner le Tour. Là, ça serait à mon sens une erreur. Il vient sur le Tour pour apprendre et forcément avec la forme qu'il a, il va emporter une étape, peut-être il va aller jouer le maillot à pois, il va se jauger l'avantage. Il faut qu'il finisse le Tour. Pourquoi? Parce que quand on finit le Tour, on prend de la caisse. Donc on progresse encore. Donc l'objectif pour son équipe, pour lui, eh ben il faut qu'il aille au Tour. Il va ravir les Français parce que tout le monde attend un Français pouvoir éventuellement gagner le Tour. Ça sera peut-être pour l'année prochaine, mais en tout cas, c'est une très bonne chose qu'il prenne le départ et va nous faire du bien sur le Tour. C'est-à-dire que c'est un garçon qui est à l'offensive, qui attaque assez souvent. Il va devoir un peu plus calculer parce que le Tour est long, 3 semaines de course.
2: 3 semaines, donc, c'est ce que j'allais dire, c'est-à-dire cette endurance. En fait, on a presque l'impression quand on vous écoute, Richard Virenc, que vous vous dites, au fond, ça va aussi le faire mûrir. Il est prêt, de toute façon, et pourquoi pas, il y aura peut-être des étapes, il y aura peut-être des maillots. Mais quoi qu'il arrive, ça va en plus l'emmener plus loin.
8: Oui, exactement. Il fera des erreurs tactiques parce que il est jeune encore.
2: Et on lui pardonnera.
8: Et oui, on lui pardonnera, bien sûr. Moi, je revois très bien ma participation il y a 24 ans au Tour de France en 92. J'avais 21 ans. J'étais le plus jeune du Tour à l'époque. Eh ben, qu'est-ce que j'ai fait? J'ai pas compté mes efforts. La deuxième étape, je me suis échappé. J'ai fait 250 km d'échappée. J'ai pris le maillot jaune. Et c'est grâce à ça que j'ai découvert le Tour. Et après, j'ai jamais abandonné le Tour. Au contraire, le Tour m'a grandi et je me suis servi de ça dans ma carrière. Donc, pour Paul Sexas, je pense que le Tour va lui faire un grand bien. Il va lui apprendre plein de choses parce que c'est la mecque du vélo. C'est la course la plus difficile. Ouais. Et il va prendre de la caisse. Et on va voir qu'est-ce que vaut Paul Sexas.
2: Exactement, il va pouvoir se tester en quelque sorte. Richard, viens rester avec nous parce que je voudrais aussi que vous puissiez dialoguer avec Yannick et Sylvain qui nous ont appelé au 32-16. Alors Yannick, je crois que vous êtes grosso modo d'accord avec Richard, viens, que vous prenez ça aussi comme une magnifique nouvelle. Pour vous, Sylvain, il y a plus de crainte. J'ai l'impression, Sylvain, vous nous appelez de Gironde, moniteur de conduite. Vous redoutez qu'il se grille, que ce soit trop tôt?
9: Non, je ne redoute pas qu'il se grille. Je dis, à 19 ans, il a raison de participer au Tour de France. Et je rejoins totalement Richard et je suis extrêmement ravi de pouvoir lui parler parce que je suis un plus grand fan. Mais après, voilà, il a 19 ans, il a le temps de faire son parcours. Moi, je dis, sur le podium, il y sera, quoi qu'il en soit, il sera le meilleur jeune, ça c'est sûr. Mais maintenant, voilà, qu'il se grille pas parce que voilà, il a le temps, il a 19 ans, il a encore toute sa carrière devant lui. Qui prennent l'expérience avec des grands coureurs comme Pogacar, comme Vingegaard. Il a déjà eu Pogacar à la Flèche Wallonne. Liège-Bastogne, pardon. Et après, derrière, voilà. Mais qu'il fasse attention quand même. Il a le temps. Qu'il ne se grille pas.
2: Qu'il fasse attention. Vous entendez ça, Richard Virenque?
8: Oui, mais vous savez, le problème, ce n'est pas cette année. Hein. Cette année, ça va être facile pour lui. Le problème dans une carrière d'un coureur professionnel, c'est de rééditer les efforts et de refaire des sacrifices et d'être là présent chaque année. Vous savez, quand vous avez le frigo bien plein et que vous rentrez dans la notoriété, tout change. Et c'est là où l'entourage est très important et la force de caractère est très importante. Et c'est là qu'on forge un champion. Donc forcément, eh ben, il va rentrer dans le grand bain cette année au Tour de France. Il va nous faire des exploits, ça c'est certain. Et pour pas qu'il se grille, eh ben, c'est son entourage, c'est lui, c'est mentalement. Il va falloir qu'il se ressource, qu'il prenne du recul sur plein de choses. Parce que quand on a la célébrité, quand on est invité partout, quand on gagne beaucoup plus d'argent, eh ben, du jour au lendemain, eh ben, on a moins faim. Et c'est là, il va falloir, pour Paul Sexas, son entourage ou lui-même personnellement va se remettre à travailler et va remettre tout de côté pour pouvoir être encore le meilleur.
2: Pour continuer à avoir cette énergie, cette envie, Yannick, c'est vraiment une très très belle nouvelle à vos yeux. Vous nous appelez des Pyrénées-Orientales. Je précise que vous êtes maçon à Perpignan.
9: Ah oui, pour moi c'est une très bonne nouvelle. Par contre, j'ai quelques désaccords. Moi, je veux pas qu'il y aille juste pour se faire plaisir. Déjà mentalement, il ira pas de lui-même pour se faire plaisir. Déjà, un jeune ne va pas dans une grande compétition comme ça pour se faire plaisir.
2: Il veut pas être juste au bord de la photo, quoi. Il voudrait être
9: Non. Et moi, par contre, moi, ce qui m'énerve, c'est qu'on parle d'âge. Mais déjà, moi, quand je l'ai entendu à plusieurs interviews, il est déjà très mature. Et comme dit une très grande star, on ne parle pas d'âge. On ne parle pas d'âge. Donc, pour moi, l'âge n'a rien à voir.
2: L'âge, peut-être pas, mais le fait que ce soit sa première. D'ailleurs, Richard Virenque, je voudrais encore vous poser deux questions. L'une, quand même, sur évidemment le duel. Vous avez parlé de Pogacar. Ce duel au sommet, est-ce qu'on peut l'imaginer? Est-ce que c'est ça aussi qu'on va attendre?
8: Il n'y a pas que Pogacar. Hein. Le tour, il va falloir être prudent avec les chutes, tout ce qu'il y a autour. Il y a Vingegaard qui est là. Il y a Rinko qui est là aussi. Non, il y a beaucoup d'autres coureurs. Je pense qu'il va devoir se jauger lui-même. Il y a des pièges la première semaine. Attention aux pièges. Donc, de stress, tout le monde veut aller devant.
2: Est-ce que le stress, ça peut être aussi la pression quand même? La France va être derrière lui, évidemment, avec passion, avec enthousiasme, mais avec aussi l'idée que, en fait, depuis 85, depuis Bernard Hinault, il n'y a pas eu un Français qui a vraiment remporté le Tour de France. Est-ce que ça, c'est une pression très lourde sur les épaules?
8: Bon, je pense qu'il va pas trop y penser de ce stress-là. Il va faire la course pour essayer de gagner une étape. Il va faire la course pour essayer de bien s'en sortir. Quand je voulais parler dans le plaisir, c'est pas d'arriver et de faire des photos à tout le monde et d'être dans le plaisir. Le plaisir, c'est faire sport plaisir, c'est-à-dire d'attaquer, de se faire plaisir et de faire des résultats, mais sans se mettre la grosse pression. Ouais. Quand on vient sur un tour gagner le tour, c'est une grosse pression, c'est-à-dire on est au millimètre de partout.
2: Donc il peut y aller là, progressivement.
8: C'est ça, progressivement apprendre. Il a le temps d'apprendre et il a 19 ans et il en Merci. Sortira grandi de ce Tour de France, ça c'est sûr.
2: Merci beaucoup Richard Virenque d'avoir été en direct avec nous ce matin, évidemment ancien coureur cycliste. Merci aussi à Yannick et Sylvain pour leur témoignage, leur réaction. Le Tour de France Ce sera le coup d'envoi départ depuis Barcelone le 4 juillet prochain. Et c'est un événement évidemment à suivre en intégralité sur RMC. Il est 7h21. Pendant ce temps-là, l'historien d'Apolline Matin est rentré dans ce studio. Bonjour Arthur.
10: Bonjour Apolline.
2: Arthur Chevalier, faut-il afficher le portrait du chef de l'État dans les mairies? Le débat est relancé. À quand remonte cette tradition?
10: Eh bien, c'est pas si vieux. Ça date du 19e siècle. Et c'est un roi qui va avoir cette idée pour montrer que l'État règne partout.
2: Vous nous le dites dans un instant. Notez qu'à 8h30, mon invité, ce sera Gilles Kepel, spécialiste du Moyen-Orient, pour essayer de comprendre cette nouvelle escalade à nouveau autour du détroit d'Ormuz. Notez également que, comme chaque matin à 8h50, Nicolas Canteloup sera en direct avec nous sur RMC. Ne bougez pas, on se retrouve dans moins d'une minute. Il est 7h21.
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2: Il est 7h23 et comme chaque matin, c'est l'heure de remonter le temps avec Arthur Chevalier. Arthur, le nouveau maire LFI de Saint-Denis a décidé de décrocher le portrait du président de la République depuis son bureau à la mairie. Bali Bagayoko affirme qu'il a mis ce portrait dans un coin de son bureau.
10: Oui, et il se justifie en disant que ça n'est pas un manquement républicain puisque d'après lui, je cite, le manquement républicain est du côté de l'État qui ne corrige pas les inégalités.
2: Est-ce que c'est obligatoire d'afficher le portrait du président dans une mairie?
10: La réponse est claire, Apolline, c'est non. Une loi de 2023 l'avait envisagée, mais elle n'est jamais entrée en vigueur, puisqu'en fait, elle n'a jamais été examinée par les sénateurs. En soi, rien de répréhensible dans ce que fait le maire de Saint-Denis. Mettre le portrait du président en mairie, ça relève de la tradition plutôt que de l'obligation. Mais il faut bien admettre que ce que fait Bali Bagayoko est quand même très rare.
2: Cette tradition, elle vient d'où?
10: Alors ça commence au 19e siècle, donc après la Révolution française. Le premier chef d'État à mettre des bustes et des portraits de lui dans des mairies, dans des préfectures, c'est un roi qui s'appelait Louis-Philippe. Il a régné de 1830 à 1848. Mais alors attention, pour comprendre cette affaire, il y a une chose importante à retenir. Ces bustes, ces portraits, ça n'est pas un culte de la personnalité, du moins pas à cette époque. L'objectif, c'était de montrer que le roi contrôlait le fonctionnement des institutions. Quand son portrait était dans une mairie, ça voulait dire que symboliquement, le chef de l'État surveiller ce qu'il se passait en quelque sorte, donc c'était plutôt vertueux, et c'est exactement ce qu'on va reproduire en République.
2: Quand on commence à avoir des présidents de la République, qu'est-ce qui change?
10: Alors, notre premier président de la République, élu au suffrage universel, s'appelait Louis-Napoléon Bonaparte, c'était en 1848. Alors là, on fait très attention à ne mettre son portrait nulle part, pour montrer qu'un président, c'est une personne comme tout le monde, sauf que ce président va devenir empereur, sous le titre de Napoléon III, et lui va être le premier chef d'État à réaliser un portrait photographique officiel. L'usage, ça sera de mettre la photo dans les mairies et lieux publics, mais là encore, aucune obligation.
2: Et quand la République revient, on garde cette pratique?
10: Exactement, on garde la pratique. Au début des années 1870, c'est les débuts de la Troisième République. Et le premier président de cette Troisième République, il s'appelait Adolphe Thiers. Une des premières choses qu'il va faire, c'est un portrait officiel, portrait où il est en costume avec la main posée sur un livre. D'ailleurs, le livre, ça va devenir un incontournable des portraits officiels. On met sa photo dans les mairies, les préfectures, les bâtiments publics, mais là encore, rien d'obligatoire, c'est un rituel républicain.
2: En fait, ça n'a jamais été obligatoire de mettre la photo du président dans les mairies.
10: Alors en fait, ça a été obligatoire une seule fois, et franchement, c'était pas l'époque la plus glorieuse de la France, hein, puisque c'était pendant l'occupation, en 1940, le chef d'État français, c'est le maréchal Pétain, une loi va imposer, là c'est obligatoire, hein, son portrait dans toutes les mairies et tous les bâtiments publics. C'était un véritable culte de la personnalité. Je précise que le régime de Vichy n'était pas une république, c'était un régime autoritaire. Bref, depuis, tout ça ne s'est jamais reproduit.
2: Merci beaucoup Arthur. Arthur Chevalier, l'historien d'Apolline Matin. Il est 7h26. Arnaud Demanche a pris quelques jours de vacances, mais vous le retrouverez lundi en pleine forme. Et à 8h15, on en garde le meilleur. Vous l'entendrez évidemment, notre cher Arnaud Demanche. Et on l'embrasse. 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
2: Et dans un instant, la météo et le journal de 7h30. Juste après, on va revenir évidemment sur cette cagnotte avec la hausse des prix des carburants. L'État dit avoir récupéré plus de 190 millions d'euros supplémentaires. Une somme qui servira intégralement à financer les aides annoncées par le gouvernement. Ça vous fait réagir. On en parle non seulement avec vous, mais aussi avec une économiste et puis le représentant de l'association 40 millions d'automobilistes. Il sera avec nous à 7h40 dans ce studio. À 7h50, la voix de gauche, comme chaque mardi sur AMC, Cécile Duflot. Elle reviendra sur l'incroyable succès de la fraise française, la première et la preuve que notre pays sait produire et lutter contre la concurrence étrangère. J'ai mangé mes premières fraises de la saison hier et effectivement elles sont délicieuses, les fraises françaises. Oui. 7h28.
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3: 7h29, beaucoup de pluie, Géraldine.
4: Et en particulier sur la Sarthe et la Mayenne qui sont en vigilance orange jusqu'à 18h ce soir, puisqu'on attend l'équivalent de 3 à 4 semaines de pluie. Donc oui, des pluies conséquentes sur les Pays de la Loire, mais aussi sur la Bretagne, sur le centre, sur l'Île-de-France, jusqu'au Massif central ce matin, jusqu'aux Ardennes cet après-midi. Et sur les autres régions, vous n'échapperez quand même pas aux averses parfois orageuses. Et avec le Languedoc-Roussillon, il s'en sortira bien aujourd'hui avec des éclaircies. Là, pour le coup, ça fera du bien puisque les fortes pluies ont lieu hier. Température qui baisse encore. Ça reste assez doux ce matin, mais c'est cet après-midi qu'on sera vraiment sous les normales, souvent 2-4 degrés sous les normales de saison, avec 15 degrés pour Paris, Lille, Brest, 17 à Bordeaux, 19 à Lyon, 20 pour Marseille, 22 degrés pour Bastia et Ajaccio.
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3: Le journal de Rachel Sadodine. Bonjour Rachel.
6: Bonjour Apolline, bonjour à tous. RMC vous le dévoile en exclusivité ce matin. Le Haut Commissariat au Plan veut inciter les pères à prendre leur congé naissance et il propose même une carotte. Les caisses de l'État qui se remplissent grâce à la hausse des prix des carburants, plus 190 millions de recettes. Sébastien Lecornu promet transparence et redistribution. À l'approche des examens de fin d'année, ils sont 38% à avouer se doper pour tenir le coup. RMC à rencontrer des étudiants.
3: RMC vous le révèle donc ce matin, le Haut Commissariat au Plan veut inciter les pères à prendre les congés naissance auxquels ils ont droit.
6: Aujourd'hui, ils sont 40% à ne pas prendre la totalité des jours dont ils disposent pour s'occuper de leur nouveau-né. Dans une note qu'RMC a donc pu consulter et vous dévoile en exclusivité ce matin, le Haut Commissariat propose d'aller encore plus loin que le congé naissance de 2 mois qui doit entrer en vigueur en juillet, avec un 3e mois à condition que le papa ait bien posé tous ses jours. Une rallonge sous condition qui divise les parents que vous avez rencontrés pour RMC, Pierre Bourgès.
7: Quand leur fille est née il y a un peu moins d'un an, Axel n'a pas pu prendre son congé paternité immédiatement. La raison, l'expert comptable ne pouvait pas, selon lui, laisser ses collègues seuls.
8: Sans dire que ça s'est imposé à elle, je crus que c'était naturel.
9: Il m'a dit, c'est le deuxième, tu sais faire. T'as pas besoin de moi, donc j'ai su faire.
7: Mais pour sa femme Amandine, il ne faut pas que cette incitation se transforme en pression sur les pères.
9: Sur le papier, c'est sympa. Après, je pense que ça peut créer des tensions dans le couple quand même.
7: Au 1er juillet, le congé supplémentaire de naissance de 2 mois entrera en vigueur. Alexandre et Clémence auraient aimé bénéficier d'un 3e mois, d'autant qu'inciter les pères à s'impliquer leur semble important.
10: Je pense que c'est indispensable que les papas prennent du temps.
11: Moi, j'irais même plus loin à mettre le mot obligatoire pour les pères. Il y avait un besoin, quoi.
7: Cette proposition partage les professionnels. Camille Kolebka est assistante périnatale.
12: Il y a un bon côté de se dire on œuvre aussi à faire un peu bouger les mentalités et en même temps, est-ce que c'est pas le risque d'infantiliser encore un peu plus ces jeunes parents?
7: Il ne faudrait pas que ces congés deviennent une solution face à la pénurie de places en crèche, prévient-elle dans la note que nous vous révélons. Ce matin, le Haut Commissariat au Plan préconise de garantir progressivement un accès à un mode de garde dès 1 an.
6: L'État profite-t-il de la crise énergétique pour remplir ses caisses depuis le début de la guerre au Moyen-Orient? En tout cas, la flambée des prix à la pompe a engendré 190 millions d'euros de recettes fiscales supplémentaires, annonce du Premier ministre hier soir. Mais Sébastien Lecornu l'assure, tout sera utilisé pour aider les Français. Une promesse jugée peu convaincante par le député insoumis et président de la Commission des finances de l'Assemblée nationale, Éric Coquerel.
13: La transparence, c'est le moins que puisse faire le gouvernement, mais la question n'est pas tant la transparence, c'est surtout qu'est-ce qu'il compte faire pour enrayer cette crise, ou en tout cas en affaiblir les effets. Et là, le moins qu'on puisse dire, c'est qu'on est très très loin du compte. Il faudrait par exemple faire en sorte que le prix du pétrole baisse, et donc il faudrait un blocage des prix. Il faudrait accepter de s'attaquer aux bénéfices records qu'a encore fait Total sur ce trimestre. Tout ça, vous ne l'entendez pas le gouvernement en parler. Donc, c'est bien gentil d'être transparent, mais il vaudrait mieux pouvoir agir et agir de manière efficace.
6: Car le prix du baril de pétrole a de nouveau bondi hier soir après la rupture du cessez-le-feu par l'Iran. La République islamique a frappé les Émirats arabes unis pour la première fois depuis plus d'un mois.
3: Et la cagnotte, donc les 193 millions annoncés donc, et précisés, je dirais, hier par le Premier ministre, ça vous fait réagir? Est-ce que vous saluez la transparence ou est-ce que vous voudriez que ça aille plus loin? Je vous attends au 32-16.
6: L'image de la soirée, elle nous vient d'Arménie en visite officielle dans la capitale, Erevan. Emmanuel Macron, filmé, micro en main, mais ce n'était pas pour prononcer un discours, écoutez.
14: Dans les cafés voisins, nous
6: le chef de l'État qui interprète La Bohème, célèbre titre de Charles Aznavour, chanteur, et c'est à propos franco-arménien. Sur la vidéo diffusée sur les réseaux sociaux, on voit aussi le Premier ministre arménien accompagner le morceau à la batterie. RMC, il est 7h34. Des habitants du Pas-de-Calais se mobilisent contre l'implantation d'un poulailler et ça fait réagir jusque dans les plus hautes sphères de l'État. La ministre de l'Agriculture, Annie Genevard, tacle les riverains, dénonçant la caricature de l'individualisme, car Amélie Courté, à Saint-Aubin, personne ne veut voir 8800 poules s'installer.
15: D'un côté de la route, la maison de Philippe, de l'autre, plusieurs hectares de champs. Début avril, un panneau de permis de construire a fait son apparition.
16: Je suis tombé de haut parce que pour moi, c'était pas constructible en face. C'est une zone agricole.
15: Zone sur laquelle un agriculteur veut élever en plein air plus de 8000 volailles.
16: On n'est pas contre le poulailler, au contraire, c'est un poulailler de label rouge, donc des poulets de qualité. On aime bien manger des poulets, mais bon, la zone n'est pas été bien choisie. Surtout qu'on n'a pas été prévenu.
15: Lui et plusieurs habitants ont distribué des tracts pour dire non au poulailler. Marie-Christine vit 5 maisons plus loin.
17: On se dit, mon Dieu, les odeurs, les nuisibles, les mouches, les rats, la pollution de l'air, les nuisances sonores, parce qu'il y a des camions qui viennent apporter à manger.
15: L'éleveur de 29 ans tente, lui, de les rassurer. Les camions, par exemple, ce ne sera que 2 à 3 passages par mois. Il est soutenu par le comité avicole des Hauts-de-France.
18: On a besoin de poulets. Un poulet sur 2 est importé.
15: Philippe Desséries en est le président.
18: Là, on a un jeune éleveur. C'est une production locale. C'est un abattoir local. C'est un couvoir local. Tout est local.
15: Des poulets, notamment destinés à alimenter les cantines, les commerces des environs.
18: Et non, on n'en veut pas.
15: C'est désolant, conclut-il.
6: 38% des étudiants admettent consommer des produits stimulants. RMC vous révèle en exclusivité ce matin un sondage mené par l'entreprise de soutien scolaire Les Sherpas. Et les étudiants, ils sont même de plus en plus nombreux à consommer carrément des médicaments. Louise Salé, il vous l'avoue, ils ont besoin de ces produits pour tenir en période d'examen.
19: Impossible pour Valentin d'imaginer affronter un examen sans café.
20: J'arrive souvent à la dernière minute, ça m'oblige donc à me coucher tard souvent. On est obligé de prendre du café le matin, ça nous maintient plus éveillés. Ça m'arrive aussi des fois de prendre des boissons énergisantes. On réfléchit plus vite, je trouve aussi, et la mémoire, elle est plus vive.
19: Des boissons énergisantes contre la fatigue le matin et de l'alcool, parfois le soir, pour faire retomber la pression.
21: Ça nous aide à réguler le stress. En tout cas, ça nous permet d'oublier nos problèmes durant quelques heures, et puis après, retour à la réalité le lendemain matin, et voilà.
19: Certains étudiants vont même jusqu'à se laisser séduire par des médicaments, des psychostimulants souvent prescrits aux personnes qui ont un déficit de l'attention.
20: Personnellement, j'en prends pas, hein, mais je sais que ça circule, quoi. Il y en a sûrement même dans notre classe qui en prennent pour que ce soit plus facile simplement les révisions.
19: La concentration surtout s'améliore et la substance qui a la cote, c'est la Ritaline, non sans risque pour la santé, explique l'addictologue Nicolas Tiercelin.
22: Les effets secondaires, c'est des palpitations, des troubles du rythme cardiaque, des crises d'angoisse, et puis une forme de descente, un crash émotionnel, souvent une humeur très dépressive à l'arrêt du traitement.
19: Ce qui peut entraîner une forme d'addiction pour ce médicament.
6: Arsenal reçoit l'Atlético Madrid en demi-finale retour de Ligue des Champions ce soir. Anglais et Espagnols se sont neutralisés, hein, un partout à l'aller, coup d'envoi à 21h. Et demain, à la même heure, les footballeurs parisiens retrouveront l'Allianz Arena de Munich, là où ils ont soulevé leur première Ligue des Champions l'an dernier, pour donc la demi-finale retour face au Bayern.
3: Et puis le quintet, c'est à Saint-Cloud.
6: Voici le pronostic de Mathieu Zaccagni de la Dream Team des courses RMC. Son favori, c'est le 14, Samor, et son outsider, le 16, Amusante.
3: C'était le journal de Rachel Sadodine. Il est 7h38 sur RMC.
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3: Il promet une transparence totale et de rendre public tous les 10 jours les recettes quasiment à l'euro près, les recettes fiscales du gouvernement liées à la hausse des prix du carburant. Sébastien Lecornu a donc publié hier soir un tableau avec les chiffres. L'État a récolté plus de 190 millions d'euros supplémentaires. Bonjour Pierre Chasseret.
23: Bonjour.
3: Vous êtes le représentant de l'association 40 millions d'automobilistes, le Premier ministre qui annonce donc que ce surplus financera les aides mises en place. Est-ce que ça vous satisfait? Je vous pose la question évidemment dans un instant. Nous serons également en direct avec une économiste pour nous expliquer le mécanisme de ces surplus et vos réactions, bien sûr. N'hésitez pas au 32-16. Il est 7h38.
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10: Il est 7h42, très belle journée sur RMC. Léa, hausse des carburants a rapporté 193 millions d'euros supplémentaires à l'État en mars et en avril. Voilà ce qu'a expliqué hier soir le Premier ministre Sébastien Lecornu. Il a publié un tableau avec l'évolution précise des recettes fiscales liées au carburant. Bonjour Pierre Chasseret.
11: Bonjour Apolline.
10: Vous êtes le délégué général de l'association 40 millions d'automobilistes. Le Premier ministre assure que l'intégralité de ces surplus seront utilisés pour financer les aides, précisément les aides gros rouleurs, les aides qu'ils ont déjà annoncées. Vous nous dites dans un instant si c'est une bonne chose, mais je voudrais essayer de comprendre aussi le mécanisme avec vous, Anna Créti. Bonjour. Vous êtes professeur d'économie à l'Université Paris-Dauphine. Si on prend tout, c'est-à-dire les pertes et les gains, est-ce que vraiment c'est un gain net de 193 millions pour l'euro, pour l'État ?
12: C'est une entrée fiscale parce que sur les prix à la pompe, effectivement, il y a la partie qui varie en fonction du prix du brut, mais la très grande partie de ce qu'on paye, c'est aussi un ensemble de taxes. Donc, ce qui est là en jeu, c'est une taxe particulière, c'est une accise, donc c'est une taxe fixe par litre qui change selon la variété de carburant. Et un autre mécanisme qu'on paye sur tous les biens qu'on achète, c'est-à-dire la TVA. Et la TVA est à la fois sur cette accise et sur la valeur, donc c'est 20%, hein, sur la valeur des carburants.
10: Donc, est-ce que ça veut dire qu'à la fin, les 193 millions dont parle le Premier ministre, ce n'est pas en réalité vraiment la totalité du surplus ?
12: Alors, c'est d'ailleurs, il a même modifié. Hein, bon, début avril, on pensait que cette fameuse cagnotte serait plus élevée parce que la demande a baissé. Donc tout est
10: en proportion. Le volume d'achat.
12: Absolument. Donc tout est en proportion dans ces calculs. Après, tel que cette taxe est conçue, il y a une partie qui va dans les caisses de l'État et une partie qui est reversée aux collectivités territoriales. Pour avoir une idée, en 2024, cette taxe avait rapporté à l'État, à peu près directement à l'État, 16 milliards d'euros. Mais c'est de la fiscalité générale. Donc, le fait qu'elle soit dédiée à la transition écologique, ce n'est pas du tout automatique.
10: Ce n'est pas automatique. Or là, effectivement, c'est ce qu'a promis Sébastien Lecornu, l'idée que ce surplus soit intégralement utilisé pour financer les fameuses aides. Alors attention, encore une question d'ailleurs avec vous là-dessus. Il manque quand même des sous parce que les aides du gouvernement pour les gros rouleurs et les professions impactées, elles ont été chiffrées à 380 millions d'euros. Il manque donc encore 200 millions. Donc à la fin, c'est quand même plutôt un manque à gagner.
12: Il faut voir. Parce que pour l'instant, c'est un peu un jeu contre la montre. D'ailleurs, par exemple, les aides aux gros rouleurs, elles ne sont pas immédiates. Il faudra, donc c'est à partir de la fin du mois, il faut faire une démarche sur directement sur Internet. Donc rien n'est automatique non plus. Donc, à fur et à mesure qu'on avance aussi, cette cagnotte fiscale augmente. Donc
10: elle
12: il faudra
10: va augmenter,
12: voir
10: donc
12: à la fin.
10: Il y aura exactement. Peut-être effectivement les 380 millions. Merci d'avoir précisé tout ça avec nous, Anna Créti. Je rappelle que vous êtes professeur d'économie à l'Université Paris-Dauphine. Pierre Chasseret, au fond, c'est peut-être pas mal que ce soit une sorte de jeu à somme nulle.
3: Non, c'est n'importe quoi. Ah. En fait, on pose la mauvaise question, donc on n'a jamais la bonne réponse. On parle du surplus de cagnotte, qui, objectivement, il faut décomposer le mois de mars et le mois d'avril. L'État a perdu de l'argent sur le mois d'avril, hein, sur la fiscalité, par rapport à ce qu'il imaginait.
10: Parce que le volume, effectivement, est moindre.
3: Vous vous souvenez, il y a un mois et demi, Pauline, ce que je disais ici, même heure, pareil. J'ai dit quoi ? J'ai dit en avril, on va perdre de l'argent. Pourquoi ? Parce qu'il y aura une baisse de la consommation. Baisse de la consommation de carburant égale moins de mobilité. Moins de mobilité égale moins de croissance. Tiens, c'est bizarre. Vous étiez hier avec le gouverneur de la Banque de France qui vous a dit, il n'y a plus de croissance.
10: Qui a annoncé effectivement que la croissance a été totalement flat, c'est-à-dire ça, vraiment à l'arrêt aux trois premiers mois.
3: Et ça, Apolline, ça coûte de l'argent à l'État. Ce qui coûte de l'argent, ce n'est pas la baisse potentielle des taxes. Ça, ce serait réinjecté dans une économie de la croissance. Aujourd'hui, et j'écoute RMC, on a des témoignages qui s'accumulent avec des auditeurs qui nous disent « je ne peux plus consommer ». Donc quand on ne peut plus consommer, on met la France à sac. Le calcul gouvernemental qui est fait...
10: On a même eu des témoignages de gens qui ne vont pas travailler ou moins travailler quand ils pouvaient se mettre en arrêt. On pense notamment à Sophie, aide-soignante. On pense à certains qui, effectivement, prennent moins de nouveaux patients ou moins de nouveaux chantiers dans le BTP.
3: Et je vous ai dit que c'était la mauvaise question. Je vais vous répondre maintenant pourquoi. On est braqué sur ce surplus. Est-ce qu'il y a 100

0: gouvernement, ça vaut combien la vie d'un Français?
1: Alors, non.
0: Combien ça vaut? Quand
1: alors,
0: vous
1: ça,
0: avez.
1: Non, mais ça, alors, Pierre Chasseret, je vous arrête tout de suite, mais, parce que cette question-là, elle pourrait être posée par les médecins quand je les reçois, par les patrons d'hôpitaux. Je veux dire, c'est une question fondamentale, mais qui se pose à tous les échelons d'État. On va pas se la poser uniquement pour le carburant.
0: Mais si, je vais me la poser parce que taxer la mobilité.
1: Là où j'accepte pas cette logique-là, Pierre Chasseret, c'est que, effectivement, dans ce cas-là, pour tout, on met une sorte de coupe. Couteau sous la gorge des Français en disant ah bah regardez, on a été obligé de faire des économies sur un nombre de lits ou quoi, et à chaque fois on peut se poser cette question du coût de la vie des Français.
0: Eh bien, je
1: ne crois pas que ce soit parce qu'ils méprisent la vie des Français.
0: Mais si, c'est du mépris, bien sûr que si. Et Apolline, je vais vous prouver que c'est du mépris. Quel produit mérite d'être taxé à 60%? Quel produit est taxé à 60%? La mobilité, ça n'a pas de sens de fiscaliser une mobilité à hauteur de 60%. Quand vous empêchez les déplacements, après on a les mêmes ministres qui viennent chez vous pleurer parce qu'ils sont obligés de mettre une taxe sur les petits colis. Mais pourquoi? Mais parce que ça coûte moins cher de se faire livrer un déodorant et 4 piles dans sa boîte aux lettres que de prendre sa voiture pour aller faire ses courses. Il faut quand même se poser la question dans un pays qui tourne pas très rond.
1: Et
0: quand
1: effectivement,
0: même.
1: Ce transport, il est plutôt assuré. Effectivement, vous avez raison par ce genre de petits colis. Et on a reçu ici même à la fois, j'ai reçu le patron de Super U et le patron de Leclerc, qui tous disaient qu'effectivement, il y avait un peu moins de trajets pour pouvoir faire ses courses en une fois et pas avoir à retourner plusieurs fois au supermarché. Pour vous, c'est donc une sorte d'écran de fumée, cette annonce hier de Sébastien Lecornu?
0: Mais je vais même vous le prouver. Quand on annonce une aide aux soi-disant gros rouleurs, moi je ne sais pas ce que c'est qu'un gros rouleur. Tout dépend de combien vous gagnez quand vous avez une mère de famille.
1: Ce sera un chèque à environ 50 euros pour les plus modestes et qui effectivement roulent beaucoup.
0: Donc vous savez comme moi que ce n'est pas 50 euros. Quand on dit 50 euros pour le carburant, ça ne fait pas 50. Puisque vous prenez 50 euros, vous allez faire le plein, vous en rendez 30 en taxes. Donc on vous a donné 20 balles. On est bien d'accord. Il faut, et comment va calculer le gouvernement? Il va calculer, tous les journalistes vont reprendre en boucle. On va multiplier 50 euros par le nombre de chèques. C'est faux.
1: Non, ça c'est parfaitement juste. Effectivement, non, puisqu'il y a, comme vous le dites, non, mais ce que je veux dire, c'est que votre calcul est parfaitement juste. Si les 50 euros servent vraiment à aller refaire un plein, c'est une manière de redonner de l'argent à l'État. Qu'est-ce qu'il faudrait faire de plus alors? Baisser les taxes surtout?
0: Il faut.
1: Vous n'êtes pas pour bloquer les prix, hein.
0: Mais on peut pas bloquer un prix. C'est pas possible. Bloquer un prix, c'est démago. Tous ceux qui promettent ça aux Français savent très bien que c'est pas tenable. En revanche, ce qu'on peut faire, on peut faire mieux. On peut juste rester, non pas un anarchiste, mais profondément européen, ce que je suis dans l'âme. Et dans ces cas-là, ce qu'on va faire, c'est qu'on va caler nos taxes en France sur les préconisations de l'Union européenne. Ça veut dire, baisse de la TVA à 15, c'est ce que propose l'Europe. Pas en dessous. On n'a pas le droit. Donc, c'est pas possible de dire 5, on peut pas. Donc, c'est baisse à 15. Par contre, baisse des accises de 40 centimes. Bref, je peux pas vous faire le détail. J'ai fait l'addition.
1: Arriver au niveau européen, quoi.
0: Niveau qu'imposent les directives européennes, ça ferait 70 centimes aujourd'hui en moins sur un litre de carburant pour les Français. Et de toute façon, j'entends ceux qui me disent « mais ça va coûter ». Non, ça va pas coûter. D'ailleurs, regardez un peu le modèle gouvernemental qui mise tout sur l'électrique. L'électrique, c'est la France open bar qui paye pas de taxes de carburant. Donc si l'État veut vraiment aller vers un modèle 100% électrique, va quand même falloir qu'il apprenne à se passer des taxes. Sinon, ça veut dire que la petite idée qui tourne dans les têtes politiques, c'est un jour de taxer le watt au même niveau que les carburants, et ce jour-là, tout le monde sera électrocuté.
1: Je vous laisse votre métaphore. Pierre Chasseret, délégué général de l'association 40 millions d'automobilistes, merci à vous et merci aux précisions d'Anna Créti, donc professeure d'économie à l'université Paris-Dauphine. Il est 7h51. Cécile Duflot est rentrée dans ce studio. Bonjour Cécile.
2: Bonjour Apolline.
1: Ce matin, vous voulez déclarer votre flamme à un produit français qui cartonne.
2: Oui, je veux dire vive la fraise et surtout vive la fraise française. Bon pour la santé et pour tout le monde.
1: Vous nous le dites. Et j'ai déjà faim. Il est 7h51.
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2: Dans un instant, la voix de gauche, mais d'abord le bonus, Mathieu Lanvers du décor d'une série culture.
3: Culte, faute de frappe de ma part. Il y a des séries qu'on reconnaît à la première mesure du générique, Friends, mais c'est assez rare d'en parler en des termes aussi peu élogieux.
2: C'est culture aussi. Hein.
3: Oui, c'est culture
2: enfin,
3: aussi.
2: C'est passé, disons, je dirais, dans les archives de la culture nationale et internationale.
3: Écoutez ce qu'en dit Lisa Kudrow, celle qui incarnait le personnage fantasque de Phoebe, qui chantait « Tu pues le chat », vous vous en souvenez. Friends n'était peut-être pas si chaleureux que ça. Plus de 20 ans après, elle décrit un climat de travail brutal, bien loin de l'ambiance légère à l'écran. Le tournage enregistré devant près de 400 personnes se faisait sous pression au moindre raté. Les scénaristes pouvaient lâcher des remarques humiliantes, parfois violentes, devant le public. L'actrice qui raconte aussi que les scénaristes avaient des discussions déplacées et s'amusaient en évoquant leur fantasme sexuel sur les actrices de la série. Bref, ambiance parfois toxique que Lisa Kudrow dit avoir appris à ignorer pour tenir les 10 ans, les 10 saisons de la série Friends.
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2: 7h54 sur RMC et comme tous les mardis, c'est la voix de gauche. Bonjour Cécile Duflo.
5: Bonjour Apolline.
2: Cécile, la saison des fraises est ouverte officiellement. Gariguette, Plougastel, c'est la revanche de la fraise française et ça vous réjouit?
5: Oui, c'est la revanche de la fraise française, c'est un titre des Échos ce matin. Et c'est très sérieux parce qu'on parle du fruit préféré des Français. Les Français disent que leur fruit préféré, c'est la fraise. Et la fraise a fait l'objet d'une guerre terrible entre la France et l'Espagne. On se souvient pendant de nombreuses années des agriculteurs français qui ouvraient des camions et qui jetaient la fraise. Et puis, bah, avec le temps, maintenant, la France a en gros terrassé l'Espagne et a gagné la guerre de la fraise.
2: Comment ça s'est passé? Comment on a fait pour terrasser l'Espagne?
5: Eh bien, jusque dans les années, enfin à partir des années 80, la production française recule d'année en année, des surfaces en baisse et l'Espagne, elle, qui produit des centaines de milliers de tonnes et qui exporte massivement, 80% des fraises produites en Espagne sont exportées et beaucoup en France. Au début des années 2010, en France, plus de deux fraises qu'on mange sont des fraises importées et majoritairement espagnoles.
2: Et c'est plus le cas aujourd'hui?
5: Non, pas du tout. Il y a eu un basculement. D'abord, les consommateurs ont évolué. 70% d'entre eux disent qu'ils préfèrent, s'ils en ont la possibilité, acheter des fraises françaises. Et ensuite, la filière a fait un choix qui est de mettre en valeur des variétés beaucoup plus qualitatives, notamment la sifflorette, mais surtout la fameuse gariguette. Et la gariguette, elle a une très belle histoire. Elle a été créée par une ingénieure agronome née en 1933, une femme française, Georgette Risser. C'est la recherche publique française. Elle crée cette fraise qui se développe et puis, en fait, il y a aussi toute une opération d'image avec des chefs. On montre que c'est meilleur de manger ces fraises-là que des grosses fraises gonflées à l'engrais et sans goût qui viennent d'Espagne. Et du coup, la gariguette explose et la fraise française explose. Et maintenant, plus de 50% des fraises vendues en pleine saison sont françaises.
2: Elles sont françaises, mais elles sont plus chères.
5: Elles sont plus chères, vous avez raison. Et pas tant que ça, finalement, parce qu'en fait, si on regarde... Si en moyenne, une famille française, ça mange 3 kilos de fraises par an. Donc sur 4 mois, c'est 3 euros de plus par mois pour de la qualité et pour soutenir l'agriculture française. Donc ça le fait.
2: C'est politique finalement la fraise.
5: Exactement, c'est très politique. On peut voter avec un bulletin de vote, mais on peut aussi voter avec une barquette en choisissant des fraises de meilleure qualité, produites en France, qui sont aussi bonnes pour la santé. Et puis, si on veut les acheter moins cher, on peut les acheter aux producteurs. Il faut savoir que les fraises ou les fruits achetés aux producteurs, c'est de meilleure qualité et ça coûte beaucoup moins cher. Si vous me permettez, je fais une spéciale dédicace à Marilyn qui vend des fraises à Pissos dans un chalet délicieuse qui sortent à peine du champ. Voilà. Elle m'a fait découvrir plein de fraises et plein d'autres variétés, parce qu'il y en a plein d'autres, des très bonnes. Et il n'y a rien de meilleur que les fraises. Par ailleurs, je termine, pour ceux qui hésitent encore, il y a plus de vitamine C dans les fraises que dans les oranges. Et c'est bon pour le transit, c'est bon pour le cœur. Bref, c'est même plus un bulletin de vote, c'est un slogan, manger des fraises.
2: Il y avait manger des pommes, et désormais avec Cécile Duflo,
5: il y a... Avec moi, c'est manger des fraises.
2: Manger des fraises, la voix de gauche sur RMC. Merci Cécile. Demain, ce sera la voix de droite. Louis Sarkozy, il est 7h57. Dans un instant, le journal de 8h. À la une, premier procès pour des violences sexuelles dans le périscolaire parisien. Témoignage RMC, vous l'entendrez ce matin d'une maman dont la petite fille a été victime d'un animateur. Juste après le journal, il y aura l'économie avec vous, Emmanuel Lechypre. Emmanuel, depuis ce matin, les actifs travaillent pour eux.
6: Et oui, on a fini de payer pour les retraités.
2: Les retraités?
6: Oui.
2: Vous nous le dites dans un instant. Il y aura aussi la météo. Pas beaucoup de suspense, il pleut.
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2: 7h59 sur RMC, il pleut, Géraldine.
12: Et pas qu'un peu, la Mayenne, la Sarthe en vigilance orange pour ces fortes pluies avec des risques d'inondation, puisqu'on attend quand même l'équivalent de 3 à 4 semaines de pluie d'ici ce soir. Globalement, les pluies vont être soutenues entre la Bretagne, les Pays de la Loire, le centre, l'Île-de-France, jusqu'aux Ardennes, hein, même cet après-midi. Mais ailleurs, vous n'échapperez pas pour autant aux averses qui seront parfois orageuses. Il n'y a que le Languedoc qui va s'en sortir un peu mieux avec quand même le retour d'éclaircies. Ça va faire du bien, puisque hier, il est parfois tombé l'équivalent d'un à deux mois de pluie sur le Gard et l'Hérault. Les températures continuent de baisser. Cet après-midi, on sera souvent 2 à 4 degrés sous les normales, avec 15 degrés à Paris, Lille, Brest, 17 à Bordeaux, 19 à Lyon, 20 degrés pour Marseille. Ça restera perturbé demain, mais ça s'arrangera à partir de jeudi.
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2: Très belle journée à tous. Merci d'avoir choisi RMC. Il est 8h.
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2: Le journal de Thibaut Texer. Bonjour Thibaut.
6: Bonjour Apolline, bonjour à tous. Le témoignage RMC d'une mère en colère. Sa fille est l'une des 9 victimes d'un animateur du périscolaire parisien. Accusé de harcèlement et agression sexuelle, il est jugé aujourd'hui. Premier procès dans ce dossier depuis le début du scandale. Parti d'Ushuaïa en Argentine, bloqué au large du Cap-Vert. L'incertitude pour les 149 passagers d'un bateau de croisière interdit de débarquer ce matin en raison d'un possible foyer d'antavirus. Et c'est l'un des gagnants de la hausse des coûts du carburant. Le train a plus 12% des ventes en avril sur les TER. C'est une information RMC.
2: Un ancien animateur du périscolaire parisien jugé à Paris.
6: Premier procès du dossier qui a mis à jour un problème d'ampleur nationale et conduit à la suspension de 78 personnes depuis le début de l'année dans la capitale. L'affaire remonte à 2024 quand cet homme de 47 ans est accusé d'harcèlement et d'agression sexuelle par 9 jeunes filles scolarisées dans une école du 11e arrondissement de Paris. Parmi les jeunes victimes présumées, Pénélope, sa mère, attend des réponses et une sanction à la hauteur des actes commis. Julie Brault l'a rencontrée, c'est un témoignage RMC.
14: La colère, l'effroi sont toujours là 2 ans plus tard.
15: Contre l'animateur, bien sûr, contre les adultes qui n'ont pas su voir ce qui se passait sous leurs yeux.
14: Pénélope se souvient encore de ce mois d'octobre 2024 quand sa fille et 8 de ses camarades de CM2 ont dénoncé les câlins, caresses et propos sexuels répétés de leur animateur.
15: Il racontait des récits de viols extrêmement violents, il faisait des câlins serrés avec insistance sur la poitrine. Il avait des propos du genre « je voudrais te faire des bisous partout mais je ne peux pas ». Il faut saluer l'immense courage de ces petites filles qui ont trouvé la force de dénoncer cet homme.
14: Le comportement de l'homme de 47 ans en poste dans l'école depuis une dizaine d'années avait pourtant déjà été signalé, assure la mère de famille.
15: Mais l'animateur n'a pas été inquiété plus que ça.
14: Aujourd'hui, Pénélope attend une justice ferme et sans équivoque.
15: J'espère aussi que notre fille, elle comprendra qu'avoir parlé était indispensable et utile et qu'il y a quelque part des adultes et une justice pour les croire et les protéger.
14: Mais surtout, elle espère que ce procès initiera un sursaut collectif.
15: Parents, professeurs, animateurs, protéger les enfants, garantir leurs droits. C'est un travail qu'on doit tous mener.
14: Contacté, l'avocat de l'animateur mis en cause n'a pas répondu à nos sollicitations.
6: 149 passagers toujours bloqués ce matin à bord du MV Ondus, ce bateau de croisière à bord duquel 3 personnes sont mortes, suspectées d'avoir contracté une maladie respiratoire, l'antavirus, un potentiel foyer qui inquiète les autorités du Cap-Vert. C'est là, Romain Hougue, que les passagers du navire, dont 5 Français, devaient débarquer.
16: Oui, mais le navire n'a pas été autorisé à accoster dans le port de la capitale capverdienne. Il a jeté l'ancre pour l'heure au large de l'archipel. À son bord, les 149 passagers et membres d'équipage sont confinés dans leurs chambres. Pour s'imaginer, ce sont des chambres pour la plupart d'une quinzaine de mètres carrés dans lesquelles vous êtes en couple ou en famille. Et à bord, c'est l'angoisse qui prédomine.
17: And what's happening right now is very real for all of us here. We're not just a story.
16: Vous l'entendez dans la voix de ce passager qui a témoigné hier sur Instagram. Tout ce que nous voulons, c'est nous sentir en sécurité, dit-il, avoir des réponses claires et rentrer chez nous. À ce stade, selon l'Organisation mondiale de la santé, qui assure suivre la situation de près, seuls 2 membres d'équipage présentent des symptômes. Des pistes sont envisagées pour les évacuer, notamment via des ambulances aériennes. Quant aux autres passagers, ils pourraient débarquer prochainement au Canada. Sur les îles de Las Palmas et de Tenerife.
6: On reste en mer avec un premier navire de l'armateur danois Maersk qui, après 2 mois de blocage, a pu franchir et quitter le détroit d'Ormuz, escorté par l'armée américaine. Dans le cadre de l'opération Liberté, le transit s'est déroulé sans incident, dit la compagnie au lendemain du passage de premier bateau marchand. C'est ce que disent les États-Unis à la plus grande satisfaction de Donald Trump.
18: Cela se passe très bien. Les Iraniens n'ont plus de marine, plus d'armée de l'air, plus d'équipement anti-aérien, plus de radar, plus rien. Ils n'ont même pas de dirigeants en fait. Eux aussi, ils ont disparu.
6: Les États-Unis qui disent avoir détruit au moins 6 embarcations iraniennes, démenties de Téhéran. La tension s'accentue ce matin au Moyen-Orient, au risque de fragiliser la trêve à l'heure où des tirs iraniens ont visé les Émirats arabes unis hier, acte condamné par Emmanuel Macron. La guerre au Moyen-Orient, la hausse des coûts de l'énergie, la flambée des prix des carburants qui profite aux trains. La SNCF enregistre une augmentation de ses ventes sur les trains régionaux par rapport à l'an dernier, 12% de plus. C'est une information que vous révèle RMC ce matin. Une alternative plébiscitée par ces Français de Toulouse à Paris. Reportage Lucas Laubert.
19: Depuis toujours, départ en week-end rime avec coffre de voiture plein pour Pascal, mais cette fois...
20: Vous voyez, je suis devant vous avec les valises, gare Montparnasse.
19: Si pour ce séjour, il a choisi le train, c'est à cause de la flambée des prix à la pompe.
20: On remplit le réservoir du véhicule, on voit quand même la différence. Oui, je pense qu'il faut mieux prendre le train.
19: C'est ce que vous allez vous efforcer de faire maintenant.
20: Voilà.
19: Le train, plus avantageux que la voiture, aucun doute pour Thierry.
21: Il n'y a pas comme une mesure, quoi.
19: Tous les jours, il prend le TER entre son domicile à Carcassonne et son travail à Colomiers, distant de plus de 100 km. Un choix fait avant le début du conflit et la hausse des carburant et qu'il ne regrette pas.
21: Je crois que c'est de l'ordre de 90 euros par mois un abonnement de train. Quand on compte aujourd'hui un plein sur une station-service, c'est 135 euros les 50 ou 60 litres, un truc comme ça. On ne peut pas comparer, quoi. C'est improbable.
19: Une solution aussi pour les trajets plus longs. Claude prévoit de partir en vacances à Perpignan. Près de 300 euros l'aller-retour en voiture depuis Saint-Nazaire où il vit.
22: Alors que jusqu'à présent, je venais toujours en voiture. On s'est dit, ce serait peut-être le moment de voir un peu ce que ça nous coûterait en train. Donc on a comparé les deux. Un aller-retour, c'était 200 euros. Moi, je n'ai pas la qualité de train, mais je ne sais pas, on va réfléchir.
19: Mais à prix équivalent, il l'assure, il continuera de prendre la voiture.
6: Le rail qui pourrait avoir encore de beaux jours devant lui, le cours du pétrole continue de grimper ce matin autour des 115 dollars. Conséquence de cette guerre au Moyen-Orient qui ne doit enrichir personne, pas même l'État. C'est le message de Sébastien Lecornu qui a dévoilé le montant du surplus fiscal de la flambée des coûts du carburant, 190 millions d'euros qui serviront à financer les aides du gouvernement à destination des grands rouleurs et des secteurs impactés. L'entrisme au cœur d'une bataille politique entre le ministre de l'Intérieur Laurent Nunez qui prépare un projet de loi. Et Bruno Retailleau, ancien locataire de Beauvau, patron de LR, qui le devance avec une proposition de loi. Elle est étudiée aujourd'hui au Sénat. Les ambitions de Paul Sexas, qui a seulement 19 ans, s'engagera cet été sur les routes du Tour de France. Il sera au départ de Barcelone le 4 juillet prochain. Annonce faite hier. Première participation pour le jeune prodige du cyclisme français qui a décidé de franchir le pas, Maria Azé, et ce n'est pas pour faire du tourisme.
23: Pas d'objectif clair, mais Paul Sexas a déjà déclaré qu'il ne prenait pas le départ du Tour de France uniquement pour le découvrir.
24: Il pourrait déjà viser un podium, ça c'est certain.
23: Jérôme Coppel, ancien coureur et consultant RMC Sport.
24: Quand Paul va sur une course, peu importe laquelle, il y va pour gagner. Maintenant, il y a énormément d'inconnus, il y a les 3 semaines, mais si on prend ses capacités purement physiques, eh ben, il y a Tadej Pogacar, il y a éventuellement Jonas Vingegaard.
23: En plus du podium, Paul Sexas pourrait aussi remporter plusieurs étapes pour Jérôme Pinot, consultant cyclisme RMC Sport.
6: Avec la forme qu'il a, le départ à Barcelone, des étapes un peu difficiles, mais pas trop dès le départ, ça peut lui sourire, il peut tout espérer.
23: Christian Prudhomme, le patron de la Grande Boucle, se réjouit déjà d'un duel entre le quadruple vainqueur du Tour de France, Tadej Pogacar, et le Français.
0: C'est sûr que c'est un élément d'attraction formidable. La légende du Tour de France s'est construite avec les champions génération après génération. Donc, il va s'inscrire dans cette légende-là. Et je lui souhaite évidemment le meilleur, mais je pense qu'il peut nous offrir beaucoup, beaucoup, beaucoup d'émotions.
23: Avec un contre-la-montre par équipe suivi d'étapes difficiles la première semaine du Tour de France, il n'est pas impossible de voir Paul Sexas porter le maillot jaune cet été, au moins pour quelques jours.
3: Et on espère qu'on suivra le Tour de France de Paul Sexas sur RMC, tout comme le foot ce soir. Première demi-finale, retour de Ligue des Champions, 21h. Arsenal, Atlético Madrid, un partout au match aller avant le choc tant attendu demain entre le Bayern Munich et le PSG. Le PSG qui partira avec un petit but d'avance.
23: C'était le journal de Thibaut Texer, 8h08, c'est l'heure de parler économie.
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23: Et alors vous avez une bonne nouvelle, Emmanuel. Enfin, je ne sais pas s'il faut regarder le verre à moitié vide ou à moitié plein. Donc la bonne nouvelle pour les actifs, c'est que nous avons fini de travailler pour financer les pensions des retraités.
3: Alors, vous connaissiez le jour de libération fiscale. Hein.
23: Oui.
3: C'est le 18 juillet. Le 18 juillet, on a fini de bosser pour l'État. On a payé tous nos impôts. Et à partir du 18 juillet, tout ce qu'on gagne, c'est pour nous. Eh bien, hier, 4 mai, c'était un peu ce qu'on pourrait appeler le jour de libération. Allez, comment appeler ça ? Le jour de libération filiale. Nous avons fini hier de bosser pour financer la pension des 17 millions de retraités que compte la France. C'est ce qu'ont calculé deux économistes qu'on connaît hein, sur RMC, puisque vous les invitez souvent, vous les recevez souvent, Apolline, Maxime Sbahi, Erwan Tison. En fait, ils ont pris en compte toutes les cotisations sociales qui servent à financer les retraites pour un salarié qui gagne le salaire médian, c'est-à-dire 2200 euros, et ils ont calculé que tout compris, y compris les dépenses de santé qu'on doit finalement honorer pour les retraités, tout ça représente 37% de notre salaire super brut.
23: 37%
3: de notre super brut, donc ça veut dire quoi ?
23: 37% de l'année.
3: 37% de l'année, et ça nous met quand ? Bah ça nous met le 4 mai.
23: Alors c'est quand même beaucoup plus que chez nos voisins.
3: Oui.
23: Eux, ça fait un petit bout de temps en plus qu'ils bossent pour eux.
3: Alors ouais. C'est vrai que sur un temps de travail classique, ça représente quand même 85 jours de travail hein, consacrés à nos anciens. 4 mois, en 1970, c'était 2 mois. Seulement, et on était libérés, entre guillemets, dès le 27 février. En Europe, on est les avant-derniers du peloton devant l'Italie, ce sera le 15 mai, mais les Irlandais, eux, sont libérés depuis le 2 mars, deux mois avant, idem pour les Allemands. L'écart avec l'Allemagne, c'est de 24 jours, ça veut dire qu'un actif allemand récupère 5 semaines de travail de plus qu'un Français. Alors certes, il faut toujours dire dans les autres pays...
23: Le salaire de 5, voilà.
3: Voilà, dans les autres pays, c'est vrai qu'après, vous cotisez moins globalement, mais après, individuellement, vous payez un peu plus. Mais c'est quand même très loin de compenser la différence. La France a fait le choix des seniors plutôt que des jeunes. Ça n'est pas moi qui le dis. C'est le gouverneur de la Banque de France que vous receviez hier matin.
23: François Villeroy de Gallo.
3: Sur RMC,
23: comme chaque matin, Emmanuel, les chiffres du jour, ça remonte.
3: Ouais, ça remonte, tout remonte. Le gazole, on est à 2,20€ par rapport aux 2,15€ de ce week-end. Mais attention! Attention au petit effet trompe-l'œil de Total, hein, puisque Total avait baissé les prix temporairement ce week-end et les a remontés hier. Le samplon 95, on a repris 6 centimes depuis deux semaines, 3 centimes depuis une semaine, on est à 2,02. Le pétrole brut, fort rebond, le pétrole brut n'aime pas le bruit des armes dans le Golfe Persique. $115 le baril contre 108 vendredi. Et puis petite tension sur le gaz aussi, à 48€ le mégawattheure, on était à 45 hier.
23: Merci Emmanuel, il est 8h11 sur RMC. 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
23: Et on va continuer à parler sous, puisqu'il y a ce surplus fiscal annoncé, précisé, je dirais, hier par le Premier ministre Sébastien Lecornu. 193 millions sur avril et sur mars qui vont être intégralement utilisés pour les aides sur le carburant. Bonjour Mickaël.
5: Bonjour.
23: Mickaël, vous nous appelez de Savoie, vous êtes gérant de société, je crois. Mickaël, comment vous réagissez à cette annonce ? Vous saluez la transparence ou alors vous vous dites bah, c'est bien normal ?
5: Ben non, je suis scandalisé en fait.
23: Ah,
5: c'est
23: pourquoi ?
5: Que je me dis que en fait, les 193 millions qu'ils ont aujourd'hui appartiennent aux Français.
23: Bah, de fait, oui, c'est nous qui les avons payés.
5: Voilà. Et aujourd'hui, ces 93 millions, ils devraient être redistribués à tous les Français. Nous, aujourd'hui, avec ma compagne, on a trois voitures. Oui. On a deux voitures pour la société, une voiture personnelle. À aujourd'hui, sur les un mois et demi, quasiment deux mois, ça nous a coûté un peu plus de 600 euros de plus par rapport à avant.
2: 600 euros pour le couple ?
5: Oui.
2: Ça fait beaucoup. Et vous ne pouviez pas vous en passer ? Vous en avez vraiment besoin des trois ?
5: Bah oui, on a la voiture pour les enfants, les amener à l'école.
2: Bien sûr.
5: Et après, les deux voitures, bah, c'est nos voitures de travail. Donc, nous, on est une société de nettoyage. Donc, bah, on ne peut
2: bien
5: pas
2: sûr,
5: faire,
2: faut faire la tournée.
5: On se déplace. On se lève le matin de bonne heure à 5 heures du matin pour aller travailler. On se lève, on va le soir très tard. On a besoin de nos voitures.
2: Et vous gagnez trop pour avoir les aides. Donc, en fait, les 193 qui vont être, les 193 millions qui vont être utilisés, effectivement, pour financer les aides annoncées par, par le gouvernement, vous, ces aides, vous n'en verrez pas la couleur. Hein.
5: Jamais. Jamais. Ouais. Oui, effectivement, on gagne très bien notre vie, hein, y a pas de souci. Hein.
2: Non, mais tant mieux pour vous, hein, je veux dire, vous bossez. Hein.
5: Mais à aujourd'hui, je suis pas là pour enrichir l'État. L'État a mal géré leurs finances depuis des années. C'est pas aux Français et surtout à nous, petits entrepreneurs.
2: Les trois voitures, c'est des essences, des essences, des gasoil. Vous n'avez pas d'électrique ?
5: Non, trois diesel. Je ne passerai jamais à l'électrique. Jamais.
2: Vous ne passerez jamais électrique. Vous avez entendu, on a quand même un certain nombre d'auditeurs qui disaient exactement comme vous et qui finalement, bon ben, se sont laissés tenter. Souvent, ils disent qu'ils regrettent pas. Hein.
5: Ah oui, ben moi j'ai des amis à moi qui sont passés à l'électrique et aujourd'hui ils sont en train de pleurer.
2: Eh ben, dites-leur de nous appeler aussi au 3216, c'est important d'entendre tous les points de vue. Merci en tout cas d'avoir réagi, Mickaël, qui donc réagissait effectivement à ces 193 millions. Il dit qu'il faudrait les redistribuer à nous tous parce que finalement, vous comme votre épouse, vous avez contribué avec vos 600 euros de plus par mois à cette cagnotte en quelque sorte. Il est 8h14 sur RMC. Notez la suite dans un instant, le meilleur d'Arnaud Demange. Notez aussi qu'à 8h30, mon invité dans le face-à-face, ce sera Gilles Kepel, spécialiste du Moyen-Orient. Il parlera évidemment de cette reprise des combats, en tout cas fragiles, cessez-le-feu ce matin. Pourquoi l'Iran d'ailleurs a frappé notamment les infrastructures aux Émirats Arabes Unis ? Que cherche l'Iran ? On va essayer de tout comprendre à 8h30. Et puis, juste après Gilles Kepel, ce sera face à Canteloup pour notre plus grand bonheur. Tous les jours à 8h50, Nicolas Canteloup, c'est sur RMC. Il est 8h14.
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2: Il est 8h17 sur RMC et RMC Story. Arnaud Demange a pris quelques jours, mais on vous en a gardé le meilleur. Arnaud qui revient ce matin sur cette histoire complètement loufoque aux États-Unis.
12: Apolline, on se plaint souvent de nos politiques, mais ça va encore, je trouve, parce qu'aux États-Unis, le chef de l'Agence fédérale de gestion des urgences, en gros, c'est les super pompiers américains, il a sorti une pépite cette semaine. Le gars affirme avoir été victime de téléportation involontaire.
2: Mais non.
12: Oui. Le chef des méga-pompiers américains, ah ouais. Pas n'importe qui. Téléportation involontaire et pas n'importe où. Il dit avoir été téléporté à son insu dans un magasin de gaufres.
2: Mais qu'est-ce que c'est vrai. Délire.
12: Non mais c'est vrai. Ah Manu ouais. Le Chypre me disait « Moi ça m'arrive tout le temps. »
13: Hier, c'est pas involontaire.
12: C'est pas involontaire. Hier, j'étais à la salle de sport, arrivassé à la salle adverse qui m'attendait, et je sais pas ce qui s'est passé. Je me suis retrouvé chez un marchand de gaufres. J'avais une double liégeoise tiède, chocolat noir supplément chantilly, amande ouais. grillée dans la main.
13: Bah oui.
12: J'ai rien pu faire.
2: Bah bien sûr.
12: Non, mais ça peut faire jurisprudence, cette histoire de téléportation involontaire. C'est les cambrioleurs.
14: En fait, j'ai été téléporté dans la salle des coffres, je sais pas comment c'est arrivé.
12: Jack Lang. Mais enfin, mais qu'est-ce que je fais dans ce jacuzzi plein de mousse avec ces jeunes et faibles et Woody Allen? Écoutez, ça se plaît.
2: Ça se plaît. Ça se plaît. Ça se plaît. Le porte-avions Charles de Gaulle a été localisé donc en temps réel grâce au profil Strava d'un officier de la marine qui faisait son jogging sur le pont.
12: Oui, Strava, tout le monde connaît.
2: Ça y est, on l'a.
12: L'application pour... bon, moi, je suis connecté d'ailleurs au Strava d'Emmanuel Le Chypre. Je peux suivre son parcours en temps réel. Hier, alors, j'ai vu, il a fait BFM Business, cantine, cantine, BFM TV, BFM TV, cantine, cantine, l'autre cantine, parce qu'on en a deux ici, cantine, BFM Business, business, BFM TV, oui. cantine.
13: Eh ben, ça fait bien 10 000 pas, tout ça.
2: Bah, ah, oui.
12: Mais d'où,
13: pas, d'où et 10 000 calories aussi.
12: En tout cas, ça m'a surpris oui. que ce soit un scandale. Je veux dire, c'est à cause de ça qu'ils ont localisé un porte-avions. Oui. Je ne savais même pas que c'était censé être discret, un porte-avions. Moi, je pensais que c'était là pour impressionner, que ça se voyait depuis la lune.
2: Oui.
12: En tout cas, c'est dommage qu'il n'y ait pas eu un coureur Strava dans l'avion de la Malaysia Airlines. On serait moins emmerdés.
2: Oui.
12: Ceci dit, il a dû être content, le gars. Parce qu'il fait du sport, c'est pour le montrer. Puis d'un seul coup, il s'aperçoit que sur son appli, c'est l'emballement. Tout Internet le regarde. Oh, c'est ouf. Putain, les gars, il y a Vladimir Poutine. Il a commencé à me suivre. Quoi. Eh, c'est un président. Il suit mes perfs. Eh, j'ai un like de Xi Jinping. Putain, je dois courir vraiment super bien. Et alors là, il a commencé à faire des vidéos. Salut la commu. Alors, merci d'être là, les fololos. Vous êtes nombreux à me suivre du monde entier. Je vois, il y a des gens en Iran, en Syrie, au Liban, en Amérique. Merci de votre soutien. Alors aujourd'hui, je vais tenter une petite course, un petit défi. Ça va être difficile à cause du vent parce que vous voyez, je suis à quoi ? Au large de Ispahan, à 4-5 km, juste avant le détroit d'Hormuz. Ah merde, on a été repérés.
2: Patrick Bruel, visé par deux plaintes pour viol et agression sexuelle.
12: Dont Nicolas Hulot, l'abbé Pierre, Patrick Bruel, le classement des Français préférés des Français. On va quand même le regarder différemment. C'est pas le JDD qui devrait publier ça, c'est le nouveau détective.
2: C'est ça.
12: J'espère que Jean-Jacques Goldman ne va pas tomber. Par contre, Thomas Pesquet, ça me déplairait pas.
2: Ah
12: je
2: oui.
12: prends.
2: Ah ouais, oui,
12: non,
2: vous prenez.
12: C'est pas contre lui, mais il est tellement parfait, ce gars-là. Ouais. C'est insupportable, lui. On va bien trouver une martienne à qui il a tripoté les trois seins qu'elle a dans le dos. Il va nous dire, ah, c'était juste un slow, parce qu'il a réponse à tout, en plus. Il est intelligent.
2: C'est dingue.
12: En tout cas, on n'écoutera plus jamais les chansons de Patrick Bruel comme avant. Alors, regarde un peu. Bah non, monsieur, on va pas regarder ça. Remettez votre pantalon. Rendez-vous, place des grands hommes. Non.
2: Oh non.
12: En tout cas, vous voyez, c'est encore une star des années 90 qui vient de nous quitter. C'est le décès. Adieu, Patrick. Funeste destinée. Monde cruel. Iras-tu jusqu'à nous prendre Ménélic, Willy Denzel, Alliance Ethnique, Nadia ou Alain Duhamel? Non.
2: Arnaud Demange pour notre plus grand bonheur. Il est 8h21 et c'est le moment de vous gâter et de s'occuper de vos vacances. Qui a gagné la semaine de vacances, bel embras ? C'est vous, Franck. Bonjour, Franck.
15: Oui, bonjour, Apolline. Merci. Super,
2: félicitations,
15: génial.
2: Franck. Merci. Vous faites quoi ? Vous vivez où ?
15: Je suis en retraite. J'habite en Haute-Saône, un petit village qui s'appelle Cé-sur-Saône, en bord de Saône.
2: Ça fait déjà rêver. Moi, je veux bien déjà venir à Cé-sur-Saône.
15: Ouais, c'est super. Un joli village.
2: Un joli village qu'on salue, mais vous allez effectivement pouvoir aller vous promener en France, puisque, je le rappelle, on vous offre donc ce séjour d'une valeur de 2000 euros dans les clubs et hôtels Bellambra. Vous avez déjà une idée de l'endroit où vous voudriez aller?
15: Ouais, je pense la Corse.
2: Ah, la Corse.
15: Ouais.
2: Très bon choix.
15: On adore.
2: On adore. Oui. Quand vous dites « on », c'est que vous savez déjà avec qui vous voulez partir ?
15: Ben oui, déjà avec mon épouse et puis peut-être mes petits-enfants.
2: Ah, voilà. Mais trop sympa. Eh ben écoutez, on voilà. vous embrasse très fort. Elle s'appelle comment, madame ?
15: Carmen.
2: Eh ben, on embrasse Carmen et vous aussi, Franck. Belles vacances okay. à vous. On est très heureux de vous avoir gâté ce matin, puisque ça y est, donc vous avez gagné ce séjour bel embras. Toute la semaine, on vous offre vos vacances sur RMC. Il est 8h22.
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2: Faut-il craindre une reprise des combats au Moyen-Orient ? C'est à nouveau l'escalade. L'Iran a frappé hier des infrastructures aux Émirats Arabes Unis. Mon invité dans un instant, dans le face-à-face, c'est le spécialiste du Moyen-Orient, Gilles Kepel. Pourquoi l'Iran prend l'initiative, le risque de relancer les hostilités ? Qui a l'avantage ? Israël et les États-Unis vont-ils riposter ? Toutes les réponses dans un instant sur RMC et BFM TV. À tout de suite.
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2: Le rappel des titres, Rachel Sadoudine.
23: La hausse des prix des carburants profite-t-elle à l'État ? Depuis le début de la guerre au Moyen-Orient, les augmentations à la pompe ont engendré 190 millions d'euros de recettes fiscales supplémentaires par rapport à la même période l'an dernier, annonce du Premier ministre hier soir. Mais Sébastien Lecornu promet transparence et redistribution totale. Cette somme financera intégralement les 380 millions d'euros d'aide déjà annoncés. Un navire appartenant à un géant danois du transport de marchandises a pu passer le détroit d'Ormuz escorté par la marine américaine. On l'apprend smart ce matin, au deuxième jour de l'opération déblocage annoncée par le président des États-Unis Donald Trump. 5 Français sont bloqués à bord du bateau de croisière touché par l'antivirus. Au total, 149 passagers ont été placés en quarantaine de force, empêchés de débarquer au Cap-Vert. 3 personnes atteintes du syndrome respiratoire aigu sont mortes. 2 autres sont touchées, gravement malades. Le croisiériste recherche un port où accoster au plus vite. Le football de finale retour de la Ligue des Champions, Arsenal Atlético Madrid ce soir. Et demain 21h, le Paris Saint-Germain se déplace en Allemagne sur la pelouse du Bayern Munich, là où les footballeurs parisiens ont soulevé leur première Ligue des Champions l'an dernier. La météo, beaucoup de pluie aujourd'hui, en particulier sur la Sarthe et la Mayenne, deux départements en vigilance orange pour forte pluie, risque d'inondation. On attend d'ici ce soir l'équivalent de 3 à 4 semaines de pluie. Globalement, il va beaucoup pleuvoir hein, entre la Bretagne, Pays de la Loire, Centre, Île-de-France, Massif Central, Bourgogne, Ardennes. Ailleurs, des averses orageuses, retour d'un temps plus calme sur le Languedoc, le tout avec des températures en baisse cet après-midi, souvent de 2 à 4 degrés sous les normales de saison.
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2: C'était le rappel des titres de Rachel Sadoudine. Dans un instant, mon invité dans le face-à-face, c'est le spécialiste du Moyen-Orient, Gilles Kepel. Pourquoi l'Iran prend le risque de relancer les hostilités ? Qui a l'avantage ? Israël et les États-Unis qui s'apprêteraient à riposter. Toutes les informations et les réponses donc sur RMC et BFM TV dans un instant avec mon invité. À tout de suite.
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2: 8h29 sur RMC et BFM TV. Bonjour Gilles Kepel.
10: Bonjour.
2: Merci de répondre à mes questions ce matin. Vous êtes professeur émérite des universités spécialistes du Moyen-Orient. Votre dernier livre, Antiterrorisme, la traque des djihadistes, c'était aux éditions Plomb. Est-ce qu'on peut encore parler ce matin de cessez-le-feu? La situation est très tendue. Qui des États-Unis ou de l'Iran a l'avantage? On va essayer de comprendre tout ça avec vous. Mais d'abord, cette question, lorsque l'on a vu hier des bombardements, notamment des tentatives sur les Émirats Arabes Unis venant de l'Iran, la question que je me pose ce matin, c'est pourquoi l'Iran? Pourquoi l'Iran reprendrait l'initiative éventuelle d'une cessation du cessez-le-feu et d'une reprise des hostilités?
10: En fait, ils sont dans une situation de ni guerre ni paix. Et il n'y a pas franchement de reprise des hostilités, mais il y a des pressions militaires, et celle que vous venez d'évoquer est très significative, puisque c'est sur Fujairah, c'est-à-dire le terminal pétrolier des Émirats Arabes Unis qui donne sur la mer d'Arabie ou mer d'Oman, c'est-à-dire au-delà du détroit d'Ormuz, juste après que les Émirats se sont retirés de l'OPEP, au moment où il est devenu public que le dôme de fer israélien avait été déployé sur leur territoire, dans le cadre des accords d'Abraham. Et donc, les Iraniens ont voulu montrer que sur cette affaire, ils étaient vigilants et qu'ils allaient taper ce point-là. C'était aussi une manière d'accroître les contradictions à l'intérieur des pays arabes du Golfe, puisque d'un côté...
2: Enfoncer un coin, voilà. Les Émirats Arabes Unis d'un côté,
10: l'Arabie Saoudite de l'autre, etc. Les Émirats se sont maintenant rapprochés du Bahreïn, ils ont racheté la dette du Bahreïn que les Saoudiens avaient laissé un peu tomber. Les Saoudiens se rapprochent, eux, du Qatar, ce qui était tout à fait contre nature autrefois. Et quant à l'Oman, il a reçu le ministre des Affaires étrangères iranien longuement la semaine dernière. L'Oman n'est pas allé au sommet du GCC, du Conseil de coopération du Golfe à Jeddah. Donc on voit bien qu'il y a une espèce d'éparpillement dans le Golfe, dont évidemment Téhéran tire tous les bénéfices.
2: C'est extrêmement intéressant, on a l'impression avec vous que le puzzle se redessine en quelque sorte en ce moment, au-delà de la seule question de l'affrontement entre les États-Unis, l'Iran et Israël. Cette histoire quand même des Émirats Arabes Unis. Vous avez mentionné le dôme de fer israélien qui aurait été, semble-t-il, ça n'a pas tout à fait été confirmé, utilisé pour protéger les Émirats Arabes Unis, pour intercepter certains missiles iraniens?
10: Oui, en tout cas au moins sur Abu Dhabi, parce que les Émirats sont assez étendus, vous avez deux parties, vous avez la zone Abu Dhabi-Dubaï, et puis vous avez l'émirat de Fujairah, qui lui traverse la péninsule du détroit d'Ormuz, si vous voulez. Au nord, vous avez un morceau de l'Oman, du Soudanois, qui s'appelle Mosandam. au sud, le Mans avec Mascate, et vous avez ce corridor qui permet aux Émirats d'avoir une fenêtre sur la mer d'Arabie, ce qui lui permet, qui lui permettait en tout cas d'exporter jusqu'à aujourd'hui 3,5 millions un peu moins de tonnes, de barils de pétrole par jour, ce qui lui assurait d'une certaine façon sa capacité de fonctionnement, et surtout s'il sortait de l'OPEP, pouvait l'augmenter. Donc c'est, vous voyez, c'est un peu, ce sont des frappes qui sont menées par l'Iran de manière à faire dérailler un processus ici, en encourageant, ils ne tapent pas sur l'Arabie Saoudite, par exemple, parce qu'ils veulent l'encourager à trouver des accommodements, et donc briser la stratégie américaine de soutien à l'ensemble des pays du Golfe.
2: Et évidemment, on va se poser la question dans un instant de savoir si ce détroit d'Ormuz peut être libéré, et s'il y aura des répercussions, des réponses, et une reprise franche et massive des hostilités. Mais avec cette idée d'avoir été ciblé les Émirats Arabes Unis, est-ce qu'au fond, c'est une manière pour l'Iran d'entraîner les pays du Golfe dans cette guerre? Et est-ce qu'au fond, ils vont vraiment y aller? Est-ce qu'il pourrait y avoir des répliques?
10: Non, je crois qu'ils ont ciblé les Émirats parce qu'ils ont vu qu'il y avait aujourd'hui une rupture, un certain niveau de rupture entre les Émirats et les autres. Ils n'ont pas ciblé les autres. Ils ont fait ça exprès pour attiser les contradictions.
2: Et on précise que deux personnes ont été blessées après qu'un immeuble résidentiel à Oman aussi a été visé par une attaque. Ça paraît plus surprenant.
10: Oui, alors, ils ont déclaré dans le passé, du genre les Iraniens, que des attaques sur Oman n'avaient pas été de leur fait, qu'ils les avaient démentis. Ils ont peut-être eu lieu, mais ils sont souvent attentifs justement à ménager le sultanat d'Oman, parce que dans leur esprit, si péage il y a, ce dont ne veut pas la communauté internationale évidemment,
2: ce sera forcément entre les deux.
10: Voilà, l'idée c'est
2: Oman d'un côté, côtes iraniennes de l'autre.
10: Négocier avec les Irans un partage, pour les Omanais ça va être compliqué, mais en tout cas ça fait partie des fers qu'ils conservent au feu.
2: Gilles Kepel, les frappes sur les Émirats Arabes Unis n'ont pas non plus été tout à fait revendiquées par l'Iran. À quoi joue l'Iran, y compris en termes d'opinion publique ou de communication?
10: Mais c'est précisément ce que je vous disais tout à l'heure, c'est une situation de ni guerre ni paix.
2: Et on n'assume pas.
10: Non, mais on
2: fait dérailler.
10: Mais on montre qu'on est capable de faire dérailler les processus, et c'est ce qu'a déclaré le ministre des Affaires étrangères Sayed Abbas Araghchi, en disant mais les Américains sont fous de vouloir passer en force. La seule chose qui est faisable, ce sont les négociations. Et quand il dit ça, il reprend, ou il fait semblant de reprendre, ce que disent les Européens. Le président Macron, le chancelier Merz ont également dit
2: il faut reprendre les négociations.
10: Une manière négociée de sortir de la crise du détroit d'Ormuz. Oui. Donc vous avez une espèce d'habileté iranienne. Hein. Ce sont des gens qui sont rompus à la diplomatie depuis des années. Et face à cela, vous avez des promoteurs immobiliers, sans rien contre cette profession par ailleurs, qui veulent faire des deals immédiatement. Et on voit
2: donc
10: bien.
2: Donc on veut des deals d'un côté, on veut une sorte de diplomatie madrée de l'autre.
10: De l'échiquier, si vous voulez, oui.
2: Est-ce que les négociations, c'est encore possible?
10: Alors, c'est possible plus ou moins, c'est-à-dire que il y a toujours des propositions qui circulent à travers le Pakistan, d'un côté et de l'autre. Le vrai enjeu aujourd'hui, c'est le suivant. Les Américains voudraient qu'il y ait une négociation qui ne porte que sur la liberté de navigation dans le détroit d'Ormuz. Et vous savez qu'il y a toujours 900 bateaux qui sont coincés, avec à peu près 20 000 marins, d'après les chiffres, dont on apprend aujourd'hui que c'est de plus en plus difficile, il n'y a plus de nourriture, ils sont là depuis plus de 2 mois, la situation n'est pas du tout simple, il y a une espèce de promiscuité, etc. Donc pour les armateurs, ça pose toutes sortes de problèmes, les assureurs, etc. Il y a cette dimension-là. Donc les messages passent. Et mais l'Iran veut dire non, on veut négocier, mais on s'arrête là. Alors que les Américains disent on empêche ça, et il y a derrière le nucléaire.
2: Mais qui bluffe? Il y a quand même cette question fondamentale du passage ou non les deux, du passage ou non de bateaux américains. Du côté des États-Unis, on dit il y en a quelques-uns qui sont passés. Du côté de l'Iran, on dit c'est n'importe quoi. Quelle est la réalité, et est-ce que tout cela peut s'embraser dans les heures qui viennent?
10: Alors, s'embraser, je ne crois pas que ni l'un comme l'autre y ait intérêt immédiatement. puisque l'Iran a cette espèce de stratégie de harcèlement avec comme objectif que les sondages de Donald Trump dans la perspective des midterms soient de plus en plus mauvais et de le pousser à la faute, puisque en fait il y a une échéance fixe du côté américain, ce sont les élections de la mi-novembre et les contradictions dans lesquelles est pris le président des États-Unis. De l'autre côté, pour l'Iran, il n'y a pas d'échéance fixe. Les Pasdaran veulent essayer de tenir le plus longtemps possible, mais en tenant, ils continuent à faire que l'économie se dégrade, la société n'en peut plus, etc.
2: Donc il y a quand même en réalité deux temporalités. Il y a une temporalité politique et financière malgré tout aussi du côté américain, puisque la question du coût de la guerre commence à être une question récurrente dans l'opinion publique américaine. Mais de l'autre côté, côté iranien, à la fois on a le temps pour soi parce qu'ils sont dans une logique d'un régime qui tient et qui est jusqu'au boutiste, mais avec une économie qui aujourd'hui est quand même nettement fragilisée. On parlait de la question du stockage de leur pétrole. Est-ce que ça reste une échéance qu'ils ont en tête ?
10: Alors, sur les Américains, déjà, il y a ça, vous l'avez évoqué. Il y a aussi, par exemple, l'augmentation du nombre de faillites des agriculteurs américains, parce que les prix du carburant sont envolés et il n'y a pas eu d'économie d'énergie aux États-Unis parce que c'est un pays producteur. Mais les
2: aussi la question des engrais,
10: etc.
2: De la saison
10: des travail. Ce sont les grosses masses électorales du Parti républicain. Vous voyez, ça, c'est un vrai problème pour
2: Donald Trump.
10: Pour Donald Trump. Alors, du côté du contre-blocus, c'est-à-dire, on s'était dit, quand il y a eu l'initiative, il y a une dizaine de jours, des Américains de bloquer en mer d'Oman ou en mer d'Arabie, comme on l'appelle, la sortie et l'entrée vers le Golfe, ou à partir du Golfe, le navire qui allait en Iran, qui sortait avec du pétrole iranien, on s'est dit à ce moment-là, un peu vite, c'est fini, le stockage va être saturé, il va falloir que l'Iran ferme ses puits, ils seront difficiles à remettre en marche, les Chinois ont déjà payé, etc. Ils sont aux abois, ils vont lâcher. En fait, c'est beaucoup plus compliqué que ça, parce qu'il y a beaucoup de navires iraniens ou avec d'autres pavillons, mais avec du pétrole iranien, qui sont aujourd'hui en mer de Chine, qui sont sur les eaux, qui ne donneront, parce qu'il faut 2 mois à peu près de navigation pour aller en Chine, qui ne délivreront leur pétrole un peu plus tard.
2: Donc ils ont en réalité quand même des réserves d'argent à venir.
10: Ils ont de quoi tenir. En gros, l'Iran a de quoi tenir. Aujourd'hui, au moins jusqu'à la fin de l'été.
2: Donc quand on parlait des 20 jours de stockage avant que les sites de stockage ne soient saturés,
10: c'était
2: et que donc
10: qu'ils
2: soient obligés éventuellement de fermer le robinet des puits de pétrole, en réalité, ils ont davantage de temps devant eux.
10: Semble-t-il, oui. Et ça, c'est ce calcul qui avait été fait de manière un peu erronée, probablement, qui, du coup, rend plus difficile la stratégie de pression maximale.
2: Est-ce que ça veut dire, Gilles Kepel, que vous diriez ce matin que c'est l'Iran qui a l'avantage ?
10: Alors, c'était les États-Unis qui avaient l'avantage indéniablement quand il y a eu le contre-blocus. Aujourd'hui, l'Iran a effectivement marqué sa capacité à résister. Parce que dans l'affaire aussi, outre la temporalité que vous avez mentionnée, pour l'Iran, il suffit de ne pas perdre pour avoir gagné, d'une certaine manière, dans cette affaire. Alors que les États-Unis ont besoin de gagner pour gagner. C'est pas la même chose. Et vous voyez des soutiens dans une partie du monde, du Sud global, qui finalement considère que l'Iran a résisté à l'impérialisme américain.
2: Contre le grand méchant impérialiste américain.
10: Oui. Donc tout ça est en train de changer, et ça n'est pas sans évoquer du reste ce qui s'était passé après le 7 octobre 2023, où tout le monde avait trouvé que c'était affreux ce qui s'était passé à Gaza, le massacre en Israël plutôt, l'enlèvement des otages, le massacre des
2: gens dans les kibbutz, etc. Mais
10: et ensuite,
2: les opinions publiques ensuite
10: ça s'est inversé en soutien à ceux qui avaient
2: Vous estimez qu'au fond, presque du point de vue désormais politique ou de communication, le fait même que l'Iran tienne, c'est en soi une forme de victoire,
10: c'est un succès temporaire. Ce pourquoi vous avez, je vous l'ai dit tout à l'heure, Araghchi qui reprend quasiment délibérément des éléments de langage qui sont ceux des Européens en disant il faut une solution négociée sur le détroit d'Ormuz et puis le nucléaire on verra plus tard.
2: Mais c'est presque ironique.
10: Oui, bien sûr, mais
2: c'est au moins cynique.
10: Ils font oui, bien tout à fait cynique, c'est ils font feu de tout bois bien sûr.
2: Gilles Kepel, hier l'agence de presse Reuters avait certaines informations qui lui laissaient croire que l'Iran n'aurait besoin, je cite, que de 9 à 12 mois pour obtenir l'arme nucléaire. Comment est-ce que c'est possible, ça, alors qu'il y a eu la guerre des 12 jours avec les bombardements, alors qu'il y a eu ces 66 jours donc de guerre depuis le déclenchement?
10: Oui, puis on ne sait pas vraiment ce qu'il en est.
2: Est-ce que là encore, c'est une forme presque... L'Iran n'a pas forcément intérêt à revendiquer cette capacité si rapide?
10: Oui, dans une certaine mesure, pour pouvoir apparaître comme une puissance de paix, si vous voulez, auprès de ses soutiens. Mais en même temps, c'est ce qui fait la force du régime et sa capacité. Nous aurons la capacité d'utiliser le nucléaire et nous n'avons pas peur des États-Unis dans un monde qui est complètement délabré, où les alliances sont en train de se briser. Tout ça se fait dans un contexte où l'OTAN est en train de cesser d'exister, si vous voulez.
2: Qu'est-ce qui peut se passer maintenant, dans cette espèce de moment où vous le dites, on n'est plus vraiment en guerre, mais on n'est pas non plus du tout en paix?
10: C'est-à-dire que c'est pas seulement d'une certaine manière ce qui se passe dans le Golfe aujourd'hui est un révélateur aussi de ce qui se passe ailleurs dans le monde. Regardez l'autre front, le front israélo-libanais est aujourd'hui dans une situation absolument catastrophique. Donald Trump souhaitait que le président libanais Joseph Aoun et Bibi Netanyahou se serrent la main à la Maison Blanche et fassent la paix. Aujourd'hui, ça n'est plus possible. Que le président libanais aille serrer la main au Premier ministre israélien avec l'armée israélienne qui est toujours présente dans la zone
2: sud du Liban
10: et qui, jour après jour, envoie des bulldozers raser les habitations des villages chiites et des villages chrétiens.
2: Ça veut dire qu'Israël est en train de détruire sa propre capacité à pouvoir négocier alors qu'il y avait une sorte de début d'espoir, oui, de dialogue voilà, au minimum avec le voisin libanais.
10: Bien sûr, l'argument d'Israël, c'est qu'il y a toujours les roquettes du Hezbollah qui arrivent. Et là aussi, ce qui est très frappant, vous voyez, le développement des armes, le Hezbollah dispose maintenant de mini-drones à fibre optique qui ont fait des ravages parmi les soldats israéliens, qui ont fait tomber un hélicoptère, etc. Et donc, il y a cette dimension-là qui est aussi tout à fait
2: stupéfiante. Mais ça, pardon, c'est assez inouï. C'est-à-dire qu'on a quand même l'impression que jour après jour, au fond, ce que l'on imaginait être des capacités détruites du côté de l'Iran, ou au minimum affaiblies du côté de l'Iran, du côté du Hezbollah, on a l'impression que quand il n'y en a plus, il y en a encore.
10: Oui, et ça, le Hezbollah, c'est quand même quelque chose de tout à fait stupéfiant, parce que en septembre 2024, il y a eu la fameuse affaire des beepers piégés, vous vous souvenez?
2: Mais ça veut dire que le Liban a été complètement poreux, oui, en quelque sorte, à une forme d'entrisme, mais y compris matériel,
10: oui, par les gardiens de la Révolution, qui ont reconstitué complètement le Hezbollah. Alors, est-ce que c'est arrivé par l'aéroport qui est en zone chiite, par la mer, ou aussi par des tunnels venant par la Syrie d'Ahmed al-Shara, pourtant très opposé à l'Iran, mais il faut bien faire des affaires, et la Syrie est aussi en train de réexporter du captagon vers le Golfe aujourd'hui, parce qu'ils ont besoin d'argent.
2: Au moment où l'on se parle, le président du Parlement iranien, à l'instant, dit, je cite, que l'Iran n'a même pas commencé son bras de fer avec les États-Unis sur le détroit d'Ormuz. On est encore dans la relation, le bras de fer, la relation, le rapport de force, et cette revendication que on en a encore sous le pied, c'est ce que nous disait Zéranien.
10: Oui, c'est ça, en évitant de mettre ses forces en action. Parce que là, il va falloir, il y aura un test de vérité. Pour l'instant...
2: On n'y est pas encore à ce test de vérité.
10: Non, je pense que... Vous pensez toujours qu'il y a... Les Pakistanais continuent à faire passer des messages d'un côté et de l'autre. Et l'objectif des Iraniens, c'est de faire en sorte qu'à un moment, Trump, voyant qu'il n'arrive pas, en dépit des destroyers qui ont été envoyés, etc., à une solution significative d'ouverture, accepte de faire une négociation sur le détroit et dise, dans un deuxième temps, on verra ce qu'il en est du nucléaire. Et à partir de ce moment-là, l'Iran aura acquis un avantage. Mais les États-Unis ne veulent pas lui laisser cet avantage, parce que sinon, c'est toute la réputation de Trump qui s'effondre. Et vu l'état des sondages aujourd'hui, vu l'état... Alors, c'est très bien, l'économie américaine est très contrastée. La bourse n'a jamais été aussi haute. grâce aux valeurs technologiques, l'intelligence artificielle, etc. Mais en même temps, le prix du pétrole n'a jamais été aussi élevé. Et donc, on est dans un contraste qui est pas terrible pour les électeurs.
2: Une dernière question, Gilles Kepel, la Chine dans cette histoire, est-ce qu'elle a une réelle influence? Comment est-ce qu'elle tire son épingle du jeu? On a quand même l'impression qu'elle regarde tout ça avec beaucoup d'attention.
10: Oui, alors eux, ils ont vraiment des stocks de pétrole très importants. Ils soutiennent l'Iran en le finançant essentiellement. Mais en même temps, l'empire manufacturier chinois a besoin d'avoir une assurance régulière d'approvisionnement énergétique. Donc là, il y a un grand point d'interrogation pour eux. D'autre part, eux voient dans la baisse du nombre de missiles américains quelque chose qui est très bien, puisqu'il y en aura moins qui iront défendre Taïwan. Mais je ne pense pas que la Chine soit prête aujourd'hui à un affrontement avec les États-Unis. Elle attend son heure. Et évidemment, l'affaiblissement américain qui apparaîtrait jour après jour ferait ses affaires. Un autre enjeu, c'est la Russie. La Russie qui aurait dû être enrichie par la hausse du pétrole. En fait, ça n'est pas si clair que ça, puisque depuis qu'il y a plus d'investissements étrangers en Russie, le système d'exploitation pétrolière s'est beaucoup affaibli. Ils sont très au-dessous de leur quota de l'OPEP. Et surtout, ça qui est très étonnant, c'est l'histoire de l'Ukraine. L'Ukraine qui avait été attaquée par des drones iraniens en grande quantité vendus par l'Iran à la Russie a réussi à construire des espèces de machines anti-drones Shahid qui valent trois fois rien. Merci. Et qui sont en train de vendre

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10: Tous les matins, l'info revisitée par Nicolas Canteloup. Gilles Kepel, spécialiste du monde arabe, était mon invité dans le face-à-face ce matin et il est resté avec nous. Rebonjour Gilles Kepel.
11: Bonjour.
10: Et Emmanuel Macron, tiens, souhaitait réagir. Bonjour Monsieur le Président.
12: Oui, bonjour à toutes et à tous et toutes, à celles et ceux et celles, les Gilles Kepel et les Gilles Kepel. C'est dingue, j'ai appris plus de choses sur la guerre au Moyen-Orient en entendant Gilles Kepel qu'en assistant au Conseil des ministres. Cher Gilles, est-ce que vous accepteriez de prendre en stage de troisième Jean-Noël Barrot, mon ministre des Affaires étrangères? Je pense qu'en une semaine avec vous, il peut acquérir deux, trois notions utiles sur les subtilités du monde arabe. Alors bien sûr, ça va sans dire, ce sera un stage gratuit, oui. Vous connaissez les finances de l'État.
10: Ah, bien sûr.
12: Mais en échange, je peux vous offrir une croisière all inclusive au large de Chypre, sur le Charles de Gaulle, ou peut-être je peux même m'arranger pour vous laisser conduire un char d'assaut sur les Champs-Élysées le 14 juillet.
10: C'est pas mal, ça.
13: Ça, c'est pas mal.
10: Merci Monsieur le Président. Gilles Kepel est justement resté avec nous, je le disais. Vous pouvez nous résumer la situation, s'il vous plaît, Monsieur Kepel?
12: Oui, effectivement, la situation est en train de se complexifier très nettement pour tous les tenants et aboutissants du conflit. Ça devient très compliqué pour le président américain Donald Trump. Oui, je parle un anglais parfait, en plus avec l'accent du Wyoming. Car il y aura bien sûr les élections de mi-mandat en novembre, les fameuses midterm. Oui, je peux mettre une pointe d'accent du Kentucky aussi. Le président américain s'était, vous le savez, engagé à ne pas envoyer de GRs. Je suis facile aussi sur le Nevada.
10: C'était Nevada. Oui,
12: hors des frontières, hors sa base, MAGA, attend qu'il tienne ses engagements MAGA pour Make America Green. Oui, je peux aussi prendre l'action du Delaware et du Connecticut.
10: Bon, très bien. Gilles Kepel, les Français sont intéressés du prix inquiets du prix de l'essence, notamment pour leurs vacances.
12: Oui, les vacances, effectivement, oui, voilà, hein. Les holidays, comme on dit dans l'Arkansas. Les États-Unis et l'Iran bloquent en Hormuz.

0: savez. Du coup, le canal de Panama redevient prioritaire, surtout après que les Émirats arabes unis ont quitté l'OPEP et que la Russie ne négocie plus avec l'Ukraine. Vous le savez, ce qui fait bien sûr les affaires du Venezuela, d'autant plus que l'Union européenne patine, il faut le bien dire, face à un Donald Trump tenace et aux pays du Mercosur qui, pour leur part, viennent de conclure un accord de libre-échange avec le califat de Norvège, d'obédience wahhabite et la République islamique de Nouvelle-Zélande qui, comme chacun sait, vous n'êtes pas sans l'ignorer, cher Apolline de Malherbe, sert de base arrière à de nombreux outils yéménites. Vous l'avez compris, si les Français ne peuvent plus se payer de billets d'avion, juste en m'écoutant, ils pourront toujours voyager.
1: Oui, c'est bien ce que j'ai ressenti. Merci beaucoup, Gilles Kepel. Tout de suite, on retrouve Marc-Olivier Fogiel, tiens, pour les titres de l'actualité.
0: Ouais, salut à Pau. Dis donc, ça c'est bien d'inviter un expert du monde arabe, mais ce serait encore mieux s'il pouvait parler français. Ah, il parlait français? Ah ben, non, c'est sûr. Non, parce que j'ai tellement rien compris sur le Moyen-Orient que j'ai cru qu'il parlait une langue de là-bas. Allez, c'est parti pour les titres. Musique, 2 millions de personnes ont assisté au concert gratuit de Shakira sur la plage de Copacabana à Rio de Janeiro. Nul. Non, mais elle est nulle. Nulle, la Colombienne. Céline Dion, elle a eu 9 millions de demandes payantes pour un concert dans une salle à Nanterre. Je peux dire que là-bas, j'ai pas besoin de plage et de cocotier. Céline, tu lui montes une scène avec deux palettes sur la plage de Dunkerque, elle chante devant 2 millions de personnes avec des billets à 3 000 euros. Nul, Shakira, nul. Et puis après Thomas Soto, triste nouvelle, on l'a su, et sa chute en vélo, c'est au tour de Bruce Toussaint, autre matinalier, chers collègues, de devoir céder sa place à l'antenne après une mauvaise chute. C'est donc le 4e présentateur de matinale victime d'une chute cette saison.
1: Non, ça fait 2.
0: Ben si, ça fait 4. Dominic Tenza, Perrine Storm, ils sont bien tombés aussi. Elle chute d'audience.
1: Puis pour faire un point sur la situation dans le détroit d'Ormuz, le consultant militaire de BFM, le général Pélisse-Randy, est avec nous. Général ? Général ? Il est où ? Général ? Ah, il est là ! Il sort de sous la table. Général, vous êtes avec votre casque ?
2: Mirabel, appelle les glantines. Mirabel, appelle les glantines. Mirabel, appelle les glantines.
1: Général Pélisse-Randy ?
2: Non, mais oui, c'est pas les glantines, c'est Pauline.
1: Non,
2: c'est Pauline. Alors, j'essaye de retrouver mes hommes de la 7e compagnie, Tassin, Pithiviers et Twitek.
1: Ah oui.
2: Et on a aussi intégré une fille, parce qu'à BFM, on est une armée moderne, on a Elsa Vidal.
1: Ah oui.
2: Je suis amoureux d'Elsa Vidal, la fille aux cheveux gris. C'est les cheveux gris, parce que c'est un super camouflage, les cheveux gris, parce que la nuit, tous les chats sont gris. Oui, parce que moi, je suis resté très proche du terrain. Hein, même si le terrain, il y a longtemps qu'il ne m'a pas vu.
1: Hein,
2: voilà. Oui, moi, la dernière guerre que j'ai faite, c'était le Tchad en 78.
1: Ah oui.
2: Hein, oui. Mais maintenant, ça a évolué, la guerre. Maintenant, c'est Tchad GPT.
1: Ah oui.
2: Je ne sais pas où c'est sur la carte, mais Tchad GPT.
1: Oui. On est bien en train de général, là.
2: Oui, pardon.
1: Oui.
2: À vos ordres. Ah non, c'est moi le général. Pardon.
1: Oui, c'est vous. Oui. Alors, général. Bon, c'est peut-être fatigant. On a vu que vous travaillez beaucoup, quand même.
2: Oui, c'est le problème, je travaille beaucoup. Si le problème, c'est que c'est une chaîne info en continu.
1: Ah bah, c'est
2: voilà, c'est tous les jours, c'est 9 jours sur 7. J'ai même pas pu faire le pont du 1er mai. Non, je sais pas qui est le con qui a fait sauter le pont. Hein, pourtant, j'avais bien dit le fil rouge sur le bouton vert, le fil vert sur le bouton gris. Mais...
1: Vous faites jamais remplacer, général ?
2: Non, parce que vous savez ce qui se dit à la rédaction. Je suis irremplaçable. Oui, alors ils essayent de faire tourner les effectifs des généraux, hein, mais les autres, ils sont pas au niveau.
1: Moi, ah
2: du coup, on se relaye à tour de rôle, mais c'est quand même très souvent chacun mon tour. Hein, voilà. Il fait quand même un peu chaud dans votre studio.
1: Oui.
2: Je sais que c'est pas réglementaire, mais sur un théâtre d'opération, parce que c'est Riquet, mais je peux m'enlever mon cax.
1: Oui,
2: mon
1: vous pouvez vous enlever vos
2: cax. Alors,
1: faut l'image. Voilà. Regardez sur les réseaux sociaux, je vous en prie.
2: Oui, c'est pour les réseaux sociaux. C'est pour les réseaux sociaux.
1: Alors,
2: oui,
1: général,
2: je me sens plus léger, vous voyez, plus à l'aise pour parler de la guerre des bateaux. Parce que ma force, c'est que je suis expert nulle part, mais je suis à l'aise partout.
1: Ah oui.
2: Et oui, si les gens s'en rendent compte, en mer, je flotte. Dans les airs, je survole. Et sur terre, je m'enlise. Bon, allez, je vous laisse. À vos ordres, mon général.
1: Non, c'est vous le.
2: Oui, c'est moi du général. J'oublie toujours.
1: Merci beaucoup Nicolas et merci à Gilles Kepel d'être resté à
2: Voilà, il se demande ce qu'il fout là.
1: Pas 50 loups qu'on retrouve donc tous les jours à 8h50 sur RMC et à tout moment en podcast. Dans un instant, les GG. Quel est le programme, Alain ?
3: Eh bien, dans les grandes gueules, nous recevrons l'homme d'affaires qui veut régler ses comptes avec Dominique de Villepin, Robert Bourgi. 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Ça vaut le coup encore de bosser. Allez, à tout de suite au 32-16.
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1: Il est 9h, dans un instant, vous retrouvez les grandes gueules sur RMC. Bonne journée à tous. Toute l'actualité, Thibaut Texer.
16: Bonjour Apolline, bonjour à tous. La mise en ligne ce matin sur le site de l'Assemblée nationale du rapport de la commission d'enquête sur l'audiovisuel public. 400 pages dont le contenu avait été révélé en partie, Romain Hougue, qui suscite encore une fois ce matin de vives réactions.
17: Oui, à commencer par la présidente de France Télévisions, Delphine Ernotte, qui fustige un rapport à charge visant un affaiblissement historique du service public. C'est un rapport malhonnête, estime carrément le président de cette commission d'enquête. C'est le député Horizon, Jérémy Patrier-Lettus, selon qui son collègue et rapporteur du texte, Charles Alloncle, eh bien, cherche à préparer les esprits en vue d'une privatisation souhaitée, dit-il, par ses alliés du Rassemblement National. Mais alors, que contient exactement ce rapport ? Charles Alloncle estime que l'audiovisuel public est en crise financière, administrative, mais aussi qu'il est, je cite, « inadapté aux enjeux de notre époque ». Il formule 80 recommandations, dont une refonte totale ou partielle de France Télé et de Radio France, une véritable cure d'austérité pour la télévision publique, avec pas moins d'un milliard d'euros d'économies sur le secteur.
16: Le premier procès d'un animateur du périscolaire parisien, aujourd'hui accusé de harcèlement et violences sexuelles sur 9 jeunes filles d'une école du 11e arrondissement de la capitale, c'était en 2024. Le journaliste Christophe Glaise renonce à son pourvoi en cassation, ouvrant la voie à une grâce présidentielle. Cela fait désormais 10 mois que le journaliste est détenu en Algérie, condamné à 7 ans de prison. Les appels à la désescalade qui se multiplient ce matin après un regain de tension au Moyen-Orient en marge du lancement de l'opération américaine Projet Liberté, qui a permis à un bateau de l'armateur danois Maersk de quitter le détroit d'Ormuz ce matin, escorté par l'armée américaine après 2 mois de blocage. Sur les marchés, le pétrole continue de grimper autour des $115 le baril. Ce matin, une hausse des prix à la pompe qui profite aux trains. En avril, la SNCF enregistre une augmentation de ses ventes sur les trains régionaux, les TER, par rapport à l'an dernier, 12% de plus. C'est une information RMC. 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Il est 9h02, tout de suite les GG.
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0: vous appelez au 32-16, vous allez voir, vous allez avoir de bons sujets pour réagir encore aujourd'hui, ce qui fait la France, ce qui fait notre société. Bonjour Olivier.
1: Salut Alain, bonjour les grandes gueules, bonjour à tous.
0: Réagir bien sûr.
1: Et vive le poulet.
0: Réagir bien sûr au 32-16 aujourd'hui avec Mourad Boudjelal, l'éditeur de bande dessinée. Bonjour Mourad.
2: Bonjour, bonjour et vive les poulets.
0: Laura Barton-Martinez, la sophrologue et des nôtres, bonjour.
3: Hola todos.
0: Et puis Jean-Loup Bonamy nous accompagne, le professeur de philosophie, le normalien. Bonjour Jean-Loup.
4: Bonjour et vive Karim Bouamran qui résiste à la racaillisation et à l'américanisation de la société française.
0: Nous sommes tout à l'heure, nous serons alors allusion à la séquence qui a eu lieu hier sur BFM TV avec Olivier et moi et le maire de Saint-Ouen, Karim Bouamran, à qui nous avons offert un sac.
4: C'était lamentable.
0: Master poulet.
4: C'était
0: qu'il n'a
4: lamentable.
0: Pas
4: voulu goûter. Il a eu bien raison.
1: Non, c'est, ce qui est lamentable, c'est qu'il aurait dû goûter parce qu'il faut toujours connaître le sujet qu'on évoque.
4: Mais ton poulet ukrainien fourgué par des trucs complètement américanisés, on s'en passe, hein, Olivier Truchot.
0: Bah, vous voulez qu'on reparle de Master Poulet?
1: Visiblement, Jean-Loup, il est chaud là.
0: Ça vous tente? Alors, pourquoi tu es contre Master Poulet?
4: Ah, pourquoi je suis contre Master Poulet?
0: Vas-y, dis-nous. Allez. On va, vous avez la séquence aussi avec Karim Mouamran. Allez, on va prendre 10 minutes, on va refaire un petit Master Poulet. Allez, vas-y. Ah bah pars sur Master Poulet.
4: J'ai 60 secondes.
0: Vas-y.
4: Pourquoi je suis contre Master Poulet? Bah, pour énormément de raisons. Je considère que la nourriture, contrairement à ce qu'on dit, c'est un enjeu très important. Tu vois, quand les gens ne mangent pas biologiquement, ils meurent. Donc c'est pas du tout un enjeu mineur. C'était un enjeu de révolte dans l'histoire, depuis les jacqueries du Moyen-Âge jusqu'au printemps arabe. Donc c'est une question majeure. C'est aussi une question anthropologique et culturelle. Et du coup, ça dit, quelle France on veut? Est-ce qu'on veut une France racaillisée? Parce que c'est bien de ça dont il s'agit. Est-ce qu'on veut une France, voilà, qui a...
0: Mais c'est racaillisé, je vois pas où est racaillisé.
1: Avec Master Poulet.
4: Ah bon, tu vois pas le rapport. Et du coup, non, ça t'étonne pas aussi pourquoi certaines forces
1: parce
4: politiques
1: quand on mange
4: défendent
1: des mauvais poulets, on est une racaille.
4: Parce que les... quand on passe son temps dans ce type de fast-food.
1: Parce que les jeunes sont forcément des racailles. Parce que sincèrement, je sais pas si t'as déjà été dans un Master Poulet, tu devrais peut-être y aller.
4: Je passe régulièrement devant.
1: Sincèrement, ce sont surtout des jeunes. Il y en a pas d'ailleurs qu'à Saint-Denis. Il y en a un à Boulogne, dans une banlieue plutôt chic de l'Ouest parisien. Et tu verras, effectivement, c'est le kebab. C'est aussi le burger ou le McDo, mais c'est plus cher le McDo. Donc les gens se rabattent sur le poulet.
4: Bien.
3: Du coin.
4: C'est très mauvais pour la santé. Comme l'a dit Karim, ça veut dire que en fait,
1: mauvais pour la santé,
4: ça veut dire qu'à Saint-Ouen, tu vas assigner en fait les populations issues de l'immigration, les Noirs et les Arabes, à bouffer des trucs dégueulasses. C'est ça aussi le fond du message. C'est une américanisation complète de la société française.
1: Poulet, c'est américain.
2: Et McDo, c'est pas une américanisation.
4: Parce que Master Poulet, c'est pas américain comme.
2: Si tu vas chercher des chaînes américaines, il y en a pléthore.
4: Oui, et c'est pas un problème.
2: KFC,
4: et c'est pas un problème.
2: C'est le KFC des pauvres.
4: Oui, c'est le KFC des pauvres. Donc c'est le KFC des pauvres. Et moi, je pense qu'on peut vouloir mieux pour Saint-Ouen et pour les habitants de Saint-Ouen. Ils ont droit à mieux.
1: Et
4: qu'on peut vouloir mieux pour la France.
2: C'est toi qui fais la police, c'est Jean-Loup qui décide.
4: Et pourquoi pas Karim, monsieur le maire.
1: Donc c'est le maire qui doit faire la police de la bouffe.
4: De quoi? Quand la police de la bouffe, quand la bouffe devient n'importe quoi, peut-être. Et il y a déjà assez. On est envahi par les fast-food. Regarde, tu le disais toi-même, McDo, c'est le premier restaurant en France. Est-ce que c'est la peine de rajouter?
1: C'est le premier employeur.
4: Est-ce que c'est la peine de rajouter un cran supplémentaire?
1: Je sais pas. Moi, je pense que je suis pour la liberté du commerce et la liberté des gens d'aller manger où ils veulent.
2: Ce débat est synonyme de la problématique du monde. J'aimerais bien qu'on ait ce débat, savoir s'ils sont pour une ouverture de Master Poulet en Somalie. Ça serait curieux de la réponse des Somaliens. Si leur problème, c'est de mal manger ou de manger. Quand on arrive dans un pays où le problème est là, c'est que ça va pas si mal. Ben oui, c'est un problème de riches. Voilà, et on est là à dire, alors qu'il y a une partie, il y a que plusieurs milliards de personnes sur cette planète dont le problème est de bouffer, tout court. Et nous, notre problème à nous, c'est de choisir la qualité de ce qu'on bouffe.
4: Voilà. Oui, mais derrière,
2: c'est un des problèmes de cette planète.
4: Derrière, en fait, il y a des choix de société. Quel type de société tu veux? Est-ce que tu veux une société avec l'identité française ou est-ce que tu veux une société de plus en plus américanisée? Est-ce que tu veux une société où les gens, et notamment les pauvres, mangent correctement?
2: Le grand remplacement par les Américains a eu lieu, je veux dire, quand ils sont venus nous libérer en 47. C'est l'hypothèse que ce soit les Américains. En même temps qu'ils nous libéraient, ils nous vendaient gin et Coca-Cola. Je veux dire, c'était pas gratuit.
1: Laurent Barton, tu vas manger ce poulet? Enfin, si t'avais 20 ans, tu irais manger ce poulet.
3: Ouais, c'était ce que je mangeais parce que le menu de la cantine me disait pas. On prenait nos 5 balles, on allait manger un kebab. Donc, s'il y avait eu un Master Poulet, j'aurais pris un Master Poulet. Enfin, je commence à en avoir. Franchement, j'en ai marre de ce débat de Master Poulet, pas Master Poulet. Je pense que tout le monde s'en fiche, mais royalement.
4: Ah bon, mais parce que vous comprenez pas les choix de société qu'il y a derrière et le type de société que ça induit,
3: Jean-Loup,
4: en fait. Alors que Karim, il l'a très bien compris.
3: Je préfère finir une phrase, en fait, parce que si l'émission commence comme ça va être super long entre vous. Honnêtement, je pense que c'est un faux sujet. C'est encore une guéguerre entre LFI et une autre partie de la gauche. Je pense qu'on a d'autres sujets beaucoup plus importants à traiter aujourd'hui plutôt que de parler encore de Master Poulet. Si monsieur le maire de Saint-Ouen, que j'apprécie en plus de surcroît, estime qu'il y a trop de fast-food et qui veut mettre une option,
0: une autre enseigne
3: ou un autre choix de nourriture, ben, pourquoi j'ai envie de dire que le maire est aussi là pour préserver
0: ce qui est intéressant.
2: Je suis pas sûr que si Alain Ducasse il ouvre là-bas ça marche, mais bon.
3: Après pourquoi pas éduquer aussi un peu éduquer d'une autre manière les gens.
2: Éduquer tout court.
3: Il y a déjà plein d'offres de restauration rapide, c'est estime qu'il y en a trop.
1: Il faut s'interroger, c'est pourquoi ça fonctionne, Jean-Loup.
2: Parce que c'est pas cher,
1: parce que c'est 1 euro le pilon poulet.
4: Très mauvaise qualité.
1: Deux, parce que effectivement, il y a un phénomène autour du poulet. La viande, la consommation de poulet cartonne, alors que la consommation de viande rouge baisse fortement.
3: Et qu'il y a un côté
1: effectivement mode, les croustilles, poulet, etc. Trois, je suis d'accord avec toi. Moi, je pense que le maire, il a raison de dire, on peut pas avoir que du master poulet dans la ville. Il faut une diversification. Il y a d'ailleurs, ça ne concerne pas que le master poulet. On peut pas avoir que du kebab. On peut pas avoir que des vêtements, enfin que des trucs de vapeur.
4: La question, c'est quel Saint-Ouen tu veux? Et derrière, quelle France tu veux?
1: Oui, mais lui, il veut.
3: Mais t'as pas que ça à Saint-Ouen. Enfin, moi, j'ai ma meilleure amie qui habite. Il y a plein de restaurants qui sont super mignons. Il y a plein de trucs
0: sympathiques.
3: Même
0: Thierry Marx qui a ouvert un bouillon, d'ailleurs, à Saint-Ouen aussi.
3: Je veux dire, c'est comme ça depuis la nuit des temps.
1: Ça se gentrifie.
0: Ça se gentrifie. Après, Karim Bouamran, ce qu'il dit, effectivement, c'est qu'il ne veut pas que ce type.
4: Voilà, qu'il y a un monopole.
3: Tu n'es pas obligé de partir en croisade.
0: L'instrumentalisation. Parce que Bali Bakayoko, qui est le maire de Saint-Denis, a montré aussi Master Poulet, donc c'est LFI contre le Parti Socialiste.
4: Et c'est marrant que LFI vienne à un agent des modes américaines, en fait.
2: Ouais, mais il y a quand même une loi qui s'appelle l'offre et la demande. Je veux dire, s'il y a une demande de Master Poulet, ils s'en ouvriront. S'il n'y a pas de demande,
1: LFI défend les Ukrainiens, ils ont changé sur cette question.
0: Oui, voilà, parce qu'ils défendaient la proximité et le bien élevé de la part des agriculteurs, le circuit court.
4: Ils sont en contradiction avec eux-mêmes. Tout ça pour faire de la racaillisation, c'est ça qui se joue derrière.
0: On n'est pas d'accord avec toi, c'est pourquoi tu emploies ce terme de racaillisation. Là, je vois qu'il y a quelque chose qui colle pas.
3: Parce que dans les mots Jean-Loup, c'est.
0: Non, mais vraiment, je comprends pas.
3: C'est des Arabes et Noirs qui mangent ça. Du coup, c'est des racailles.
4: Non. Ah bon, c'est marrant parce que j'ai expliqué exactement le concret. Tout à l'heure, j'ai dit justement les Arabes et les Noirs qui
3: mangent ça. Explique-moi en quoi manger du
2: racaille dans le dossier Epstein, moi.
3: Pourquoi manger du poulet chez Master Poulet fait de toi une racaille? Explique-moi.
0: Pourquoi est-ce que d'un coup Jean-Loup en a reparlé avec nous? C'est parce que hier, donc, Karim Bouamran,
2: on va le forcer à
0: notre invité, le maire de Saint-Ouen, sur BFM TV dans notre émission Olivier et moi et à un moment on lui a sorti un petit sac de Master Poulet. Alors bien sûr c'était pas prévu, mais on voulait qu'il goûte. Voilà la séquence.
5: Alors vous avez dit que vous n'aviez rien contre Master Poulet, est-ce que vous n'êtes pas en goûté quand même?
6: Non, mais je vais pas rentrer dans
5: Non, mais il y a saucisse, il y a pilon.
6: Alors, il faut montrer.
5: Il y a un petit donut.
6: Donc, le pilon est à 1 euro. La saucisse aussi, je crois.
5: Oui, c'est ça, ouais.
6: Alors.
5: Au total.
6: Et alors, il y a
5: total,
6: des sauces, quand même.
5: Pour, voilà. Ça, 6,50 €.
6: D'accord.
5: Donc, c'est effectivement le pouvoir d'achat, quoi.
6: Est-ce que vous pourriez prendre un morceau? Non. Ça renvoie à quoi? Le pouvoir d'achat? La sécurité alimentaire? Le sanitaire? C'est pour ça que c'est un sujet sérieux. Il n'y a pas de folklorisation. On est en train de parler de l'agriculture française. On est en train de parler de la place de la France en Europe. On est en train de parler de l'aménagement d'une ville. Ce n'est pas une question de. On s'écharpe sur des questions de poulet.
4: Alors c'est marrant parce qu'Olivier Truchot, je me souviens d'un sketch des Inconnus avec Didier Bourdon qui joue le rôle d'un homme politique et il doit faire plein de choses démagogiques pour plaire aux Français, flatter les Français. Bah tu me fais un peu penser au journaliste qui fait ce genre de choses dans le sketch des Inconnus, et Karim Bouamran lui refuse de s'abaisser à ce petit exercice démagogique, et en effet il a raison, si tu veux, les questions sanitaires, la santé des consommateurs, c'est un aspect important.
1: Il aurait dû consommer, puisqu'il était en train d'énoncer le Master Poulet, il aurait dû le consommer.
4: Empoisonné.
1: Je suis en vie, Jean-Loup. Mais t'es aussi triste que les 2-3 députés LFI qui ont réagi à cette séquence, qui ont donné comme toi des leçons. Vous êtes des tristes cires, en fait. Voilà.
2: Moi, je suis pour le SMIC à 10 000 euros.
4: Démago VS triste cire.
0: Dans cette affaire, il y a aussi l'argument olfactif, c'est-à-dire Karim Bouamran dit que c'est une nuisance d'odeur aussi pour les habitants,
2: fort, le poulet
0: pour ceux qui sont
2: fort, le poulet
0: juste au-dessus, qui a un problème d'extraction.
3: C'est les problèmes de la
0: On
3: France,
0: a Florent.
3: Non, mais vraiment.
0: Attendez, Florent de l'Orne qui veut réagir, agriculteur. Bonjour, Florent.
7: Ouais, bonjour, les GG.
0: Salut, Florent. Vous voulez réagir à l'affaire Master Poulet, vous, l'agriculteur? Dites-moi pourquoi, alors.
7: Ouais, c'est un petit ras-le-bol. Je peux comprendre l'argument du « c'est pas cher » et c'est vrai qu'il y a des gens qui peuvent avoir des soucis aujourd'hui pour manger, je peux comprendre. Mais il y a un moment, il y en a juste, désolé du mot, ras le cul. En France,
0: ras-le-bol, vous en avez assez, donc, voilà.
7: Ouais, c'est ça. Nous, quand on produit en France, ouais, vous êtes trop intensif, trop ceci, trop cela, quand il y a un poulailler un peu grand, soi-disant, j'ai pas de poulet, hein, mais je vais défendre les gars.
3: Les gens, ils en veulent pas.
7: Ils en veulent pas, et là, par contre, du poulet ukrainien, c'est génial, allons-y. Et là-bas, l'intensivité, c'est autre chose, hein. Va peut-être falloir que les filles qui nous disent, chez nous, qu'on fait de la merde, qu'on fait d'intensif, ils aillent se promener 5 minutes là-bas. Comment c'est à en avoir un petit peu ras-le-bol dans ce pays, où est-ce que nous, on nous demande plus blanc que blanc, et après, on fait venir de la merde. Le Mercosur, toute la suite. Ah, c'est bien, on va bouffer pas cher, les gars. On va bouffer pas cher, s'il n'y a pas de souci. Mais il ne faudra pas pleurer après, derrière, quand il y aura des problèmes de planète en plus et des sanitaires.
0: Alors, j'ai vu qu'effectivement, ces poulets... En fait, ce sont l'Espagne et les Pays-Bas qui vendent essentiellement des poulets. Oui, parce qu'ils ont des élevages intensifs. Mais sauf que... Attendez, je finis. Attendez, voilà. Je
7: suis centimètres carrés aux Pays-Bas par rapport en France, ça n'a rien à voir.
0: Alors, justement...
7: Ils sont dans l'Union Européenne. C'est parce que nous, on remet des normes encore en plus.
0: Je finis la démonstration. Florent, vous avez raison. L'Espagne et les Pays-Bas font déjà de l'élevage intensif. Mmh. Mais comme ils fournissent énormément, ils n'ont pas assez en volume. Donc, ils achètent aussi en Ukraine, ils achètent au Brésil. Ouais. Et j'ai même vu qu'ils achetaient du poulet en Thaïlande. Et donc, en fait, ils le refont venir en Espagne et aux Pays-Bas. Là, ils refont la découpe, ils refont du conditionnement. Ce qui fait qu'ensuite, sur les boîtes, ils peuvent de nouveau mettre... Espagne et Pays-Bas.
4: Poulet ukrainien ou thaï.
0: Et ils vendent 30% moins cher que le
4: alors que des poulets viennent de Thaïlande.
3: Oui, mais là, tu regardes, il y a une exploitation qui voulait ouvrir, je ne sais plus où, Label Rouge, un jeune agriculteur qui veut faire de l'élevage en plein air, etc. Tout le monde est vent debout. Donc en fait, c'est pour ça que ça m'énerve Master Poulet, parce qu'en fait Master Poulet c'est pas le sujet. Le sujet c'est que encore une fois,
0: l'agriculture on veut.
3: C'est-à-dire que t'as des gens qui se mettent à hurler vent debout parce que oui, tu vas avoir un agriculteur qui va élever de la volaille Label Rouge française. Mais tant qu'on ne laissera pas les gens travailler,
1: le Label Rouge français, tu pourras pas le vendre à un euro. Il faut savoir ce qu'on veut. Oui, la qualité, ça se paye.
3: Ça, je suis d'accord avec toi. Olivier. Mais si tu augmentais,
1: non, je suis d'accord.
3: Si on augmentait la capacité française de vente de poulet, si on était capable d'autoriser à nos agriculteurs de travailler correctement, qu'on leur enlevait des charges, des normes supplémentaires que celles de l'Union européenne, peut-être que nos agriculteurs pourraient être enfin concurrentiels.
1: On est là au cœur de toutes les contradictions françaises. C'est pour ça, moi, je suis assez d'accord pour dire que Master Poulet, c'est pas un sujet anodin, parce que, par exemple, tu vois les députés, les filles défendre Master Poulet, ce sont les mêmes qui sont contre le Mercosur. Donc il y a quelque chose de contradictoire.
4: Ils sont en contradiction complète. Ils sont
1: après, en même temps, Didier Giraud, notre agriculteur, nous dit toujours, la qualité c'est un coût. C'est-à-dire que pendant très longtemps, on a fait croire aux Français qu'on pouvait manger pour rien, pour 1 euro, pour 2 euros. Bah non, parce que derrière il y a des agriculteurs français, il y a un travail, il y a un savoir-faire, et ça doit se payer. Il faut que les Français comprennent aussi que bien manger, ça coûte un peu plus cher.
4: Mais il faut du pouvoir d'achat.
1: Il y a plein de contradictions. Et après, il y a quand même plein de pouvoir d'achat, parce que on mange aussi en fonction de ce qu'on gagne.
3: Mais pour moi, une partie des gens,
1: c'est un bon sujet, parce qu'il y a plein de sujets différents qui se contredisent. Et on ne peut pas le résumer comme le fait Jean-Louis.
3: C'est vraiment
1: un problème de racaille.
6: Je suis certain que ceux qui vont chez Master Poulet préféreraient manger chez Georges Blanc.
0: On a Tristan qui va en discuter avec nous. Je remercie Florent, là, notre ami agriculteur, d'avoir été des nôtres. Tristan, il est à Paris. Bonjour Tristan.
8: Salut Gégé.
0: Vous avez appelé parce que vous ne voyez pas le problème Master Poulet, vous, en fait, c'est ça
8: ouais. Vraiment, enfin, j'aime bien qu'on se dispute de tout, surtout en France, on aime ça, et les GG, c'est cool.
6: Bah nous, on est payé pour ça, donc on exécute le contrat.
8: C'est chouette.
0: Allez-y.
8: C'est chouette. Mais bon, déjà, moi, je suis pas une racaille, hein. J'ai 45 ans, j'ai monté une entreprise, forme dans l'intelligence artificielle, rien d'une racaille. Et j'aime bien manger des cuisses de poulet. Je mange du poulet rôti avec ma famille depuis 20 ans le dimanche. J'adore ça.
0: Et vous allez chez Master Poulet ou pas?
8: Bien sûr, je vais chez Master Poulet, il y a des cuisses de poulet. Et je dirais, vous compariez ça au KFC. Le KFC, c'est avec plein de panures, c'est gras. Oui. Bon, j'aime bien aussi, mais c'est gras. Master Poulet, c'est juste des cuisses de poulet rôties. Alors après, si on discute de la provenance de la cuisse, voilà. Et de discuter de ces sujets-là, moi, je veux bien. Mais alors de partir à empêcher les gens de manger des cuisses de poulet, et en particulier des jeunes. Moi, j'ai deux enfants. Si mon grand, il me dit, je vais manger des cuisses de poulet rôties, ben, dans le principe, je suis moins contre qu'il aille manger un McDo ou un KFC. Donc,
6: ou manger des tomates en hiver, hein.
8: Et je mange pas de tomates en hiver, je sais pas pourquoi quel rapport avec ça.
0: Ouais,
6: mais oui.
0: Du coup, Tristan, vous n'avez pas l'impression de trahir un peu l'agriculture française avec ça?
8: De trahir l'agriculture française? Non, j'ai pas cette impression-là. Je mange juste des cuisses de poulet rôti. Maintenant, si on travaille sur les provenances, Si on fait dans le master poulet des cuisses françaises à 1 euro de plus, enfin, on peut creuser les choses, améliorer, mais interdire, ça suffit. On devient fou. On
1: mais surtout, par exemple,
8: de manger des cuisses de poulet, sérieusement.
1: Non, on n'interdit rien, non, mais
4: Tristan.
1: On a aussi une contradiction.
8: Je suis en train de dire depuis tout à l'heure, il faut interdire dans la à oui, un coin, c'est pour les racailles, je ne sais quoi.
1: Non, mais on veut, on veut.
0: Parce que c'est de la viande à l'ail, c'est pour les racailles.
1: Jean-Loup, c'est le shérif de la bouffe.
0: Ouais.
1: Merci. Non mais pardon Tristan, autre contradiction. On a fait venir du poulet ukrainien par solidarité aussi avec l'Ukraine. Quand la guerre s'est déclenchée, on a décidé de pouvoir importer du poulet ukrainien. D'ailleurs, des agriculteurs français ont râlé en disant que c'était une concurrence déloyale. Ben oui, mais c'était en soutien
4: Tristan. Moi, à j'étais contre. Oui. Les agriculteurs à l'époque, en leur temps, ils l'avaient dénoncé. Et on voit aujourd'hui les conséquences que ça a sur eux, sur notre économie.
2: Et est-ce qu'on pourrait pas plutôt lâcher un peu du lest sur le modèle économique de nos agriculteurs pour leur permettre d'être plus concurrentiels avec des produits de qualité? C'est peut-être ça le problème de fond.
8: Merci. Alors, battez-vous sur les leviers d'importation, battez-vous sur les lois,
2: sur les normes qui sont.
8: Manger des cuisses de poulet, sérieusement.
0: Tristan, merci d'avoir été avec nous. Salut Tristan. À bientôt dans les GG. À bientôt dans les grandes gueules. C'était pas prévu, mais que voulez-vous, les grandes gueules, c'est comme ça. On s'est adapté au coup de gueule de l'ami Jean-Loup Bonamy.
4: Ah oui,
0: ça
4: nous a permis le soutien, quoi.
0: Ça nous a permis de discuter de nouveau de Master Poulet. Dans un instant, depuis hier, les salariés français ont arrêté de financer les retraites des seniors. Est-ce que vous en avez ras-le-bol de bosser pour financer les retraités? C'est au 32-16 que ça se passe. Il est 9h20. 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
1: La retraite, faut la prendre jeune. Faut surtout la prendre vivant. C'est pas dans les moyens de tout le monde.
2: Ah là là, c'est long, la retraite. Oh là là, c'est long. Surtout par le grand caca, la retraite. La retraite, c'est con.
3: C'est qui, c'est Gilbert Bécaud, c'est qui ça?
4: Ouais, ça.
3: Oh, bah dis donc, c'est une éternité que j'avais pas entendu la voix de Bécaud.
5: Et de Toulon.
3: On l'entend pas.
0: Oui, effectivement. Bonne nouvelle pour les actifs. Depuis hier, vous avez arrêté de travailler pour financer la retraite de vos aînés.
5: Oui, hier, vous le saviez peut-être pas, mais c'était le jour de libération des actifs. C'est-à-dire que du 1er janvier au 4 mai, toutes vos heures travaillées servent à financer les retraités. Et à partir d'aujourd'hui, vous continuez à travailler un peu pour l'État, hein, parce qu'après, on est libéré au mois de juillet. Alors, le poids des retraites sur le salaire des actifs n'a jamais été aussi important, puisque si on fait un comparatif, en 1970, on travaillait pour financer les retraites jusqu'au 27 février seulement. Les retraites comptent pour environ 25% de l'ensemble des dépenses publiques. C'est le premier poste, d'ailleurs, de dépenses sociales en France, devant la santé, les allocations familiales. Donc, on a nos chers retraités qu'il faut pour qui il faut travailler, sachant que les actifs aujourd'hui cotisent comme jamais, ils travailleront plus longtemps, ça on le sait, et on sait aussi qu'on ne percevra pas, nous les actifs, ce que nos aînés sont en train de percevoir. Donc il y a aussi un problème générationnel. Est-ce que ça vous déplaît cette histoire de temps passé pour les retraites à travailler ?
6: Mouad. Moi, c'est le modèle économique. Je pense que notre système de retraite, qui est tellement magnifique que personne dans le monde ne veut nous copier, je pense que notre système de retraite est une pyramide de Ponzi et qu'il faut totalement le revoir. Moi, je suis pour la retraite par capitalisation.
5: Intégrale?
6: Oui, mais imaginons un salarié qui cotise pendant 40 ans, c'est-à-dire ses charges sociales qui servent à la retraite, on va dire que c'est entre 6 et 800 euros pour un salaire moyen. Au bout de 40 ans, il a 800 000 euros. 800 000 euros bien placés, c'est 40 000 euros par an. 40 000 euros, ça fait environ 3 500 euros par mois. Il ne les touchera pas à la retraite.
5: Et en plus, il est bien placé, mais un placement, ça prend, c'est un risque.
6: Mais non, bien placé aujourd'hui. Et en plus, sans risque. Et en plus, il aura un pactole de 800 000 euros pour se faire plaisir qu'il n'a pas. Voilà. Et donc, éventuellement, ses enfants pourront hériter. En filant bien sûr 50% à l'État, ça c'est normal.
3: Oui, mais enfin, il faut que...
6: Donc moi je suis plutôt pour... Notre système de retraite est obsolète. Il a été conçu à une époque où le nombre de travailleurs était supérieur au nombre de retraités. Il est aujourd'hui obsolète. C'est une pyramide de Ponzi qui va exploser. Si on n'a pas des hommes politiques suffisamment courageux pour remettre ce système en question, en profondeur, pour l'atomiser et repartir sur d'autres bases, on s'en sortira pas. On peut mettre les rustines qu'on veut, le mal est fait, notre système de retraite est mort... Et on ne le ressuscitera pas. C'est ce que je pense. Moi, je suis pour la retraite par capitalisation.
0: Laura ?
7: Moi, c'est juste la formulation qui me dérange, parce que j'ai envie de te dire que les retraités, là, qui sont actuellement à la retraite, n'y sont pour rien.
5: Et qu'eux-mêmes, quand ils ont travaillé, ils ont financé la retraite et
7: ils voilà. leurs aînés. Donc, il faut arrêter de dire ça. Il faut dire qu'on arrête de financer le système, pas eux. Eux, ils n'y sont strictement pour rien et ils ont bien gagné leur retraite. Je suis d'accord avec Mourad sur la retraite pour capitalisation. Je laisserai cependant, encore une fois, moi, je suis une libérale et pour la liberté. C'est-à-dire qu'il y aurait un régime public.
6: Oui, tu peux choisir.
7: Voilà. Tu sais que tu vas pas dépasser grosso modo les 1005 de retraite parce que c'est financé entre vous, ou la capitalisation. Moi, c'est plus ça que je prône. En revanche, ce que je constate toujours, c'est qu'on a un État qui part du principe que l'économie, c'est un gâteau qu'on doit constamment diviser. À aucun moment, on se pose la question de comment augmenter le gâteau.
5: Moi, je pars du gâteau.
7: Oui, en fait, maintenant, on ne peut plus le répartir de manière équitable. Donc, ce qu'il faut faire, la seule solution pour tout sauver, c'est de faire grossir le gâteau. Et comment on fait grossir le gâteau? En ayant une meilleure économie et en arrêtant d'avoir des politiques. Je veux pas spoiler un peu le sujet d'après, parce que je vais en parler. Mais c'est, encore une fois, on a un État qui ne fait que des mesures pour un instant T, qui ne réfléchit pas plus loin que le bout de son nez. Là, on on le voit, de faire en sorte de ne pas blesser.
5: C'est quoi, il faut plus de gens au travail, plus d'activité, bah, tu changer
7: rajoutes,
5: le système.
7: Tu rajoutes des actifs, tu fais en sorte de redonner une fiscalité qui est plus ou moins égalitaire avec les pays comme l'Irlande, pour qu'on redevienne attractif, non pas que pour une carte postale, enfin pour une adresse de siège social, mais aussi pour des avantages fiscaux, pour faire enfin en sorte de gagner plus de recettes fiscales et d'augmenter la part d'actifs.
0: Avant de donner la parole, Jean-Louis, on a Serge qui est au 32-16, qui est retraité justement, il est du côté de la Charente-Maritime, à Sainte-Marie-de-Ré, si je ne m'abuse, comme disait le docteur. Bonjour Serge.
4: Oui, bonjour les grandes gueules.
0: Bonjour. Bienvenue. Hein. Alors, ça y est, les actifs sont libérés depuis hier du poids des retraités, mon cher Serge. Qu'est-ce que vous en dites ?
4: Oui, eh bien moi je suis un retraité de 69 ans, mon épouse a 65 ans, je suis horrifié par ce qui se passe, parce que il faut absolument que les retraités fassent un énorme effort. C'est pas normal que ma fille se lève tous les matins en ayant deux enfants à charge pour aller gagner un salaire qui n'est pas assez élevé pour financer des gens qui méritent la retraite, mais qui vont pleurer parce qu'ils vont perdre 30 euros. Enfin, je veux dire, le dernier gouvernement, le cornu l'a sauvé sa peau avec des gens qui sont des fous, quoi. Parce qu'il a voulu la stabilité, mais il a accepté des choses qui sont inacceptables. Et 52% des retraités, eh ben, de continuer à financer, à payer des retraites, notamment avec l'argent de l'État, les retraités sont irresponsables. Ils n'aiment pas leurs enfants, ils n'aiment pas leurs petits-enfants.
5: Non, vous pouvez pas dire ça.
4: Mais si,
5: vous êtes pour l'euthanasie ?
4: Non, pas du tout.
5: Souvent, ils aident leurs enfants et leurs petits-enfants. Vous ne pouvez pas dire ça.
6: Bien sûr que si.
4: Et bien, c'est là la difficulté.
6: Et même souvent, ils les aident.
4: Mais oui. Bien sûr qu'il les aide, et je connais bien le sujet. Le problème, c'est qu'on crée un déficit. On a 6300 milliards d'épargne. On crée un déficit. Parce que quand l'État donne, quand la retraite augmente de 30 euros pour un retraité qui a 2000 balles par mois, il met les 30 euros en épargne.
5: Pourquoi, à votre avis?
4: Pourquoi? Parce qu'il a peur de je sais pas quoi.
6: Voilà, donc c'est peut-être contre la peur, Serge, qu'il faut lutter. Il faut peut-être remettre de la confiance pour que l'argent qui est épargné revienne, revienne sur le marché, sur le pouvoir d'achat des Français.
5: Ce sont avant tout les retraités. Quand on parle d'épargne française, c'est avant tout l'épargne des retraités.
0: Et vous avez raison, Serge, la démonstration de Serge est vraie, c'est-à-dire que l'actif paye les retraités, l'actif finalement ne s'en sort pas, et l'argent qu'il donne pour le retraité, finalement le retraité lui redonne en l'aidant.
6: Éventuellement, c'est pour ça que c'est une pyramide de Ponzi, c'est de la cavalerie depuis le début.
0: On est quand même dans un système qu'il faut remettre en question. Complètement ubuesque, vous avez raison Serge. Alors Jean-Loup Bonamy, tu es d'accord avec Serge?
5: Ah bah oui, je tiens à féliciter notre auditeur pour un propos qui est vraiment courageux, qui est le contraire de l'égoïsme, puisqu'il ne prêche pas pour son intérêt personnel, et en même temps d'une très grande lucidité. Regarde, par exemple, si tu regardes le budget de l'éducation, qui est une dépense quand même d'avenir, d'investissement en France, il a l'air assez élevé quand tu compares aux autres pays européens. Mais en fait, dans ce budget, il y a la retraite de tous les enseignants retraités, donc il ne sert absolument pas aux enseignants actifs sur le terrain. Et si jamais tu enlèves ça du budget, tu te rends compte que le budget de l'éducation nationale en France, en fait, il est assez dérisoire comparé aux autres pays européens, une fois que tu as enlevé la retraite des enseignants retraités. Voilà. Donc, on voit bien que on a une société qui paye pour les retraités et qui n'investit plus du tout dans l'avenir. Donc ça, c'est quand même un énorme problème. On voit, contrairement à notre auditeur Serge, que beaucoup de retraités ont un comportement égoïste, parce que dès que tu leur demandes de faire un petit effort, par exemple de dire, bah écoutez, ça va plus être indexé sur l'inflation. Voilà, c'est plus indexé sur l'inflation.
8: C'est pas vrai, ils sont d'accord dans les sondages avec ça.
5: De quoi? Moi,
8: non, alors ça, tu vois, trompe-toi, il y a un sondage récent qui a été publié, et les Français, même les retraités, étaient d'accord sur le fait qu'il fallait arrêter d'indexer les pensions de sur l'inflation. Je pense que c'est les politiques qui pensent qu'il faut toujours caresser dans le sens du poids,
6: la force électorale.
8: Mais les retraités eux-mêmes, moi je suis pas d'accord, ils sont pas égoïstes, ces retraités, ils vivent avec nous. Je veux dire, c'est nos grands-parents, c'est nos parents, donc ils ont bien conscience des difficultés de la nation. Et donc ils sont prêts aussi à faire un effort. Pour arrêter de dire d'un côté les retraités égoïstes, de l'autre les jeunes racailles. Alors toi, qui va bien pour toi, Jean-Loup? Qui sont les gens que tu acceptes?
5: Et également, autre problème, c'est d'avoir mis vraiment une erreur absolument catastrophique, en plus des 35 heures, c'est d'avoir mis la retraite à 60 ans pendant plusieurs décennies, ce qui a augmenté le stock de retraités.
6: Oui, ça c'est pas faux.
9: que monsieur Lecornu, pour sauver son siège, enfin voilà, les Français qui ont travaillé jusqu'à aujourd'hui pour financer le système de retraite, ils peuvent dire merci à monsieur Lecornu pour sauver son siège, de s'être vraiment couché devant Olivier Faure et donc d'avoir encore prolongé un peu plus le moment dans l'année à partir duquel on est libéré.
6: Jean-Loup, tu peux aussi admettre que les retraités, même si je n'aime pas ce système, hein, je le dénonce complètement, je suis pour la retraite par capitalisation, les retraités participent au paiement de leur retraite de façon directe et indirecte, ne savoir que par le simple fait qu'ils ont un pouvoir de consommation supérieur à la moyenne. Et donc, de par la consommation, ils payent de l'impôt. Et une partie de cet impôt sert à payer leur retraite. Donc aujourd'hui, les retraités participent aussi de façon active à l'économie du pays. Et ça, on ne peut pas le nier. Ça ne veut pas dire que quand on arrive à la retraite, en retraité, ils ne dépensent plus rien. Au contraire, il a du temps, donc il dépense. Il a souvent un pouvoir d'achat.
8: Il dépense moins qu'un actif, quand même.
6: C'est pas sûr.
0: On a Michel qui va intervenir dans notre discussion.
6: Il va dépenser plus en trajet pour aller au boulot.
8: Après, parce qu'il a les enfants.
0: Mais... Après Serge, on va aller voir Michel en Indre-et-Loire. Bonjour Michel.
10: Bonjour les grandes gueules.
0: Comment vous réagissez, vous, Michel, à l'ordinateur?
10: Ah ben moi, je suis en colère d'entendre les propos de Jean-Loup.
0: Ah oui.
6: Ah ben, ça se comprend.
8: Ce matin, je sais pas ce qu'il a dit.
6: Et encore, vous êtes hors micro si vous saviez ce qu'il a dit.
0: Quelle honte.
10: Je suis retraitée, j'ai bientôt 73 ans. Ma retraite, j'aurais pu la prendre un peu avant 60 ans parce que j'étais carrière longue. J'ai cotisé 191 trimestres. Il n'en fallait que 165, donc ça a été donné, les 20 et quelques trimestres cotisés en plus. Ma retraite, je l'ai prise à 62 ans. Maintenant, moi, quand j'ai commencé à travailler à 21 ans, on m'a pas demandé mon avis. On m'a retiré 25% tout au long de ma carrière sur mon salaire. Sinon, j'aurais peut-être pu le placer, cet argent-là.
6: Eh oui.
10: Je l'ai
8: maintenant, c'est 37% qu'on retire sur le salaire.
10: Je ne le regrette pas. Maintenant, je comprends, j'ai des enfants qui sont jeunes, qui en bavent et qu'on aide. Mais on ne peut pas changer la donne comme ça d'un seul
6: bien
10: coup.
6: Sûr.
10: Il faut peut-être faire quelque chose de progressif. Hein.
6: Récupérons des gens les 5 milliards, les 100 milliards des agences d'État avant de taper sur les retraites. Il y a plus d'argent à prendre, là.
10: Et voilà. Moi, nous, avec mon mari, on a une bonne retraite, on ne se plaint pas. Mais on paye 2 mois de retraite en impôts.
8: Oui, mais
10: on
8: Michel,
10: paye encore une taxe foncière.
8: Michel, pardon, vous dites j'ai cotisé 25%, mais aujourd'hui, c'est ce que montre le sujet que nous traitons, c'est 37%.
7: Mais c'est pas la faute de Michel.
8: Oui. Le salaire global, donc ça veut dire qu'aujourd'hui, on cotise plus et on sait que les actifs, si on ne change pas le système, finalement, toucheront moins. Alors peut-être
7: mais
8: que
7: c'est pas Michel qui doit être pénalisé.
8: Non, je suis d'accord.
10: On ne peut pas changer la donne, on court.
8: Ah non, mais je suis d'accord. Moi, je suis pour.
9: Mais par exemple, on pourrait avoir une retraite qui n'est pas indexée sur l'inflation.
6: Mais Jean-Loup, Michel, il faut arrêter de dire
7: ça, c'est
6: que la paye.
7: Des microéconomies.
6: On n'a pas opposé les Français de différentes générations. Ça me paraît stupide d'opposer les Français parce que chaque génération a eu son apport. Si tu l'as, c'est parce qu'il y a une génération précédente qui a eu son apport aussi. Voilà, donc il ne faut pas opposer. Il y a déjà suffisamment de sujets où on oppose les Français,
0: Michel,
6: notamment le poulet, pour les opposer sur les retraites.
0: Michel et Serge, ce qui est intéressant, c'est de regarder deux chiffres. C'est-à-dire que depuis hier, on ne paye plus pour les retraites, mais le salarié que tu es, il faut qu'il attende le 18 juillet, pour vraiment vivre du fruit de son travail. C'est-à-dire qu'après les retraites jusqu'au 4 mai, jusqu'au 18 juillet, tu payes là, c'est la fiscalité. Tu payes pour
6: la fiscalité directe.
0: La fiscalité indirecte
6: qui entre en jeu. Donc, à partir du 18 juillet,
0: tu peux te considérer comme étant presque libéré fiscalement.
9: Ça serait le 15 décembre si Olivier Faure ou Marine Tondelier étaient président de la République.
6: Le 35 décembre.
9: Tu serais libéré à peu près, oui, voilà, entre le 15 et le 35 décembre, ça serait ta date de libération.
0: On considère que le 18 juillet, c'est le jour où tu peux réellement profiter du fruit de ton travail. Tu as payé tes impôts et tes cotisations sociales.
7: Non, mais là, ce qu'il faut faire, c'est une réforme des retraites, ça, on est tous d'accord que le système ne peut plus tenir.
8: La capitalisation, c'est plus un tabou. Je ne sais pas si vous avez constaté, il y a quelques années encore prononcer le mot, c'était
7: un mal.
8: J'en ai même un Gabriel Attal la semaine dernière.
7: On pensait que la capitalisation, c'était un truc de riche. Là, on explique aux gens qu'en fait, c'est juste que les 25%, alors maintenant les 37 que tu donnes à l'État, on te les rend et c'est à toi de faire en sorte que ça
0: fonctionne. C'est de la sémantique, c'est parce que dans capitalisation, tu as capital.
7: Exactement, société capitaliste,
0: alors que les fonctionnaires eux-mêmes dans la saison dans la capitalisation. Tu as le préfond.
7: Moi, j'aurais aimé finir mon propos si ça dérange.
8: Oui, pardon, Laura.
7: Et je pense qu'on, donc déjà, on est d'accord tous, et même les retraités le sont, sur le fait qu'il faut une réforme des retraites. Sauf qu'en attendant, il y a quand même une gabegie financière au sein de l'État. Combien d'administrations sont payées alors qu'il n'y a strictement pas besoin? On pourrait taper peut-être sur les retraites ou les cumuls de retraites de nos députés. On pourrait
8: les agences
7: régionales, communales, intercommunales, départementales qui font exactement le même boulot pour au final ne tirer aucun profit. Les subventions, les guerres, les machins, les patins, les couffins, je pense qu'il y a 2-3 coups de hache à mettre d'abord que de une fois encore. Mais de toute façon, c'est toujours pareil.
11: C'est les cibles populaires,
7: c'est que,
11: là.
7: Mais oui, mais l'État, en fait, c'est ce qu'il fait. Il met des cibles sur des communautés, alors que ce soit des communautés d'âge, de jeunes, d'actifs, d'inactifs. C'est ce que j'entends par communauté, pour éviter que la cible se mette sur leur gauche.
11: Pour éviter les vrais sujets.
0: On va éviter les vrais sujets. Question. Est-ce que vous en avez assez de payer pour les retraités, oui ou non? Depuis hier, 4 mai, vous êtes libéré. Quel est votre sentiment?
7: Non. Voilà.
0: Non, vous dites non, marre de bosser pour les retraités, vous dites non à 64,4%. Dans un instant, à 10h moins le quart, le on s'en fout, on s'en fout pas. Emmanuel Macron pousse la chansonnette. 338 mots en moins prononcés chaque jour. À cause des écrans, on a moins de vocabulaire. Est-ce qu'on s'en fout ou pas? On va voir ce qu'en disent nos GG. Laura Barton-Martinez, Mourad Boudjelal et Jean-Loup Bonamy.
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4: 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On s'en fout pas.
0: Bonjour Anaïs Inès Sainz.
2: Bonjour les GG, bonjour à tous. Emmanuel Macron s'est attaqué à un monument, les GG. Il a osé pousser la chansonnette sur du Charles Aznavour lors d'un dîner d'État en Arménie. Est-ce qu'on écoute la bohème version Macron, les GG?
0: Non. Avec plaisir.
2: Ah bah oui, avec plaisir.

0: Bon, est-ce qu'on s'en fout ou pas, Mourad?
1: Allez, on s'en fout pas.
0: Laura?
2: Je m'en fous.
0: Jean-Loup?
3: On s'en fout pas.
0: Jean-Loup, pourquoi tu t'en fous pas?
3: Bah, je m'en fous pas parce que ça montre, le geste d'Emmanuel Macron montre qu'il y a des liens très forts, historiques, entre la France et l'Arménie, donc depuis Charles Aznavour, et jusqu'à aujourd'hui où la France a été l'un des très rares pays à soutenir l'Arménie quand elle a été agressée par l'Azerbaïdjan. Donc voilà, c'est bien, ça montre l'ancienneté et la force des liens entre nos deux pays et soutient nos frères arméniens.
1: Et je m'en fous pas parce que ma grand-mère s'appelait Marie Bedros Karamanian, donc ce qui donne que j'ai une partie d'origine arménienne. Donc j'étais sensible à la visite du président de la République. Après, il y a une chose qui est sûre, c'est qu'il gagnera pas The Voice. Mais moi, je trouve ça plutôt sympa comme président de la République, cesser la chansonnette, surtout. Charles Aznavour, c'est une très belle chanson. Et donc, je trouvais ça plutôt sympa et plutôt décomplexé de sa part. Voilà, moi, je trouve ça plutôt bien.
4: Ce qu'il faut, il y a...
0: Bah oui, on est passé sur de la musique alsacienne. Là, pardon, je te coupe. Pourquoi ? Parce que la consommation de choucroute explose aux États-Unis.

0: naturel avec son fameux slogan « Make America Healthy Again ». Pourquoi tu t'en fous pas, Jean-Loup ?
1: Je m'en fous pas parce que ça révèle, ça montre une théorie que j'ai souvent expliquée, que j'ai même expliquée dans les cours que j'ai pu donner, c'est qu'en fait les Américains, qu'on prend toujours pour des Anglais, sont en réalité des Allemands. La deuxième vague migratoire la plus importante de l'histoire des États-Unis, c'est l'Allemagne.
0: Après,
1: chaque Allemand a un oncle... Un oncle américain à très loin derrière les Français. Trump, c'est un nom de famille allemand. Le hot dog typiquement américain se fabrique avec une saucisse de Francfort. Ouais. Le hamburger, ça veut dire le hambourgeois, qui est une ville en Allemagne. Donc, excusez-moi, mais les Américains sont des Allemands.
0: Et
1: ils le montrent, y compris dans leur rapport à la nourriture.
2: J'ai beaucoup d'amis américains qui sont d'origine allemande.
1: Bah oui, voilà. Les Américains sont
3: mais
1: des Allemands.
3: Mais là, le sujet, c'est surtout qu'on a Robert Kennedy Jr., qui est ministre de la Santé, qui est accusé d'être un peu complotiste. Il était très anti-vax pendant le Covid, etc. Qui nous explique que finalement, manger une choucroute et un steak, hein, parce qu'à 6h30 le matin, il mange un steak et une choucroute, et il dit que c'est bon pour la santé. Ouais. Et ça fait exploser les ventes de choucroute.
2: Oui,
3: et c'est bon pour l'Alsace.
2: Ballonné quand même.
3: Comme tu t'appelles Kennedy, je pense pas que ce soit la bombe qui soit le plus dangereux pour ta santé.
4: Robert Kennedy Jr. mange de la choucroute, je m'en fous royalement. Ouais. Mais c'est en soutien avec l'Alsace que j'ai visité ce week-end. Et donc, du coup.
5: Oui, j'étais à Colmar.
4: J'étais à Colmar et j'ai mangé au Grincheux à Ribeauvillé. Donc j'embrasse Laurence, la tenancière du Haut Grincheux. Donc voilà, si ça peut permettre à l'Alsace de rayonner, eh ben tant mieux.
5: On enchaîne, Anaïs.
0: Bon, il est GG. Et si le
3: si
0: simple
3: les Allemands
0: fait...
3: la veulent toujours, l'Alsace.
0: Et si le simple fait, Mourad, de parler était devenu un effort finalement. En 15 ans, prononce en moyenne 338 mots en moins chaque jour. C'est 28% de moins par rapport à la fin des années 2000 quand même. Notamment à cause des écrans. Est-ce qu'on s'en fout ou pas, Jean-Loup ?
1: On s'en fout pas.
0: Laura ?
4: Évidemment qu'on s'en fout pas.
0: Mourad ?
2: On s'en fout pas.
0: C'est le résultat d'une étude américaine, un déclin qui pourrait s'expliquer par l'explosion des communications digitales, donc les SMS, les messageries instantanées, les réseaux sociaux. 338 mots par jour, ça équivaut à peu près à un petit échange avec le garçon de café, une petite discussion avec votre collègue dans les détours des couloirs des bureaux. Ce sont donc les interactions brèves qui ont aussi fait la différence ces dernières années. Jean-Loup, prof Jean-Loup, pourquoi tu t'en fous pas ?
1: Bah, je m'en fous pas parce que justement, en tant que prof, je vois quand même la réduction du vocabulaire chez mes élèves. Voilà, un vocabulaire de moins en moins riche, de moins en moins divers, de moins en moins adapté. Et en effet, c'est quelque chose que tu ressens.
3: C'est lié au manque de lecture.
1: Et bien sûr. C'est lié à tout un ensemble de facteurs, y compris à la standardisation globale de tout. Et ensuite, en effet, au manque de lecture.
5: Et au manque de pratique en interaction.
1: Et éventuellement,
5: aussi.
1: Au manque de pratique.
5: Et c'est, voilà. Un échange. Laura ?
4: Oui, moi, c'est. Et puis, c'est quelque chose que j'essaye de prôner avec ma fille. On est toujours en train de bouquiner, d'apprendre des nouveaux mots. C'est malheureux parce qu'effectivement, il y a l'interaction sociale. On voit que les gens maintenant, même au restaurant, un couple sur son téléphone qui n'ont plus rien à se dire. Enfin, moi, c'est quelque chose qui me...
3: Ouais, il faut qu'ils se séparent.
4: Oui, déjà, mais c'est quelque chose
3: direct.
4: C'est quelque chose qui me fait peur. On n'est plus capable d'aller au restaurant avec des amis ou en famille sans qu'il y ait le téléphone posé. Et puis je suis désolée, même si je soutiens les profs en grande majorité d'habitude, malheureusement, je trouve que les profs ont réduit également leur vocabulaire et leur complexité dans la sémantique pour être un peu mieux compris plus facilement aux élèves. Mais ça ne fait que tirer vers le bas. Moi, je suis. J'ai des amis qui sont plus jeunes que moi. On a à peu près 7-8 ans d'écart pour une partie de mes amis. Et des fois, par exemple, le mot sémantique, je pense que si je leur sors à table, ils vont me demander ce que ça veut dire. Je trouve ça quand même assez dramatique. Donc oui, on constate que malheureusement,
3: il y a un appauvrissement du
4: vocabulaire, de la grammaire, de la sémantique, mais aussi du lien social.
3: Et on parle moins, en fait. C'est ça qui est intéressant.
5: Oui, c'est ça.
3: Dans l'étude,
5: moins d'interaction.
4: On est tout dans la
3: rapidité.
4: Comme
3: on est sur les écrans,
4: on se
3: parle moins.
4: Même l'info, si t'as une vidéo Insta sur une info qui dure plus d'une minute, les gens swipe et ne regardent pas, c'est dramatique.
2: Moi, je pense qu'il est arrivé, il est arrivé aux mots ce qu'il est arrivé aux chiffres. Il y a une époque, on savait calculer, le calcul mental était quelque chose de qu'on avait tous, on savait tous calculer. Aujourd'hui, tout le monde calcule, toute la génération calcule avec une calculatrice. Les mots, c'est pareil. À une époque, on devait aller vers le savoir, parce que on avait besoin d'aller vers le savoir, sinon on était ignares. Aujourd'hui, le savoir vient vers nous. On a n'importe quelle question qu'on se pose, on appelle une IA ou on va sur Internet, on l'a immédiatement. Donc on se dit, à quoi ça sert de l'avoir en magasin si j'en ai besoin ? J'ai un distributeur gratuit de savoir. et à volonté. Donc c'est à peu près la même chose que il est arrivé au mot, ce qui est arrivé au chiffre aujourd'hui.
4: Moi, je trouve que c'est pour le coup, c'est des inégalités.
2: Et accessoirement,

0: On a aussi un exemple dans le monde où on peut devenir président des États-Unis avec un vocabulaire de 200 mots.
1: Et puis ça démontre aussi malheureusement des inégalités sociales. Tu regardes à l'époque de ma grand-mère qui est née en 47, quand tu regardes le certificat d'études, tout le monde savait extrêmement bien parler, tout le monde était riche en vocabulaire, tout le monde savait écrire sans faute d'orthographe. Alors que maintenant, tu regardes ceux qui ont beaucoup de vocabulaire, qui sont très forts, notamment sur l'orthographe et la grammaire. Et
0: même sont des gens même la calligraphie, à une époque, on avait une écriture qui était chiadée, aujourd'hui c'est fini.
2: Je voudrais qu'on prenne les 50 dernières secondes ou la minute qui nous reste pour avoir une pensée pour notre confrère et notre compatriote Christophe Glaize. Vous savez, Christophe Glaize qui est toujours détenu en prison, il a été condamné à 7 ans de prison par l'Algérie. Il a renoncé à se pourvoir en cassation, à faire appel, quoi, en fait, ce qui peut ouvrir la voie à une simplification peut-être de sa libération.
3: En tout cas, c'est l'explication qui est avancée par la mère de ce journaliste, Sylvie Godard, qui dit nous avons pris une décision que Christophe puisse retirer son pourvoi en cassation. Il s'en remet totalement à la clémence du président Tebboune. C'est un acte très fort, symbolique. Et donc, je rappelle qu'il a été condamné à 7 ans de prison. Il est en prison, donc en ce moment en Algérie. Et maintenant, il attend la grâce présidentielle. C'est pour ça qu'il ne fait pas ce pourvoi en cassation.
2: Allez, dans un instant, la deuxième heure des GG, la deuxième heure des grandes gueules. Dénatalité, est-ce qu'il faut obliger les papas à prendre un mois de congé de naissance? 32-16 pour venir en discuter avec les GG, avec Mourad Boudjelal, avec Jean-Loup Bonamy et avec Laurent Varton-Martinez. Restez avec les grandes gueules en direction RMC, la radio, RMC Story, la télé.
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11: Le PSG a battu le Bayern de Munich 5-4. Nous sommes avec le coach parisien, Luis Enrique. 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
12: Mes joueurs, ils ont joué. Ah ça, ils ont joué. Ils ont beaucoup joué. 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Pour un bout. Pour pas grand chose. Et en ce moment, vu le prix de l'énergie, c'est bien d'économiser. Même si c'est vrai que nous, on fait les pleins au Qatar, on a des prix.
11: Oui. Pour le match retour, vous le sentez comment?
12: Je suis à fond.
11: Oui, à fond derrière vos joueurs.
12: Non, je suis à fond. À fond. Je suis à fond. Il n'y a plus de voix. Il y a trop de mêlée sur les bandes de poule.
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2: 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Rémi Barré, bonjour.
22: Bonjour Alain, bonjour à tous. La crainte de l'escalade alors que l'Iran a mené ces dernières heures des attaques de drones et de missiles sur un important port pétrolier des Émirats Arabes Unis. Les États-Unis affirment avoir détruit 6 petits bateaux militaires iraniens dans le détroit d'Ormuz. Les États-Unis qui souhaitent toujours rompre le blocus dans cette voie maritime cruciale. Gilles Kepel est professeur émérite des universités, spécialiste du Moyen-Orient. Situation bloquée.
23: C'est une situation de ni guerre ni paix. On montre qu'on est capable de faire dérailler les processus. C'était les États-Unis qui avaient l'avantage, indéniablement, quand il y a eu le contre-blocus. Aujourd'hui, l'Iran a effectivement marqué sa capacité à résister. Pour l'Iran, il suffit de ne pas perdre pour avoir gagné, d'une certaine manière, dans cette affaire. Alors que les États-Unis ont besoin de gagner pour gagner.
22: Le rapport parlementaire sur l'audiovisuel public dévoilé ce matin passe à côté de l'essentiel et constitue une occasion manquée. Propos du Premier ministre Sébastien Lecornu, qui s'il admet que des réformes sont nécessaires, dénonce un manque de vision et un débat réduit à une opposition radicale. Le journaliste français Christophe Glaise, détenu depuis 10 mois en Algérie et condamné à 7 ans de prison, renonce à se pourvoir en cassation. Une décision qui ouvre la voie à une potentielle grâce présidentielle. Deux cas confirmés et 5 suspectés, c'est ce que dit ce matin l'Organisation mondiale de la santé, alors que 149 passagers et membres d'équipage d'un bateau de croisière, foyer d'une infection à hantavirus, sont toujours coincés au large du Cap-Vert. 3 personnes sont déjà décédées. Et puis avant Bayern-PSG, demain, le nom du premier finaliste de la Ligue des Champions sera connu ce soir. Demi-finale retour entre Arsenal et l'Atlético Madrid. Et il y avait un partout à l'aller. Coup d'envoi 21h, match à vivre en direct et en intégralité sur RMC. RMC 10h01, tout de suite, les grandes gueules.
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Les GG, les grandes gueules, c'est avec vous bien évidemment, c'est en direct sur RMC la radio, RMC Story, la télé. Jean-Loup Bonamy, professeur de philosophie, Laura Barton-Martinez, sophrologue, et Mourad Boudjelal, éditeur de bande dessinée, sont avec nous et avec vous bien sûr. De quoi va-t-on parler dans la suite de l'émission? Du congé paternité, doit-on obliger les pères à le prendre? L'audiovisuel public, le rapport est publié, il inquiète France Télévisions, mais est-ce qu'il faut quand même envisager une fusion de certaines chaînes? Et puis tout à l'heure, le face au GG, à partir de 11h, ce sera avec Robert Bourgi, l'ancien conseiller officieux, l'homme de la France-Afrique, celui qui balance sur Dominique de Villepin. Il sera l'invité des GG, l'invité des grandes gueules. 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Allez, on file, on parle congé paternité.

0: Vous savez que l'un des objectifs aujourd'hui de ceux qui nous gouvernent, c'est de nous permettre de sortir de l'hiver de la natalité. Alors pour ça, on met en place un certain nombre de dispositifs, en particulier le congé paternité.
1: Oui, au 1er juillet 2026, donc dans quelques mois maintenant, les nouveaux parents vont pouvoir bénéficier d'un congé de naissance supplémentaire de 2 mois par parent. L'objectif donc de cette mesure est de renforcer l'égalité entre les deux parents lors des naissances. Mais le Haut Commissariat au plan, présidé par l'ex-ministre Clément Beaune, va encore plus loin dans une note.
2: Il vient de l'apprendre lui-même. On vient de lui apprendre qu'il présidait le Haut Commissariat au plan.
1: Dans une note révélée en exclusivité sur RMC, il va plus loin, le Haut Commissariat au plan. Il propose d'ajouter 1 mois supplémentaire, donc on passerait de 2 mois de congé de naissance à 3, mais à condition que ce mois supplémentaire soit pris par les pères, parce que les pères, en général, ne prennent pas les congés naissance qu'on leur attribue. Donc l'objectif est d'inciter les pères à prendre leur congé. Aujourd'hui, 4 papas sur 10 ne prennent pas la totalité de ce à quoi ils ont droit pour des raisons multiples, pour des raisons financières, pour des raisons professionnelles, tout ça aussi parce qu'ils n'ont pas envie de les prendre. Mais voilà. Alors, est-ce qu'il a raison, Clément Beaune, de vouloir imposer 1 mois de congé de naissance au papa, ou est-ce qu'on est une fois plus dans ce qu'on appelle l'état nounou, l'état qui infantilise et qui veut régler toute notre vie?
0: Alors, est-ce que tu aurais pu les prendre, est-ce qu'aujourd'hui tu aurais pu le prendre, toi, ces congés paternité?
3: J'ai toujours été mon propre employeur, donc je peux faire ce que je veux, mais par contre j'en ai beaucoup qui en ont pris. Mais ça démontre encore une fois de plus qu'on est dirigé par des gens qui sont hors sol. Déjà, lorsque un salarié est en congé maternité ou paternité, ce qui est tout à fait normal, on a le droit de faire des enfants quand on est salarié, bien sûr, une partie du salaire est prise en charge par l'entreprise. Alors que le deal, c'est quand même, embaucher quelqu'un, c'est pas l'adopter. Il y a quand même une différence entre le code du travail et le code de l'adoption. Mais par moments, on a l'impression que c'est un peu ça. S'il lui arrive des soucis dans sa vie, il est malade, une partie est prise en charge par l'entreprise, les 6 premiers mois. Quasiment 50%. Chargé, plus les charges. S'il a un décès, il a droit à des jours, ce qui est normal aussi, mais c'est pris en charge par l'entreprise. Alors maintenant, c'est l'entreprise qui doit régler le problème de la natalité. Continuons, les entreprises vont crever, il y aura beaucoup d'enfants dans ce pays, mais ils seront tous au chômage. Ils seront tous au chômage parce qu'il n'y aura plus de boulot. Continuons à faire porter le poids et donner une dimension sociétale au travail et aux entreprises, et on va voir où on va aller. Aujourd'hui, sachez que par rapport aux charges et aux cotisations qui pèsent sur une entreprise, le retour est quasiment obsolète. Quasiment obsolète. Et en plus, on veut en rajouter. On veut en rajouter. Non, que les gens fassent plus d'enfants, je pense que le problème, il est d'abord lié à une situation anxiogène, à une situation un peu égoïste. On arrive dans un monde où effectivement, on est dans une société consumériste où aujourd'hui, à une époque plus ancienne, le mariage, l'objectif, c'est de faire des enfants. Aujourd'hui, le mariage, c'est le premier objectif, c'est d'abord de profiter de la vie à deux, parce qu'on a tellement de possibilités qui sortent.
4: C'est fiscal aussi, hein.
3: Et puis ensuite, c'est l'économie. Je veux dire, il est clair que faire un enfant, ça coûte de l'argent. Et je voudrais juste expliquer une chose à nos politiques. J'ai pas pu le dire tout à l'heure. Il y a deux modèles de concevoir l'économie. Et je pense que nos politiques vont je suis pas sûr qu'ils comprennent parce qu'ils ont fait l'ENA. Il y a ce qu'on appelle les finances publiques. Et aujourd'hui, l'objectif est de faire en sorte que les finances publiques aillent bien, au détriment du bien-être des Français. Il faudrait juste qu'ils comprennent que si demain on faisait l'inverse, on faisait en sorte que les Français aillent bien, les finances publiques iront bien, naturellement. Il y a un lien entre les deux. Mais on le fait à l'envers. Au lieu d'abord de s'occuper de faire en sorte que l'économie des Français, que de créer du pouvoir d'achat, créer de la croissance, redonner de l'économie pour créer de la consommation, et tout cet assemblage va faire que les finances publiques iront très bien, on a tout axé uniquement sur les finances publiques qui iront bien par l'impôt et la taxation. Et c'est mortifère comme économie, et ça va nous amener dans le mur. On y va tout droit, je ne sais même pas si on n'est pas déjà entré.
0: Alors, congé paternité, Laura.
4: Moi, il y a deux points. Le premier point, c'est là où je rejoins Mourad, c'est qu'on a toujours l'État qui fait porter ses décisions, soit sur les particuliers avec de l'impôt direct, soit sur les entreprises. Les entreprises financent tout ce que l'État ne peut pas financer. C'est leur méthode économique, c'est comme ça qu'ils fonctionnent. Et pour ce qui est des responsables, on le voit par exemple avec les retraites, c'est pas de la faute du système de retraite, c'est la faute des vieux. Voilà. Donc ça, c'est pour la première chose. Et je pense que Jean-Loup va aussi en remettre une couche, donc c'est pas la peine que je m'étende sur le sujet. Et maintenant, sur l'obligation. mais foutez la paix aux gens. Enfin, je veux dire, on sait déjà la difficulté que c'est pour une femme de retourner sur le marché du travail. Et quand, en plus, on a des entretiens d'embauche, on nous dit, est-ce que vous avez des enfants? Oui, non. Donc, si tu en as, ils partent du principe que tu vas être souvent malade parce que tu vas t'occuper de des gamins. Et si t'en as pas, ils vont partir du principe qu'à un moment donné, tu vas faire faux bon. Et en soi, je peux même comprendre l'employeur en me disant, mais ouais, mais moi, si elle se met en congé maternité pendant 3 mois, bah, c'est galère. Faut que je la remplace, mais faut que je la remplace.
5: Mais toi, par exemple, est-ce que le père de ton enfant...
4: Mais moi, j'allaitais, en fait.
5: Aurait pu prendre ce congé d'un mois ou de 2 mois, maintenant.
4: Oui, il aurait pu. Il aurait pu.
5: Et mais il l'a pas fait.
4: Mais parce que j'allaitais et que je ne voulais pas mettre ma fille sous biberon.
5: Non, mais d'accord, mais il peut faire autre chose. Il y a le congé naissance, ce n'est pas uniquement pour l'allaitement ou donner le biberon.
4: Mais moi, c'est pour ça que c'est moi qui m'en suis occupée. Et mon mari, il aurait fait...
5: Pas seulement l'allaitement.
4: Excusez-moi du peu. On oublie un tout petit peu maintenant avec ces idées d'égalité, de parité, etc., qu'une mère, jusqu'au 1 an du bébé, normalement, on doit être collé à notre bébé. Normalement, un bébé doit dormir avec ses parents, en tout cas avec sa maman. C'est biologique, c'est comme ça. Dans quel autre, animal vous voyez ça?
6: Non, mais le père, jusqu'à 30 ans.
5: Le père, bien sûr, ne va pas remplacer la maman, mais le père est là aussi pour alléger le travail de la maman. Et c'est quand même plus simple quand il y a une autre personne avec toi.
4: Ça, je suis d'accord. Mais alors,
1: 100 ans que ta femme nous écoute là. Que là ça, tu cherches
4: ça veut dire aussi que les deux parents se passent tous les deux d'une partie de leur salaire. Et là, on arrive à toucher au portefeuille.
6: Mais c'est pas la faute de l'entreprise.
4: Mais c'est pas la faute de l'entreprise. Donc, à un moment donné, on en revient toujours à la même chose. Libérer cette fiscalité que les gens
6: restent sur ce congé. En une seconde, une boîte qui aurait uniquement 20 personnes féminines comme salariées, si les 20 personnes tombent enceintes en même temps, ce qui n'est pas interdit, la boîte dépose le bilan.
5: Oui.
6: La boîte dépose le bilan. Voilà. Dans le système de
5: avec ce genre de raisonnement, c'est sûr qu'on fait plus d'enfants, là.
6: Non, mais il est pas question de pas faire d'enfants.
5: Il est question de dire que c'est pas
6: une entreprise de supporter les choses.
5: Jean-Loup, est-ce que c'est une bonne idée d'essayer d'imposer au père ce fameux congé de naissance?
6: De futur mangeur de poulet.
2: Voilà. Alors, de poulet français. Alors, je n'ai absolument aucune idée sur le sujet. Je ne sais pas. C'est un dossier que je ne connais pas. Je ne me suis pas posé la question, donc je ne peux pas te répondre. Tu veux, j'ai une anecdote quand même.
5: Ah.
2: C'est que ma mère n'a pas pris de congé maternité. Tout s'est bien passé. Je suis né un mercredi. Le lundi, elle était au taf, quoi.
6: Ouais, enfin, oui, trois jours
1: après, elle était au bureau.
2: Tout s'est bien passé. Je suis né à terme. Il y a peu de problèmes.
5: Vous vous souvenez que Rachida Dati, quand elle était ministre, elle était revenue très rapidement bosser.
2: Une semaine après,
5: on lui avait reproché. On lui avait dit, elle rend pas service aux femmes.
4: Mais de toute façon,
6: il y avait eu un choix personnel.
5: Oui, de toute façon, une femme, elle est toujours critiquée.
4: Voilà, de toute façon, une femme, elle fait pas de chirurgie esthétique, elle se laisse aller. Elle fait de la chirurgie esthétique, elle veut pas vieillir. Elle est grosse, elle prend pas soin d'elle. Elle est maigre, c'est une anorexique. Elle s'occupe pas de ses gamins. Enfin, elle repart travailler direct, elle est carriériste, elle rend pas service aux femmes. Elle reste trop longtemps, elle prend un congé maternité et ensuite un congé parental, c'est une feignasse, elle pèse sur les sociales. Donc de toute façon, ne cherchez pas, dès qu'une femme fait quelque chose, elle a tort.
0: Il y a peut-être une chose à distinguer, c'est que pour les hommes, ce sera peut-être plus facile à un salarié de s'arranger avec son employeur, tandis que si tu es
6: le télétravail règle tout aujourd'hui.
0: Travailleur indépendant, artisan, profession libérale, c'est toi qui génères ton revenu, on peut pas t'obliger.
6: Mais le télétravail règle tout, je veux dire. Le télétravail n'a plus besoin de congé.
2: C'est que j'ai pas d'avis sur le sujet, par contre, une question logique. Ok, on peut dire ça sur l'égalité des sexes, pourquoi pas. J'ai pas d'avis, mais par contre, je ne vois pas. En quoi ça va relancer la natalité? Je vois pas le lien logique.
4: Mais il y en a pas.
2: On nous dit qu'il faut faire ça pour relancer la natalité.
6: C'est-à-dire,
2: là, j'ai du mal à voir
6: parce que dans les gouvernements qui pensent que
2: c'est pas pour relancer la natalité.
5: Non, l'argument numéro un, c'est l'égalité homme-femme. C'est ce qu'il dit dans le rapport.
2: Ça permet aussi. En quoi ça concerne le haut commissariat?
6: Il y a surtout les gouvernements qui pensent qu'on ne fait pas d'enfants parce qu'il nous manque un mois de congé maternité ou maternité.
2: On peut bien justifier l'emploi fictif des mecs du haut commissariat.
0: Non, mais peut-être qu'un couple peut se dire, tu vas être avec moi pendant 2 mois et ça va m'aider. Ça va nous aider à la naissance de l'enfant.
2: Moi, je suis sûr qu'il y a plein de femmes qui ne veulent pas avoir leur mari toute la journée dans les pattes.
6: Moi, je pense qu'un couple, la première question qui se pose, c'est si on fait un enfant, est-ce qu'on va devoir déménager?
4: C'est ça.
6: Ça, c'est la première question. Si on va devoir déménager, qu'est-ce que ça va nous coûter en plus?
5: Le mode de garde.
6: Le mode de garde. Comment on va faire pour s'organiser? Qu'est-ce que ça va changer dans notre vie? Combien ça va nous coûter? C'est ces questions. Donc, c'est pas de savoir s'il y a un mois.
0: Alors, on va au
6: 32-16. C'est court. S'il y a un mois de congé maternité ou paternité,
0: on va au 32-16. Écoutez Rémi, arboriculteur dans la Drôme. Bonjour Rémi.
7: Ouais, bonjour les GG.
0: Bonjour. Comment ça va? Est-ce que vous auriez pu prendre vos 2 mois, vous? Dites-moi.
7: Ah ben 2 mois, certainement pas. Arboriculteur, j'ai une fille qui a eu 1 an au mois de mars, donc elle est née au mois de mars 2025. C'est le début de ma saison. En aucun cas, j'aurais pu prendre 2 mois. J'ai pu prendre 15 jours. Pourquoi? Parce que je travaille en famille, je suis co-associé, donc j'avais quand même du monde sur l'exploitation. Mais si j'avais personne sur l'exploitation, dès le lendemain de la naissance, il aurait fallu que je retourne travailler. Donc en fait, il faut arrêter d'obliger les gens déjà à faire quoi que ce soit. J'ai l'impression qu'on est de plus en plus dans un pays dictature.
1: Mais c'est l'État nounou, hein. C'est l'État qui décide pour vous ce qui est bon pour vous et votre femme.
4: Bonjour, on en est,
7: si vous voulez. Mais moi, enfin, pourquoi on laisse pas les gens s'organiser comme ils le veulent?
1: Tout à fait.
7: Moi, j'ai l'impression que c'est un pied de nez à l'égalité homme-femme, comme si on va aller obliger le père à rester avec son bébé le premier mois, et après il fait quoi? Il déserte. Donc là, ça veut dire quoi? Ça veut dire que l'éducation d'un enfant se résume à 1 mois. C'est complètement débile comme
3: raisonnement. Et une fois de plus, on oppose des Français parce qu'il y a les salariés et ceux qui le sont pas.
1: Oui, mais parce que je pense que cette proposition déjà elle émane d'un haut fonctionnaire, Clément Beaune.
7: Déconnectés du monde réel.
1: C'est presque un gros mot. C'est vrai, aujourd'hui. Comme le dit Alain, dans la fonction publique ou dans le salariat privé, c'est plus simple parce que les grosses boîtes, etc., tu peux t'organiser. C'est vrai que t'es agriculteur, artisan
3: mais oui,
1: profession libérale.
3: C'est plus compliqué.
1: Mais oui, mais parce que c'est des gens qui ne connaissent pas une bonne partie de comment les gens vivent.
0: Rémi, reste avec nous pour écouter le témoignage de Christelle. Elle est dans le Lot. Bonjour Christelle.
8: Bonjour les GG, bonjour tout le monde.
0: Bonjour. Ça va Christelle, enceinte?
8: Oui.
4: Félicitations.
0: Félicitations.
8: Alors, moi je vous appelle parce que notre parcours est très atypique. J'ai 45 ans, on est en parcours PMA, donc on a enfin réussi, après être partie en Espagne, à avoir un bébé. Donc
0: bravo,
8: c'est pour le mois de décembre. Excusez-moi, je suis émue.
4: Mais bravo.
8: Et moi je vous appelle parce qu'en fait, nous on a une boulangerie. Mon conjoint est le patron.
1: Il va s'organiser.
8: Ouais, ben non, ça va pas être possible parce qu'on est en sous-effectif, on galère depuis 2 ans, on est toujours plus taxé, on n'arrive pas à recruter. Et donc, lui, il fait comment pour prendre 1 mois de congé en sachant que c'est les fêtes, il va y avoir les bûches, il va y avoir les galettes. Après, c'est pas qui s'enchaîne. On est toujours plus taxé, donc il faut pouvoir quand même travailler pour payer les charges. Donc, on fait comment? Donc, c'est bien mignon tous ces congés. C'est très bien.
3: D'accord. Notre haut commissaire n'a pas prévu d'indemniser les professions libérales, juste les salariés.
8: C'est toujours pour les mêmes. Et les indépendants, c'est marche ou crève.
3: Mais c'est vrai. Vous connaissez la formule de Woody Allen sur les enfants? C'est pas pour vous décourager. Bon, non. Je vais pas vous la donner.
8: Mais c'est toujours pareil. Et bon, c'est vrai que c'est rageant parce que lui, il aimerait pouvoir profiter de ce moment-là.
3: Comme disait Olivier, il a raison. Les hauts fonctionnaires pensent qu'il n'y a qu'une catégorie, c'est les salariés. Oui. Tous les autres n'existent pas. Il y a une partie de la population aujourd'hui qui n'a pas droit au congé paternité ou maternité, qui n'a pas droit au congé payé, qui n'a pas droit aux arrêts maladie ou aux maladies payées, qui n'a droit à rien, qui n'a droit à payer. Et cette partie-là, on n'en parle jamais.
2: Mais par contre, bonne nouvelle pour les Français, il n'y a plus de problème de garde d'enfants. Parce que Clément Beaune, qui a beaucoup de temps libre, va venir garder vos enfants pour relancer la natalité. Il est très disponible, il a énormément de temps libre, il n'a pas un emploi très prenant. Donc Clément garde d'enfants pour relancer la natalité.
3: Il est démontré, Jean-Loup, tu ne vas pas me démentir, que c'est dans les sociétés qui vont bien.
2: Écoutez, c'est de votre faute. Clément, lui, a beaucoup de temps libre.
0: Vous êtes à Gourdon, dans le Lot. Comment s'appelle votre boulangerie?
8: C'est la boulangerie de Domaine Michael.
0: Et quelle est votre spécialité à la boulangerie?
3: Faites-nous saliver.
8: On fait tout maison. On fait nos viennoiseries maison, le pain, la pâtisserie.
3: Génial.
4: Prendre un croissant au beurre.
8: Ils sont très bons.
0: et vos pains, là, c'est lequel votre spécialité? Dites-moi.
8: Dans le Lot, on fait le croustillote. C'est un pain de campagne qui est fait entièrement en circuit court, c'est-à-dire de la graine jusqu'au boulanger, entièrement dans le Lot.
0: Eh ben bravo Christelle, merci d'avoir été avec nous, Christelle de Gourdon, et puis bonne grossesse ma chère Christelle, profitez bien, vous nous tiendrez au courant, bien sûr. Si vous voulez, ce sera un garçon ou une fille, vous savez ou pas?
8: On ne sait pas encore, ce sera la surprise.
0: Bon d'accord. Voilà. Si c'est un garçon, vous l'appelez Alain. Si une fille, vous l'appelez Olivia.
2: Vous l'appelez Clément.
0: Comme ça.
2: Non, Laura. Vous l'appelez Laura.
0: Salut Christelle. On vous embrasse. À bientôt.
2: Le meilleur pour vous, Christelle,
0: dans les grandes gueules. On a posé la question, faut-il obliger les papas à prendre 1 mois de congé, le mois de congé naissance?
4: Non.
0: Oui ou non? Vous mettez non, pas d'obligation.
4: Ouais. Ça, c'est
3: Clément
4: idée du
3: Beaune qui décidera.
1: Le gouvernement, c'est Monsieur Beaune.
0: À 82%. Dans un instant, on va rouvrir le dossier carburant. Notre chef du gouvernement, Sébastien Lecornu, assure qu'il va redistribuer le surplus de perception, l'argent en plus. Est-ce que vous êtes sûr qu'il va le faire 32-16 pour venir en discuter avec les GG, il est 10h20.
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0: Angel sur RMC et RMC Story avec aujourd'hui Laura Vartan-Martinez, sophrologue, avec Jean-Loup Bonamy, professeur de philosophie, avec Mourad Boudjelal, qui est éditeur de bande dessinée. On va parler des carburants et du surplus de taxes. Le gouvernement, Sébastien Lecornu, le Premier ministre, nous fait une promesse. Tous les 10 jours, on va vérifier le surplus. On va vérifier combien on a gagné et ensuite voir comment on le redistribue.
1: Déjà, le gouvernement a changé dans la façon de communiquer sur ce sujet parce que j'ai retrouvé la déclaration de M. David Amiel qui est, comme chacun sait, ministre des Comptes publics. Et voilà ce que disait le jeune David Amiel il y a quelques mois. Il n'y a évidemment pas de cagnotte fiscale. Bon, alors maintenant, non seulement il y en a une, mais tous les 10 jours, on va la calculer. Donc ça veut dire quand même qu'on s'y intéresse. Et finalement, on sait maintenant que chaque mois, depuis que la guerre en Iran a été déclarée, l'État percepteur récupère plus que prévu, grâce à la hausse des prix du carburant. Le surplus de recettes fiscales avait atteint 270 millions d'euros en mars pour l'État. Et là, on est sur le mois d'avril à 190 millions d'euros de recettes. Donc ça fait quand même plus de 400 millions d'euros de recettes. Alors on nous explique, c'est Monsieur Lecornu, que ce surplus finance intégralement les 380 millions d'euros d'aide. Bon, déjà on en a un petit peu plus, donc à quoi va servir le petit plus? On va nous expliquer également que on veut électrifier le pays, et donc cet argent va aussi servir à financer le besoin de passer tous en électrique. Est-ce que vous faites confiance à Monsieur Lecornu pour bien utiliser cette cagnotte fiscale,
0: Laura,
1: qui existe bel et bien?
2: Alors non, en plus le calcul est faux, le calcul est beaucoup plus, la réalité est beaucoup plus, puisque déjà il y a une différence, il y a moins 15% de consommation, donc en plus c'est un surplus fiscal avec une baisse de la consommation, et il y a toujours et encore, et je le répète, cette fameuse taxe sur la transition écologique qui n'était pas au budget. Donc on multiplie encore la cagnotte fiscale. Ça, c'est la première chose. Deuxième chose, il me semble que ces gens-là sont censés être les représentants des citoyens. Et il ne me semble pas que la transition écologique arrive en premier dans les préoccupations des Français. La préoccupation numéro un, c'est le pouvoir d'achat. Ça, c'est numéro deux. Numéro trois, ils vont nous faire des aides. Il va pas bien falloir payer des gens pour mettre ces aides en place, pour envoyer les petits papiers, pour faire les petits calculs, parce qu'apparemment, l'État n'a toujours pas compris qu'on a un truc formidable qui est à notre disposition, ça s'appelle l'intelligence artificielle. Mais non, on va continuer, on va peut-être même sous-traiter, parce qu'on va pas avoir les capacités à l'instant T de faire ce travail. Donc, une fois encore, nous avons un État qui est complètement inutile, qui ne répond pas aux besoins des Français. Je suis désolée. Et qu'est-ce que j'avais dit? Je le répète et je le redis encore. Nous allons avoir une récession. Je l'avais dit en tout début de crise. Regardez ce qui va se passer. Les gens vont moins consommer. Les gens vont moins se mouvoir. Maintenant, nous avons des infirmières libérales qui choisissent leur passion. Donc, il y a des gens qui ont moins de soins. Mmh. Vous avez des entreprises qui ferment ou qui sont déjà en redressement fiscal. Donc, nous allons avoir du chômage à payer. Et là, qu'est-ce qui s'est passé? Nous étions à plus 2 en croissance et nous sommes de nouveau à zéro. Et comme ça va continuer, vous allez voir que d'ici un mois ou deux, nous entrons dans une phase de récession. Félicitations, Monsieur Lecornu.
0: Après, c'est pas la guerre, ça dépend pas de nous.
2: Non, ça ne dépend pas de nous, mais ce qui se passe.
3: Les taxes, oui.
2: Ça veut dire qu'on
3: a subi.
2: Je vais faire un compliment à Monsieur Macron. Je trouve que Monsieur Macron se comporte très bien dans ce conflit, c'est-à-dire qu'il reste à l'écart et qu'il ne pif pas. Et pour une fois, quand il se teste, ça fonctionne. En revanche, la manière dont c'est géré à l'intérieur, c'est catastrophique.
1: Alors restons sur cette cagnotte. Le cagnotte. D'ailleurs, le mot cagnotte n'est pas utilisé par Monsieur Lecornu.
4: Normalement, il n'y en avait pas, mais en fait,
1: sur plus de recettes fiscales.
2: Profiteur de guerre.
4: Distribuer la fameuse cagnotte qui normalement n'existait pas. Mais j'ai quand même fait un détour puisque tu disais la guerre, on l'a subi. Mais je pense que après tout, il y a des difficultés économiques qui sont dues à une guerre. Et il faut envoyer la facture à Monsieur Netanyahou. C'est lui qui l'a voulu cette guerre, donc qui la paye. C'est lui qui devrait prendre. C'est sur le budget israélien et américain que devraient être pris les coûts économiques pour les autres pays. Nous, cette guerre injuste, nous ne l'avons pas voulu. Nous la subissons. On devrait envoyer la facture à ceux qui l'ont voulu.
1: Il y a l'Ukraine,
4: à ceux qui pensaient qu'en 15 jours, ça allait être réglé. Voilà, pareil. Donc, ça, c'est...
1: Une fois que tu as dit ça, on a quand même un problème avec des prix à la pompe à plus de 2 euros. Et l'État qui prend plus de 50% dessus.
4: C'est pas nous qui avons voulu que le détroit d'Ormuz soit bloqué.
2: Oui. Bon. Mais ça révèle des problèmes.
4: Et donc, moi, je propose d'envoyer la note à Washington. Et voilà.
1: Oui, on l'a compris.
4: Donc, il faut le dire.
1: Oui, mais réponds à la question de la cagnotte.
5: La guerre aux Américains.
4: Ensuite,
2: voilà pourquoi je voulais passer première.
4: Et ensuite, la cagnotte. Moi, je pense que, vu comme l'argent est globalement mal utilisé de manière générale, je pense qu'il faudrait juste l'affecter au désendettement de l'État. Voilà.
2: Très bien.
4: Je pense qu'il faudrait juste l'affecter au désendettement et toujours vouloir redistribuer. Tu vois, culte permanent de la redistribution.
1: Donc, on n'aide pas les professions les plus touchées, par exemple.
0: Plutôt que de faire de la démagogie, c'est de la démagogie, quoi. C'est
4: mais par contre, Mourad, il a proposé d'autres solutions. Donc, moi, je propose une double solution. C'est-à-dire, un, on utilise cet argent plutôt que de le redistribuer avec, de toute façon, des procédures qui sont des usines à gaz. C'est tellement compliqué d'avoir une aide ou de te faire prendre en charge ton carburant. Donc, plutôt, on se sert de cet argent pour désendetter, contribuer au désendettement de l'État, plutôt que de le redépenser et d'être dans la course folle de la redistribution. Et puis, par ailleurs, on avait évoqué la piste du forage de l'hydrogène sur le long terme, la piste du gaz de schiste, et également, à plus court terme, voilà, il y a un pays qui s'appelle la Russie.
3: On rachète du pétrole de façon détournée en passant par l'Inde, en le payant 20% plus cher.
4: Et donc, on pourrait le payer moins cher.
3: On pourrait le payer moins cher.
4: On peut acheter du pétrole russe.
3: Il y a un choix. Alors, moi, j'ai bougé, je deviens patriote à fond. Et je me dis que... Moi, je pense que ces 200 millions, qui c'est pas une recette fiscale, c'est du pouvoir d'achat retiré aux Français. C'est pas de la recette fiscale, du pouvoir d'achat retiré aux Français, parce que de toute façon, ils les auront pas sur la consommation. Moi, je suis pour qu'on récupère les 17 milliards qu'on aura prêtés à l'Ukraine, plus ces 200 millions, et qu'on les injecte dans le pouvoir d'achat des Français, qu'on fasse en fait un prêt de 17 milliards pour redonner du souffle à l'économie, pour redonner du souffle aux Français et de la confiance, et pour relancer notre économie. Ça me paraîtrait bien plus intéressant pour le pays qu'aller prêter 15 ou 17 milliards à l'Ukraine. Qu'on ne reverra jamais, de façon à ce que quelques Ukrainiens s'achètent les plus belles villas de la Côte d'Azur à 450 millions d'euros, ou alors qu'on essaie de construire une Europe qui n'a aucun fondement, côté belligérant.
4: Ils nous envahissent de leur poulet qui assure notre agriculture.
2: Donc, en plus.
1: Non, mais le problème, c'est le pétrole, on en a d'ailleurs, parce qu'on en achète
3: beaucoup
1: en Norvège, et du pétrole algérien, etc. Le problème, c'est pas ça, c'est le problème, c'est le prix en ce moment.
2: C'est l'offre et la demande. Voilà, et puis, pourquoi l'État refuse tout ce que les gens demandent et les répètent, et tabassent, d'enlever cette fameuse taxe de 17 centimes? Mais parce que pourquoi? Quand l'État va donner, parce que je crois qu'on est sur 50 balles, hein, le chèque. Oui. Et quand vous allez remettre 50 euros à la pompe, qu'est-ce qui va se passer? Vous allez repayer 60% de taxes. Donc, en fait, l'État vous file 20 balles. Mais il va pouvoir dire, nous avons aidé les Français. Mais que les gens se rendent compte. Et moi, encore une fois, je suis désolée. On oublie de croire avec ce système qu'ils ont de tout décider et d'avoir la main mise sur l'ensemble des décisions de ce pays. On oublie que la raison première d'existence de ce gouvernement, c'est d'être la voix des citoyens et des Français.
3: C'est plus ça.
2: Je veux dire, la première interrogation et problématique des Français, c'est le pouvoir d'achat. Qu'est-ce qu'on en a à faire de financer une transition écologique qui va en plus servir aux Chinois?
3: Mais non, Laura, leur objectif, c'est d'avoir un cul posé à l'arrière sur une bagnole et qu'elle démarre avec un chauffeur. Enfin, c'est leur seul objectif.
1: T'es contradictoire. C'est-à-dire que là, on se rend compte que c'est pas notre guerre, qu'on subit, comme le dit Jean-Loup, et en même temps, tu refuses de trouver d'autres solutions. Parce que si on est moins dépendant au pétrole que nous n'avons pas.
2: Je pars juste à l'instant T. J'ai jamais dit de la supprimer, j'ai dit de la suspendre, cette taxe. Oui. C'est juste histoire de faire passer.
1: On est content d'avoir du nucléaire en ce moment, par exemple.
2: Mais bien sûr, tu la suspends à l'instant T. Et effectivement, nous devons j'ai toujours hurlé.
4: T'arrêtes de subventionner l'éolien.
2: Oui, déjà, l'éolien, ça ne sert strictement.
4: T'arrêtes d'hyper subventionner l'éolien.
2: Au lieu de mettre des sous dans les éoliennes, tu mets des sous dans des bornes de recharge, parce que moi, je vois la seule borne de recharge qu'il y a, il y en a 4, elles sont sur le parking du supermarché. Donc, t'arrêtes avec tes éoliennes plus polluent une fois qu'elles arrêtent de fonctionner. Les agriculteurs qui ont eu des subventions, mais c'est à eux de payer pour la destruction de l'éolienne.
0: Ils ne savent pas les recycler.
2: Donc, au final, c'est catastrophique. Eh bien, tu fais ça, tu mets des bornes de recharge, parce que la première chose que les gens te disent pour ne pas acheter une voiture électrique, c'est je suis en appartement, où est-ce que je recharge ma voiture? Donc voilà.
3: Et comment je fais plus de 100
2: km? Mais encore une fois, on ne réfléchit pas. Je suis effarée. Je me dis, ces gens-là ont fait des
3: aujourd'hui,
2: études.
3: Aujourd'hui, les gouvernements que nous avons sont totalement décalés de la réalité, ne respectent plus les Français parce qu'ils ne les écoutent plus, et surtout, on a affaire à des gens qui n'ont jamais travaillé, qui n'ont jamais créé un emploi, qui n'ont jamais payé un euro de charge sociale, qui ne connaissent pas le monde réel. Ce sont des gens qui vivent sur PS5. Et ils veulent gérer la réalité en ayant un monde qu'ils n'ont vu que sur PS5. C'est pas possible. Le monde réel, c'est pas celui-là. On l'a vu dans tous les sujets, qu'il y a un décalage. Moi, je t'explique une chose. Je connais quelqu'un qui a une entreprise de transport. Voilà. Qu'est-ce qui se passe aujourd'hui dans le transport? Faut savoir qu'en général, quand le coût du transport augmente, ce qui est transporté augmente aussi. C'est la logique. Bon, c'est 30 camions à l'arrêt,
5: 30 personnes licenciées. Et tu sais ce qu'on lui a proposé pour pallier à la hausse des prix? On lui propose un prêt à taux zéro. Mais il s'en fout d'un prêt à taux zéro.
2: Oui.
5: Parce que lui, c'est la marge qui perd. Le prêt, il devra le rembourser. Ça va impacter sa marge.
0: On va aller
5: c'est
0: voir.
5: Là où les gens sont décalés.
2: Confond
5: de marge et trésorerie.
0: On va aller écouter Julien, notre ami dans l'immobilier du côté des Bouches-du-Rhône à Marseille. Bonjour Julien.
6: Salut les GG.
0: Le Cornu, le Premier ministre promet de redistribuer le surplus. Qu'est-ce que vous en dites?
6: Je pense que le Cornu ne comprend rien à l'économie.
3: Mais oui.
6: Tous les ministres de Macron ne comprennent rien à la vraie économie. Parce que on n'aide pas les Français. On a un tout petit surplus de taxes, 200 millions d'euros, peut-être même un peu moins.
3: C'est rien.
6: Mais
3: hein.
6: Combien ça coûte en point de PIB et donc en rentrée fiscale et donc
3: bien
6: à
3: sûr.
6: L'économie?
3: Bien
6: combien
3: sûr.
6: De milliards
3: bien sûr.
6: La France a perdu sur le premier trimestre uniquement à cause du coût des carburants. Moi, j'étais en Espagne il n'y a pas très longtemps, j'ai fait mon plein à 1,46€. Pourtant, je ne crois pas qu'il y ait de pétrole en Espagne.
3: Non, non. En gasoil ou en...
6: En
3: 95
6: et en gasoil à 1,70€. J'ai regardé, j'ai
3: pris
6: la
3: pompe. On est à 2,25 chez nous.
6: 2,70€ chez moi à la pompe à Marseille. Donc il y avait 1€ de différence entre le litre de gasoil.
3: Et le Portugal va redistribuer de la pompe.
0: 2,70€.
6: Ah oui, à Marseille.
3: Boire au Cognac, bien choisi.
6: Il y a 10 jours, c'était à 2,70€.
2: Non, on allait en Alsace ce week-end, 2,60€.
6: Certaines stations.
3: Ouais,
6: il y a eu des stations, c'est à ce prix-là, bien sûr.
3: Vous savez que si on revient en francs, le coût du litre de gasoil, c'est 15 francs. 15 francs, un litre de gasoil.
0: Pour avoir un
3: mot. Non, mais c'est 15 francs. À l'époque, 15 francs, ça représentait quelque chose.
1: Comme Mourad et moi, on est pour en revenir aux francs de toute façon.
3: On est pour revenir à la souveraineté française. On est pour retrouver notre souveraineté.
0: Avec la dévaluation,
3: attraper Ursula von der Leyen à Bruxelles et la mettre en prison.
1: Oui, enfin, c'est pas elle qui est responsable.
3: L'incarcérer immédiatement.
1: C'est pas elle qui est responsable des taxes françaises.
3: Sans jugement. 20 ans.
1: Les taxes françaises sont des taxes franco-françaises, j'ai envie de dire, puisqu'on voit bien qu'en Italie, en Espagne, pour le même produit, on paye moins cher.
3: Aujourd'hui, il y a des pays en Europe où on redistribue de l'impôt.
1: Parce qu'ils sont mieux gérés.
0: Julien, aujourd'hui,
3: le problème de la France, c'est la médiocrité de notre classe politique. Et malheureusement, j'ai peur que l'élu ne soit pas encore né.
0: Mais justement, Julien, je voulais savoir, c'est vous ne pouvez pas vous passer de votre voiture aujourd'hui.
3: Le travail, c'est de l'impôt indirect.
6: Alors, moi, je vais vous dire la vérité. Il y a 10 ans que j'ai anticipé un peu tout ça, parce que les Français n'ont pris aucune précaution. Il faut le dire aussi. Ça fait, je ne sais pas combien de décennies qu'on dit que l'essence va flamber, que les prix d'énergie vont flamber. Qu'est-ce que j'ai fait? Moi, j'ai acheté ma maison il y a 9 ans. J'ai mis des panneaux solaires, une petite éolienne. J'ai acheté une voiture électrique et j'ai converti mon véhicule principal à l'éthanol. Je vous garantis que la crise, pour moi, elle ne me touche pas du tout. Mais pour autant, c'est un drame pour l'économie française. Ça,
3: oui. Voilà, vous pouvez faire comme moi. Depuis, je mets toujours 50 euros. Donc je
0: c'est-à-dire qu'aujourd'hui, les gens font des demi-pleins, quoi, en fait.
3: Ouais, moi, je mets 50 euros.
0: C'est ce qu'ils font aujourd'hui. Julien, je vous remercie d'avoir été dans les GG. À bientôt pour de nouvelles discussions. Est-ce que vous pensez que le Premier ministre va vraiment redistribuer le surplus
3: Premier ministre
0: de taxes?
3: Premier ministre d'un gouvernement élu par personne.
0: C'est un non à 94% quasiment. Dans un instant, le rapport à l'oncle sur l'audiovisuel public, ça y est, il est publié. Est-ce qu'il faut réduire le nombre de chaînes de France Télévisions? Si oui, lesquelles? Vous avez des idées ou pas? Peut-être que non, vous ne voulez pas qu'on touche au service public. C'est le moment d'en discuter avec les grandes gueules. Il est 11h25.
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8: On se retrouve à midi sur RMC dans Estelle Midi avec Baptiste Desmontiers, Yael Mellul et Benjamin Hamard. Au sommaire aujourd'hui, faut-il obliger les pères à prendre un mois de congé à la naissance d'un enfant? Un quart des agents publics envisagent de démissionner. Mais être fonctionnaire, est-ce que ça vous fait encore rêver? Et puis parasol fixe, transat, musique, faut-il les bannir de nos plages? On vous attend au 32-16 pour en débattre. A tout de suite dans Estelle Midi.
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0: jingle, c'est sur RMC, RMC Stories avec Mourad Boudjelal, Laurent Varton-Martinez et avec Jean-Loup Bonamy. Si vous avez raté les GG, vous avez les podcasts à votre disposition et les podcasts avec toutes les petites discussions que les grandes gueules peuvent avoir comme ça en off. Et je vous conseille notamment une discussion autour d'un dessert danois dont nous a parlé l'ami Jean-Loup Bonamy qui l'aura envie de goûter. Mais je vous laisse découvrir ça sur les podcasts. Si on parlait de France Télévisions. Est-ce qu'il faut réduire le nombre de chaînes? Le rapport à l'oncle et public du nom de Charles à l'oncle, Charles-Henri à l'oncle, rapporteur UDR de cette commission sur l'audiovisuel public, et il veut supprimer, voire fusionner certaines chaînes.
1: 551 pages, ce rapport. Donc il faut le lire. D'ailleurs, c'est assez curieux parce que M. Lecornu a réagi ce matin à ce rapport qu'il n'a pas lu, qu'il n'a pas encore lu. Ça manque un petit peu quand même de sérieux tout ça, mais on voit bien que le rapport à l'oncle fait réagir beaucoup de monde. C'est devenu la chose la plus importante, ce rapport sur l'audiovisuel public. Touche pas à mon service public. Madame Ernotte vient de répondre également. Elle fait une longue réponse en expliquant que ce rapport allait dans la mauvaise direction. Pourquoi ? Parce que ce rapport à l'oncle, déjà, il préconise une cure d'austérité. Il estime que 4 milliards, c'est trop pour l'ensemble du service public. C'est-à-dire, là, on parle à la fois de France Télé et de Radio France. Il dit, il faut 1 milliard d'euros d'économie. Et pour cela, il préconise des fusions de chaînes. Il préconise, par exemple, la fusion entre France 2 et France 5, entre France 24 et France Info, la chaîne Info TV. Il estime également qu'il y a un manque de neutralité dans le service public et qu'il faut revoir tout ça. Et puis aussi les fameux conflits d'intérêts qu'il dit avoir mis en lumière, notamment entre les boîtes privées qui travaillent pour le service public et des passerelles parfois un peu étonnantes entre les uns et les autres. Alors, est-ce que vous êtes d'accord avec Alon qu'il faut faire 1 milliard d'euros d'économie et donc peut-être supprimer, privatiser ou fusionner certaines chaînes ?
2: De toute façon, de manière...
0: Est-ce que tu regardes le service public déjà ? Quelles sont tes chaînes ?
2: Alors c'est plus des émissions, tu vois, les compléments d'enquête, ça je regarde, enquête exclusive, parce que y a quand même des sujets qui sont pas hyper vendeurs, mais tu vois, le complément d'enquête, j'ai regardé celui sur Dominique de Villepin, là, qui est sorti le 30 mars. Ils ont fait un complément d'enquête, une enquête exclusive sur.
1: C'est sur le service public, pardon.
2: Je crois que c'est France 2.
0: Je sais plus. C'est M6.
1: C'est pour ça.
2: Non. Et ensuite, je regarde tout ce qui est pièces de théâtre. En fait, moi, j'ai l'application. Donc, c'est pour ça que je sais jamais quelle chaîne je regarde. J'ai l'application France TV et je regarde les trucs dessus. Mais de toute façon, factuellement, c'est une entreprise qui est en déficit. Je crois que c'est à plus de 81 millions de déficit, là. On doit faire des coupes budgétaires. Si on veut préserver le service public, chose pour laquelle je suis, si on veut le garder, on est obligé de faire des coupes budgétaires. Ensuite, je suis pour...
1: Est-ce qu'il faut faire 1 milliard? Parce que là, la question est concrète. Est-ce qu'il faut 1 milliard d'économies, fusionner des chaînes?
2: Après, moi, je ne sais pas combien il faut. Maintenant, est-ce que oui, il y a des chaînes qui peuvent fusionner? La réponse est oui. Est-ce qu'il y a des services qui peuvent fusionner? La réponse est oui. Est-ce que tout
1: Donc,
2: est nécessaire?
1: Donc, plutôt d'accord avec Charles Allon qui vaut réduire la voilure.
2: Ça, et je suis aussi pour des appels d'offres publics et qu'on sache pourquoi on prend tel prestataire plutôt que l'autre.
1: Charles Allon, mon ami.
3: On est une seule personne ne nous a jamais vu ensemble.
0: Je trouve qu'ils se ressemblent assez. On ne les a jamais vus dans la même pièce.
3: C'est vrai qu'on a fait une émission ensemble sur ce plateau.
1: C'est la blondeur.
3: Mais bon, j'avais pris une doublure. Et donc, mais c'est intéressant parce que justement quand j'écoute les réactions de la caste politique, politico-médiatique, je suis un peu surpris. Ça me rappelle le mot, il y a un écrivain de la fin du XVIIIe siècle qui s'appelait Chamfort et qui disait qu'en France, la tradition française, c'était de persécuter ceux qui sonnent le tocsin. C'est-à-dire quand t'essayes d'être un peu un lanceur d'alerte qui tire la sonnette d'alarme, c'est justement toi qui deviens le problème. Là, c'est pareil, on a l'impression que le problème, c'est Charles Allonc, le problème. Alors qu'en fait, Charles Allonc, il a mis en lumière des choses très intéressantes. Le déficit, les 4 milliards de budget. Malgré ces 4 milliards de budget, en plus, il y a un déficit. Les suites d'hôtels à 1800 euros, les notes de taxi stratosphériques, les conflits d'intérêts. Pourquoi est-ce que France 5 fait produire la majorité de ses émissions par des boîtes privées pour des coûts exorbitants, alors que normalement, ça pourrait être fait en interne, et justement avec des conflits d'intérêts majeurs. Enfin, il souligne toute une série de problèmes. D'ailleurs, dans ses préconisations, en fait, il est assez modéré, parce qu'à aucun moment il dit qu'il faudrait supprimer, à aucun moment il dit qu'il faudrait privatiser. Tu sais qu'il y a certaines forces politiques qui proposent de privatiser. Lui, il dit pas du tout, il dit je veux sauver le service public. Et curieusement, ça devient Charles Lalonde le problème. Voilà, c'est lui qu'on attaque, c'est lui qu'on accuse, on ne lit même pas son rapport, alors qu'il y a quand même un gros travail. Le gros travail d'enquête qui a été fait en commission après le gros travail de rédaction. Et curieusement, ben, on l'attaque lui. Non, moi je suis un peu surpris de ce rapport très intéressant sur la manière.
0: Tu regardes le service public ou pas?
3: Je regarde pas la télévision de manière générale.
0: Ah bah voilà.
2: Donc. Oui, mais Madame Ernotte, elle est triste. Elle va aller où? Elle va aller où? À l'hôtel ensuite au Festival de Cannes, la bichette.
0: Là, ils ont réduit la, ils ont réduit la voilure. Mourad, est-ce que tu regardes le service public?
4: Ouais, moi, je suis pour économiser 4 milliards.
1: Ah, carrément.
4: Ouais, c'est plus simple parce que j'estime que c'est pas le rôle de l'État que de vendre de l'information, que de vendre du divertissement, que de vendre des jeux. Voilà, c'est on a moi je par exemple quand je regarde CNews, je sais à quel genre d'information je vais m'attendre. Bon, dans le service public, c'est un peu dissimulé, mais c'est notre pays qui est comme ça. On finance souvent ce que les gens ne vont pas voir. On finance une partie du cinéma, on finance le théâtre, on finance une forme d'art et tout, parce que ça manque de public. Voilà. Ou alors, service public, ça veut dire tout public. Et pourtant, Charles Lalonde, c'est pas ma tasse de thé, mais je suis assez d'accord avec lui sur ce sujet. Service public, ça veut dire tout public. Tout public. C'est service public, c'est 67 ou 70 millions de Français.
1: C'est payé par tous les impôts de tous les Français.
4: Ça doit concerner 67 ou 70 millions de Français. Ça concerne tous les publics. Et non pas une petite caste élitiste qui se distribue 4 milliards d'argent public à travers.
1: J'ai la moyenne d'âge. Tu connais la moyenne d'âge de ceux qui regardent le service public?
0: 65.
1: Alors, mais c'est extrêmement âgé, hein. C'est beaucoup plus âgé que le privé. Par exemple, pour France 2, la moyenne d'âge, c'est 65,3. Oui. 67,3 pour France 5, 67,4 pour France 3 et 67,5 pour Arte. Donc en fait, on demande à tous les Français, et notamment les plus jeunes, de financer un service qu'ils ne regardent pas. Alors tu me diras, on demande aux Français de financer le train et certains ne prennent
3: jamais
1: le train.
3: Que le Tour de
1: mais
3: France.
1: Est-ce que c'est une mission régalienne? En fait, la vraie question, c'est là peut-être d'ailleurs que le rapport est passé à côté. C'est-à-dire qu'il fallait déjà se poser la question, est-ce que c'est une mission régalienne?
3: Non.
1: Est-ce

0: appelait ça une télé d'État, hein, je vous rappelle. Télé d'État.
1: C'est
0: information d'État. Voilà. Et donc, aujourd'hui, il y a 4 milliards d'économies. Peut-être même plus parce qu'on peut mettre, sur le marché et récupérer de l'argent. Et par les temps qui courent, je crois pas que le rôle, alors, tous ces gens-là, tous ces bien-pensants de la télé publique. Si demain le Front National ou le Rassemblement National prend le pouvoir, qu'est-ce qu'ils diront de la télé publique?
2: Ben c'est pas ça, c'est que
0: non, mais qu'est-ce qu'ils diront? Ils seront plus d'accord. Ah, ils diront non, on veut plus de télé publique. Ben, je vous l'annonce.
2: Ben, voilà. Le RN veut privatiser, hein, s'ils arrivent au pouvoir.
0: Mais pas donc.
2: Non. Il veut garder le service public.
3: Parce que Ciotti et le RN sont alliés, mais Ciotti, donc à Lonc, parce que Charles Lonc, il est avec Eric Ciotti, non, ils veulent pas privatiser. Il dit, il faut garder le service public, mais plus restreint, en fait.
0: Alors.
4: Bien sûr.
5: On y va. Je le fous à la porte avec un rapport de chez monsieur.
1: Charles Lonc.
2: On a Siam qui est avec nous. Bonjour Siam.
6: Oui, bonjour.
2: Chef d'entreprise, est-ce que vous êtes pour garder des chaînes, en enlever, fusionner? Dites-moi.
0: En rajouter, ouais.
6: Moi, j'aimerais juste dire que le pauvre Charles Lalonde, il a pris cher, mais je trouve que son rapport, il est génial. Il a mis le doigt sur plein de choses. Faut pas oublier que c'est notre argent. Pardon ?
2: Vous ne l'avez pas lu, vous dites c'est génial.
0: On connaît les grandes idées.
6: On a les grandes idées, ouais.
3: Allons un peu dévoiler les choses.
0: Et après, il a pris des coups pendant la commission.
6: On n'arrête pas d'en parler, et puis même lui, il a dévoilé ce qu'il avait pris de cher. Mais enfin, oui, il a mis le doigt sur un Agui qui se fait de l'argent sur notre dos, qui fait des jeux à longueur de journée. Et ce que je disais, c'est que maintenant, moi, la télé, ça va être des chaînes privées. Sur le public, je suis désolée, mais je trouve rien d'intéressant quand je cherche un documentaire sympa à regarder le soir. C'est certainement pas sur France 2 ou France 3. C'est sur des chaînes privées. La dernière fois, j'étais surprise par T18. J'ai vu un reportage sur Hiroshima à T18.
0: C'est donc vous qui avez regardé T18.
2: Allez-y. Ouais.
6: Non, mais j'étais surprise parce que c'est une petite chaîne et il y avait un reportage génial. Et je me dis, c'est pas sur France 2 que je vais voir ça.
0: Après, il y a une concurrence aussi sur le numérique. Aujourd'hui, il y a beaucoup de gens qui vont chercher de l'information sur...
6: on est quand même beaucoup à allumer la télé le soir en rentrant ou avant d'aller se coucher, on cherche un truc à regarder. Oui, il y a de la concurrence, mais on est quand même beaucoup à regarder la télé. Et ça m'étonne pas quand vous dites que France 2, la moyenne d'âge, c'est 60 ans passés. Bah oui, c'est des jeux, ça. Ils aiment bien, mais c'est des jeux toute la journée, quoi. Ils devraient varier.
0: Et le Tour de France? La seule chose de bien sur France, le Tour de France, le tournoi à destination.
6: Ouais, mais c'est une fois par an.
3: Oui, mais le Tour de France, tu pourrais l'avoir sur une chaîne privée.
0: Il est sur Eurosport, qui appartient à un groupe américain.
3: Non, mais je veux dire, est-ce que. C'est ça, à mon avis, la vraie question, c'est qu'est-ce que peut proposer le service public que ne pourrait pas faire le privé? Alors, pas les jeux, parce que le privé en fait, le sport, le privé l'en diffuse, mais peut-être qu'il y a des émissions culturelles, effectivement, du théâtre, comme dit Laura.
6: Il devrait s'inspirer du privé dans le sens où c'est varié. Tu peux avoir un jeu, mais tu vas avoir un docu, un film, du sport.
7: La seule chose qui me fait peur avec la privatisation du service public, c'est que le privé, et c'est normal, fonctionne avec l'offre et la demande. Et quand on voit ce que les jeunes regardent maintenant, les trucs de télé-réalité, les machins...
2: Les jeunes, ils
3: regardent surtout pas la télé.
2: Très peu.
7: Quand même, quand tu regardes le nombre qui regarde les émissions, tous les petits jeunes que je connais, ils connaissent tous les dernières stars de la télé-réalité, etc. Et ce qui me fait peur, c'est que...
2: Oui, mais est-ce qu'ils les regardent sur la télé ou est-ce qu'ils les regardent sur leur portable? Tu vois, parce que toutes ces stars dont tu parles, effectivement, de la télé-réalité, ils ont des comptes Instagram, des comptes TikTok...
7: Ça regarde aussi à la télé. Et tu vois, secret d'histoire, ben moi, c'est un truc qui ne doit pas disparaître.
0: Est-ce que tu es d'accord pour qu'il y ait des gens qui nous disent ce qui est intelligent ou ce qui n'est pas?
7: Non, ça, je suis complètement d'accord.
0: C'est un peu ça, le service public. Le service public, ils estiment avoir le monopole de l'intelligence.
7: Pour moi, le service public ne devrait avoir une mission que culturelle.
2: Oui. Siam, on va écouter Nadine du côté de l'heure. Bonjour Nadine.
8: Bonjour.
2: Qu'est-ce que vous en dites, vous, Nadine? Est-ce qu'il y a des chaînes que vous voudriez supprimer, fusionner, garder? Dites-moi.
8: Alors déjà, première chose, je suis dans le métier depuis très longtemps parce que, pour revenir au sujet des retraites, moi j'ai pris ma retraite à 67 ans et je continue à travailler. L'audiovisuel, je connais bien. D'abord, il faudrait peut-être demander à remettre de la publicité parce que je vous rappelle que Sarkozy avait...
7: Il n'y a pas de publicité.
3: Il y en a jusqu'à 20h. Voilà.
8: Après 20h, il n'y en a plus. Donc on remercie Nagui, dont je suis la première productrice. Alors certes, il présente beaucoup de choses, mais il fait de l'audience parce que personne ne parle d'audience.
3: Oui, mais est-ce que c'est ça le but du service public, c'est de faire des jeux pour faire de l'audience parce que ça rapporte de la pub? Parce que ça, c'est une logique de privé, c'est pas une logique de public.
8: C'est une logique de public qui n'a plus d'argent pour faire fonctionner. À partir du moment où ça fonctionne.
3: Mettons-le dans le privé alors.
2: Allez-y Nadine.
8: Pardon. À partir du moment où ça fonctionne. Alors effectivement, s'il devait y avoir une chaîne à privé.

0: privatiser. Je dirais que c'est plutôt, le problème s'étant posé il y a quelques années déjà, de privatiser la 2. Ça, ok. Mais la 3, c'est une chaîne régionale. La 5, c'est la chaîne de la connaissance. Alors, à part la dame qui nous parle d'un truc sur T18, ce qu'elle ignore, parce que beaucoup de gens parlent de l'audiovisuel sans savoir comment ça fonctionne, c'est que le programme qui est donné, c'est pas un programme qu'ils ont fabriqué, ils n'ont fait travailler personne, ils se sont contentés d'acheter un programme qui a été produit par d'autres. Il faut savoir que les documentaires et tout ça, ce sont des coûts extrêmement importants et que tout le monde ne peut pas se le payer. Le fait de vouloir absolument supprimer des jeux, alors la moyenne d'âge de 65 ans, alors je sais pas, il y a des gens de 125 ans qui regardent et puis après des gens de... C'est pas possible, enfin je sais pas, excuse-moi Olivier, mais je ne sais pas du tout de ces chiffres.
1: Ah bah c'est des chiffres officiels, hein, pardon. Hein. La télé est regardée maintenant essentiellement par des personnes âgées.
2: De toute façon, c'est globalement, effectivement, le nombre de téléspectateurs se réduit. Il est sûr que les chaînes privées, elles, à un moment, vont réduire leurs coûts. Est-ce que le service public doit le faire aussi?
3: Bien sûr.
2: Bah, peut-être quand même, quoi. Allez, à tout de suite.
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6: Notre consultant sécurité est avec nous. Vincent Moscato souhaitait réagir.
7: Attends, Mathieu, au total, ça fait six fois quand le canard de Donald ne sait plus attaquer, c'est plus un président, c'est un ballon de baudruche à la fin du trône. C'est pas la peine de me faire des caisses non plus, cette histoire. L'autre cinglé, il avait aucune chance d'arriver jusqu'à Trump. C'est comme si tu files un ballon de rugby à Christophe Willem, tu lui dis vas-y, le cure-dent, vas-y, va percer en défense du All Blacks.
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20: Bonjour Alain, bonjour à tous. Deux militaires trouvent la mort lors d'un accident de plongée survenu la nuit dernière à Angers lors d'un exercice organisé dans la Maine. Le contact a été perdu durant la nuit avec les deux plongeurs qui étaient en arrêt cardiaque lorsqu'ils ont été retrouvés. Âgés de 24 et de 30 ans, ils appartenaient au 6e régiment du génie d'Angers et au 1er régiment étranger du génie de l'Audin dans le Gard. L'escalade, alors que Donald Trump menace une nouvelle fois de rayer l'Iran de la carte, Téhéran prévient les États-Unis de ne pas s'enfermer dans un bourbier. L'Iran, qui a mené ces dernières heures des attaques de drones et de missiles sur un important port pétrolier des Émirats Arabes Unis. De leur côté, les États-Unis affirment avoir détruit 6 petits bateaux militaires iraniens dans le détroit d'Ormuz. Les États-Unis qui souhaitent toujours rompre le blocus dans cette voie maritime cruciale. 2 cas confirmés et 5 suspectés. Bilan établi ce matin par l'Organisation Mondiale de la Santé, alors que 149 passagers et membres d'équipage d'un bateau de croisière, foyer d'une infection à hantavirus, sont toujours coincés au large du Cap-Vert. 3 personnes sont décédées. Aucun accord n'a encore été trouvé sur un lieu de débarquement de ces passagers. Le journaliste français Christophe Glaise, détenu depuis 10 mois en Algérie, condamné à 7 ans de prison, renonce à ce pourvoir en cassation, décision qui ouvre la voie à une éventuelle grâce présidentielle. Avant Bayern-PSG, demain, le nom du premier finaliste de la Ligue des Champions sera connu ce soir. Demi-finale retour entre Arsenal et l'Atlético Madrid. Il y a eu un partout à l'aller. Coup d'envoi à 21h, match à vivre en direct et en intégralité sur RMC. Et puis les courses, le quintet se déroule sur l'hippodrome de Saint-Cloud. Le départ sera donné à 13h55. Le pronostic de Mathieu Zaccanini de la Dream Team des courses RMC, son favori, c'est le 16. Amusante, RMC 11h02. Tout de suite, les grandes gueules.
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0: Vous êtes avec les GG, avec les grandes gueules en direct sur RMC et RMC Story. Nous sommes ensemble avec Mourad Boudjella, l'éditeur de bande dessinée, Jean-Loup Bonamy, le professeur de philosophie, Laura Varton-Martinez, la sophrologue. Troisième heure des GG, vous avez raté les deux premières, il y a les podcasts à votre disposition. 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On accueille maintenant notre invité.
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0: Robert Bourgi est avec nous. Comment est-ce qu'on vous présente, Robert ? Bonjour. Homme d'affaires, flingueur en chef.
2: Ni flingueur, ni homme d'affaires. J'ai été avocat, j'ai été le lien pendant.
0: Porteur de valises.
2: Intermédiaire.
0: Intermédiaire.
2: Il me faut un pétard, là.
3: Joueur de tam-tam.
0: Alors. Non. Vous êtes qui aujourd'hui, Robert Bourgi ?
2: Je suis un retraité qui ne supporte pas les imposteurs, les ingrats, les méchants. Et si j'ai décidé de jeter l'anathème...
0: Mettez-vous bien devant le micro, s'il vous plaît.
2: ...sur Dominique de Villepin, c'est parce que la danse qu'il pratique depuis 2 ans aux côtés de Mélenchon, de Rima Hassan... de la gauche la plus radicale, n'a rien à voir avec le Villepin que j'ai tant aimé, que j'ai tant admiré et que j'ai tant respecté.
0: Donc vous réglez...
2: C'était un vrai gaulliste et maintenant c'est une dérive totale qui baigne dans la démagogie la plus totale et il se renie. Alors, depuis, je ne le supporte pas.
4: D'accord, mais depuis vos accusations, Dominique de Villepin a décidé de rendre les statuettes qu'il avait reçues en cadeau, donc il va les rendre au Quai d'Orsay. Il conteste d'ailleurs toujours la valeur que vous avez annoncée. Ces deux statuettes, si je comprends bien, l'une a été offerte par l'ancien président burkinabé Blaise Compaoré pour 75 000 euros et l'autre par un industriel italien pour 50 000 euros. Alors il conteste cette somme. Enfin, il reconnaît qu'il avait ces deux statuettes. Il les rend au Quai d'Orsay. C'est un bon geste.
3: Il y a les factures à l'appui. Hein.
2: Merci, madame. J'ai produit les factures. Je suis allé acheter les deux bustes, le galeriste m'a fait payer 75 000 euros pour le bronze offert par le président Compaoré et 50 000 euros pour le bronze offert par Gianangelo Perucci. Il y a la facture.
5: Oui, mais c'est un cadeau.
2: Il conteste le prix.
5: Ça s'appelle des cadeaux, c'est pas un pot de vin. Ça serait un pot de vin s'il les avait revendus. Mais là, c'est un cadeau.
2: Je dirais... plus un pot de vin qu'un cadeau.
5: Mais non, enfin, il les a pas revendus.
4: Pourquoi plus un pot de vin qu'un...
5: S'il les avait revendus, je dirais OK. Il a utilisé le cadeau pour faire des espèces sonnantes et trébuchantes.
2: D'abord, j'ai une chose à vous dire.
5: Oui.
2: J'aurais souhaité que ces deux bustes de l'empereur soient rendus, restitués, si tu veux, rendus au musée Fesch à Ajaccio.
5: Oui.
2: La ville natale de l'empereur.
5: Oui.
3: Merci de le dire.
2: Que tu connais bien.
5: Oui, je suis d'accord là-dessus. Oui.
2: Et Ajaccio, bien sûr que tu connais. Et il rend ça au Quai d'Orsay. Mais dites-moi, si ces bustes, comme je l'ai lu dans les tweets de ses partisans, étaient de peu de valeur, je ne vois pas pourquoi ces bustes seraient restés en majesté dans son bureau pendant... tous son exercice au Quai d'Orsay. Pourquoi ? Il les a gardés 20 ans. Tout d'un coup, il dit 10 000 euros. Mais c'est nullissime. C'est à l'image du bonhomme.
4: Mais vous dites, c'est nul, vous dites, parce que vraiment vous réglez vos comptes avec lui, hein, vous dites le talon d'Achille de Dominique de Villepin, c'est l'argent, le luxe et l'aisance. Vous étiez d'ailleurs venu ici même, sur le plateau des Grandes Gueules, parler de tout ça. Vous aviez écrit un livre et déjà à l'époque, vous nous aviez raconté que les valises d'argent qui transitaient d'Afrique, puisque vous étiez le spécialiste des relations franco-africaines de Jacques Chirac, que Dominique de Villepin en avait profité. Vous l'avez dit tout ça. Pourquoi revenir quelques années plus tard médiatiquement redire ce que vous aviez déjà dit parce que vous ne voulez pas qu'il soit candidat à l'élection présidentielle ?
2: Je sais où vous voulez en venir. Moi, j'ai une chose à vous dire. J'entends dire, j'écoute, j'entends, je lis qu'il y aurait Sarkozy derrière moi. C'est faux. Faux, archi faux. Nicolas ne savait même pas. Il ne savait même pas qu'il y avait ce film qui se préparait. Je n'ai pas vu Nicolas Sarkozy depuis des semaines.
0: Ah, des semaines.
2: C'est pas beaucoup.
0: Ça veut dire que vous ne savez pas. Pas... Sans être en prison contact déjà. Avec lui.
2: Je suis en contact, mais je ne l'ai pas vu.
0: Et il vous a
2: et
0: dit,
2: je... non,
0: Robert,
2: non, non, non,
0: regardez Villepin, faites ce que vous voulez,
2: non,
0: mais je
2: non,
0: ne veux
2: non,
0: plus entendre parler de lui.
2: Dites-moi,
0: oui.
2: Je suis un homme libre. Je proclame haut et fort que je suis un homme libre.
0: D'accord.
2: Je ne dois rien à Chirac que j'ai côtoyé pendant 30 ans.
0: Et vous ne
2: je ne dois rien à Sarkozy que je côtoie depuis 1982. Je leur dois rien. Je suis un homme libre. Sarkozy ne savait pas qu'il y avait un film en préparation. Il ne savait pas.
4: Quel film ?
0: Le complément d'enquête.
4: Ah, le complément d'enquête. Vous voulez parler du complément d'enquête. D'accord.
2: Enquête. Mais par contre, ce que je n'ai pas supporté venant de la part de Villepin, c'est une intervention qu'il a faite chez un de vos confrères ou une de vos consoeurs, je ne sais pas comment on dit, qui lui pose la question de savoir ce qu'il pensait de l'incarcération de Nicolas Sarkozy. J'étais devant l'écran et il a dit « Pourquoi voulez-vous que je m'en émeuve ? Nicolas Sarkozy est injusticiable comme un autre. » Je ne l'ai pas supporté. J'ai le droit.
0: Uh-huh.
2: Je ne l'ai pas supporté.
5: Parce que ce n'est pas injuste.
2: Ce jour-là. Non.
3: Parce que lui en est un aussi.
2: Ce jour-là, j'ai décidé que je freinerai. Je ferai tout pour freiner la route de Villepin vers la présidence.
4: Vous avez mais vous l'avez fait avec Fillon. Ouais. En 2017, vous avez fait exactement la même chose avec François Fillon, en révélant l'histoire, la fameuse histoire des costumes. Alors, François Fillon était déjà embourbé dans son affaire avec sa femme assistante parlementaire, mais enfin, ça n'a pas aidé les costumes, et ça l'a peut-être empêché d'être président de la République. C'était le grand favori de la présidentielle de 2017. Alors, Villepin est loin d'être le favori de la présidentielle de 2027, si j'en crois les sondages. Mais en fait, vous refaites le coup. C'est-à-dire que tous ceux qui, à un moment donné, se sont opposés à Nicolas Sarkozy, vous voulez les flinguer ?
2: Non. François Fillon m'a manqué. Je suis un méditerranéen. Je suis un oriental. J'affirme haut et fort que je suis un oriental. Je suis français, bien évidemment, d'éducation. J'adore le drapeau.
0: Mais d'origine libanaise.
2: D'origine libanaise. Fillon m'a manqué.
0: De respect.
5: On se croirait dans
2: il m'a manqué. Non, mais dites-moi, monsieur.
5: Film de mafia, là.
2: Il m'a manqué.
0: Toi, tu vas avoir des ennuis.
2: Il m'a manqué. Et ça, je ne l'ai pas supporté.
4: C'est une question d'honneur.
2: C'est une question d'honneur et de
5: film de mafia.
2: Et de dignité.
3: Mais quand t'as pas les fesses propres, tu te tais.
5: Vocabulaire mafieux. Excusez-moi, vocabulaire mafieux.
0: Je n'ai pas une vocabulaire mafieux.
5: Vocabulaire, à l'instant, c'est pas un jugement général sur vous. À l'instant, vous venez d'employer il m'a manqué. C'est des termes qu'on voit dans les films de Coppola ou de Scorsese.
2: Mais pas dans les livres de philo.
5: Il m'a manqué, donc je me venge. C'est exactement. Alors moi, je tiens à préciser quand même, j'ai été témoin que ni Alain ni Olivier ce matin n'ont reçu de cadeau de vous, parce que je trouve ni moi. Parce que je trouve que recevoir des cadeaux de vous, ça peut être sympathique sur le moment, mais c'est en fait un peu dangereux, monsieur Bourgi. Parce que on peut recevoir un cadeau de Robert Bourgi, et si 25 ans après, on a le malheur de dire du mal de votre ami Sarkozy, ou de vous manquer, au parrain Bourgi, alors là, ça explose.
2: L'affaire Fillon n'a rien à voir avec Sarkozy. Je l'ai dit à l'époque.
5: Le cadeau est un peu un
2: vous
5: cadeau
2: voyez
5: empoisonné
2: toujours
5: quand même.
2: Nicolas Sarkozy.
4: En même temps.
2: Il n'y avait pas Nicolas Sarkozy derrière moi. Ni pour Fillon, ni pour Villepin. Pas du tout.
6: Très
2: pas
6: bien. Mais est-ce que vous reconnaissez, mais vous dites vous-même que c'est les propos de Dominique de Villepin contre Nicolas Sarkozy qui vous ont mis en colère.
2: Monsieur le philosophe.
3: Monsieur Bonamy.
2: J'ai eu comme prof de philo au lycée Van Vaux à Dakar, monsieur Gélibert, qui a fini comme professeur au Collège de France. J'ai été bien formé, vous voyez. Mais vous n'étiez pas né. Et...
4: Oui.
2: Fillon m'a manqué. Et vous dites
6: que recevoir...
2: Vous avez
6: aussi recevoir... monsieur Corleone comme professeur, non, visiblement.
2: Laissez-moi parler. Vous dites que recevoir un cadeau de Robert Bourgeois est dangereux.
6: Cadeau
2: j'ai
6: empoisonné.
2: J'ai dit hier, sur le plateau de Pascal Pro, que si je devais être bavard, prolixe, méchant à outrance, il y aurait eu peu de candidats. Oui, mais... Peu de candidats à la présidentielle, peu de candidats aux législatives.
5: Mais ça, c'est pas normal. Dernières années. Ça, c'est pas normal que vous soyez sélectif. Alors, dites-nous voilà. Tout. Moi, je suis prêt à c'est l'entendre. Tout.
2: Expliquez-nous. Fillon m'a manqué.
5: Expliquez-nous comment se passaient les relations franco-américaines aussi.
2: Vu oui, la hein. Présidence de M. Macron, j'en suis venu à regretter d'avoir parlé de ses costumes. Voyez.
5: Oui, mais ça, c'est intéressant.
2: Je ne regrette.
4: Oui. Robert, non, c'est intéressant. Aujourd'hui, vous regrettez.
3: D'avoir donc, empêché Fillon.
4: C'était en 2017, rappelons-le.
2: Non, vu enfin, 2016, la présidence de M. Macron. Je tiens à le préciser.
4: Vous auriez préféré que François Fillon gagne la présidentielle.
2: J'ai pas dit ça.
6: Que Macron la perde.
2: Non.
4: Ah, Macron j'ai voté gagne pour aussi Macron. Parce que Fillon.
2: J'ai voté pour Macron en 2017. J'ai voté pour Macron en 2022, bien qu'il m'ait enlevé la Légion d'honneur pendant 5 ans, parce que j'avais prononcé un mot très grave sur le plateau de Jean-Jacques Bourdin, que je l'avais haine.
0: Vous avez pas mal. Oui. Mais alors, Mourad Boudjelal.
5: Moi, j'entends ce que vous dites. Je pense que vous avez eu une vie passionnante dans les relations France-Afrique. Je pense que c'était une époque où la morale était quelque chose qui était devenu un gros mot. Mais alors, vous dites, oui, si je dis tout ce que je sais, et moi, c'est un peu ce que j'ai à vous reprocher. Je dis que c'est pas à vous de sélectionner les hommes politiques, c'est soit vous nous dites effectivement voilà ce qu'a été la classe politique, voilà ce qu'elle est aujourd'hui, mais voilà ce qu'a été la classe politique, et je pense que les Français sont prêts à l'attendre, parce qu'ils ne se font pas beaucoup d'illusions quand même. Je peux vous dire qu'on ne se fait pas beaucoup d'illusions sur cette période-là, et de façon à ce qu'on ne jette pas l'opprobre sur quelqu'un, alors que peut-être que son voisin a fait 10 fois pire, mais que vous n'avez pas envie de le révéler. Voilà, donc moi j'ai envie que ce soit... Vous avez dit qu'après, j'espère pour vous, le plus tard possible, vous avez dit que de mon vivant, je n'écrirai pas tout ce que je sais, parce que et que vous attendrez, j'espère pour vous, le plus tard possible. Mais je trouve ça un peu dommage.
3: Si je peux me faire dommage.
2: Vous savez, je l'ai dit, redit, et vous les Français le savent, et ils le regrettent, la classe politique française n'est pas à envier.
0: Elle est corrompue.
5: Ça veut dire...
2: Vous savez,
0: corrompu,
2: Mourad, on est là pour se dire les choses.
5: Oui.
2: Quelquefois, il y a des endroits, où, des restaurants où je vais souvent. Je suis un retraité, j'ai du temps à perdre et j'aime bien le confort, je l'aime.
5: Ah, c'est pas un défaut. Hein.
2: Je vais quelquefois dans les restaurants où je vois d'anciens ministres, des ministres actuels, des députés actuels, des sénateurs et autres. Je vous assure que lorsque je rentre dans ces endroits, les élus, les personnalités sont gênés de me voir. Parce qu'ils savent
5: que, vous
2: que
5: savez.
2: Je sais tout.
5: Donc,
2: parce qu'ils savent...
5: Vous nous dites que la classe politique est corrompue.
2: Je le regrette beaucoup.
3: Sauf que mon...
2: Mais je veux une France belle. Une France
6: mais vous avez...
2: propre.
6: C'est
2: pour mes enfants,
6: vu le rôle que vous avez joué.
2: Pour mes enfants, non. Dites-moi. Moi, j'ai une chose à vous dire.
6: Vous dites que vous savez
2: Monsieur
6: tout. Monsieur le philosophe, vous voulez
2: Monsieur
6: une France
2: le philosophe.
6: Propre.
2: Laissez-moi parler. On dit que la France est en perte de vitesse en Afrique. Je le constate et je le regrette. Mais on met tout cela sur le dos de la France-Afrique. Mais j'ai une chose à vous dire. Si Robert Bourgeois pouvait remonter l'horloge du temps et revenir 30 ans en arrière, les Turcs n'existeraient pas en Afrique. Les Chinois n'existeraient pas en Afrique. Les Russes n'existeraient pas en Afrique.
6: Ah, ça, je ne doute pas de votre efficacité au service du
5: pays. Pourquoi ils existent, où s'est-on loupé en Afrique?
2: Pardon?
5: Où s'est-on loupé en Afrique pour avoir perdu notre influence sur la France?
2: Parce qu'on n'a plus de relations suivi.
5: Bon, on a essayé de leur rendre le wokisme, c'était pas la meilleure
2: affectueuse.
5: Idée.
2: Affectueuse. Moi, je peux partir, moi, le dernier des Mohicans de la France-Afrique, le parangon de la France-Afrique, je peux partir, monsieur, de Nouakchott jusqu'à Gbadolité au Zaïre, enfin, en RDC, République démocratique du Congo, toutes les portes du pouvoir et des oppositions me sont ouvertes.
5: Vous n'avez pas besoin d'aller aussi loin. Là. Il y a plusieurs centaines d'appartements dans les grands quartiers parisiens qui appartiennent à des anciens dictateurs africains. Donc vous pouvez aussi en profiter.
2: Et non, mais en 2011, lorsque j'ai révélé l'histoire des mallettes, j'avais appelé à ce que cela cesse. Et j'ai toujours dit qu'il fallait que la France se mette en tête qu'elle a les moyens d'empêcher les dictateurs encore présents en Afrique de poursuivre leur pouvoir.
0: Robert Bourgi, vous restez avec nous. On a encore des questions à vous poser qui sont de Laurent Barthes Martinez, de Mourad Boudjelal et de Jean-Loup Bonamy. À tout de suite avec Robert Bourgi, l'homme d'affaires, l'homme qui ne veut pas voir Dominique de Villepin se lancer dans l'élection présidentielle.
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7: On se retrouve à midi sur RMC dans Estelle Midi avec Baptiste Desmontiers, Yael Mellul et Benjamin Hamar. 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On vous attend au 32-16 pour en débattre. A tout de suite dans Estelle Midi.
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0: Avant de continuer notre discussion avec Robert Bourgi, on accueille dans la métropole lyonnaise du côté des Signes Charpieux. C'est Vincent qui est avec nous. Bonjour Vincent.
1: Bonjour Alain, bonjour l'équipe.
0: Salut Vincent, c'est pour vous féliciter, c'est vous qui avez gagné les vacances bel en bras, Vincent. Bravo.
1: Eh ben super, bravo. Vraiment j'en suis très heureux.
2: Et on vient tous avec vous.
3: Ouais, et ne faites pas de politique parce que M. Bourgi est là et on vous fait un cadeau.
0: Alors, mon cher Vincent, vous gagnez les vacances à la mer, à la montagne, à la campagne. C'est un séjour pour 4 personnes, valeur de 2 000 €. C'est le tout compris premium. Voilà, vous choisirez où vous voulez partir.
1: Eh ben très bien.
3: Mer ou montagne, Vincent?
0: Bravo Vincent, félicitations, c'est votre fidélité au GG qui a été récompensée.
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0: On reprend nos discussions avec Robert Bourgi. Laura Varto-Martinez, question à Monsieur Bourgi.
2: Oui, alors j'aimerais déjà, si vous me le permettez, réagir un petit peu à tout ce qui s'est dit en face de moi. Donc pour la première chose, oui, ce sont des pots de vin. C'est-à-dire que s'il n'y avait pas eu le fameux complément d'enquête, ces fameux bustes n'auraient jamais été restitués. Ils auraient été donnés à ses enfants qui en auraient fait ce qu'ils en voulaient. Et donc, effectivement,
3: n'a pas utilisé de
2: ce
3: façon
2: sont
3: pécuniaire.
2: Des pots de vin. Point. Suivant. Ensuite, mon cher Monsieur Bonami, mon Jean-Loup, j'ai l'impression que parfois vous vivez dans un monde candide, tout beau, tout mignon. Moi, ce que je déplore, c'est que depuis quand les relations géopolitiques diplomatiques sont en train de s'effriter et de devenir une gabegie monumentale, c'est depuis l'essor des réseaux sociaux. Je pense qu'il y a des choses qui, entre les chefs d'État, doivent rester entre chefs d'État. Je suis désolée, pour moi, la diplomatie, ça se fait dans un bureau fermé à huis clos entre deux présidents de la République, deux dirigeants. Ça, encore une fois...
6: Là, on ne parle pas de diplomatie.
3: On parle de corruption, on parle pas de diplomatie.
6: On parle d'argent, on parle de malaise, de pot de vin, c'est ce qu'il a dit, on parle de...
2: J'y viens, s'il vous plaît, j'y viens. Et vous m'avez fait perdre mon fil. C'est insupportable d'être avec vous en émission. C'est très compliqué. Ce que je voudrais poser comme question, moi je comprends pourquoi pas de Villepin. Petite anecdote, quand j'étais apprenti au Ritz à Paris, à l'Espadon, Monsieur de Villepin était quelqu'un de presque libidineux. C'est-à-dire qu'à l'époque, j'avais 17 ans et il m'appelait sa petite sucrerie. Donc non, je ne veux pas une personne comme ça à la tête de mon pays.
3: Heureusement que tu n'as pas connu des SK.
2: Peu importe, mais en tout cas, celui-ci, il est en train de se présenter. Et moi, ce que je ne supporte pas, c'est ça. Et enfin, dernière chose, sur le pourquoi du comment, monsieur ne dit pas tout le monde. Comme je dis que la diplomatie doit être à huis clos, quand tu es capable de cracher sur quelqu'un alors que tu as profité de l'argent, ça en dit long sur qui tu es. Et monsieur, ma question est la suivante.
4: S'il vous plaît.
2: Si vous voulez bien y répondre, j'estime, moi, de mon point de vue, bien que ça doit rester sous le sceau du secret, que voilà, l'histoire des tam-tams avec l'argent caché dedans, il y a eu corruption. Pour moi, la France-Afrique a été un échec à ce niveau-là. Et vous n'avez pas peur de représailles, j'ai envie de dire, judiciaires? Parce que malheureusement, vous avez baigné dedans.
3: Vous avez fait
2: partie de toute...
3: C'est prescrit, non?
7: J'ai une chose à vous dire. Il n'y a jamais eu de diffamation de la part du président Chirac comme de la part de Dominique de Villepin. J'ai une chose à vous dire.
3: Si Jean-Marie Le Pen qui vous a attaqué.
7: Pardon ?
3: C'est Jean-Marie Le Pen qui vous avait attaqué.
7: Oui. Attendez, il m'a attaqué. Il a gagné. Mais son monsieur Afrique a porté plainte contre son patron, contre Jean-Marie Le Pen, pour les mêmes choses, les mêmes faits. Et Jean-Marie Le Pen a été reconnu coupable au tribunal de Versailles. Quand moi je perds à Paris, l'autre, Lorrain de Saint-Afrique, son monsieur Afrique,
3: ouais, je vois, tout à fait.
7: A gagné à Versailles pour la même chose. Mais j'ai une chose à vous dire. Fort heureusement, madame, vous avez raison, fort heureusement, ces choses-là, en espèces, il n'y a pas de preuves. Heureusement qu'il y a eu un chef d'État en exercice à l'époque qui est venu sur le plateau de télévision et dans un livre confirmé qu'il avait remis 3 millions de dollars à Jacques Chirac, c'est le président Laurent Gbagbo de Côte d'Ivoire. Il l'a confirmé, il l'a dit haut et fort.
4: Servait cet argent? Il finissait où cet argent?
3: Les campagnes ou...
7: Alors, c'est bien cette émission Les Grandes Gueules. Je vais dire des choses que je n'ai jamais dites.
3: Ah ben, on accepte.
7: Les chefs d'État, les J'étais conseiller politique et personnel dans le même temps, je dis bien dans le même temps, ça s'est jamais vu, et ça ne se reverra jamais, de 11 chefs d'État. J'ai assuré le lien entre 11 chefs d'État et le président Chirac et le président Sarkozy. Les chefs d'État, à commencer par Omar Bongo Ndimba, le doyen des chefs d'État, me disaient à chaque fois, mais fiston, comme il m'appelait, mais Jacques, qu'est-ce qu'il fait de cet argent ? Il passe son temps à demander de l'argent à ton père, parce que je l'appelais papa, à mon beau-père Sassou Nguesso, au président Idriss Déby, au président Compaoré, au président Gbagbo. Mais que fait-il de son argent ? Alors je leur ai dit, écoutez, le seul que je vous voyais, c'était Omar Bongo. Je leur disais, demandez-lui à Jacques Chirac ce qu'il fait de cet argent. Et un jour, j'ai pris mon courage à deux mains et j'ai dit à Dominique de Villepin, Dominique, moi, j'arrête d'être le lien, d'accompagner les émissaires africains auprès de vous comme auprès du président de la République. J'en ai assez, parce que c'est de l'argent dont ils auraient besoin pour faire des hôpitaux, pour faire des dispensaires. Mais c'est vrai.
8: Mais c'est vrai.
7: Mais pourquoi mettez-vous en
8: doute du Trésor national et sorti dans ces pays?
7: Je suis dans une émission, je lis les grandes gueules. Et moi, je suis connu pour avoir une grande gueule,
8: ben oui,
7: et pour avoir un langage cash.
8: Alors que fait...
7: Parce que je suis un anglais.
8: Mais Robert, répondez à la question, à quoi servait cet argent? C'était pour financer des campagnes?
7: Moi-même.
8: C'était pour financer aussi un train de vie personnel?
7: Franchement, je ne le sais pas. Une fois, j'ai dit au président Bongo Ondimba, au père d'Ali, je lui ai dit, papa, je vais être présent au prochain entretien dans le bureau de Dominique, secrétaire général de l'Élysée. Est-ce que vous pourriez poser la question, moi présent? Et Bongo, qui n'avait peur de personne, le père Bongo. On était dans le bureau de Villepin, il y avait Villepin, le président Bongo qui est arrivé avec Jacques Chirac, il déjeunait en tête à tête avec Chirac. Et votre serviteur et Pascaline Bongo, l'ombre portée de son père, étaient dans le bureau de Dominique. Arrivent les deux chefs d'État, on se lève. Ça va Robert? Je lui dis, mes respects monsieur le président. Président Bongo m'embrasse et tout, on s'assoit. Et je m'étais mis d'accord avec Bongo, j'ai fait ça. Il lui a dit, mais Jacques, je voudrais te poser une question.
8: Où va l'argent?
7: Je t'ai connu conseiller chez Pompidou. Et à moi, il m'a dit, tu étais son bulldozer. Mais cet argent qu'on te donne par millions, qu'est-ce que tu en fais?
0: Alors, qu'est-ce qu'il en fait?
7: Et Chirac de lui dire, tu sais, Omar, les campagnes législatives coûtent cher, les campagnes présidentielles coûtent cher, regarde celle de 2002.
0: Donc ça a financé les campagnes électorales.
7: Va me coûter très cher. Il lui a dit, mais pourquoi? Il lui a dit, mais tu oublies que je suis en cohabitation.
2: Et quel était
7: Lionel
2: votre intérêt,
7: Jospin a mis la main sur les fonds secrets. Voilà. On ne peut plus mettre la main sur les fonds secrets.
2: Et votre intérêt?
7: Donc j'ai besoin d'argent.
2: Quel était votre intérêt à faire tout ça?
7: Quoi?
2: Quel était votre intérêt à faire ce... Parce que vous êtes en train de dire que justement...
4: Vous étiez l'intermédiaire.
2: Vous ne serviez plus qu'à rapporter de l'argent à M. Chirac.
7: Non, mais je faisais autre chose, madame.
2: C'est la question que je vous pose, du
7: madame,
2: coup.
7: Madame, je vais répondre. Quand j'officiais auprès de Jacques Chirac et de Sarkozy, demandais à tous les grands patrons du CAC 40 qui travaillent en Afrique s'ils ont perdu un seul appel d'offres.
0: Vous étiez un intermédiaire.
7: Oui. Je me rappelle que Jacques Chirac me faisait venir toujours dans le bureau de Dominique. Il était plus à l'aise dans le bureau de Dominique parce que il avait un tel respect pour le général, ces choses-là ne se faisaient pas dans le bureau du général.
0: Mais
7: dans le bureau de Dominique. Il me disait, Robert, j'ai reçu le patron de la CFAO, j'ai reçu le patron d'Elf, j'ai reçu le patron de ceci. Il y a un appel d'offres, il y a un marché.
0: Il faut qu'ils aient les marchés et c'est vous qui intervenez.
7: Robert, j'y allais.
0: Mais Robert, vous avez parlé de...
7: Non, je n'ai jamais reçu un sou de l'État français.
0: Non, c'était
7: les chefs d'État africains.
0: On a bien compris. Qui en rouage. Mais parce que l'on a parlé des deux statuettes de Dominique de Villepin. Il y a eu d'autres choses à Dominique de Villepin. Vous lui avez donné de l'argent liquide.
7: Il y a eu.
0: Qu'est-ce qu'il y a eu d'autre?
7: Je n'ai jamais.
0: Qu'est-ce qu'il y a eu d'autre?
7: Les émissaires ont remis de l'argent à Dominique. Je lui ai jamais rien remis. Par contre, j'ai offert de la part de certains chefs d'État, je dis bien certains chefs d'État, des statuettes africaines à Dominique de Villepin.
0: Donc il y en a d'autres.
7: Oui, il y a eu des statuettes, il y a eu des livres.
8: Et l'argent, pas vous directement, mais des émissaires. Quand vous dites des émissaires...
7: J'accompagnais toujours les émissaires.
8: Les émissaires, c'est quoi? C'est des représentants de pays africains.
7: Des chefs d'État. J'étais investi. D'accord.
0: Mais c'était pour lui personnellement?
7: Non, c'était pour Jacques Chirac.
0: D'accord. C'était pas pour Dominique de Villepin personnellement.
7: Non.
0: Voilà, il n'y a pas eu d'enrichissement.
6: Mais les cadeaux,
0: c'était pour Dominique.
7: Et les bus,
0: l'argent, c'était pour Chirac.
7: Et les livres. Livres rares.
8: On avait Marc.
0: Marc qui est avec nous, Marc du Finistère. Bonjour.
9: Oui, bonjour.
0: Bonjour. Vous vouliez intervenir dans la discussion, Marc. Allez-y.
9: Oui, tout à fait, parce que moi, je soutiens Dominique de Villepin. Et je vais le voir d'ailleurs à Rennes demain. Donc, à tous les Bretons, Dominique de Villepin est à Rennes demain. Donc voilà, bon, je voulais noter que M. Bourgie était effaré par la corruption dans ce pays. Il a bien raison. Et puis je trouve qu'il devrait plutôt soutenir M. Sarkozy, puisqu'en ce moment, M. Sarkozy est au tribunal pour une affaire de corruption. Mm-hmm. Donc ça, c'est la première chose. Et je note aussi que M. Sarkozy était quand même condamné deux fois définitivement dans des affaires de corruption. Bref. Ensuite, quel Monsieur Bourgie a-t-on affaire? Monsieur Bourgie qui était ami avec Dominique de Villepin en 2002 lorsqu'il lui a offert ses statuettes. Monsieur Bourgie qui a disculpé Monsieur de Villepin dans une vidéo que l'on peut voir sur Internet où il dit Dominique de Villepin ne s'est pas enrichi. Ou Monsieur Bourgie qui ne cesse de faire le buzz depuis une semaine sur les activités de Dominique de Villepin. Là. Moi, je pense que Monsieur Bourgie est un affabulateur, est un conteur, que ça fait le buzz et qu'il n'y a qu'un but, c'est pour instaurer le doute et le discrédit dans la tête des Français. Rien de plus. Je note aussi que Monsieur Dominique de Villepin a rendu ce matin les statuts. Franchement,
8: c'est... Donc il existait bien.
0: Ouais, ce qui pour vous, elles étaient quand même un peu gênantes.
8: Donc ça veut dire
10: qu'il montre qu'il ne les a pas vendues en 23 ans.
0: Il ne les a pas vendues, c'est pas pour l'argent.
10: Il ne les a pas monnayées en 23 ans.
8: Mais est-ce que tu reçois une statuette d'un président d'un pays étranger quand tu es toi-même secrétaire général? C'est même interdit et c'est, il peut y avoir des poursuites judiciaires.
10: En tout cas, constates qu'il ne les a pas monnayées.
8: C'est pas ça la question. Robert Bourgie, est-ce que vous êtes un affabulateur? Vous racontez n'importe quoi pour tuer Villepin.
7: Monsieur, je vous ai écouté avec beaucoup d'attention, mais vous m'avez amusé. Vous aimez Villepin comme je l'ai aimé il y a 20 ans.
9: Oui.
7: Mais j'ai une chose à vous dire.
9: On vous connaît,
8: Monsieur Bourgie. Attends, laissez-lui répondre, Marc.
7: S'il vous plaît. Parlant des bustes de l'empereur, j'ai produit les factures qui attestent que je ne disais pas de bêtises. Le galeriste lui-même, Pierre-Édouard de Souzy, a confirmé aux journalistes les factures et la destination de ces bustes, puisque c'est le galeriste lui-même qui a livré au Quai d'Orsay les deux bustes de l'empereur. Et je ne vois pas en quoi je suis un affabulateur. Deuxièmement, pour les remises d'argent, monsieur, vous devriez, vous qui êtes Internet, passionné d'Internet et compagnie, vous devriez aller voir l'interview qu'a donnée le président, l'ex-président de la Côte d'Ivoire, Laurent Gbagbo, à un journaliste africain, Alain Foucault. Le président Gbagbo lui-même a confirmé qu'il avait remis à Jacques Chirac et Villepin 3 millions de dollars. Si ça, c'est de l'affabulation, alors je ne m'y connais plus.
0: Merci Robert Bourgie. Merci. Réponse à Marc qui a été avec nous. Merci d'être venu vous expliquer, Robert Bourgie. Merci bien. Dans un instant, on revient sur ce que vous nous avez dit en direct avec Laurent Varton-Martinez, avec Jean-Loup Bonamy et avec Mourad Boudjelal. À tout de suite avec les Grandes Gueules, il est midi moins 25.
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12: François Villeroy de Gallo était mon invité dans le Face à Face ce matin. Bruno Le Maire voulait réagir à cette interview. Bonjour.
13: Oh la bonne blague. J'ai écouté les chiffres donnés par François Villeroy de Galo. 0% de croissance, 5% de déficit, une inflation à plus de 2%. Mais c'est pas peine de me virer de Bercy si c'est pour faire ça, franchement. J'aurais très bien pu le faire moi-même.
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0: avec aujourd'hui Laura Barton-Martinez, avec Jean-Loup Bonamy et avec Mourad Boudjelal. On va revenir quand même sur les propos tenus par Robert Bourgi, et puis vous pouvez réagir bien sûr au 32-16. Parce que... C'est vrai que Robert Bourgi dit beaucoup de choses sur cette classe politique qu'il a connue, qu'il a côtoyée. Il dit lui-même, si je devais balancer tous les noms, peu de gens pourraient encore aujourd'hui être responsables politiques. Dans tous les cas, on sent que c'est un homme qui a été blessé, meurtri par la relation qu'il a eue avec Dominique de Villepin et qui n'est plus ce qu'elle est ou ce qu'elle devrait être.
1: Oui, il a même parlé, il va plus loin. C'est pas uniquement simplement une question de relation entre deux hommes. C'est dit que politiquement, il ne reconnaît plus le Villepin qu'il a aimé, le gaulliste auprès de Jacques Chirac. Il trouve que Dominique de Villepin maintenant a des positions mélenchonistes, notamment je pense qu'il fait référence au conflit israélo-palestinien. Ça doit peut-être lui le toucher plus particulièrement parce que Robert Bourgi, par ses origines libanaises, est peut-être plus impliqué et puis il connaît bien la région. Donc en fait, c'est un désaccord politique qui fait qu'aujourd'hui, il veut barrer la route.
2: C'est
1: et on voit
2: bizarre.
1: Les seules armes qu'a Robert Bourgi pour barrer la route de Dominique de Villepin, c'est de révéler les secrets d'État. C'est-à-dire le moment où, effectivement, à l'époque, on finançait la vie politique par des fonds de dictateurs africains, faut dire les choses telles qu'elles sont, qu'on faisait des cadeaux au secrétaire général de l'Élysée qui les prenait à lui. Ça, c'est quand même, je suis désolé, mais c'est interdit par la loi. Et on verra d'ailleurs ce qu'il en est de cette histoire. Alors, d'ailleurs, Dominique de Villepin rend les statuettes. Donc, ça montre bien que lui-même, il n'est pas à l'aise avec cette histoire. Il aurait dû tout de suite les rendre. Ça me fait penser à l'histoire des diamants de Bokassa, de Giscard. Donc finalement, rien de neuf. On est toujours dans la continuation de cette relation ambiguë.
2: Si tu notes bien, Olivier, il a aussi employé le mot ingrat.
1: Peut-être
2: et on ne sait pas ce que ça veut dire, ingrat. Entre De Villepin et lui, qu'est-ce que ça veut dire? Pourquoi il dit ingrat?
1: Ouais, parce qu'il n'a peut-être pas bien traité.
0: Ouais. Jean-Loup Bonamy.
3: Alors, moi, je ne crois pas un mot. Moi, les explications de Robert Bourgi, que j'ai trouvé un personnage sympathique et intéressant. C'est un personnage, mais m'ont fait beaucoup rire. Honnêtement, quand Robert Bourgi, qui a été, justement, il le dit lui-même, le grand intermédiaire, le grand corrupteur. S'il y a des corrompus, c'est bien parce qu'il y a des corrupteurs. Quand il dit oui, finalement...
2: Les deux sont interdits.
3: Au bout de plusieurs décennies, oui, je me suis dit que finalement, tout cet argent serait peut-être mieux pour faire des hôpitaux et aider les pauvres petits-enfants africains qui meurent de faim. Oui, moi, Robert Bourgi, je me suis dit, puis pour mes petits-enfants, j'aimerais qu'ils vivent dans une république propre, que la France soit propre. Enfin, c'était quand même très drôle, c'était très tordant, t'as à mourir de rire. Robert Bourgi qui maintenant veut une république propre et irréprochable. Robert Bourgi qui veut des hôpitaux en Afrique avec l'argent de la corruption.
2: Avec Omar Bongo qui allait se faire soigner, je crois, en Suisse parce qu'il avait peur de revenir en France à cause de toutes les casseroles qu'il a occupées.
3: Donc ça, j'ai trouvé ça assez drôle. Il y a aussi un autre passage que j'ai trouvé assez drôle, c'est quand il met sur le dos de préoccupations politiques en disant oh là là, je ne suis le Dominique de Villepin que j'ai connu, il n'existe plus. Vraiment, maintenant, c'est un islamo-gauchiste qui va se fourvoyer avec Rima Hassan, alors qu'en fait, il n'a pas pu s'empêcher de glisser, comme tu as très bien dit, Mourad, qu'en fait, c'est parce que c'était pour des raisons purement privées que Dominique de Villepin avait été, je cite, il l'a dit, il s'est trahi, en fait, en disant ça, un ingrat, il s'est coupé en disant un ingrat. Voilà, c'est parce que il y a eu un contentieux personnel entre eux qui n'a rien à voir avec la politique française.
2: Il a peut-être mangé une commission.
3: Voilà,
1: c'est,
3: et de même
1: c'est
3: qu'il
1: ce que tu dis, mais c'est pas ce qu'il a dit lui, mais bon.
3: Il a dit
1: aussi qu'il n'était pas d'accord avec la dérive.
3: C'est la galerie, ça.
1: Ah ben c'est toi qui le dis.
2: Quand on considère quelqu'un d'ingrat, on trouve ensuite des raisons pour le...
3: Et ben moi, ce que je vais faire, je vais t'offrir un super cadeau à 50 000 euros. Et dans 25 ans, quand tu prendras des positions qui me déplairont dans 25 ans, je dirais, oh là là, Olivier Truchot, c'est plus l'Olivier Truchot que j'ai connu.
1: Je ne suis pas secrétaire général de l'Élysée.
3: En 2026, je suis offert un cadeau à 50 000 euros. C'est Olivier Truchot.
1: Non, mais écoute, si tu valides la corruption, c'est ton problème. C'est de la corruption, ça s'appelle. Quand un président d'un pays étranger offre une statuette au secrétaire général de l'Élysée et qu'il le garde pour lui, c'est de la corruption.
3: Non, mais moi, je remarque plusieurs choses. Je remarque déjà que, contrairement à d'autres affaires, ce n'est pas l'argent des Français. On dit toujours l'argent des Français.
1: Non, mais tu peux défendre Dominique de Villepin parce que je ne sais pas pourquoi tu vas tout prix le défendre. C'est de la corruption. Et que ça serait Villepin ou un autre. Ça
3: comme on l'a dit à plusieurs reprises, c'est assez curieux que ces statuettes qui valaient assez cher, en 23 ans, il ne les a pas monnayées.
2: Et puis, ils n'ont pas pris un euro.
3: Voilà, et il les a
1: pas
3: troqués.
1: Peut-être parce qu'il n'a pas besoin de les monnayer, il a suffisamment d'argent pour vivre bien sans ça.
3: Donc moi j'ai trouvé le personnage tout à fait amusant, mais tu vois qu'il y a quand même, et surtout je reviens au film de Scorsese Les Affranchis, où tu as l'ancien groupe d'amis mafieux qui en sont en train de se déchirer. Ça se voit, Guéant Sarkozy qui se déchire, Bourgie Villepin, et donc tout ce vocabulaire à propos de Fillon, il m'a manqué. Ah oui, si tu me manques, je ne te manquerai pas. C'est le vocabulaire. Oui, c'était ambiance Corleone.
4: Mais
3: oui,
4: Laura. Mais en même temps, si tu veux que ce soit... Alors, je suis complètement d'accord avec toi sur le coup d'un coup, Monsieur Bourgi, une empathie pour les Africains. Bon, ça, je trouvais ça cocasse.
3: Oui, c'était marrant.
4: C'était rigolo, c'était la petite séance cocasserie. J'ai une petite calembour.
3: L'enfant ça, africain passé. Passe toujours bien. Hein,
4: mais en revanche, là où je ne suis pas d'accord avec toi, c'est que ce soit Monsieur Fillon, que ce soit De Villepin ou peut-être même les autres... Si tu sais que tu rentres dans un jeu comme ça, où tu acceptes des cadeaux plus ou moins dissimulés vers une forme de corruption, si tu acceptes de jouer à ça, il faut pas qu'à un moment donné, tu craches. Et qu'est-ce qu'il a dit, Monsieur Bourgi? C'est au moment où De Villepin s'est mis à cracher sur Nicolas Sarkozy qui lui a fait « Hé, coco, juste tais-toi !»
3: Toi aussi.
4: Mais toi aussi, donc tais-toi, ne joue pas à ça. C'est en fait, il est là le nœud du truc. C'est que tout le monde, je pense que tous les Français ne sont pas dupes en se disant il y a des arrangements entre eux. Enfin, moi, je suis pas d'accord, mais je ne suis pas dupe. Je sais qu'il y a des arrangements entre dirigeants.
2: Que ce soit sous Mitterrand, sur Chirac,
4: entre dirigeants,
2: qui on veut.
4: Entre gros chefs d'entreprise, ouais, et les dirigeants, entre ministères, etc. Donc tout le monde le sait. Là, la seule chose que Monsieur Bourgi dit, c'est que attends, mais tu peux pas être heureux et dire que Monsieur Sarkozy est un justiciable comme les autres, parce que dans ce cas-là, toi aussi. Donc, c'est soit tu acceptes ce jeu à dire que malheureusement,

0: C'est ce que je viens de dire.
1: Bien sûr.
0: C'est nous, à partir du moment où on a voulu être des chevaliers blancs, on s'est fait éjecter.
2: Alors, deux choses. Un, oui, c'est sûr que Robert Bourgier est un tout petit peu plus efficace en Afrique que Jean-Noël Barrot. Ça, je ne doute pas.
3: Et peut-être un peu plus connu.
2: Et un peu plus connu. Ah oui, parce que Jean-Noël Barrot, là, que, de toute façon, c'est le point commun entre Paris et en Afrique.
1: Et il comprend peut-être un peu mieux l'Afrique aussi que Monsieur Barrot.
2: Donc, je pense qu'il connaît, qu'il comprend, qu'il aime beaucoup mieux l'Afrique et qu'il est donc que Robert Bourgier est donc beaucoup plus efficace dans la défense des intérêts français en Afrique. Et deux, mais là, Olivier, c'est toi qui tombes dans une contradiction. Parce que d'un côté, tu nous dis, ah oui, la géopolitique, l'Afrique, c'est des coups tordus, les Russes sont la même chose si on veut défendre nos intérêts. Et après, tu t'offusques parce que Dominique de Villepin a reçu des aides. Alors, faut savoir, c'est surtout les chevaliers blancs.
3: Le problème, c'est que nous, contrairement aux Russes ou aux Chinois, on a donné des leçons à l'Afrique. On a expliqué qu'il fallait faire comme ci, comme ça. Les Russes et les Chinois, ils sont beaucoup plus pragmatiques. Ils sont là pour faire des affaires et du business. C'est un marché. Nous, on a joué le grand frère, on fait la morale, on explique ce qu'il faut
2: mais
3: faire.
2: Dominique de Villepin n'a pas donné de leçon de morale.
4: Commission aussi,
5: Kadhafi, on en a profité pendant des années.
4: On a fermé les yeux sur l'argent qui sortait d'Afrique pour acheter de l'immobilier en France, par exemple. On a fermé les yeux. On a fermé les yeux sur l'argent africain qui débarquait dans les banques françaises. On a fermé les yeux là-dessus. Je veux dire, mais la corruption, ça existe dans le privé, ça existe dans le public, que vous vouliez ou pas, le monde marche comme ça.
5: Mais bien sûr.
4: Le monde marche comme ça. Il y a même un cours de l'argent liquide. Il existe un cours de l'argent liquide pour la corruption.
2: Les costumes d'Alain Marchal lui ont été payés par Amin Dada.
4: Mais moi,
2: faut
4: je
2: le savoir.
4: Moi, à partir du moment où, je veux dire, si on veut demain un président de la République, si on veut un président de la République qui n'ait rien à se reprocher, qui n'est jamais trempé dans aucun système et tout, ben il faut voter pour Jésus-Christ. Mais il se présentera pas.
3: Quand même.
4: Et voilà.
3: Entre les pourris et Jésus-Christ,
4: ce n'est pas possible. Ça fait partie du jeu. C'est comme ça. Voilà. Purement au taxe et à des fonctions publiques.
0: Merci à tous. Merci mes chers GG. On se retrouve demain entre 9h et midi. Demain notamment avec Bruno Retailleau. Il sera avec nous, Bruno Retailleau, le président des Républicains, le candidat à la présidentielle de 2027. Apparemment, Robert Bourgier n'a rien sur Bruno Retailleau.
2: Pour l'instant,
5: il est trop jeune.
0: On ne sait jamais.
3: Peut-être trop jeune.
0: Il va sortir une statuette, un tableau. Oui, c'est ça. Il attend. Il feuilletonne. Bonjour Estelle Denis.
2: Estelle, est-ce que tu as déjà reçu des cadeaux de chef d'État africain qui t'admirait?
6: Non.
3: Mais elle aurait accepté. Hein.
6: Jamais. Faut voir, ça dépend du cadeau, vous savez, c'est comme pour tout. Alors, dans un instant, dans Estelle Midi, on se demandera s'il faut obliger les pères à prendre un mois de congé à la naissance d'un enfant. Dites-nous tout. Au 32-16, on vous attend. On parlera également, je ne sais pas si vous avez vu, de la ville d'Amsterdam, qui va devenir la première capitale au monde à interdire la pub pour la viande, les avions et les SUV. Est-ce que ça, c'est une bonne ou une mauvaise idée? C'est évidemment en faveur du climat, voilà, pour qu'on mange mieux, pour qu'on se déplace mieux. Est-ce qu'il faudrait faire la même chose en France? Écoutez, on en parle à midi et demi.
2: Voyage en URSS.
3: Les SUV, c'est quasiment le cas à Paris.
4: Amsterdam, les SUV, il y en a vraiment.
3: Mais c'est interdit de rouler dans le centre de Paris en SUV maintenant.
6: Oui, mais regarde, à Amsterdam, t'as pas de pub pour McDo, par exemple. C'est fini, la pub pour McDonald's ou pour KFC, c'est terminé.
0: Oui, ça t'empêche d'y aller, de toute façon.
4: Oui, c'est vrai.
6: Et ils vont faire
3: ce serait quand même dommage en France, puisque McDo, c'est le premier restaurant français.
6: Oui, mais écoutez, en tout cas, c'est ce qui se passe à Amsterdam. Et ça, on en parle à midi et demi. On va parler du coup de blouse des fonctionnaires. Ça, ce sera à 13h30. Il y a un quart, c'est quand même énorme, des agents publics qui envisagent de démissionner. Est-ce qu'être fonctionnaire
3: Ils envisagent, c'est tout.
6: Ça vous fait encore rêver. Il y a de plus en plus de démissions, notamment chez les profs. Ça, ce sera notre débat de 13h30. Et puis, la décision de la Grèce d'interdire sur plusieurs plages les parasols fixes, la location de transat, les food trucks et la musique. Est-ce qu'à un moment, il faut que les plages redeviennent des plages, c'est-à-dire du sable, de l'eau et basta? Et si tu veux manger, t'apportes ta glacière. Et si tu veux de l'ombre, t'apportes ton parasol. Et à un moment, les plages sont en train d'être bétonnées, comme à Nice, par exemple, Alain.
0: Ou en Italie. Ils ne sont pas bétonnés, les plages à Nice. Qu'est-ce que tu racontes?
6: C'était pour te faire sortir de ta torpeur.
0: Non, mais c'est parce que j'étais en train de me dire qu'en fait, on est dans un menu où on interdit tout.
6: Comme d'habitude.
0: Voilà.
6: On
0: interdit les parasols, les transats, Amsterdam, on interdit la pub.
6: Non, mais c'est pas nous.
0: C'est pas toi.
6: La Grèce interdit, Amsterdam interdit.
0: C'est le temps. L'époque de l'interdiction.
2: Et le tu préfères Robert Bourgier ou Alexandre Jury?
6: Non, on va parler café. Tu préfères café filtre ou café capsule?
5: Capsule.
3: Capsule.
2: Capsule.
6: Oh bah non.
0: Ah, si.
6: Le petit déj, le café fit, la grosse cafetière.
3: Ah, avec non. Tes grands-parents, oui, mais
6: le mieux, c'est le café moulu. Bah, quand t'es à l'hôtel et que tu prends ta petite cafetière, là, ah, c'est tellement bien.
5: Ah non.
6: Ah oui.
5: Non.
6: Ah,
0: bon. Qui fait encore ça?
6: Bah, moi.
3: Estelle, visiblement.
6: Bah, ceux qui n'aiment pas vraiment le café, en vrai.
5: Voilà.
0: C'est ça, le café américain.
6: Exactement.
0: Le jus de chaussette. Tu n'arrives jamais à doser, quoi.
6: Le décaféiné américain.
4: C'est le chaud.
0: Allez, bonne émission avec Estelle. Et nous, on se retrouve demain entre 9h.

0: Et midi avec Bruno Retailleau, le candidat Les Républicains à la présidentielle.
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11: Bonjour à toutes et à tous, c'est parti pour le défi hippique avec le Jourdain Quintet Plus qui est programmé sur l'hippodrome de Saint-Cloud à 13h55. Attention, il y a deux noms partants, le numéro 11 et le numéro 14. Ils seront donc 14 galopeurs âgés de 3 ans à s'affronter sur la distance de 1600 mètres. Et pour ce défi hippique, on est toujours avec Vincent au 32-16. Salut Vincent, comment vas-tu et quel est ton favori ?
4: Salut, ça va bien. J'ai choisi le 12, Charlie. Vient de finir 3e pour son premier handicap. Performant sur cette distance et sur gazon, j'en fais mon favori.
11: C'est noté, merci beaucoup Vincent. Nous, on va lui opposer le numéro 8, Waramini. C'est une concurrente qui vient de se classer 2e sur l'hippodrome de Paris-Longchamp. Ce jour-là, elle a échoué de peu pour le succès. Elle peut donc ici réaliser une bonne performance. Je rappelle la règle, Vincent, c'est ton numéro 12, Charlie. Termine devant le numéro 8, Waramini. Tu seras de nouveau avec nous demain. Je te souhaite bonne chance et à mon quintet.
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20: Dans un instant, dans Estelle Midi, on se posera cette question. Faut-il obliger les pères à prendre un mois de congé à la naissance d'un enfant? Vous pouvez en débattre avec nous au 32-16. 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
20: Le journal, tout de suite avec Rémi Barré. Bonjour Rémi.
22: Bonjour Estelle, bonjour à tous. Le stage de plongée vire au drame. Deux militaires tués à Angers, puis un congé de naissance d'une durée de 3 mois.
20: Le contact avec les deux hommes a été perdu dans la nuit.
22: Oui, deux militaires âgés de 24 et de 30 ans sont morts la nuit dernière à Angers au cours d'un stage de plongée qu'ils effectuaient dans la Maine. Une enquête est ouverte. Pierre Bazin est avec nous. Pierre, c'est la piste accidentelle qui est privilégiée.
23: Oui, les deux militaires morts participaient à un stage avec trois autres binômes encadrés par des instructeurs. Un exercice de nuit puisqu'il est 22h30 hier lorsque les militaires plongent dans la Maine. Mais 3 heures plus tard, les instructeurs perdent le contact visuel avec le binôme de victime à 2h du matin. L'alerte est donnée et des recherches sont entreprises pour retrouver les deux militaires. Ce n'est finalement qu'à 4h30 que leurs corps sont retrouvés par les pompiers. Les secours ne parviendront pas à les réanimer. Selon les premiers éléments, les deux plongeurs affectés à Angers et dans le Gard auraient été coincés dans la structure d'un pont qui enjambe la rivière. Mais une enquête dirigée par le parquet de Rennes doit permettre de faire la lumière sur les circonstances de ces deux décès.
22: L'escalade, alors que Donald Trump menace une nouvelle fois de rayer l'Iran de la carte, Téhéran prévient les États-Unis de ne pas s'enfermer dans un bourbier. L'Iran qui a mené ces dernières heures des attaques de drones et de missiles sur un important port pétrolier des Émirats Arabes Unis. De leur côté, les États-Unis affirment avoir détruit 6 petits bateaux militaires iraniens dans le détroit d'Ormuz. Les États-Unis qui souhaitent toujours rompre le blocus dans cette voie maritime cruciale. Et face à ce regain de tension, le cours du pétrole continue de grimper. Le prix du baril de Brent était ce atteint à 113 $.
20: Augmenter la durée du congé de naissance pour les couples, c'est ce que propose le Haut Commissariat à la stratégie et au plan.
22: Oui, il le fait dans une note qu'RMC vous révèle en exclusivité ce matin. L'idée est d'accorder un mois supplémentaire aux 2 mois de congé qui entreront en vigueur au 1er juillet à la condition, et elle est importante cette condition, que les pères s'arrêtent au moins un mois, que les mères ne soient pas les seules à suspendre leur activité professionnelle. Réaction mitigée chez les parents rencontrés par Pierre Borges.
24: Quand leur fille est née il y a un peu moins d'un an, Axel n'a pas pu prendre son congé paternité immédiatement. La raison, l'expert comptable ne pouvait pas, selon lui, laisser ses collègues seuls.
25: Sans dire que ça s'est imposé à elle, je crus que c'était naturel.
26: Elle m'a dit, c'est le deuxième, tu sais faire. T'as pas besoin de moi, donc j'ai su faire.
24: Mais pour sa femme Amandine, il ne faut pas que cette incitation se transforme en pression sur les pères.
26: Sur le papier, c'est sympa. Après, je pense que ça peut créer des tensions dans le couple quand même.
24: Au 1er juillet, le congé supplémentaire de naissance de 2 mois entrera en vigueur. Alexandre et Clémence auraient aimé bénéficier d'un 3e mois, d'autant qu'inciter les pères à s'impliquer leur semble important.
27: Je pense que c'est indispensable que les papas prennent du temps.
28: Moi, j'irais même plus loin, mettre le mois obligatoire pour les pères. Il y avait un besoin, quoi.
24: Cette proposition partage les professionnels. Camille Kolebka est assistante périnatale.
29: Il y a un bon côté de se dire, on œuvre aussi à faire un peu bouger les mentalités et en même temps, est-ce que c'est pas le risque d'infantiliser encore un peu plus ces jeunes parents?
24: Il ne faudrait pas que ces congés deviennent une solution face à la pénurie de places en crèche, prévient-elle. Dans la note que nous vous révélons ce matin, le Haut Commissariat au plan préconise de garantir progressivement un accès à un mode de garde dès 1 an.
22: Un reportage de Pierre Bourgès.
20: Obliger les pères à prendre un mois de congé de naissance pour ou contre, on en débat dans un instant dans Estelle Midi.
22: Le rapport parlementaire sur l'audiovisuel public dévoilé ce matin passe à côté de l'essentiel et constitue une occasion manquée. Voilà ce que dit le Premier ministre Sébastien Lecornu qui, s'il admet que des réformes sont nécessaires, dénonce un manque de vision et un débat réduit à une opposition radicale. Le journaliste français Christophe Glaise, détenu depuis 10 mois en Algérie, condamné à 7 ans de prison, renonce à son pourvoi en cassation, décision qui ouvre la voie à une potentielle grâce présidentielle.
20: 2 cas confirmés et 5 suspectés.
22: Bilan établi ce matin par l'Organisation Mondiale de la Santé, l'OMS, alors que 149 passagers et membres d'équipage d'un bateau de croisière foyer d'une infection à hantavirus sont toujours coincés au large du Cap-Vert. 3 personnes sont déjà décédées. Aucun accord n'a encore été trouvé sur un lieu de débarquement. Et puis avant Bayern, PSG, demain, le nom du premier finaliste de la Ligue des Champions sera connu ce soir. Demi-finale retour entre Arsenal et l'Atlético Madrid, il y a eu un partout à l'aller. Coup d'envoi, 21h, match évidemment à vivre en direct et en intégralité.
20: 0-0, prolongation, tir au but, Atlético, n'en parlons plus.
22: C'est vrai? Pronostic, ok, c'est noté. C'est noté, c'est enregistré.
20: Voilà. Merci beaucoup Rémi, on vous retrouve à 13h pour un prochain journal. Et tout de suite Estelle Midi, c'est parti.
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20: Bonjour à tous, soyez les bienvenus dans Estelle Midi. Vous nous écoutez à la radio sur RMC, vous nous regardez à la télé, RMC Story, canal 23 de la TNT. En tout cas, on est très heureux de passer ces 3 heures avec vous. Et autour de la table aujourd'hui, vous allez retrouver avec bonheur Charles Magnin. Bonjour Charles.
0: Bonjour Estelle, bonjour à tous.
20: Notre professeur d'histoire géo et militant CGT. Et là aussi Benjamin Amar. Bonjour Benjamin.
2: Bonjour Estelle, bonjour.
20: Vous êtes très bronzé Benjamin.
2: Oui, j'ai pris quelques couleurs.
20: Ah oui, oui. Vous êtes allé où?
2: Aux îles du Frioul.
20: Ah oui, eh bien, ça tombe, nous allons parler plage. Nous allons parler plage privée.
2: Vous savez très bien.
20: Écoutez, je m'en fais une joie d'avance. Manifestement, le parasol n'a pas fonctionné, Benjamin. Bien.
2: En plus, elle le sait, elle m'a envoyé des messages.
20: On n'a pas oublié des petits 10 euros. Bon, écoutez, très bien. Nous en parlerons à 14h. Avec nous également, l'ancienne avocate Yael Mellul. Bonjour Yael.
3: Bonjour Estelle, bonjour à tous.
20: Et le grand reporter qui prend racine chez nous, c'est Baptiste Desmond. Ça va Baptiste?
5: Très bien Estelle, bonjour, bonjour à tous.
20: Dans un instant, on se demandera s'il faut obliger les pères à prendre un mois de congé à la naissance d'un enfant. Eh bien, venez vous nous dire si vous trouvez que c'est une bonne ou une mauvaise idée. On vous attend au 32-16, à midi et demi, Amsterdam, qui interdit la pub pour la viande, les avions, les SUV. Est-ce que c'est une bonne ou une mauvaise idée? Et puis, ça va pas faire plaisir à Benjamin, mais on va en parler à 13h30. Un quart des agents publics envisagent de démissionner. Est-ce qu'être fonctionnaire, ça vous fait encore rêver? Ou si vous êtes fonctionnaire et que vous en avez marre, eh bien, appelez-nous. 3216 ou le WhatsApp, Charles.
0: 0612 424 424, c'est le numéro sur WhatsApp pour tous vos messages qu'on lit en direct.
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20: Midi 6 sur RMC, on démarre Estelle Midi avec la proposition du jour. Et cette proposition, eh bien, c'est celle de Clément Beaune, le haut commissaire au plan, qui souhaiterait obliger les pères à prendre un mois de congé à la naissance de leur enfant. L'idée serait que chaque parent puisse s'absenter professionnellement 3 mois afin de mieux se répartir les tâches. Ça fonctionnerait comment, Charles?
0: Alors, il y a ce qui est déjà d'ores et déjà acté dans la loi. À partir du 1er juillet prochain, le nouveau congé de naissance de 2 mois va entrer en vigueur pour chaque parent, libre à chaque parent de le prendre ou non. Mais Clément Beaune propose d'aller plus loin, d'y ajouter un mois supplémentaire, un 3e mois, à une condition: il faut que le père ait pris au moins 1 mois. Les deux parents auraient alors droit à 3 mois chacun. L'objectif, c'est de rééquilibrer le partage de ces congés au sein des couples, afin que les mères ne soient pas les seuls à suspendre leur activité professionnelle. Aujourd'hui, 40% des pères ne prennent pas la totalité des jours auxquels ils ont le droit à la naissance d'un enfant. Côté indemnisation, à partir du 1er juillet, ce nouveau congé de naissance sera indemnisé à hauteur de 70% du salaire le premier mois, 60% le second. Selon Clément Beaune, ce 3e mois sous condition ne serait pas coercitif, mais une liberté supplémentaire qui permet de rééquilibrer un peu les rôles au sein du couple, avec toujours le même objectif, hein, répondre à la crise de la natalité, le fameux réarmement démographique prôné, prêché par Emmanuel Macron.
20: C'est rétroactif? Pour ceux qui ont des enfants de 18 et 21 ans,
2: Elle veut six mois de congé rétroactif.
20: Exactement. Obliger les pères à prendre un mois de congé de naissance, pour ou contre? Yael Mellul.
3: Alors bon, déjà l'aspect coercitif, l'aspect contraignant, déjà ça va pas du tout. Déjà voilà, on peut pas obliger des pères à prendre un congé, mais même
20: là, c'est pas contraignant et donc ils le prennent pas. Donc
3: Mais enfin même si l'objectif est louable parce que il va dans le sens d'une égalité parentale, il va dans le sens d'une diminution de la charge mentale sur la mère. Enfin, je veux dire, l'objectif est très beau, hein, voilà, une belle idée du Haut Commissariat au Plan, une belle idée de Clément Beaune, mais d'un point de vue, on va dire, purement concret, pragmatique, qui est-ce qui va payer ça? Comment on va payer ça?
20: Oui, mais si, voilà. Il y a un moment. Enfin, je veux dire, oui, mais la natalité, c'est une priorité aujourd'hui, elle. Et en
3: oui,
20: fait,
3: mais là, aujourd'hui,
20: quelque part, les enfants d'aujourd'hui, ceux qui nous paieront nos retraites demain, non, donc on en a besoin.
3: Non, mais sur la politique de natalité, pour encourager les parents à pouvoir faire des enfants, faudrait déjà envisager de faire des places en crèche, faudrait déjà envisager d'avoir des salaires
20: déjà,
3: un peu plus décents, mais personne ne va pouvoir payer un 3e mois de congé paternité, c'est pas possible. Et en tout état de cause, quel est le parent qui va pouvoir accepter autant de temps de se contenter de 60, 70 ou 80% de son salaire? C'est pas possible en fait. Je veux dire, c'est pas réaliste comme proposition. Donc ce n'est encore encore qu'un coup de com, voilà. Mais alors que l'objectif, encore une fois, est louable. Il faut une égalité parentale. Mmh. Il faut que les pères s'investissent davantage dans la cellule familiale, évidemment. Mais alors peut-être axer les efforts sur plus de crèches. Et puis on en vient toujours au même problème. Il faut que le salaire soit plus élevé. Mmh. Voilà, on arrive toujours au même problème. Et peut-être aussi arriver à une égalité salariale entre les femmes et les hommes.
20: Mais aujourd'hui, peut-être que ça peut faire réfléchir certains pères qui hésiteraient à avoir un enfant. Baptiste Desmontiers, je ne sais pas du tout si c'est dans vos projets, mais par exemple, si c'était en vigueur, est-ce que ce serait de nature à vous faire switcher? C'est-à-dire que vous hésitez, vous dites quand même, voilà, l'idée de passer 3 mois au départ avec mon enfant, c'est quelque chose de séduisant. C'est-à-dire que l'enfant, il passerait 6 mois avec ses deux parents et ça me fait basculer.
1: Moi, je pense que ce qui est génial dans cette histoire, c'est ce que ça donne comme possibilité au père aussi, parce qu'on en parle, toujours d'une histoire d'égalité. En fait, non, c'est aussi une égalité, c'est permettre au père, à un moment, de créer du lien physique, parce que pendant la grossesse, je vous apprends pas, l'homme a priori a moins de lien physique avec le père a moins de lien physique avec l'enfant, donc c'est créer du lien. Ensuite, je suis assez d'accord avec ce que dit Yaël. Il y a un problème d'argent, il y a un problème financier. Donc, est-ce que moi, si c'est un peu de la politique fiction, est-ce que si j'étais encore en mesure de, voilà, si j'étais encore dans l'esprit, je suis encore en mesure de le faire. Hein, je vous rassure tout de suite, mais je suis pas sûr.
20: Oui, chez
1: que ça
20: les hommes, c'est jamais un problème, vous savez.
1: Oui. En revanche, moi, ce qui me gêne un petit peu dans ce débat, c'est l'idée que les pères sont réfractaires. Moi, j'ai regardé un petit peu avant, puis c'est un sujet que j'ai beaucoup travaillé. J'avais un média sur la parentalité, donc j'ai beaucoup travaillé cette question. Aujourd'hui, en France, il y a seulement 7% des pères qui déclarent ne pas avoir envie de prendre leur congé. Ceux qui ne le prennent pas, déjà, il faut savoir, les fonctionnaires CDI, c'est 91% qui le prennent. Ah oui. Ceux qui sont dans le privé, 82%, et c'est les indépendants. Donc en fait, ceux qui ne prennent pas leur congé paternité, je ne dis pas qu'il n'y a pas des brebis galeuses et des mecs qui n'ont pas envie de s'investir, des pères qui ne veulent pas. La plupart, c'est parce qu'ils ne peuvent pas.
3: Oui.
1: Donc voilà, donc à un moment donné, je pense que c'est déjà dans l'entreprise, on peut mettre des mesures incitatives. Estelle, c'est très bien. Il faut relancer la nativité. Trouvons des solutions. Mais à un moment donné, c'est les entreprises, c'est les rôles modèles. Aujourd'hui, vous avez des entreprises où c'est mal vu de poser son truc. Donc quand vous avez un patron, comme le patron de Facebook, il y a quelques temps, qui avait pris Zuckerberg, qui avait pris son congé paternité, puis il y avait un autre gros patron de la tech. C'est très important, Estelle. Justement, c'est pas qu'une histoire d'argent. En tout cas, c'est une histoire de rôle modèle. Quand vous avez votre patron qui vous dit, moi je le prends, j'incite à le faire, d'ailleurs, c'est difficile de le refuser aux autres. Et juste une dernière anecdote, moi je suis passé avant. Moi j'ai eu les 7 jours, hein, j'ai pas eu les 21 actuels. Mais moi ce qu'on m'a dit à l'époque, j'étais de l'autre côté de la rue, j'étais dans le service public. On m'a dit mais c'est bon, voilà, qu'est-ce que tu vas faire? Au bout du 3e jour, on m'a demandé de revenir au bureau. Honnêtement, bon, j'étais pas. Ça l'est encore parfois. Donc moi je trouve ça bien de me faire des mesures incitatives, mais il y a encore beaucoup d'éducation à faire dans les entreprises et arrêter de pointer du doigt les pères qui prennent pas leur congé pat parce que la plupart du temps c'est parce qu'ils peuvent pas. Il y a pas que tous les pères sont pas démissionnaires.
20: Alors Benjamin, je reviens vers vous dans un instant, mais justement, nous sommes avec Mathieu qui nous appelle de Rennes et il est facteur. Bonjour Mathieu.
5: Bonjour Estelle, bonjour à tous.
20: Et merci beaucoup d'être avec nous. Vous êtes un jeune papa Mathieu, c'est ça?
5: C'est ça, il y a 2 mois et demi.
20: Ah oui, d'accord, donc très très jeune papa. Félicitations, garçon ou fille?
5: Garçon, fille garçon.
20: Et est-ce que vous allez prendre vos 2 mois de congé paternité? Aujourd'hui c'est 2 mois.
5: Alors j'ai même fait mieux, j'ai déjà pris mes 21 jours du coup de congé paternité, auquel j'ai rajouté une semaine de vacances et toutes mes heures que j'avais sur un compteur de temps chez mon employeur.
20: Ouais.
5: Donc ça m'a fait au total 6 semaines déjà de congé. Donc c'était pas de trop, je vais vous dire. Pour un premier, aider ma femme, la soutenir, parce qu'on donne le biberon, donc elle n'allaitait pas, donc on pouvait se donner
20: se
5: le
20: partager.
5: Tout. Voilà, ma femme reprend le travail en septembre et moi en septembre je compte prendre les deux mois octobre-novembre.
20: D'accord, donc en fait vous occupez seul du petit.
5: Voilà, tout à fait.
20: Et Mathieu, est-ce que vous éprouvez quand même, allez, on va dire des scrupules entre guillemets à prendre ces congés? Est-ce que vous vous dites parfois, vous culpabilisez par rapport à votre patron en disant peut-être que je vais désorganiser l'entreprise, ou en fait pas du tout, voilà, c'est la loi et aujourd'hui vous pouvez le faire et c'est tant mieux?
5: Moi j'ai aucun scrupule. J'ai aucun scrupule parce que ces moments-là que je vais vivre avec mon fils, ces 2 mois, comme disait Baptiste, on va pouvoir créer un lien particulier tous les deux. Je pourrai jamais le revivre. Donc j'ai aucun scrupule. Mon employeur, je vais l'avertir dès le 1er juillet où ça sera possible de le faire. Et il va s'organiser en conséquence et voilà, ça va bien se passer.
20: Mathieu, est-ce qu'il faut obliger les pères justement à les prendre ces congés pour que tout le monde puisse faire comme vous finalement?
5: Ah, c'est pareil, Clément Beaune et le conseil là, avec son emploi fictif, il dit un peu n'importe quoi. Comme disait Gaël, la proposition en soi, elle est intéressante. Mais de là à obliger les pairs, non, c'est, il y a aucune obligation. Chacun fait comme il veut et surtout comme il peut, surtout dans la situation actuelle, économiquement, comme on est. Je sais que fin d'année, les deux mois, ça va être un sacrifice financier.
20: Justement, vous allez toucher combien sur ces deux mois, Mathieu?
5: Exactement, je sais pas. Je sais que le premier mois, ça va être 70% de mon salaire et le deuxième 60. Mais on en a discuté avec ma femme et ça va être un sacrifice qu'on va faire, mais c'est des moments que moi je pourrais plus passer comme ça avec mon fils, donc je préfère me sacrifier deux mois dans une vie et avoir des souvenirs à vie avec mon fils, quoi.
20: Et après ça veut dire pas le mettre chez une nourrice, la crèche, donc
0: on s'y retrouve
5: Fin novembre, donc déjà ça joint l'utile à l'agréable, on va dire.
20: Bien sûr, super.
5: Donc voilà.
20: Et félicitations à vous, Mathieu.
5: Je sais que vous habitez du côté des Côtes d'Armor.
20: Oui.
5: Et à l'occasion, quand vous serez dans votre château du côté de Saint-Gaël.
20: Oh, mais j'ai pas de château. Arrêtez.
5: Venez visiter la petite Venise bretonne à Pontrieux. C'est magnifique. Vous verrez. C'est exceptionnel.
20: C'est juste à côté. Effectivement. Merci beaucoup, Mathieu, d'avoir été avec nous. Et merci à Daniel Riolo de parler de mon château tout le temps, là. C'est
7: un peu le manoir.
20: C'est une ruine. Benjamin Hamard, est-ce que c'est une bonne idée, ça, quand même, de Clément Beaune, d'obliger les pères à prendre leur congé paternité et quelque part leur responsabilité?
7: Déjà, ça a un intérêt, tout ça. On a des nouvelles du haut commissariat au plan.
20: Il propose des petits trucs.
7: Ouais, c'est bien, ouais, oui, d'accord. Bah. Et donc, on a des nouvelles de Clément Beaune. Ça fait plaisir d'avoir des news de temps en temps. Après, maintenant, moi, je suis d'accord. Enfin, effectivement, il faut pas intituler une obligation. On n'est pas dans l'obligation, on est dans l'incitation. Bon, très bien. L'incitation dans le sens d'un rééquilibrage et d'une meilleure participation des pères, effectivement, dans cette phase où souvent les femmes se retrouvent toutes seules. Donc ça va dans le bon sens. Mais par contre, le diable est dans les détails. Enfin, là, on a eu un exemple de notre auditeur facteur qui a dit j'ai fait un sacrifice, parce que on est quand même dans une séquence où avant de réfléchir forcément à l'argent pour payer ça, moi je m'interroge sur les difficultés des classes populaires, des classes moyennes, qui sont déjà en temps normal et avec un salaire à temps plein en difficulté à découvert le 5 ou le 10 du mois, un salaire qui tombe à 70 ou à 60,
20: mais comme
7: si
20: tu payes pas de nourrice ou de crèche, en fait tu te retrouves, Benjamin.
7: Tu payes pas, sais pas, moi je ne pense pas, et je ne pense pas que pour beaucoup de gens ça soit une pilule qui passe super crème, 60% du salaire pour des gens qui gagnent 1500 balles, le deuxième. Donc quand on gagne 1500 balles, je sais pas si c'est si incitatif que ça. Moi je pense que le réarmement démographique, la question de la natalité, c'est une perspective pour le coup, c'est un moment où les macronistes et où Macron pointe un vrai sujet, la dénatalité c'est un vrai problème en Europe, mais honnêtement, on part à la guerre avec une épée en mousse là.
20: Alors, juste vous disiez, Clément Beaune n'a rien fait, donc j'ai demandé à Charles de se renseigner.
9: Il propose des choses régulièrement.
20: Alors, qu'est-ce qu'il a proposé
9: sur la Chine, une guerre commerciale, c'est de ce dont il parlait. Il y a quelques semaines,
7: heureusement qu'il était là pour nous parler de mobilité.
9: Il est beaucoup plus là. Tu sais qu'avant,
7: sortons les avirons.
9: C'est la chose la plus difficile que j'ai jamais faite depuis que je suis sur le plateau.
20: Mais c'est pour ça que vous avez.
9: Clément Beaune. Non, Clément Beaune, je m'en fiche. Clément Beaune, je m'en fiche.
7: D'accord.
9: Peu importe. D'ailleurs, son prédécesseur, c'était
7: François Bayrou.
1: Et c'était vraiment au défi de savoir ce que François Bayrou. Alors là, c'est Clément Beaune, il est actif.
9: C'est un beau duo à défendre.
7: Oui, allons-y.
9: Le poste de haut commissaire au plan, c'est pas complètement absurde.
7: Non.
9: Aujourd'hui, les politiques, le gouvernement ne pensent que à dans deux heures, le prochain sondage, après-demain, etc. Le boulot du haut commissaire au plan, en théorie, c'est de penser la France dans 5, 10, 15 ans.
20: Non, il a raison.
9: Est-ce qu'on aura assez d'enfants?
7: Faites un sondage.
20: C'est comme Sarah El Haïry.
7: Est-ce que vous estimez que le haut commissariat au plan est utile à la démocratie?
20: Mais les gens savent pas.
7: Heureusement. Alors nous, on éclaire les gens. Les gens, ils savent pas. Et nous, on les éclaire.
20: Mais en tout cas, les propositions.
7: Oui, c'est totalement inutile.
20: Mais non, les propositions sont intéressantes.
7: Le haut commissariat au plan, c'est un bidule qui ne sert à rien. Bon. Faites un sondage. Mais faites un sondage. Mais arrête, je vous mets ma chemise.
9: Mais comment ça sur la CGT.
7: Mais comment ça Je l'assume. Et la différence, c'est que sur tous les plateaux de télé, ça crache sur la CGT. Le Haut Commissariat au Plan, il a le droit apparemment à tous les égards.
1: Ben oui, il est là pour rétablir l'équilibre.
7: Heureusement. Ça jure sur ce sujet. Bien heureusement.
3: Franchement.
7: Et surtout pour dire qu'il faut pas sonder les gens. Alors là.
20: Non, mais ils font des propositions. Moi, je trouve pas ça totalement absurde. On en débat et ça permet aussi de prendre le pouls quelque part de la population, de ce que pensent les gens. Moi, je trouve pas ça absurde. Tiens, on a Loris qui voulait répondre à cette question, justement. Ambulancier à Montpellier. Bonjour, Loris.
6: Bonjour, Estelle. Bonjour, toute l'équipe.
20: Loris, est-ce que vous êtes jeune papa?
6: Je vais l'être.
20: Ah, super. C'est prévu pour quand?
6: Début juin.
20: Début juin. Est-ce que vous allez pouvoir bénéficier de cette obligation, entre guillemets, si ça se fait, du nouveau congé paternité?
6: Alors, je vais pouvoir en bénéficier, mais je ne sais pas à quel coût.
20: Ah.
6: Puisque j'ai un salaire de base de 35 heures, que d'accord. Je ne sais jamais, que je tourne plus autour de 45 heures, vais-je dire.
20: Ouais.
6: Et après mes deux rendez-vous à la CPAM, on m'a dit que l'État n'avait pas encore mis les modalités en place. Mmh. Ah. Donc, je ne sais pas si ce sera 70% de mon salaire de base ou de mes trois derniers bulletins de salaire.
20: Ah. Oui, évidemment, ça change tout, parce que vous faites beaucoup d'heures supplémentaires.
6: Ça varie d'environ 800 euros.
20: Bah oui, donc c'est quand même beaucoup, mais Loris, évidemment c'est un sacrifice financier, mais est-ce que vous comptez prendre quand même la totalité de vos congés pour être avec votre enfant?
6: D'être avec mon enfant et surtout avec ma femme pour accompagner, ouais, vu que c'est sûr. Le deuxième et que le premier est en bas âge, de pouvoir faire l'acclimatation et surtout de pouvoir passer ces merveilleux mois qui sont au début, puisque le premier a 2 ans et demi, j'ai l'impression qu'il est né hier, donc ouais. Essayer d'en profiter au maximum maintenant, je ne sais pas à quel coût.
20: Et Loris, est-ce que vous pensez qu'il faut obliger les pères à prendre leur congé paternité?
6: À mon avis, c'est une bêtise. Puisque, d'accord, comme vous l'avez dit juste avant, il y a beaucoup de travailleurs indépendants, il y a beaucoup de personnes à qui ça peut être réfractaire de justement faire un enfant. Donc, c'est reculer pour mieux sauter, mais là, on recule encore plus. Donc, je ne suis pas sûr que ce soit une bonne chose.
20: Bah, merci beaucoup, Loris. Le merci prénom du petit bébé à venir, ce sera quoi?
6: Ce sera début juin.
9: Bien joué, bien esquivé.
20: Ah, j'aime bien connaître les prénoms.
9: Mais non.
20: Allez, je le garde pour moi, Loris.
6: Alors, pour vous, oui. Pour les auditeurs, il y en a que je connais.
20: Eh ben, ils se bouchent les oreilles. Ah, d'accord, ok. Ah, ben voilà, je comprends. Merci beaucoup, Loris, en tout cas.
6: J'en profite juste de vous avoir à l'antenne. J'embrasse ma femme. Je lui dis que c'est une mère formidable et que du coup, avec le deuxième, ce sera une encore plus belle mère.
20: Oh là là. Et une femme, évidemment, formidable. Ah, et oui, n'oublie jamais, Loris. Ça fait toujours plaisir quand notre compagnon, nous voit encore comme des femmes et pas juste comme des mères. C'est important. Merci, Loris.
9: Le message est passé,
20: oui, merci, Loris.
9: D'autres messages sur le WhatsApp de l'émission. Sébastien qui me dit, moi, je suis cadre et je ne peux pas me permettre de m'arrêter un mois. Personnel à flux tendu. Si je suis pas là, mon équipe a du mal à tourner. Quand je reviens, c'est le feu. Donc, j'aimerais bien avoir ce luxe, mais moi, je ne peux pas m'arrêter de bosser non-stop pendant un mois comme ça, nous écrit Seb.
20: Certains le font, il y a beaucoup de cadres qui le font. C'est difficile psychologiquement, mais ils le font en fait.
1: Il y a plein de gens, on dit souvent, il y a plein de gens irremplaçables dans les cimetières. Donc en fait, il faut s'organiser, mais c'est gérable. Voilà.
9: Bon, le message est passé pour Seb. Étienne nous dit en Suède, 240 jours pour le père, 240 jours pour la mère à prendre lors des 8 premières années de l'enfant et ça ne pose aucun problème et ça se passe très bien. Comme quoi, c'est possible.
20: Les 8 premières années.
9: Ouais, au cours des 8 premières années, les deux parents peuvent s'arrêter. À l'inverse, Sophie nous dit, moi j'ai eu 4 enfants, financièrement ça aurait été impossible que mon mari s'arrête autant de temps. Le gouvernement se trompe. Les vrais responsables de la chute de la natalité, ce sont notamment François Hollande et son gouvernement avec la baisse des allocations et du quotient familial. C'est ça qui est important, c'est d'avoir les moyens financiers d'accueillir un enfant. Vincent nous dit, non mais ça devient ridicule les propositions du gouvernement, bientôt ils vont nous montrer comment faire des enfants. Oui, c'est vrai.
7: Au Commissariat au Plan.
9: C'est vrai. C'est Clément Beaune. Et Ali nous dit, moi, je suis assez pour, je vais sûrement être le seul. Mais quand je pense que certains pères ne réfléchissent pas trop avant de faire un enfant et ne se rendent pas compte de la charge que
20: c'est
9: et préfèrent vite retourner bosser, ce serait bien qu'ils restent au moins un mois à la maison pour se rendre compte, nous dit Ali.
20: Et on a une chef d'entreprise, justement, avec nous pour débattre de ce sujet. C'est Siam, elle est chef d'entreprise en produits locaux. Bonjour, Siam.
10: Oui, bonjour.
20: Et merci beaucoup d'être avec nous. Alors là, on parle congé paternité, justement. Siam, est-ce que vous avez des enfants?
10: Et oui, et là, j'en ai une de 5 mois. Donc c'était
20: assez tout
10: récent.
20: Petit. Ouais. Et est-ce que votre compagnon a pris son congé paternité?
10: Il l'a pris après la chance, entre guillemets, qu'on a, parce que c'était pas une chance, c'est qu'elle est née prématurée. Donc on a eu le premier mois hospitalisé, il était là, ça comptait pas comme son congé pat.
20: Ouais, bien sûr.
10: donc payé à 100%, donc là-dessus, mais financièrement, pas de souci. Et ensuite, son congé PAT, bah, il a dû le couper en deux fois parce qu'au niveau de son travail, bah, il pouvait pas s'absenter tout un mois. Et je suis pas tellement d'accord avec ceux qui disent, bah, ils ont pas réfléchi, ça serait bien. Si on y a réfléchi, on s'était mis d'accord que, bah, j'allais être. C'est moi qui le porte, donc c'est logique que ça soit moi qui reste à la maison, que ça soit moi qui me lève la nuit. C'est pas dans les faits, l'égalité homme-femme, oui, ça serait génial, mais on, enfin, faut être réaliste, c'est nous qui allaitons, c'est nous qui le portons, donc
4: ça me semble logique. Après, il y a aussi des femmes qui n'allaitent pas. Après, c'est un choix très personnel. Mais par exemple, quand on donne le biberon, on peut faire du 50-50. Après, c'est une adaptation dans chaque couple. Siam, c'est-à-dire que vous êtes contre l'obligation de ce congé paternité, justement ?
10: Bah, c'est ça, justement. C'est qu'on s'adapte. Si il n'y a pas d'allaitement, qu'il y a le biberon, que le papa, vous avez eu Thomas juste avant, je crois, qui est ravi, bah, tant mieux pour lui. Mais pour ceux qui ne peuvent pas et la maman allaite, faut s'adapter. On ne peut pas obliger un père à prendre ses congés pâtes. Pour moi, c'est aberrant.
4: Mais quand il était en congé pâtes, votre compagnon, j'imagine que quand même pour vous, c'était un soulagement. Vous avez pu souffler un petit peu. C'est pas facile d'être toute seule avec un enfant, surtout quand c'est le premier, qu'on n'est pas habitué. Il y a aussi énormément de stress. On n'en parle pas beaucoup pour l'instant. On parle juste du temps. Mais avoir un enfant, un premier enfant, c'est un stress immense. C'est vrai que quand on le partage à deux, c'est quand même plus simple.
10: C'est sûr que c'est un soulagement. Surtout que moi, c'est pas mon premier. J'ai un petit de 3 ans.
4: D'accord.
10: Donc les deux à gérer, j'avoue que quand il m'a dit je vais reprendre le boulot, j'ai stressé. C'est un soulagement, c'est sûr, mais après il faut comprendre aussi bah, qu'il reprend le boulot, c'est normal. Il a des obligations au niveau du boulot. Moi je m'étais arrangée, c'est un commun accord, on s'arrange, on voit qui reprend le boulot en premier, qui reste. On ne peut pas obliger, c'est pas le gouvernement de nous dire ce qu'on doit faire.
4: Au commissariat au plan. Merci en tout cas, Siam, d'avoir été avec nous. On voit que c'est très partagé et c'est plutôt défavorable hein, quand même les avis.
0: Ah oui. Fabrice nous dit c'est encore ceux qui payent des impôts qui vont payer ces 3 mois de congé. Les caisses de l'État sont déjà vides. On n'a pas les moyens de se payer ce genre de luxe, nous écrit Fabrice. Et Ralph nous dit 1 mois de congé, ce serait beaucoup trop compliqué si c'était obligatoire. Il faut laisser la liberté à chacun de s'investir comme il l'entend. Des incitations, pourquoi pas, des obligations, non, nous écrit Ralph.
4: Et mais puis, ça veut dire que ton patron peut te mettre la pression pour pas que tu les prennes aussi, c'est ça. Il y a beaucoup plus de cadres que d'ouvriers qui prennent leur congé paternité parce que l'ouvrier, dans une petite PME, si le patron lui dit « Ah, tu sais, ça m'embête quand même, en ce moment c'est une grosse période, tu crois pas que tu peux plutôt prendre une semaine ? T'inquiète pas, je te revaudrai ça. » On peut mettre la pression. Et donc, en fait, bah, s'il n'y a pas d'obligation, bah, y a des gens qui se retrouvent et qui peuvent pas prendre leur congé paternité. C'est ça aussi.
0: Alors justement, en matière de congé paternité, est-ce qu'il faut obliger les pères à prendre un congé de naissance pendant 1 mois ? Vous êtes contre, hein, à 78%, massivement contre.
4: Dans un instant, on parlera d'interdiction. C'est rare hein, dans Estelle Midi. Non, mais cette fois-ci, c'est pas nous. C'est Amsterdam qui a décidé d'interdire les publicités pour les SUV, les burgers, les avions. En fait, ça c'est pour le climat, en fait, tout simplement. Est-ce que c'est une bonne ou une mauvaise idée ? Est-ce qu'il faut interdire ce genre de pub en France ? Eh bien, écoutez, on en débat avec vous dans un instant. Au 32-16.
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2: Il est midi 31, vous êtes dans Estelle Midi sur RMC, RMC Story, toujours avec Charles Magnin, avec Benjamin Hamard, Yael Mellul et Baptiste Desmontiers. Et on va tout de suite s'intéresser à la décision du jour. Et cette décision, eh bien, c'est celle de la ville d'Amsterdam, qui est devenue hier la première capitale au monde à interdire la publicité pour la viande et les énergies fossiles. Fini donc les affiches publicitaires au bord des routes pour McDo, Ryanair ou encore BMW. Mais enfin, quel est l'objectif, Charles ?
3: L'objectif est, je cite, d'aligner la communication dans l'espace public avec les engagements climatiques de la ville d'Amsterdam qui vise la neutralité carbone d'ici 2050. Comme l'explique l'une des élues écologistes du conseil municipal, vous ne pouvez pas prétendre être à la pointe des politiques climatiques et dans le même temps louer vos murs à des organisations diamétralement opposées à ces objectifs. Concrètement, les pubs pour les énergies fossiles, donc les voitures thermiques, les billets d'avion, ainsi que les produits carnés, comme on dit, c'est-à-dire la viande et en particulier les burgers, seront bannis des affichages publics dans les transports publics, dans la rue, sur les abribus. Amsterdam est la quatrième ville des Pays-Bas à appliquer cette interdiction. À l'échelle internationale, ce type de régulation progresse. Des villes comme Édimbourg en Écosse, Sheffield en Angleterre, Stockholm en Suède, Florence en Italie ont également interdit ou envisagent d'interdire la publicité pour toutes les énergies fossiles.
2: Alors, burger, avion, SUV, est-ce qu'on doit interdire ce type de publicité, Benjamin Hamard ?
4: Alors déjà, à Amsterdam, la mesure est passée extrêmement, de manière, avec une majorité très courte. Ça a été, le moins qu'on puisse dire, c'est que ça a été un débat très clivant. Et avec des tas de polémiques derrière, etc. Moi, je suis pas un défenseur de la publicité. Bien souvent, la pub, c'est quelque chose de toxique que moi je supporte pas, qui me gonfle allègrement. Mais je vois quand même derrière tout ça une profonde hypocrisie. C'est-à-dire que soit quelque chose est autorisé, soit quelque chose est interdit à la vente. Mais si on l'autorise, je ne vois pas comment on peut interdire la publicité.
2: Bah, le tabac, par exemple, France, le tabac et l'alcool, on n'a pas le droit.
4: Très bien, mais moi, j'ai souvent dit que je trouvais ça totalement tartuffe de continuer effectivement à interdire la publicité et de continuer à vendre à des tarifs prohibitif, par exemple, le tabac. Et cette hypocrisie, elle est très forte, par exemple, si on regarde des sujets en France, comme l'alcool. Voilà. C'est-à-dire que...
2: dans les stades, c'est interdit l'alcool, par exemple.
4: Oui, on interdit, mais par contre, la vente est largement autorisée.
5: On a le droit de faire de la publicité
4: autorisée.
5: Pour l'alcool, attention.
2: Pas dans les stades.
5: Non, mais il y a deux.
4: Dans un cadre
5: Emmanuel
4: réglementaire.
5: Macron qui a assoupli la
4: mesure. Dans un cadre réglementaire. Donc moi, je dénonce une tartufferie, en réalité, derrière. On est en train de s'acheter des postures de s'acheter une bonne conscience à peu de frais. Et je trouve ça insupportable. Moi, ce sont des débats qui me gonflent allègrement. C'est-à-dire que derrière, on essaye d'avoir des positions où on a le beurre et l'argent du beurre, où on se dit, allez, on s'achète une bonne conscience, on fait une action pour le climat, et en réalité, derrière, on fait que dalle.
2: Voilà. Oui, mais si tes enfants ont moins envie d'aller au fast-food parce qu'ils voient moins de pubs autour d'eux... J'en sais rien.
4: Tu crois vraiment...
2: J'imagine.
4: La malbouffe va être réglée parce qu'on va réglementer ou interdire la publicité.
2: Mais quand t'es en voiture et que tout d'un coup, tu te dis, tiens, j'ai un peu faim et que tu vois une pub pour un burger, en vrai, qu'est-ce que tu fais? Tu t'arrêtes à l'aire d'autoroute et tu vas manger ton burger.
3: Il y a eu un cas concret à Londres où la pub pour la malbouffe pour les fast-food a été interdite dans le métro, dans les transports publics, et on a constaté une baisse des ventes.
4: Alors, moi, j'aimerais bien avoir les chiffres précis parce que de nos jours, on est quand même dans une situation. Non, mais attendez, mais on peut aller au bout de ces arguments sans avoir le cœur des vestales outragées. Merci. Donc aujourd'hui, on a sur les réseaux sociaux des snaps, des pubs sur Instagram, des pubs partout. La publicité, interdire la publicité ne réglera pas ça. Nos jeunes, je suis prof, je sais de quoi je parle, ils sont en permanence là-dessus. Voilà. Donc vous pouvez interdire la pub comme vous voulez, ça va rien changer, par exemple sur la malbouffe.
2: Ça marche en Angleterre, donc c'est bien qu'il y a quand même un petit effet, Charles va nous trouver les chiffres.
3: Je les ai, 7% voilà. De ventes en moins à Londres après l'interdiction de la publicité pour les fast-food dans les transports publics.
2: Voilà. 7% c'est quand même pas rien. Baptiste Desmontier, est-ce que vous trouvez que c'est une bonne idée? Évidemment que c'est une mesurette, évidemment qu'on va pas arrêter de prendre l'avion parce qu'il y a plus de pub. Mais quand même, est-ce que ça va pas dans le bon sens quand même?
5: Je crois que ça va dans le bon sens. Le débat qu'on est en train d'avoir va dans le bon sens. Benjamin, je suis pas du tout d'accord avec toi parce que tu travailles dans l'éducation nationale. Tu informes des jeunes. Moi, je suis pas pour l'interdiction à proprement parler, même si ça peut avoir ses vertus. Ce que je prône, en revanche, c'est qu'on mette au milieu de l'espace public et du débat public ce genre de problématique. Comme à la télévision, t'as un message de prévention après des gâteaux ultra transformés. Quand si on mettait un gros logo la malbouffe tue en dessous des pubs de burgers, avec le temps, ça rentre dans.
6: C'est ce que j'ai dit. C'est exactement ce que j'ai dit.
2: Merci.
5: J'ai pas retenu ton truc des lecteurs.
4: Cœur de l'Estal outragé.
5: Moi, j'adore. Je la répéterai pour la prochaine fois. Mais en fait, informer. Et ce que tu dis est vrai. Il y aura toujours les réseaux sociaux. Il y aura toujours machin. Il y aura toujours ceci. Il y aura toujours cela. Sauf qu'en fait, si demain on interdit, je suis plutôt pour des messages de prévention. Et ben, qu'est-ce qui va se passer dans les foyers, dans les familles? On va en parler. On va en débattre. Et pourquoi? Ah ben parce que c'est dégueulasse. Ah ben parce que machin. Ah ben tu sais, tonton, il a les artères bouchées. Ben parce qu'en fait, à notre époque, on fumait, on buvait et on prenait des choses grasses.
6: Mais oui, etc., pour les campagnes de prévention.
5: Et donc, il faut informer les gens.
7: Ce que je dis, c'est que
5: l'argument de Benjamin qui consiste à dire moi je suis avec des jeunes, les jeunes sont sur Snap, il n'y a pas d'interdiction, c'est pas dans ce cas-là, sinon tu rends les clés de la boutique.
2: On fait Benjamin, plus rien dans ce
6: cas-là. Mais à quel moment j'ai dit qu'on ne fait pas de campagne d'information?
7: À quel moment j'ai dit ça?
5: Ça ne sert à rien, puisque de toute manière, les gamins, ils ont les pubs sur Snap, etc. Moi je dis simplement, on ne peut pas laisser les clés de la boutique comme ça, les clés du camion, et qu'à un moment donné, avoir des politiques de répression, des politiques d'information et des politiques qui sanctionnent ce qui est mauvais pour la planète. Je suis pas sûr que ça puisse faire du mal.
6: Mais
5: après,
6: les campagnes de prévention, oui.
5: Mais c'est même
6: pas l'interdiction de la pub.
5: Mais même ça a marché en Angleterre. Anne Hidalgo avait fait passer ça à Paris. On en aurait jacté pendant des semaines. Oui, et du coup, c'est vertueux.
2: Yael Mellul, est-ce que c'est quand même le début d'une bonne idée, on va dire, et d'arrêter de sans arrêt matraquer des pubs pour effectivement des choses qui ne nous font pas du bien. Voilà, la malbouffe, personne n'est pour la malbouffe. Donc la malbouffe, on sait que la viande c'est extrêmement polluant, pareil pour l'avion, pareil pour les véhicules thermiques. Est-ce que si on remplaçait ça par de la pub pour de la bonne bouffe ou des véhicules électriques, je veux dire, ce serait une bonne chose pour inciter.
8: Il y a déjà de la pub pour des légumes, les fruits.
2: Elles sont moins jolies et moins attractives.
8: Bah oui, mais ça c'est la faute à qui en fait? Qui est-ce qui est responsable de faire des campagnes de prévention sur la malbouffe ou des campagnes pour la bonne bouffe?
2: C'est plus facile de faire de la pub pour un Big Mac que pour des blettes. Hein. Pardon, excuse-moi.
8: Ah bon? Mais c'est pas un problème de santé publique qui incombe à l'État justement de faire ça? Bon, alors voilà. Donc moi je suis foncièrement contre l'interdiction. Voilà. Pour moi, l'État n'a pas à endosser un rôle à ce point autoritaire et tyrannique.
3: Alors, attention, la pub sera toujours autorisée à la télé, à la radio.
8: Nous on n'a pas le droit de couper. Interdite. Par contre, on peut terminer le propos. Voilà, on n'est pas des personnes vulnérables à qui on doit dicter notre comportement. On a un discernement, on a un libre arbitre. Maintenant, il incombe à l'État, parce que c'est un problème de santé publique si on s'en tient à la malbouffe, de faire des campagnes de prévention, ça évidemment. Mais interdire la pub, mais on est où là? La liberté de choix, la liberté de commerce, c'est... Enfin,
2: mais on l'a interdit pour le tabac, ça t'a pas gêné?
5: C'est pas gênant.
2: On l'a interdit pour le tabac.
8: Mais on s'arrête où alors? On s'arrête où?
2: Mais c'est quoi la ligne? Mais attends,
8: c'est quoi la ligne alors?
2: Excuse-moi Yael, pardon. T'es la première à avoir arrêté de fumer. Je pense que tu t'en félicites tous les jours.
8: Absolument.
2: D'accord. Est-ce que toi, t'es pour l'autorisation de la pub pour le tabac?
8: Alors moi, je suis pour l'interdiction de l'alcool, la pub de l'alcool.
2: Ouais,
8: Mais moi, je suis pour l'interdiction de la vente même de tabac et d'alcool.
2: Ok.
8: Si c'est à ce point mauvais pour la santé, qu'on interdise, parce que interdire la pub, ça n'interdit pas.
6: Ça n'interdit pas
8: la vente du produit, en fait. Si c'est si mauvais que ça,
6: exactement,
8: qu'on interdise, pourquoi Emmanuel Macron, il a réautorisé la publicité sur certains alcools?
2: Ok.
8: Parce qu'il y avait le lobby derrière.
6: Mais
8: c'est un problème d'oseille. Pourquoi on augmente le tabac? C'est pour la santé des usagers. usagers. Non, c'est parce que ça ramène plus de taxes. C'est tout.
4: Le royaume des tartuffes.
8: Voilà. Donc faut arrêter. On nous interdit le tabac, on nous l'augmente. Mais par contre, on nous fait tout un buzz sur une vidéo qui a été subventionnée par notre argent vous savez, là, il y a une vidéo d'un célèbre DJ suédois ou je sais pas quoi qu'on voit boire, qu'on voit cloper. Ça pose aucun problème à personne, hein, ça. Hein.
2: Mais je sais pas de quoi vous parlez, donc.
8: C'est partout sur les réseaux depuis quelques jours,
2: là,
8: donc voilà.
2: Non, là, je
8: donc,
2: sais pas. Si là, à mon avis, il y a un camoulox.
8: Voilà, donc de toute manière, donc, si on interdit la pub et qu'à côté de ça, il y a les influenceurs, il y a TikTok, il y a Insta, il y a je sais pas quoi. Enfin, je veux dire.
2: Mais en fait,
8: il faut un débat public, il faut des campagnes de prévention solides, et ça c'est à l'État de faire ça. Faut qu'il arrête d'interdire. Peut-être. C'est pas une idéologie d'interdire.
2: Mais par exemple, interdire typiquement, l'Angleterre a fait ça. Ils ont interdit la pub, ils ont pris la malbouffe, franchement à bras le corps. Pareil pour l'alcool. Aujourd'hui, en Angleterre, tu ne peux pas avoir des publicités pour de la malbouffe sur des programmes pour enfants, par exemple.
5: Très bien.
2: Bon, et ben tu peux dire ouais, mais il y a quand même sur TikTok, mais c'est déjà un pas. En fait, là, interdire les pubs au bord de la route, je te dis pas que ça va tout résoudre, mais c'est déjà un petit pas. Et peut-être qu'après on ira plus loin. Mais si à chaque fois on dit oh là là, faut pas interdire, faut pas taxer, faut pas ceci, faut pas cela, et ben on va continuer tous à s'enfoncer dans la malbouffe, dans le tabac, dans l'alcool. Aujourd'hui, les jeunes ils boivent moins. Tant mieux. À un moment, c'est peut-être que l'interdiction qui a été remise, mais de pub pour l'alcool, ça a marché. Les jeunes fument moins. Peut-être que c'est aussi parce qu'il y a pas de pub incitative. Voilà, tout simplement. C'est des
8: petits pas. Il y a pas, il y a eu des études d'impact. Ben,
2: en fait,
3: les jeunes fument moins et boivent moins qu'avant.
4: Non, oui, bien sûr que les gens boivent moins et les jeunes boivent moins et fument moins qu'avant. Mais c'est lié à des campagnes de prévention solides. Encore une fois, si je pouvais moi juste donner cette information-là, je n'ai jamais dit qu'il ne fallait pas mener des campagnes de prévention. J'insiste dessus. En fait, on découple. Il y a les campagnes de prévention et il y a les questions sur la pub, sur la publicité. On a donné de nombreux exemples. Il y a une position très pleine de tartufferies, pleine d'incohérences.
2: Oui, sauf que Charles vous donne des vrais chiffres.
8: Et d'accord. Des SUV et des avions. Qu'est-ce que c'est?
3: Oui, c'est vrai.
8: Il n'y a pas que ça.
3: On s'est concentré SUV, que sur un point, mais.
2: Okay. Mais parce que c'est pour t'inciter à prendre plutôt des transports propres comme le train ou alors d'acheter. Si tu regardes la pub pour les voitures, c'est que tu veux acheter une voiture. D'accord? Donc c'est qu'a priori, tu veux acheter une voiture neuve, donc t'as quand même un petit budget. Bah, simplement, c'est pour t'inciter peut-être à aller vers un véhicule. Ouais. Ça veut pas dire on t'oblige. T'inciter à aller vers un véhicule. Un véhicule électrique ou hybride plutôt qu'un véhicule thermique. On est avec Philippe qui est retraité conducteur routier du côté de Bordeaux. Bonjour Philippe.
9: Bonjour Estelle.
2: Merci beaucoup d'être avec nous. Est-ce que vous êtes d'accord avec le plateau? C'est pas une bonne idée d'interdire.
9: Ça dépend qui. Moi je suis d'accord avec Benjamin, je suis d'accord avec le prof.
2: Et donc avec Yael aussi.
9: Ouais, avec Yael aussi. C'est franchement de la tartufferie, de l'hypocrisie. Et rappelez-vous ce qu'on disait en 68. Enfin, moi j'avais 9 ans en 68, mais c'était interdit d'interdire. Voilà. Hein. Parce que là, il ne se passe pas une journée dans vos émissions sans qu'on nous présente des interdictions. Voilà. Ouais. Et le sujet d'avant, c'était une obligation d'ailleurs. Hein. Clément Beaune, il veut nous obliger. Là, il veut nous interdire. Mais les médias, ça vous inquiète pas, les médias, là, l'espace de liberté qui se rétrécit là, tous les jours. Là. Mais franchement, mais on vit où là, dans une dictature, hein. Franchement. Hein.
2: Ouais, alors après, il y a pire dictature que celle qui interdit la malbouffe et la pub sur la malbouffe.
9: Moi, je vous parle de la France. Des autres pays, l'Angleterre, ils font ce qu'ils veulent. Moi, j'en ai marre tous les jours. C'est on interdit ça, et on interdit. Mais c'est quoi la prochaine interdiction? C'est quoi?
2: C'est celle de 14h. On veut interdire les transats, les parasols et les food trucks sur les plages.
3: Exactement.
2: C'est pas nous, c'est la Grèce.
3: C'est ça.
9: C'est un truc de dingue, quoi. Tous les jours. Non, mais moi, ça me rend dingue. Hein. Franchement, là, faut, bon, la malbouffe, ok, mais il y a d'autres façons de faire. Il y a l'éducation, il y a la prévention.
2: Maintenant,
9: c'est tellement plus simple d'interdire. Tiens donc, voyons. Et puis, il faut plus prendre l'avion parce que t'es méchant quand tu prends un avion. Bien sûr. Hein, et moi, vous savez quoi, j'ai une voiture électrique bientôt. Bah, c'est un SUV, dis donc, parce que j'ai pas trouvé autre chose. Voilà, je suis un
2: monsieur hein, électrique.
9: Je suis retraité en plus, donc je cumule.
2: Hein. Tous les malus. Philippe, tu sais ce qu'on va faire? On vous laisse déjeuner en paix, puis vous nous rappelez à 14h sur les interdictions des transats sur la plage.
4: C'est clair.
9: Ouais, et je suis énervé parce qu'à Bordeaux, il pleut aujourd'hui.
2: Ah oui, bon, à Paris aussi, ne vous inquiétez pas. Merci Philippe, en tout cas, d'avoir été avec nous.
9: Plaisir.
2: C'était très sympa.
3: Si je peux vous énerver encore plus, à Amsterdam, on n'a pas listé dans tout ce qui est interdit désormais dans la publicité. Il y a aussi les offres commerciales liées au gaz ou au pétrole.
8: Ah bah bien sûr.
3: Les fossiles,
8: absolument.
3: Également, mais la municipalité, encore une fois, dit on ne peut pas vouloir être une ville écolo où tout le monde roule à vélo et en même temps faire de la pub pour tout ce qui pollue dans l'espace public. Quand on vous pose la question, c'est assez tranché aussi, burger, avion, SUV, énergie fossile, doit-on interdire la publicité dans l'espace public? Vous avez répondu non à 70%.
2: Dans un instant, avec Anthony Morel, on va parler de l'arrivée de ces robots pour assurer la sécurité dans nos rues. Et on n'arrête pas le progrès. Ensuite, ce sera le zapping, le meilleur de l'actu sur RMC. À tout de suite.
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2: Midi 49, vous êtes sur RMC, RMC Story, dans Estelle Midi. Et tout de suite, si on n'arrête pas le progrès, avec Anthony Morel.
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2: On va parler verbalisation. Anthony, ça fait pas toujours plaisir, mais en tout cas, votre prochaine amende ne viendra peut-être pas d'un agent de police, mais d'un robot.

0: ont même un visage. La seule petite différence avec les policiers humains, c'est qu'ils sont montés sur une sorte de skateboard à roulettes pour se déplacer plus facilement. Mais sinon, ils ont même l'uniforme. Hein. Ils ont le gilet jaune réfléchissant. Ils ont un petit badge. Alors, c'est écrit sur le badge Intelligent Police Unit R001. Donc, R comme robot. Donc, c'est des robots policiers. Ils ont le petit chapeau, la totale, si vous voulez. Et ils peuvent prendre des décisions. C'est-à-dire qu'en fait, ils sont sur les carrefours. On les met à des intersections, d'accord ? Donc, ils vont analyser tout ce qui se passe. Les voitures qui passent, analyser la plaque d'immatriculation, détecter grâce à 6 caméras intelligentes embarquées si la voiture a pas dépassé la ligne blanche, si le piéton a pas traversé hors des cours.
1: C'est des radars en fait.
0: C'est comme des radars un peu, exactement. D'accord. C'est comme des radars mais sous forme de robots si vous voulez, et ils peuvent verbaliser aussi. Ils peuvent prendre une décision et envoyer l'amende quand l'immatriculation a été détectée. Vous recevez la prune à la maison. Vous pouvez aussi leur parler. Alors si vous êtes un piéton, que vous êtes un peu perdu par exemple, vous pouvez demander votre chemin et le robot va vous répondre. Donc c'est vraiment
1: Vous tutoie ou
0: alors je sais, en chinois je ne sais pas. J'ai pas ce détail là. Je pense qu'ils vous voient. Ils sont très polis ces robots. Il y a pas de problème. Mais encore une fois, alors on en rit, mais c'est pas juste de l'expérimentation. Il y en a 1000 qui ont été commandés à une entreprise chinoise qui est spécialisée dans la robotique. Et il commence à être vraiment installé dans les villes chinoises. Alors on les installe notamment dans des endroits où c'est très pollué, genre à des intersections où il y a beaucoup de pollution et beaucoup de bruit, pour éviter d'envoyer des policiers humains, ce qui est pas mal pour le coup.
1: Mais est-ce qu'ils peuvent arrêter des voleurs par exemple ?
0: Alors ceux-là, ils peuvent pas arrêter les voleurs. En revanche, il y a d'autres modèles qui sont testés et qui, alors pour le coup, sont redoutables mais vraiment flippants. Je vais vous expliquer un peu à quoi ressemblent ces robots, parce que là c'est plus un humanoïde, c'est une grosse boule. Voilà, c'est une grosse sphère, mais une sphère robotique.
1: C'est Dragon Ball,
0: quoi. Alors c'est incroyable, parce que pour le coup, cette sphère robotique, elle est équipée de caméras avec de la reconnaissance faciale, de gaz lacrymogène, d'un système pour envoyer un filet comme Spider-Man, si vous voulez, pour emprisonner un suspect qui est, ou un manifestant éventuellement. En gros, l'idée c'est que si vous êtes un suspect en fuite, eh bien on va envoyer le robot à vos trousses. Il fonce à 30 km/h, donc c'est plus vite que le champion du monde de de marathon. C'est moins vite que Usain Bolt, mais enfin bon, faut quand même y aller. Hein. 30 km/h, vous tenez pas longtemps de toute façon, ça c'est sûr. Et il va vous rentrer dedans en fait. C'est-à-dire qu'il ça pèse 125 kilos quand même ce machin, et ça va vous percuter pour vous faire tomber ou vous envoyer effectivement le filet. Alors c'est dangereux. Bah le but c'est d'arrêter les méchants.
1: Hein,
0: voilà, c'est d'arrêter les malfaiteurs. Non mais c'est incroyable parce que ça pour le coup c'est en phase de test, mais ça pourrait potentiellement être déployé auprès des policiers en Chine. Dans un premier temps, c'est un exemple, hein, mais il y en a plein d'autres en fait, des tests de robots policiers un peu partout dans le monde. Aux États-Unis, ils ont aussi des tests de robots qui sont utilisés, par exemple à San Francisco. Vous avez des robots qui ont la possibilité aujourd'hui de neutraliser un individu qui est dangereux pour un policier humain. Donc ils peuvent tirer en fait sur des malfaiteurs. Bah embêtant. Bah, après, si le policier est en danger réellement de mort, ça peut être aussi un outil intéressant. À Singapour, ils s'en servent pour lutter contre les incivilités. C'est-à-dire que c'est des petits robots qui vont patrouiller, qui sont équipés de caméras, qui vont détecter par exemple que quelqu'un a laissé un mégot de cigarette ou.
1: Moi, je
0: déteste les gens qui jettent des trucs dans la rue. Et donc j'avoue que voilà un petit robot, voilà certains crieront la surveillance généralisée. Moi, je trouverais ça pas mal en fait d'avoir des petits robots qui surveillent si on n'est pas en train de laisser des pelures de bananes et des cigarettes par terre.
1: Et dernière question rapide, Anthony, est-ce que ça peut arriver chez nous ?
0: Alors, sous cette forme-là, probablement pas. On a nous, le RGPD.
1: Le robot déchet, oui.
0: Le robot déchet, oui, pourquoi pas ? Alors, en fait, la limite, c'est la reconnaissance faciale. Ça, évidemment, en France, c'est complètement interdit. Et je pense qu'il y a une question d'acceptation sociale aussi. L'acceptabilité, c'est pas évident. C'est-à-dire, vous le disiez, c'est que des radars, finalement, montés sur des robots. Mais en réalité, le fait d'avoir un robot qui vous surveille, je suis pas sûr qu'on soit prêt psychologiquement.
1: Merci beaucoup, Anthony Morel. Tous les jours, 12h50, dans Estelle Midi, on parle de quoi demain, Anthony ?
0: On va parler de votre prochain sac à main, Estelle. Ah oui, alors là, il est incroyable celui-là. Il coûte très, très cher.
1: Ah, ouais. Il y a quoi dedans ?
0: En peau de dinosaure.
1: Ah, ouf.
0: Non, ça vous dirait pas. En peau de Tyrannosaurus Rex.
1: Ouais, c'est étanche.
0: Ah, c'est pas mal, hein. Franchement, le cuir de T-Rex, ça résiste à tout.
1: Eh bien, écoutez, on en parle demain. Merci beaucoup. Anthony, dans un instant, le zapping, le meilleur de l'actu sur RMC. Mais on va parler vacances avant ça, Charles.
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1: Dans un instant, le zapping, le meilleur de l'actu sur RMC. On se demandera notamment si vous en avez marre de travailler pour les retraités et s'il faut réduire le nombre de chaînes sur le service public. À tout de suite.
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4: 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En avez-vous marre de travailler pour les retraités? Faut-il réduire le nombre de chaînes sur le service public? Et seriez-vous prêt à payer plus cher pour acheter de la fraise française? 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
4: Le journal, tout de suite avec Rémi Barré. Bonjour Rémi.
0: Bonjour Estelle, bonjour à tous. La crise des carburants, la voiture au garage, le train gagnant. Et puis scandale des agressions sexuelles dans le périscolaire parisien. Un premier procès.
4: Le train grand gagnant de la crise des prix des carburants.
0: C'est une information RMC. La SNCF enregistre une hausse de 12% des ventes de billets de TER le mois dernier par rapport au même mois de 2025. Face à la flambée du pétrole, les trains régionaux font le plein, Victor Joannin.
1: Les trains régionaux attirent certes un nombre grandissant de Français depuis le Covid, mais cette forte hausse de vente de billets en avril est deux fois plus importante que celle constatée l'année dernière à la même époque. Même constat pour la plateforme de vente Combo, plus 36% de réservations de billets de train en avril, toutes lignes confondues, et c'est plus que la hausse des réservations de sièges dans les cars. Ces chiffres pourraient indiquer que les prix hauts à la pompe ont incité les Français à privilégier le rail au détriment de la route, hypothèse consolidée par la baisse du nombre d'automobilistes sur les autoroutes au premier trimestre, celle-ci étant principalement due à la hausse des prix du carburant en mars, précise Vinci.
2: Une tendance pas prête de s'arrêter avec une nouvelle hausse du prix du pétrole ce matin à plus de 110 dollars le baril, conséquence de la nouvelle escalade dans le conflit entre les États-Unis et l'Iran. L'Iran qui a mené ces dernières heures des attaques de drones et de missiles sur un important port pétrolier des Émirats Arabes Unis. Deux militaires ont trouvé la mort lors d'un accident de plongée survenu la nuit dernière à Angers. Exercice organisé dans la Maine. Le contact a été perdu durant la nuit avec les deux plongeurs qui étaient en arrêt cardiaque lorsqu'ils ont été retrouvés. Ils auraient pu être piégés dans la structure d'un pont, âgés de 24 et de 30 ans. Ils appartenaient au 6e régiment du génie d'Angers et au 1er régiment étranger du génie de Lodin dans le Gard.
4: C'est un procès qui s'annonce comme le premier d'une longue série.
2: Dans environ une demi-heure, un ancien animateur de l'école Titon dans le 11e arrondissement de Paris va commencer à comparaître devant le tribunal correctionnel depuis début 2026. 78 agents de la ville ont été suspendus dans les écoles parisiennes, dont 31 pour des suspicions de violences sexuelles. Ici, les faits remontent à 2024. L'homme de 47 ans est soupçonné d'avoir imposé de façon répétée des propos et des atteintes sexuelles à 9 petites filles scolarisées en CM2 au moment des faits. Parmi ces petite fille, celle de Pénélope, témoignage RMC recueilli par Julie Brault.
6: La colère, l'effroi sont toujours là 2 ans plus tard.
21: Contre l'animateur, bien sûr, contre les adultes qui n'ont pas su voir ce qui se passait sous leurs yeux.
6: Pénélope se souvient encore de ce mois d'octobre 2024 quand sa fille et 8 de ses camarades de CM2 ont dénoncé les câlins, caresses et propos sexuels répétés de leur animateur.
21: Ils racontaient des récits de viol extrêmement violents, ils faisaient des câlins serrés avec insistance sur la poitrine. Il avait des propos du genre « je voudrais te faire des bisous partout mais je ne peux pas ». Il faut saluer l'immense courage de ces petites filles qui ont trouvé la force de dénoncer cet homme.
6: Le comportement de l'homme de 47 ans en poste dans l'école depuis une dizaine d'années avait pourtant déjà été signalé, assure la mère de famille.
21: Mais l'animateur n'a pas été inquiété plus que ça.
6: Aujourd'hui, Pénélope attend une justice ferme et sans équivoque.
21: J'espère aussi que notre fille elle comprendra qu'avoir parlé était indispensable et utile et qu'il y a quelque part des adultes et une justice pour les croire et les protéger.
6: Mais surtout, elle espère que ce procès initiera un sursaut collectif.
21: Parents, professeurs, animateurs, protéger les enfants, garantir leurs droits. C'est un travail qu'on doit tous mener.
6: Contacté, l'avocat de l'animateur mis en cause n'a pas répondu à nos sollicitations.
2: Un témoignage RMC recueilli par Julie Brault.
4: Avant le choc Bayern-PSG demain, le nom du premier finaliste de la Ligue des Champions sera connu ce soir.
2: Demi-finale retour ce soir donc entre Arsenal et l'Atlético Madrid. Il y a eu un partout à l'aller, coup d'envoi 21h. 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Et puis Estelle, je sais que ça te parle.
4: Château-Vallon.
2: Souvenir d'enfance pour certains, en tout cas de la télé des années 80. Mais l'actrice Chantal Nobel, star de la série Château-Vallon, est décédée à l'âge de 77 ans. On l'a appris aujourd'hui. Sa carrière avait été violemment interrompue en 1985 après un grave accident de voiture. On termine avec les courses, Estelle.
4: Oui, tout à fait. Notre tuyau s'est imposé hier. Rémi, nous espérons que ce sera la même chose aujourd'hui avec le quintet qui a lieu à 13h55 sur l'hippodrome de Saint-Cloud dans la discipline du plat. Suite au forfait des numéros 11 et 14, 14 concurrents âgés de 3 ans s'affronteront sur la distance des 1600 mètres.
2: Et le favori,
4: c'est le numéro 12, Charlie. Il fait preuve d'une belle régularité. Il reste sur une 3e place à ce niveau. Il devrait lutter pour les premières places aujourd'hui.
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4: Retour dans Estelle Midi sur RMC, RMC Story. On est ensemble jusqu'à 15h. Il y a Charles Magnin autour de la table. Il y a le professeur d'histoire géo, Benjamin Hamar, l'ancien avocat Thiel Mellul, le grand reporter Baptiste Desmontiers. Dans un instant, le zapping, le meilleur de l'actu sur RMC. Tiens, on va parler service public, ça va faire plaisir à Baptiste. Et on parlera aussi des retraités, ça va faire plaisir à Yael. Et puis, écoutez, j'ai rien pour vous, Benjamin. Mais,
26: service public, un peu quand même.
4: Mais, les fonctionnaires, c'est après. C'est après le zapping.
26: On va parler vacances aussi, Benjamin.
4: Benjamin. avec.
0: Bah voilà, il y a les vacances.
4: Mais oui, avec cette question à 13h30, Benjamin, être fonctionnaire, est-ce que ça vous fait toujours rêver? Il y a quand même un quart des fonctionnaires qui réfléchissent aujourd'hui à démissionner. Dites-nous si ça vous fait rêver au 32-16. Et puis à 14h, les vacances avec la Grèce qui a décidé d'interdire les parasols fixes, les transats, la musique et les food trucks sur certaines plages du pays. Est-ce qu'il faut faire la même chose en France? Est-ce qu'il faut que les plages redeviennent les plages, justement, du sable, de la mer? Et basta. Eh bien, écoutez, on en parle à 14h avec vous. Et juste avant, il y aura le répondeur de Pierre-Antoine Damcourt. Bonjour, Pierre-Antoine.
3: Ça va, Estelle?
4: Super.
3: Ouais, vous avez la forme, ça roule.
4: Bah ouais.
3: Toujours en voiture électrique,
4: ah
3: celle-là.
4: Ouais.
3: Vous voulez pas me la prêter?
4: Non.
3: Non, mais vu le prix de l'essence, je viens à perte, moi, au travail.
4: Je voulais.
3: Ah ouais?
4: Ah bah oui.
3: Et vous prenez le métro? Vous venez en métro?
4: Bah, sans problème.
3: Vous adorez le métro,
4: c'est vrai.
3: J'adore ça. Il y a une amie qui vous a croisé dans le métro, elle m'a dit: mais dingue, Estelle prend le métro. Eh bah oui, vous êtes une personne comme les autres.
4: Ça va pas. Mais évidemment, quand je prends le métro à Paris, que vous voulez faire, vous avez pas. Vous mettez 3 heures
3: vous êtes un
4: à
3: exemple,
4: faire 100 mètres.
3: Estelle, un exemple. Allez.
4: N'importe quoi, allez.
3: On écoute un message.
5: Oui, bonjour, c'est Patrick Pouyanné, le PDG de Total. Voilà, c'était pour vous dire que...
7: S'il vous plaît, monsieur attendez deux secondes. L'essence, elle est trop chère, le sans-plomb, il est trop cher, le diesel, il est trop cher.
5: Ah, mais qu'est-ce que c'est? Mais c'est, sécurité, dégagez-moi ce mendiant qui bloque l'entrée, là.
7: Monsieur Pouyanné, je suis pas un mendiant, je suis Sébastien Lecornu.
5: Bon, eh ben, filez-lui un jerrycan de 10 litres, là, et puis qui dégage?
3: Ah, ouais, il lui a donné 10 litres, quand même, dans un jerrycan, c'est pas gagné. Mais il l'appelle tous les jours, hein, tous les jours. Il est sympa, ce Patrick. Allez, suite des messages à 13h50. Salut.
4: Et tout de suite, c'est le zapping, le meilleur de l'actu sur RMC. C'est parti.
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4: Et on commence avec un extrait des Grandes Gueules ce matin sur RMC. En avez-vous marre de travailler pour les retraités? Bonne nouvelle pour les actifs, depuis hier, vous avez arrêté de travailler pour financer les retraites. Du 1er janvier au 4 mai, toutes vos heures travaillées servent en fait à payer les retraites. Le poids des pensions sur les actifs n'a jamais été aussi important. Et c'est insoutenable pour Mourad Boudjelal, l'éditeur de bande dessinée DGG.
8: Notre système de retraite est obsolète. Il a été conçu à une époque où le nombre de travailleurs était supérieur au nombre de retraités. Il est aujourd'hui obsolète. C'est une pyramide de Ponzi qui va exploser. Si on n'a pas des hommes politiques suffisamment courageux pour remettre ce système en question en profondeur, pour l'atomiser et repartir sur d'autres bases, on s'en sortira pas. On peut mettre les rustines qu'on veut, le mal est fait, notre système de retraite est mort. Et on ne le ressuscitera pas. C'est ce que je pense. Moi, je suis pour la retraite par capitalisation.
4: Non. Alors, est-ce que vous en avez marre de travailler pour les retraités, Baptiste Desmontis? C'est vrai qu'on ne le savait pas, que jusqu'au 4 mai, on travaillait pour payer les pensions de retraite.
9: Moi, j'ai une petite pensée pour les femmes actives. Vous savez, parce qu'on dit souvent, il y a un moment, un mois de l'année là où les femmes gagnent moins que les hommes. Elles ont fait, voilà, elles travaillent pour les hommes.
4: C'est tous les mois de l'année même.
9: Ouais, tous les mois de l'année. Donc du coup, les femmes travaillent deux fois plus pour les retraités.
4: C'est ça.
9: Où il y a un problème. Il y a un problème, mais on le sait. Il y a un problème de répartition. Il y a un problème d'actifs. Il n'y a pas assez d'actifs. On parlait tout à l'heure de la natalité. Est-ce que j'en ai marre de travailler pour les retraités? Non, honnêtement, j'en ai pas marre de retravailler pour les retraités.
4: C'est la question des grandes gueules, hein, ce matin.
9: Mais je fais partie, et vous y compris, Estelle aussi, de ces gens qui pensent que effectivement aujourd'hui il y a un effort qui pèse, et moi je pense pas que à moi, je pense à la jeune génération qui arrive.
4: Exactement.
9: Il y a un effort colossal à supporter par les actifs et les jeunes actifs qui sont challengés par l'IA, l'intelligence artificielle, qui ont... Oui, effectivement, on va dans une direction qui est un peu pénible, mais j'embrasse ma mère, qui est retraitée.
4: Évidemment.
9: Et qui m'offre mes vacances cet été. Merci maman.
4: Yael Mellul, ce chiffre il est parlant, et c'est vrai qu'il était un peu sous le tapis avant ce chiffre, on l'a appris là il y a quelques heures. Est-ce que quelque part, quand on voit ça, il faut qu'à un moment le gouvernement et les politiques se disent qu'il y a vraiment un problème en France? Alors peut-être qu'on n'a pas la solution, mais qu'en tout cas c'est pas possible, quand on est un jeune actif, de travailler du 1er janvier au 4 mai pour payer les pensions de retraite, quoi.
10: Alors ce n'est pas possible. De la même manière que ce n'est plus possible non plus, ce retraité bashing quotidien qui tend à stigmatiser les vieux, en fait, à fracturer encore plus la société, moi j'en ai marre, en fait. Je veux dire, on a un gouvernement, enfin des gouvernements qui sont là depuis 8 ans. Je veux dire, on n'apprend pas aujourd'hui qu'il y a un problème avec les retraites. On le sait quand même depuis plusieurs années.
4: Mais il n'y
10: a absolument aucune solution qui a été trouvée. On est à 1 an de la présidentielle. C'est certainement pas maintenant qu'on va faire de grosses réformes. Hein.
4: C'est sûr.
10: Voilà. Donc, moi, j'attends.
4: Mais on peut préparer l'opinion publique.
10: On peut préparer l'opinion publique. On peut surtout attendre des candidats de voir leurs propositions. Voilà, mais moi j'en ai marre qu'on tape sur les retraités en fait, j'en ai marre.
4: Faut les, enfin je veux dire. Pas taper sur les retraités, c'est dire la vérité aux Français.
10: C'est
4: en
10: la vérité. Voilà. Oui, d'accord. Oui,
4: du premier jour, tu le savais toi.
9: C'est un fait.
10: Non, moi je le savais pas non plus. Ah non, je savais pas du tout. Donc je ne savais pas.
4: Donc c'est pas mal quand même d'informer. Là, personne ne tape sur les retraités, c'est
11: oui,
4: un fait.
11: Non, mais là où il y a la raison, c'est que ça stigmatise les retraités.
10: Ah voilà.
11: Je le vois dans les messages là, vous êtes nombreux à dire, mais nous on y est pour rien, on a bossé.
4: Personne n'a dit qu'ils étaient pour quelque chose.
11: C'est important de le répéter.
4: Voilà. Benjamin Amar.
12: Non, mais bien évidemment que on fait pas de la part. Quand on parle de cette stigmatisation des retraités, bien évidemment que c'est une manière. Vous savez, à l'ère du macronisme, on a fait ça en permanence. On s'est bouffé les uns les autres. Les salariés du privé contre les fonctionnaires, les retraités contre les actifs, les jeunes contre les vieux. Enfin, c'est un climat délétère et les responsables sont multiples. Mais clairement, il est hors de question de stigmatiser les retraités. D'abord, ils ont bossé toute leur vie. Ils ont travaillé. Donc voilà, ils ont une retraite. Moi, je nous souhaite que la même chose, qu'on bénéficie de la même chose.
4: Mais on l'aura pas, Benjamin.
12: Oui, attendez. Dans le passage, Monsieur Bougelal, il termine en disant, moi, je suis pour la retraite par capitalisation.
4: Tout à fait.
12: Tu m'étonnes, Yvonne. Parce que c'est ça, le débat derrière. C'est de remplacer la retraite par répartition par la retraite par capitalisation. Moi, je connais les chiffres parce que la question des retraites à la CGT, on la traite. Le budget des retraites, effectivement, il est considérable. Mmh. C'est 380 milliards par an, à peu près. Laissez-moi vous dire qu'il y a un certain nombre de boîtes du privé qui regardent le magot en salivant. Parce que si vous passez à la retraite par capitalisation, c'est eux qui, justement, saisissent le magot. Donc, il y a des solutions. Il y en a, les solutions, les économistes en ont fait, les syndicats en ont fait. Il y a la possibilité d'ouvrir à cotisation, par exemple, la participation, l'intéressement, l'égalité salariale femmes-hommes. Il y a des tas de trucs. Il y a des pistes. Et en face, vous avez des gens qui vous mettent, qui mettent des sens interdits partout parce que ce qu'ils veulent, c'est la retraite par capitalisation.
4: Non, une dose. On va mener un débat. Une dose. Personne ne veut l'entièreté de la retraite par capitalisation. Ouais. Aucun candidat aujourd'hui ne veut ça.
12: Bien sûr, pourquoi? Parce qu'en réalité, bien évidemment, personne va se pointer en disant retraite par capitalisation. Par contre, introduire de la capitalisation, et comme ça ensuite, ça gangrène et ça s'étend de plus en plus. Il y aura un débat de fond. Vous savez quoi, je vais vous dire une chose pour conclure mon propos. Les Français sont très attachés à leur système de retraite. Oui. C'est pour ça qu'ils le défendent. Et tous ceux qui voudront mener la bataille idéologique, je leur souhaite bien du courage, parce que les trois dernières années qui ont suivi, elles ont montré que l'attachement des Français aux retraites, c'est quelque chose de solide.
11: Il y a un éléphant là au milieu de la pièce qu'on n'a pas abordé, c'est l'âge. Parce qu'on ne parle que de capitalisation, répartition, montant des retraites. Il y a eu une réforme des retraites portée par Elisabeth Borne à l'époque et suspendue ensuite par Sébastien Lecornu qui ne doit sa survie politique qu'à la suspension de cette réforme qui permettait de faire un peu moins peser sur les actifs. On est revenu en arrière. Donc c'est ça qui va être au cœur. Ça, on va pas forcément parler capitalisation, on va parler âge de départ.
4: Attention, c'est une suspension. Les 64 ans, ils reviennent dès la présidentielle en attendant, effectivement.
11: Ça va être 64, 65, 66.
4: Il y aura, quel que soit le candidat ou la candidate qui sera élue, il y aura une réforme, qu'elle soit dans un sens ou dans un autre, mais de toute façon, il y aura forcément une réforme.
12: Il y aura un sacré débat sur la question pendant les présidentielles là-dessus.
4: Ce sera d'ailleurs certainement le débat phare de la présidentielle, ce sera les retraites et leur financement. Les GG ce matin sur RMC. Faut-il réduire le nombre de chaînes sur le service public après 6 mois de polémique? Le rapport Allonc a été publié ce matin avec 70 préconisations pour réduire le budget de la télé publique. Et pour Laura Vartou-Martinez, la sophrologue des GG, la bonne solution, ce serait de fusionner des chaînes, donc d'en supprimer.
14: Factuellement, c'est une entreprise qui est en déficit. Une entreprise qui est en déficit, je crois que c'est à plus de 81 millions de déficit là. On doit faire des coupes budgétaires. Si on veut préserver le service public, chose pour laquelle je suis, si on veut le garder, on est obligé de faire des coupes budgétaires. Ensuite, je suis pour...
15: Mais est-ce qu'il faut faire 1 milliard? Parce que la question est concrète. Est-ce qu'il faut 1 milliard d'économies, fusionner des chaînes?
14: Après, moi, je ne sais pas combien il faut. Maintenant, est-ce que oui, il y a des chaînes qui peuvent fusionner? La réponse est oui. Est-ce qu'il y a des services qui peuvent fusionner? La réponse est oui. Est-ce que tout
15: donc
14: est nécessaire?
15: Donc, t'es plutôt d'accord avec Charles Allon qu'il faut réduire la voilure.
14: Ça, et je suis aussi pour des appels d'offres publics et qu'on sache pourquoi on prend tel prestataire plutôt que l'autre.
4: Alors, Baptiste Desmontiers, est-ce que vous pensez qu'il faut réduire le nombre de chaînes sur le service public? Peut-être avoir moins de chaînes et plus de qualité?
9: Il faut, la qualité, elle est là. Je pense qu'il y a des coupes. Oui, clairement, il y a des coupes budgétaires. De toute manière, c'est un peu l'idée de ce rapport, c'est de voir qu'il y a de la gestion qu'on peut un peu, on va dire, optimiser. Je pense que quand
4: Charles Allonc. Mais vous êtes patron de France Télé, vous supprimez quoi?
9: certainement pas France 5. Je fusionne certainement pas France 5 et France 2, ce serait complètement idiot. Ouais. En revanche, France 4, il y a peut-être des réflexions à avoir. C'est une chaîne qui aujourd'hui avait une identité jeunesse, on l'a plus trop. Elle a eu une identité sport un peu sur les décrochages au moment de Roland Garros, etc.
4: Ouais, t'as un petit match sur France 4.
9: Il y a un petit point quand même peut-être à aller. Après, il y a aussi une autre réalité. Je veux dire, le service public, il est magnifique en France parce que justement, il est quand vous êtes à l'hôpital à Saint-Denis de la Réunion. Vous avez le même service public hospitalier qu'à Paris, en théorie.
4: Ouais.
9: Et pour l'information, c'est la même chose. Donc à un moment donné, à La Réunion, on n'en a rien à foutre que le périphérique parisien soit bouché. Ils ont une actualité, une information. Donc il ne faut pas...
4: Ça, c'est France O.
9: Ça, c'est France O. Non, mais c'est aussi ici, les régions, les France 3 territoriaux, etc. Mmh. C'est fondamental. En revanche, est-ce qu'il n'y a pas une optimisation à faire entre la radio régionale ici et la télé? Je ne vais pas me faire des copains, mais peut-être qu'ici, oui, il y a quelque chose. Surtout pas retirer la qualité de l'info en région, parce que tous les Français ont le droit à la même qualité et à une info qui leur correspond.
4: Un peu moins cher, il y a peut-être un peu trop de moyens techniques, quoi.
9: Il y a peut-être des optimisations effectivement de moyens techniques à faire, etc. Mais
4: regardez,
9: voilà.
4: Regardez, nous ici sur ce plateau, pour ceux qui nous écoutent en radio, on a 1, 2, 3, 4, 5, 6, 7. On a 7 caméras et en fait, on a un seul cadreur qui gère ce qu'on appelle la grue, c'est-à-dire la caméra.
11: 8 caméras, me souffle-t-on dans l'oreille.
4: 8 caméras, pardon, j'ai mal compté. On a 8 caméras.
9: Sur France
4: et un seul
9: Info,
4: cadreur.
9: C'est pareil. Hein. Si, France Info,
4: oui,
9: c'est kiff-kiff.
4: Et si vous allez sur France 3 Région, on n'est pas tout à fait sur ce chiffre-là.
9: Mais moi, je pense que c'est surtout, en fait, pardon, ce que le rapport à l'oncle a mis en évidence, c'est qu'il y a des problèmes de gestion au sein de l'entreprise. C'est pas que la faute au caméraman.
4: Mais c'est pas la faute des caméramans, personne n'a dit
9: voilà.
4: ça.
9: Non, mais ce que je veux dire, c'est que c'est le coût de France Télévisions. C'est aussi de la mauvaise gestion dans les étages.
4: On peut moderniser, peut mieux gérer, évidemment. C'est ça. Évidemment qu'il ne s'agit pas de virer les caméramans, mais peut-être les faire bosser sur d'autres choses.
9: Et moi, je fais des économies pour augmenter la qualité des produits et faire des séries, des documentaires qui se vendent à l'étranger sur les plateformes.
4: Yael Mellul, il y a trop de chaînes ou pas sur le service public?
10: Non, franchement, vous regardez
4: France 4?
10: Non, je regarde pas de France 4, mais moi je suis très attachée au service public, vraiment. Mais en réalité, le rapport à l'oncle, il vient juste confirmer ce qu'avait déjà dit la Cour des comptes, voilà, qui avait déjà alerté sur une situation extrêmement critique, avec des déficits cumulés, des salaires parfois qui sont trop élevés. Alors moi, je peux pas répondre à cette question. Moi, alors déjà, il faudrait peut-être lire, il fait 500 pages, je crois, le rapport. Hein.
11: 400.
10: Oui. Voilà, donc c'est juste énorme le travail qui a été fait.
4: Quand tu passes à ChatGPT, il te résume.
10: Oui, c'est vrai, je vais faire ça. Enfin, en même temps, encore une fois, la Cour des comptes avait déjà beaucoup travaillé sur le sujet. Il faut évidemment qu'il faut écrémer.
4: Peut être attaché au service public.
10: Moi, je suis très attachée.
4: Et se dire qu'il y a des économies à faire. Je veux dire, c'est pas absolument unique, en fait.
10: Absolument.
4: Je veux dire, aimer ses enfants et parfois leur dire que ce qu'ils font, c'est pas bien.
10: Je suis d'accord. Voilà. Mais ils ont déjà commencé. Preuve en est pour le Festival de Cannes où ils vont plus au Martinez.
4: Vous êtes attachée au service public. Est-ce que vous étiez attachée au fait que la patronne Delphine Ernotte aille au Martinez?
10: Non, mais certainement pas. Non, il y a eu des abus.
9: Attendez,
10: évident,
9: c'est la patronne, pardon. Enfin, on va pas la faire descendre aux Formule 1 non plus. Moi, évidemment que ça choque tout le monde, mais vous allez
10: non,
9: pas
10: non,
9: faire défendre.
10: Non,
9: mais attends,
10: on
9: est sérieux. Vous allez pas la faire descendre aux Formule 1. Et pour revenir sur cette histoire-là, c'est pas pour les
4: Formule
9: défendre. Mais en gros, c'est un échange d'invendus publicitaires contre un truc. C'est-à-dire, ça a pas coûté un euro au contribuable. Et Delphine Ernotte, pardon, qui pilote 9000 salariés, vous allez pas la faire descendre aux Formule 1.
10: Mais
9: ça me semblerait aberrant parce que sinon, vous allez avoir, on a toujours dit ça, dans les entreprises publiques, et ben, les talents, je dis pas que c'en est une, se font aspirer par le privé. Et après, on est là, ah ouais. On les paye pas assez.
10: Non, mais il s'agissait pas que de Delphine Ernotte, manifestement.
4: Non, mais c'était
10: le Festival de Cannes. C'était toutes les équipes, donc bon.
4: Benjamin Hamard, on laisse comme ça ou quand même on fait quelques petites coupes budgétaires?
16: Bon, déjà, je pense que le rapport à l'oncle, il a quand même aussi souffert de tout le climat de communication autour, d'une certaine frénésie, voire pire. Donc ça ne favorise pas une application sereine. Bon, bien évidemment j'ai aucun souci là-dessus. À ce qu'il y ait quand on passe au crible des dysfonctionnements, bien évidemment, il y a des choses qui ont été dites sur un certain nombre de dépenses fastueuses
12: ou de dépenses inutiles. Il est évident que là-dessus, il y a du travail à faire et il y a une amélioration de la gestion. Surtout qu'on est à une époque où l'argent public est précieux et on demande quand même une utilisation parcimonieuse. Donc, ce serait étonnant de pas pointer ça. Voilà. Maintenant, moi, je suis tout à fait opposé à des fusions de chaînes. Je regarde beaucoup le service public. Je regarde pas France 4, d'accord.
4: Mais personne ne regarde France 4. Donc, à un moment,
11: je vais pas vous mettre un coup de vieux, mais c'est pour les enfants. Oui, c'est les dessins animés.
4: Excusez-moi, mais ils ont pas d'autres chaînes de dessins animés.
11: Je suis pas sûr qu'il y a un budget de 20 millions d'euros.
4: Mais oui, mais ça, plus ça, plus ça.
12: C'est ce que j'allais dire.
4: Si personne ne regarde cette chaîne,
12: c'est pas la chaîne la plus coûteuse et effectivement, elle est consacrée aux jeunes.
11: Elle devait être supprimée. Finalement, elle a survécu. Je crois que c'était au moment du Covid. Elle devait être supprimée. Et puis, entre temps, Canal Plus s'est retiré de la TNT. Donc, France 4 a récupéré le Canal 4. C'est un peu.
12: Si je peux juste finir mon propos, s'il te plaît. En l'occurrence, derrière, il y a quand même un bashing du service public.
11: Oui.
12: Moi, c'est ça qui me gonfle. Il y a un truc de matraquage sur un certain nombre de médias du service public en lui. Alors, il a des on peut lui faire des reproches, mais en l'accusant toujours des mêmes choses. Et j'ai un peu l'impression
4: dépenser trop avec l'argent des contribuables. Bah oui,
12: encore une fois, la gestion, l'approche comptable, l'approche budgétaire, oui. Maintenant, je vous dis, il y a quand même derrière tout un courant idéologique qui s'acharne sur le service public. Et moi, ça, j'y suis opposé.
4: Apolline Matin, ce matin sur RMC, faut-il interdire les fermes géantes ? Tiens, on est encore en train d'interdire. Dans le Pas-de-Calais, les riverains sont en conflit avec un éleveur qui souhaite construire deux poulaillers de 400 mètres carrés regroupant près de 9000 volailles. Et ça fait du bruit. La ministre de l'Agriculture a dénoncé hier sur Twitter la caricature et l'individualisme des riverains. Notre journaliste Amélie Courtet s'est rendue à Saint-Aubin où le projet fait polémique.
13: D'un côté de la route, la maison de Philippe, de l'autre, plusieurs hectares de champs. Début avril, un panneau de permis de construire a fait son apparition.
17: Je suis tombé de haut parce que pour moi, c'était pas constructible en face. C'est une zone agricole.
13: Zone sur laquelle un agriculteur veut élever en plein air plus de 8000 volailles.
17: On n'est pas contre le poulailler, au contraire, c'est un poulailler de label rouge, donc des poulets de qualité. On a bien mangé des poulets, mais bon, et la zone n'est pas été bien choisie. Surtout qu'on n'a pas été prévenu.
13: Lui et plusieurs habitants ont distribué des tracts pour dire non au poulailler. Marie-Christine vit 5 maisons plus loin.
19: On se dit, mon Dieu, les odeurs, les nuisibles, les mouches, les rats, la pollution de l'air, les nuisances sonores, parce qu'il y a des camions qui viennent apporter à manger.
13: L'éleveur de 29 ans tente, lui, de les rassurer. Les camions, par exemple, ce ne sera que 2 à 3 passages par mois. Il est soutenu par le comité avicole des Hauts-de-France.
20: On a besoin de poulets. Un poulet sur deux est importé.
13: Philippe Desséry en est le président.
20: Là, on a un jeune éleveur. C'est une production locale. C'est un abattoir local. C'est un couvoir local. Tout est local.
13: Des poulets, notamment destinés à alimenter les cantines, les commerces des environs.
20: Et non, on n'en veut pas.
13: C'est désolant, conclut-il.
4: Baptiste Desmontiers, on peut comprendre évidemment les riverains, c'est pas très agréable d'avoir des bruits de poules toute la journée, des odeurs de poules aussi, mais en même temps, ça nous permet de manger du poulet français.
9: Vous vous souvenez dans SS 117 là, quand ils allument la, ouais, ça fait du bruit. Non mais c'est, en fait le problème c'est ça, c'est que d'un côté hier on en parlait, Master Poulet ça cartonne, la première viande, protéine, viande mangée en France, consommée en France, c'est le poulet, et le problème c'est qu'on importe massivement des poulets qui sont peut-être encore moins bons que les nôtres, et surtout qui sont pas produits sur le territoire français. Donc on a un problème. D'un côté, on n'arrive pas à faire assez. D'un autre côté, je me mets à la place de ces gens. Voilà, mais c'est toujours pareil. On veut trouver des solutions, mais il ne faut pas que ça soit à côté de chez moi. Donc d'un côté, je suis mon cœur balance et j'ai envie de dire à ces gens, je peux comprendre. Pas de bol, pas de bol. Mais d'un autre côté, qu'est-ce qu'on fait ? On fait quoi ? On continue à acheter du poulet dégueulasse qui vient de pays comme le Brésil, je sais pas.
4: Ah, je sens qu'elle est très énervée. Qu'est-ce qu'il y a ?
10: Bah non, moi je les comprends pas en fait ces gens. Jeune éleveur français qui vient ouvrir une ferme pour faire des poulets français. Ils sont pas contents, ils s'en vont, voilà, c'est tout.
4: Mais ça fait beaucoup de bruit,
10: Bah oui, ça fait peut-être beaucoup de bruit.
4: Tu vas à la campagne pour avoir des poulets, c'est tu tapes 9000 poules.
10: Bah on est à la campagne en fait.
4: Mais c'est 9000 poules.
10: Bah je veux dire.
4: Oui.
10: Bah ils s'en vont, voilà. Ou sinon ils vont manger des poulets ukrainiens. Voilà, c'est tout. Qu'est-ce que je vous dis ? Bah, qui bouffe de l'ukrainien, voilà, c'est moins cher, c'est dégueulasse.
4: Mais, si et là, c'était ta mère, Yael, et il y avait une ferme de poulets.
10: Ma mère, il y a pas. À partir du moment où t'es à la campagne, oui, tu peux avoir un poulailler.
4: Mais c'est pas un poulailler.
11: C'est un truc géant.
4: Mais c'est comme une.
9: C'est comme le plateau des mille vaches.
4: Mais oui, les gens ils s'installent à la campagne. campagne pour avoir du calme et le chant du coq le matin, ils se retrouvent avec 9000 poules.
10: Ouais, mais enfin, même le chant du coq, parfois, ça les emmerde. Oui. Hein, pardon, oui, d'être grossière.
4: Et il y a une petite odeur. Trois fois rien, Yael. 9000 poules.
10: Non, moi je suis pour d'accord, le. Je soutiens les jeunes éleveurs français.
4: D'accord. Voilà. Bon, bah écoutez, très bien. Que ces gens déménagent. Benjamin Hamard.
16: Non, mais enfin, en même temps.
4: C'est difficile.
16: Non, mais alors, c'est les conflits d'usage. Dans les territoires ruraux, il y a des tas de conflits d'usage entre les chasseurs, les promeneurs, les agriculteurs, le secteur touristique. Vraiment, il y a des tas de problèmes de conflits d'intérêts, de conflits d'usage sur l'eau, etc. Bon, voilà. Mais j'ai envie de dire, enfin, on a, c'est vrai, un secteur agricole en difficulté. On a régulièrement des mobilisations agricoles en lien avec les traités de libre-échange. Bon, et l'agriculture française, elle fait face à une concurrence européenne et extra-européenne, mais terrible. Et donc, moi, je comprends les gens autour, effectivement, face à ce type d'exploitation. Mais en même temps, il faut bien que ça s'installe quelque part. Et l'idée, ce que tu développais là, c'est not in my backyard. Ouais, c'est not in my backyard, ça veut dire OK, mais pas dans mon arrière-cour. Et donc, en fait.
4: Mais on peut les comprendre.
16: Oui, mais on peut les comprendre. Et en même temps, on peut aussi comprendre la structure agricole et l'agriculture française qui essaye de sortir d'un certain nombre d'ornières.
9: Et qui va créer des emplois aussi.
11: Mais on a le même problème avec les prisons en France. Tout le monde est pour construire plus de prisons.
4: Mais pas en face de la maison.
11: Voilà, personne, aucun maire ne veut une prison.
9: Les sont pas exactement les mêmes, pardon.
11: Non, évidemment, mais là, en tout cas, ça vous fait beaucoup réagir entre ceux qui disent, bah oui, mais il faudrait savoir, on va pas manger du poulet ukrainien, nous dit Daniel sur WhatsApp. Et à l'inverse, j'ai Ludovic qui nous dit, bah oui, mais moi, je les comprends. Si c'était en face de mon jardin, je serais comme eux, outré. On n'a qu'à installer le poulailler géant en face de chez Yael Mélule. Voilà ce que propose Ludovic.
4: Ben, elle déménagera, parce qu'elle veut faire déménager tout le monde. Aucun problème. Dans un instant, on va parler du coup de blues des fonctionnaires. Un quart des fonctionnaires souhaitent aujourd'hui quitter son emploi. Est-ce qu'être fonctionnaire, ça vous fait toujours rêver? Ben, écoutez, on en débat avec vous dans un instant au 32-16 et sur le WhatsApp d'Estelle Midi 06-12 424 424.
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6: Il est 13h30, vous êtes sur RMC, RMC Story, dans Estelle Midi avec Charles Magnin, avec bien sûr notre syndicaliste Benjamin Amar, l'ex-avocate Yael Médule et le grand reporter Baptiste Desmontiers. Et tout de suite, on va poursuivre Estelle Midi avec le coup de blues du jour.
7: J'aurais bien travaillé dans l'administration, hein, mais toute la journée à rien foutre, c'est dur. Et tout de suite, je me suis fait un copain dans l'administration, il m'a dit, mon vieux, si je peux te donner un conseil, je te vois là, ne dors pas le matin, sans ça tu sauras pas quoi faire cet après-midi.
6: Et ce coup de blues, eh bien, c'est celui des fonctionnaires. Ah, Benjamin Amar rigole à cet extrait.
8: Oui, donc, oui, il faut faire bon, des réunions.
6: Extrait de Coluche, évidemment, sur les fonctionnaires. Selon un baromètre de la CFDT, eh bien, un quart des agents publics envisagent aujourd'hui de quitter leur métier. Salaire trop bas, pénibilité, manque de reconnaissance. Charles, il y a un vrai malaise aujourd'hui chez les fonctionnaires.
8: Oui, quand on demande aux fonctionnaires quel est leur état d'esprit, ils répondent d'abord inquiets à 44% dans ce baromètre de la CFDT. Ils parlent ensuite de lassitude à 36%. 1 sur 2 dit ressentir du stress au quotidien. À tel point qu'un quart des fonctionnaires envisagent donc de quitter la fonction publique avec comme première motivation le manque de reconnaissance salariale. Pourtant, ils sont 7 sur 10 à se dire attachés à la fonction publique et à leur mission. D'ailleurs, dans un sondage mené par Odoxa en 2024, on constate que globalement, 80% des Français ont une bonne image des fonctionnaires, même si ce chiffre varie. Selon les opinions politiques, il s'élève à 85% chez les sympathisants de gauche, 81% chez Renaissance, on descend à 73% chez les sympathisants de droite. Et d'ailleurs, 3 Français sur 4 sont favorables à ce qu'on puisse licencier plus facilement les fonctionnaires. La même proportion veut accentuer la rémunération au mérite. De son côté, la CFDT, dans son baromètre, plaide plutôt pour une revalorisation générale des rémunérations à l'heure où le point d'indice est gelé depuis 3 ans.
6: Alors, être fonctionnaire, est-ce que ça vous fait encore rêver? Évidemment, je me tourne vers vous, Benjamin Amar. Vous êtes fonctionnaire depuis quand?
9: Depuis 25 ans, ouais, c'est ça, 2001. Ouais.
6: Et si vous aviez su ce qui vous attendait, est-ce que vous auriez choisi de faire ce métier?
9: Alors, moi, d'abord, moi, je voulais pas être fonctionnaire, je voulais être prof.
6: Oui. Donc, je de facto,
9: je suis fonctionnaire, mais mon attachement, il est avant tout sur un métier d'enseignant.
6: D'accord.
9: J'aurais les autres aspects de la fonction publique, c'est me correspondent pas, et donc je n'aurais pas passé les concours. Donc après, moi, je suis ma nature est d'être quelqu'un d'optimiste et assez volontariste, donc je vois toujours la bouteille plutôt à moitié pleine. À titre individuel, je parle. Hein, je parle pas collectivement, à titre individuel. Donc moi, je suis un prof heureux, vraiment. D'accord. Moi, je souhaite ça à tout le monde. Moi, je vais au travail, je rigole pas, je vais au boulot en sifflotant. Bon, il y a toujours des jours où on est un peu mieux l'une que d'autres, mais moi, globalement, je vais au boulot, pas du tout la boule au ventre, je suis content de voir mes élèves, je passe des super heures avec eux à transmettre. Il y a des moments où je pique des gueulantes dantesques, mais je suis très attaché à mon métier. Et à titre personnel, je suis un fonctionnaire heureux. Mais quand je discute avec mes collègues de manière générale et ou avec d'autres fonctionnaires, je mesure l'ampleur effectivement de ce que vient dire Charles, c'est-à-dire le manque de considération salariale, parfois le manque de considération par la hiérarchie, les problèmes de conditions de travail et effectivement des fonctionnaires qui sont aussi largement usés. La question du salaire et du gel du point d'indice, alors c'est pas que ces 3 dernières années, il y a eu, oui. Si on fait depuis 20 ans. il est gelé. C'est la station Courchevel. Hein, il a été le point d'indice. Il est
10: que tu connais bien.
9: Elle est gelée, quoi. Le gel, c'est la norme.
6: Je sais pas si Courchevel est le bon exemple pour parler du salaire des fonctionnaires. Mais enfin, ça, c'est encore un autre.
8: Au lieu de la lutte des classes.
9: Mais après, moi, je voulais aussi dire. Je l'ai déjà dit. Je suis arrêtez de vous marrer, bande de fourbes. Moi, je suis fonctionnaire hors classe. C'est-à-dire que je suis en deuxième partie de carrière. D'accord. Et quand vous êtes hors classe, quand on est prof, on est en catégorie A. Catégorie A, hors classe, je serais bien culotté que de me plaindre. D'accord. Mais il y a plein de fonctionnaires qui sont catégorie C, qui sont en grille normale, et les salaires sont arides, quoi.
6: Est-ce que, Baptiste Desmontiers, vous avez un jour été tenté par le service public? Parce que, effectivement, oui, il y a un manque de considération. Oui, les salaires sont peu élevés, mais il y a quand même un truc qui aujourd'hui est inestimable, c'est la sécurité de l'emploi.
11: Un jour non, mais aujourd'hui quand je vois la mine bronzée de Benjamin Amarche, je me demande si effectivement j'ai pas fait une erreur de carrière.
6: Alors que nous dans le privé, on est tout pas
9: jaloux.
11: Très sincèrement, c'était pour un petit mot, mais très sincèrement non, moi j'ai jamais été, ma mère était fonctionnaire, elle travaillait à ce qu'on appelle Pôle emploi, France Travail. Moi j'ai jamais été attiré par le fonctionnariat, je voulais être journaliste, je voulais être avocat et ensuite je suis devenu journaliste. Et n'en déplaise à certains, les journalistes du service public ne sont pas fonctionnaires. Il n'y a pas de fonctionnaires dans le service public, ça n'existe pas. Hein. C'est important de le dire. Donc non, jamais, jamais, mais parce que je sais pas, parce que je sais pas. C'est pas une vocation. C'est peut-être c'est quelque chose qu'on aurait pu me transmettre de mère en fils, puisque ma mère l'était. Mais non, j'ai jamais voulu. En revanche, c'est une autre réalité, c'est que j'ai 44 ans, je n'ai jamais été serein au niveau professionnel. Alors j'ai choisi une carrière, un peu à la con. Journaliste, c'est pas la stabilité. J'ai fait des choix. Moi, à 29 ans, j'étais à BFM TV, j'étais en CDI. Ce qui est difficile d'avoir un CDI. J'ai plaqué mon CDI, j'ai replaqué un deuxième CDI. Donc, voilà. Moi, voilà. Donc, j'ai jamais eu la sécurité de l'emploi. C'est un truc qui, aujourd'hui, je le ressens. Avant, je me sentais libre.
6: Parce que vous avez une famille.
11: Parce que j'ai une famille, parce que les années sont passées, parce que je m'aperçois que moi, ma retraite, je sais pas à quoi elle ressemblera, mais j'ai pas cotisé tout le temps, parce que j'étais dans des contrats précaires qui s'arrêtaient l'été, etc., etc., etc. Donc aujourd'hui, à 44 ans, j'ai un regard un peu différent sur le fonctionnariat, mais en tant que tel, ça m'a jamais attiré.
6: Yael Mellul, est-ce que pour redorer le blason finalement des fonctionnaires, est-ce qu'il faudrait pas qu'il y ait moins de fonctionnaires, mais mieux rémunérés justement?
12: Ce serait c'est un gros dilemme, mais ou alors il faudrait que déjà ceux qui sont là soient mieux rémunérés, parce que c'est
6: mais il y en a peut-être trop.
12: Oui, mais ben non, parce qu'il y a quand même il y a beaucoup de services publics qui sont sous tension. Je pense à l'éducation, la santé, la sécurité, où on manque là d'effectifs. Et en réalité, c'est d'une très grande tristesse. Parce que ce qu'il faudrait rappeler, en fait, c'est qu'il n'y a rien de plus beau que le service public.
10: L'intérêt général.
12: On sert l'intérêt général. On travaille pour nos concitoyens. On les éduque. On les soigne. Je veux dire,
6: mais il n'y a pas que ça. Il n'y a pas que ça dans la fonction publique. Il y a agent territorial.
12: Bah oui, mais il y a aussi
6: secrétaire de mairie.
12: D'accord. Mais je parle des secteurs sous tension. Oui, je veux dire, c'est formidable en fait de travailler pour de se consacrer aux autres.
6: Donc manifestement non, ils sont un quart à vouloir.
12: Oui, mais c'est ça qui est terrible en fait, et c'est pour ça que je dis que c'est d'une très grande tristesse, parce que normalement c'est une grande fierté que d'appartenir au service public. C'est un travail, ce sont des métiers d'une grande noblesse. Donc c'est peut-être sur ça qu'il faudrait aussi travailler pour attirer les jeunes, parce que peut-être qu'effectivement c'est moins bien payé. Outre le fait qu'il y ait la sécurité de l'emploi, d'accord, mais c'est pas que ça. Je veux dire, il y a une idéologie derrière, quelque chose de noble, quoi.
11: Oui. On a une bonne image.
6: Mais aujourd'hui, il y a Benjamin Amar, mais c'est vrai que quand tu parles des fonctionnaires, tu sais, là, on parlait du retraité bashing. Il y a un fonctionnaire bashing aussi. Absolument. Pour beaucoup de gens, le fonctionnaire, il arrive à 9h, il part à 17h, et voilà. Et il y a beaucoup de gens qui voient les fonctionnaires comme ça. Je ne dis pas que c'est une belle image, mais il se trouve qu'il y a un fonctionnaire bashing aujourd'hui.
8: C'est une journée normale.
6: Oui.
8: Ça,
9: c'est la division, entretenue par un certain nombre de gouvernements, dont les gouvernements macronistes, de monter les salariés du public contre les fonctionnaires et inversement. Mais je rappelle juste une phrase, des fonctionnaires moins nombreux mais mieux payés, c'est Sarkozy 2007, hein.
6: Ah oui, écoutez.
9: Donc, qu'est-ce qui s'est passé?
6: Emmanuel Macron, il voulait réduire le nombre de fonctionnaires et ça n'a pas marché.
9: Mais ils n'ont jamais été mieux payés.
12: Absolument.
6: Ça, ouais, c'est vrai. Mais Emmanuel Macron, c'était dans sa promesse de campagne, enfin, ses promesses,
9: oui,
6: de campagne,
9: tout à fait,
6: de réduire le nombre de fonctionnaires, il n'y en a jamais eu autant. Donc, voilà, il a fait plus de 63 000 l'année dernière, quand même. Redouane est avec nous, et Redouane, il est fonctionnaire. Il est fonctionnaire territorial depuis 9 ans dans les Pyrénées-Atlantiques. Bonjour, Redouane.
13: Bonjour, Estelle, vous allez bien?
6: Oui, très bien. Alors, attendez, Redouane, je vois que vous avez 40 ans, c'est vrai?
13: Oui, tout à fait.
6: Et fonctionnaire depuis 9 ans, ça veut dire que vous avez eu une carrière avant?
13: Oui, tout à fait. Alors, c'est ce qui est intéressant. J'ai travaillé dans le privé, j'ai travaillé à l'étranger.
6: D'accord.
13: Et j'ai travaillé en tant que fonctionnaire. Alors, en tant que fonctionnaire, je me retrouve parce que je l'ai fait par choix, parce que je voulais plus travailler pour du qualitatif en interne. Parce que j'ai été quand même une formation assez commerciale et où on allait chercher du chiffre. Donc, je me suis retrouvé là-dessus. Et concernant les fonctionnaires, moi, c'est intéressant parce que je suis manager. Je recrute assez souvent. Et c'est vrai que dans un premier temps, quand on recrute, le premier souhait, le premier objectif des personnes qui candidatent, c'est d'avoir une stabilité d'emploi.
6: D'accord.
13: Donc, au début, ils sont prêts à passer outre le salaire qui est pas top, les conditions qui peuvent être un peu compliquées, parce qu'ils veulent absolument être en sécurité, être dans une situation pérenne. Une fois que c'est fait, qu'ils sont stagiarisés et donc fonctionnaires, très rapidement, eh bien, ils se rendent compte que les conditions ne sont pas top. Donc très rapidement, le discours change et ça se complique. Et en plus, je vous le dis honnêtement, la reconnaissance, elle n'y est pas tout le temps non plus. C'est-à-dire,
6: oui,
13: que
6: sûr,
13: moi, mon niveau et mes N-1, qui sont eux-mêmes encadrants, ils essaient de faire ce qu'ils peuvent, mais on voit très rapidement que dès que ça passe à la direction générale, aux ressources humaines et tout, ça se complique parce qu'il y a un cadre qui est mis en place qu'on ne peut pas céder sur tout. Et aujourd'hui, c'est très compliqué.
6: Et est-ce qu'aujourd'hui, vous êtes heureux d'être fonctionnaire, Redouane?
13: Moi, honnêtement, je suis pas marié. Je suis pas marié qu'à mon épouse, donc je l'ai toujours dit. S'il faut changer, je changerai.
6: D'accord.
13: Je suis content là où je suis parce que, en effet, je me retrouve quand même moins au niveau des conditions. Au niveau salarial, je me retrouve pas du tout. Mais ça, je le sais, je l'accepte. Je fais un choix aussi d'avoir une vie de famille et de pas faire des journées de 12 heures. Attention, par contre, je fais quand même des grosses journées. Je décroche pas tout le temps.
6: Bien sûr.
13: Mais, j'arrive à me libérer pour aller 18 heures. J'arrive à partir chez moi pour 18 heures.
6: Ouais, c'est vrai que ça, c'est moins simple dans le privé. Merci beaucoup. Redouane, fonctionnaire, heureux, autre fonctionnaire avec nous. C'est Nicolas qui nous appelle de Paris. Bonjour, Nicolas.
14: Bonjour, Estelle.
6: Et merci d'être avec nous. Vous êtes fonctionnaire dans quel domaine?
14: Alors, moi, je suis dans la fonction publique d'État.
6: D'accord.
14: Au ministère des Finances.
6: Ok.
14: Et donc, je suis très, très heureux aussi. Finalement, moi, j'arrive à la fonction publique en post-Covid.
6: Mm-hmm.
14: Et à l'époque où mes collègues, en fait, se moquaient un petit peu en se disant, mais qu'est-ce que tu vas faire dans le public, dans le privé, voilà, tu gagneras beaucoup plus, etc. Et à l'époque, je leur parlais de la sécurité de l'emploi sans vraiment moi-même y croire, parce que c'est pas quelque chose de ma génération. Et là, maintenant, ouais, je le ressens un peu plus, où ces mêmes amis commencent à se poser des questions s'ils vont se faire remplacer par l'intelligence artificielle. Il y a pas mal d'entreprises qui commencent un petit peu à avoir des problèmes pour trouver des clients, licencier, etc. Et c'est vrai que moi, j'ai pas ce problème-là dans le public, finalement.
6: Nous, vous savez que vous allez être casé,
14: au pire du pire, effectivement, le boulot sera adapté, mais nous, on est titulaire dans notre grade. Et donc, il n'y a pas cette question-là. Et c'est vrai que ça apporte une sérénité d'esprit qui est assez précieuse dans l'époque dans laquelle on vit, quoi.
6: Vous n'êtes pas à la mairie de Paris, Nicolas?
14: Pas du tout.
6: D'accord. J'allais me demander si vous étiez aux 28 heures, mais donc du coup, non.
14: Non, pas du tout. Pas du tout. Par contre, c'est un mythe aussi, hein, les fonctionnaires qui ne font rien. Pour le voir du coup de l'intérieur, c'est vrai qu'en fait, c'est les mêmes rythmes que dans le privé. Il n'y a pas de mythe public-privé.
9: Bien sûr.
14: Voilà, c'est pareil en fait. Il y a des gens qui font rien dans le privé.
9: Tout à fait.
14: Ils sont en télétravail.
6: Oui, mais ils peuvent se faire virer, Nicolas.
14: Mais ils peuvent se faire virer. D'où voilà mon point. D'où le fait que je sois un fonctionnaire heureux ou une personne heureuse, c'est que voilà, il y a pas cette épée de Damoclès au-dessus de nous, quoi.
6: Ben merci beaucoup Nicolas, autre fonctionnaire heureux, merci beaucoup de nous avoir appelé. Merci Nicolas, vous voulez rajouter quelque chose, Baptiste?
11: Je me demandais en fait si on pose des questions dans le privé, si vous allez ici à la cafette, je pense que les gens sont pas satisfaits, vous voyez ce que je veux dire? Je pense qu'il y a un sentiment.
6: Je pense que si en fait.
11: Ben moi j'ai l'impression que j'ai toujours entendu les gens se plaindre, un peu dans toutes les entreprises où j'étais, il y a toujours un peu le bureau des plaintes.
9: Oui.
11: Et je pense que c'est chouette d'avoir des témoignages de fonctionnaires qui sont pas en train de cracher sur la maison, parce que j'ai l'impression que il y a pas mal de fonctionnaires qui sont heureux, on entend toujours ceux qui se plaignent, mais dans le privé, moi j'ai fait plein de boîtes privées, j'ai toujours entendu des gens se plaindre.
8: Mais la différence entre les gens, c'est que tu peux bouger, tu peux aller chez le concurrent, faire le même métier, etc. Quand t'es fonctionnaire, a priori, il n'y a pas de concurrence.
11: Tu peux bouger,
8: c'est plus compliqué de rendre son contrat avec l'État, avec le service public.
9: Tu peux te mettre à dispo, tu peux demander un détachement, il y a quand même des possibilités qui s'ouvrent à toi.
6: On va rappeler les salaires moyens quand même chez les fonctionnaires, Charles.
8: Alors, le salaire net mensuel moyen pour un temps plein, il y a différents salaires. Il y a la fonction publique d'État, 2880 euros par mois. Les collectivités...
6: Net.
8: Oui, net. Oui, mais ça comprend les hauts fonctionnaires,
6: voilà,
8: etc.
6: D'accord, okay, oui, bien sûr.
8: C'est une moyenne. Les collectivités territoriales, là, on tombe à 2250 euros net. Les hôpitaux publics, 2900 euros net. Mais ça comprend
9: les
8: aussi...
9: Les cadres hospitaliers.
8: Les cadres hospitaliers, les médecins. Et puis tous les échelons de la carrière. Ça comprend aussi bien ceux qui débutent que ceux qui sont en fin de carrière. En fait, ce qu'il faut retenir, c'est que les cadres dans le public gagnent moins que les cadres dans le privé.
9: Oui.
8: Pour les professions intermédiaires, c'est à peu près la même chose, public et privé. Pour les ouvriers, les employés publics, eux, ils sont légèrement mieux rémunérés que dans le privé, où c'est plus dur. En fait, la fonction publique protège mieux les tout petits salaires.
6: Exactement. Et on termine avec Thomas de Bouglinval, dans l'Eure-et-Loire. Il est chef d'entreprise, mais il était fonctionnaire. Bonjour Thomas.
15: Bonjour.
6: Donc vous faites partie des déçus de la fonction publique.
15: Exactement, en fait, moi, il y a une quinzaine d'années, j'ai passé le concours de la fonction publique. Mmh. Concours pas trop dur, on était deux.
6: Donc, ça pour deux places.
8: Pour 500 places.
15: Après, c'était pas bien compliqué. Je me suis retrouvé à pas faire grand chose de mes journées.
6: D'accord. Vous étiez dans quel domaine, Thomas ?
15: Alors, au départ, je suis rentré à l'École des Beaux-Arts de Paris.
6: Ah oui ?
15: Et du coup, j'ai demandé un détachement qui n'avait rien à voir au ministère des Finances à l'INSEE.
6: Ah oui ?
15: Je suis arrivé à l'INSEE, je passais mes journées quasi, j'étais pas mauvais au ping-pong du coup. On va pas se mentir. J'étais devenu pas mauvais au ping-pong et puis du coup.
9: Vous étiez sur quel poste ?
15: J'étais à l'INSEE, j'étais dans les ressources humaines.
6: Ah oui.
15: Donc, grosso modo, les arrêts maladie,
11: c'est sûr que les
15: la badgeuse.
6: Oh mon dieu. Oui.
15: J'étais assez jeune, donc c'était assez compliqué. Et du coup, c'est là où l'État a mis un dispositif qui c'était au début des auto-entrepreneurs.
6: Ouais.
15: Donc ça m'a permis d'être à 50% auto-entrepreneur et
6: 50% ping-pong.
15: Exactement. Donc j'ai augmenté mon niveau en ping-pong et puis derrière.
9: On vous a pas vu au JO,
8: le frère Lebrun.
9: Vous êtes le troisième frère Lebrun.
15: Exactement. Et le pire de tout ça, c'est que du coup, je suis resté en détachement 10 ans. Donc tous les ans, je faisais une lettre de détachement parce que je me suis dit, si ma société marche pas, au moins j'ai la fonction
6: publique. Autant être payé par les contribuables.
15: Et tous les 2-3 ans, il y avait une augmentation, il y avait le point d'indice qui augmentait. Sans que je sois dans la fonction publique.
6: Eh bien, écoutez, vous me donnerez l'adresse où postuler, Thomas, parce que je pense que ça intéresse.
9: Vous nous avez fait une belle pub, là, merci.
15: C'était réel, en fait.
6: Mais merci Thomas en tout cas pour cet hommage. Vous nous avez bien fait rire Thomas, c'était sympa de vous avoir. Merci beaucoup Thomas et bonne journée à vous. On termine avec le sondage.
8: C'est pas le seul témoignage que j'ai dans ce sens, hein, Maurice qui nous dit fonctionnaire depuis 38 ans, 32 ans de travail, 32 heures de travail par semaine à tamponner des documents. Jamais je ne serais allé dans le privé. Voilà ce que nous dit Maurice, qui est très content de sa situation. À l'inverse, Ralph nous dit ma femme est directrice d'école, institutrice en même temps. Elle n'en peut plus, salaire beaucoup trop bas, des parents d'élèves qui la dérangent en permanence. Évidemment qu'il y a une souffrance dans la fonction publique. Et d'ailleurs, on vous a posé la question, être fonctionnaire vous fait-il encore rêver? Vous avez répondu non à 77%.
6: Dans un instant, le répondeur de Pierre-Antoine Namcourt, les meilleurs messages laissés au 32-16. A tout de suite dans Estelle Midi.
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2: Il est 13h51, vous êtes dans Estelle Midi sur RMC, RMC Story. Et tout de suite, voici le répondeur de Pierre-Antoine Damcourt.
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3: Ça va les amis, ça va Estelle?
2: Mais très
3: super.
2: Bien.
3: Alors, j'ai suivi l'actu là un peu. On connaissait Emmanuel Macron en mode Top Gun avec ses lunettes aviateurs et son Faucheur. Hier en Arménie, on a eu un autre Emmanuel. Vous avez vu Estelle, un Emmanuel crooner derrière un piano en train de chanter du Aznavour. Enfin bon, Macron, ancien banquier qui chante la bohème. C'est un peu comme si Benjamin Amar, notre syndicaliste, chantait Monet Monet de Abba, quoi.
2: Oui.
3: C'est pas très
2: rare. C'est paradoxal.
3: Allez. Premier message.
4: Oui, bonjour, je suis le conseiller d'Emmanuel Macron, là. On est en déplacement en Arménie. Écoutez, on n'en peut plus. Ça fait 4 heures qu'il nous fait tout le répertoire d'Aznavour. Tout le monde s'est barré, là. Il est 5 heures du mat. Allez, président, allez, on y va. Arrêtez, les Arméniens ont déjà assez souffert comme ça.
5: Oh non, j'en fais une dernière pour une fois que je m'amuse.
6: Moi, les lazis, les colibés me laissent froid puisque c'est vrai. Je suis un homo, comme il dit.
4: Ah bah Brigitte l'a giflé. C'est bon, on rentre.
3: Non mais c'est la tradition, la gifle en voyage officiel, c'est comme ça, ça revient toujours. Allez,
2: message.
7: Bonjour ma Estelle, c'est Nicolas. Écoute, hier j'ai regardé avec Carla la cérémonie des Molières et j'étais outré. Hein, j'ai obtenu aucune récompense alors que je fais sale comble au tribunal tous les jours depuis un an dans ma pièce. C'est pas moi, c'est Claude Guéant. C'est une honte. Toujours les mêmes qui gagnent. Hein, les gauchos intermittents. Quelle indignité.
3: Oh, courage, Nico. Je suis sûr que l'année prochaine, il y aura une nouvelle affaire qui se jouera à guichet fermé. Ne lâchez rien, vous allez l'avoir ce Molière.
2: Message suivant.
4: Oui, bonjour Estelle, c'est le patron de la marque Sophie la Girafe. Écoutez, voilà, on avoue, on fabrique en Chine. Mais merde, à la fin, vous croyez qu'on a le choix à la fin? On a cherché des enfants dans les Vosges pour fabriquer notre girafe. Eh ben que dalle! Dans les Vosges, à 6 ans, les mômes, ils sont déjà tous au bistrot en train de se pinter la gueule au Beaujolais village. Merde!
3: Oh, toutes les excuses sont bonnes. Hein, c'est pas moi, c'est le patron de Sophie la Girafe, Estelle.
2: Ah oui, c'est vrai. Pardon, message suivant.
8: Oui, bonjour, c'est Catherine Vautrin, la ministre des Armées. Enfin, je crois. Voilà, le président veut un défilé XXL pour le 14 juillet. C'est son dernier, donc il veut se faire un petit kiff. Alors, je voulais prévenir les Parisiens qu'on va faire quelques travaux pour faire passer le porte-avions Charles de Gaulle par la Seine. Allez, hop, Notre-Dame, c'est fait. On s'en fout, on reconstruira en 2 ans. Allez, plus que Louvre et le Pont Neuf, et on est bon.
3: Bah là, je comprends, Macron, un petit dernier kiff, ça va avoir de la gueule, le Charles de Gaulle sur la scène.
2: Beaucoup de derniers kiffs, hein. Vous savez, on est dans la dernière année.
3: Il va tout lâcher.
2: Allez, message suivant.
9: Oui, bonjour, c'est le père Grumeau de Bétarame. J'ai vu que le pape et Donald Trump n'arrêtaient pas de s'écharper. Vraiment, c'est dommage, parce qu'ils ont plein de points communs. Ils aiment les mêmes choses, prier Jésus, faire des longs discours et avoir des amis pédophiles. Alors nous, on propose qu'ils viennent passer un petit séjour à Bétarame. Ici, on a tout ce qu'il faut pour qu'ils se détendent.
3: Pas sûr que ça marche, hein.
2: Bah
3: franchement,
2: non,
3: vivement qu'elle ferme cette école.
2: Allez.
3: Un auditeur fidèle qui nous a rappelé, tiens.
10: Ouais, salut la petite compagnie des radiophoniques des RMC, c'est Rémi Jonjon, Jacques. Hey, je voulais juste dire à Donald Trump que moi c'est pas le détroit d'Ormuz que je débouche aujourd'hui. Paf, c'est un code de nuit 2005, grande année, et ça pète dans la bouche tout autant.
3: Ouais, le monde irait peut-être mieux s'il était géré par Rémi Jonzac.
2: Non, je ne crois pas.
3: Avec modération, alors.
2: Allez, on se quitte avec un message du président du Sénat.
11: Ah. Oui, bonjour, c'est Gérard Larcher. Je voulais savoir si c'était possible de reprendre les études à 76 ans. N'importe lesquelles, hein, je m'en fous. C'est juste pour avoir droit au repas étudiant à 1 euro. Merci.
3: Gérard, j'ai vu la gueule du repas à 1 euro.
2: Ouais.
3: Ça donne pas envie. Je pense que la cantoche du Sénat est bien mieux.
2: Bah oui, ça n'allait pas être un 5 étoiles non plus.
3: Non, c'est vrai.
2: Bon.
3: Mais voilà. Allez, rappelez-nous, Gérard. Et moi, je file.
2: Oui.
3: À bientôt.
2: À demain. Le répondeur de Pierre-Antoine Damcourt dans Estelle Midi et puis en podcast RMC.fr, l'appli RMC, toutes les plateformes de téléchargement et en chair et en os.
3: Ah oui.
2: À Paris, tous les mercredis, 19h, au théâtre Métropole. Il reste quelques places, mais dépêchez-vous. Hein.
3: Et ouais.

0: c'est parfait, juste avant Bayern PSG. Voilà, vous venez à 20h, c'est fini, je vous libère et vous allez voir le match.
1: Formidable. Et quel beau programme.
0: Quel beau programme.
1: Merci beaucoup, Pierre-Antoine. Dans un instant, on se demandera si la Grèce a raison de bannir de ses plages les parasols fixes, la musique, les transats et les food trucks. Les Grecs qui veulent que les plages redeviennent des plages de la mer et du sable. Est-ce qu'il faudrait faire la même chose sur toutes les plages de France? Eh bien, on vous attend pour en débattre. 32-16.
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1: Dans un instant, dans Estelle Midi, on parle de la Grèce qui a décidé d'interdire sur ses plages les parasols fixes, les transats, la musique et les food trucks. Est-ce qu'il faut faire pareil sur les plages françaises? On en débat avec vous dans un instant au 32-16. 14h01, vous êtes sur RMC.
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12: Bonjour Estelle, bonjour à tous. Nouvelles tensions internationales et nouvel appel au calme lancé par Emmanuel Macron. Et puis le nom du premier finaliste de la Ligue des Champions connu ce soir.
1: Donald Trump brandit à nouveau la menace des droits de douane.
12: On pensait la question réglée et pourtant le président américain remet sa menace sur l'Union européenne d'une hausse des droits de douane ciblant particulièrement le secteur automobile. Alors que l'accord conclu l'an dernier prévoit de taxer une taxe de 15%, Donald Trump pourrait la faire passer à 25%. Appel à la raison lancé par Emmanuel Macron.
19: Dans la période géopolitique que nous vivons, des alliés comme les États-Unis d'Amérique et l'Union européenne ont bien mieux à faire que d'agiter des menaces de déstabilisation. Nous avons, pour nos entreprises, nos ménages, nos populations, à plutôt envoyer un message de stabilité et de confiance. Voilà. Donc, oui, tout est sur la table, mais en espérant que la raison y revienne au plus tôt. Et la raison, c'est plutôt d'avoir un cheminement harmonieux entre nos espaces géographiques.
12: Emmanuel Macron en déplacement en ce moment en Arménie et qui indique qu'il va parler aujourd'hui avec le président iranien, l'Iran et les États-Unis. Au cœur d'une nouvelle escalade, Téhéran a mené ces dernières heures des attaques de drones et de missiles sur un important port pétrolier des Émirats arabes unis. De leur côté, les États-Unis affirment avoir détruit 6 petites embarcations militaires iraniennes dans le détroit d'Ormuz. Les États-Unis qui souhaitent toujours rompre le blocus dans la voie maritime. Deux militaires âgés de 24 et de 30 ans sont morts lors d'un accident de plongée survenu la nuit dernière à Angers. Exercice organisé dans la Maine. Ils auraient peut-être été piégés dans la structure d'un pont. Une enquête est ouverte. Le rapport parlementaire, Estelle.
1: Oui, tout à fait, sur l'audiovisuel public, dévoilé ce matin, passe à côté de l'essentiel.
12: Et constitue une occasion manquée. Voilà ce que dit le Premier ministre Sébastien Lecornu, qui, s'il admet que des réformes sont nécessaires, dénonce un manque de vision et un débat réduit à une opposition radicale. C'est l'une de ses filles qui en fait l'annonce, précisant que sa mère s'est restée combative jusqu'au bout. L'actrice Chantal Nobel, star de la télé dans les années 80 et de la série Château-Vallon, est décédée à l'âge de 77 ans. Sa carrière avait été violemment interrompue en 1980. Après un grave accident de la route. Avant le choc Bayern-PSG, demain, le nom du premier finaliste de la Ligue des Champions sera connu ce soir. Donc, demi-finale retour entre Arsenal et l'Atlético Madrid. Il y a eu un partout, un au match aller. Coup d'envoi 21h, match à vivre en direct et en intégralité sur RMC. Puis les courses, l'arrivée du Quintet, c'est avec la Dream Team des courses RMC. C'est avec...
20: Oui, bonjour Rémi, bonjour à tous.
12: Frédéric Kita.
20: Frédéric Kita, bonjour. Le Quintet a valu aujourd'hui sur l'hippodrome de Saint-Cloud avec la victoire une nouvelle fois pour le trio d'Estelle, le numéro 12 Charlie qui s'est imposé donc à 3 euros devant le numéro 10 Faolio. La troisième place pour le 16 Amusante, la quatrième position pour le numéro 13 Howitzer et la cinquième place pour le numéro 9 The Tinker. Je récapitule l'arrivée provisoire du Quintet en chiffres aujourd'hui sur l'hippodrome de Saint-Cloud. 12, 10, 16, 13 et 9.
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1: 14h04 sur RMC. La dernière partie d'Estelle Midi, c'est tout de suite.
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1: On est de retour sur RMC, RMC Story, dans Estelle Midi, dernière partie jusqu'à 15h avec Charles Magnin, avec Benjamin Hamar, Baptiste Desmontiers, Yael Mellul. Dans un instant, on va se demander si les plages doivent redevenir des plages. Juste de l'eau et du sable, fini les transats, les food trucks, la musique. Eh bien écoutez, on en débat avec vous dans un instant au 32-16. Il y aura aussi, bien sûr, le Tu préfères, 14h25 dans Estelle Midi. Tu préfères café capsule ou café filtre, vaste débat. RMC Conso, Charlotte Mériton, ce sera à 14h30. On parlera de l'autopartage, quand vous pouvez louer votre propre voiture. Mais est-ce que c'est un bon plan ou une arnaque? On vous dira tout à 14h30 et on terminera avec les immanquables de Charles.
23: On écoutera Emmanuel Macron qui pousse la chansonnette. Oula. Et surtout, vous aurez le débrief, un peu comme dans The Voice, de Yael Mellul, qui jugera la prestation musicale d'Emmanuel Macron.
1: Ça pourrait être Pavarotti, c'est nul.
23: C'est nul. 13h. Spoiler, elle n'a pas aimé. Et puis, on parlera aussi. Tiens, est-ce que vous prenez des photos tous les jours? Est-ce que tous les jours, vous prenez des photos avec votre téléphone? Bah oui, mais c'est assez nouveau dans nos usages.
1: Et puis, surtout, ils n'ont pas d'intérêt, d'ailleurs.
23: Voilà. Qu'en faites-vous de toutes ces photos? Est-ce que vous les imprimez? Est-ce que vous les retouchez? Est-ce que vous crânez sur les réseaux sociaux? On en parlera, on témoignera tout à l'heure à 14h40.
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1: 14h06 sur RMC. On poursuit Estelle Midi avec l'interdiction du jour.
3: Sur la plage abandonnée, coquillages et crustacés.
1: Et cette interdiction, c'est celle qui entre en vigueur sur de nombreuses plages en Grèce. Afin de limiter le surtourisme et les nuisances qui vont avec, les autorités grecques ont décidé de bannir la location de parasols et de transats, les food trucks et la musique. En gros, Charles, les plages vont redevenir des plages.
23: Oui, à l'origine de ces mesures en Grèce, ce qu'on a appelé le mouvement des serviettes, lancé à l'été 2023, des habitants, mais aussi des touristes qui ont manifesté pour protester contre les bars, les restaurants qui occupent illégalement une grande partie du sable avec leurs installations. Résultat, les autorités exigent désormais que 85% des plages restent sans transat. Ces restrictions sont élargies depuis le 1er mai à 13 nouvelles plages. La location de parasols est interdite, au même titre que les bars, les food trucks, les bateaux de plaisance ne peuvent plus circuler. Les rassemblements de plus de 10 personnes avec de la musique sont également proscrits. Le respect de ces quotas est d'ailleurs contrôlé par des agents sur le terrain. Il y a même des survols de drones pour vérifier. Ah bah oui, mais on fait appliquer les mesures avec des amendes qui peuvent aller jusqu'à 220 000 euros en cas d'occupation illégale et de dépassement des zones concédées.
1: Mais il y a 20 ans, on n'avait pas de transat, on n'avait pas de parasol fixe, et pas de food truck et on vivait très bien. Alors justement, est-ce qu'il faut bannir de nos plages les parasols fixes, la musique, les transats et les food trucks? Et elle, Mélule?
4: Oui, non, mais c'est formidable. Allez, interdisons, mais interdisons la plage.
1: Interdisons
23: le sable.
1: C'est l'inverse.
4: Bah non.
1: On interdit les trucs pour riches sur la plage.
4: Bah non, parce que j'imagine bien que les plages privées, à proprement parler, avec les restos, avec la location de jet ski, avec les matelas, avec la musique, ça va pas être interdit.
1: Mais si, justement, c'est ce qui se passe en Grèce. C'est ça qui est interdit.
4: Précisément, ces plages privées-là.
1: Exactement.
4: C'est pas ce que j'ai compris en lisant l'article.
23: Certaines, il restera des plages privées pour riches. Comme certaines sont interdites désormais parce qu'elles prennent trop de place.
4: Ce qui va rester, c'est les plages de riches, quoi. Vraiment, le truc à 200 balles le matelas, voilà. Donc là, il y aura tout confort.
1: Il y aura plus d'espace pour les autres, pour ceux qui n'ont pas envie de payer. En fait, c'est ça qui est top.
4: Des plages où il y a genre des matelas. On peut très bien avoir des plages avec des locations pas chères du tout. Il y a un petit peu de confort, où il y a une douche, où il y a. Enfin, je veux dire, bon.
1: Est-ce que vous louez des transats et des matelas sur la plage, vous?
4: Oui.
1: Ah bon? Il y a 20 ans, vous ne preniez pas une serviette et une natte.
4: Oui, il y a 20 ans. Même il y a 40 ans, quand je partais en vacances avec mes parents, oui, c'est sûr, on était avec la glacière. J'ai grandi. J'ai 55 ans, j'ai envie d'un petit peu de confort. J'ai les moyens, voilà, très clairement. Donc j'ai envie
1: d'avoir. Vous irez sur les plages de riches?
4: Non, je vais jamais dans les plages de riches. Mais j'ai envie, voilà.
22: Des plages populaires mais payantes, c'est les plages de riches.
4: Non. Quand je paye 10 balles, je trouve pas que c'est une plage de riches. Voilà, je suis désolée. Quand je paye 10 balles le matelas.
1: Si vous étiez 4, ça ferait 40.
4: Oui, mais je suis toute seule, là. Donc, voilà, je profite. C'est ça, c'est les avantages.
1: Oui, c'est vrai.
4: Voilà, et puis j'adore aller à la plage toute seule, ça tombe très bien. Donc,
23: c'est vrai quand. Tu as 10 balles en France?
4: Ouais, absolument. À Marseille, par exemple, j'ai été à Marseille l'année dernière, dans des très belles plages. Très bien fréquenté, je dois dire. Je payais 10 balles mon matelas toute la journée.
1: C'est sûr que c'est super agréable. On peut pas aller à la plage, sans transat, sans évidemment truc, qu'on sans peut musique.
4: Évidemment qu'on peut.
1: Bah alors.
4: Je veux dire, mais on peut avoir les deux. Pourquoi il y aurait des privilégiés avec ça? Parce qu'ils ont de l'argent et on laisse aux pauvres, une plage où ils arrivent avec leur serviette et.
1: Que d'avoir envie d'être servie à la plage, en fait.
4: J'aimerais juste qu'on ait le choix et qu'on arrête d'interdire.
1: Ouais, mais moi, moi, tu voilà. vois, j'ai un petit problème et j'y suis allée en Grèce. Et effectivement, moi j'avais une vision de la Grèce certainement très idyllique, la plage, machin. Je suis arrivée, il y avait des sur la plage dans laquelle j'étais. Alors c'était parce que t'étais obligé de prendre un transat. Il y avait que ça, donc les transats étaient les uns à côté des autres avec le parasol et surtout une musique de malade avec des jeunes qui buvaient de l'alcool à 2h de l'après-midi, qui se faisaient des magnums de rosé. C'est pas ma conception que j'ai de la plage. Je déteste ça. Et en vrai, je vous dis pourquoi moi je serais obligée de supporter de la musique à la plage. Je suis désolée, moi la musique sur la plage, c'est comme la musique chez les maintenant dans la rue. Il y a certaines villes, ils mettent de la musique dans la rue. Mais en fait, mais il y a un vrai problème. Moi, la plage, c'est l'océan, c'est la mer. Il y a aucune
5: et les
1: raison.
5: Qui jettent
12: la chanson, le
1: bah, je préfère entendre des enfants sur la plage que de la musique.
4: Mais il y a des plages sans musique. Il y a des plages. Il y a ce qu'on veut dans une plage.
1: Le concept de la musique sur la plage. Je suis désolée, Yael, je comprends pas en fait. Tu veux de la musique, c'est pas un dance floor en fait.
4: Moi, la plage où j'allais, où je vais, il y a pas de musique parce que je déteste ça. Moi, je veux avoir mes écouteurs avec ma musique ou le silence. Voilà. Mais on choisit sa plage aussi, on choisit son endroit. Enfin, je sais. On impose rien à personne.
6: Il y a des endroits où tu choisis pas.
1: Bah oui, Baptiste Desmontiers.
6: Vous savez quoi, Estelle? J'ai fait un reportage là-dessus.
1: J'ai envie de vous dire. Longtemps. Vous avez fait un reportage sur tout.
6: Mais non, mais c'était un truc sur Capital, tout début de ma carrière. Et en fait, c'est vrai que en France, c'est très particulier. C'est le domaine maritime, je crois. Donc c'est très encadré. Il y a des zones où c'est OK, des zones où ça ne l'est pas. Moi, je suis un peu comme vous. Je vois pas pourquoi, quand je descends sur la Côte d'Azur, enfin, je descends jamais quasiment, mais il y a des endroits, par exemple, de mémoire, Cannes, où en réalité une immense majorité de la plage est privatisée et les plages ouvertes au public qui sont pas payantes sont un peu à l'extérieur. Enfin, j'ai des souvenirs comme ça en tête. Il y a des zones en France où c'est le cas. Il y a des zones en France où vous avez le droit de mettre des attractions, des trucs comme ça. C'est décidé. C'est une bagarre d'ailleurs parce que c'est un énorme enjeu commercial. Oui. Moi, je suis plutôt de la team. Je trouve ça très bien qu'il puisse y avoir quelques endroits. Mais je trouve que l'immense majorité de ces plages devraient être accessibles gratuitement et devraient. Oui. On devrait pas. Moi, c'est comme les gens qui au ski. Pardon, c'est des particuliers. Mais les gens qui au ski, skient avec la musique à fond dans le sac à dos. En fait, moi, je trouve aussi que la plage, c'est un espace public pour tout le monde et qu'à un moment donné, il faut savoir respecter. Qu'il y ait des plages privées, c'est très encadré en France, c'est très bien. Mais le côté, et puis il y a du folklore dans le sud de vers Montpellier, les chichis, tout ça, on passe. Ça fait partie du folklore qu'il y ait des gens qui vous vendent des trucs. Mais la privatisation d'un espace public, moi, ça me choque profondément. Qu'il y ait quelques espaces pour que Yael puisse loger tranquillement, sereinement, boire son cocktail et sur son transat, je trouve ça OK. Il y a, en revanche, quand vous allez dans certains endroits, notamment près de Palavas, etc., j'ai fait un reportage aussi là-bas, d'ailleurs, sur ça, où c'est hors de prix, très cher, et que, effectivement, vous avez la musique à fond avec une clientèle très fortunée qui va s'enquiller les bouteilles de rosé à 2h de l'après-midi. J'adorerais y être, mais j'ai plus l'âge. Ça me choque, effectivement. Je trouve que c'est un espace public, ça doit appartenir à tout le monde. Et d'ailleurs, moi, quand j'ai un groupe de jeunes qui mettent la musique à côté, je me sens très vieux aujourd'hui, mais j'essaye de leur faire comprendre que ça me saoule.
1: oui, vous êtes très vieux.
6: Je suis devenu ça.
4: Il y a encore des plages sauvages.
1: Benjamin Hamard, est-ce qu'à un moment, il faut revenir aux fondamentaux, quoi. Encore une fois, la plage, c'est du sable, des enfants qui jouent avec un petit râteau, tu dois ramener une bouteille d'eau et la mer, et puis basta, quoi. On n'est pas obligé d'avoir tous ces artifices, en fait.
7: Moi, vous m'avez balancé tout à l'heure, j'étais donc aux îles du Frioul pendant les vacances. Les îles du Frioul, c'est le parc national des Calanques. Ouais. Donc, ça veut dire que là, présent, vous avez des gens qui viennent par ferry, vous avez un peu d'habitation, mais autrement, voilà, la présence humaine, elle est réduite. Et bien sûr, il n'y a pas tout ce bordel-là. Il y a, je crois, une cahute sur une plage, mais autrement, voilà, vous êtes effectivement dans un cadre très calme. Et moi, c'est effectivement la plage et la mer comme je l'aime. Donc effectivement, bien sûr que une plage largement publique avec le moins de privatisation possible, ça me va très bien.
1: Ben oui.
7: Mais juste une chose. D'abord, en Grèce, on est dans un cas très particulier. La Grèce est un pays frappé en période estivale par un surtourisme hallucinant. Il y a deux chiffres. Il y a 10 millions d'habitants en Grèce. Il y a quasiment 40 millions de touristes en période estivale. Donc ils arrivent. C'est une invasion littérale. Enfin, je veux dire, c'est et donc d'où une réaction qui au départ part des populations. Et effectivement, moi j'ai pas mal voyagé en Grèce. Honnêtement,
1: c'est plus que c'était. Hein.
7: C'est oui, vraiment, c'est terrible. Enfin, il y a vraiment un moment un bordel. C'est assez loin quand même de ce qu'on peut imaginer avec une dose assez homéopathique de plages privatisées. Là, c'est un délire complet.
1: Donc c'est plus le Grand Bleu. Hein. Je veux dire les scènes avec Jacques Maillot.
7: On est loin de ça. Mais et donc résultat, je pense pas qu'on en arrive à un truc comme ça en France parce qu'on n'en est pas là et qu'il y a des tas de plages en France où bien évidemment, on a ce calme de la mer, etc. Et moi, je de toutes les façons, dans l'équilibre, je suis pour qu'on ait un large panel de plages publiques où on a le moins de plages avec transat et une petite portion dédiée aux plages privées. Mais par contre, tu as raison de dire que ce qui va pas dans l'histoire, c'est que par contre, les plages méga privées à tarif prohibitif, elles sont maintenues. Bah voilà. Là, il y a un gros souci. Un très gros souci.
23: Il y en a 1500 en France, des plages privées. Alors, on les appelle plages privées, mais elles n'en sont pas vraiment. C'est impossible de privatiser officiellement la plage qui appartient au domaine public maritime. Les plages privées sont en fait des concessions commerciales accordées par les mairies ou par les préfectures à des exploitants pour une durée de 12 ans maximum. Et en 2006, un décret a durci les règles à interdiction des constructions en dur et respect d'une bande de passage de 5 mètres environ le long de la mer. Donc entre la mer et les premiers transats, il faut au minimum 5 mètres pour que chacun puisse librement circuler sans payer sur cette bordure de plage.
7: Juste un petit exemple, par exemple, prenez une ville comme Royan. Vous avez effectivement toute une série de démantèlements de restaurants de plage qui ont eu lieu et le maire c'est un maire de droite donc on n'a pas une politique forcément marquée politiquement. Il peut y avoir là-dessus des maires de droite comme des maires de gauche qui sont assez vigilants sur cette question des places publiques.
1: Moi j'ai passé les 20 premières années de ma vie justement sur les plages de Royan et de Saint-Georges-de-Didonne et les seules installations qu'il y avait c'était les tentes, vous savez, pour se changer et voilà, il y avait comme dans le film La Baule les Pins où, il y avait des familles qui rêvaient d'avoir des tentes, mais bon, bah voilà, c'était payant mais c'est tout ce qu'il y avait, quoi. Je veux dire, il n'y avait pas de food truck, de musique, de transat, et on était très heureux, en fait, tout simplement. On a Marie qui nous appelle de Marseille. Elle est femme de ménage indépendante et c'est une habituée de l'émission. Bonjour Marie.
5: Bonjour Estelle, bonjour tout le monde.
1: Et ça nous fait plaisir de vous avoir. Alors, Marseille, il y a plein de plages différentes. Marie, est-ce que vous êtes plutôt plage privée ou plage classique, on va dire?
5: C'est pas une question de privé ou de classique. En fait, je vous explique. Moi, je suis comme Gaëlle. En fait, ce qui m'arrive souvent, je vais à Marseille ou à Sanary. Nous, les plages, elles sont toutes petites. D'accord?
1: C'est vrai.
5: Et on se met à 20 cm. De l'eau, d'accord. Mais vous avez toujours quelqu'un qui se met devant vous avec la table de camping, la chaise pliante, le parasol, les gamins, la cigarette et la musique.
1: Voilà. Oui. Mais ils ont fait l'effort d'apporter tout ça.
5: Au final, qu'est-ce que je fais? Mais je paye 10 balles. C'est vrai, Yael, vous avez complètement raison. Vous prenez 10 balles ou 15 balles, allez. Et vous vous installez dans un transat et vous êtes tranquille, c'est tout. Et moi, je suis de Toulouse de base. Mmh. On allait à Narbonne, on avait la plage entière et on pouvait s'installer. Mais ça, c'était avant. C'est fini. Mmh. Maintenant, vous avez tout le monde qui arrive. Ils arrivent en général à 3-4 familles et vous avez la table du banquet du dimanche avec les chaises pliantes. On a sorti mémé. On fait des pique-niques sur la plage, quoi. D'accord. Mais on se met pas derrière, on se met devant. C'est un truc de fou.
1: Non, mais ce qui est vrai, Marie, c'est que les parents d'aujourd'hui, pardon de le dire, mais non, mais on a tous vu des familles avec juste un bébé et arriver avec, mais c'était un quart de tourisme, quoi. Il y avait l'énorme glacière.
23: Qui ne va jamais à la plage sans sa tente pour les enfants. Voilà.
1: La tente pour le gosse.
23: Oui, on déplie la tente. Bah oui.
1: La glace. Oh, ça c'est horrible ça.
5: Là, c'est pompon sur la Garonne. Maintenant, c'est vraiment la tente. Même la mémé, elle rentre dans la tente au cas où elle prenne un coup de soleil. En fait, c'est un truc. Bientôt, je vais nous mettre des trucs. Moi, ça me fait halluciner. Du coup, je vais plus à la plage à Marseille parce que franchement, si j'y vais le soir, parce que j'habite pas très très loin, je me mets le soir parce que bon, on est à si vous voulez, c'est sympa, on boit un coup, on n'y va même pas pour se venir, dire de partager du moment avec des copains et tout ça. Mais après, si vous voulez prendre un bain de soleil, vous vous levez à 8h, vous partez à 10h. Mmh. C'est tout.
1: Mais c'est un peu dommage quand même, Marie.
5: Mais c'est dommage, mais après, c'est tout. On en revient toujours à la même. C'est le civisme, c'est être éduqué. Je veux dire, à un moment donné, quand vous arrivez avec 3 tables de camping, 15 chaises et que vous
1: le ghetto blaster.
5: Mais c'est un truc de fou, je vous jure. Vous allez à la Ciotat, mais ça, c'est devenu une dinguerie. Dinguerie. Ah oui, c'est incroyable. Je vous dis, maintenant, moi, je prends, si j'ai envie de me faire une belle journée à la plage, tranquille, j'ai envie de décompresser, je me prends mon transat à 10 balles ou 15, et je suis face à la mer, il y a des gains. Il y a vraiment des gains.
7: Il y a des gains.
5: Juste à traverser, même pas 20 mètres, là, et j'ai les pieds dans l'eau. Voilà. La tranquillité se paye maintenant, malheureusement.
1: Mais presque convaincu. Marie, merci en tout cas de ce témoignage qui nous a beaucoup fait rire. Alors, voilà, sur le plateau, oui. Merci Marie.
23: Beaucoup de messages. Alors, je vais d'abord évacuer ça. Il y a énormément de messages qui chambrent Estelle sur son polo qui est aux couleurs des parasols et des transats autour de nous.
1: Ah mince, c'est vrai. C'est
23: Estelle est habillée en transat aujourd'hui. Ça vous fait beaucoup rire pour parler des plages.
1: C'est vrai en plus.
23: Philippe qui nous dit Estelle ne doit pas avoir ce genre de problème dans son château en Bretagne où il n'y a pas de plage privée.
1: Ah, bah c'est sûr, il n'y a pas de transat en Bretagne. C'est pas un château, c'est une ruine.
23: Un manoir. Un domaine. Stéphane nous dit, si vous n'avez pas envie qu'il y ait de la musique ou des transats, Estelle, partez à la plage en novembre, là vous serez tranquille, ce n'est que l'été.
1: Mais enfin, la plage est à tout le monde. C'est insupportable, oui. Vous avez fait des groupes de jeunes, ils se mettent à je ne sais pas combien, ouais. Et là ils mettent, j'appelle ça un ghetto blaster, excusez-moi, c'est très années 80, ce que je dis.
22: Une enceinte connectée Bluetooth.
1: Bluetooth. Et ben voilà, ils mettent leur enceinte, et là, moi j'ai pas envie de profiter de leur musique, enfin. Est-ce que je leur mets du Michel Sardou, moi? Non, bon, bah voilà. Alors chacun reste dans son corner.
23: C'est ce que nous dit Agnès. Pas envie d'entendre la musique à côté de moi à la plage. Ça devrait être complètement interdit en toute saison de mettre de la musique à la plage, estime Agnès. Guillaume qui nous dit, mais si on veut du confort, il répond à Yaël, on n'a qu'à rester chez soi au bord d'une piscine, mais pas installer des transats partout au bord de la mer. Voilà ce que pense Guillaume. Yves nous dit, les plages appartiennent à tout le monde. Les parasols, les transats, tout ce qui est fixe devrait être complètement interdit au bord des plages.
1: Merci.
23: Et puis Claude aussi nous dit, interdire les transats sur les plages c'est une excellente idée, ça permettra d'arrêter enfin avec cette folie des plages privées qui commence à pulluler dans le domaine public. Alors faut-il bannir les parasols fixes, la musique, les transats de nos plages? Vous avez répondu non à 53%.
1: Ah ouais. Ça m'étonne. Mais si on avait continué 5 minutes de plus, je peux vous dire que les gens auraient été d'accord avec moi.
23: J'adore quand elle dit ça m'étonne.
22: Je suis pas tellement d'accord avec ce résultat.
1: Mais vous êtes là sans arrêt à défendre l'espace public. Alors là, dès lors qu'il faut le petit confort, le petit transat, il n'y a plus personne. Il y a le menu, vous me décevez énormément.
23: Vous avez déjà testé, Estelle, un transat sur une plage?
1: Mais oui, parce qu'une fois, en Grèce, j'ai été obligée.
23: En France.
1: Mais non, pourquoi je ferais ça? Si à Sanary, je crois que j'avais été obligé aussi à la plage dorée ou je ne sais quoi.
23: Complètement,
1: contraint, mais je n'aime pas ça. Je ne vois pas. En fait, non, mais le principe me gêne. Voilà, je préfère en vrai. Je suis pas très plage en plus, mais je préfère mettre ma serviette, balancer du sable sur tout le monde pendant que je vais la secouer. Ça, c'est le plaisir de la plage. Voilà. Mais oui, bien sûr.
4: L'idéal étant de se trouver une petite plage déserte.
1: Une petite crique.
4: Voilà,
1: bien
4: une petite crique sauvage où il n'y a personne. Ça, c'est l'idéal. Voilà.
1: Tu sais, j'avais même acheté un peu un truc de vieux. Vous savez, les dossiers.
23: Non. Alors attention, on ne dit pas de truc de vieux.
1: Non,
23: on embrasse les retraités qui nous regardent.
22: C'est un point de bascule.
1: Non, mais vous voyez.
22: Dans une vie, c'est un point de bascule.
1: Je sais. Et je ne l'ai jamais sorti. J'ai acheté, vous savez, juste le truc
22: incroyable.
1: Il y a un avant-après. Vous plantez dans le sac. Excusez-moi, ça fait un petit dossier pour lire.
22: Après, c'est le Bob.
23: Chaque année, j'envisage un peu plus la chaise de camping, moi, à la plage. Mais un jour, je craquerai pour la chaise. Oui.
1: Voilà. Mais en fait, j'ai craqué. Elle est dans mon sac, mais je ne la sors pas. Non, je ne l'assume pas du tout. Je dois dire que. Bon, écoutez, il est 14h23. C'est l'heure du tu préfères.
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1: On parle café, dans le tu préfères. Tu préfères café filtre ou café capsule, Benjamin Amar?
9: Ah, moi, c'est café capsule.
1: Ah oui.
9: Ouais. Oui, parce que, alors, enfin, moi, pour moi, le café filtre, c'est ce qu'il y avait dans mon adolescence. Et c'était un café dont le problème, la qualité était aléatoire en fonction de qui le faisait. Il y a des gens qui faisaient super bien le café filtre, mais c'était pas mon cas spécialement et c'était pas toujours le cas. Donc l'avantage de, alors la capsule, je sais très bien que c'est un désastre écologique, bien évidemment. Alors vous avez des capsules rechargeables quand même, les qui sont assez pratiques. Mais la capsule, elle permet la qualité d'un café plus stable. Et moi, je fonctionne à la capsule.
23: Alors salle des profs, vous avez pas la grosse cafetière filtre?
9: Eh ben non, on l'a plus et on a une machine. On s'est cotisé pour une machine à capsule.
1: Vous savez, vous me décevez beaucoup, Benjamin.
9: Parce désolé.
1: Le café filtre, c'est la gauche. Pardon. Je vais vous expliquer pourquoi.
9: Maurice Thorez est mort.
1: Le café capsule. Le café capsule, c'est la droite, c'est le capitalisme, c'est l'individualisme. Alors que le café filtre, c'est quoi? Le café filtre, c'est le partage, Benjamin.
9: Oui, c'est vrai.
1: Une personne qui achète le filtre, l'autre qui achète le café. C'est les retrouvailles autour de la machine. C'est tout le monde. Tout le monde partage la même pitance, le même café. Et là.
9: Voilà, c'est l'origine de la difficulté idéologique.
4: Voilà,
9: de
4: pas le même prénom.
9: C'est le foutu qui a fait filtre.
4: Et on voit que les luttes se perdent. Ouais. Et je suis très déçu.
9: Vous êtes la gauche du nez, monsieur.
4: Vous êtes la gauche. N'aime pas les bons combats, Benjamin.
22: La gauche du nez, ça va avec Courchevel.
4: Mais bien sûr.
22: Tu es un bourgeois.
4: Mais oui, qui boit du café filtre à Courchevel? Personne, bien sûr.
22: En salle des profs.
9: Et dans votre manoir, est-ce qu'on a du café filtre?
4: Gaël Mélul doit boire du café capsule sur un transat. Pas du tout. Moi, je suis une fan absolue du café filtre. Ah, j'adore ça. Écoutez le café, l'eau qui coule, l'odeur du café qui embaume toute la cuisine. Ah, moi, je j'adore. Voilà, moi, les capsules, c'est vraiment.
1: Mais vous n'aimez pas le café en vrai?
4: Si, j'aime beaucoup le café.
1: Souvent, c'est les gens qui n'aiment pas le café.
4: Il me faut 2-3 cafés le matin. Mais café filtre, voilà, les grandes tasses avec un peu de lait, le truc à l'ancienne.
9: Il y a les machines italiennes encore un troisième truc.
4: C'est le bobo là sur la.
1: Ouais, alors là, c'est là, on est encore café, plus Courchevel.
22: Alors c'est non, mais pas du tout. Vous vous trompez. Moi, je suis pas.
1: Lui, il doit moudre son café lui-même.
4: C'est ça.
22: Bien sûr, je le ramène du Guatemala quand je reviens de reportage. Là, j'étais au Honduras la semaine dernière. J'ai acheté un petit producteur, voilà, qu'est-ce que vous voulez que je vous dise.
23: En circuit court.
22: En circuit court. Non, j'ai une cafetière moka qu'on appelle ça, une cafetière moka, vous savez, c'est une cafetière métallique.
1: Ah, c'est les Bodoum,
22: Ouais. Non, c'est Bialetti, la marque,
4: oui,
22: c'est une marque italienne, hyper classique.
23: Italien,
22: bah
23: oui.
22: D'accord. Italien, ça fait du très bon café, comme je bois peu de café. Je bois ça, mais c'est très bon. Ouais, vous savez, petite information pour ceux qui boivent du café filtre, c'est beaucoup plus caféiné, beaucoup plus fort, contrairement à ce qu'on pense.
4: N'importe quoi.
22: Bah si.
4: Sors ton étude.
23: Non, c'est vrai.
22: Ok, la défiance permanente. Tu commences à ressembler à une chaîne concurrente où on remet tout en cause. Non, le café filtre, ce que boivent les Américains, etc.
4: Moi, je prends du décaf, je prends du grand-mère et puis c'est bon.
22: Ben voilà. Ben moi, j'ai café à moka, tout va bien, c'est très bon, c'est populaire, ça coûte au moins 10 balles la boîte. Machine, et c'est tout. Et après, vous en avez pour 20 ans.
4: Charles Magnien.
23: Moi, je suis capsule au quotidien.
4: Ah bah, je sais.
23: Oui, on s'est cotisé pour avoir une machine à capsule dans l'équipe. Mais maintenant, ça y est, c'est beaucoup la mode des mugs de café. Tout le monde, dans toutes les voitures, maintenant, il y a le porte-gobelet et tout.
4: Ah ouais.
23: Et ça me donne un peu envie de repasser à la machine filtre et hop, de remplir un mug
4: formidable.
23: Le matin.
4: Vas-y.
23: Ah bah voilà.
4: Fonce.
23: Y a elle,
1: demain, je vous apporte un thermos.
23: Voilà, un thermos de café.
4: Je trouve ça mignon.
23: Et c'est pas pratique avec les machines à capsule, on va pas remplir.
22: Tu vas
1: Ça coûte cher le thermos, ça t'en est pour 102 euros. Si tu veux remplir le truc.
23: Ça vous divise, cette question
4: mais
23: sur
4: les
23: réseaux. On vous a posé la question café filtre ou capsule. Les capsules l'emportent, mais à 55% à peine.
1: Dans un instant, RMC Conso avec Charlotte Mériton. On va parler d'autopartage. Quand vous louez votre propre voiture, vous louez celle d'un particulier, est-ce que c'est un bon plan ou une arnaque? On vous dit tout dans un instant. À tout de suite.
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1: Il est 14h32, vous êtes dans Estelle Midi sur RMC, RMC Story. Et tout de suite, c'est RMC Conso avec Charlotte Méritant.
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1: Et Charlotte, on va parler de l'autopartage avec les prix exorbitants des carburants. Tout le monde cherche à faire des économies sur sa voiture. Et l'autopartage, eh bien, c'est quoi ? C'est la location de sa voiture à des particuliers. On a déjà un message qui est arrivé sur le WhatsApp, Charles.
23: Oui, Grégory qui nous dit « J'ai déjà du mal à laisser ma voiture à ma femme ou à un ami, alors à un inconnu, jamais. » Voilà ce que nous dit Grégory.
1: Voilà, sans commentaire. Voilà, c'est un sujet qui demande des réponses.
4: Bien sûr.
1: Charlotte, est-ce qu'on peut vraiment louer sa voiture à des particuliers?
4: Alors, pour notre ami auditeur, sachez que l'autopartage, ça veut dire voiture en libre-service, ça peut aussi être mis en place par une entreprise ou une collectivité. Vous vous rappelez des Autolib à Paris, bah ça c'était de l'autopartage, c'est-à-dire d'accord, des petites voitures mises à la disposition de tous, mais c'est vrai qu'aujourd'hui ça se fait beaucoup entre particuliers via en général une plateforme qui joue les intermédiaires. Il y a deux leaders en gros sur le marché, hein, c'est Turo et Getaround, et ça se fait, Getaround qui vient d'être acheté d'ailleurs par un Danois, et ça se fait de plus en plus dans le contexte actuel de prix des carburants très élevés, ça cartonne. Getaround parle d'une hausse du nombre de voitures inscrites de 38% en mars 2026 par rapport à mars 2025. Les propriétaires de véhicules y voyant bien sûr le gain potentiel. Vous l'avez déjà fait vous ou pas? Parce que vraiment, jamais?
23: Non.
4: Ça mais vous est jamais arrivé?
23: Mais si, quand j'ai déjà loué en tant que particulier, voilà, mais pas loué ma voiture.
4: Mais pas, ouais, alors en tant que locataire, ça fonctionne évidemment très bien parce que c'est moins cher que certaines agences traditionnelles. Mais en tant que propriétaire de véhicule, c'est un vrai complément de revenu pour certains.
1: Mais je pense, ça rapporte combien? Si je veux louer ma voiture, ça va me rapporter combien par exemple?
4: Le gain moyen de ceux qui peuvent louer leur voiture à peu près la moitié de l'année en tout. Ça fait 400€ par mois. Donc c'est, si vous rapportez ça, en gros, si vous êtes dispo pour la louer 15 jours dans le mois, ça fait à peu près 26€ par jour. Alors, six
1: c'est
4: mois.
1: Plus avec une électrique, non?
4: Oui, bah bien sûr, vous la louez plus que 26 modèle. Euros.
23: Si vous avez un Hummer électrique comme Estelle...
1: Pas du tout, j'ai une petite
4: 26 euros, c'est la moyenne. Vous prenez la vieille Twingo qui date de 2016 et vous prenez la dernière voiture électrique sortie. Vous faites la moyenne, ça fait 26. Mais forcément, il y a des écarts selon le modèle. Et d'ailleurs, ça c'est un des critères très importants. Simplement, alors ça peut paraître beaucoup quand on se dit « je ne vais pas mettre ma voiture en location 6 mois d'affilée ». Mais en fait, il y a une étude qui dit que la majorité des voitures restent
5: reste inutilisé 95% du temps. Donc vous voyez que finalement, pouvoir la louer 50% du temps, c'est tout à fait possible pour plein de gens. Et 400 euros, il faut savoir que c'est aussi ce que coûte en moyenne une voiture tous les mois, carburant, entretien, assurance comprise, etc. Selon une étude du média spécialisé Roul qui date d'octobre 2025. Donc en plus, avec les prix du carburant aujourd'hui, on serait plutôt autour de 430-450 euros.
1: Mais ça veut dire quoi?
5: Il y a des frais à prendre en compte, effectivement. Alors, on peut presque amortir peut-être le coût de son véhicule en le louant, mais les 400 euros, c'est un montant brut auquel il faut déduire la commission de la plateforme, bien sûr, qui est autour de 30%.
1: Bah, c'est éventuellement 120 euros. Alors, déjà, on n'est plus qu'à 280, super.
5: Le boîtier, vous savez, ils mettent en place des boîtiers. Je suis blindé, capacité tout de suite de voir quel... Attends, ça
1: C'est le poker.
5: Attendez, ouais, bah oui. Alors, il y a aussi, vous savez, les boîtiers qui permettent de déverrouiller la voiture et donc de pas forcément aller sur le lieu de stationnement pour rencontrer le locataire, etc. Bon, bah ça coûte 25 euros par mois.
1: Il y a 255, très bien.
5: Et voilà, ça s'arrête là. À part si vous voulez faire un petit nettoyage complémentaire, si jamais les locataires ont un petit peu sali la voiture, sachant qu'ils sont censés la rendre dans le même état qu'ils l'ont louée, bah ça peut vous rajouter un petit peu. Alors on arrive autour de 250 euros de gain net, ce qui reste quand même.
1: Pas 400 quand même, jamais, Charlotte.
5: Oui, mais c'est mieux que zéro.
1: Qu'ils usent la voiture quand même quand ils la conduisent.
5: Ils usent la voiture, c'est vrai. Après, ça dépend à vous de faire vos calculs. C'est peut-être mieux que de la laisser au garage toute l'année et de l'user, parce qu'une voiture qui ne roule pas, c'est une voiture qui s'use aussi par ailleurs. Alors, c'est vrai qu'en la louant avec des locataires que vous ne connaissez pas, qui vont peut-être utiliser l'embrayage de manière. Vous avez une électrique, donc ça compte pas.
1: Mais j'ai pas envie qu'ils appuient trop fort sur ma pédale. J'aime pas ça.
5: Mais en tout cas, ça rapporte. Il y a quand même beaucoup de gens qu'ils font, hein, plusieurs millions d'utilisateurs, donc visiblement il y a des convaincus. Après, c'est vrai, et vous avez raison de le dire, qu'il y a des risques, qu'il y a des limites à ce modèle et qu'il faut faire attention.
1: Est-ce qu'il y a des voitures qui se louent mieux que d'autres?
5: Oui, ce sont les citadines en ville, évidemment, surtout. Mais il faut savoir qu'en fait, il y a une grosse partie des locations recherchées qui sont pour des trajets du quotidien. C'est pour ça que les citadines marchent aussi bien. Alors, si vous êtes dans une zone prisée des vacanciers, les voitures familiales se louent bien pour les périodes de vacances. Et puis, fait nouveau, il y a un boom de demande, plus 75% sur les voitures électriques. Évidemment, c'est logique avec le prix des carburants. Alors là, vous pouvez
23: 2000 faire... balles par mois.
5: Vous auriez dû me donner le modèle de votre voiture. J'aurais fait. Il faudrait qu'on fasse la simulation pour voir combien ça peut vous rapporter, mais ça peut vous rapporter gros. Le lieu de stationnement est très important aussi. Il vaut mieux garer sa voiture près des gares si on veut que ça attire plus de locataires, évidemment. La période où l'on met sa voiture en location influe fortement sur les gains. Bah, par exemple, là, avec les ponts du mois de mai, allez-y Estelle, c'est le moment pour louer. C'est le moment où il y a le plus de recherches. D'autant que la plateforme peut vous recommander une tarification dynamique, ce qui fait que les prix de votre voiture à la journée vont augmenter en fonction de la demande et ça vous évite vous-même de faire le calcul de combien ça coûte par rapport à la concurrence, etc.
1: Et comment on fixe le prix? Est-ce que c'est nous qui le fixons ou est-ce que c'est la plateforme?
5: Justement, alors oui, c'est vous qui le fixez. Vous êtes totalement libre de mettre votre voiture à 250 euros la journée si vous voulez. Après, elle risque peut-être de ne pas partir. Il vaut mieux suivre certaines recommandations. Regardez les prix de la concurrence. Tâchez d'être plus intéressant que l'agence de location traditionnelle, évidemment, parce que c'est l'intérêt pour les locataires. Les locataires, c'est de payer moins cher. Et fixer un prix, bien sûr, qui soit cohérent avec l'état de la voiture. Et puis en dehors du prix, être le plus détaillé possible dans la description pour éviter aux locataires les mauvaises surprises. Ça permet de s'assurer aussi une bonne note à la fin, donc d'être favorisé dans l'algorithme qui vous fera remonter dans le classement des véhicules affichés. Et sachez qu'il y a plus de demandes que d'offres, donc quoi qu'il arrive, vous devriez réussir à louer. Juste un petit rappel bonus signé Lucien Cheval, il faut déclarer ses gains aux impôts, évidemment. Ah ouais. Sinon, c'est le contrôle fiscal assuré.
23: Estelle était en train de s'inscrire et pas.
5: Ah oui, il y a un abattement.
1: J'ai mis kit.
5: Il y a un abattement de 50% quand même sur les gains aux impôts. Donc voilà, vous allez payer plus d'impôts quand même si vous louez beaucoup. Bah oui, il y a pas de miracle, il y a pas de gain gratuit.
1: Fou, on aide des gens qui pourraient
23: peut-être pas partir en vacances. C'est pas bénévole non plus, mais Julien nous met en garde sur WhatsApp. Attention, moi je louais sur ce type de plateforme ma voiture, mais ces plateformes ne vérifient pas le fait que le permis soit bien au nom de la personne et surtout son solde de points. J'ai eu une location avec amende d'une personne qui avait un solde nul et donc pas le droit de conduire. S'en est suivi une longue bataille pour que je ne perde pas les points. Depuis, c'est fini les locs entre particuliers pour Julien qui a eu une mauvaise expérience.
1: Mais oui, comment on fait d'ailleurs si j'ai n'importe quoi, mais il y a une amende pour stationnement, c'est-à-dire que c'est moi qui la paye?
5: Ah non, c'est c'est au locataire qui la paye d'ailleurs, ça m'est arrivé personnellement.
1: Si tu lui dis, est-ce que tu peux payer et qu'il te dit, bah non.
6: Ça t'est arrivé ?
5: Ah ben, vous êtes prélevé par la plateforme directement la plateforme sur la caution, parce qu'il y a quand même une caution aussi qui est gardée par la plateforme au cas où il y aurait un problème. Et si le locataire, ça m'est arrivé personnellement, je m'étais garé à un endroit, j'avais pas vu le panneau interdiction stationner, et voilà, et j'ai pris une amende. Et c'est le propriétaire qui m'a dit, bah désolé, mais vous avez pris une amende, je l'ai reçue chez moi, à vous de la payer, et je l'ai payée. Mais
6: Parce que t'es honnête, sinon tu l'aurais pas payé.
1: Si par exemple c'est un gars de 2m10 qui arrive et qui me dit je la paierai pas ton amende.
6: Un gars de 2m10, il est peut-être honnête.
5: En fait, ce qui se passe, c'est que quand vous êtes propriétaire du véhicule, mais que c'est pas vous qui conduisez la voiture et que c'est la personne qui prend une amende, vous transmettez le nom à l'Agence nationale des titres sécurisés ou l'administration qui s'occupe de vous envoyer l'amende. Vous le dites, c'est pas moi qui conduisais, c'est cette personne. Et l'administration envoie l'amende directement au nom de la personne. Et ensuite, ça peut aller jusqu'au prélèvement, jusqu'à la saisie sur salaire, si jamais, bah, comme pour n'importe quelle amende, si jamais vous payez pas. Donc là-dessus, il y a une garantie.
6: Comment ? Si la personne, elle conteste.
5: Si la personne conteste, bah après c'est à la plateforme d'ouvrir un contentieux.
23: Oui, voilà, c'est cette personne qui avait la voiture de telle heure à telle heure.
6: Ça a l'air quand même de fonctionner. Hein.
23: Oui, ça marche bien.
5: Après, effectivement, il y a toujours des loupés. Il y a des cas aussi, je vous le précise, de gens qui ont réussi à voler les véhicules à cause du boîtier. Mais la plateforme garantit l'assurance contre le vol. Si jamais il y a un vol de véhicule, ils remboursent. Ça, c'est évidemment la théorie. Il peut toujours y avoir des litiges. Ils disent que c'est moins de 1% des locations qui font l'objet d'un litige. Mais évidemment, il y en a toujours, et comme partout, et il faut prendre ses précautions quand on décide de faire ça. C'est pas complètement neutre, hein, évidemment.
6: Tu fais voler ta voiture, tu reçois des PV, ça fait beaucoup.
1: C'est un bon plan. Merci Charlotte.
5: Il y a quand même des avantages. Là, on parle des cas extrêmes, mais il y a quand même des avantages.
1: Et c'est vrai qu'il y a de plus en plus de gens qui le font. Merci beaucoup, Charlotte, de nous avoir expliqué tout ça. 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On parle de quoi demain ?
5: Demain, on va parler de travaux de rénovation dont les prix augmentent fortement en ce moment. Donc, je vous donnerai des conseils pour anticiper ça. Et puis, on va vous parler chiffres aussi, de combien ça va augmenter dans les prochains mois.
1: Merci beaucoup, Charlotte Méritant. Dans un instant, les immanquables de Charles. À tout de suite.
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15: Le PSG a battu le Bayern de Munich 5-4. Nous sommes avec le coach parisien, Luis Enrique. Bonjour, ça a été un très grand match.
16: Mes joueurs, ils ont joué. Ah, ça, ils ont joué. Ils ont beaucoup joué. Mais de s'en penser, beaucoup trop d'énergie. Pourquoi? Pour un bout. Pour pas grand chose. Et en ce moment, vu le prix de l'énergie, c'est bien d'économiser. Même si c'est vrai que nous, on fait les pleins au Qatar, on a des prix.
15: Ah, oui. Pour le match retour, vous le sentez comment?
16: Hey, je suis à fond.
15: Oui, à fond derrière vos joueurs.
16: Non, je suis à fond, à fond, je suis à fond. Je suis à fond, il n'y a plus de bois, il y a trop de gueulé sur les balles de poule.
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1: 14h46, vous êtes dans Estelle Midi sur RMC, RMC Story. Dans un instant, les immanquables de Charles. Mais tout de suite, on vous fait gagner vos vacances sur RMC.
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1: Et nous sommes avec Simone de Retournac en Haute-Loire. Simone qui est notre grande gagnante aujourd'hui. Bonjour Simone.
17: Bonjour. Oui.
1: Et on... Oui.
17: Estelle.
1: Mais tout à fait.
17: Oh, c'est super génial. Écoutez, je suis vraiment trop contente. C'est un honneur de pouvoir vous parler.
1: Ah bah écoutez.
17: Oh, c'est génial. Je suis pas partie en vacances. Ça fait déjà longtemps.
1: Ah, génial.
17: Alors, je suis super contente. C'est trop bien.
1: Ah bah écoutez Simone, on est super heureux voilà, de vous rendre heureuse et de vous faire partir en vacances. Et en plus Simone, vous pouvez choisir l'endroit. Ce sera la montagne, la mer ou la campagne. Vous choisissez quoi?
17: J'ai bien envie de partir vers la mer quand même.
1: Et bien vous avez bien raison. Et on est très heureux de vous offrir ces vacances.
17: Je remercie toute votre équipe parce que vous êtes géniaux tous.
1: Et bien merci Simone. Et puis petite carte postale, allez, pour nous raconter vos vacances lorsque vous serez rentrée. Merci Simone d'avoir joué avec nous.
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1: Et on commence, Charles, avec le chanteur du jour.
23: C'est Emmanuel Macron qui a poussé la chansonnette hier soir en Arménie lors d'un dîner officiel, micro en main, aux côtés d'un pianiste, accompagné du Premier ministre arménien à la batterie. Emmanuel Macron a fredonné la bohème.

0: fortune.
1: La voix du chef de l'État à la justesse inégale laisse apparaître quelques flottements musicaux. Voilà ce qu'écrit le Figaro ce matin, qui nous rappelle que Emmanuel Macron n'a jamais caché sa passion pour la chanson française. Johnny, Joe Dassin, Michel Sardou ou donc Aznavour. Il avait l'habitude durant ses années étudiantes, nous dit-on, de chanter « Que je t'aime » en karaoké. Et il lui arrive encore de fredonner Vladimir Ilitch de Sardou pour se chauffer la voix avant un discours.
2: Yael, vous avez aimé les talents de chanteur d'Emmanuel Macron ?
3: Non, mais c'est... J'en peux plus, hein. Quelle femme, ça devient une proie tellement facile. En plus, fin de règne interminable. Alors, il nous a fait le footing. Il nous fait... mais ouais,
1: Fancheur.
3: Il nous fait karaoké, Starac. C'est...
2: C'est un président un peu proche, quoi. Vous voyez, c'est...
3: Non, mais moi j'ai pas besoin qu'il soit proche. En fait, moi j'ai besoin qu'il
2: soit... Oui, ça, on a bien compris. Vous avez
3: pas besoin qu'il soit proche de moi.
1: Mais c'est un signe d'amitié.
3: Il est en visite officielle. Il y a une certaine noblesse dans la fonction présidentielle, qui tienne son rang, quoi, un minimum. Il y a que de la mise en scène.
4: Trump qui s'employe MCA un peu quand même. Pardon.
3: Nous ne mangeons qu'un jour sur deux. Oui, enfin bon. On attend le prochain buzz, voilà, on va voir jusqu'où il peut aller.
2: Baptiste Desmontier, vous avez trouvé ça frais?
4: Je sais pas, je suis pas aussi aussi remonté radical que Yael, mais ouais, non, moi je franchement, c'est difficile, ça me saoule un peu.
2: Qu'est-ce qui vous saoule?
4: Ce qui me saoule, c'est que les Français galèrent pour partir en vacances, c'est que les Français vont galérer pour faire le plein d'essence. C'est pas ce que j'ai envie de voir aujourd'hui du président de la République française. J'ai envie de le voir sur le terrain, j'ai envie de le voir aller voir les barrages des agriculteurs quand il y en avait, j'ai envie d'aller voilà. Et même si sa fonction, c'est l'international, et c'est très bien, et qu'il y a des choses à faire avec l'Arménie, le génocide arménien, etc. Il y a plein de choses. C'est pas ce que j'ai envie de voir en ce moment. Et voilà.
1: Oui, mais quand il est en dîner officiel d'État,
4: Et
1: que le Premier ministre arménien lui dit: viens, on chante ensemble, c'est sympa. L'essence est trop chère.
4: Tu crois sérieusement qu'il n'y a pas un moment quelqu'un qui lui a dit: il va venir vous demander, etc.? Tu crois franchement que dans un dîner. Mais tu crois franchement que dans un dîner entre chefs d'État, on vient le cueillir à froid en mode: hé, c'est pas prévu, on va faire un peu de breakdance, frérot? Non, le truc, il est carré.

0: quand même.
1: Aucune.
0: Ah bon, non, bon, voilà,
1: je suis à un stade où il y a eu différents stades, il y a eu la colère. Maintenant, en fait, quand j'entends parler d'Emmanuel Macron, je balance un gros soupir et je passe à autre chose parce que franchement, il n'y a rien d'autre à faire. Là, je veux dire, il visite un pays quand même. Bon,
0: bah, il a fait autre chose que chanter, ça a duré 3 minutes.
1: Bah, peut-être, mais enfin, c'est ça dont on va se souvenir.
0: Bah, oui.
1: Il y a l'Arménie, il y a eu un conflit terrible avec l'Azerbaïdjan. Il y a encore l'année dernière, dans le Haut-Karabakh, il s'est passé des choses.
0: Ils en ont peut-être parlé, mais c'est vrai que.
1: Oui, mais là, visiblement, ce qu'on voit, ce que la communication politicienne de Macron retient, c'est la petite chansonnette sur Aznavour. Moi, clairement, les Arméniens n'ont strictement rien à faire de ça. C'est pas de ça dont ils ont envie de parler. Et nous, personnellement, que Emmanuel Macron se mette à chanter Sardou, Jonas ou Aznavour, moi, je m'en cogne comme de ma première chemise. Mais oui, comme tout ce que fait Emmanuel Macron, qui soit m'énerve, soit m'insupporte, voilà.
0: Oui, mais...
1: Et donc, voilà, c'est...
2: Voilà. Mais s'il avait chanté l'International.
1: Ah ben alors là, j'aurais bien voulu voir ça. Et ça m'aurait mis, là, pour le coup, en fureur.
0: Oh bah écoutez, ça ne vous appartient pas l'International, ouais, Benjamin. Ça appartient à tout le monde. C'est un travailleur, hein, vous savez. Alors oui, c'est un travail un peu étonnant, mais il travaille dingue son pain, Benjamin.
2: Un dur labeur.
0: Bah, oh bah, ça doit pas être simple quand même. Hein.
2: Oui.
0: C'est
2: pas de RTT. Ouais. Oui.
0: Et c'est plus de 35 heures par semaine tout de même, Benjamin.
2: Quel jour, bah.
0: Ça m'étonnerait tout de même. Pierre Dorian.
3: Bonjour,
0: est avec nous. C'est le début de la Ligue des Champions. On va évidemment en parler dans le Super Moscato Show.
3: Oui, on va parler Ligue des Champions. Mais si tu permets, je démarrer par autre chose.
0: Ah ouais.
3: Parce qu'aujourd'hui, on a le meilleur débat de 2026.
0: Ah bon ?
3: Ah, en sport.
0: Vas-y.
3: Ouais. Antoine Dupont et Kylian Mbappé sont-ils intouchables en bleu ?
0: C'était notre discussion du bureau.
3: Ah oui.
0: Mbappé avec Charles. Mbappé. Là, il y a plein de haters d'Mbappé. Là.
3: Ah oui.
0: Pétition.
3: Sans même parler des haters d'Mbappé, il y en a toujours eu. Bon, là, maintenant, il y en a à Madrid. Et c'est l'histoire, à la limite, de sortie à Madrid. Ça ne concerne même pas l'équipe de France. C'est qu'aujourd'hui, sportivement.
2: Bah oui, les autres sont meilleurs.
3: Dupont et Mbappé sont challengés.
0: Mbappé, c'est 40 buts. C'est 41 buts en 41 matchs. Débat. Excusez-moi, mais quand même. Oui. Est-ce que tu peux te passer d'Mbappé ?
3: Est-ce que tu peux te passer d'Mbappé ? C'est exactement
0: les
3: la question.
0: Les grands joueurs font les grands matchs.
3: Oui, mais est-ce que Olivier n'est pas un grand joueur ?
0: Okay,
3: est-ce que Dembélé
0: n'est
3: pas un grand joueur ?
0: Est-ce que tu sais comment Olivier va se conduire à une Coupe du Monde ? Il en a jamais fait. À un moment, qu'est-ce qui va se passer ? Le gars, il y a un pénalty, il est en quart de finale de Coupe du Monde.
4: Et il va trembler.
0: Est-ce que la pression, tu sais ce qui va se passer au niveau de la pression ? Il n'en a jamais fait. Tu peux pas te passer Dembélé.
3: Enfin, ce que Dembélé, je sais, c'est qu'il me confirme que c'est le débat de l'année.
0: Oui, il a fait une Coupe. Mais Dembélé, c'est pas pareil. Il a fait une Coupe du Monde. Voilà, Dembélé, c'est pas tout à fait pareil.
2: Ça devient l'équipe de Dembélé alors que c'est l'équipe d'Mbappé en ce moment.
0: Ça, c'est un autre débat. Et t'imagines, tu te passes d'Mbappé et tu sautes en huitième.
3: Oui, et puis si tu considères qu'Mbappé est intouchable et que tu sautes en huitième, c'est pareil.
2: Oui.
3: C'est pareil.
0: Oui, mais tu peux pas. T'imagines, tu te passes d'Mbappé.
3: Le truc, c'est qu'aujourd'hui, il a un tel matos à sa disposition que sportivement, si tu enlèves le passé, et il ne faudra pas enlever le passé compte, l'acquis, tout ce qu'il a déjà prouvé, etc.
0: Il nous a un peu servi lors de la dernière Coupe du Monde.
3: Si tu enlèves ce qui s'est passé avant,
4: c'est vrai.
3: Est-ce qu'aujourd'hui il est titulaire indiscutable en bleu ?
0: Oui, mais tu sais pas comment vont se... 41 buts en 41 matchs, normalement ça t'assure ta place de titulaire. Olysée, c'est pas le même nombre de buts, mais c'est plus de passes dé. Ça, je suis d'accord.
3: Mais tu sais pas comment
0: Olysée va se comporter.
3: C'est des équipes qui fonctionnent mieux.
0: Ouais.
2: Oui, et est-ce que Mbappé sur le banc, c'est une bonne entente, une bonne ambiance?
3: Alors sur le banc, on n'est pas obligé d'aller jusque là, mais
2: peut-être qu'il est pas titulaire
3: en cours de rencontre par exemple, ce que ne fait pas Deschamps.
0: Il faut voir.
3: Je crois que c'est un bon débat.
0: Là, c'est un super débat, oui. Évidemment, j'ai hâte.
3: Et alors, sur la Ligue des Champions, il y a deux questions. Luis Enrique est-il le nouveau Guardiola ?
0: Ok. Oui.
3: Et puis, on va parler de Griezmann. Griezmann qui joue ce soir la demi-finale retour avec l'Atlético. Est-ce qu'il doit être le 26e homme de Deschamps à la Coupe du Monde ?
0: Ben, on aimerait, mais il ne veut pas.
4: Il a dit qu'il voulait être avec son fils dans les tribunes.
3: Alors, a priori,
0: il n'y
3: a aucune chance, mais nous, on le veut. Donc, c'est notre cri du cœur.
0: Ben, je suis d'accord avec toi. Pierre Dorian, le Super Moscato Show, Vincent Moscato, toute la bande, c'est tout de suite. Et nous, on se retrouve demain, midi, 15h, dans Estelle Midi et les podcasts, rmc.fr, l'appli RMC et toutes les plateformes de téléchargement. À demain.
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0: agriculteur de Saône-et-Loire. À demain 9h.
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8: Vous êtes sur RMC, c'est le Super Moscato Show. On était surpris par le chrono.
7: Oui.
8: On est en train de discuter de l'émission avec Vincent, émission qui s'annonce sous les meilleurs auspices. Luis Enrique est-il le nouveau Guardiola?
7: Oui.
8: Antoine Griezmann, 26e homme.
7: Dieu existe-t-il?
8: De Didier Deschamps. Et puis, attention.
7: On a la réponse
8: sûre à 100%. Voilà. Donc, vous nous écoutez à 15h30.
7: Tu vas tomber sur le cul, mon Pierrot.
8: Dieu existe-t-il?
7: T'as pas cru, tu as morflé, Pierrot.
8: RMC, il est 15h. Les infos de Rémi Barré. Bonjour Rémi.
3: Bonjour Pierre, bonjour à tous. L'armée américaine est prête à reprendre des opérations majeures de combat si l'ordre en est donné. Déclaration cet après-midi du chef d'état-major des armées après un regain de tension avec l'Iran. L'Iran qui a mené ces dernières heures des attaques de drones et de missiles sur un important port pétrolier des Émirats Arabes Unis. De leur côté, les États-Unis affirment avoir détruit 6 petites embarcations militaires iraniennes dans le détroit d'Ormuz. Les États-Unis qui souhaitent toujours rompre le blocus de cette voie maritime cruciale. Deux militaires âgés de 24 et de 30 ans ont trouvé la mort lors d'un accident de plongée survenu la nuit dernière à Angers, exercice organisé dans la Maine. Ils auraient peut-être été piégés dans la structure d'un pont. Une enquête est ouverte. Le rapport parlementaire sur l'audiovisuel public qui a été dévoilé ce matin passe à côté de l'essentiel et constitue une occasion manquée. C'est ce que dit le Premier ministre Sébastien Lecornu qui, s'il admet que des réformes sont nécessaires, dénonce un manque de vision et un débat réduit à une opposition radicale. L'actrice Chantal Nobel, star de la télé dans les années 80, 1880 et de la série Château-Vallon, est décédé à l'âge de 77 ans. On l'a appris aujourd'hui. Sa carrière avait été violemment interrompue en 1985 après un grave accident de voiture. Avant le choc Bayern-PSG demain, le nom du premier finaliste de la Ligue des Champions sera connu ce soir. Demi-finale retour entre Arsenal et de l'Atlético Madrid. Il y a eu un partout à l'aller. Coup d'envoi 21h, match à vivre en direct et en intégralité sur RMC. Et puis les courses, l'arrivée du Quintet, c'est avec Frédéric Kita. Il est juste en face de moi et il va nous donner l'arrivée et les rapports.
12: Effectivement, on avait l'arrivée tout à l'heure provisoire du Quintet Plus disputé sur l'hippodrome de Saint-Cloud aujourd'hui avec 14 galopeurs qui s'affrontaient sur 1600 mètres. C'est le numéro 12, Charlie, qui s'est imposé très facilement. C'est le favori à 3 euros devant le numéro 10, Faolio. La troisième place pour le 16, Amusante. La quatrième place pour le 13, Howitzer. Et la cinquième place pour le numéro 9, The Tinker. Je récapitule donc l'arrivée définitive du Quintet en chiffres 12, 10, 16, 13 et 9. Aujourd'hui, le Quintet Plus dans l'ordre rapporte un petit peu plus de 9600 euros pour 2 euros.
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3: RMC 15h02, s'il y avait un dieu de la radio, il serait là en face de moi, Vincent Moscato.
21: Oui. Oh Rémi, tu nous as fait rêver encore avec tes informations, que des bonnes nouvelles. Avec ce fameux Détroit d'Ormuz.
3: Ça plaisir.
21: On va s'en avoir plein les ronflettes, dit Détroit d'Ormuz. Luis Enrique est-il le nouveau Guardiola, voilà. La Guardiola.
8: L'entraîneur référence.
22: Ouais, alors c'est ça. Et Griezmann.
8: Griezmann, 26e homme pour la Coupe du Monde, c'est notre souhait, c'est le cri du cœur du supermonde
22: de cœur. Voilà. C'est mon cri de cœur.
8: Même si Deschamps voilà. On veut pas, nous on veut.
22: Non, non, il va pas nous foutre Lloris, c'est compagnie.
8: Et Didier, si tu le fais pas, on saura comment s'occuper de toi. On a des bandes.
21: Tu m'en fais déjà, mais là c'est pire, ça va être l'enfer pour toi. 15h03, le Super Moscato Show, on arrive tout de suite.
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21: Allez, c'est parti, le Super Moscato Show. Il est exactement 15h04, on est précis, comme des horloges. On est là sur RMC, comme tous les jours, de 15h à 18h. Mais ça, vous le savez, vous êtes de plus en plus nombreux à nous écouter et on vous en remercie. Nous sommes avec Rico Del Prado. Comment il va, Eric? Oui,
30: il est présent. Comment ça va, mon médecin?
21: Impeccable.
30: Salut Denis, salut Pierrot, salut Adrien, salut les copains.
21: Voilà. Toi bien? On va se faire péter un petit débat sur Marseille à 17h pendant 3 quarts d'heure.
30: Non, mais non, il n'y a pas de. Non, la jour de Ligue des Champions, quand même. Il faut respecter la Ligue des Champions, les gars, quand même, à un moment donné.
21: Denis The Flower, Franco.
8: Salut Eric. Salut tout le monde.
30: Salut Denis.
21: La Ligue des Champions, c'est un peu chez vous aussi, Eric, quand même. Vous êtes le premier.
30: Ces derniers temps, plus trop.
21: Ben d'accord, mais oui, c'est l'histoire aussi. Oui. Hein.
22: Tous ceux qui l'ont vécu sont quand même Alzheimer, ils s'en souviennent plus.
21: À un moment donné. Alzheimer, c'est-à-dire, ils ont.
22: Aïe. Alzheimer, c'est ce qui fait mal. Aïe.
21: Adrien, Egouet.
31: Comment ça va?
21: Comment ça va, mon petit poulet de grain?
31: Question moyenne. Qui terminera le plus haut de son classement cette année? Qui terminera le plus haut de son classement cette année? Paul Sexas sur le Tour de France, classement général, ou l'Olympique de Marseille en Ligue 1.
30: Merde, comment c'est possible? Même aujourd'hui, normalement, c'était aujourd'hui, on n'en parlait pas.
31: Je la trouve excellente. Oui, qui terminera le plus haut de son classement cette année? Sexas sur le Tour, l'OM en Ligue 1.
30: Explique-moi dans quel cerveau de la rédaction, ça peut pousser un truc comme ça là.
31: Des cerveaux tordus de RMC.
22: Mal famés même.
31: Je te dis un truc. Qui terminera le plus haut cette année de son classement? Ligue 1 pour l'OM, Tour de France pour Sexas.
22: L'OM, c'est évident.
31: C'est évident.
30: 7e, 8e, l'OM. Parce que là, tu ne le vois plus gagner un match, ouais. Il n'y a plus rien. Là, il faut passer à la page suivante, ouais. C'est-à-dire à l'an prochain.
31: Et vous, automatiquement,
30: Sexas. Et alors, est-ce que Sexas va finir dans les 7? Je pense qu'il peut finir dans les 5-6.
31: Ok, Sexas, c'est serré, attention.
0: Moi, dans les 3 premiers, Sexas.
31: Ah, faut dire.
30: Ça y est, Denis Laflamade.
0: Je réponds à la question moyenne.
30: Je le vois même au moins pendant une semaine. Tu sais quoi, Denis? Moi, je vais te le dire, Denis. C'est toi qui fais du mal au sport français. Voilà, c'est toi.
0: Eh bien, vas-y, réponds, toi.
31: Sexas pour Denis, Sexas pour Vincent, Eric Dimeco.
30: L'OM, ça va finir en sucette, là.
31: Eric.
30: J'ai bien peur que ce soit Sexas.
31: Ah, mince. Moi, je pensais pas que vous répondiez ça.
0: Même.
30: Ah non, mais si. Ah, mais là, je les vois plus.
31: Marseille,
30: ne les vois plus.
31: Marseille, il a la certitude.
30: Ça va finir 10e.
31: Oui.
30: Ils peuvent finir 8e.
31: Ils peuvent finir 7e.
30: Ils peuvent finir relégable.
0: 7e.
31: Pierre Dorian.
8: Alors, d'abord, suite à ta question, oui, tu as un message amical que je te relais sur WhatsApp. 06 12 424 424 de Yann qui te dit sérieusement, Adrien, ta gueule.
31: Oh, merci.
30: Voilà. Voilà. J'ai pas osé le dire comme ça, mais il a raison, notre ami. Ta gueule.
31: J'ai Tristan qui m'écrit sur Twitter également. Je le salue. Qu'est-ce qu'on rigole dans les rédactions parisiennes?
30: Oui, parce que nous sommes.
0: Moi, je trouve que c'est une bonne question moyenne.
31: C'est bien la question moyenne.
8: C'est que ça, je vais finir 3 ou 4. Donc
31: ah ouais, Pierrot, tu es converti aussi, toi.
8: Toi,
31: tu es dans la prudence.
8: Non, mais je pense que si jamais ça se passe pas comme on pense, faudra pas l'accabler parce que c'est un premier tour. Non. Mais aujourd'hui, t'as l'impression qu'il doit finir 3e du tour.
30: On peut dire qu'il est dans les 5 meilleurs cyclistes du monde.
8: Oui.
30: Donc c'est possible qu'il finisse dans les 5 premiers.
8: Qui sera notre invité demain pour
30: parler? Est-ce qu'il peut ne pas finir le tour, les gars?
8: Devinez.
31: Annonce de Pierre Dorian.
8: Qui sera notre invité demain pour parler de Paul Sexas?
0: Christian Prudhomme.
8: Non, mieux.
30: Paul Sexas. Paul Sexas.
31: Oh, il est
30: invité,
31: il vient
30: chez nous.
31: Dans le Moscato
30: Show. Pierrot, ne pose pas ce genre de questions. Ne, il ne comprend pas. Mais non. On a laissé le suspense pour que toi tu répondes en t'empressant comme ça, comme un gamin.
31: Sur Twitter, vous avez une réponse à la question moyenne. La France du Moscato Show a tranché à 90%.
30: Non.
31: Pour vous, celui qui terminera le plus haut de son classement cette année, c'est Paul Sexas sur le Tour de France. Ça veut dire au-dessus de la 7ème place. C'est bon.
30: Après,
31: hein,
30: Paul Sexas, si tu dis est-ce qu'il va gagner Roland Garros, les gens vont dire qu'il gagne Roland Garros. Hein.
31: Ouais,
30: c'est le mec à la mode.
0: Il y a deux ans, c'était du poids.
31: Arthur Fils, le Tour de France, ce sera Arthur Fils, le Tour de France.
30: En parlant de Dupont, il y aura peut-être un débat.
8: En parlant de Dupont, alors je vous fais une annonce, et là je l'assume.
31: Oui.
8: Le meilleur débat de l'année 2026 en sport, il est à 16h sur RMC.
31: Oui,
8: la question est la suivante.
30: Pourquoi tu n'as pas pris les meilleurs du coup pour
31: non,
30: débattre, parce qu'il n'y avait que vous qui étiez libre.
8: Si le débat n'est pas bon,
30: parce que là, on aurait pris le jour de congé, nous, si ça s'est toujours dit qu'il y avait les meilleurs qui arrivaient.
8: Antoine Dupont et Kylian Mbappé sont-ils intouchables en équipe de France? Vincent règle le problème.
30: C'est chaud.
8: Et ça,
31: c'est chaud
30: pas parce que l'évidence, c'est de répondre. Ah, mais s'ils sont pas très bons, ils peuvent péter.
8: Mais non.
30: C'est pas si simple.
8: Et non. Que t'en as un, c'est le meilleur joueur en Coupe du Monde. C'est le meilleur.
30: Et ben voilà. Et Dupont, c'était le meilleur depuis 5 ans.
8: Ça fait,
30: Son
8: projet repose sur lui depuis 5 ans.
30: Donc, qu'est-ce que l'histoire compte dans le foot quand tu joues? Est-ce que l'histoire compte? On va pas répondre maintenant. Mais j'ai peur qu'il comprenne pas la question, moi surtout.
8: Donc, ça, c'est à 16h.
31: Ça va être long 3h dans ce mode-là, Eric.
8: Avant cela, la Ligue des Champions, Luis Enrique est-il le nouveau Guardiola?
31: Et bien sûr, allons-y. Okay.
30: Allons-y, ouais.
8: Et puis,
30: oui,
8: évidemment,
30: allez, les lipettes.
8: Débat sur Paul Sexas. Paul Sexas, quel objectif pour son premier Tour de France?
30: Tu vois pas que le pourrir, demain, il vient pas.
8: Non, parce qu'il n'y a pas à le pourrir. Vous allez me dire, qu'est-ce que vous attendez? Qu'est-ce que serait un Tour de France réussi
30: podium
8: pour Paul Sexas? Podium?
30: Podium.
8: Très bien, podium. Comme tu dis bizarrement,
30: comme Tour de France,
8: tu dis avec le nez un peu.
30: Podium.
8: Ouais, ça c'est mieux.
30: Non, parce journal que moyen. Hésite entre le N et le M. Podium.
31: Ça peut être un podium un jour.
8: Journal moyen, Adrien.
31: On va vous raconter. Vincent nous a raconté hier une success story incroyable. Adriano Panatta, star du tennis, qui s'est reconverti dans le business et les appareils de musculation. On va décortiquer cette histoire qui est incroyable. Rendez-vous à 15h45.
30: Ouais,
31: 15h45, rendez-vous. Et puis, 15h45, soyez là. Vous êtes bien sur rendez-vous. Encore une magnifique histoire de Père Castor. Il nous raconte belles histoires, Vincent.
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30: Attention, à 4.
8: Dans un village club Miléade.
30: À 4, ça vaut 5 000.
31: En famille. Hein.
30: En famille, ça vaut 7 000. Tu vois,
8: si le transat, non, mais c'est terminé.
30: Le mec, mettons qu'il y a une femme et deux enfants, tu vois, qui vit ensemble. Mais comme nous, par exemple. Tu vois, par exemple, nous. Tu vois, le mec, il devrait mettre un 4x4, comme avait Adrien, trois fois, t'avais 4x4. La Duster. La Duster, ça c'était naze comme bagnole. Tu pouvais partir, là. T'aurais pu, mais là, t'es plus habité.
31: On dévoque 45 dans le journal moyen.
30: Tu vois qu'il n'y a plus de place tout seul dans le truc.
8: C'est du harcèlement.
30: Tu as pris cabriolet, j'espère. Tu as pris cabriolet, Adrien, du coup, maintenant, j'espère. Voilà. Là, il a le coup dans la fenêtre, la musique à fond. Mon pauvre, c'était un amas Simone.
8: Allez, tout de suite, Luis Enrique est le nouvel entraîneur à la mode.
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31: Comment on dit quand on veut télécharger une émission?
30: Broadcast.
24: Breaking news.
31: C'est pas beaucoup entendu celle-là.
30: Non mais Pierrot, tu te racontes que tu veux faire le débat le plus intelligent de l'année avec ça quand même. Hein.
8: Non mais c'est pour ça que si le débat est pas bien, ce sera de faute.
30: Il y en a eu de très bonnes quand même.
8: L'ours,
30: brûler la peau de l'ours, intrinsèque.
31: Ah ouais. C'est Steve Savidan, ça. Il a des qualités intrinsèques. Ils sont contents. Une fourmi, une mouche. Ouais. Ils sont intrinsèques.
30: C'est pire qu'un terrain mouillé, quoi. C'est pire.
16: C'est français qu'un terrain mouillé, quoi.
8: Donc, alors, on y va sur les demi-finales retour de Ligue des Champions. Il y a ce Bayern PSG, donc, alléchant, évidemment, quand on a vu la demi-finale aller, un festival offensif. Mais un festival offensif qui avait une raison, c'est la philosophie des deux coachs, ok? Actuellement, d'ailleurs, c'est ce qui marche dans le foot européen, c'est ce qui fait gagner. Luis Enrique est arrivé au PSG. Il a imposé ses idées et il a gagné comme ça. Et après le match aller, bah certains allaient jusqu'à dire que c'est peut-être un tournant et que dans les quelques saisons qui arrivent là, eh bien il aura imposé ça et que on va de plus en plus aller vers un foot offensif à la Luis Enrique. Est-il donc l'entraîneur à suivre, c'est la question. Est-il le nouveau Guardiola? Tout simplement, votre avis au 32-16. Peut-être qu'on en fait trop, je sais pas, hein, on va voir. Hein. Arthur Perrault en direct de Munich. Salut Arthur.
32: Salut,
8: Arthur.
32: Salut messieurs. Bienvenue à la Allianz Arena.
30: Arthur Perrault.
32: Pas beaucoup, Vincent. Pas beaucoup.
8: Tu parles allemand, Arthur?
32: J'avais 3 de moyenne en 6e, j'ai arrêté.
8: C'est
30: ce qu'on avait en français, nous, donc c'est bien.
32: Ça me rassure. Merci.
30: Nous, on est resté bloqué à 3, toujours.
8: Alors, Arthur. Alors une chose est sûre, c'est que Luis Enrique au PSG, c'est une sorte de guide qui rassure.
32: Oui, chez les supporters parisiens d'abord, hein. Luis Enrique est devenu ce fameux guide, presque un véritable gourou.
33: Moi, c'est un des meilleurs entraîneurs du monde. Il est charismatique. Quand il parle, je pense que c'est toujours bien placé. C'est très juste. Franchement, je pense que c'est un des meilleurs entraîneurs que le Paris Saint-Germain a connu depuis son existence.
34: Il a apporté beaucoup. Toutes les équipes d'Europe et du monde souhaiteraient l'avoir. Donc, c'est quand même le magicien, effectivement. C'est peut-être son surnom. Aujourd'hui, donc, il a apporté énormément à Paris Saint-Germain. Muchas gracias, Luis.
30: Oh, bien.
32: Avec Luis Enrique, Paris va disputer sa 3e demi-finale consécutive de Ligue des Champions. Avec un collectif toujours aussi puissant, l'entraîneur espagnol refuse de donner trop de détails sur sa recette miracle.
1: La recette, c'est clair. Tu dois avoir de la bonheur. Et on a eu dans ce match des moments que si on concède un but, ça serait très dangereux. Mais ce que je pense, c'est que c'est un vrai plaisir d'avoir ce type de joueur, d'être dans cette club et avoir des supporters que nous savons que c'est incroyable. Et leur soutien, c'est toujours une chose très positive pour nous. Et on est très contents de montrer et de profiter de ce type de match.
32: Le technicien est encore attendu au tournant demain soir. Il va encore devoir faire des choix forts, à commencer par qui va suppléer Warren Zahir Emery au milieu de terrain dans ce choc importantissime.
8: Merci Arthur. Alors, est-ce qu'il est, selon toi, le nouveau Guardiola, Vincent.
22: Mais tu peux gagner en jouant normalement, sans influencer ton groupe, en étant bien dans la préparation physique, en tactiquement en étant plutôt pas mal. Voilà, il y a une bonne
8: Philippe
22: défense.
8: Philippe Saint-André à Montpellier, une grosse prépa physique.
22: Arrête quand même, ne nous fais pas
8: chier. Disait avant l'émission.
22: Et ne pas avoir une idée sur le jeu. C'est vraiment
8: énorme. C'est vrai en plus.
22: Et lui, il a réussi à en plus imprimer un jeu à sa manière. C'est quelque chose, ça, qui reste. Parce que ça, c'est rare. C'est-à-dire que il joue peut-être différemment avec une conviction. Alors, il n'a pas non plus inventé le football. Il faut m'arrêter. Il n'y a pas,
8: c'est vrai, voilà. Ce qu'il fait, c'est l'héritage de Barcelone.
22: Voilà. Non, mais ce que je veux te dire, c'est qu'il arrive à l'imposer. Parce qu'arriver à imposer quelque chose, il faut quelque chose, un petit truc en plus, tu vois. Avoir quelque chose de mieux que les autres. Et lui, il a ce truc. C'est pour ça qu'il restera. Il fait la différence avec les autres, qu'on peut le comparer à Guardiola. Parce que c'est un style de jeu que lui amène, que lui, tu vois, il amène ça en kit, boum, bam, il dit on va jouer comme ça, je vais faire mon recrutement, je vais faire ma sélection, je vais m'écarter certains joueurs qui ne pourront pas rentrer dans mon dans mes plans. Et il s'impose en prenant des risques terribles, parce que quand tu te sépares de certains joueurs, tu prends des risques, si ça ne marche pas, tu prends un coup de
8: ça
22: pied.
8: Ça démarre mal en plus. Et lui, t'es convaincu que ça allait marcher, mais au début, rappelle-toi.
22: On peut dire bravo à Nasser qui a mûri depuis ses 10 ans, où il a quand même pris des dragées Fuka dans le Wesh, et donc automatiquement
30: dans le Wesh ou dans le Yonf.
8: Il a pris de belles remontadas, Vincent.
22: Et donc il a pris quand même des énormes carottes. Donc au bout de 10 ans, il a quand même un peu mûri, et il s'est dit je vais peut-être faire confiance à ce mec qui, je pense que dans leur rencontre, il s'est passé quelque chose, il a cru en lui. Et ce type-là, il a eu raison, parce que ce type-là amène un truc supérieur aux autres. Quelque chose, il imprime, il a une personnalité. Tous les joueurs, même les remplaçants, ils te disent du bien de lui. Tu regardes des commentaires, tout ça, les mecs, il n'y en a aucun qui gueule. Et puis voilà.
8: Quand ils entrent en jeu, ils sont bons.
22: Non, mais quand ils entrent en jeu, ils sont bons. Tout le monde est concerné, il fait jouer tout le monde, tout le temps. Alors, vous allez me dire, il y en a quelques-uns qui ne jouent pas. Ben oui, non, mais bien sûr, il y en a toujours quelques-uns qui ne jouent pas. Mais ce n'est pas la récré, là, tu vois. Et donc moi, je pense que ce mec, on peut. Attention, s'il fait la deuxième, on peut le comparer à Guardiola. Oui, tout à fait.
8: Éric Dimeco.
30: Écoute, on est obligé. Alors, le comparer, ce serait peut-être réduire ce qu'il fait, mais on est obligé malgré tout. Il y a une filiation. Enfin, une filiation.
8: Oui, un peu quand même.
30: Âge, hein. Ils ont à peu près le même âge. Hein. Il est à peine un peu plus jeune, je crois, Enrique.
22: Abid Bey, il est plus jeune.
30: Oui, mais pas sûr, puisque c'est des mecs de ma génération. Guardiola, il était.
8: Guardiola, il a 55.
3: Il a le même âge.
8: Ils ont le même
30: voilà,
8: âge.
30: Tu vois, voilà, donc on ne peut pas parler de filiation, on va parler de comment on dit fraternité, comment vous
8: fratrie
30: pour les frères.
8: Fratrie.
30: Et donc parce que ils ont le même parcours, c'est-à-dire commencer au Barça, commencer en bas de l'échelle en plus au Barça, c'est-à-dire que ils apprennent, ils font leur gamme au Barça et derrière ils gagnent la première fois avec le Barça. Avec le Barça, avec ce jeu quand même très c'est le
8: Luis Enrique fait ses gammes au Real Madrid. Luis Enrique fait ses gammes au Real Madrid. Luis Enrique,
30: comme entraîneur,
8: c'est un homme du Real. Non, en tant que joueur. Oui.
30: Non, je parle comme entraîneur. Comme entraîneur, il entraîne quand même la première fois qu'il entraîne. C'est pas au
8: Barça.
30: Non,
8: c'est à la Roma.
30: Non, oh, putain, tu comprends pas.
8: Il fait pas ses gammes au
30: Barça avant de partir.
8: Mais en fait, vous avez tous les deux raison. C'est-à-dire que Luis Enrique, il est passé du Real au Barça.
3: Oui.
8: Et après, il a acquis la culture Barça.
3: Guardiola, c'est un enfant du Barça, pas Luis Enrique. Voilà, c'est ça que je veux te dire.
30: Oui, non, mais moi, je parle de ses gammes d'entraîneur.
8: Oui.
30: C'est-à-dire là où il a pris son métier d'entraîneur. Je pensais que c'était au Barça. Bon,
8: il a entraîné. Bon, bref, il a entraîné une équipe les B jeunes. Au Barça et après il est parti
30: voilà,
8: sur sa vie
30: la Corogne même, la donc, tu me, donc tu me coupes ouais, pour me contredire alors que dire. J'ai raison quand même
8: non, si, parce que je suis pareil alors, au Barça
3: on continue
30: il le fait encore et donc
22: il est passé
30: donc,
22: par la Corogne
8: écoutez Eric avec, s'il vous plaît
30: avec une filiation par contre très forte avec le ce qu'avait amené Cruyff dans cette équipe là Guardiola la revendique. Luis Enrique j'ai jamais entendu plutôt mais Guardiola oui parce qu'il a joué sous ses ordres et donc es obligé de parler de filiation, ou je sais pas comment tu as interprété ton. Sauf que j'ai quand même l'impression que Guardiola, il a un jeu beaucoup plus
8: plus identifié.
22: Voilà, plus identifié. Adrien fait l'onde de la tête, comme ça, il remet la tête en disant.
30: Oui, oui, non mais tu sais quoi, Adrien, il va finir. Adrien va finir sur la plage arrière, à la place du chien qui bougeait la tête là-bas.
22: Avec du goudron et des plumes.
30: Donc, Guardiola, tu as raison, Pierrot, il a un jeu quand même beaucoup plus identifié, et lui qui est arrivé à dupliquer de partout où il est passé. Voilà, que ce soit le Bayern, d'ailleurs le Bayern encore aujourd'hui, ils sont marqués par le passage. Ben c'est parce que Kompany est entraîneur et qu'il a eu Guardiola sous ses ordres, et que ce club avait été très imprégné par ce que Guardiola avait fait. City, n'en parlons pas. City, moi je l'ai vécu quand Guardiola arrive à City, on récupère les droits nous sur RMC Sport pour commenter le championnat anglais, et j'ai vu ses premiers pas, ses premiers matchs, je les ai commentés dans le championnat anglais, et la manière et la vitesse avec laquelle il est arrivé à imprégner son jeu dans une équipe qu'il n'avait pas choisi encore à ce moment-là, parce qu'il y avait encore Joe Hart dans les buts. Bon, après, il a vite dégagé Joe Hart. Il y en a quelques-uns qui l'a vite dégagé, mais au début, ils étaient là. Et ce qui avait été spectaculaire, c'est que, je me souviens, parce qu'il gagne les 6 premiers matchs, et alors que tout le monde a un doute sur Guardiola à City, et la manière avec laquelle il a changé le jeu de cette équipe-là, ça avait été assez spectaculaire. Luis Enrique, j'ai l'impression que, même s'il a cette culture-là, et même s'il a cette force dans ce qu'il veut faire et ce qu'il fait passer aux joueurs, c'est un peu moins identifié, ou en tout cas un peu moins spectaculaire. Enfin, c'est pas spectaculaire, mais il a galéré quand même à arriver à faire ce qu'il voulait. Il a été obligé de virer, comme l'a dit Vincent, des mecs qui ne rentraient pas dans ce truc-là. Guardiola aussi, d'ailleurs. Voilà. Donc la filiation existe, ou la fratrie existe. La filiation avec Cruyff existe. La filiation Barça existe. Bien sûr, c'est les deux adversaires qui se ressemblent le plus.
8: Denis Charvet. Dis
22: pas non, Adrien.
30: Ouais.
22: C'est terrible,
30: non,
22: ça, quand même.
30: Non, mais l'autre, non, quand même. Quand j'étais, il veut couper mon argumentaire alors que j'étais alors, bien lancé.
8: C'est pas gentil. Moi qui devais le virer au bout de 4 mois.
22: Ah oui, on s'en souvient de ça.
30: Au bout de 3 mois, au bout de 4 mois, au bout de 5 mois, au bout de 6 mois.
8: Non, je te dis, c'était fin janvier, c'était avant le match City. Voilà, exactement. Et non, mais force est de reconnaître qu'il y a une méthode. Luis Enrique, est-ce que la même que Guardiola? Moi, je te rejoins, Eric, parce que quand je voyais le City jouer, je pense que c'était beaucoup plus spectaculaire.
0: La question, c'est aussi, est-ce que c'est désormais la référence, tu vois?
8: Ah oui, c'est une
0: La référence actuelle.
8: Oui, quoi. C'est la référence, mais je pense qu'il y a une méthode qui est différente encore de Guardiola, il me semble. Mais ce que Guardiola, c'était un football total. Aujourd'hui, le PSG, c'est pas un football total.
22: Ah, quand même, l'an dernier, c'est un football total, quand même. Qu'est-ce qu'il vous faut d'autre?
8: Oui, mais moins cette année. Cette année, c'est plus lâche. Moins cette année. Après, oui, c'était plus spectaculaire, mais Luis Enrique, c'est là où il me surprend, c'est que c'est un grand visionnaire, en fait. C'est un jusqu'au boutiste. C'est un gars qui a tout construit. On l'a pas vu venir. Enfin, moi, le premier, j'ai pas vu venir, mais il a tout construit. Il savait où il allait. Et ça, c'est génial. Enfin, je trouve ça, moi, je suis bluffé par son côté jusqu'au boutiste. Voilà. Et que même malgré les critiques qu'il y a eu pendant 4-5 mois, des grosses critiques, il n'y a pas eu. Il n'était vraiment même pas sur le point de partir, mais on se demandait s'il
0: n'a jamais été menacé.
8: On se demandait s'il était fait pour le PSG, souviens-toi.
22: Mais tous les entraîneurs ont leurs idées. Oui, il a ses idées à lui.
8: C'est pas beau. Non, mais ce qui est. Alors. Non. Luis Enrique, il a ses convictions, il va jusqu'au bout, et puis il a gagné, et puis maintenant il s'assoit à la table de Guardiola. Est-ce que c'est le nouveau Guardiola? Non, il va falloir qu'il continue encore dans le même registre.
22: Alors attention, les systèmes de jeu, il faut qu'ils bougent. Parce qu'automatiquement, Guardiola domine beaucoup moins maintenant qu'autrefois.
0: Avec le problème, même système, c'est parce qu'avec joueurs peut-être moins forts.
22: Le problème de tous ces foot, tout le foot, tout le rugby, tous ces sports collectifs sont vite contrés. Les systèmes ne durent pas dans le temps. Et c'est le problème de ces entraîneurs qui ne se remettent pas.
8: À part le Stade Toulousain.
22: Regarde Mourinho.
0: C'est pas qu'une question de remise en question. C'est qu'un cycle en sport collectif, 3 ans, c'est déjà hyper long. Et quelle que soit ta méthode, tes joueurs, etc. Tu sais, des joueurs qui durent 10 ans, 12 ans, 15 ans, il y en a très peu en fin de compte. Messi et Ronaldo, c'est pour ça qu'ils sont exceptionnels.
22: D'accord, mais même ce que je veux dire, tu as raison, mais même les méthodes, il faut qu'elles bougent, il faut qu'elles évoluent. Parce que si elles restent les mêmes, par du jusqu'au boutisme des entraîneurs, et souvent ils ont la tête dure, et bien souvent les mecs se plantent.
8: Oui, regarde, t'as raison.
22: Depuis quelques années, regarde le Stade Toulousain,
8: tu parles de rugby, le Stade Toulousain, ils ont un peu changé de méthode.
22: Mais ils sont obligés.
8: Mais ils n'ont pas évolué. C'est resté la méthode.
0: je vous amène une objection de Joz Perrou qui nous écrit sur Twitter hashtag RMC Live. Le niveau du PSG de Luis Enrique n'est pas loin du niveau du Barça de Guardiola. Ouais. Il en est très loin.
22: Personnel, parce que le mec, il est pour Guardiola.
30: Le problème, la force.
0: Il s'appelait Messi.
30: Le truc qu'il y a en plus, c'est Messi. Et Guardiola a réussi à driver ce garçon, en réalité. Alors, je pense qu'il n'était pas trop pénible à gérer.
2: Il était en feu.
30: D'autres ont eu plus de mal, et Luis Enrique n'a même pas quand il a eu ce genre de joueur, il a vite essayé de s'en séparer. Quand je dis ce genre de joueur, c'est-à-dire des mecs qui sont très forts, capables de faire la différence, mais qui travaillent peu pour le collectif, notamment.
3: Enfin, Messi a réussi à gérer Messi en 2015, c'est lui qui l'a gagné.
22: Messi du PSG n'est plus du tout le Messi. Il s'est préparé pour la Coupe du Monde, il a réussi à faire une
3: belle. Non, mais même au Barça, il a réussi, Luis Enrique.
22: Oui, bien sûr.
3: C'est pour ça que le jeu est différent malgré tout, Denis. Tu dis, c'est pas pareil du tout. On n'a jamais vu Messi, Suarez, Neymar pressé comme le font Dembélé, Barcola. Mais ça n'avait rien à voir. Le Barça de Luis Enrique et du PSG, c'est totalement différent. J'ai jamais vu Messi enchaîner les séances de pressing, hein. Jamais. Hein.
30: Ce que veut dire notre auditeur, c'est que le Barça, donc de Messi finalement et de Guardiola, on va dire, ont été très forts pendant plus longtemps qu'un an, deux ans même. Il va falloir continuer.
22: C'est une Coupe d'Europe.
30: Luis Enrique peut-être pour
3: Guardiola,
30: pour,
3: c'est deux et Luis Enrique c'est une.
22: Ouais.
3: C'est pas non plus.
30: Guardiola, c'est une aparté dans le débat, mais là où il aurait pu tuer le game définitif, je trouve, c'est que au Bayern, il fait deux demi-finales, contre le Real, et il prend des carottes, mais c'est pas des carottes qu'il prend. Vous vous souvenez de ces matchs-là, l'arbitrage, les carottes qu'il prend contre le Real, et il aurait pu tuer le game, quoi.
0: Tiens, autre réflexion sur Twitter, c'est Gaël qui nous rappelle que Luis Enrique et Guardiola sont les deux seuls entraîneurs à avoir fait deux triplés avec deux clubs différents. Le triplé, c'est championnat, Ligue des Champions et Coupe nationale.
3: Ouais. Pas mal quand même.
22: Oui, parce que.
0: Non, mais ce qui est fort,
22: c'est pour ça que gagne la Coupe d'Europe avec Barcelone.
0: Oui, en 2015.
30: C'est pour ça que pour le débat du jour, ils se ressemblent beaucoup quand même. C'est les coachs qui se ressemblent le plus.
3: Tu peux chipoter en disant Guardiola, 10 ans avec City, avec ses moyens-là et cette équipe, une seule Ligue des Champions. Est-ce que c'est assez?
22: C'est fou, t'arrives encore à contre.
3: Non, c'est la question.
30: Non, mais lui, quand même.
22: Insupportable.
3: Alors, la question moyenne, Eric.
30: Depuis qu'on raconte sa vie en cabriolet et tout, il est masqué.
22: C'est pas un nœud qui arrive comme ça.
0: Eric, on a gagné la Ligue des Champions quand même, il faut le respecter.
30: Non, mais lui, il respecte rien.
22: Non, mais là, on ne peut rien en tirer, de toute façon, depuis qu'il a la tête ailleurs, on ne peut plus rien.
0: Dans un instant.
30: Et pas que la tête.
0: C'est le cri du cœur du Super Moscato Show. Le Super Moscato Show veut Antoine Griezmann, 26e homme à la Coupe du Monde. Et Didier, méfie-toi, nous avons des moyens.
22: De te faire bafouiller mal, je te le dis. 15h29, le Super Moscato Show, on vient tout de suite.
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28: Il est 15h32 dans le Super Moscato Show avec Denis Charvet, Eric Dimeco et Adrien Aigouin. Nous sommes sur RMC, bien sûr. Pierrot, dans demi-heure, fais-moi claquer le programme.
8: Alors, c'est le meilleur débat de l'année 2026 en sport. Ça a été patenté, il n'y a pas de problème. Hein. Donc, il faut être là à 16h. Et si jamais vous avez un rendez-vous, vous le podcasterez plus tard sur rmc.fr.
28: Parce que les podcasts, ça marche fort. Hein. Je veux te dire, on a 7-8 millions. Là.
8: Comment on dit d'ailleurs, Denis, quand on télécharge, on
28: broadcast.
30: Ouais, okay. Antoine.
8: C'est pas possible.
30: Podcast, quoi. Je sais pas.
8: Voilà, mais du coup, podcast. Antoine Dupont et Kylian Mbappé sont-ils intouchables en bleu? Vincent règle le problème, mais là, tu vas vraiment le régler. Il n'y a pas d'échappatoire.
30: Non.
31: Toi, tu étais intouchable quand tu jouais en stade français, par exemple.
28: Ah, ouais, moi, j'étais intouchable.
31: Tu ne sortais jamais.
28: D'ailleurs, j'étais tellement intouchable qu'à la fin, personne ne me touchait. Même pour téléphone.
8: Tu sais que ce débat, il est important parce que c'est deux titres mondiaux qui sont en jeu. C'est peut-être sur ces décisions là qu'on va gagner ou perdre une Coupe du Monde.
28: Fait. Non, mais je vais te répondre.
30: Le Clusé du rugby. Quoi.
8: mais tout de suite,
31: Jean-Marc Sire.
8: Nous parlons d'Antoine Griezmann.
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8: Ce soir, Antoine Griezmann dispute la demi-finale retour de Ligue des Champions avec l'Atlético de Madrid contre Arsenal à Londres. Et ensuite, fin de saison, ce sera les États-Unis, la MLS, Orlando. Il en rêvait depuis longtemps et ce sera une pré-retraite sportive. Griezmann, donc en fin de parcours, pas du tout en fin de parcours, mais pas du tout cuit. Puisqu'au match aller, Griezmann a été élu homme du match de cette demi-finale. Une petite stat au passage. L'Atlético a tiré 16 fois au but dans le jeu, donc on enlève les coups de pied arrêtés. Sur ces 16 tirs, Griezmann est impliqué au départ ou à la conclusion 14 fois sur 16. Voilà ce que c'est l'influence encore aujourd'hui d'un Griezmann dans une demi-finale de Ligue des Champions. Donc, pourquoi Deschamps ne le mettrait pas dans sa liste dans 9 jours? C'est le 14 mai, ça arrive très très vite pour aller à la Coupe du Monde. Il y a 26 noms, déjà c'est beaucoup, ça a été élargi. Avec le forfait d'Ekitike, il y a une place en attaque. Et alors si vous voulez vous en rendre compte, vous allez sur rmcsport.fr, vous allez faire votre sélection, puisque vous pouvez faire votre sélection des 26, ou alors vous allez consulter celle de Rotten Sélectionneur qui a donné sa liste finale, dans laquelle il a mis en dernier recours Antoine Griezmann. Et vous pouvez retourner le problème dans tous les sens,
0: une fois que vous avez mis les évidences, il y a une place.
31: La question se pose.
0: Après, c'est un choix.
1: Il n'y a pas de place.
0: Voilà. Et ouais. nous, on veut qu'Antoine Griezmann soit à la Coupe du Monde.
1: Ça fait. On veut, on le souhaite. On le souhaite parce que ce mec a 35 ans. Il a une expérience incroyable. Incroyable. Plus de 100 sélections avec les Bleus. Un des animateurs, un des responsables de ce titre, des acteurs de ce titre en 2018. Ça a toujours été un leader. Techniquement, il sait tout faire. Il sait jouer à tous les postes. C'est peut-être un des mecs qui joue qui connaît le foot le plus que tout le monde. On l'a vu jouer à des postes complètement différents. Il est capable de tout. Donc, ce 26e homme, il faut que ce soit un mec qui soit d'abord un mec d'expérience, un mec polyvalent, un type en forme. Il est en demi-finale avec l'Atlético de Madrid. Il est dans tous les coups. Il a encore ses cannes, même. Bon, si on sait à 35 ans, il n'a peut-être pas les cannes qu'il avait à 20 piges, bien entendu. Mais il a ses cannes et tout. Pas un mec gênant.
0: Il a un peu moins d'impact physique, c'est-à-dire que tu vois qu'il se fait un peu plus bouger qu'avant. Oui. Par contre, techniquement, c'est toujours aussi nickel.
1: L'impact physique, il vient parce que tu perds un peu de vitesse, mais tu la perds aussi parce que tu es un peu usé en fin de saison, parce que tu as 35 ans. Donc automatiquement, les matchs t'usent au fil de la saison, et là, on arrive en fin de saison.
31: Et son embrouille avec Didier Deschamps. Son embrouille,
1: il y a pas d'embrouille. Les embrouilles sont faites pour se résoudre. Et voilà, c'est tout. Et un mec comme Didier qui a 60 barreaux, il va résoudre les embrouilles. Okay. Parce qu'il c'est lui le chef et qui va dire bon mais peut-être que moi aussi dans la vie je fais des choix qui plaisent pas à tout le monde parce que je suis sélectionneur et mon métier c'est d'être sélectionneur et chaque fois que je fais un choix ben il y en a un qui est déçu, le mec que je prends il est heureux, celui que je prends pas il est déçu, donc c'est comme ça et Griezmann il va le comprendre.
31: Et n'oublions jamais qu'un jour Deschamps a rappelé Benzema,
1: voilà, et c'est comme ça improbable. La vie et la vie elle est comme ça et ça serait un service qui rendrait d'abord à l'équipe de France, d'abord à Didier Deschamps qu'il se rendrait à l'équipe de France et au résultat. Parce que je suis persuadé que ce mec, tu peux le faire entrer à n'importe quel moment de la partie, à n'importe quel niveau. Il est au niveau, il est bon. On parle des mecs qui sont en forme juste avant la Coupe du Monde. Mais ceux qui sont en forme, c'est ceux qui sont en demi-finale. Et où il est Griezmann ?
31: Il est titulaire.
1: Il est comme va faire Marseille la prochaine, Champions League ? Non ! Il est en Champions League. Voilà,
31: c'est une belle conclusion.
0: Alors, évidemment, on est totalement conscient que l'équation, elle est quasi impossible à résoudre, hein, au vu des antécédents. Mais Eric, est-ce que c'est tu partages ce cri du cœur ?
3: Mais tu connais ma position. J'adore ce joueur. Je l'ai toujours mis en avant, défendu, sacralisé. Donc, si tu veux, Adrien, il parle quand je parle.
0: Déjà avec ses questions moyennes, donc, il commence.
1: Ça
31: avait l'air intéressant, vas-y.
1: Appelez la sécurité, la jeunesse irrespectueuse.
3: Vous connaissez ma position sur Griezmann. Oui. Après, le fait qu'il puisse apporter dans cette équipe-là, bien sûr. Il est tellement fort et il a tellement cet esprit de sacrifice malgré son statut que il pourrait rendre service même au milieu dans une position un peu moins offensive. Sauf que il y a plusieurs notions dans ton débat, Pierrot. Alors il y a le fait que on a compris, il y a Deschamps, c'est le choix de Deschamps, mais il y a le choix de Griezmann aussi.
0: Ben oui.
3: Donc on va pas quand même amener Griezmann à la Coupe du Monde si lui a pas envie d'y aller.
31: Moi je suis sûr qu'il va. Ça peut pas vite changer ça. Souvenez-vous le nombre de joueurs qui ont arrêté et qui sont revenus.
0: Je n'y crois pas
1: je pense qu'il est flexible.
31: Moi, il joue pas avec Cuba. Là. C'est une équipe qui va être champion du monde. Moi, peut-être. Je pense qu'il dit non.
1: Écoutez-moi, il va dire non. Amoureux du jeu comme il est. Il est fou.
0: Si c'est que ça va
1: jamais. Je te mets un billet qui dira jamais non.
0: Mais non, il sera pas titulaire. Mais non, mais
1: parce que d'abord, il y aura une préparation. C'est-à-dire, déjà, lui parler avant.
0: Évidemment que tout le monde a envie de le voir. Qu'on aime tous Griezmann, moins que d'autres, mais tout le monde aime Griezmann.
3: Mais
0: parce que c'est pas un joueur qui m'a gêné. Voilà,
31: tu ne peux pas rêver, c'est comme ça. Voilà.
0: Mais je l'ai dit, c'est pas la première fois. Hein. Oh. Non, mais il est bon, c'est un bon joueur, mais il me fait pas rêver, tout simplement. Ouais. Voilà, donc.
1: Oh, bon.
5: Je pense sincèrement que l'histoire avec Deschamps, c'est pas, elle est pas grave. C'est l'histoire plutôt avec Mbappé. Je pense qu'Mbappé, je suis pas sûr qu'il ait envie qu'il soit là. Hein.
0: Je pense qu'Mbappé. Ouais, s'en fout.
5: Non.
0: Griezmann est une rancœur.
5: Mbappé, il a pas envie de le voir venir dans le groupe.
30: Mbappé,
5: il a d'autres soucis à gérer. D'abord, je pense que Griezmann, il viendrait pas.
1: Mbappé, il a pas la puissance d'honneur qu'il a eue.
30: Mais moi, je pense qu'il est inflexible.
5: Oui, moi, je pense qu'il est inflexible.
30: Contrairement à d'autres. Puisqu'il y a eu plusieurs possibilités, hein, pour revenir. Rappelez-vous, quand il doit être honoré, avec ceux qui se sont arrêtés, Giroud, il doit y avoir Mandanda dans le coup, je sais plus, il y avait deux ou trois joueurs.
1: Il n'était pas venu.
30: Mais
1: oui, ça veut dire quoi?
30: Voilà.
1: Ouais.
30: Donc,
1: ça veut dire
30: que l'histoire n'est pas finie. Voilà. Pour moi, il a coupé, et je pense que il est heureux comme ça, parce qu'en plus, le fait de plus avoir l'équipe de France, il fait moins de matchs, et du coup, cette année, ben, regardez quand même cette année. Il part pas titulaire, sort l'autre, il joue devant, il rentre, il fait des belles rentrées et tout, mais sauf que maintenant il joue. Et il va partir aux États-Unis, il va vivre son rêve.
31: Oui, mais là, c'est un one shot, Eric, c'est 5 semaines. Deschamps, il appelle Griezmann, il fait écoute, faut qu'on se voit. Parce que ce genre de situation.
5: Mais tu penses qu'il a pas appelé? Il l'a appelé, forcément.
31: Non, peut-être pas encore. Imagine, il l'appelle. Il se voit.
0: Griezmann fait la gueule.
31: Chacun fait amende honorable. Imaginez, Deschamps, un jour, il a rappelé Benzema, contre qui il avait pratiquement porté plainte.
5: Ça c'est un bon argument.
31: C'était fou. Donc, je me dis, j'ai besoin de toi parce que dans le groupe.
30: Il dit des conneries, lui aussi.
31: Je pense pas qu'il réfléchit, Griezmann, Denis et Eric.
5: Non, mais là où tu as raison, c'est qu'il a rappelé Benzema alors que c'était pire.
30: Ouais, mais après Benzema, rappelez-vous, c'est pour jouer malgré tout.
31: Oui.
30: Là, moi, je vois pas quand même Griezmann aller aux États-Unis.
31: Remplaçant.
30: Alors, regardez. Et regardez les autres jouer, en état le grand frère. Rappelez-vous, Thierry Henry, en 2010, il va faire le grand frère, rappelez-vous.
0: Attention, il n'y a pas que faire le grand frère. Moi, je pense qu'il y a un vrai rôle sportif. Si vous voulez vous en convaincre, vous allez sur rmcsport.fr, vous cliquez sur « Faites votre liste des 26 pour le Mondial », vous allez rentrer tous les noms qui vous paraissent évidents, et puis vous allez regarder la liste des milieux de terrain. Vous allez dire, oula, mais il n'y a pas beaucoup de talent quand même. Hein.
5: Vas-y.
0: Alors, un petit Griezmann que tu glisses là-dedans pour finir les matchs.
31: Okay.
0: Au cas où, on ne sait jamais, Didier Deschamps qui renoncerait à jouer à 4 attaquants,
30: oui,
0: qui voudrait un truc plus équilibré avec un milieu de terrain qui est le talent de Griezmann, par exemple. Moi, je pense que ça a tout à fait sa place. Voilà.
5: Mais ça parle de l'envie du joueur quand même, Giro. Il faut que l'envie.
0: Le joueur, tu peux pas me convaincre que si Deschamps va
5: pas
0: aller
5: sûr. Bien,
0: mon poulet, on oublie tout.
30: J'ai un doute, Pierrot.
0: Ouais, tu vas être deux fois champion.
30: Il a peut-être retourné la page.
0: Non.
5: Mais
0: Vincent, tu vas faire une troisième finale du coup.
5: Non. Mais Pierrot, les divorces se passent très mal. Quand un divorce se passe mal,
1: Non.
0: Par contre, quand tu dis ça, t'as pas besoin de regarder.
30: Suivez mon regard.
0: Ton expérience personnelle, tu verras.
30: Oui, oui. Ah, tu pourras regarder Vincent aussi.
31: Ah, je regarde Eric aussi. Regarde Eric.
30: Ah non, moi ça se passe très bien. Moi, je suis désolé. Moi, mes ex-femmes sont mes amis.
1: Ça se passe très bien parce que t'as compris que t'étais cornard et que tu disais rien.
30: Non. Moi,
0: pour finir, si.
1: Ça va commencer ton divorce. Tu vas voir quand ça va commencer.
0: Il y a un autre débat possible sur la liste des 26. Si vous allez voir la liste de Rotten Sélectionneur, la liste définitive de Rotten Sélectionneur, vous verrez que le nom de Corentin Tolisso y apparaît.
5: Ah, ça, voilà. Par contre, ça serait bien, ce serait une justice qu'il y soit.
0: Dans un instant, le journal moyen, d'abord en Paris.
1: Il y a un mec de chez nous qui s'est mis dans le groupe, c'est Rotten. Pour la Coupe du Monde, il veut jouer.
30: Ah ouais, lui, il a postulé, il a appelé Dédé.
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0: On accueille Yoann
1: Bredov. Ce qui est sûr, c'est que Dugas n'a pas appelé, par contre. Ça, c'est sûr.
13: Yoann, salut. Vous parliez d'Antoine Griezmann, on va parier sur l'Atlético, donc ce soir, sur la pelouse d'Arsenal. Un but partout, donc, au match aller. 1,54, la victoire des Gunners. 4,20, le match nul. 5,40, la victoire de l'Atlético au niveau de la qualif. Arsenal est largement favori, 1,30. Et pour parier sur Grisou, Grisou décisif est à 3,35. La cote est magnifique.
0: Mm-hmm. Vincent,
1: oh, j'ai envie de faire Grisou. C'est vrai dans le sens.
0: Grisou décisif. Ah,
1: oui. Allez, ouais. Allez,
30: oui, le Zouzou.
1: Allez, mon Gris-Gris, mon Zouzou.
30: Tu peux me donner la cote de l'Atlético qui se qualifie?
13: Qui se qualifie, c'est 3,50.
30: Okay. Et leur cote là, elle est à combien la leur là, la cote de veau là
0: Pareil,
13: elle est à
31: peu près pareil, c'est 3,35.
0: Ouais, voilà.
30: Ah non, c'est moins. Je passe de base si je gagne. Si Grisou, il est décisif, mais que moi, je me qualifie. Mais donc...
31: Sache que t'es largement devant parce que Denis a mis au fond hier. Hein, voilà. Avec un match.
30: Ah, il a mis au fond hier. Ben, ouais, ça, c'est une bonne nouvelle. Ça fait tellement. C'est tellement rare qu'il mette au fond de Denis en sauvant.
5: Match nul à Everton.
30: Allez, du coup, la qualif de l'Atlético.
31: Merci.
30: C'est tactique, mon pronostic.
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31: Vincent, tu nous as raconté une belle histoire. Eh ben, on va la poursuivre. Adriano Panatta, moi je n'étais pas au courant. Ouais, grand champion de tennis, ça fait fortune ensuite. Dans le business, dans les appareils de musculation. Ça cartonne aux États-Unis. Rendez-vous tout de suite pour cette merveilleuse histoire. Journal moyen, première édition. Et puis, il y a un requin qui revient. Attention, sous la scène.
30: Le Super Moscato Show, on vient tout de suite.
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30: 15h47, le Super Moscato Show. On y revient, bien entendu, au Massix, le journal moyen d'Adrien Aiguin. Première édition.
31: Première édition, l'actu, la culture, les médias. Vincent nous a raconté une belle histoire hier que je ne connaissais pas. Franchement, un joueur de tennis a fait fortune dans les appareils de musculation. Attention, Vincent, un requin est de retour.
30: Oh non.
31: Tu sais, t'as un peu peur des requins, toi?
30: Bah oui, mais toi aussi, non?
31: Ouais, aussi.
30: Ouais, tout le monde. Il y a pas de...
31: Et puis, petit tu préfères culinaire qui vient d'Estelle Midi, qui est la spécialité de Vincent. Je pense qu'on est sur le plat préféré de Vincent.
30: Ripou. Ah bon?
31: Non, beaucoup plus simple. Bah vous écoutez RMC, c'est le 2644e journal moyen de l'histoire du Super Moscato Show.
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31: Hier, Vincent Moscato nous a cultivé une histoire italienne, une success story. Jingle.
30: Calabrese, calabrese, testadura.
31: Oui. Moi, je crois que. Une belle histoire italienne racontée par Vincent hier en plein direct qui nous a, encore une fois, Vincent, balancé sa culture sport et business en plein. En pleine figure, enfin, Pierrot a dit arrête de m'éclabousser. On était sur un sujet tennis, sur Yannick Sinner, qui pourrait gagner Roland Garros, une première pour un joueur italien depuis Adriano Panatta, légende du tennis italien. Et Vincent nous révèle, je ne savais pas, que dans son après-carrière, Panatta a monté un business d'appareils de musculation très très connu. Quelle reconversion étonnante. On écoute Vincent qui nous raconte ça en plein direct parce qu'il aime bien distiller, faire des petits pas de côté. Il n'y a pas que le sport dans la vie et on se cultive dans le Moscato Show.
24: C'est le seul défaut de ce gendre idéal qui va tenter à Rome de succéder à Adriano Panatta, dernier vainqueur en 76.
31: Panatta,
27: dernier vainqueur italien.
8: Calcaraz est forfait. Pour Roland Garros.
1: Ah, c'est solotamente. Panatta.
31: Quel beau joueur.
1: Les trucs de muscu. Il a fait un truc. Il a réussi dans les affaires. Moi, j'ai un tirage Panatta. Ah, ouais, c'est vrai. Tu ne le savais pas, ça. C'est une marque aux États-Unis qui est énormément connue. Il y a des marques d'appareils de muscu agavés. Agavés, comme ça. Non, mais des gros trucs. Ah, ouais, Panatta.
0: Tu veux dire quoi? J'ai un tirage Panatta.
30: C'est une arme pour faire le dos.
8: C'est le nom de la machine.
31: Là, on est un peu. On a les yeux écartés.
1: Je sais pas si ça s'appelle comme ça.
31: On a les yeux qui brillent. On est un peu sous le choc avec Pierrot.
30: Mais tu
31: veux
30: se dire
31: la vérité? À un moment, j'étais à mon micro, on se gratte la tête avec Pierrot. Tu nous as vu nous gratter la tête.
8: Ouais,
31: c'est incroyable qu'il n'y ait pas des bouquins ou des films sur cette histoire. C'est comme si on n'était pas au courant que Stan Smith avait légué des baskets. Ah
30: ben, par exemple.
31: Tout le monde connaît
30: Michael Jordan.
31: Du coup, j'ai un peu enquêté. Toute la nuit, j'ai fait une enquête. Je suis allé sur le terrain.
30: Non, bien plus, il était tellement costaud, Adriano Panatta. Il a dû faire de la muscu. Il était fake comme un stockfish.
31: Je suis allé sur toute la nuit enquêter sur le terrain, donc Google et Wikipédia. Et Vincent, la marque Panatta, qui vend des appareils de muscu dans le monde entier, a été créée il y a 60 ans par Rudy Panatta, qui n'a aucun rapport de loin avec Adriano avec le tennis.
8: Non, mais surtout,
31: c'était
8: Adriano, tu le connaissais.
31: C'était un Italien qui était professeur de culture physique à la base, qui a monté ça avec son épouse. Il n'y a aucun lien avec Adriano Panatta, aucun lien. Mais l'histoire est bien racontée.
1: Oui, mais
8: le père ne connaissait pas le tennisman déjà.
31: L'histoire est bien racontée.
30: Ah, les gars,
31: si
30: vous êtes trop jeunes. Non, Denis,
0: c'est pas de la famille. Pas tous en même temps.
1: C'est pas de la famille, t'es sûr.
31: Pas sûr. Jamais aucune référence à Adriano Panatta dans l'histoire. C'est pas grave. En tout cas, ils ont fait fortune.
1: Ils ont le même nom.
0: Toi, t'aimes le panettone.
1: Voilà. Oh, le panettone. Tu sais que j'ai
0: la fraise et un.
1: Tu sais, il y a le petit panettone, le moyen, le moyen, je tombais pour le petit déjeuner. Bam, un entier.
0: Un entier.
1: Bonne soirée. Ouais.
31: Sans transition.
1: Ah ouais, bonne soirée, Clara.
31: Retour d'un film à succès sur Netflix. Ce film s'appelle. Et Vincent, tu avais donné ton avis à l'époque. Oh,

0: en 2 mois, il y avait eu 100 millions de vues. Oh. C'est pas encore égalé pour un film français, Vincent. Comment on explique ça? Et Eric, il a dit, moi j'ai aimé. Eric, il dit, voilà.
1: D'abord, ah, mais moi, c'est moi. D'abord, avant, dès qu'il y a des requins, mais non, mais dès qu'il y a des requins,
2: mais les plateformes, il y a beaucoup de.
0: Oui, mais c'est le record.
1: Avant, quand il y a des requins, surtout à Paris,
3: les plateformes, manger. Le dernier film, tu mets un crocodile dans une piscine, tu fais une tonne sur ça,
2: mais j'en ai rien crocodile. Moi, j'ai mon explication.
0: Mais c'est le dernier en 2024. C'est
3: le crocodile dans une piscine.
2: Pas tous en même temps.
1: Mais tu sais qu'il existe ce film, Vincent.
2: Denis, vas-y.
4: Moi, je pense une explication. Oui. Il y a d'abord les requins qui passionnent.
0: Ouais, ça passionne.
4: Et Paris.
0: Et Paris.
4: Et Paris, voilà, et Paris, et Paris est très bien filmé.
2: Et surtout que.
4: Est très bien filmé dans le film.
2: Les chiffres des plateformes n'ont plus aucun sens, non?
3: Plus aucun sens.
4: Oui, mais enfin, là, c'est un record.
3: Tous les films
1: parce
3: qui sont.
1: Tu payes pas, tu regardes les films tu, comme un.
3: Et puis le dernier film, les mecs l'ont pas vu. Ben, regarde tous.
0: Ouais, mais c'est pas le dernier, 2024.
3: Moi, imagine. Nous, super bon, c'était pas le film, le dernier film que j'ai fait, 2023-2024. C'est un bon film, très bon film. Enfin bon, ça fait, c'était second pendant une semaine, c'était
0: super. Mais là, record du monde,
3: ça fait des millions. Je pense pas que le bon.
1: Après les requêtes à Paris, à Paris, les fracochères à la campagne. C'est beau quand même. Non mais, tu sais que le Vincent, le ton film là sur le crocodile, ça existe. C'est un film coréen où un mec il est prisonnier dans une piscine. Il arrive des enfants. Ils
4: arrivent. C'est vrai, tu as raison. Je l'ai vu le film.
1: Mais bien sûr.
3: J'avais tu as raison. Film comme ça où les mecs ils arrivent tout ça
2: dans une piscine,
3: ils peuvent plus sortir. Tu vois.
0: Ouh, prisonnier.
3: Et à un moment donné, il y a le président du rugby qui arrive qui dit ouh.
0: Vincent,
1: oh, les jolies truites.
0: En tout cas, on aime les requins dans le Moscato Show, puisque un jour Vincent nous a sorti le dicton le plus vu sur Netflix de l'histoire, un dicton qui concerne un requin. C'est l'histoire du Moscato Show. Dicton de Vincent, tout de suite.
3: Quand le requin vient dans la gemme, il doit pas soumettre le lion. Quand le lion il va dans la mer, c'est le requin qui est le chef. Je le dis, tu comprends ce que je veux te dire, Pierrot?
0: Voilà, tu comprends ce que je veux te dire, Pierrot?
1: Non, non, tu n'as jamais compris.
3: Qu'est-ce que tu voulais dire? C'est simple à comprendre,
2: oui,
3: quand même.
2: Oui, là-haut, j'ai compris.
3: Chacun dans son univers, voilà, c'est tout.
0: Dans la jungle, Pierrot, ce qui est
2: dans la jungle.
0: Sans transition, allez, on termine, on a 1 minute 50 pour parler du tu préfères d'Estelle Midi.
2: Ah,
0: ça, c'est un tu préfères spécial, Vincent Moscato.
5: D'accord, dis-moi.
0: Tu préfères culinaire, Vincent, tu préfères les spaghettis ou les coquillettes?
2: On connaît Vincent, coquillettes
5: jambon avec
0: fromage.
5: Fromage, ouais, pas de truffe, je me plais pas trop le temps.
2: Truffe, c'est vulgaire.
0: Denis, coquillettes,
5: ça sonne fort.
0: Coquillettes ou spaghetti?
2: Ah, coquillettes,
0: ouais. Coquillettes, alors vous allez.
2: Spaghetti, c'est difficile à manger.
1: Coquillettes aussi, vous allez rigoler parce que ce soir, au repas, coquillettes.
0: Ah ouais?
1: Avec le jambon à la truffe et
0: le parmesan à la craque.
3: Oh ben non, rigole, Eric.
1: Non, mais moi j'adore, moi les coquillettes avec le jambon à la truffe.
5: Et puis il faut que ça file un peu.
0: C'est le fin gourmet de la table, Pierre Dorian.
2: Spaghetti
0: comment en tout.
2: Spaghetti. Les coquillettes c'est bon, c'est un délire d'enfant.
4: Mais spaghetti avec quoi, Pierrot?
2: Vongolais, c'est fantastique. Sinon c'est amatriciana à la sauce tranquille. Un peu pimenté,
1: le jour où tu redescends dans le sud,
2: et les tomates.
1: Le jour où tu redescends dans le sud, je t'amène chez la station et manger les meilleurs pâtes aux palourdes de
2: l'univers.
3: Pas
2: à
3: la
2: Casa di Mico.
3: T'as qu'on va pas manger le mauvais
1: pizza. Non, pour les pâtes.
3: Comment si un jour tu veux manger un estouffadis, comment dire, qui t'étouffe.
1: Un estouffe gari.
0: Combien de fois par semaine vous mangez des pâtes, vous?
2: Au moins deux fois.
6: Sans gluten, Vincent?
5: Non, sur le gluten, je m'en fous, mais au moins deux fois, trois fois. Pizza, deux fois.
0: Deux fois pizza,
5: ouais.
0: McDo,
5: ouais.
0: Non.
5: Non,
0: jamais.
5: Connerie, comment ça?
3: Demain soir, t'en auras de la pizza.
5: Je suis plus kebab, moi, tu vois, je monte un peu chez Pierrot, là-haut, dans la 20e.
0: Attends, un bon kebab, c'est bon.
2: Les kebabs, c'est à double tranchant.
0: Ouais, ça, c'est excellent.
1: Ça mérite pas.
0: 9 fois de pizza, c'est dégueulasse.
2: C'est pas un meilleur. Quand tu tombes sur un bon kebab, quel.
3: Moi, je regarde la gueule du mec. Quand il est crado, j'y vais pas. Le mec, il a les ongles noirs.
2: Déjà, si tu vois, il n'y a pas de clients, c'est que c'est juste une blanchisseuse.
0: Il n'y a personne.
2: C'est juste une blanchisseuse pour faire tourner l'oseille.
3: C'est comme les barbiers. C'est comme les barbiers, c'est les blanchisseuses.
0: Pour faire tourner quoi?
3: Moi j'ai des barbiers, je regarde, il n'y a jamais aucun mec qui se fait raser. Je rate chez le mec la dernière fois, il me dit non, c'est pas l'heure. Je dis c'est 10h, feignasse. Je dis quand même. Il me dit non, c'est pas l'heure, les mecs ils veulent pas être clients, là, c'est le soir, ils comptent 5000. Oh, pauvre, ils ont fait.
2: Allez, voilà, dans un instant,
3: de
2: le débat de l'année 2026 en sport, c'est maintenant sur RMC, c'est avec vous au 32-16. Antoine Dupont et Kylian Mbappé sont-ils intouchables en bleu? Vincent règle le problème.
3: 15h56 au Super Moscato Show, on vient tout de suite. 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
17: Ah oui, oui.
16: La question est la suivante. Antoine Dupont et Kylian Mbappé sont-ils intouchables en bleu? Votre avis tout de suite.
17: J'avais des frissons.
16: Au 32-16. RMC, il est 16h. L'heure des infos de Rémi Barré. Bonjour Rémi.
18: Bonjour Pierre, bonjour à tous. Face à la flambée des prix des carburants qui se prolonge, Sébastien Lecornu indique que le gouvernement s'exprimera en début de semaine prochaine pour changer d'échelle et adapter ses dispositifs de soutien à l'activité économique. Le Premier ministre ajoute que l'on peut tenir ce cap des aides ciblées, mais que désormais il va falloir changer d'ampleur. Devant les députés de l'Assemblée nationale, il reconnaît par ailleurs que la crise est particulièrement difficile et grave du fait de la guerre au Moyen-Orient, où nous ne sommes pas loin d'un risque risque de reprise des combats. De fait, la tension ne cesse de monter entre les États-Unis et l'Iran. L'Iran a mené ces dernières heures des attaques de drones et de missiles sur un important port pétrolier des Émirats Arabes Unis. Les pays du Golfe menacent de répliquer. De leur côté, les États-Unis affirment avoir détruit 6 vedettes militaires iraniennes dans le détroit d'Ormuz. Les États-Unis qui souhaitent toujours rompre le blocus de cette voie maritime stratégique. Deux militaires ont trouvé la mort lors d'un accident de plongée survenu la nuit dernière à Angers. C'était lors d'un exercice organisé dans la Maine. Ils auraient peut-être été piégés dans la structure d'un pont. Une enquête est ouverte. Le rapport parlementaire sur l'audiovisuel public dévoilé ce matin passe à côté de l'essentiel et constitue une occasion manquée. Voilà ce que dit le Premier ministre Sébastien Lecornu, qui ici admet que des réformes sont nécessaires, dénonce un manque de vision et un débat réduit à une opposition radicale. L'actrice Chantal Nobel, star de la télé dans les années 80 et de la série Château-Vallon, est décédée à l'âge de 77 ans. On l'a appris aujourd'hui. Sa carrière avait été violemment interrompue en 1985 après un grave accident de voiture. Et puis avant le choc Bayern-PSG, demain, le nom du premier finaliste de la Ligue des Champions. Il sera connu ce soir. Demi-finale retour entre Arsenal et l'Atlético Madrid. Il y avait eu un partout à l'aller. Coup d'envoi 21h. Match à vivre en direct et en intégralité sur RMC. 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Tout de suite, le super Moscato.
3: Pion. Alors, si on a une décision à prendre.
16: Alors, c'est simple. Hein.
3: Est-ce que nos sélectionneurs seraient capables de la prendre ?
16: Voilà. Mbappé et Dupont sont-ils intouchables en équipe de France ?
3: 16h02. Le super Moscato Show. On revient tout de suite.
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3: Allez, on y revient au Mastic, il est 16h04, le super Moscato Show, le dance. Denis Charvet avec nous, le Ricou, Eric Dimeco, il est là, bien présent avec nous en direct de d'où là, Marseille ou à Comté.
22: Avec toi.
3: Avec moi.
18: Ah, il veut pas dire où il est.
3: Oh, il veut le Nice.
16: Mais c'est pas à la Casa Dimeco ce soir.
3: Non, il doit être au Mexique encore.
22: Oh, non, c'est demain qu'il y a tournée spéciale à la fin du match sur la qualification du Bayern.
3: Il doit être au Mexique, là, il est sur un GoFast. Adrien, Goé, Pion, on revient dans demi-heure.
16: GoFast du Mexique.
3: faut une bonne manière.
22: Là-bas,
3: faut un bon
22: manière. Hein. Ouais. Oui, et puis surtout, l'armée là-bas, ils rigolent pas. Ils sautent de partout. Hein.
3: Il y a un peu de concurrence quand même. Il va falloir quand même
18: traverser la frontière.
3: Il y a du monde sur le marché. Pierrot, dans
16: demi-heure. Programme. Alors, dans une demi-heure, Vincent, nous allons parler de l'Olympique de Marseille. Parce qu'il y a de nouveau de l'actu.
3: Non.
16: Oui, la mise au vert punition est prolongée. Voilà. Franck McCourt, pas content.
3: Il y a le droit à la visite des familles des
16: comme ça. Non.
3: On n'a pas de visite de famille que là.
16: Non, oh, non, c'est à l'isolement.
22: Ça, c'est d'orange, rien du tout.
16: Dans une demi-heure. Et puis, avant cela, attention, on vous attend au 32-16. C'est un sujet passionnant. Oui. Antoine Dupont et Kylian Mbappé sont-ils intouchables en bleu ? Vincent Moscato règle le problème. C'est un problème que Fabien Galthié et Didier Deschamps auront peut-être à régler. C'est ça qui est fou. On l'imaginait pas il y a quelques
3: plusieurs
16: semaines.
3: Miroirs.
16: Et puis à 17h, Paul Sexas, quel objectif pour son premier Tour de France ?
3: Ah ben,
16: oui, c'est vrai. Hein.
3: L'objectif, il est simple.
16: C'est assez difficile à définir.
3: Mais lui, celui...
16: c'est simple, c'est difficile.
3: Non, mais lui,
16: quand tu joues le classement général, c'est très difficile d'aller gagner une étape.
3: Il joue la gagne, il se dit il faut que je joue la gagne.
16: Mais qu'est-ce qui est raisonnable? Qu'est-ce qui serait un taux réussi?
3: Il y a pas de raisonnable pour lui. Lui, il sait qu'il peut, gagner.
16: S'il gagne pas le tour, c'est pas.
3: Non, c'est pas grave. Après, il sait très bien qu'il a un minimum à faire. Lui, il faut, je pense que lui, il se dit, s'il est pas sur le podium, il sera déçu. Mais il jouera la gagne jusqu'à la fin. Parce que l'accident est toujours possible. Encore une fois, le mec qui chope Pogacar, il chope la chasse ou un truc comme ça. Tu sais, il y a plein de mecs qui chopent quand même en 3 semaines,
16: la
3: c'est
16: Fuka,
3: long.
16: Pour le coup,
3: ah ouais, Fuka, il se trompe,
0: Paul Sexas.
3: Il suit comme un cheval sur le 14 juillet.
0: Paul Sexas, Vincent, qui sera notre invité demain.
3: Demain, Paul.
0: Dans le Super Moscato Show.
16: Il se trompe de dragée, non, parce qu'il n'y a pas de raison de.
3: Si.
16: Il se trompe avec quoi?
3: Avec quoi? Mais si. Il va à la pharmacie, il dit ah, j'ai dragée. Fuka, on m'a dit que c'était bon pour la gorge.
16: Ah oui, d'accord.
0: C'est bon pour la laine.
16: Ensuite, Journal Moyen, deuxième édition, Adrien.
0: La deuxième édition du Journal Moyen avec de magnifiques mâchoires paralysées.
3: Oui.
0: Il y en a une qui nous vient de Lyon, notre correspondant à Lyon, Edouard G, ça peut arriver. Guardiola répond au boxeur Cherki. Pep Guardiola, le coach, a vu la vidéo. Il s'exprimait en conférence de presse sur son joueur Ryan Cherki.
3: Je la trouve super cette vidéo. Je trouve que ce gamin, il frappe, il va vite.
22: Il
0: aime la boxe.
3: Voilà, Eric, tu vois qu'il boxe. Voilà, il boxe. Il n'y a pas de souci. Il n'y a pas d'arrangement.
16: 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Maintenant, je vous demande juste de fermer les yeux et d'imaginer Didier Deschamps, sélectionneur d'Antoine Dupont.
1: Le 15 de France retrouve son ange gardien.
2: C'est une comparaison très flatteuse pour lui.
1: Antoine Dupont revient en bleu.
2: Je suis épanoui dans ma fonction de sélectionneur.
1: Le ministre de l'Intérieur régale.
2: À partir du moment où il est en pleine possession de ses manières,
1: et fait l'unanimité.
2: Il est à une place que d'autres auraient pu prétendre, mais
1: tous ceux qu'il va affronter sont sous le charme.
2: Le sourire, la pleine possession de ses manières.
1: Dupont fascine aussi par ce qu'il représente en dehors du terrain.
2: Parce que les obligations sont nombreuses.
1: Respecter.
2: Quelqu'un sur qui je peux compter, je m'appuie bien évidemment et...
1: Tout autant que craint.
2: Le fait d'avoir pris l'avantage
1: cette année,
2: en vue de cette Coupe du Monde.
1: On souhaite que les événements prennent la même tournure.
2: J'espère pas de choses négatives avec la blessure du joueur.
1: Sans blessure.
2: En rapport à la saison qui est longue et le fait d'arriver en fin de saison avec le plus de pressure. Ah, il y a encore de questions.
17: Moscato, il va te le régler le problème.
16: Non, non, parce que c'est pas drôle, c'est pas drôle. Je voudrais qu'Eric nous dise on arrive en fin de saison avec quoi, parce que c'est important.
0: Oui.
22: Je sais pas, mais c'est pas rigolo.
3: Voilà.
22: Non, moi ça m'a fait pas rire.
0: Moi ça m'a fait rire.
22: Moi je pense qu'il y a un devoir de réserve contre le sélectionneur.
16: La dernière, c'est un crash. Hein. Arrivé en fin de saison avec le plus.
3: Tu sais faire le dernier film LOL.
22: J'ai pas compris.
0: Ta série de LOL,
3: Eric, il a pas compris, tu vois.
16: Ah ouais, si tu mets Didier dans LOL, ils sont tous perdus.
3: Ah ouais, c'est peur de rire. Écoute... Ah, quoi, ça serait bon des champs quand même.
16: Alors avant ça, il est sélectionneur des Bleus.
0: C'est naturel.
16: Et il a un problème peut-être à régler pendant la Coupe du Monde qui arrive. Donc, débat transversal, débat très intéressant sur le statut du meilleur joueur d'une équipe nationale. Maxime Lucu actuellement est brillant. On l'a vu en Ligue des Champions, en Champions Cup, pardon, avec Bordeaux. Et certains pensent qu'il est sur le moment, hein, le meilleur demi-mêlée de France, donc meilleur qu'Antoine Dupont. Mbappé hyper efficace individuellement, mais pas collectivement, et critiqué pour ça désormais en Espagne. Et challengé par les talents français du Bayern et du Paris Saint-Germain. Alors, on a Dupont et Mbappé, deux leaders incontestables hein, en équipe de France, mais rattrapés par une concurrence. Est-ce qu'ils sont, oui ou non, intouchables en équipe de France? Vincent Moscato règle le problème. On va s'appuyer sur le cas Antoine Dupont avec Julien Landry. Salut Julien.
23: Radichat, messieurs.
16: Alors, le cas
22: il est
16: très simple.
22: Faire tout, lui, hein.
16: les performances de Maxime Lucu, en fait, posent la question, tout simplement.
23: Oui, à 33 ans, Lucu n'a semble-t-il jamais été aussi fort. Si l'UBB performe depuis 2 saisons, c'est bien sûr grâce à Mathieu Jalibert, grâce à sa ligne de 3/4, mais le leader incontesté reste Lucu. Élu homme du match, encore une fois dimanche, il est le monsieur plus de cette équipe. Animateur, chef d'orchestre, buteur, régulateur, gratteur, plaqueur, il fait absolument tout. Yannick Bru, interrogé par un confrère anglais, a été élogieux avec son bel accent dans la langue de Shakespeare pour son capitaine.
4: He's the king of the Basque territory first.
5: Il est le roi du Pays Basque, puis le roi de Bordeaux. Je sais que ce match comptait énormément pour lui, notamment parce que le prochain se jouera à domicile, à Bilbao, la capitale du Pays Basque. Cela représente beaucoup pour lui et c'est peut-être l'une des raisons pour lesquelles il a déployé autant d'énergie aujourd'hui. Cela dit, il en a toujours eu beaucoup. C'est désormais un joueur fantastique. Je tiens aussi à souligner son leadership qui est remarquable. Pour moi, c'est comme avoir un entraîneur supplémentaire sur le terrain, quelqu'un qui insuffle de l'énergie et de bonnes ondes à l'équipe. Un match de sa part, c'est environ 20 tacles, 12 km parcourus et 80 tirs. C'est tout simplement incroyable.
23: Ouais, des chiffres fous pour un demi de mêlée. Qui plus est, Vincent, dans son gabarit, 1m77, 83 kilos. Depuis son arrivée à Bordeaux à 26 ans, il fait son trou petit à petit pour devenir aujourd'hui incontestable invité du podcast de référence Entre les poteaux. Dimitri Yachvili est admiratif du basque.
6: Entre 13 et 18 plaquages par match pour un demi de mêlée, c'est colossal, quoi. Il plaque plus que hier, il a plaqué plus que Moefana et Damien Penaud au centre. Alors c'est vrai que c'est un peu moins écarté côté anglais, ça jouait beaucoup au pied. Mais ce que je veux dire par là, c'est que t'as la légitimité totale de tes coéquipiers, parce qu'il y a pas un secteur de jeu en fait où t'es défaillant. Et en plus de cela, les mecs te suivent, quoi.
23: Aujourd'hui, Lucas serait le neuf titulaire de n'importe quelle sélection, mais il est tombé sur un ovni, Antoine Dupont, ovni redevenu humain depuis sa blessure, d'où la légitimité du débat. Les deux hommes ont des profils très différents et Galtier a aujourd'hui la chance d'avoir ce qui se fait de mieux à ce poste, une aubaine pour la Coupe du Monde en 2027.
16: Alors, c'est vrai, aujourd'hui peut-être que Lucas sur les performances actuelles est au-dessus de Dupont, mais s'il y avait une Coupe du Monde demain, on n'a absolument aucun doute que Dupont démarrait. Hein.
3: Mais il démarrerait, bien sûr, parce que ce serait légitime qu'il démarre. Et en sport,
16: il n'y aurait pas de scandale.
3: Rien n'est acquis, il n'y aurait pas de scandale. Et puis l'histoire compte quand même. L'histoire de ce que tu as fait, t'es toujours payé par rapport à ce que tu as fait. Jamais parce que tu ne peux pas savoir ce que tu vas faire demain. Donc par rapport à ce qu'il a fait, Dupont, c'est un des meilleurs demi-de-mêlée du monde, un type extraordinaire, il jouerait. Maintenant, attention, les matchs passants. Il tournerait bien sûr avec Lucas, il tournerait.
0: S'il n'était pas très bon.
3: Et s'il n'était pas bon, si c'est criard à égalité, il jouerait. Bien sûr. Mais si c'est criard qu'il est en dessous, ce qui peut arriver, hein, vous ne trompez pas, hein, des mecs qui ont perdu leur place pendant la Coupe du Monde, il y en a plein, et bien ce serait la logique. De toute façon, c'est comme ça. Le sport de haut niveau, il est comme ça. Il faut qu'il soit juste. S'il n'est pas juste, tu mens au groupe. Tu mens au groupe par rapport à tous les autres, il y a quelque chose qui se passe. Et les gens le savent. Les joueurs le savent. Si ton entraîneur, il fait du favoritisme par rapport à l'un ou par l'autre, il faut que ce soit légitimé par ton histoire. Mais ça s'arrête à un certain moment. Et si, dans ces matchs de poule, il s'avérait que Lucas soit le meilleur. Bon, je me fais aucun doute. Hein. Tu sais, pour Galtier, il va pas jouer avec le feu. Hein. C'est sa dernière Coupe du Monde, hein, Galtier. Hein. Donc, il sait qu'après, c'est l'écurie. Hein. Ça sent le foin, ça rentre à l'écurie après 2027. Hein. Donc, après, il y aura peut-être une place de président, la place de grille ou un truc comme ça.
0: Ouais, il peut continuer aussi, Fabien.
3: Il peut continuer, ouais, mais là, ça use. Il peut continuer, mais enfin, d'après moi, celle-là, ça sera la dernière. Ça sera sa troisième. Hein. C'est sa troisième Coupe du Monde. Donc, hein, au bout d'un moment, bon, tu uses un peu. Donc, bien sûr pour moi, il n'y aurait aucun souci. Ne serait pas conforté si Lucas est moins bon, ben il jouera jamais. Et si Dupont était moins bon que Lucas, ben la justice du sport passerait par là, à travers Galtier qui dirait ben non le meilleur c'est Lucas qui joue, le meilleur qui joue.
0: Par exemple, tu peux arriver en demi-finale.
3: Ouais, il serait capable.
0: Avec qui doit être titulaire à la mêlée.
3: Si mettons Lucas garder cette forme et que Dupont ait la forme de ce moment-là, que je doute parce que Dupont va revenir très très vite à haut niveau. Hein, vous trompez pas. Il est un peu il ramasse un peu le contre-coup de sa blessure qui a duré, je vous dis quand même, pendant un an, il était au frigo. Hein. Tu te relèves pas quand même, tu reviens pas le meilleur joueur du monde du jour au lendemain. Tu peux faire illusion sur une surcompensation pendant quelques mois, mais après, t'as quand même un coup de tabac qui arrive.
0: Et alors Mbappé, qui est meilleur buteur d'histoire de l'équipe de France.
3: Non mais là aussi, c'est pareil.
0: Et qui a prouvé sa valeur en Coupe du Monde.
3: Le meilleur buteur, ça va lui servir de démarrer, d'être légitime à ce poste-là, d'être comme Dupont, le taulier, pour l'instant le titulaire. Mais si au fil du match, il s'apercevait que il ne sert à rien, qu'il y ait des mecs comme Olise, des mecs comme Barcola, Coquelin, des gars comme. Plus là, t'en as un camion. Hein. T'en as pas qu'un derrière. Là, t'en as un camion qui peuvent le remplacer. Si ça percevait qu'il n'a pas récupéré de son genou et qu'il n'est pas dans le coup, mais quand même, personne ne comprendrait que tu fasses jouer un mec qui n'est pas du tout qui est en dessous des autres. Même par rapport à son histoire, ça ne marche pas.
7: Il y a beaucoup de supporters d'équipe de France qui pensent qu'il est intouchable.
3: Alors, attention, il est intouchable parce que jusqu'à maintenant, il a été intouchable. S'il devenait moins bon, c'est une lapalissade de te dire qu'un mec comme Deschamps serait joufflu.
0: Regarde ce qui se passe.
3: Moi, je suis sûr de Galtier.
0: Regarde ce qui se passe avec Cristiano Ronaldo au Portugal. Et parfois, ça pas lui faire injure de dire.
7: Pas le même âge.
0: Non, mais oui, mais justement, c'est parfois. Dans une magnifique équipe du Portugal, parfois, c'était un point, Cristiano. Il était plus au niveau de Cristiano. Ben justement, c'est ça, c'est le débat, Denis.
8: Il a une expérience.
7: Excuse-moi, Mbappé, il a jamais déçu l'équipe de France.
3: D'abord, il est dans une équipe, le Portugal, où t'as pas l'effectif de l'équipe de France.
0: Portugal, très fort.
7: Ils sont équipés devant.
0: Portugal très fort, bon. Dans les favoris pour la Coupe du Monde.
3: Enfin bon, moi je trouve ça complètement anormal qu'il ait joué.
0: Oui,
3: mais là il y a un problème.
0: Il est au-dessus de la sélection.
7: En fait, le problème.
23: Après,
7: c'est
23: l'histoire de Galtier aussi, messieurs.
0: Oui.
23: Galtier en 95 et 99 n'était pas le demi-mêlée titulaire au départ, et les blessures fait qu'il a été titulaire. Donc c'est aussi l'histoire de Fabien de changer de faire sauter les hiérarchies.
7: Voilà. Eric,
22: ça c'est intéressant, tu vois, c'est pas Adric qui l'aurait. Moi je pense que il y a des statuts dans le sport, en club, en équipe de France, puisque c'est un peu le thème du débat. Hein. Il y a des statuts, voilà. Quand tu as gagné sur le terrain, ce statut-là, c'est-à-dire de grand joueur, plus grand joueur, décisif, tout ce que tu veux, ce statut-là, il te sert obligatoirement. Alors après, comme dit Vincent, la beauté du sport, c'est que un statut, ça change vite, quoi. C'est pas comme dans d'autres domaines où tu peux avoir un statut à vie. Là, il y a un joueur, un petit jeune, qui
3: est comme mon
22: voilà. Donc ensuite, moi, je trouve que je trouve que les deux cas sont pas similaires. Je m'explique. Ils ont des difficultés. Sauf que Mbappé, il a jamais déçu une équipe de France. Il sort d'un match contre le Brésil où il est bon. Il doit marquer d'ailleurs, non? Il marque sur ce match-là, me semble-t-il. Pierrot.
7: Il marque.
22: Voilà.
0: Tu as raison, Eric.
22: Et il a rarement déçu.
8: Tu as raison, Eric.
22: Le fait que Didier le mette en pointe, ça le décharge du travail défensif que les autres font, ils le font bien volontiers parce qu'il fait gagner les matchs, et donc il n'y a pas de sujet Mbappé pour moi en équipe de France. Dupont m'a l'air d'être un petit peu plus en difficulté en équipe nationale, mais le débat pour moi n'y est pas encore, quoi. Voilà, il sera là quand il y aura une grande compétition, et puis ces mecs là en plus, la force qu'ils ont, c'est surtout d'être là quand il va y avoir les grands matchs. Tu vas voir qu'avec le Stade Toulousain, il est peut-être en difficulté. Quand il va y avoir les grands matchs, demi-finales, la finale du top 14, vous allez voir. Et puis Mbappé, ça va être pareil. Donc pour moi, le statut dans le sport de haut niveau existe. Le statut protège les grands joueurs, surtout ceux qui l'ont gagné sur le terrain. Voilà, quand Mbappé à la Coupe du Monde, en plus cette Coupe du Monde-là, il risque de devenir définitivement meilleur buteur de l'histoire. Hein. C'est ça, Pierrot. Il est déjà meilleur buteur des finales, d'après ce que j'ai compris. C'est ça. Adrien,
0: je vérifie que tu me prends un peu au dépourvu.
22: J'ai remarqué qu'on te prend toujours au dépourvu. C'est bizarre quand même. Je vais demander à Juliette. Tiens, Juju, toi qui te prends jamais au dépourvu puisque tu es plus fort. Il y a un gros fantasme et un gros bashing autour d'Mbappé. Dupont, il est un peu moins bien, donc on fait le truc, mais ne vous trompez pas, les gars. Ils seront sur le terrain et vous verrez qu'ils répondent présent.
3: C'est pas ça.
22: Si tu réponds plus présent,
3: le débat, tu l'as pas compris. Le débat, c'est pas de dire s'ils sont les meilleurs. S'ils sont les meilleurs, ils joueront. C'est de dire est-ce que les entraîneurs seraient capables de les faire péter s'ils étaient en dessous. Moi, je pense que c'est pas au-dessus. D'abord, ils auraient leur priorité. parce que l'histoire fait que ça a été les meilleurs joueurs, ils auraient la priorité. Mais au fil du temps, en poule, si vous voyez que les mecs sont complètement down, eh ben là ils seraient remplacés, bien entendu.
16: Ce qui est pas si simple à faire.
3: Ce qui est pas si simple. Mais je pense.
16: Très délicat.
3: Quel est leur métier douloureux parfois d'être sélectionneur.
0: Sur les buts en finale de la Coupe du Monde, Mbappé a le record 4. Il dépasse tout simplement des joueurs comme Pelé ou encore Zidane.
16: Ouais, 10 minutes après.
0: Denis.
22: Ouais, dans ce cas, Julien nous l'avait dit bien avant.
9: Écoute, alors pour parler du point, moi je ne peux pas imaginer une seule seconde que ce garçon ne revienne pas à son meilleur niveau. Donc pour moi, il est intouchable dans le sens où là, il traverse une période où il est un peu emprunté parce que il a eu cette blessure et qu'aujourd'hui, il a du mal à revenir. Mais ce n'est pas possible qu'il ne revienne pas. Donc,
3: non, mais c'est pas ça la question, les gars.
9: Et si, alors, laisse-moi finir. Moi, je pense que comme Eric, j'ai un statut. Effectivement, si Dupont enchaînait les matchs qu'il fait en ce moment en équipe de France, il y aurait débat. Pourquoi ? Parce que notre ami Lucu a monté le curseur très, très haut. Aujourd'hui, il se rapproche de Dupont dans un autre style, un style différent, mais un style de leader, d'homme à tout faire, de rassembleur. Il a transmis une confiance incroyable dans ce groupe de l'UBB. Donc, il y a débat. Si Antoine continue à être un peu emprunté, mais c'est que s'il continue à faire de telles prestations que on pourra se poser la question.
16: S'il y avait une Coupe du Monde à la fin de la saison là, tu ferais quoi?
9: Il démarrerait.
0: Dupont
9: démarrerait, le statut prévaut.
0: Et après on voit en cours de compétition.
9: Et puis Antoine il rassure ses partenaires, ne vous trompez pas.
3: Hein, pas l'impression que Lucu ne les rassure pas, ses partenaires.
16: Hein. Oui, mais Lucu, par contre, il y a un truc qui peut changer quand même radicalement, c'est que vous avez remarqué quand même que Fabien Galthié donne presque l'intégralité des minutes du 9 à Dupont.
0: À Antoine.
16: Et si l'écart s'est réduit comme ça à la Coupe du Monde 2027, on peut imaginer qu'il joue 20 minutes, par exemple.
9: Oui.
16: Lucu, réduit, tu vois. Oui, est-ce qu'il serait un gros changement, attention.
9: Ce serait un gros changement pour dans la philosophie de Fabien, on est d'accord. Et pour Mbappé, pour moi, c'est. Je comprends même pas le débat parce que pour moi, il est intouchable dans le sens.
3: C'est pas ça.
9: Non.
3: Mbappé, il joue comme il joue actuellement.
9: Mais non, mais il est très bon aujourd'hui. Mbappé, je parle de Mbappé, voilà. De Mbappé, mais Mbappé.
22: Moi, je vois les matchs de Mbappé.
9: Tous les matchs qu'il fait en équipe de France, il marque. Tu demandes de quoi, Mbappé? Tu demandes de marquer. Donc, il marque.
22: Je l'ai même vu en équipe de France, je l'ai même vu défendre.
3: S'il était en dessous des autres.
9: C'est en dessous. Mais oui, il faudrait qu'il soit. Moi, je l'ai pas vu en dessous.
22: Le problème. Alors, le message, je ne sais pas si au rugby. Moi, je vais te répondre sur cette question et vous me direz, vous, au rugby, si c'est pareil. Moi, je pense qu'un garçon comme Mbappé, avec son positionnement, quoi qu'il arrive, même s'il est en dessous des autres, tu le mets parce que tu attends toujours une fulgurance.
9: Oui, oui.
22: Voilà.
9: Sûr.
22: Et qu'une fulgurance dans le foot, au rugby, ça finit à 50-40. Non, mais bien sûr que vous l'avez aussi, mais vous, nous. Ça peut finir 1-0, c'est-à-dire une fulgurance de Mbappé. Un coach, il est obligé de l'attendre.
0: Attends, t'as pas tort, Eric, parce que souvenez-vous au quart de finale de la Coupe du Monde 2023 France-Afrique du Sud, c'est ce qui a été aussi reproché un peu à Galthié, c'est de pas sortir du pont, alors qu'il est pas bien, il est pas là. Mais Galthié, en gros, dit dans son discours, moi je sais que jusqu'au dernier moment, Toto, il peut faire un truc.
9: Non, Antoine, il a pas dit que ça, il a dit c'est mon capitaine.
0: Oui, non, mais ça suffit pas. C'est-à-dire qu'il peut faire un truc à tout moment dans son esprit. La belle histoire, c'est Dupont qui nous qualifie. Il y pense forcément.
3: Ça s'avère que ça n'a pas marché. Quoi.
16: Alors, 32-16, la question, je vous la rappelle. Oui. Antoine Dupont et Kylian Mbappé sont-ils intouchables en équipe de France? C'est Raoul qui a composé.
3: Où t'as été, chez Raoul?
16: 32-16.
3: Ah, j'ai des crottes de poule.
16: Grand joueur, Raoul, un supporter qui souffre parce qu'il est supporter de l'OM et de l'Aviron Bayonnais.
3: Aïe, comment il va, Raoul?
10: Salut Vincent, défaite encourageante, je te rappelle.
3: Ah oui.
10: Tu t'avais dit Marseille, je suis dans les six premiers que soyez content, tu ne me croyais pas.
3: Ah mais non, que je sais. Comment ça va, Raoul?
10: Ça va.
3: T'es au fond ou quoi? Tu nous appelles d'où là?
10: Là, je suis à Château-Renard, j'arrive.
3: À Château-Renard, oui,
22: c'est Château-Renard.
3: Ah ouais.
22: Chez moi.
3: Henri Mionche, on l'embrasse.
0: Chez Manu Amoros.
3: Ah oui, chez Manu. Manu
22: Amoros, c'est pas le président du club de Château-Renard, ça, Vincent parce que je l'ai croisé, moi.
3: Il a été, Henri.
22: Ouais,
3: bien sûr,
22: je l'ai croisé.
10: Il est venu une fois, Vincent, à l'Étoile, faire un show.
0: Oui, et d'ailleurs, ce jour-là, Manu Amoros est venu le voir en coulisses, et Vincent n'a pas reconnu Manu.
22: Il n'a pas reconnu qui c'était. Et la machine à carte bleue était cassée, bien sûr.
3: Manu, je l'ai pas reconnu, ça fait 25 ans que je ne l'avais pas vu, Manu. Donc, à un moment donné, il y a des mecs qui m'ont pas vu depuis 25 ans, ils me reconnaissent pas.
16: Mbappé et Dupont sont-ils intouchables en équipe de France?
10: Là, on ne parle pas la même langue, à mon avis. Mbappé, sincèrement, il est remplaçable mille fois. On verra pas la différence si on met maintenant Anolise ou Ndombele à sa place. Il faut que dit bon homme, il joue bien pour que lui, il puisse jouer au foot. Pourquoi? Mais à différence de Dupont, il faut que lui joue bien pour que 14 bonhommes jouent bien au rugby.
0: Il n'y a
10: rien à voir, on ne parle pas la même langue.
9: Ouais, si, parce que Dupont, il peut avoir une influence incroyable sur le résultat, sur le groupe.
10: Même Dupont. Dupont à moitié régime, quand à côté tu mets Olivon, tu mets Gelloc, tu mets qui tu veux, qui à côté sont Dupont, ils sont sereins, même à moitié régime. Ça manque de rester à Lucu. C'est pas pareil.
3: Qu'est-ce qu'ils vont faire les Portugais à la Coupe du Monde l'an prochain?
10: De quoi?
3: Qu'est-ce qu'ils vont faire les Portugais à la prochaine Coupe du Monde?
10: C'est espagnol, Vincent.
3: Ah, espagnol, ouais. Je savais pas.
0: Les
3: Espagnols, ils ont pas une grosse équipe.
22: Les Espagnols, ils sont dans les favoris.
10: On parle pas. Vous verrez que Dupont, il sera 100% la Coupe du Monde. Un an qui a été congé.
22: Tu es supporter de qui, Raoul, en Espagne?
10: Oui, ben pour le Real quand même.
0: Ça va pas bien là.
22: Quand même, pourquoi quand même? Ça a l'air d'être évident.
10: C'est un mauvais quart d'heure, mais c'est pas grave.
16: Et alors, Mbappé au Real. Juste une question. Alors, on est sur Mbappé et la Coupe du Monde. Et imaginons, Eric, qu'il fasse un Euro, enfin une Coupe du Monde comme l'Euro 2024. Où bon, il y a des circonstances atténuantes. Hein, il s'est pété le nez, etc. Il y a pas de problème. Hein. Mais bon, il est pas bon, hein, clairement. Cet Euro, d'ailleurs, globalement, n'est pas bon, hein, de la France. Qu'est-ce qu'on fait avec le talent qu'il y a sur le banc?
3: Ah ben écoute, tu le fais.
16: T'es obligé de tenter des trucs.
22: Alors, tu es obligé de tenter des trucs, sauf que le gros problème d'Mbappé, c'est que si tu le sors, je pense qu'il te met le bordel.
0: Le problème, ouais.
22: Oui. Moi, je pense
16: très
22: que
16: compliqué à prendre même comme si, décision.
22: Même si c'est pas lui ou si ça vient pas de lui, je pense que les médias vont tellement se, voilà, ça fait que quand j'ai dit va te mettre le bordel, je me suis mal exprimé, ça va mettre le bordel.
0: Et si tu sors du pont, vous pensez pas que ça met le bazar?
3: Moins.
22: Je pense que dans le rugby,
0: prenez soin de nous, dirait Fabien.
22: Et surtout, il y a moins d'écart avec Lucu qui est quand même légitime, tu vois. Je pense que et puis même les joueurs de rugby, ils ont peut-être moins de cette faculté là à mettre le bordel, je sais pas.
9: Ouais, mais il est orgueilleux, Antoine.
22: Moi, dans le Oui, bien sûr. Non, mais moi, je pense que, surtout, Pierrot, dans une compétition comme un Euro ou une Coupe du Monde, où tu es enfermé un mois avant, pendant deux mois, ou pendant trois mois presque, tu es enfermé. Je peux te dire que ça peut devenir pesant quand les mecs qui sont sur le banc sont pas dans le mood, là, tu vois. Et je pense que c'est. Didier le calculerait, ça aussi, son pouvoir de nuisance.
3: Qui c'est que tu vois champion du monde, Raoul?
0: Raoul?
10: Moi, je serais con de ma part pour dire l'Espagne, vraiment.
3: Ouais. Non, mais d'accord.
16: Non, mais là, franchement, attention, ils sont.
3: En vrai,
16: ils sont favoris numéro 1, je pense. Hein.
10: L'Allemagne, plus rien.
16: Espagne et France. Tu vois pas comme ils ont dominé l'Euro. Ils ont dominé l'Euro. Je pense qu'ils ont un Yamal qui va être plus fort qu'à l'Euro. Alors bon, tu peux quand même.
10: Je peux revenir sur un sujet par rapport au rugby, vite fait.
3: Oui.
10: Chanceux Romain. Si Dupont, il se sent pas à 100%, de lui tout seul, il va s'enlever.
16: De ça, lui seul? Oui.
9: Non.
16: Je crois pas.
9: Tu vois, Fabien, je vais pas jouer.
16: Le connaissant un peu, non, pas du tout. Il est très orgueilleux, mais il va revenir.
10: Il est sur la sellette.
16: Mais il va revenir, Antoine.
10: Mais là, contre les Sudaf en quart de finale, on l'a forcé à jouer. Le garçon, il était pas prêt à jouer.
16: On l'a forcé, il s'est pas trop fait prier non plus. Raoul, merci pour ton appel au 32-16.
3: Merci, Raoul.
16: Merci à Julien Landry. Et au passage, très bon niveau d'anglais de Yannick Bru, quand même. Hein.
3: Bah oui,
16: pas mal,
3: il était en Australie
16: il était en Afrique du Sud.
3: Et puis en Australie pendant un moment.
16: Allez, dans un instant, l'OM, la punition est prolongée pour les joueurs qui vont rester à la commanderie quelques jours de plus.
3: Il est 16h29, le Super Moscato Show, on vient tout de suite.
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3: Il est 16h33, on y revient, on signe le Super Moscato Show. Mon petit Pierrot, dans demi-heure, fais-moi claquer.
16: Dans une demi-heure, Paul Sexas, quel objectif pour son premier Tour de France ? Alors vous allez nous dire si vous pensez qu'un tour réussi de Paul Sexas, ce serait de podium par exemple, ouais. Cinquième, ce serait gagner une grande étape,
3: dans les cinq premiers.
16: Ramener un maillot distinctif. Voilà, qu'est-ce qui pour vous serait un grand tour pour Paul Sexas ? 19 ans, premier tour quand même. Hein.
3: Magnifique.
16: On va pas trop lui en demander non plus, il faudra être raisonnable. Ouais.
3: Mais raisonnable, avec les performances qu'il fait, comment tu veux être raisonnable ?
16: Exactement.
3: Le problème est là.
16: Tout le problème est là. C'est Pogacar.
3: Voilà, ce serait un mec lambda, tu te dirais, enfin, il y a des coureurs qui font le Tour de France.
16: Un mec lambda ne ferait pas le tour à 19 ans.
3: Non, voilà, il ferait pas le tour. Lui, il le fait c'est parce que c'est une bête. C'est un mec exceptionnel. Donc, automatiquement, s'il finit 17e, eh ben, on sera pas content, on sera malheureux, et malheureux pour lui surtout.
16: Ça, c'est donc à 17h. D'abord, on va à Marseille.
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16: Donc, il y a de l'actu, Eric. Hein, donc, sinon, on n'en parlerait pas. Bah, oui. Il se passe encore des choses à l'OM. Il y a eu la claque 3-0 à Nantes derrière.
22: Il y a la NBA.
16: Oui, on va en parler aussi. T'inquiète. Alors, derrière, les joueurs ont été entre guillemets punis. C'est-à-dire qu'il a été décidé une mise au vert dès le lundi à la commanderie. Eh bien, cette mise au vert a été prolongée, Florent Germain.
36: Salut Pierrot, oui, prolongé d'une nuit. De toute façon, c'était une mise au vert jusqu'à nouvel ordre. Donc, si vous voulez bien, on se donne rendez-vous à chaque.
3: Ah
36: voilà, exactement. À chaque SMS, on peut se passer un petit coup de fil et puis je vous dis si c'est prolongé d'une nuit ou pas. On peut faire ça cette semaine.
16: C'est quoi l'idée derrière
36: ça, ça peut être le fil rouge. Donc, deux et demi d'affilée, c'est une sanction. C'est une sanction. Il n'y a pas d'effet sportif et j'ai l'impression que c'est même assumé en interne. C'est ça qui est grave, c'est qu'il n'y a pas de réunion à ma connaissance. Il y a des entraînements assez classiques. Il y a des joueurs entre eux qui en aura le bol, qui n'attendent qu'une chose, c'est que la fin de saison arrive. Donc on est très clairement sur une mise au vert pour sanctionner par rapport à l'attitude. Alors je l'explique, c'est qu'en fait le coach Habib Bey et les dirigeants se sentent trahis par l'attitude des joueurs. On va pas rappeler que Mehdi Benatia il cible depuis longtemps un manque d'implication de certains Olympiens et qu'il y a une fracture entre le directeur du foot et certains joueurs depuis bien longtemps. Habib Bey, il avait accepté, rappelez-vous, avant OM Nice il y a 10 jours, d'alléger son la mise au vert, en fait, d'assouplir son management. Ça devait être 3-4 nuits là après le Lorient OM un peu désastreux. Il avait accepté finalement que ce soit qu'une seule nuit et le groupe lui avait promis qu'il y aurait en retour un investissement sans faille jusqu'à la fin de saison, qu'ils allaient se donner à bloc et que voilà, merci coach de nous laisser aller voir les familles. Et finalement, sachez qu'en interne, ce choix d'Habib Bey, il n'avait pas fait l'unanimité. Certains avaient dit au coach marseillais, attention, tu verras, ils vont rapidement te la faire à l'envers et ils manqueront de reconnaissance et de toute façon, ce groupe a lâché. Et effectivement, il a lâché. Donc Habib Bey est partie prenante de cette décision. Et Franck McCourt, on nous le dit, et Daniel Riolo en parlait hier dans l'Afterfoot, c'est vrai, très très agacé par rapport à la situation, parce qu'il s'était déplacé il y a 10 jours aussi pour voir le groupe, pour leur dire que fallait y aller à fond sur l'objectif podium. Donc voilà la situation à Marseille. On nous décrit un groupe usé mentalement, sans énergie, et je le disais, qui n'attend qu'une chose, que c'est ça s'arrête.
16: Alors attends, juste ça veut dire qu'il y a une partie des joueurs qui sont entre guillemets fidèles à Habib Bey, une autre qui n'en a plus rien à faire de rien en gros, c'est ça?
36: Ouais, il y a globalement un groupe qui a lâché. Qui a lâché l'objectif, qui a lâché le coach et qui n'est plus dans sa saison.
22: Okay. C'est même pas de, c'est Eric. Pas qui, par rapport à Habib Bey, je pense, c'est ce qui.
16: Je dis ça par rapport aux infos que nous donne Flo, qu'une partie du groupe a dit fais attention, ils vont te la faire à l'envers, en parlant des autres, je suppose. Quoi.
22: Ouais, peut-être, ou c'est peut-être des dirigeants au niveau du club.
36: Je parlais des joueurs, pas des joueurs.
22: Aussi. Écoute, moi je pense que ils peuvent faire ce qu'ils veulent, ils peuvent les enfermer pendant 10 jours jusqu'au dernier match, les mecs sont plus là, et plus tu les punis, moins ils sont là, moins, voilà. Donc c'est terrible, mais je pense que même que La dernière mise au vert, là, Flo, c'est après Lorient, c'est ça,
36: c'est ça.
22: Je me souviens bien.
36: Avant Nice, ça avait eu un petit effet par rapport au match, mais.
22: Oui, petit effet, oui, petit, oui. Mais je pense que déjà, c'était une mauvaise idée à ce moment-là. Là, il fallait essayer de finir la saison le mieux possible, en brossant les mecs dans le sens du poil le plus possible. Parce que si tu voulais être sévère ou si tu voulais taper, il fallait le faire bien avant. Et là, comme les mecs sont plus là, la punition, tu la prends encore moins bien, quoi. Voilà, tu dis, ah ouais, vous voulez jouer à ça? Tu as des mecs qui disent, écoute, moi, je m'en fous complet. Voilà, donc, moi, je pense que, je sais pas si on verra de l'effet, purement, on n'y croit plus. Tout le monde nous fait peur. Nantes nous faisait peur et on a eu raison. Le Havre nous fait peur.
36: Tout le monde se moque de vous, des questions moyennes et tout.
22: Tout le monde se moque de nous. Donc, et vite que ça finisse, il reste 10 jours. Écoute, je compte les jours, voilà,
0: Ouais, il n'a plus rien à faire. Je me mets à la place de l'entraîneur, ça va être un enfer pour lui. Je pense qu'il vit les moments les plus durs de sa carrière, même en tant que joueur, comme entraîneur. Oui, en tant que joueur, entraîneur, je pense pas qu'il ait vécu la même chose nulle part ailleurs. Quand ça t'arrive ce genre de truc, c'est rare. Hein. Moi, je me souviens pas de ce genre de truc qui est arrivé, tu vois. Mais je me dis, ça doit être une horreur parce que là, tu sais que les mecs s'en saucissonnent. Ça nous est arrivé quand t'as plus rien à jouer en fin de truc, mais c'est pas.
22: Oui, bon, ça arrive, ça que. Voilà. Il n'y a plus rien à jouer.
0: Et c'est déjà long. Et c'est déjà long, même quand il y a une bonne ambiance, tu n'es pas qualifié, que dalle. Bon, c'est déjà long de finir parce que.
22: Tu commences à faire beau, tu pars à madrouille.
36: Ce qui est terrible sur ce sujet, c'est le match à Lorient. Lorient-OM, Lorient n'avait plus rien à jouer.
0: Voilà.
36: Lorient, pas de maintien, pas de Coupe d'Europe, ils ont déroulé. Ils ont éclaté.
0: Mais oui, mais c'est ça. Alors, déjà, quand tu n'as pas de soucis, c'est déjà long, c'est fin de saison, quand tu ne joues plus rien. Alors, en plus, quand tu as un bordel comme ça, que tu t'accroches pour essayer de capter peut-être une place européenne en pensant que les autres vont se planter ou avoir des résultats favorables pour toi venant des autres, une horreur.
16: Merci Flo. Et évidemment,
36: merci,
16: ben, on ne parle que lorsque ça bouge.
0: Bah, tu nous rigoles, Flo.
16: En ce moment, il se passe encore des trucs. Et donc, nous allons passer à un sujet qui intéresse plus Cédric Dimeco que l'Olympique de Marseille. Ce sont les playoffs NBA. Mmh. Les demi-finales de conférence ont démarré la nuit dernière avec un super match entre les Spurs et Minnesota, perdu par San Antonio. 104-102. Victor Wembanyama a endossé la responsabilité de la défaite.
1: Je dois marquer des points et mieux gérer mon énergie. J'en ai clairement dépensé beaucoup trop, surtout en attaque, et ça n'a pas aidé l'équipe. C'est donc de ma faute. Bien sûr, c'est évident que nous devons faire mieux et savoir dans les 48 heures à suivre ce que nous pouvons améliorer. Je nous fais confiance.
16: Alors, il a malgré tout encore établi un nouveau record, 12 contre dans un match de play-off, qui est phénoménal, mais très mauvaise réussite, hein, très mauvais. Il a très mal tiré, 0 sur 8 à 3 points notamment.
0: C'est rare, c'est chaud, non, ça. 0 sur 8 à 3 points. Ah ouais, ça c'est une valse, ça par contre. Hein.
16: Ouais, évidemment,
2: mais par contre, c'était très engagé, je trouvais. J'ai vu le match ce matin.
36: Non, mais c'est pas la même chose, les playoffs.
22: Non, mais les playoffs, hein. Les playoffs, Denis, ça n'a rien à voir avec la saison régulière.
2: C'est incroyable.
22: Non, mais là, ça défane partout. Là, tu n'as plus des 100 points, des 130 points.
2: Attention, même lui, il se fait bouger.
22: Il s'est fait bouger, mais il bougeait les mains quand même. Parce
2: oui,
22: que, alors, Rick Pierrot, je rigolais parce que tu as vu la première minute. La première minute, il y a action de Minnesota contre de. Non, ça doit être de l'autre côté, c'est Gobert qui en fait deux.
16: Non, contre de Gobert. Wemby 2 et Gobert 1.
22: Wemby, voilà, non, c'est oui, ça, ouais. Attaque Minnesota, contre de trucs. L'entrée, l'attaque contre de Gobert, l'attaque contre. Les trois premières actions, tiens, les mecs, ils vont coller les ballons au panier.
16: Avant qu'il y ait le moindre point, il y avait déjà trois contre, ouais.
22: Il y avait déjà trois contre, ouais. Mmh. Et alors, l'engagement, Wemby, malgré tout, alors c'est bien qu'ils prennent la responsabilité parce que, il doit mettre plus de points.
16: Et Gobert, mais quand tu. Ils ont besoin de ses points, hein, c'est Gobert, ça.
22: Il a ils ont besoin de ses points, mais franchement, ça se joue. Ils sont collés pendant tout le match. Ça se joue sur deux réussites sur les cinq dernières minutes encore, et ils ont même à la balle pour gagner sur le tir à trois points. Franchement, il a dépensé tellement d'énergie défensivement. 15 rebonds, 12 contre. C'est-à-dire que le mec dans la surface, il sautait sur tout le monde. Alors il dit j'ai usé beaucoup d'énergie en attaque, mais moi je trouve qu'il en a usé beaucoup en défense.
2: Oui, en défense
22: voilà.
2: Beaucoup,
22: donc et après tu perds de la lucidité devant. Et Gobert,
16: il est énorme sur ses pilotes dans son registre. De défenseur.
22: Dans son registre, il ne met pas beaucoup de points, il n'a pas beaucoup de contre, mais par contre, il prend beaucoup de rebonds, c'est ça,
16: Pierrot. Il a dégoupillé Jokic au tour précédent.
22: Le tour précédent.
16: C'est une façon de parler. Hein. Il l'a fait déjouer. Et là, premier match, c'est très bon aussi.
2: Ça va être compliqué pour San Antonio, non ?
36: Ils sont toujours favoris.
2: Ils sont favoris, mais il y a une belle équipe en face.
22: Il y a une belle équipe, mais s'ils sont un peu plus en réussite, franchement, ça devrait passer. Moi, je pense que les autres, hier soir, ils ont fait le.
16: Et en face, attention, parce qu'il y a donc Anthony Edwards qui revenait de blessure, Edwards, qui n'a joué que 25 minutes, qui est un joueur hors norme. Hein. Attention, c'est pas le nom le plus clinquant de la NBA, c'est un des joueurs les plus forts de la NBA. Donc attention.
22: Mais on peut se dire que Wemby, depuis le début, il fait quoi ? Il est entre 15 et 20 points facile.
16: Il est énorme. Wembanyama, il n'y a rien à redire. Il a raté son match sur l'attaque.
22: Donc si lui il commence à mettre les points, ça va aller. Non, mais ça va être beau.
2: Parce que c'est pas le même match que.
16: C'est l'autre basket, en fait. C'est là où la saison régulière, franchement, des fois, c'est un peu.
2: Oui, c'est n'importe quoi.
16: C'est trop faire autant de matchs trop pour alimenter le spectacle. À un moment, ça a ses limites quand même. Hein.
0: C'est
16: la différence d'intensité.
0: C'est pour la télévision.
16: Oui, mais ça a ses limites.
2: Oui, mais l'intensité hier, tu vois un vrai match de basket.
22: Il te faut pressing tout terrain, les mecs. Oui, mais t'as la débauche.
0: Tu te régales de là parce qu'avant ça, t'as eu des matchs qui étaient moins engagés, que t'as été en saison régulière, ça t'a préparé. C'est quand même, t'inquiète pas pour les choses, sont dégourdies. Hein.
16: Et puis, juste un mot de rugby, Vincent. Steve Borthwick a été conforté jusqu'en 2027, puisque après le fiasco du tournoi, la fédération anglaise avait quand même décidé de faire une sorte d'audit. Et donc, il avait remis en cause quelque part son poste de sélectionneur, mais ça sera bien lui.
0: Il entraîne 5-6 ans.
36: Non, c'est juste son premier mandat, 3 ans. Mais il a été sauvé a priori par le dernier match au Stade de France. Ils ont montré qu'ils n'avaient pas lâché le sélectionneur et ils doivent le gagner le match.
16: C'est l'heure du journal moyen.
36: Pas sûr.
16: Deuxième édition
36: du journal moyen. Des mâchoires paralysées. Éric Dimeco, Édouard G. Denis Charvet. Vincent Moscato également. Tu veux qu'on annule ?
2: Oui.
36: Eh ben on annule pas. Journal moyen, deuxième édition, c'est tout de suite sur RMC.
0: Allez, on revient tout de suite dans le Super Moscato Show.
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3: Il est 16h46, le Super Moscato Show, c'est le journal moyen d'Adrien Aigouin, première deuxième édition.
16: La deuxième édition, des mâchoires paralysées, Pep Guardiola a peur de Ryan Cherki, le boxeur. Et puis 16h55, première question du Kikadi du jour, quelqu'un vit-il le grand chelem? Quelqu'un est-il en lice
2: oui, vers le grand chelem? Vraiment pas vraiment.
3: Qui a gagné hier?
2: À nous. C'est Vincent Moscato et moi.
0: Oui. Oh. Ouais, c'est bon, là. Hier, on a cartonné.
2: Ouais, on a.
16: Vous êtes fort.
0: Il n'y a pas eu de suspense. On vous a crevé.
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16: Retour sur le Moscato Show, service après-vente sur le Moscato Show d'hier.
3: Si, un truc, pas de bétou.
16: Qui?
3: Mais si, c'est lui.
16: Bien sûr, c'est lui.
22: Mais oui, c'est
2: alors,
22: lui.
2: Qu'on n'est pas jugé à la qualité quand même. Hein.
16: Hier, sur 1 minute 30, on a eu tous les grands classiques de Denis Vincent et même Julien Beneteau. Tout partait d'un extrait que je vous diffusais de France 3, Imanol Arinordoki, un peu hésitant sur Donovan Taofi Fenua.
7: Le métier de l'arrière, effectivement, Imanol, bien placé. Ah,
8: c'était bien joué là, de la part de Tanfinois. Il n'y avait pas de place, il n'y avait pas de solution.
16: Non, Imanol, tu as essayé d'aller vite pour nous bluffer, mais non, le coup de bluff ne marche pas.
8: Ça marche pas.
16: Et donc, de là derrière, Pierrot, qui est très joueur, teste Denis, Vincent, Julien Beneteau sur les grands classiques du Moscato Show. Taofi Fenua, Wembanyama, Antetokounmpo. C'est pas facile tout ça, Denis, Vincent et Julien. Suzanne, notre réalisatrice, Suzanne Folli, nous propose le zapping. 1 minute 30 condensé. Tout ça, c'est. Il y a un peu de montage, mais c'est en 1 minute 30, il s'est passé tout ça. Merci Suzanne.
9: Taofi Fenua.
0: Non, Taofi Fenua.
3: Taofi Fenua.
2: Taofi Fenua.
0: Taofi Fenua. Voilà, ça y est. Taofi Fenua. Taofi Fenua. Voilà. Là, c'est joli.
2: Taofi Fenua.
0: Taofi Fenua.
2: Antetokounmpo.
16: Wembanyama. Voilà, voilà. Merci les gars.
2: Non, mais attends, ce qui est génial, c'est le Vincent qui dit là, c'est bon, je l'ai dit. Pas du tout.
22: Mais tu sais que quand ils disent ça, derrière, c'est plus le nom du mec.
16: Ah oui.
22: Alors. Non, mais moi, c'est plus là.
16: On peut faire une dernière, et je la reprendrai demain.
2: Non,
16: vous me dites Romain, et vous enchaînez avec le nom de famille.
0: Romain Taofi Fenua.
16: Bien. Là, compétiteur.
2: Romain Taofi Fenua.
16: Non, toujours pas. Eric Dimeco.
22: Romain Taofi Fenua. Non mais vous rigolez, je le fais parfait.
16: Vas-y, refais-le, on a pas bien entendu.
22: Romain, t'as ouf et fini.
2: Mais non.
16: Non, pas du tout.
22: Mais c'est à cause de deux là. Il le dit, ça va, je sais plus le dire alors que je savais.
16: Victor.
2: Wembanyama.
16: Toujours pas.
2: Si, je le dis. Wembanyama.
16: Trop hésitant quand même. Victor. Giannis.
0: Non, je ne sais pas le dire.
2: Antetokounmpo.
16: Voilà, Vincent,
2: mais oh.
16: Toujours hier dans le Moscato Show, même les journalistes ne sont pas parfaits. Arthur Perrault nous donne la compo du Bayern, compo probable, avec une belle surprise quand même, hein, sur la pelouse de l'Allianz Arena.
0: Ah, oui.
10: c'est lui qui devrait débuter cette rencontre. Côté allemand, une grosse incertitude autour de Anthony Davis, l'arrière gauche.
16: Davis, évidemment que ça va faire mal dans la raquette.
11: Une star NBA sur le terrain de Paris Saint-Germain. Pourquoi pas, hein.
0: Sur les jeux de tête.
11: Et puis, ah, et la mâchoire d'Eric. La mâchoire d'Eric a failli le lâcher sur Sexas hier. On parlait de Sexas et du Tour de France, Eric.
22: Moi, je trouve qu'il faut quand même l'écouter,
0: oui,
22: Marc.
0: Bien sûr.
22: Il a une grande expérience.
0: J'ai pour Marc. Hein,
22: voilà. Non, mais il faut les. Tu sais, il y a c'est un peu comme cette semaine sur le match PSG Bayern. Il y avait un peu une unanimité. Oh putain. Unanimité.
11: C'est pas. Non.
0: Alors, Eric, c'est unanimité. C'est pas très bien parti. Ça finira mal.
11: Il est content, Vincent.
16: Non, mais là, c'est un.
11: Unanimité.
0: Non, c'est pas mal.
16: C'est un vrai dérapage.
0: C'est hésitant un peu, quoi.
16: Non.
11: Tu peux dire, Eric, à l'unanimité. Il y a une bénédiction sur ce match.
22: À l'unanimité, il y a une bénédiction sur ce match.
16: Bénédiction, pas facile, on dirait. Hein.
11: Bénédiction.
22: Mais non, mais vous vous rigolez, pourriez.
11: Oui. J'ai écouté Rotten sans flamme hier. Rotten sans flamme, il y a des consultants, des animateurs. Il y a aussi un journaliste correspondant à Lyon. Edouard, j'ai jingle.
12: Il n'y a pas Esley Metlenais qui est blessé.
11: Alors, Edouard G, président de Rotten sans flamme hier sur RMC, sujet sur l'Olympique lyonnais, et d'un coup, la mâchoire d'Edouard a décidé de le quitter sans prévenir.
22: Oui,
11: adieu,
22: oui,
11: petit ange parti trop tôt, petite mâchoire. On écoute.
13: L'homme qui revit sur RMC, bah c'est Edouard G, forcément notre correspondant à Lyon. Salut Edouard.
14: Salut Dodo. Bonjour. Salut Eric, salut les gars, bonsoir à tous.
13: Tu viens pour nous parler du travail considérable de Paulo Fonseca et de la direction depuis un an.
14: Ouais, en fait, c'est un alignement parfait de planète alors que exploser justement.
11: Alors, fermez vos micros. Moi, ce que je préfère, je l'ai entendu en direct le morceau, j'ai explosé de rire parce que nous, on est focus sur les mâchoires.
0: Ouais,
11: on est obsédé par ça.
0: Obsédé,
11: écoutez, ouais. Eric Dimeco, la réaction qui était à l'antenne à ce moment-là. Fermez tous vos micros. Écoutez, Eric, il sait qu'il y a journal moyen.
13: Tu viens pour nous parler du travail considérable de Paulo Fonseca et de la direction depuis un an.
14: Ouais. Ouais, en fait, c'est un alignement parfait de planète alors que tout devait exploser et faire exploser justement.

0: Mathieu Louis-Jean, c'est Michael Gerlinger, c'est Michel Kang qui disent aux joueurs, qui envoient un bon message.
1: Accueillons Arnaud.
2: C'est le triplé.
3: Il était déjà à l'apéro.
4: Évidemment, Eric, loin de moi l'idée de vouloir muer le couteau dans la plaie, mais Mathieu Louis-Jean, c'est une prise de guerre de l'OL à l'OM.
2: Ah oui, bon recruteur. Ouais, sorte de directeur sportif de l'OL. Eric, une réaction
3: Tu veux que je me poignarde avec la première banane qui passe, hein, c'est quoi le truc là?
4: Alors là, pour ça, t'as pas besoin de nous, je crois.
3: T'as des vols de bananes des fois qui passent, je crois.
4: Mais non, mais ça peut faire partie des explications aux difficultés de l'OM.
2: Eh oui. Eric, une réaction? Non. Allez, on laisse tranquille Eric. Boxe, on conclut la page boxe et foot avec un jingle boxe.
5: J'y vais sur le ring avec la jambe dans le plat et une main attachée derrière. Quitte à prendre une branlée, j'y vais. Ah ouais, il n'y a aucun problème.
2: Faudrait pas qu'il se croie chez sa mémé. On en a parlé hier. Le petit Ryan Cherki, joueur de City, va faire la Coupe du Monde. Une vidéo publiée par son entraîneur de boxe impressionnante. Écoutez ça. Vous pouvez le voir sur les réseaux sociaux, ça tape, il a le rythme. Vincent, tu as dit hier que c'était un boxeur, il fait de la boxe. Pep Guardiola a été interrogé par la presse anglaise en conférence de presse. Il est bon, Pep Guardiola, en conférence de presse. Vous avez vu la vidéo sur Instagram de Ryan?
6: Is there anything that surprised you about Ryan? Obviously, we all knew his.
7: Yeah, in Instagram right now, they make him boxing.
2: Ouais, ça m'a surpris. Hein. J'ai vu qu'il boxait.
7: That was surprised me. I didn't expect.
2: M'attendais pas du tout à ça.
7: No, what? Go. Top. I will not discuss with him. He will play every game.
2: Je vais plus jamais parler avec lui. Il va jouer tous les matchs. Ryan Cherki. C'est effrayant, dit-il, de voir un joueur mettre des coups de poing. Il est bon, Guardiola.
4: La distance, détendu. Guardiola, il était avant complètement, je sais pas comment dire, premier degré football. Il vivait cool, hyper là. Mal.
3: Il était dans son monde.
4: La distance. Ouais. Bon, hier, ils ont encore vécu un match incroyable.
1: Je me se griffer même.
4: Une désillusion terrible. Mais
3: il est philosophe.
1: Ça, c'est vrai. Ça, c'est incroyable. Il avait le cou complètement rouge. Quel jojo
2: Retour à Lyon. J'ai écouté le podcast After Lyon. Il y a des podcasts pour chaque club sur RMC. Edouard G était présent.
3: C'est gentil.
2: Il n'est pas souvent dans Journal Moyen, Edouard. Ça arrive, hein. C'est la rotonde qui tourne, comme dit Ribéry. Il voulait nous parler, c'était un podcast excellent d'ailleurs, sur les moments de légende de l'Olympique lyonnais. Vous vous souvenez l'époque, Gérard Rouillet, Juninho. Edouard, il a mixé les deux.
8: Un grand entraîneur, parce que là aussi ça a été les grandes années de l'OL après Paul Le Guen qui a fait monter l'OL. Gérard Juninho, Gérard Rouillet, un entraîneur qui m'a vraiment fait découvrir le foot.
2: Voilà Gérard Rouillet, Juninho,
3: Gérard Juninho quand même,
1: c'est énorme,
3: mais il est en pleine.
2: On salue Edouard, légende des RMC. Il y a depuis le début d'aventure, tout le début. Il en a vécu des histoires avec Lyon, lui. Kikadi, la première citation du Kikadi du jour. Ça va, vous allez bien? Chacun pour soi pour la première citation.
1: Allez.
2: Tu l'as ou pas?
1: Non.
2: Je change?
1: Non.
2: Kikadi. C'est impossible de cacher une image. Impossible.
3: Ah, c'est le réalisateur du rugby.
2: C'est pas le réalisateur. C'est pas le réalisateur. C'est du côté de France Télévisions qu'on s'est exprimé.
3: Marto.
2: Se plaint des images.
1: Ah oui.
3: Mais je l'ai vu, mais je sais pas qui c'est qui a dit ça. Ça m'énerve.
2: Bru, le patron du rugby sur France Télévisions.
3: Prud'homme. Baudou.
2: Cédric Baudou, bien sûr.
1: C'est lui le patron.
2: Le manager du rugby.
4: En fait, c'est tellement pas crédible qu'on a eu du mal à tout.
2: Rugby, c'est ce que j'ai dit.
1: Ah oui.
2: Le manager de Basse a mis en cause la réalisation du match face à l'UBB en disant ils nous ont caché des images et des embrouilles qu'on n'a pas vues. Et le
3: Cédric Baudou. Oui, mais c'était BFM TV alors, puisque c'est pas un
2: mec. C'est sport.
3: C'est un mec de la télé.
2: C'est du rugby.
1: Il a raison.
3: C'est BFM TV. Quand même. Nous, on cherchait un entraîneur, un joueur, alors que c'est un producteur.
1: Ah oui, c'est vrai,
2: mais aujourd'hui, j'ai envie de
4: est attribué à Vincent Moscato. Après les infos de 17h, débat sur Paul Sexas et le Tour de France. Quel objectif pour son premier tour? Que serait un Tour de France réussi? Alors, si il sera d'ailleurs notre invité demain pour tout nous dire de ses ambitions sur le Tour. Si vous faites une toute petite pause, là, si vous allez aux toilettes pendant les infos de Rémi Barret, alors c'est pas bien, mais surtout revenez très vite parce que la prod de Suzanne de 17h est exceptionnelle.
9: D'accord.
4: Je vous en dis pas plus. Bon. À tout de suite.
9: Allez, moi, j'y vais, je vais faire pipi. 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
13: Vous écoutez RMC, le Super Moscato Show continue sur le Tour de France et Paul Sexas, quel objectif pour son premier tour? Que serait un tour réussi selon vous? On en débat tout de suite ensemble au 32-16 sur RMC. 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Les infos avec Rémi Barré. Bonjour Rémi.
14: Bonjour Pierre, bonjour à tous. Va-t-on vers de nouvelles aides face à la flambée des prix des carburants qui se prolonge? Sébastien Lecornu indique que le gouvernement va s'exprimer en début de semaine prochaine afin de changer d'échelle et d'adapter ses dispositifs de soutien à l'activité économique. Le Premier ministre ajoute que l'on peut tenir ce cap des aides ciblées, mais que désormais il va falloir changer d'ampleur devant les députés de l'Assemblée nationale. Il reconnaît par ailleurs que la crise est particulièrement difficile et grave, alors que la guerre au Moyen-Orient pourrait bien reprendre. De fait, la tension ne cesse de monter entre les États-Unis et l'Iran. L'Iran a mené ces dernières heures des attaques de drones et de missiles sur un important port pétrolier des Émirats Arabes Unis. Les Émirats Arabes Unis qui disent cet après-midi avoir activé à nouveau leur défense aérienne pour intercepter de nouveaux tirs effectués depuis l'Iran. Deux militaires âgés de 24 et de 30 ans ont trouvé la mort lors d'un accident de plongée survenu la nuit dernière à Angers, un exercice organisé dans la Maine. Ils auraient peut-être été piégés dans la structure d'un pont. Une enquête est ouverte. L'actrice Chantal Nobel, star de la télé dans les années 80 et de la série Château-Vallon, est décédée à l'âge de 77 ans. Sa famille l'a annoncé aujourd'hui. Sa carrière avait été violemment interrompue en 1985 après un grave accident de voiture. Avant le choc Bayern-PSG demain, qui sera bien évidemment à vivre sur RMC, le nom du premier finaliste de la Ligue des Champions sera connu ce soir. Demi-finale retour entre Arsenal et l'Atlético Madrid. Madrid. Il y avait eu un partout à l'aller. Coup d'envoi 21h, match à vivre en direct et en intégralité sur RMC. Et puis on termine avec le temps pour demain avec encore de la pluie sur la majeure partie du pays. Seule la Normandie, les Pays de la Loire et l'extrême sud-est devraient être épargnés. Ailleurs, les averses seront nombreuses avec des risques d'orage sur l'Auvergne-Rhône-Alpes. Dans l'après-midi, il fera 14 degrés à Paris et à Amiens, 16 degrés à Bordeaux, 19 degrés à Nice.
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15: Éric Dimeco est avec nous dans le Super Moscato Show avec Denis Charvet. Bien sûr, on est sur RMC, 15h-18h, vous le savez tous les jours. Adrien Aigouet, mon petit Pierrot, dans demi-heure, fais-moi claquer le programme.
13: Le rêve est-il possible à l'Olympique Lyonnais? Le rêve, ce serait de garder Hendrick une saison supplémentaire. Alors au départ, il n'y avait aucune chance. Bon, je vais vous le dire tout de suite, il n'y en a pas beaucoup plus aujourd'hui, mais lui-même a évoqué l'idée. Donc pourquoi pas y croire, hein?
15: Ça serait. Il doit bien se trouver. Il doit être bien.
16: Ça coûte cher.
13: Mais ça coûte cher, mais je suis pas sûr que ce soit le principal problème.
15: Non. Ouais. Ouais, peut-être qu'il prolongerait. Peut-être.
17: Non, mais le problème, c'est le
13: prêt. Le prêt, voilà.
17: Ouais, ouais. Oui. Le problème, c'est le Real, parce qu'ils ont dit qu'ils
15: voulaient récupérer. Ou alors, il y a une autre solution. Peut-être qu'aussi va peut-être partir à Marseille.
13: Marseille. Ah, donc maintenant, c'est l'acharnement.
15: Si le projet.
13: Après, tu peux porter plainte pour harcèlement.
17: Ah non, mais là, harcèlement moral, et je vais même plus loin.
15: Physique.
17: Harcèlement sexuel, je vous le dis.
13: Mais porte plainte, par contre, pas contre Vincent. Contre les joueurs de l'OM.
15: Tu crois qu'ils vont regarder le match de Paris demain à la commanderie, les joueurs de l'OM?
16: Ouais. Ah oui, bah, tu aimes le foot quand même.
15: Bah oui, bien sûr, j'espère quand même.
16: N'importe quel joueur de l'OM aujourd'hui rêve de jouer au PSG, j'imagine.
15: Ah oui,
17: c'est à l'erreur d'Ardan ces matchs-là que tu as mis de les jouer aussi, peut-être.
15: Ah oui, mais là, il y a quand même de la marge.
16: Quand il commentait la Ligue des Champions sur Canal, Habib Bey avait dit un jour c'est pour ces moments-là qu'on aime le foot, Pierrot. Et tu avais adoré ce match.
13: Oui, adoré. 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Alors vous le savez, demain Paul Sexas est l'invité exceptionnel du Super Moscato Show. Et en avant-première, on a un petit avant-goût de ce que va être cette interview.
18: Allô, 1, 2, 3, c'est bon?
19: Salut tout le monde.
18: Avant, ta passion, elle est jamais partie, quoi.
19: Ça tient plus du rêve de gagner le Tour de France.
13: Comment tu t'es mis à la natation?
19: J'ai commencé dans un club à Lyon.
18: Il peut progresser sur quoi, un gamin comme ça, prendre un peu de plus de force pour avoir des perches plus longues et plus raides?
19: J'ai clairement dépassé mes propres attentes.
20: À 27 ans, ça fait quoi? Parce que c'est dans la plus 20 ans, quoi, 27 ans.
19: À 19 ans, on n'était pas aussi développé déjà.
18: Tu as retouché une perche depuis que tu as arrêté?
19: Non, pour l'instant, j'ai vraiment pas réfléchi à ça.
13: Mais combien de temps que tu t'es mis à la natation?
19: Je suis arrivé vers Villefranche-sur-Saône. Là, j'ai vraiment pu commence à bien m'entraîner et voilà.
20: Par rapport à l'inspiration de Bob Marley, je me suis dit, il est allé chez.
19: Moi, personnellement, j'ai pas particulièrement un idole.
15: Tom Hanks, t'as dû voir Tom Hanks avec son ballon Wilson, tu vois, où il devient fou. Ça, je pense que t'as dû le voir, ça a dû quand même te hanter. Quand il repart en plus avec un bateau, avec un radeau de survie, avec une voile qui est grande comme un caillis surf, est-ce que j'ai tort?
19: Je trouve que c'est pas trop comparable.
18: Qui t'a casté? C'est Bruno Berberes qui t'a casté aussi
19: J'ai pu discuter un peu avec lui autour d'avenir.
13: Toco, oui, Cambi. Non.
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15: Je pense qu'on est prêt.
13: Donc, vous comprenez pourquoi il a choisi RMC
15: pour sélectionner.
16: Il va annuler si on entend ça. C'est pas possible.
15: Non, mais on est prêt là sur l'interview. Là.
13: Alors, on accueille Jérôme Pinault. Salut Jérôme.
15: Salut
13: Jérôme.
15: La gêche, Jérôme.
13: Il ne manquait que Jérôme dans cette interview. Vrai, ouais. Et Maria Azé. Salut Maria.
21: Salut Maria.
13: Alors, débat hyper simple. Paul Sexas fera le Tour de France à 19 ans. Que peut-on attendre de lui? Quels objectifs? Et que serait pour vous un tour réussi? Sachant que l'attente est énorme. Hein. Je pense que pour le grand public, on l'attend. Le grand public l'attend sur le podium du tour. Hein. Que ce soit justifié ou non,
16: le
13: d'ailleurs.
16: Grand public, oui.
13: Maria, quels sont les objectifs affirmés?
21: En tout cas, lui, il a déjà annoncé qu'il ne serait pas là seulement pour découvrir. Donc déjà, ça veut tout dire. Il ne fixe pas d'objectif comptable parce qu'il n'a jamais fait de course de 3 semaines. Donc il ne veut pas décevoir le public. Mais on l'imagine bien, évidemment, tu le disais, Pierrot, faire un podium. Derrière Pogacar, forcément, qui semble pour l'instant au-dessus. Peut-être derrière Jonas Vingegaard, ce sera assez intéressant de suivre ce duel. Le patron du Tour de France, Christian Prudhomme, imagine bien le coureur de 19 ans monter sur le podium du Tour dès sa première participation.
1: ne semble pas illusoire. Pogacar, son premier tour, la Vuelta, le Tour d'Espagne, il a fait 3e et 3 victoires d'étape. Je ne sais pas si Paul Sexas pourra faire ça, mais en tout cas, je suis convaincu qu'il va nous donner des émotions parce que, au-delà de la performance, on a déjà vu en quelques semaines que c'est un coureur à émotion. C'est-à-dire qu'il est capable d'attaquer de loin, il est capable d'attaquer partout. Il y a l'insouciance de la jeunesse.
21: Et pourquoi pas aller chercher quelques victoires d'étape. Paul Sexas aura du mal à s'échapper s'il est bien placé au classement général, mais il n'est pas impossible de le voir battre Pogacar sur une étape comme Wout van Aert l'année dernière à Montmartre. Quant au maillot jaune, si on se projette, tout est envisageable. La première étape est un contre-la-montre par équipe, domaine où excelle Paul Sexas, et même si Remco Evenepoel remporte la première étape, le coureur de 19 ans pourrait bien lui chipper le maillot jaune dès les jours suivants avec des grosses difficultés au programme. Pourquoi pas aussi ramener à Paris le maillot de meilleur jeune ou le maillot à poids. Il ne gagnera probablement pas le Tour de France, mais il y a quand même pas mal de belles choses à aller chercher pour Paul Sexas.
13: Alors justement, pour vous, que serait un tour réussi pour Sexas, Vincent Moscato?
15: Comme tout le monde, je pense que maintenant, on a vu ses performances, on a vu le gamin que c'était, qu'il était en avance sur son temps, qu'il était prêt, donc on veut le voir. Alors enfin, ce que je veux te dire, c'est que ce qu'on ne connaît pas, c'est sa capacité à pouvoir récupérer sur 3 semaines. Parce que là, c'est quand même. Mais il est jeune. On sait très bien qu'on récupère mieux à 19 ans qu'à 35. Donc, pour moi, il a tous les atouts de son côté. La dureté, il a. Il est capable. C'est le seul qui est capable. On l'a vu de suivre Pogacar. C'est peut-être pas le seul, mais enfin, c'est un des rares. Il y en a un ou deux qui peuvent le suivre. Avec Vingegaard et peut-être Van der Poel qui peuvent l'accrocher. Oh merde, il est dur ce mot. Donc il y en a pas beaucoup qui sont capables de l'accrocher. Lui, il en fait partie, donc on voudrait le voir sur un podium automatiquement, avec l'incertitude de pouvoir combattre sur 3 semaines. C'est ça la seule incertitude, parce que sa capacité de talent, de doser, ben oui, il a pas les poumons d'un rouge-gorge. Ce type, il est fait différemment que.
13: Mais toi, tu dis c'est podium.
15: Ben c'est podium. Après, s'il fait 5e, on sera heureux.
13: Et victoire d'étape, maillot, tout ça, c'est annexe ou pas?
15: Encore une fois, tu t'en as parlé hier. Les victoires d'étape, ils vont peut-être pas le lâcher.
13: Ça va être compliqué.
15: Ça va être compliqué. Ils sont pas cons quand même. Les mecs, ils les ont vus. Tout le monde a vu Sexas sur les tours qu'il y a eu, enfin sur les étapes qu'il y a eu. Liège-Bastogne-Liège notamment.
13: On peut pas imaginer que lui à eux ils vont jamais 5 minutes dans une étape. Mais
15: jamais. Ça veut dire que lui, il va avoir des étapes. S'il veut gagner des étapes, ça va être compliqué. Oui, mais
13: sur en fin de tour peut-être. La veille de l'arrivée à l'Alpe d'Huez. Si le classement général est joué, c'est peut-être un objectif pour Paul Sexas.
16: Ou alors sur une arrivée groupée.
15: Non, mais moi je ne crois pas.
16: S'il arrive avec Pogacar, il peut le taper sur un sprint.
15: Sur un sprint, voilà.
13: Jérôme, en un mot, si par exemple Paul Sexas se contente entre guillemets d'une victoire à l'Alpe d'Huez, son tour il est gagné.
2: Oui, bien sûr qu'il est gagné, mais enfin Maria l'a dit, il annonce clairement qu'il vient pas pour découvrir, mais à l'Alpe d'Huez, c'est-à-dire la veille de l'arrivée ou l'avant-veille de l'arrivée, il y aura des écarts. Si on croit la logique depuis le début de saison, je pense que à ce moment-là, si on se projette un peu, Pogacar aura largement le matelas d'avance pour laisser un peu de mou à ses adversaires. Et donc sur une étape comme celle-ci, Paul Sexas sera en capacité de briller. Mais moi, j'ai envie de dire. S'il nous laisse 2 très belles premières semaines avec la promesse de bien conclure une 3e dans les années à venir, ça suffira. C'est-à-dire que s'il est à la veille de la dernière semaine encore dans le coup et qu'il craque un peu sur la dernière semaine, moi c'est ça que j'attends en fait, c'est de savoir où est-ce qu'il peut se projeter. Bah, c'est dans la 3e qu'il va.
13: En gros, c'est-à-dire selon son
2: attitude. Pas d'objectif chiffré. Après, je rejoins le grand public. Pour moi, il n'est pas utopique d'imaginer que Paul Sexas finira 3e du tour.
13: Et s'il est 6e, est-ce qu'on est déçu? C'est ça la question.
2: On ne sera pas déçu, ça dépendra de la manière, Pierre aussi. Ouais. Si dans chaque étape, qu'il en perd un peu et qu'il craque vraiment, s'il est 3e du général ou 2e du général à la veille de la 3e semaine et qu'il perd 4 places dans la dernière, alors il aura laissé de gros espoirs et on aura déjà hâte d'être là l'année prochaine. Ce sera différent s'il en perd tout au long des 3 semaines, mais ça voudra dire que la prépa n'a pas été optimale. La forme qu'il a aujourd'hui, vu comment il va préparer son histoire, à part un problème, je vois pas comment il peut pas être dans les 5 premiers à l'arrivée de ce tour.
13: Alors, quel objectif pour Paul Sexas? Que serait un tour réussi? L'avis de Denis et d'Éric dans un instant. Juste pour que tout le monde ait bien quelques repères en tête, Maria, il y a 2 arrivées à l'Alpe d'Huez, hein. L'avant-dernière étape et l'antépédunière.
21: L'avant-dernière, c'est
13: donc
21: ça.
13: Quelle est la différence?
21: Alors la plus difficile, c'est l'avant-dernière, c'est la montée par le col de Sarenne, c'est l'étape la plus difficile. Christian Prudhomme nous disait l'étape même la plus difficile que le Tour n'ait peut-être jamais connue. Donc celle-là, elle est vraiment super dure. L'étape d'avant, c'est l'étape classique d'Alpe d'Huez avec les 21 lacets qu'on connaît, qu'on a fait des dizaines de fois sur le Tour de France.
3: C'est pas facile non plus.
21: C'est pas facile non plus, mais qui est...
16: on le fait en voiture chaque année pour aller au Sport Game.
3: Disons que celle d'après est encore
21: plus. Mais celle d'après, Giro, il est à encore plus dur.
3: Donc c'est les étapes 19 et 20, donc 24 et 25 juillet. L'arrivée étant jugée le 26 sur les Champs-Élysées, et on peut aussi imaginer un coup de Paul Sexas pour la dernière étape à la Van Aert l'an dernier, ça serait magique ça.
16: Avec la bosse ?
3: Non,
2: avec la montée de Montmartre, évidemment, ouais. Ça peut être le
16: bouquet final.
2: Le bouquet final.
16: Ce qui est énervant, c'est que même Pogacar, dans ce moment-là, il ne se laisse pas faire, Jérôme.
2: Ouais, mais l'an dernier, c'est pas laissé faire et Van Aert l'a fait.
16: Bien sûr.
2: C'est dans les capacités, largement dans les capacités de Paul Sexas. Mais bon, les garçons, avant d'arriver à Paris sur Montmartre, il y aura du taf avant. Ouais. Il a que 19 ans et je pense qu'il en aura un peu plein les sockets.
15: Après, ils peuvent se souder pour le crever quand même à Pogacar.
16: Mais jamais ils font ça, jamais.
15: Mais jamais.
2: Non, il n'y aura pas d'alliance. Ce qui peut se passer, c'est éventuellement une magnifique dernière semaine et un duel au sommet, non pas avec Pogacar mais avec Vingegaard sur ses deux dernières étapes alpestres et notamment sur l'Alpe d'Huez, parce que Vingegaard, eh bien, il va enchaîner avec le Giro et donc il sera normalement un peu plus fatigué, un peu plus émoussé sur la dernière semaine du Tour. Donc là, il y aura un beau duel.
3: Un tour réussi pour Paul Sexas, l'avis de Denis et d'Éric dans 2 minutes. Il est 17h13 sur RMC.
5: Allez, on revient tout de suite. 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
3: 17h15 sur RMC, que sera un tour réussi pour Paul Sexas, Eric Dimeco ?
17: Écoute, moi je pense qu'il faut déjà qu'il prenne le maillot blanc. 19 ans, il va avoir des mecs en concurrence avec des mecs de 25 ans, là, Lili Pouvitz, les Vauclin, voilà, les Pélisari.
16: Parce qu'on est jeune très longtemps en cyclisme pour le maillot blanc.
17: Ben ouais, c'est vrai, c'est rigolo d'ailleurs. Bon, en fait, toujours est-il que déjà ça, s'il arrive à prendre le maillot blanc, ça veut dire qu'il va être dans les 5. Et ensuite, moi je pense qu'il peut cocher certaines étapes qui lui conviennent et justement aller en chercher une. Voilà, déjà. Ce serait énorme s'il finit dans les 5, qu'il va chercher une étape, mais
18: mais voilà, et ramener le maillot blanc, écoute, tu es le meilleur jeune du Tour de France à 19 ans, ça marque les esprits malgré tout, donc voilà, il faut pas lui en demander trop non plus, mais c'est déjà beaucoup, je trouve. Voilà.
13: Denis Charvet, écoute, avec l'attente que l'on a tous, avec ce futur champion ou ce champion qui est déjà là, c'est surtout qu'il n'explose pas, qu'il finisse pas à 10 minutes de Pogacar. Imaginons qu'il finisse le tour à, mais c'est toujours possible, hein, d'exploser en montagne, on sait jamais.
18: C'est deuxième à 10 minutes, ça marche, non?
13: Ah, deuxièmes à 10 minutes, c'est pas beaucoup. Je pense que c'est plutôt à 3 à 4 minutes.
16: Mais je veux pas qu'il ait un trou d'air, quoi.
13: Voilà, des émotions, il va nous en procurer, mais après, ça serait décevant qu'il explose, voilà, qu'il soit très loin de Pogacar. On a tellement dit qu'il s'en rapprochait que tout d'un coup, ça serait quand même une immense déception. Pour moi, hein, c'est pas. Après, évidemment, que les émotions, il va nous en donner, il va attaquer, il va essayer. Puis la seule interrogation, c'est Vincent qui l'a dite, c'est-à-dire qu'on sait pas comment il va enchaîner 3 semaines de cardio, d'endurance qu'il n'a jamais fait. En fait, après, c'est l'inconnu. Hein.
3: Marianne nous faisait un scénario tout à l'heure qui est tout à fait possible, à savoir que Decathlon, CMA, CGM prennent la deuxième place de la toute première étape qui est un contre-la-montre par équipe et qu'ils soient devant UAE. Et qu'à la faveur des premières étapes, c'est-à-dire étape 2, 3, 4, je crois, eh bien, Remco et Evenepoel rétrograde et qui se retrouvent maillot jaune. Est-ce que finalement, ça ne serait pas ça le plus fantastique? C'est-à-dire qu'ils portent quelques jours le maillot, qu'ils le défendent. Souvenez-vous de Thomas Vauclair. Thomas Vauclair qui n'avait pas la capacité d'aller au bout autant
13: qu'on a eu à la Philippe aussi.
16: À la Philippe,
13: 10 jours.
16: Ouais, mais justement, ça, ce serait fabuleux pour nous, mais Jérôme, est-ce que ce serait pas même pas trop lourd tout de suite?
3: Ah, mais tant pis,
2: parce que son premier, il y va pour l'apprentissage dans tous les domaines, c'est-à-dire que c'est un apprentissage accéléré, évidemment, que déjà porter le maillot jaune du Tour de France dès ta première année, il y va pour ça, il sera pas moins médiatisé s'il l'a pas, de toute façon. Et donc, il apprendra à gérer ça avec ses équipiers. Plus vite son équipe va apprendre à gérer le maillot jaune, de toute façon, on sait que tôt ou tard dans la course, UAE va reprendre le lead. Et gérera la course. Donc, ce serait un formidable travail, une formidable expérience pour l'équipe Decathlon CMA CGM de gérer avec Paul Sexas en jaune une première semaine, voire 10 premiers jours. C'est déjà une énorme satisfaction d'avoir à le faire et puis une super expérience pour l'avenir.
15: Et puis, dans tous les sports, un jour, il y a toujours un plus jeune. Il y a toujours un plus jeune.
16: Oui,
15: et ça va être lui. Ça va être lui, 19 ans. Mike Tyson, 19 ans et 3 semaines. Joey Lewis, 19 ans et 2, 3 mois. Il y a toujours un plus jeune. Et ça, c'est une fois tous les 30 ans, tous les 40 ans, il y a un mec qui arrive.
13: Toi, tu le vois
15: c'est
13: gagner,
15: le plus jeune. C'est le plus jeune, il arrive et il déboîte tout le monde. Il déboîte monde et il est maillot jaune et ça se joue avec Pogacar. Ça se joue avec Pogacar. Je te dis pas qu'il
2: y a quelque chose.
15: C'est son heure. Mais oui, mais parce que ça va arriver. Je l'avais 40 ans. Mais oui, je le sais parce que ce mec, il a des performances que personne. Il a un temps de passage au niveau de ses résultats à 19 ans que personne n'a, même pas Pogacar.
13: Il y a du monde, mais il est là.
15: Et qui te dit que justement, avec cette émulation des très très bons, il va pas monter en gamme encore. Monter en gamme et tenir 3 semaines à rigoler et finir comme ça, champion dans la rentre, et puis avec un panier à l'osier, avec un petit vélo cargo avec les gosses derrière, les petits cousins, et la mamie, et mamie derrière,
16: et papy,
15: voilà.
2: Ce qui est sûr, c'est que ces 3 semaines-là, il les a dans les jambes et c'est pas un problème pour lui de faire du vélo pendant 3 semaines. Il a déjà montré qu'il était très fort. Maintenant, ça va être d'enchaîner les 3-4 blocs de 2 jours à très haute intensité, se situer par rapport à Tadej Pogacar. Mais là, on discutait ce midi encore avec des passionnés de vélo. Il me disait, mais t'imagines, Jérôme, s'il arrive quelque chose à Pogacar, la frustration s'il n'y était pas allé. Mais évidemment, imaginez-vous un scénario où Poggi ne va pas et c'est Lipovic qui fait deux avec ce qu'il vient de montrer par rapport à Lipovic. Ça peut arriver, donc il fait bien d'y aller, on sait jamais.
15: Je rejoins
2: Vincent, il y a toujours une page qui se tourne à un moment donné.
15: Qui finit jamais, putain, t'arrives en septembre, c'est l'ouverture de la chance, pour la charrière, il finit le vélo. Jérôme, je ne t'attends pas.
3: Explique-nous un truc. Imaginons le scénario de rêve qu'ils prennent le maillot jaune en début de tour.
15: Ça va retourner la page.
3: Avec des écarts faibles, on va dire. Est-ce que ce serait forcément à Décathlon Decathlon, CMA, CGM, d'aller chercher les échappées dangereuses, etc. Ou ce serait le rôle du AE malgré tout.
2: Bien sûr, du AE malgré tout, il y aura toujours le grand favori, l'ultra favori du Tour de France, même si nous on est en pleine euphorie depuis hier, c'est Tadej Pogacar, c'est lui et son équipe qui devront donner le tempo de la course et gérer la course. Tadej Pogacar sait très bien que c'est pas l'équipe Decathlon, CMA, CGM qui va faire son travail et qui va assumer le poids de la course. C'est son rôle à Pogacar, c'est le rôle de l'équipe AE. Donc apprendre de façon accélérée à gérer un maillot, à gérer une pression d'un maillot, à gérer un tempo d'une course comme le Tour de France, ce sera toujours plus facile pour Decathlon, CMA, CGM, tant que Paul Sexas n'a pas chatouillé Pogacar de très près. Parce qu'évidemment, le jour où il finira dans la même minute, alors ce sera plus la même chose.
16: Le scénario pour l'instant, l'écart est encore du début de tour assez grand. Est alléchant, juste pour les gens qui ne suivent pas le cyclisme au quotidien, le vélo, la saison.
2: Le départ, c'est en juillet.
16: L'équipe Decathlon, soyez bien présents en juillet, l'équipe Decathlon, CMA, CGM peut performer sur un contre-la-montre par équipe, réellement.
2: D'autant plus
16: très haut,
2: que...
16: Jérôme.
2: D'autant plus que la formule aujourd'hui est complètement différente, puisque d'un contre-la-montre par équipe, on en a fait un contre-la-montre individuel à plusieurs, puisque le temps ne sera pris que sur le premier.
16: D'accord.
2: C'est pas facile à comprendre, mais avant c'était le troisième coureur de l'équipe qui déclenchait le temps. Aujourd'hui c'est le premier, donc on peut imaginer qu'au pied de la montée de Montjuïc, l'équipe s'écarte et Paul finisse le contre-la-montre tout seul. C'est ce qui se passera avec tous les leaders.
3: Chaque équipe va rouler au maximum, possible. À la fin,
2: exactement,
3: le plus costaud
2: pour
15: meilleur la guirlande
3: excellent. Excellent. Et dernier petit point, le contre-la-montre individuel, donc il est en deuxième semaine, il fait 26 km, c'est l'étape 16 à Évian-les-Bains, entre Évian et Thonon. C'est quoi le profil? C'est montagneux?
21: Ouais, aussi.
3: Donc ça avantage qui ça?
21: Pogacar, ouais, l'année dernière, le contre-la-montre en montagne, c'est Pogacar qui l'a gagné.
3: Donc ça, c'est pareil, c'est vers la fin du tour. Hein.
2: C'est un contre-la-montre un peu moins montagneux que celui de l'an dernier. Attention, c'est pas une montée vers l'Altiport où il y a une montée, un col sec. C'est un parcours qui est très vallonné. À ce petit jeu-là, Paul, on le rappelle, il est champion du monde junior. Il fait de très bons chronos. L'an dernier, il s'est très bien défendu sur le Dauphiné. Il a un an de plus. Entre Pogacar et ses adversaires, forcément avantage Pogacar. Entre Paul et les autres, avantage Paul.
15: Ma grand-mère, je connais bien. J'avais été avec ma grand-mère.
3: Bien les bains, ouais. C'est super.
16: C'est les thermes là-bas.
15: On est le Poussou à Vichy avec ma grand-mère, mais ça lui rappelait sa jeunesse.
3: Après, c'est joli aussi, mais ça dépend pourquoi vous y alliez. C'est ça le problème. Marc au 32-16. Salut Marc.
16: Salut Marc.
15: C'est belle station.
0: Ouais, salut tous ces champions. Salut Denis, salut Vincent, salut Eric.
3: Jérôme, je mets un 13 tours, 14 tours.
16: 13 terminés.
3: Cafouille quand même.
2: 4 victoires d'étape et 12 podiums.
16: Je déconne. Il est blanc. Vous n'y croyez pas? Moi, j'y croyais.
15: Marc, j'étais prêt à dire, on va vérifier quand même.
3: Marc, on t'écoute. Le tour réussi pour Sexas.
0: Ouais, bah simplement, moi je pense que on est en train de tirer des plans sur la comète là, pour savoir quels sont ses objectifs individuels. Moi, je pense qu'il a l'objectif de terminer le meilleur. Devant les autres. Les autres, c'est qui? C'est Remco Evenepoel, c'est Lipovic, Vauclin, Vingegaard, mais on l'a jamais vu en confrontation. Parce qu'effectivement, le tour est long, il peut toujours arriver quelque chose. Vincent l'a dit tout à l'heure. Et en fait, si t'es deuxième derrière, avant de faire des confrontations directes en montagne, t'as ta chance. Et quand on a vu que par exemple, sur Liège-Bastogne-Liège, avec Remco Evenepoel au départ, son équipe voulait prendre le lead, et petit à petit, il s'est imposé, il est passé dans la roue. Il y a vraiment des espoirs. Parce que le gamin, il a 19 ans, mais il s'est roulé, il s'est grimpé, il a la tête sur les épaules, il prend pas la grosse tête. Moi, je pense que ça peut le faire.
3: Ça peut le faire pour gagner le tour, c'est ce que tu nous dis.
0: Carrément. Alors, okay. On l'attend tous. Moi, je suis d'une génération de Bernard Hinault, je l'attends avec impatience. Mais.
15: Bernard Hinault, il gagnera plus.
0: Hein. Non, mais lui, c'est sûr. Hein. Non, mais il y a vraiment de quoi.
16: Et dernière question qu'on peut se poser, c'est ce serait quoi un tour raté? Pour s'exprimer, parce que là, on a dit qu'on va. Soit c'est génial, soit on se contente de rater.
15: Tu finis loin. Tu finis loin.
0: Non,
15: tu finis
0: un tour raté,
15: c'est à 20 minutes.
0: Ils prennent un éclat d'emblée. Ils prennent un éclat. Sur le tour, il y a aussi des étapes de plaine avec des bordures, du vent. Tu prends une bordure, tu prends 20 minutes, déjà ton tour c'est plus le même. Hein.
3: Oui, c'est sûr. Donc, non,
13: il prend jamais 20 minutes. Quand il prend 20 minutes, c'est pas qu'il ira gagner des grosses étapes.
2: Exactement. Dans ce cas de figure, Jérôme. S'il prend un éclat de 20 minutes dans les premières étapes, a priori il n'y aura pas d'étape à bordure, mais on ne sait jamais. Eh bien, il ira chercher les étapes et il sera encore un Tour de France fantastique. Passer au travers, je vais peut-être m'avancer un peu, mais vu comment il se prépare, qu'il a prévu les choses, on le sait maintenant, il le sait à peu près depuis la fin du Pays Basque qui va aller au Tour. À part une maladie ou une chute, je vois pas comment il peut passer au travers.
13: Merci.
15: Moi,
13: Marc,
15: je vais te dire un truc, je souhaite un truc. Moi, c'est pour RMC d'abord, c'est important que qu'il gagne, parce que comme ça, Christophe Cessieu est verrait vainqueur du français avant de partir.
16: Il faut aller vite.
15: Là, c'est une question de temps.
16: Moi, il m'a dit qu'il était là pour un moment, Christophe Cessieu. Pour le journal moyen, il m'a dit. Je reste.
13: Merci Maria, merci Jérôme.
2: Merci.
13: Dans un instant, supporter lyonnais, on va vous faire rêver avec Hendrick. Je vous rappelle que demain, Paul Sexas sera notre invité en direct dans le Super Moscato Show sur RMC. Soyez bien au rendez-vous.
15: 17h27, le Super Moscato Show revient.
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15: Allez, on est revenu au Mastic. Il est 17h31. Bonjour, messieurs. Qu'est-ce que vous faites ici dans ce studio?
16: Qui êtes-vous?
15: Ah, mais c'est le Super Moscato Show de Lichard. Mais t'as Eric Dimeco, Adrien. Ouais. Dans un quart d'heure,
13: 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Deux adultes et deux enfants de moins de 14 ans. Kikadi par SMS au 732-16.
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13: Alors, quand Hendrick est arrivé à Lyon, c'était pour une demi-saison et basta, c'était clair et net. Il n'y avait aucune autre possibilité, aucun autre scénario. Et bien, peut-être que le rêve de garder le crack brésilien est possible parce que c'est lui-même qui en a parlé. C'était au micro de Ligue 1 Plus.
5: Show, la verdad que vivo día a día. Le día de hoy,
12: aujourd'hui, je ne sais pas.
5: Top. Et muy contento por eso.
12: Je me sens bien, je suis très content, je me sens très bien aujourd'hui.
5: Muy feliz aquí.
12: Je suis très content ici.
5: Buen equipo,
12: est-ce que je vais rester ou pas
5: staff,
12: la saison prochaine?
5: Je
12: suis prêté, moi je suis content avec mes coéquipiers, tout se passe très bien. Après, on ne sait pas ce qui peut se passer.
5: Estoy con Dios, siempre.
12: On verra.
5: Lo que Dios me dice,
12: je vais confier tout ça à Dieu et puis on verra. Si je dois rester à Madrid, je resterai à Madrid. Si je dois prolonger ici, je prolongerai ici.
5: Claro, a esperar lo que Dios me va a decir.
12: J'aimerais bien rester ici.
5: Pour
12: très bien, ils font tout pour me mettre dans les meilleures conditions.
13: Alors voilà la déclaration. Bon, il faut la prendre avec des pincettes parce que le scénario le plus probable est évidemment qu'il rentre à Madrid. Madrid où on retrouve notre correspondant Edgar Brollo. Salut Edgar.
17: Salut Pierrot, salut Vincent, salut tout le monde.
13: Très bon Brollo celui-là. Alors donc le scénario
17: était très beau.
13: Le plus probable, c'est vraiment le retour au Real. Hein.
17: Oui, c'est improbable en tout cas qu'il reste parce que la situation d'Hendrick, en fait, elle a pas changé. Il est en prêt sans option d'achat à l'Olympique Lyonnais. Depuis le départ, ce prêt n'inclut pas de possibilité de renouvellement particulière. Et depuis le départ, le Real Madrid compte sur lui pour la saison prochaine. Tout ça, c'est encore vrai aujourd'hui. Mais ce qui est vrai aujourd'hui, et aussi, hein, c'est là qu'il y a une porte qui s'entrouvre, c'est qu'aujourd'hui, au Real Madrid, il y a beaucoup d'incertitudes. Déjà au niveau de l'effectif, c'est difficile pour l'instant de savoir quels attaquants seront là l'année prochaine.
15: Gonçalo
17: Garcia, par exemple, ouais, je suis pas sûr qu'il soit exactement au même niveau ni au même poste, mais par exemple, Gonçalo Garcia, qui lui est au même poste, jouait davantage qu'Hendrick en début de saison et son avenir est toujours en suspens. Et puis surtout, l'incertitude, elle est au niveau de l'entraîneur, hein, Vincent. On ne sait pas qui entraînera le Real Madrid la saison prochaine. Est-ce qu'Hendrick sera dans ses plans? Est-ce qu'Hendrick sera obligé d'aller chercher du temps de jeu ailleurs? Et là, pourquoi pas à l'OL? Jusqu'à l'arrivée de ce nouvel entraîneur, ça restera très difficile de se projeter, sur la prochaine saison du Brésilien.
13: Ok, merci. Alors, c'est Edgar, le tueur au sang-froid, qui t'a rectifié, Vincent.
16: De
13: manière assez correcte, hein. Je veux dire.
15: Alors, je voulais savoir, c'est un contrat. Comment ça marche ton contrat?
18: Une année sur l'autre. C'est. Explique-moi un peu.
17: Ça dépend. Si je te recadre bien, apparemment, j'ai une augmentation.
15: Ça fait longtemps que t'es RMC.
17: Pas trop.
13: Alors.
18: Moi que toi.
13: Vincent, donc. Évidemment, c'est un retour, mais t'as entendu Edgar. Ouais. En fait, il y a tant d'incertitudes au Real que finalement, il y a des scénarios possibles pour un nouveau prêt.
15: Vu le talent qu'il a montré, le Real ne va pas le laisser.
13: Alors il a montré des choses, mais on pouvait en attendre plus. Hein.
15: Oui, mais
13: c'est-à-dire qu'aujourd'hui, je ne suis pas sûr qu'il retourne au Real, il n'est pas titulaire. Je pense pas. Hein.
15: D'accord, on le sait pas non plus, mais c'est pas grave. Mais il fait sûrement beaucoup de matchs au Real. Et c'est ce que voulaient les mecs, le mettre en chauffe à Lyon pour qu'il joue énormément à un bon niveau. Ça s'est avéré qu'il a fait une grosse saison à Lyon. Et j'espère pour les Lyonnais qu'il va rester, parce que c'est un atout formidable pour Lyon. Maintenant, j'ai quand même peu d'espoir. Hein. Très peu d'espoir. Hein.
13: Bon, Eric.
21: Écoute, oui, ça paraît illusoire. Alors,
2: Le point fort de Lyon, malgré tout, j'ai l'impression que Fonseca peut faire, à un moment donné, s'il y a un doute, le doute ce serait que le Real garde tous ses attaquants, que même peut-être en recrute un autre, et que ce soit bouché du côté du Real. Le petit qui a ciré le banc là-bas et qui a recommencé à jouer à Lyon et qui progresse parce que Fonseca lui a mis une pression à un moment donné, parce qu'il dormait un peu, donc peut-être qu'il se rend compte que Fonseca et cette équipe-là et la manière de jouer, la Ligue 1 aussi, peut lui permettre de progresser. Il est tout jeune, hein, donc peut-être que une position de remplaçant, de deuxième, troisième remplaçant, peut-être que ça va pas l'enchanter. Donc à un moment donné, il aura son mot à dire. Et là, Lyon va pouvoir jouer. Alors ils auront l'avantage de l'avoir eu pendant 6 mois. De Lyon, c'est quand même agréable à vivre. L'équipe tourne bien. Il y a la Ligue des Champions qui se profile. Parce que imaginons que le Real se dise, on va le prêter encore un an, allez, il a envie de jouer, on va le prêter, il y aura d'autres clubs qui vont se mettre sur les rangs, donc ils vont être en concurrence avec d'autres clubs, Lyon. Et donc l'avantage qu'ils ont, c'est le vécu qu'il y a, le coach et la Ligue des Champions, et le fait que Lyon soit quand même agréable.
13: Oui, moi je dirais l'atout numéro un, c'est celui-là, c'est que si jamais ils arrivaient à la situation où il y a un nouveau prêt à faire sur Hendrick, la destination la plus évidente, ça serait Lyon, je pense.
7: Bien sûr.
13: Il est déjà adapté.
7: Il se sent bien dans l'environnement lyonnais. Donc, effectivement, c'est le seul. Moi, j'y crois pas une seconde pour le Real, si tu vas chercher un attaquant, lequel tu vas chercher aujourd'hui sur le marché international?
13: Ah là, je suis pas du tout d'accord avec toi.
2: Parce que
13: quel joueur?
16: Faut déclencher à Londres.
7: Mais non, mais oui, dis-moi.
13: Mais il y en a plein des joueurs. Mais t'inquiète pas, ils en trouveront. Hein.
7: Oui, mais partant du principe que Vinicius va rester. Non, mais si Vinicius reste avec Mbappé, si tu joues en troisième,
17: c'est le troisième.
2: Soin
17: de Flo...
13: Rodrigo revient quand, Edgar?
17: Rodrigo, il reviendra pas avant. Alors, il est pas prévu qu'il revienne cet été.
13: Donc, à 90%, je pense que Florentino Pérez va recruter un attaquant très fort.
7: Donc, il va mettre de la concurrence entre Vinicius et Mbappé.
13: Non, parce qu'il joue à 3 quand même.
7: Pas forcément. Non, pour Real, il joue souvent à 2 aujourd'hui. Il joue à 2.
2: C'est encore mieux pour Rodrigo.
7: Oui, mais Hendrick, c'est un troisième joueur avec un talent qu'on connaît maintenant, que l'on voit pointer, mais c'est une aubaine pour le Real. Moi, je suis désolé, il a 19 ans, 20 ans.
2: Mais il y a Arda Güler, il y a un salon des jeunes derrière, qui eux ont joué.
7: Eric, tu sais très bien que ça peut devenir un phénomène, donc je vois pas pourquoi ils vont faire
13: chaque mec qu'ils prennent peut devenir un phénomène. Arda Güler
17: aussi,
13: c'est le même profil.
7: Arda Güler, il est très bon,
13: ils ont recruté Vincent Tourneau qui a pas du tout donné
7: ça, c'est pas le même profil Güler,
13: mais c'est la même idée.
15: Tu peux prendre en compte quand même qu'il va finir dans les meilleurs du championnat français et que c'est un des leaders et qu'il fait une très belle saison à Lyon et que ça cote pour le Real. C'est pas que le championnat de Perrault nous non plus.
2: Non, mais ne survente pas ses performances, parce qu'il y a un débat il y a pas longtemps sur son véritable niveau, exact. Sur le fait que, donc attention, ne survendons pas le gamin. Il a beaucoup de qualités, mais pour le moment, il faut qu'il se forme, il faut qu'il fasse beaucoup plus pour jouer au Real que ce qu'il a fait à Lyon. À Lyon, à un moment donné, c'était chaud pour
13: c'est
2: lui.
13: C'est un peu comme Cherki au même âge.
2: Si Fofana avait été là.
13: C'est-à-dire que tu décèles le potentiel, mais pour l'instant, il n'est pas fait. C'est pas un joueur.
7: Moi, je pense qu'il peut éclater au Real dans une grosse équipe. Je pense qu'il peut éclater très vite.
2: Moi je serai l'entourage de d'Hendrick, voire son manager, avec ce qui s'est passé à Lyon et ce qui peut se passer au Real, je réfléchirai quand même, je réfléchirai, parce qu'à 19 ans aller te remettre encore une saison sans jouer,
13: surtout
2: c'est
13: si
2: pas bon de pas jouer à cet âge là
7: est-ce qu'il décide? Il décide pas. Si le Real le veut,
13: il peut avoir son mot à dire. Si le Real le veut, il ira.
15: C'est le Real qui va décider.
7: C'est le Real qui décide.
13: C'est Dieu qui va décider.
15: Il y a Dieu aussi,
13: et sa femme. Et là je le dis très sérieusement, il faut pas négliger ça, c'est hyper important, parce que parfois on a l'impression que c'est secondaire, ça ne l'est pas du tout. C'est que sa femme se sent très bien dans sa vie lyonnaise, et donc ça peut être un élément hyper important.
7: Et Madrid,
15: elle doit
7: bien se sentir à Madrid aussi.
13: Peu importe qu'elle se sente bien ou pas à Madrid, c'est-à-dire que quand dans ton environnement familial tu es bien quelque part,
2: et que tu joues la Ligue des Champions,
15: tu as raison.
13: Toi tu réfléchissais pas comme ça, mais les joueurs réfléchissent comme ça.
15: Tu as raison, mais tous ces joueurs ils sont bien là où ils sont. je te dirais
13: pas forcément. Regarde Messi à Paris.
15: Quand Marseille ça gagne, les joueurs ils sont heureux à Marseille.
13: Non mais regarde Messi à Paris, il était malheureux. Et pourtant Messi voulait pas venir. C'est pas pareil.
15: Il voulait pas venir. C'est une histoire incroyable. Il vivait au bord de la mer.
13: Mais des exemples comme ça, il y en a d'autres.
7: Mais non. Messi a été obligé de partir. C'est pas pareil.
15: Et puis les gars, ne comparez pas. Un mec à 19 ans avec sa femme d'abord, qui n'est même pas sa femme, qui sont même le fiancé.
7: Je sais pas
15: si dans deux ans il sera là.
12: C'est pas ça.
15: Mais non, mais tu sais pas si dans deux ans il sera là.
13: L'amour, dis-moi, ça existe l'amour.
12: Ah ouais, mais dis-moi.
15: Oh merde, quand même, les gars, quand même. Regarde,
12: dis-moi, Denis non plus, il savait pas sur sa dame, hein, si ça allait durer.
13: Écoute-moi, mais déjà, tu vas pas nous engueuler parce qu'il y a des gens qui sont amoureux à 19 ans.
15: Mais tout le monde était amoureux à 19 ans.
13: Oui, mais des fois, ça dure toute la vie.
15: Ouh! Oui, en fait, tu as vu comment tu me l'as énervé? Si la vie est courte, hein, souvent ça capote avant. Mais toi, je vais te dire, tu ne compares pas quand même Messi qui est resté 15 ans, même.
13: Mais prends un autre exemple que Messi,
15: qui vivait dans une villa au bord de la mer et qui vient là, dans le 9-3, tu comprends bien qu'à un moment donné, il n'est pas heureux. Bon, mais je ne compare pas.
13: Messi, il habitait à la cité des Bosquets, à Montfermeil.
15: Non, il est pas ça. Il est en 4000.
13: Je crois que c'était 9-2.
7: Non, pas 9-3, il est 9-2.
15: Non, mais d'accord, fais-moi, t'es pas à Barcelone au bord.
13: Prends un autre exemple. Les joueurs, quand ils ne se sentent pas bien dans un environnement, ça compte dans leur choix de carrière. C'est comme ça.
15: Bien sûr. Bon, alors s'il n'est pas bien à Madrid, qui dégage à la Sousouze. Voilà.
12: Ça parlait d'être bien, pas bien. Il y a un truc qui est important pour un gamin de 19 ans, c'est de jouer. Il faut jouer. Oui, pour progresser, il faut jouer. Je veux bien, moi, que tu progresses à l'entraînement en côtoyant Vinicius et Mbappé, mais tu progresses quand même plus quand tu joues, et surtout jouer. Quand tu joues la Ligue des Champions. Voilà. Donc ils ont un atout, Lyon, à ce niveau-là. Et même si le Real dit on le rapatrie, moi je peux te dire que si l'entourage d'Hendrick lui dit peut discuter en disant ben nous on pense que c'est pas une bonne idée. Voilà, nous il y a Rodrigo, Güler, les deux autres qui sont intouchables, Bellingham qui joue haut sur le terrain aussi. Et ben peut-être que nous on a envie de faire encore une année là-bas.
13: Il s'est toujours senti très bien dans tous les environnements footballistiques du monde. C'est Jérôme Rotten.
15: Mais surtout fait virer de partout.
8: Partout. Ah non. Ah non, c'est moi qui ai décidé.
12: Tu rigoles. En Corse, il était Corse. Corse.
8: Ah bah oui, mais j'y suis. En Corse. J'ai le sang bleu, hein, t'en fais pas. Et je les embrasse, mes amis Bastiers.
15: Vinvin,
8: Pierrot, Adri. Toi, c'est qui, toi, déjà?
13: Toi, Denis, tu vas en prendre une.
8: Bon, écoutez, Rotten sans flamme arrive. Je sais, vous êtes impatient, vous inquiétez pas. Il y a 17 minutes à tenir du Moscato Show. Et Rotten sans flamme lance la Ligue des Champions ce soir. À 18h, le PSG doit-il jouer la prudence demain soir? On vous annoncera le plan de Luis Enrique en avant-première. À 18h25, on fera le procès de ceux qui pensent que Manuel Neuer est toujours le meilleur gardien du monde. Et à 19h, bah c'est une spéciale PSG, c'est normal, on est en veille de demi-finale. Retour, Luis Enrique est-il déjà l'égal de Pep Guardiola?
15: Voilà,
9: ouais, très bien.
8: C'est bien, hein, on va s'éclater. Super, on va
13: 18h pile sur RMC.
8: Amusez-vous bien, on va se régaler.
13: D'abord,
8: vraiment.
13: C'est le kick.
8: Hendrick peut-être à l'OM. Hein.
15: T'as postulé un poste de pompe funèbre avec ce costard noir là. Non,
8: j'ai fait ma liste de sélectionneurs.
15: Ah, très bien.
8: Voilà.
13: 17h43 avec Tolisso et avec Griezmann.
15: Le Super Moscato Show, on revient tout de suite.
8: L'annonce pas.
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13: Béatrice et Faouzi s'affrontent pour une semaine de vacances dans un club Milléade en pension complète pour 4 personnes. Bonjour messieurs, dames.
44: Bonjour.
13: Tirage au sort du coéquipier de Vincent Moscato.
16: Oui, Vincent, oui. Bravo. Vincent Moscato va jouer avec Pierre Dorian.
8: Ah,
16: oui, très bien. Une belle équipe,
15: c'est
16: Denis Charvet.
15: C'est la même.
16: Pierre. Ah, face à, je ne sais pas du tout, hein. Denis Charvet.
15: Ben oui, j'ai fait.
16: Et Eric Dimeco. Bubulo.
15: Non, mais moi, quatre de ces juges.
16: C'est mérité. Tu prends même du plaisir.
15: C'est mérité.
7: Concentre-toi. Parce que
15: Non, hier, j'étais à Lapine. Et donc là, c'est Jérôme plus facile Pino. Avec Denis.
16: Ah, Pino, la Pino. Alors, c'est parti. Béatrice.
15: J'espère qu'il ne s'écoute pas.
13: Est-ce que tu veux jouer avec Vincent et moi ou Eric et Denis?
44: Avec Vincent et vous, ça me ferait très plaisir.
13: Allez, c'est parti.
7: C'était dur avec Jérôme Pinault.
15: Béatrice, bravo.
16: Une éventuelle golden carotte qui pourrait remettre le score à l'issue des 9 minutes de chrono, quel que soit le score. C'est parti. 9 minutes, un long Kikadi. Kikadi. Vous savez que j'étais emprisonné durant 40 ans. Mais en prison, le Christ m'a rendu libre.
15: Mandela.
13: Le quoi m'a rendu
16: le Christ
13: libre.
16: M'a rendu libre.
13: Mais ça, c'est...
0: Ah, c'est Dani Alves.
16: Dani Alves qui est devenu
0: c'est sorti hier,
16: prédicateur
0: ça.
16: Évangéliste qui a prêché dans le stade de l'Atlético de Madrid. Daniel Alves. Bien joué.
0: C'était hier,
16: En fait, il est en prison pendant 14 mois. Non, mais il a fait la prison pour 14 mois. Mais
0: ça veut dire qu'il était emprisonné dans sa vie.
16: De croyant, j'imagine.
7: BFM TV. Il a vu la lumière.
16: Tu as vu la lumière, toi, Vincent?
15: Moi, je l'ai vu plusieurs fois. Amélie, des fois, je l'ai vu la lumière.
16: Tu as la lumière.
15: Je l'ai plus vu.
16: Une question hors sport. Hier, à 21h30, dans quelle ville se trouvait Emmanuel Macron?
7: Erevan,
16: en Arménie.
0: Bravo, Denis Erevan.
7: Voilà, c'est obligé.
16: C'est que du foot, hein. C'est pas très grave.
0: Ouais. C'est pas que du foot.
16: Question en un coup.
7: On révise.
16: Oui, on va réviser là. Atlético, Arsenal Atlético ce soir. Révisons notre grisou. Antoine Griezmann.
7: Ah, je connais pas très bien.
16: Antoine Griezmann est troisième d'un classement assez fou. Classement des joueurs qui ont disputé le plus de matchs dans leur vie en Ligue des Champions sans jamais la gagner. Mm-hmm. Qui est numéro 1 du classement?
7: Ibrahimovic.
16: Ah
7: non, c'est moi.
0: Toi tu dis Ibra, lui dit Ibrahimovic.
7: Ah oui, ouais,
0: non, mais quand même.
7: Ibrahimovic.
0: Dis-moi, il a un nom. On t'appelle pas d'or, toi. Dis-moi, il est fou ce mec.
7: Je suis condamné par Ibra.
0: Ibrahimovic. Il finit après toi, mais il part avant toi.
16: Il n'y a pas de.
0: Parce qu'il dit tout le nom.
16: Frédéric Pouillet me dit ne soyez pas ridicule, c'est Pierre Dorian qui est parti.

0: Je l'ai avoué.
1: Non, mais j'ai eu confirmation de Fred Pouillet.
0: Fred, c'est le plus grand voleur de la Terre.
2: Le terrain n'est pas toujours le bon.
0: Mais Fred, il glissait un tricheur.
3: Il a deux chou-fleurs à la place des oreilles, lui.
4: Qui qu'a dit ? Question auditeur.
2: Ah, Béatrice et Fauzi.
4: Béatrice et Fauzi.
3: Allez, Fauzi.
4: Grand match demain, Bayern Munich PSG. Mais dites-moi, c'est quoi la traduction de Bayern en français ? C'est facile, hein ? Bayern en français, ça veut dire quoi ?
5: Équipe ?
4: Non, réfléchissez. 3, 2, ça veut dire Bavière, tout simplement, puisque Munich, c'est la Bavière. Ne pas comprendre.
3: Et Fauzi, il est toujours vivant, il est là, il a pas
2: alors, il y a égalité 2-2, il reste 4 minutes.
3: Non, mais il est là, Fauzi,
4: il est là. Dans un instant.
1: C'est la bavette.
3: Vous lui avez coupé le micro, je suis sûr.
4: La suite de ce qu'il a dit, il y a Denis Charvet qui file en régie pour agresser Frédéric Pouillet.
3: Non,
4: la suite du qu'il a dit, c'est tout de suite sur RMC.
1: 17h54, on revient tout de suite.
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2: Alors, il reste 3 minutes 45. Attendez, calmez-vous. Il y a 3 minutes 45, le score est à égalité de partout.
1: Qu'est-ce qu'il y a ?
0: Non, j'avais vérifié, Eric, donc je suis parti une micro-seconde.
3: On va redemander à l'arbitre. Alors, qu'est-ce que dit l'arbitre ? On va redemander.
0: Non, c'est pas l'arbitre, lui.
3: On va redemander à Fred Pouillet.
2: Il y a un litige sur un point, mais c'était déjà il y a 5 minutes.
4: L'arbitre confirme le point pour Pierre Dorian. Il ne comprend pas toute cette hystérie et ce manque de respect pour le jeu.
2: 2-2 égalité.
4: On ne conteste pas les décisions d'arbitre dans le rugby, dans le foot et tout, normalement. Le respect.
3: Non, mais je vais le crever. Qui a dit oui.
4: Alors, un peu de Formule 1.
2: Ouais.
4: Vous avez remarqué que tout le monde. Tout le monde appelle le leader du cheval. Attendez. Tout le monde appelle Antonelli Kimi Antonelli. Mais quel est son premier prénom en réalité ? Son premier prénom. Avant Kimi.
3: Kimi, ah bon, notre prénom.
4: Ah ben vous ne le savez pas, vous n'avez pas.
3: C'est pas un coup là.
1: Jean.
3: Daniele. Giancarlo. Michele. Paolo. Andrea.
4: On arrête avant. Andrea, c'était Andrea.
3: Et pourquoi tu arrêtes ?
4: Parce que.
3: Pourquoi tu arrêtes ? Explique-moi pourquoi tu arrêtes. Quand je trouve, pourquoi tu arrêtes ? Je donne plein de prénoms et tu arrêtes.
4: J'ai dit on arrête avant que tu dises Andrea. C'est comme ça. Andrea, Kimi, Antonelli.
2: Arbitrage difficile, difficile.
0: Non, détestable.
3: Non, mais quand même, on parle parti de dire plein de prénoms, oui, mais et du coup, il décide d'arrêter quand moi j'en dis plein.
4: Il y a deux raisons. C'est que d'un coup, ça devient inaudible, et ensuite, j'ai peur que vous receviez un message, ce qui peut arriver.
3: Mais message de quoi ? Puisqu'on a dit plein de prénoms.
2: Et pas de Julien Andry, de Julien Benito.
4: Et en plus, tout simplement.
3: Un mec qui, au bout de 10 prénoms, te donne Andreas.
4: Et en plus, tout simplement, c'est moi qui décide.
3: Oh là là, quelle autorité ! Je sais pas ce qu'il a.
2: Deux minutes d'égalité.
3: Le problème, c'est que les mecs qui font de l'autorité à la radio, c'est ceux qui vont pas à la maison,
2: on les connaît.
4: Pourquoi pas?
2: Allez, on se calme.
4: Moi j'aime bien que ça soit autoritaire.
2: C'est rigolo, mais c'est trop bruyant.
3: Allez,
2: okay.
3: BFM.
2: On se calme.
3: Ah, pardon.
4: Alors.
2: Oui.
4: Laurent Lafitte a reçu le Molière du meilleur comédien hier dans le théâtre public pour La Cage aux Folles. Magnifique performance. Ambition. Mais rappelez-moi à la base, quelle personne a écrit la pièce La Cage aux Folles ?
1: Poiré.
2: Voilà.
1: Noiré Poiré.
2: Je le savais.
4: Yes, Jean Poiré, à la fin des années 70.
3: Quand il dit Noiré, on doit se jeter.
1: Ouais,
3: il est déchiré, là. On doit se jeter dessus.
1: C'est trop tard. J'ai corrigé de suite
2: Poiré. 2, c'est pas Alain Poiré.
4: Vincent fait la différence. Question en un coup, cyclisme.
2: Oui.
4: Puisque là, on parle beaucoup du Tour de France hein, cette semaine avec Paul Sexas, qui sera notre invité demain. Parlons des Français et du Tour.
2: Ouais.
4: En 2014, Vincenzo Nibali gagne le Tour de France, italien. Mais quel est le Français qui termine deuxième ?
3: Alaphilippe.
4: Éliminé.
2: Ah, je sais, c'est...
3: Eh ben, c'est Bardet.
4: Éliminé. Il ne reste plus que Denis.
2: C'est l'autre.
4: 2014.
2: Le grimpeur, là.
4: Non. Il termine deuxième.

0: un français, la musique va s'éteindre.
1: Pinot.
2: Mais non, je viens de le dire quand même, c'est Perrault.
0: C'est Jean-Christophe Perrault qui termine deuxième.
3: C'est adorable, mais là, tu te poses ces questions.
2: Mais, de dire, mais oui, mais au moins ne redis pas Pinot que j'ai dit,
3: mais
2: Denis, quand même.
3: Entendu, je me concentre.
2: Ah, alors, t'es sourd, alors, t'es sourd. Là,
0: donc, un français qui termine deuxième du tour, c'est introuvable, selon Denis Charvet.
4: 5 entre eux, ça se passe pas très bien non plus.
0: Mais attention, là.
4: Score 5, il y a un truc entre eux, quand même.
5: Score 3-2 pour l'équipe Moscato. 3-2 pour l'équipe.
3: Mais vas-y, toi, qu'est-ce que t'attends là?
5: Mais qu'est-ce que t'attends?
4: Là, normalement, c'est un point de suspension. Moi, j'en peux plus. C'est moi qui menace le meneur du jeu, qui menace l'arbitre. Je pense qu'il faut.
5: On dirait Vinicius.
4: Ouais, voilà, c'est ça.
5: Vinicius.
2: Non, mais là, mais Pierrot, tu. Si jamais ça finit là, quand même, c'est ça.
5: L'arbitrage est dur, mais il n'y a pas.
3: Non, il n'est pas dur, il est quand même.
2: Le prénom, il décide de couper.
3: Non, mais c'est surtout moi, je parle avant lui.
0: Tu décides de couper avant de savoir qui va dire.
5: Je veux te dire pourquoi vous avez perdu. C'est parce que Denis n'a pas réussi à passer à autre chose.
4: Ouais, voilà.
5: Il est resté sur la première action du match et il n'est pas passé à autre chose.
3: C'est moi qui ai gagné. Il y a 3-2, on a gagné 3-2.
5: Mais les grands champions savent gérer la frustration.
3: Ouais, bien sûr. Ouais.
2: Oui, mais on n'est pas obligé d'être des grands champions.
4: Toi, tu es resté sur cette finale, Coupe du Monde.
0: De l'extérieur, je trouve que vous n'êtes pas sur une très grande sérénité mentale.
3: Elle n'y est pas. Allez, Golden, vas-y. Allez, Golden, on va les frais de pouiller. Allez, vas-y, Nene.
0: Je parle comme ça, moi.
3: Ouais, complètement.
0: 17h59.
3: Eric, j'en peux plus de lui.
4: C'était Nene.
0: Alors, s'il n'y a pas de Golden, bon,
3: je me casse, Eric.
2: Mais non, mais ça va, c'est fini.
4: Là, voilà.
0: Rotten for Flames dans 20 secondes.
4: Il y a le Golden ou pas?
0: La Golden Carotte. N'est pas là.
5: Victoire de Béatrice.
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5: Ça continue de débriefer le Kikadi, mais c'est l'heure du foot. Place à Jérôme Rotten et Benoît Boutron pour Rotten sans flamme. Demain, Paul Sexas, c'est notre invité en direct dans le Super Moscato Show.
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5: 18h tout pile sur RMC, on est là, on est bien dans Rotten sans flamme. C'est reparti pour une magnifique émission et une émission en mode Ligue des Champions. Alors, j'ai pas le droit à la musique aujourd'hui de la Ligue des Champions. Va savoir pourquoi. On n'a pas la musique de la Ligue des Champions aujourd'hui. Nicolas, notre producteur, il part en vrille. Il est déjà en vacances peut-être. Mais en tout cas, on va parler de la Ligue des Champions. Ah ben voilà, on va parler de la Ligue des Champions. Ouais. Parce qu'on a un Français qui brille en ce moment en Ligue des Champions, qui brille avec l'Atlético Madrid et on lui souhaite bonne chance, même s'il y en a un du côté d'Arsenal aussi. Hein. William Saliba, ce soir, grand match de l'Atlético Madrid qui rend visite aux Gunners d'Arsenal. On va en débriefer, on va en parler aujourd'hui, on va aussi se lancer sur la demi-finale retour du Paris Saint-Germain. Et ce sera demain soir. C'est tout droit, comme l'a dit Benoît Boutron. Salut Benoît.
8: Salut Jérôme, salut à tous.
5: Ça va Benoît,
8: ouais, ça va super.
5: J'aime bien quand tu fais ce
8: c'est
5: geste
8: tout droit,
5: là.
8: C'est
5: bien,
8: l'autoroute.
5: Tu vas nous porter chance.
8: Depuis le mois de novembre, on te le dit, tu nous croyais pas.
5: Tu vas nous porter chance. Et t'es un converti maintenant. Converti supporter du PSG. Bravo Benoît.
8: J'embrasse ma fille, grande supportrice du PSG.
5: Il n'y a que les cons qui ne changent pas d'avis de toute façon.
8: Ma fille fête ses 7 ans aujourd'hui.
5: On l'embrasse. Oui.
8: Elle sera à fond pour le PSG.
5: 7 ans, c'est fou. Ouais. Elle connaît tout du PSG.
8: C'est fou.
5: Beaucoup plus que toi.
8: Incroyable.
5: Bon, on est avec Jean-Michel Larquet, lui aussi, un ancien du PSG, ancien entraîneur du PSG. Bien salut Jean-Mi.
9: Bonsoir les amis.
8: Ah, bonsoir Jean-Michel, comment ça va?
5: Ça va Jean-Mi?
9: Ah, très bien.
5: Bon,
9: très
5: t'as
9: bien.
5: Passé un bon week-end?
9: J'ai passé un bon week-end après avoir gagné le seul contre tous, là, le vendredi. Ça, ben, si tu veux, je suis parti sur une bonne note grâce à Pascal et j'ai passé un très très bon week-end. Mais il est là.
5: Tu lances Pascal Holmet. Holmet, il est là. Comment il va, Holmet?
10: Salut les amis.
8: Alors,
10: ben, comment je vais? N'oublions pas le 5 mai.
5: Ça c'est sûr, j'allais le dire.
8: Le 5 mai aujourd'hui.
10: Ouais. Et bon anniversaire à ta petite Benoît.
8: Eh ben c'est gentil, mais évidemment une mais grande pensée
5: mais
8: pour
5: c'est
8: le
5: vrai,
8: couple.
5: Tu as raison. Tu m'as devancé, ouais. Pascal, mais c'est normal que ça soit toi qui le fasse.
8: Bien sûr.
5: De toute façon, mais
10: normal, non, mais on a tous la même pensée.
8: Ça vous touche directement tous les trois. Hein, Jean-Michel, Jérôme et Pascal, bien sûr. Fourian.
9: Et à cette occasion, on peut saluer la sortie d'un livre de notre ancien confrère Didier Grassi.
8: Oui. Ancien Didier correspondant Grassi. À Bastia, ouais, avec, une, AMC, avec qu'on embrasse.
9: Une très belle préface d'ailleurs.
5: Ouais, écoute, Didier.
8: Jean-Michel Larquet, alors.
5: Et Didier, bravo. Et de rien, surtout parce qu'il a eu l'occasion de commenter
10: et
5: quelques de mes buts.
10: Je pensais, voilà. Parce que bon, j'ai vécu sur la pelouse et ouais. J'avais vu mon ami Abi Azouli qui nous a quittés, qui était. Très très très mal en point ce jour-là sur la pelouse et puis grâce à Dieu il est resté avec nous pendant des années.
5: Écoute.
10: Et voilà, une pensée à toutes ces personnes.
8: Et précision d'ailleurs, les joueurs Bastiais sont allés se rendre sur la stèle aujourd'hui, tu le
5: c'est
8: sais, normal. Parce que ton fils est concerné, oui. Pascal. Donc
5: c'est totalement logique. Et il n'y a pas que le 5 mai qu'ils y vont. J'en ai fait partie aussi. Et c'est normal, on a une pensée. L'émission. Forcément, elle est corse aujourd'hui.
8: Ah oui.
5: Elle est dédiée à toutes les victimes et familles des victimes. Donc, on vous embrasse, on pense fort à vous.
8: Alors, un grand Rotten sans flamme, un Rotten sans flamme. Ligue des champions, on vous l'a dit, le début des demi-finales retour, une semaine exceptionnelle sur RMC. Demain, ce sera le grand soir. Bayern Munich, Paris Saint-Germain. Et ce débat, à 19h, Rotten se chauffe. Est-ce que Luis Enrique est désormais l'égal de Pep Guardiola? On fera le débat, on vous attend au 32-16. On dressera un comparatif entre les deux entraîneurs. Luis Enrique, troisième demi-finale d'affilée en Ligue des Champions. Il peut la remporter pour la deuxième année consécutive. On vous attend donc au 32-16. Jérôme l'a dit, l'autre rendez-vous ce soir, c'est donc cet Arsenal-Atlético. Est-ce plus qu'un match pour Antoine Griezmann? 120e match de Ligue des Champions pour Grisou, peut-être le dernier.
10: Dans ton cul.
8: Pourquoi? Qu'est-ce qu'il dit, Pascal? Ah non.
10: Oh putain.
8: Il est fou, ce mec. On lui a dit un souffle dans ton micro.
10: Non, j'étais. Non, excusez-moi. On me parlait dans le micro. C'est Nico. Ouais. J'ai dit, oh, arrête. Ouais,
5: bah, c'est pas dans le bon micro qu'il te parlait. Hein.
10: Oh putain.
8: Il y a deux secondes, il rend hommage à Fourian. Et là,
5: ah non, mais n'importe quoi, lui. Ah, non, mais franchement.
10: Et qu'est-ce qu'il me parle dans le micro? Ben attendez, je suis en direct.
5: Où veux-tu qu'il te parle? Eh ouais, tu veux qu'il te parle où?
10: Dans la pompe.
8: C'est tout le charme de Pascal Olmeta.
5: Pas dans le micro qui t'a parlé, c'est dans le casque surtout.
8: Bon, Griezmann, on en parlera à 19h30 et puis à 18h45, on aura un invité. Valérien Ismaël, l'ancien joueur du Bayern Munich sur l'atmosphère incroyable qui attend les Parisiens demain à l'Allianz Arena. Et puis tiens, un procès pour Pascal Olmeta à 18h30, le procès de tous ceux qui pensent que Manuel Neuer est toujours le meilleur gardien du monde. On fera ce procès donc à 18h30.
10: Et oui, parce que c'est moi.
8: Eh ben on verra. Toi tu le penses, mais d'autres membres de la Dream Team ne le pensent pas. Donc ouais, tu verras, ça va être un grand procès à partir de 18h30. Allez, 18h05 sur RMC Rotten sans flamme tout de suite. Fred Hermel n'a toujours pas digéré le match aller entre le Bayern et le PSG.
1: La prudence, c'est mesurer le pour et le contre dans le futur lorsque l'on doit prendre une décision dans le présent.
11: Corner pour le PSG, c'est parti pour Dembélé, premier poteau, la tête et but.
1: En gros, ça veut dire réfléchir avant de décider.
12: Et si j'étais supporter du PSG, je serais extrêmement déçu.
1: Donc la prudence, c'est pas seulement essayer d'évaluer le pour et le contre.
11: Dembélé qui laisse passer Kvaratskhelia !
1: La prudence, c'est aussi connaître l'environnement qui tourne autour de sa décision.
12: Aujourd'hui, qui peut dire qu'il y avait un entraîneur hier? Excuse-moi, il y avait zéro tactique hier. Hein.
1: C'est savoir où on met les pieds.
11: Ça fait 5-4. Mais c'est quoi ce délire? C'est quoi ce match?
12: 5-4, ça a l'air exceptionnel. Non, c'est 1-0 en fait.
13: Je pense que ce n'est pas important de respecter toutes les opinions, parce que si l'opinion, c'est une opinion de merde.
8: Le retour des artistes demain à Munich, la demi-retour de Ligue des Champions entre le Bayern et le PSG. 5 buts à 4 pour les Parisiens au match aller. Rappelons que Luis Enrique sera privé d'Achraf Hakimi, touché musculairement lors du match aller. En face, on a un Bayern Munich qui a remporté tous ses matchs de Ligue des Champions à l'Allianz Arena. 20 buts marqués en 6 matchs à domicile. Arthur Perrault est déjà à Munich. Salut Arthur.
14: Salut messieurs. Salut. Bonsoir Arthur. À toutes et à tous.
8: Tu sors de la conférence de presse des Parisiens.
5: Tag Arthur.
8: Oui. Hey, c'est vrai que c'est ta deuxième langue. Ah ouais, bah. Non, j'avais oublié. Ouais. Arthur.
5: Je vais parler doucement, Arthur, il comprend pas.
8: Est-ce que Luis Enrique va tenir compte du match aller dans la préparation de son match de demain?
14: Eh bien, il cache bien son jeu. Pour l'instant, l'entraîneur parisien, il était accompagné il y a quelques instants de Warren Zaïre-Emery, qui lui devrait débuter comme latéral droit cette rencontre. Tu l'as dit, Benoît, en l'absence d'Achraf Hakimi, qui est blessé, mais qui fera quand même le déplacement demain pour soutenir son équipe. Warren Zaïre-Emery, qui a encore évidemment en tête le match aller où Paris, à un moment, a réussi à mener 5-2 dans cette rencontre. Le milieu de terrain parisien s'attend à un match aussi dingue demain.
15: Moi, je pense que vraiment, c'est pas dingue, c'est ce qui va se passer. Ça sera le même match, avec la même intensité, voire plus. Ça sera à nous de mettre notre rythme, essayer de pas trop en mettre et d'essayer de calmer le match. Parce que je pense que à ce niveau-là de la saison, si c'est vrai que c'est une demi-finale, mais si tu mets trop de rythme, ça peut aller très vite dans les deux sens. On va essayer de gérer ce rythme le plus possible et essayer d'imposer notre jeu haut pour avoir le plus possible le ballon et se créer beaucoup d'occasions.
14: Beaucoup plus de mesures, encore une fois, dans la communication de Luis Enrique, lui qui avait pourtant répété les années précédentes avant des matchs décisifs de Coupe d'Europe. Paris va le faire, Paris va se qualifier, mais le coach espagnol veut que son groupe reste fidèle à son style de jeu, quoi qu'il arrive demain.
13: J'ai toujours dit la même chose, on va chercher à gagner les matchs. Après, si tout arrive ou pas, ça dépend de beaucoup de circonstances dans le match. Mais il n'y aura aucun joueur ni aucun supporter du PSG qui laissera de chanter ou de jouer dans le cas de les joueurs. On est arrivé dans ce moment parce qu'on a fait un très bon boulot. C'est le moment de donner encore de plus pour arriver à une deuxième finale. C'est important dans ce type de match pour nous de montrer et de savoir pourquoi nous sommes ici et chercher à être les plus fidèles à ce que nous sommes en tant qu'équipe.
14: Voilà le coach parisien qui a aussi insisté, je le cite, on n'a pas besoin de motivation pour ce type de match, Paris est à 125%.
8: Merci Arthur, c'est la une de Rotten sans flamme ce soir en veille de demi-finale retour de Ligue des Champions. Est-ce que le PSG doit jouer la prudence à Munich, 32-16, supporters parisiens pour participer avec nous. Jérôme, est-ce qu'il faut tenir compte du match aller dans la façon d'aborder le match de demain pour les Parisiens?
5: Non mais pour répondre à ta question, la prudence non. Prudence, ça veut rien dire en fait. Ça voudrait dire qu'ils jouent, ils vont jouer contre nature. Non, certainement pas. Il faut pas que le PSG se renie par rapport à ce qu'il nous propose depuis maintenant 3 ans et l'arrivée de Luis Enrique, parce que je vais pas m'en parler d'avant, parce que c'était un autre entraîneur avec une équipe qui avait pas les mêmes profils. Là, c'est ancré dans le marbre maintenant. Le PSG joue d'une certaine façon. Alors oui, il y a des matchs où tu peux proposer autre chose et c'est ça qui rend très difficile à lire, illisible pour l'adversaire. Ce PSG, il peut faire beaucoup de choses. Et c'est pour ça que le PSG, l'année dernière, a écrasé tout le monde et a été champion d'Europe. C'est pour ça aussi que le PSG est en bonne posture pour, encore une fois, comme le dit Luis Enrique, faire une deuxième finale de suite et une troisième, c'est surtout une troisième demi-finale de suite. Ouais. Donc ça, c'est une performance.
8: C'est le seul club dans ce cas en Europe.
5: Donc ça te donne, si tu veux, beaucoup de confiance et beaucoup de sérénité dans la façon de fonctionner et de jouer. Après, on y a joué ces matchs de Coupe d'Europe avec Jean-Michel et avec Pascal.
8: Alors, est-ce que tu penses?
5: Il faut se souvenir de l'approche d'un match retour. Du moins, quand on fait un match aller et un match retour, forcément, t'es obligé de prendre en compte le résultat du match aller. Sinon, c'est des matchs, tu joues tous les matchs de la même façon, et puis c'est pas grave, advienne que pourra, bah, le meilleur va gagner. Non, t'es obligé d'avoir une réflexion. C'est pour ça que pour moi, par rapport au match aller, en effet, quand le PSG est bien payé à mener 5-2, il n'y avait pas 3 buts d'écart d'un moment entre ce PSG-là oui. et ce Bayern-là. Mais ça a existé. Il y a eu 3 buts d'avance. En effet, il y aura dû avoir une lecture différente à chaud, pour moi, de Luis Enrique. Et il nous a montré maintes et maintes fois qu'il était un cador dans l'analyse avant le match, pendant le match, et surtout après ses analyses d'après-match où il est très souvent juste. Là, moi, je pense que sur le match aller, en effet, il s'est laissé porter par l'euphorie.
8: Grisé un peu.
5: C'est normal, l'ambiance était à son max, on vivait quelque chose d'incroyable, il y avait déjà eu 7 buts, le PSG ouais. mène 5-2, dès qu'il y avait une action, on a l'impression que on pouvait leur en mettre un 6e, un 7e, c'était magnifique, sauf qu'à 5-2, il aura dû avoir une réflexion différente et surtout éviter ce 3e but sur coup de pied arrêté. Mais ça, une fois que tu as fait, on en a parlé de l'analyse du match aller, tu es obligé en effet d'analyser ce match retour, tu l'abordes d'une façon.
8: Mais ça veut dire quoi concrètement?
5: Mais tu l'abordes d'une façon.
8: Tu te préserves un peu, tu pars pas à l'abordage, qu'est-ce que tu fais?
5: Mais non.
8: Que tu sais comment le Bayern va jouer demain? Pas, le Bayern va pas calculer.
5: C'est déjà psychologique en fait, c'est juste l'approche. Mets-toi, c'est difficile parce que tu les as pas joués ces matchs-là. Ah et c'est pas dire tu les as pas joués, tu peux pas savoir. Mais nous on a l'expérience de ce côté-là. Forcément, quand tu as un but d'avance, sur un but, c'est rien. On le sait, on a été joueur.
8: Surtout à ce niveau-là.
5: C'est pas grand-chose. Tu prends un but d'entrée, hop, les cartes sont t'es sur le même pied d'égalité. OK. Mais dans la préparation de ton match, t'es obligé de mettre en place, si tu veux, quelque chose qui te dit que t'as quand même un avantage. Et cet avantage-là montre une chose, c'est que psychologiquement et dans l'approche, dans l'envie de marcher sur une équipe, le Bayern va être totalement là-dedans.
8: Ça, c'est sûr.
5: À domicile, poussé par leur public, ils vont pas calculer, ils vont y aller. Et forcément, t'es obligé d'avoir, quand t'es coach et quand t'es joueur, avoir une analyse par rapport à cet état d'esprit du Bayern. Ça veut pas dire que tu vas être recroquevillé sur ton but et tu vas les contrer, sauf que tu peux t'imaginer que le Bayern va te prendre le ballon, ça a été le cas sur le match aller par moment, mais aussi à la récupération du ballon, peut-être qu'il y aura plus d'espace. Donc jouer peut-être là-dessus dans la préparation
10: aussi, Jérôme, sera pas la même.
8: Ça c'est vrai.
5: En plus,
8: on en parlera dans le procès de Manuel Neuer, mais c'est que il y a pas eu un arrêt de Neuer la semaine
5: donc
8: dernière.
5: Donc c'est pas jouer contre nature de dire que si tu as moins la maîtrise du jeu sur les premières minutes, ce qui peut arriver. Et ben c'est d'être très efficace dans les ressorties de balles pour leur faire mal avec beaucoup de vitesse. Moi, je pense que c'est un plan à adapter et je pense que, très honnêtement, que le premier quart d'heure au moins, ça sera ça. Après, l'avenir du match, on sait, au match aller, t'as vu ce qui se passait? Un coup, c'était le Bayern qui était au-dessus, un coup, c'était le PSG, après, c'était le Bayern. Exactement. Après, ils avaient la tête sous l'eau, les joueurs du Bayern, et puis ils se sont relevés, ils ont mieux fini que toi. Et à l'arrivée, tu peux même leur mettre un sixième but de Mayulu sur la barre. Donc difficile de lire tout le match, mais l'entame de match, forcément, t'es obligé de prendre en compte le résultat du match aller.
8: Jean-Michel, alors, est-ce qu'il faut calculer demain pour les Parisiens?
9: Ouais, j'aurais souhaité que tu sois plus précis dans ta question. Ça veut dire la prudence, ça veut dire avoir une connotation plus défensive de l'équipe.
8: La prudence, c'est moins par un avantage qu'habituellement.
9: Je vais te dire, il y a deux choses qui vont obliger à être meilleur défensivement pour le Paris Saint-Germain. La première des choses, c'est parce que à l'aller, ils ne l'ont pas été très bon défensivement. Donc c'est un secteur évidemment à améliorer parce que tu ne peux pas imaginer te qualifier en prenant quatre buts, c'est pas possible. Donc automatiquement, il faut que tu améliores quelque chose. Est-ce que c'est les performances individuelles, le placement collectif? Ça, c'est le boulot de Luis Enrique, mais ça, c'est obligé. On l'a dit, redit et re-redit. Il ne faut pas s'attendre que le Paris Saint-Germain ait le contrôle du ballon pendant 90 minutes et qu'ils ne subissent pas. Ils vont subir, les Parisiens.
8: Mais tu peux donc, même aller si plus loin, pas, Jean-Michel. Hein, ils vont forcément encaisser un but. Je ne sais pas ce que vous en pensez, mais avec une équipe comme ça, forcément, quand même.
9: Si tu n'es pas meilleur qu'au match aller, sur le plan défensif,
5: ça va être difficile.
9: Ça va être difficile. Et deuxième point, c'est que quel que soit, enfin, j'exagère un petit peu, je caricature, mais quelle que soit la qualité de l'équipe, et Dieu sait, de l'équipe adverse, et Dieu sait si le Bayern a de la qualité, je peux te dire qu'en Ligue des Champions ou en Coupe d'Europe des clubs champions, quand tu vas à l'extérieur dans un match de demi-finale, ils ne vont pas te laisser le temps de respirer, les adversaires.
5: Eh oui,
9: avec un but d'avance. Donc, il faut t'attendre à subir. Mais ça fait partie du jeu.
8: Et donc, tu t'adaptes alors. Tu t'adaptes.
5: Mais le PSG a souffert cette année. Hein.
9: Mais c'est pas que tu t'adaptes. Tu sais, tu connais quand même. Enfin, le scénario du match est quand même relativement simple à imaginer, ça, c'est sûr. Benoît.
8: Ah bah oui, on sait que le Bayern ne va pas calculer, il va foncer, partir à l'abordage.
5: Oui, ça ne veut pas dire qu'ils vont faire une entame de match fantastique.
8: Non, mais
5: si on savait déjà le niveau des joueurs et comment ils allaient jouer, et même les Parisiens, parce qu'à l'arrivée...
8: Mais il y aura des buts.
5: À l'arrivée, Jean-Michel, Benoît et Pascal, on a tellement été surpris du match aller. Alors, agréablement surpris, parce que contrairement à Fred Hermel, moi, je trouve que c'était fantastique de voir ce spectacle-là. Et peut-être que demain, le spectacle sera moins garanti. Non, mais il y aura plus de déchets.
10: Et peut-être,
5: le PSG a tellement été surprenant sur les dernières années et sur les derniers mois que le PSG, ça se trouve,
8: va contrer
5: d'entrée.
8: Ouais, ce serait surprenant.
5: Le Bayern, en se disant, nous, on va imposer nos... Parce qu'attention, les références du PSG, il ne faut pas l'oublier à l'extérieur. On est très bon. Je dis on est. C'est normal.
8: Donne-moi un exemple d'un match où le PSG Luis Enrique a défendu, a contré et s'est contenté comme ça d'aller évoluer en contre.
5: À l'extérieur, il y en a eu. Liverpool, par exemple. Liverpool, t'as subi, et puis à l'arrivée, tu les as enfoncés en deuxième mi-temps. Ouais. Non, mais oui.
10: Jérôme,
5: oui.
10: Tu penses que Paris va bien dormir la veille?
8: Oh, bah oui, pourquoi?
5: Oh, bah j'ai. Oui.
10: Non, parce que, ben, parce que on connaît ça, on a connu ça. Quand tu vois ce qui s'est passé, qui aurait parié qu'on voit neuf buts au Parc des Princes?
0: Personne.
10: Et un jeu exceptionnel. Je crois que même ceux qui n'y croient pas au même football...
8: C'est jamais arrivé en demi-finale de voir 9 buts comme
10: oui,
8: ça.
10: Oui, c'est jamais arrivé. Mais quand tu vois ce niveau-là, tu peux que qu'apprécier, que te régaler.
0: Ah ben ça, on sait.
10: Mais qui n'attend pas ce match de demain? Mais moi, la seule truc qui va me gêner un peu...
8: T'auras un maillot rouge ou un maillot bleu, Pascal, toi?
10: Je serais torse nu. C'est qu'il n'y aura pas le déséquilibre défensivement.
0: Je n'ai pas envie de voir ça.
10: Hakimi, on peut dire ce qu'on veut, mais c'était un...
8: C'est un coup dur, bien sûr.
10: Ben c'est, ça ah,
16: il paraît que
10: long.
16: Non.
8: Qui il paraît que non. Qui a dit ça?
16: J'ai perdu le procès à cause de ça, moi.
8: Ah bon?
16: On m'a dit que c'était
10: mais
16: pas...
10: tu vas pas dire c'est que pas... tu te pointes là-bas sans Hakimi et que ça va le faire. Non.
16: Tu te pointes là-bas sans Hakimi et surtout... sans Zaïre Emery
8: et voilà, au milieu de terrain qui est le plus fort dans les duels
16: plan physique le plus efficace et qui va être remplacé par un Fabien Ruiz
10: et ces matchs là
0: tu sais pas on imagine que c'est Fabien Ruiz mais tu sais pas.
8: Ah bon, t'as raison, c'est pas
0: bon. Alors ça peut être une on attend, il nous a déjà réservé des surprises, Luis Enrique.
10: Celui qui va t'emmener à la finale, c'est le gardien de but, aussi bien d'un côté comme de l'autre, vous verrez.
8: Ok, donc tu penses que les gardiens de but auront un rôle demain, déterminant dans cette demi-finale.
0: De toute façon, j'espère qu'ils feront au moins...
10: À l'aller, il n'y avait pas de gardien.
0: Ah bah si, Safonov a fait 2-3 arrêts.
10: Jérôme, pour te dire que chaque frappe pouvait faire but.
0: C'est vrai.
10: Tu es dans le but et tu te poses des questions, peut-être je vais en prendre 7, 8.
8: Et je peux rien faire.
10: Chaque frappe, c'est...
0: Après, là où tu as raison et tu as dû le subir aussi quelques fois dans ta carrière, c'est sûr que quand tu vois l'efficacité des attaquants sur le match aller, quel que soit, moi je veux bien qu'on dise que comme
10: tu le sais de suite,
0: Jean-Michel, que les défenseurs ont été moyens, le 1 contre 1 accepté des deux côtés, parce que c'était le cas, du 1 contre 1 partout, dans toutes les lignes, surtout sur la ligne défensive, quand tu vois la réussite des attaquants, pour n'importe quel défenseur au monde, c'était très compliqué, et pour les gardiens, pareil. J'ai pas le souvenir, si tu veux, où on s'est dit sur un but, le gardien il peut mieux faire. Contrairement.
8: Gvara, peut-être l'égalisation du PSG, peut-être. Le but de Gvara, quand il est côté gauche comme ça, lancé par Désiré Doué et qui fait sa spéciale.
0: Ah, mais t'as vu la frappe qu'il met?
8: Oui, bien sûr. Bon, après, on peut être un peu tatillon, c'est
0: ça. Non, mais on peut être
10: très
0: vite. On peut être tatillon, Pascal, t'es bien placé pour nous le dire. Dire quand tu frappes avec autant de force et autant de précision.
8: Pascal l'aurait sorti.
0: Regarde le but de Dembélé quand il met poteau rentrant.
8: Pascal l'aurait sorti aussi.
0: Neuer, il est sur les talons, mais Neuer, jamais il se dit, il va faire mal.
16: On a presque l'impression que le ballon est dévié au départ.
0: Ouais, c'est vrai.
16: Parce qu'il est en total, il est pris à contre-pied complètement.
8: Le PSG doit-il jouer la prudence demain soir? Accueillons Romain, supporter parisien en 32.
0: Salut Romain.
10: Moi, j'en aurais pris qu'un sur le match.
17: Bonsoir.
0: Salut Romain. Bienvenue Romain dans Romain sans flamme. Un plaisir de t'accueillir. Bon alors, est-ce que toi, tu vas être prudent demain dans l'analyse de ton match? Comment tu vas le regarder, comme les Parisiens ou pas?
17: Bah ouais, bien sûr que je suis prudent, mais moi, ce que je pense surtout... Et je pense que Luis Enrique, il pense comme moi, en tout cas j'espère, c'est que la dernière chose à faire, c'est jouer, de gérer ou quoi que ce soit, essayer de faire ça. Mais si tu fais ça contre le Bayern Munich à Munich, tu vas te prendre une rouste comme jamais.
8: Il ne faut pas jouer contre nature, quoi.
17: Mais non, jamais de la vie. Il faut rentrer dedans.
0: Romain.
16: Je ne peux pas. Non, mais je peux pas. Tu joues pas contre nature. Romain et Benoît, là, puisque vous êtes d'accord, je vous attrape tous les deux.
8: Ah ouais.
16: Romain,
0: ça y est.
16: Quand tu subis la supériorité d'un adversaire, tu joues pas contre nature. Demain, tu as l'impression. Si le Paris Saint-Germain jouait tout seul, il jouerait pas contre nature. Il joue contre le Bayern Munich demain.
8: Mais Jean-Michel, il y a des intentions.
16: J'adore quand quelqu'un attaque les réponses en disant oui, mais je vous dis simplement que demain, le Paris Saint-Germain, qui est une très grande équipe,
8: oui,
16: rencontre également une très grande équipe.
8: Tout à fait, ce qu'on a vu au match aller.
16: Voilà. Et que, à un moment ou un autre, il va falloir s'adapter.
0: Ils vont subir.
16: Il va falloir jouer en subissant. Je ne comprends pas.
18: Toujours, pourquoi il s'énerve,
16: je m'énerve pas. Je vous dis que quand on parle d'une équipe, d'un club, on oublie qu'en face, il y a toujours.
8: Mais non,
16: si demain c'était.
18: Énerve, on ne comprend rien.
8: Ben oui, il y a des intentions à jouer, Jean-Michel.
0: Ah, Romain et Benoît, vous avez réussi à nous l'énerver d'entrée.
16: Cette passion. Les intentions de jeu, la philosophie de jeu. Arrêtez avec vos termes. La philosophie.
0: Pense à moi, il me reste une heure et demie d'émission. On ne va pas me l'énerver.
8: Romain, aide-nous, parce que là.
17: Moi, ce que je pense, en fait, le truc, c'est que. Et forcément, tu as raison, forcément, on va avoir un moment où on va être un petit peu plus dedans, parce que tu peux pas être à 100% comme ça pendant 90 minutes. Bien sûr qu'on va subir demain, c'est évident qu'on va subir. En plus, on a un but d'avance, ils vont tout faire pour nous éliminer, c'est normal. Mais oui. Ce qu'il faut, la meilleure défense, c'est l'attaque, on est d'accord. Si tu leur rentres dedans, si tu as le ballon, le plus que, bah forcément, tu as moins de chances d'encaisser
16: Romain,
17: des buts.
16: Romain, je viens
17: de revenir. Tu l'as dit tout à l'heure, Jean-Michel. C'est pas en défense qu'on est les meilleurs. Je suis d'accord avec toi. Fini.
16: Romain, tu viens encore de dire une
0: connerie.
16: Je vais pas dire une bêtise.
0: Ouais,
16: c'est presque une bêtise. Ouais. Romain, c'est une petite bêtise. Voilà. Romain, j'ai avec moi des gars qui ont fait des entraînements en pro pendant des années et des années. Romain, de temps en temps, on faisait des petits matchs. Il y avait on se lançait des défis et on se lançait des défis. Romain, tu fais une équipe où il y a tu fais un match 7 contre 7 dans le sens de la largeur du terrain. Dans une équipe, tu mets des défenseurs. Dans l'équipe en face, tu mets des attaquants.
8: Et c'est les défenseurs.
16: L'équipe des défenseurs, elle
8: toujours.
16: Va gagner 9 fois sur 10.
8: Et évidemment, mais ça on est d'accord.
17: Ah, c'est l'équipe des milieux de terrain qui va gagner.
8: Ah ouais.
0: Ça dépend si c'est des milieux offensifs ou défensifs. S'ils sont offensifs, tu vas perdre.
8: Il faut les deux.
17: Mais quoi qu'il arrive, c'est au milieu que tout se passe.
0: Non, mais Romain, ce que je veux dire, c'est que là, pour essayer de vous mettre d'accord, même si moi je pense un peu comme Jean-Michel, c'est-à-dire que le PSG sera obligé, au d'un moment comme ça a été le cas sur le match aller, rappelez-vous quand même il y a une semaine le film du match où le Bayern prend le dessus, ils sont à la limite de mener 2-0, le PSG ils sont la tête sous l'eau, mais vraiment, et il y a un mec qui te sort tout le monde de l'eau comme ça, de la tête, déjà dans un premier temps pour respirer, et puis après ils ont repris le dessus vraiment tous, c'est Kvara. Kvara, il fait un exploit qui permet au club, avec une bonne ouverture de Doué, c'était sa première du match.
8: Tout à fait.
0: Kvara, quand il a égalisé, tout de suite, plus la course, l'énergie qu'il a mis derrière pour redéfendre Kvara sur l'action d'après, ça a redynamisé un peu et rapporté de la fraîcheur à tout ce groupe du PSG qui a repris le dessus. Et on imagine quand même que sur une partie du match, et pas forcément sur les premières minutes, parce que la lecture d'un match, on ne sait pas ce qui va se passer. Mais par contre, on sait qu'au d'un moment, contre ce genre d'équipe, tu vas souffrir.
8: Mais là où je te dis pas, c'est que toi, tu n'es pas persuadé qu'il y aura forcément beaucoup de buts ou des buts de chaque côté.
0: Mais ce n'est pas forcément ça.
16: Ce que l'on dit,
8: Jérôme le disait. Il disait, moi, je ne suis pas sûr qu'il y ait beaucoup de buts.
0: Ce que je veux dire, c'est que s'il y a le même ratio, nombre de frappes, avec nombre de buts.
8: Il
0: y aura pas 9 buts.
8: Non, bien sûr.
0: Ce qui est arrivé au Parc des Princes, c'est unique.
8: L'anomalie.
0: Ouais. Le PSG, ils ont frappé 5 tirs cadrés
8: et
0: 5 buts.
8: 5 buts, tout à fait.
0: Le Bayern a mis 4 buts avec 7 tirs cadrés.
8: Ouais.
0: Mais où t'as vu ça? Le nombre de tirs du PSG, alors que d'habitude c'est 25-30 matchs, 30 buts, 30 tirs par match,
16: c'est
0: 12 tirs au but.
16: Ouais, c'est ça.
0: 12 tirs au but, tu mets 5 buts. Mais t'as vu ça où? Jamais ça arrive. Alors, tant mieux, on a eu au moins la chance d'être sur place et de le vivre. Mais
18: vu que c'est mon émission, merci d'avoir été avec nous, Romain.
8: Merci.
18: Tu peux terminer, Jérôme.
0: Merci. Merci, Romain, en tout cas.
17: Jérôme.
0: Vas-y, Romain.
17: C'est vrai que Kvara, je suis entièrement d'accord. C'est lui qui redynamique le match. Mais n'oublie surtout pas la parade de Safonov sur Olise.
0: À 2-0, c'est vrai. C'est juste avant l'égalisation.
17: Voilà, si Safronov ne fait pas cet arrêt,
14: c'est vrai.
17: C'est plus le même match.
14: Et bravo. Je suis d'accord avec toi.
8: Bravo Romain, tu
14: en espérant
8: pas
14: que Safronov, il mette les mêmes gants au match retour.
16: C'était amical de ma part. Que...
8: Ouais, ouais, Romain, c'est amical. On te connaît, t'inquiète.
14: Merci Romain.
18: On nous laisse dans un instant.
14: Tu nous as réveillé, papy Larqué.
8: Est-ce qu'on peut laisser Pascal lancer la pub et passer à la suite? Vas-y Pascal.
16: Je suis bien réveillé.
8: Vas-y Pascal, c'est ton émission. Pascal, c'est à toi, vas-y.
14: Vas-y.
18: Allez, on passe à la pub là. On a assez marre d'avoir entendu des conneries. C'est bon.
14: Bah, je suis tranquille.
8: Ça donne envie de rester. Merci
14: Jean-Michel,
8: Pascal.
14: Je suis encore tranquille pour 5 ans. Je te le dis.
18: Ah mais je te le laisse.
8: Allez dans un instant. Le procès de tous ceux qui pensent que Manuel Neuer est toujours le meilleur gardien du monde. Grand procès à venir avec Pascal Olmeta, Jean-Michel Marquet et Jérôme Rotten. À tout de suite sur RMC.
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2: 18h32 sur RMC, on est là, on est bien dans Roten sans flamme. On continue l'émission la deuxième demi-heure avec Pascal Olmeta, avec Jean-Michel Larquet et avec Benoît Boutron. Magnifique première demi-heure, on va continuer sur cette série. Surtout qu'on va parler des gardiens, un thème exprès spécial Pascal Olmeta.
8: Bien sûr.
2: Il va nous donner son expertise.
8: Il sera bon.
2: À 18h45, le Allô Jérôme.
8: Valérien Ismaël sera avec nous, ancien défenseur du Bayern Munich, entraîneur aujourd'hui.
2: Strasbourg aussi.
8: Il nous parlera de l'atmosphère incroyable de l'Allianz Arena qui attend les Parisiens demain. On aura son regard sur les deux équipes et sur les charnières centrales aussi. Ce sera un match dans le match aussi. Les deux défenses à surveiller, bavaroises et parisiennes. Mais tout de suite, parlons donc des gardiens de but.
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3: J'ai pas envie de polémiquer. Quand il y a eu la désignation de l'arbitre, pour tout vous dire, quand j'ai vu qu'il était suisse-allemand, j'ai trouvé ça assez particulier. Et à la mi-temps, il parlait avec les joueurs de Dortmund en allemand exclusivement. C'est assez particulier.
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8: Et on salue Olivier Létan.
2: Je savais pas qu'un suisse-allemand parlait espagnol.
8: Bah ouais, écoute, on l'invite. Hein. Il vient quand il veut d'ailleurs, Olivier Létan, pour débriefer.
2: On aimerait bien. En plus, c'est une réussite pour l'instant.
8: Ah non, mais oui, c'est vrai.
2: À part le match nul de ce week-end, mais sinon.
8: Il est le bienvenu quand il veut dans Roten.
2: Pour nous annoncer le nouvel entraîneur aussi.
8: Exactement. Parlons donc de Manuel Neuer qui vient d'encaisser 9 buts sur ses deux derniers matchs de Ligue des Champions. On en a parlé à 18h. 5 buts encaissés au Parc sans avoir repoussé un seul tir. Il est très attendu par les fans du Bayern demain soir. Il a 40 ans. 596 matchs avec le Bayern. 138 en Ligue des Champions. Les stats sont folles. Il est en fin de contrat en juin prochain. La presse allemande explique que le Bayern aimerait le prolonger d'un an. On l'a trouvé fébrile au tour précédent contre le Real. Souvenez-vous, il avait offert un but aux Espagnols dès les premières secondes. On va donc ouvrir le procès ce soir de tous ceux qui pensent que Manuel Neuer est toujours le meilleur gardien du monde. On a deux procureurs dans ce procès. Jérôme Roten, bonsoir.
2: Bonsoir à tous.
8: Et Jean-Michel Larquet, bonsoir.
4: Bonsoir.
8: L'avocat de ceux qui sont persuadés que Neuer est le meilleur gardien au monde, c'est Pascal Olmeta. Bonsoir.
5: Bonjour à toutes.
8: Et le juge, pour rendre son verdict, c'est Max, au 32-16. Salut Max.
7: Salut l'équipe.
8: Sois le bienvenu.
2: Salut Max. Salut.
8: Allons-y pour ce procès. Jérôme, pour toi, c'est clair, c'est plus Manuel Neuer le meilleur gardien au monde.
2: Oui, bah, c'est sûr que c'est toujours. Non, mais c'est plus en ce moment. Alors, on parle bien du moment. On parle pas de l'ensemble de sa carrière, parce que tu l'as dit, Benoît. Moi, j'ai rien à dire. Neuer, il y a personne qui peut pas aller contre Neuer quand tu vois tout ce qu'il a gagné. Il a 40 ans, il est encore dans une équipe qui peut tout gagner cette année. Donc c'est fantastique ce qu'il réalise. Après, tu regardes juste ses performances individuelles. Alors après, moi, je suis moins bien placé que Pascal pour juger les gardiens de but et je m'interdis d'aller trop loin dans l'analyse technique mais c'est pour ça.
8: J'ai hâte
2: de voir ce que tu vas me dire en ce moment sur les performances de Neuer, parce que moi je constate juste que ce qui est arrivé contre le Real au match retour.
8: Ouais. Le but d'Arda Güler, la perte de balle.
2: Non, mais même il a fait un match. Je l'ai jamais vu à ce niveau-là. Et confirmé, en effet. Alors, on parlait de la réussite des attaquants, que c'est des attaquants de grande qualité du côté du PSG et que il n'y est pas pour grand-chose. Sauf que moi, j'estime que le meilleur gardien du monde, si tu lui donnes le titre de meilleur gardien du monde, il y a des fois, il doit être surprenant. Et là, si tu veux, ça fait deux matchs importants. Et je rajoute aussi le match de championnat qu'il avait joué entre les deux, où je ne l'ai pas vu très inspiré. Je l'avais vu, je ne sais plus contre qui c'était. C'était un match où il n'y avait pas eu de grande.
8: C'était contre Mayence 4-3, non ?
2: Non, Mayence, il ne jouait pas. Il était sur le banc. C'était contre le Bayer Leverkusen. Voilà, il y a eu le Bayern Leverkusen.
8: Ah, en coupe, bien sûr. Coupe, et voilà. Demi-finale de Coupe d'Allemagne.
2: C'est ça. Le Bayern avait galéré quand même. Et qu'il a pas fait un très grand match, pas la dégager la sérénité d'habitude. Donc c'est pour ça que je dis que aujourd'hui, en effet, vu l'état des derniers matchs et vu l'état de sa saison, mais c'est, encore une fois, c'est normal, c'est logique, il a 40 ans. il se blesse très souvent, très souvent il souffle, et je pense que le fait de souffler et de, d'être blessé de temps en temps comme de ça pencher. Pour revenir, bah ça l'empêche de retrouver le meilleur niveau. Parce qu'un Neuer au meilleur niveau, même à 40 ans, je pense qu'il fait partie des meilleurs. Mais aujourd'hui, ce n'est pas le cas. Du moins, c'est mon avis.
8: Jean-Michel Larqué, est-ce que tu es d'accord toi avec Jérôme hein ?
4: Il a été le plus grand. Il a été le plus grand dans la lignée des grands gardiens de but allemands, de Sepp Maier, Oliver Kahn, Ralf Schumacher. Il a été le plus grand, peut-être le plus grand de ces grands-là d'ailleurs. Mais depuis qu'il a été blessé, il y a 4 ou 5 ans, ça a commencé par une blessure à l'épaule. Après, il s'est cassé la figure en ski. Ça a été un petit peu plus, un petit peu plus long. Bon, alors, après, je ne mets pas question d'âge. À 40 ans, il y a eu des gardiens de but extrêmement performants, comme Dino Zoff, qui a été champion du monde à 40 ans passés. Aujourd'hui.
8: Ah oui.
4: Dino. Tu t'appelles Zoff, toi ? Tu t'appelles Zoff ?
8: Philosophe.
4: Bon, et tout simplement, on va regarder. Je pense que Courtois, ou même les gardiens qui sont là ce soir, ponctuellement, factuellement, que ce soit Oblak ou que ce soit Raya, sont supérieurs à Neuer aujourd'hui. Donc, il a été le plus grand, il ne l'est plus. Bah, c'est un peu le crépuscule d'une grande star. Et il n'y a pas de honte à ça, à dire que le Neuer de 2026 n'est pas celui que l'on a connu il y a 7, 8 ou 10 ans. Voilà, tout simplement.
8: Alors, on attend avec impatience la réponse de la défense. Pascal Olmeta, le spécialiste
2: la
8: du poste.
2: La technique de Neuer.
8: Ah oui, alors.
7: Ben, tout simplement, c'est pas parce qu'on prend de l'âge qu'il faut le mettre au placard. Quand tu es bon, comme il a été de 2013, je crois que c'est un des précurseurs dans le poste, avec quand on voit avec le Bayern, avec l'équipe d'Allemagne, son jeu haut, gardien libéraux,
2: magnifique,
7: exceptionnel. Sa lecture de jeu qui est au-dessus, mais alors au-dessus de la moyenne, ses arrêts réflexes. Et à chaque fois, chaque fin de saison...
4: Tu nous parles de 2013.
2: Ouais. Parle-nous des dernières années.
7: À partir depuis 2013, parce qu'on dit qu'aujourd'hui, il a 40 ans et que ça y est, c'est fini, il faut arrêter de parler de lui.
4: Il est moins bon, on a dit que c'était moins bon.
7: Qu'il est moins bon, que... Bon, c'est vrai qu'il a eu un accident au ski, mais la preuve, il est là, il est revenu. Il est encore titulaire au Bayern de Munich. Et tout simplement, demain, nous allons voir s'il reste, pour moi, à mes yeux, le gardien numéro un au monde. Parce que c'est sûr que derrière, on peut dire Courtois, Becker, Ederson, tous ces grands gardiens. Raya. Mais il y en a toujours un qui fait partie avec sa force et son âge, comme certains qui comprennent rien, qui disent... Ouais, mais il est vieux, mais il est souvent blessé. Non, il faut arrêter. Ça, tu as été bon dès le départ et tu seras bon quand tu vas t'arrêter.
2: Mais Pascal, c'est en ce moment. Comment tu peux nous dire, toi, que Neuer est numéro 1 ? Regarde, moi,
4: tu refera le procès de Neuer.
2: Pascal, je te pose une question.
7: Attends, mais le moment, dis-moi, il est où le moment ?
2: Je te pose une question.
7: Le moment, je peux te le donner.
2: Non, mais comme l'a dit.
7: Geronimo Rulli, voilà le moment, il y est plus.
2: Mais tu vas pas comparer Rulli avec
7: Neuer. Non, je ne fais pas de comparaison. Moi, je te parle d'un gardien. Ah,
4: Rulli, c'est pas le meilleur.
2: Je te dis juste que depuis deux
8: arguments.
2: Je te dis,
7: c'est pour vous faire comprendre. C'est pour vous faire comprendre. Quand il y a un gardien qui n'est plus au top. Tu disparais le championnat.
2: Non, mais d'accord, mais les stats, t'aimes bien.
7: D'ailleurs, il est où là ?
2: T'aimes bien les stats. T'aimes bien les stats, t'aimes bien les data. D'accord ? Donc, pour analyser les gardiens, ce qui est facile, déjà, c'est de voir sur les dernières années le nombre de matchs qu'il a joué. Et comme le disait Jean-Michel, avec les blessures, depuis 2021, il n'a pas dépassé les 25 matchs par saison.
8: En championnat allemand.
2: Alors que d'habitude, il était à 33. Il était toujours... Bon, déjà. Donc, ça veut dire qu'il y a eu, depuis 2021, moins. Après, il y a une stat, parce que les gens sont bons dans les stats, aujourd'hui. Il y a des stats sur les arrêts, pourcentage d'arrêts qu'il a fait.
8: Ouais.
2: D'accord ?
8: Ouais.
2: Donc, Avant 2021, il est à 72, voilà, 73, 75, 79%, 80% d'arrêt. Aujourd'hui, aujourd'hui,
7: ça c'est ceux qui se retrouvent devant le pastis.
2: Sur cette année, il est à 60% d'arrêt. 60% d'arrêt seulement. C'est la première fois de sa carrière. Depuis 2006-2007, où il a commencé à Schalke, c'est la première année où il est en dessous de 60%.
8: Qu'est-ce que t'as bossé? Je suis fier de toi, Jérôme. Tu vois, bravo. Donne la parole à Max.
7: C'est bien.
8: Max Varon de son verdict. Et en plus,
4: Max est gardien de but.
8: Non, Max est comptable. Max est comptable, donc il aime bien les stats.
7: Il peut aller chercher le stat. Vas-y, attention à ce que tu vas dire, Max.
2: Alors, Max.
8: Il n'y a pas de menace sur le
2: jeu. J'espère que tu vas être libre dans.
8: Excellent.
9: Oui, oui.
8: Vas-y, Max.
9: Pour moi, c'est facile à juger et je suis complètement d'accord avec Jean-Michel et avec Jérôme. La vraie question à se poser pour trancher le débat,
7: mais qu'est-ce que tu comprends, Max? Tu comprends
9: rien. Demain, t'es entraîneur et on te demande de faire le
2: Laisse parler, Max.
9: Bah, je pense pas qu'il y ait un seul entraîneur au monde qui va choisir Neuer.
8: Par contre, et tu prendrais qui, Max, alors?
9: Bah, Thibaut Courtois, c'est le meilleur depuis 10 ans.
2: Oui.
8: Qui est blessé en ce moment, mais qui est toujours
9: Si demain t'es entraîneur, tu prends Courtois ou Neuer?
2: Courtois.
8: Pascal, alors?
7: Courtois. Vas-y, moi je prends Neuer parce qu'il y est toujours là.
8: Bon, merci Max pour ton verdict sans appel.
4: T'as mangé avec un clown, Pascal, il y a minuit,
2: Bravo.
8: Merci Max, bravo.
4: Bravo Max.
8: Bonne soirée.
4: Tu l'as collé au plafond, le Corse. On l'entend plus, le Corse.
2: Le Corse, il a oublié qu'il avait été gardien de but.
8: Le Corse, il est meilleur animateur radio qu'analyste des gardiens. C'est assez fou. Allez, dans un instant.
2: J'irai pas jusqu'à dire animateur.
7: Allô, Géro.
8: Dans un instant.
2: Avec qui?
7: Vous savez ce que je vous dis?
2: Avec qui?
7: Avec Valérie Ismaël.
8: Il est là. D'ici quelques secondes.
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2: 18h48 sur RMC, on est là, on est bien, on continue l'émission. La fin de première heure, elle arrive. On est à 10 minutes de la fin de la première heure avec le Allô Jérôme, comme tous les jours, avec Jean-Michel Larquet, avec Pascal Olmeta et avec Benoît Boutron ce soir. Après 19h, on va continuer à parler du champion de Roten.
8: Tout à fait, avec un grand débat. Roten se chauffe. Luis Enrique est-il désormais l'égal de Pep Guardiola? 32-16 pour en débattre avec nous. Trois demi-finales de Ligue des Champions consécutives. Ligue des Champions.
2: C'est la troisième de suite.
8: Et voilà, on a hâte d'entendre Pascal, Jean-Michel et toi, Jérôme, sur ce débat. On vous attend d'ailleurs, supporter
2: Pascal
8: parisien.
2: Pascal a hâte d'être à la finale de la Ligue des Champions à de Budapest. Parce qu'il les fait toutes.
8: Pascal, il fait toutes les finales de Ligue des Champions dans les stades.
2: Il va encore, comme l'année dernière, voir le Paris Saint-Germain à Budapest.
8: Pousser le PSG en finale avec Lisandre, qu'on embrasse, qui aura un grand rendez-vous d'ailleurs en Ligue 2 samedi soir. D'ailleurs, un duel à distance entre Larquet et Olmeta.
4: En tout cas,
8: ils sont d'accord pour le résultat.
4: Je suis un supporter
2: samedi soir, c'est quand même un match incroyable.
8: Oui.
7: Non, mais Bastia, avec Bastia. Les derniers résultats qu'ils ont faits, ils en seraient déjà sauvés parce que le match contre Laval, qui eux ne se sont pas déplacés.
2: Exactement.
7: Un autre club l'aurait eu ces trois points, mais nous, non. Bon. Ils ont mis match à rejouer.
2: Alors, après,
8: si tu nous en veux pas, après, ils avaient
2: qu'à gagner d'autres matchs avant.
8: Voilà, ça c'est vrai.
7: Oui, mais ça c'est.
8: Allez, accueillons notre invité qui patiente, Valérien Ismaël.
2: Moyenne,
8: c'est parti.
2: Mauvaise.
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22: 12e minute, Valérien Ismaël ouvre le score. Son deuxième but de la saison. L'ancien défenseur strasbourgeois, Mélesson et Or sur de bons rails.
21: Allô Jérôme.
8: Et oui, il est avec nous, entraîneur, ex-joueur du Bayern Munich, Valérien Ismaël, en direct dans Roten sans flamme, Jérôme.
2: Salut Valérien.
23: Bonsoir à tous. Salut Jérôme.
2: Merci de venir, Valérien. C'est toujours très sympa de.
23: Ouais, merci à vous pour l'invitation.
2: Avec plaisir. Bon, écoute, tu vas nous donner ton expertise. Tu connais tellement bien le football allemand et le Bayern Munich que on va te laisser parler. On va boire tes paroles, Valérien, sur le Bayern. Qu'est-ce que tu t'attends à quoi demain comme genre de match?
23: Oh, je m'attends à un match de nouveau très ouvert. Vincent Kompany l'a dit tout de suite après le match. Hein, il a appelé aux supporters vraiment d'être présents, d'enflammer le stade. Je pense pas que ça va rester à 0-0. Ils vont essayer d'attaquer très rapidement pour marquer et puis enflammer le stade derrière. La seule chose qui m'inquiète un peu pour le Bayern en ce moment, c'est qu'ils concèdent beaucoup, beaucoup de buts. Ils ont concédé 11 buts les trois derniers matchs. Quand on pense au match contre le Real, ils en ont aussi pris 3.
8: Ouais.
23: Donc c'est peut-être ça la question, hein, s'ils arrivent à rester hermétiques pour pouvoir se qualifier. Sinon, j'espère que ça va être un match fantastique comme le match aller.
2: Tu penses que c'est lié, les problèmes défensifs sont liés, alors je connais ta réponse, pas qu'aux défenseurs et aux problèmes des défenseurs, la structure de l'équipe, mais aussi, on en parlait juste avant avec Neuer qui est quand même moins en réussite actuellement.
23: Ouais, je pense que c'est pas seulement sur le gardien. Je crois que c'est en général, ils sont tellement dominants en championnat qu'ils obligent l'adversaire à défendre très bas. Les défenseurs centraux sont très très hauts et forcément il y a beaucoup d'espace derrière. Mm-hmm. Paris Saint-Germain a montré exactement comment on peut leur faire très très très très mal. C'est là où Paris aussi a évolué depuis l'année dernière, où je trouve fantastique, ils sont capables de souffrir. Hein, ils sont capables de tous défendre et puis en contre. Ils font vraiment très très mal, on a vu à Liverpool. Et c'est pour ça que je pense que dans ce match-là, Paris va être le favori pour moi, même si bien sûr le Bayern est une équipe redoutable à domicile, marque beaucoup de buts, mais comme j'ai dit, cette défense qui concède beaucoup de buts avec l'attaque parisienne, je pense que peut-être à la fin ça va être difficile pour le Bayern.
8: Valérien, qu'est-ce que tu peux nous dire de l'atmosphère de l'Allianz Arena dans ces grandes soirées de Ligue des Champions? Jérôme et Pascal y étaient l'année dernière pour la finale du PSG contre l'Inter.
2: Ah nous, c'est notre jardin pour les Parisiens là-bas.
8: Oui, mais quand le Bayern est là, est-ce que ça pousse vraiment? Est-ce que c'est vraiment impressionnant d'être à l'intérieur de ce stade dans les grandes soirées européennes?
23: Oui, c'est un stade magnifique. C'est vraiment vraiment impressionnant. Surtout, c'est très très très très bruyant à l'intérieur. Et bon, les supporters vont être là dès les premières minutes. Le Bayern est déjà champion. Le focus est vraiment sur ce match. Sans Compagnie l'a dit. C'est

0: Le momentum du moment. Paris qui est vraiment très solide.
1: Okay. Alors que vous avez le meilleur joueur du monde actuellement, c'est Olise, hein, pourtant, du côté du Bayern.
2: Valérien, tu es sûr que tu racontes pas
0: la Oui, bon, il est. ce qui est bien, c'est qu'il est français, donc on est fiers. Hein, ça promet pour la Coupe du Monde. Ouais. Mais c'est vrai qu'il a pris une nouvelle dimension. Moi, je l'ai connu il y a 5 ans, quand j'étais entraîneur de Barnsley. Lui, il jouait à Reading. On a joué en Championship.
3: C'est vrai, oui, c'est vrai.
0: On avait déjà vu ses qualités. Il était très jeune à l'époque, mais bon, il devait s'étoffer physiquement. On voyait vraiment. Et puis son passage à Crystal Palace l'a étoffé dans son jeu, et au Bayern de Munich, il a pris une nouvelle dimension, que va profiter bien sûr le Bayern, mais surtout l'équipe de France pour la Coupe du Monde.
1: Valérien, sur le côté médiatique, qu'est-ce que les gens attendent du Bayern? Est-ce que, comme tu l'as dit, on accepterait quand même, parce que le Bayern de Munich, ça reste un immense club, là-bas, le club phare, ça fait quand même quelques années maintenant qu'ils n'arrivent plus à passer le cap de la finale de la Ligue des Champions. Est-ce qu'on accepterait quand même une élimination où il y aurait quand même un petit tremblement de terre si le PSG se qualifiait demain?
0: Oh, je pense que tout dépend de la performance. Mm-hmm. Je pense que les matchs qu'on a vus jusqu'à présent, surtout à domicile du Bayern, sont très spectaculaires. La qualification contre le Real de Madrid était très spectaculaire. Le match aller a été très spectaculaire. Ils ont une très grande mentalité. Je pense que ça va être un match plein. Je pense que le Bayern va marquer. Mais Paris a des qualités pour répondre. Donc, ce sera pas vraiment dramatique, parce qu'au vu de la qualité du Paris Saint-Germain et très très très solide, ils sont capables de reconnaître. Mais demain, ils vont tout tenter. Hein. Je pense que le match va s'arrêter quand l'arbitre va siffler, et on aura de nouveau un match fantastique.
3: Jean-Michel.
4: Compagnie a toujours pour habitude de mettre quatre joueurs offensifs, Moussiala derrière les trois habituels. Est-ce que tu penses qu'il a eu une petite... Est-ce qu'il s'est posé la question de mettre au milieu de terrain, notamment avec Kimmich, un joueur plus défensif comme Goretzka? Est-ce que tu penses que ça lui a effleuré l'esprit pour rééquilibrer un petit peu son équipe?
0: Oui, je pense qu'il a les deux game plans dans la tête, se disant le premier, bien sûr, soit on essaye de marquer le plus rapidement possible et d'embraser le stade, de mettre cette pression. Le deuxième peut être, on essaye de tenir le 0-0 le plus longtemps possible et puis de prendre des risques à la fin. Mais c'est contre nature. Le Bayern, depuis que Vincent Kompany est arrivé, ils ont toujours été très dominants, joué très haut avec beaucoup, beaucoup d'attaquants. Même en Ligue des Champions, hein, ça a toujours été cette identité. Pour ce match, ça me surprendrait vraiment, hein, qu'il change de tactique. Mais bon, on ne sait jamais. Mais je serais vraiment surpris, parce que de sa manière d'appeler, de l'appel aux supporters qu'il fait, d'essayer d'emballer vraiment tout le monde, je pense qu'il veut vraiment démarrer très fort ce match.
3: Valérien, juste une dernière question pour toi. T'es entraîneur actuellement, t'as eu différentes expériences en Allemagne et en Angleterre notamment. Quel est l'entraîneur qui t'inspire le plus entre Luis Enrique et Vincent Kompany, qui lui aussi fait des débuts fabuleux avec le Bayern Munich et qui réalise une saison stratosphérique?
0: Oui, deux entraîneurs différents en tant que personnalité. L'Espagnol, très sanguin, basé sur cette discipline. Vincent Kompany, qui est beaucoup plus calme. La force intérieure, hein, qui retransmet vraiment sur son groupe. Mais deux grands entraîneurs avec différentes manières de coacher les joueurs. Luis Enrique a vraiment construit quelque chose avec ce changement radical de projet du Paris Saint-Germain entre les stars dehors et les jeunes dedans, avec un entraîneur qui est capable de donner une structure et une idée de jeu et qui a évolué au plus haut niveau. Et Vincent Kompany, un entraîneur jeune mais qui a un très très gros potentiel. Alors, bien sûr, il a eu Pep Guardiola comme entraîneur. On voit que l'influence espagnole peut-être glisse dans son sang et dans ses veines. Mais en tout cas, ce sont deux très grands.
3: Bah, tu préfères qui? Choisis, Valérien. C'est un à choisir. Tu choisis lequel?
0: Bah, je vais prendre Luis Enrique parce qu'il a le profil du champion et de gagner la Ligue des Champions. Et Vincent Kompany, ça sera pour l'avenir.
3: Bon, merci Valérien d'être.

0: d'avoir été avec nous dans Rotel Sans Flamme.
1: Merci. Pascal, fait plaisir de t'entendre de nouveau. Merci.
2: Merci Valérien. Bon courage pour la suite. On souhaite que tu reviennes
3: un club assez vite. Pourquoi pas en Ligue 1 d'ailleurs ? On aimerait beaucoup que tu débarques en Ligue 1. Ça nous ferait plaisir de te voir sur un banc de Ligue 1.
2: Valérien.
3: Merci beaucoup. Bonne soirée à toi. Pascal, tu lances la suite. Qu'est-ce qui se passe à 19h ?
0: À 19h, eh bien, écoutez, j'en sais rien. En fait.
3: Bon, je m'en occupe alors. Roten se chauffe, ce débat qui arrive justement. Luis Enrique.
2: Vas-y, remonte.
3: Est-il désormais légal de Pep Guardiola?
0: Remonte.
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2: 19h02 sur RMC, on est là, on est bien dans Roten sans flamme. C'est la deuxième heure avec Jean-Michel Larqué et Pascal Olmeta. Benoît Boutron, on a passé une excellente première heure. Je vous conseille de la réécouter en podcast. On remercie encore Valérien Ismaël d'être venu nous livrer ses impressions sur le match de demain soir et sur toutes les infos qu'il a pu nous donner sur le Bayern Munich. En tout cas, grand match demain, grand match ce soir, et on va en parler tout à l'heure de Atlético Madrid Arsenal, du moins Arsenal Atlético Madrid avec Antoine Griezmann.
3: Exactement.
2: C'est son dernier match de Ligue des Champions. Mmh. Ah, ça fait mal au cœur.
3: Ça fait mal au cœur
2: de dire ça, mais bon, on lui souhaite pas.
3: Ce sera le thème de la VAR à 19h30. Est-ce plus qu'un match pour Griezmann ce soir, un partout au match aller? On attend du spectacle ce soir sur la pelouse d'Arsenal. On sera avec Edgar Grollo pour parler de la forme actuelle du milieu de terrain, de l'attaquant français qui a été très bon pendant des années et qu'on a adoré suivre en équipe de France. À 19h45, tous contre Roten. 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On espère que Jean-Michel et Pascal sont en pleine forme. 32-16 touche 4 ou quiz par SMS au 732-16. Mais tout de suite sur RMC, le son d'Espagnol avec Jean-Michel Larqué.
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3: Alors, comment évaluer le travail considérable réalisé par Luis Enrique depuis son arrivée au PSG? Trois demi-finales de Ligue des Champions consécutives, la possibilité d'en remporter une deuxième d'affilée. Au-delà des résultats, c'est le style de son équipe qui nous plaît. La qualité du jeu, la polyvalence des joueurs, les efforts fournis. Style qui rappelle celui de Pep Guardiola, considéré comme le meilleur entraîneur au monde. On va en parler avec Valentin Jamin, qui lui aussi a la chance d'être à Munich. Salut Valentin.
2: Hola amigos, salut à toutes et à tous.
3: Ah voilà, et ouais, tu rends hommage à Jean-Michel, bravo, quel accent espagnol. Tu nous as dressé le comparatif des deux coachs, d'ailleurs Luis Enrique et Pep Guardiola, alors ça donne quoi?
2: Ils ont le même âge déjà, et alors, ils entraînent tous les deux depuis presque 20 ans. Le plus titré entre les deux, c'est Guardiola, 40 titres, 3 Ligues des Champions, champion d'Espagne, d'Italie, d'Angleterre. Il a gagné partout où il est passé, que ce soit donc au Barça, au Bayern et à Manchester City. Énorme palmarès pour Guardiola. Luis Enrique, lui, il a 2 Ligues des Champions, avec ce triplé en 2000.
3: Ah, et bon, on l'a perdu. On l'a perdu. Il nous parlait des palmarès des différents coachs. Luis Enrique, Pep Guardiola. Il y en a un qui a remporté trois Ligues des Champions, c'est Guardiola.
28: Vous auriez dû l'enregistrer. Oui.
3: Ah, bon, on l'a retrouvé. C'est bon, il est de retour.
2: Oui, je suis de retour.
3: Vas-y, on s'est arrêté au palmarès.
2: Donc, je vous disais.
3: Le triplé.
2: Donc, le palmarès de Luis Enrique, le triplé en 2015, deux Ligues des Champions, puis il a ramené la première avec le Paris Saint-Germain, ce qui est historique, bien évidemment, la saison dernière. Au total, lui compte 19 trophées, mais le petit point noir pour Luis Enrique, c'est quand même qu'il a connu quelques échecs, pas de titre avec la Roma, un raté avec la sélection espagnole, qui constitue des tâches dans son CV. Les philosophies, enfin, elles se ressemblent, t'en as parlé Benoît, cette école barcelonaise, puisque les deux ont été coéquipiers, ils sont amis de longue date, leurs préceptes, le contrôle, la possession, les redoublements de passes, le 4-3-3, défendre avec le ballon. On a tendance à dire que c'est plutôt Luis Enrique qui est un élève de la méthode Guardiola. C'est l'entraîneur de City, par exemple, qui a essayé les faux numéro 9, les changements de poste, etc. Autre caractéristique commune quand même, c'est leur tempérament. Ils sont assez jusqu'au boutiste et chacun se couvre de louanges. La même idée du foot nous rassemble, disait Luis Enrique, quand Guardiola évoquait un entraîneur parfait pour son compatriote. Mais donc le Parisien pourrait rattraper le Citizen au nombre de Ligue des Champions si jamais il gagne cette année.
3: Gracias, Valentin. Roten ce jour.
28: Muchas gracias.
3: Dankeschön. Luis Enrique est-il désormais l'égal de Pep Guardiola? On vous attend au 32-16. Avant qu'Alil prenne la parole, un supporter du PSG qui a un avis très intéressant à défendre. Qu'est-ce que tu en penses, toi, Jérôme? Est-ce que tu mets Luis Enrique à la hauteur de Pep Guardiola?
29: Bon, après, là, on parle d'icônes du foot en termes de manager, de coach. Dire quand tu gagnes autant de compètes avec des clubs différents, automatiquement ça te place parmi les meilleurs. Tu pourrais remettre Mourinho, tu pourrais remettre Ancelotti avec eux sur les dernières années, là sur les 20, 25, 30 dernières années. Forcément, c'est un panier qui est pas ouvert à tous, mais
3: Toi, tu me parles beaucoup de palmarès. On parle également de style d'entraîneur et de la façon de faire jouer ses équipes.
29: Vous me faites rire. Palmarès ou pas, si tu as l'opportunité avec les clubs que tu entraînes de gagner la Ligue des Champions, il faut faire tourner le compteur.
3: Bah, tu mets Zidane tout en haut alors.
29: Et c'est, non, attends, laisse-moi dire. Je pense une chose, c'est que quand tu gagnes la Ligue des Champions avec un profil de jeu bien spécifique, forcément, et que tu le gagnes avec deux clubs différents, forcément, tu es obligé de mettre en avant le grand travail de techniciens, de managers qu'ils sont. Parce que il y a le côté technique, technico-tactique, ce que tu veux, et la politique de jeu qu'ils ont, et ils sont vraiment très fermes là-dessus, que ça soit Guardiola ou Luis Enrique. Bah écoute, t'es obligé de mettre ça en avant parce que c'est pas facile d'expliquer aux joueurs ce qu'ils veulent mettre en place et que les joueurs s'approprient ça et continuent la progression. C'est exactement ce qu'a fait Luis Enrique quand il était à Barcelone comme Guardiola. Ce qu'a fait Luis Enrique depuis qu'il est au Paris Saint-Germain, parce qu'il a des joueurs hors normes, qu'on ne parle pas en effet de l'AS Roma, parce que l'AS Roma, je suis désolé, refait l'effectif de l'époque. Ouais. Ils n'ont pas une équipe au départ pour, et c'est même pas les ambitions du club de gagner la Ligue des Champions. Donc il fait même le championnat d'Italie, ils étaient inférieurs à d'autres équipes. Il a quand même réussi des choses à l'AS Roma, c'est d'intégrer à des joueurs, parce que j'en ai eu des joueurs qui sont passés sous Luis Enrique à l'AS Roma, ils sont tous unanimes pour dire que c'est un excellent entraîneur, un bon mec en plus dans le vestiaire, qui fait régner une ambiance spécifique, et je trouve que ça c'est hyper important, parce que ça on l'oublie, si tu veux, nous on est passé aussi dans les mains de bons techniciens, que ça soit Pascal à l'époque, Jean-Michel ou moi, on a eu des grands techniciens, mais pas forcément des grands managers.
3: Ouais.
29: Tu vois, parce que l'ambiance du
3: vestiaire, sont importants, bien sûr.
29: C'est, t'es obligé. Et dans ces cas-là, t'es obligé de les mettre sur la même lignée.
3: Regarde, alors après, Pepe qui jouait pas sous Luis Enrique, il a encensé Luis Enrique.
29: Exactement. En disant, non, mais il y a pas que. Et Guardiola, si tu veux, quand tu parles, comparer à Guardiola, tu parles aux joueurs qu'il a eu au Bayern Munich où ça s'est pas forcément très bien passé.
3: C'est vrai.
29: D'accord. Ils sont unanimes pour dire Pep, il a une vision du football. Franchement, c'est incroyable.
3: Donc
29: c'est
3: tu
29: incroyable
3: les mets à la même hauteur, toi, Jérôme.
29: Et à Manchester City, surtout, rester autant de temps dans un club comme Manchester City, alors avec des gros moyens, on est d'accord, mais intégrer, surtout en Angleterre.
25: Comme Luis Enrique au Paris Saint-Germain.
29: Au Paris Saint-Germain. Ce que je veux dire, ils sont sur la même lignée. Alors après, ça joue à des détails. Si tu me parles de palmarès, d'expérience à entraîner des grandes équipes, Guardiola, c'est supérieur à Luis Enrique. On est d'accord de ce côté-là. Ouais. Mais pour moi, ils sont dans le même panier.
3: Okay.
29: Dans le même panier. Il n'y en a pas beaucoup qui arrivent à leur hauteur. Et j'imagine. Et quand même, tu vois, même avec le recul, ça fait que 3 ans qu'il est au PSG.
3: Ouais.
29: C'est sa 3e année. Mais t'imagines comment il s'est fait descendre ce mec-là gratuitement? Gratuitement. Mais au début, pourquoi il s'est fait descendre? Juste sur son attitude. Parce qu'on lui reprochait son attitude, un peu, de prendre les gens de haut, d'expliquer le football et
3: elle
29: tout ça.
3: Elle était peut-être un peu répréhensible, son attitude.
29: Mais comment elle était répréhensible? Il fallait parler aux joueurs. Mais peu importe, ça, c'était l'aspect médiatique, d'accord? Ce qui renvoyait aux médias.
25: Mais les joueurs
29: étaient tous unanimes. Il fallait parler aux joueurs, parce que c'est le plus important. On est passé par là. Comment tu juges un entraîneur? Palmarès, tout ce qu'il met, mais aussi la relation qu'il a avec le joueur. Le ressenti du joueur. Il n'y a aucun joueur du PSG qui va te dire que Luis Enrique, la première année, c'était un tocard. Mmh. C'est pas vrai.
3: Alors, vas-y, Jean-Michel.
25: Bah, d'abord, ils ont tous eu parce que moi, j'ai une admiration sans borne avec celui qui a créé le style du jeu du Barça au départ, qui était un visionnaire, puisque ça fait pratiquement 50 ans qu'il a créé ça. C'est Johan Cruyff. Mmh. Et Cruyff avait créé cette école du Barça, qui est toujours d'actualité, vous rendez compte, 50 ans après.
3: C'est vrai.
25: Donc, le grand maître, et il a eu deux élèves de très, très grande qualité, de très haute qualité, qui ont exporté cette façon de jouer. Parce que City, c'est le cas le plus flagrant, bon, que le Paris Saint-Germain joue... un peu comme les Espagnols, mais nous sommes latins, donc on va se rejoindre un petit peu. Mais City, il ressemble en rien à une équipe anglaise quand il joue.
29: Ça c'est sûr.
25: Aux équipes anglaises que l'on imaginait. Donc,
29: a fait à Munich, hein.
3: C'est vrai.
29: Rappelle-toi, on lui reprochait.
25: Ce sont des gens qui impriment véritablement leur savoir-faire ou leurs idées, leur conception du football. Je n'irai pas jusqu'à dire leur philosophie du football. Voilà, hein, simplement, et qui arrive à faire passer le message. Alors aujourd'hui, c'est vrai que sur le plan mondial, et puis il y a les managers. Moi, j'ai toujours l'image, j'ai assisté à une remise de Ballon d'Or, et j'ai toujours l'image de Mourinho qui avait été élu... manager de l'année cette fois-là, et qui avait laissé quelques qui retrouvait des joueurs qu'il avait eu au cours de sa carrière, tous les joueurs qui étaient là,
3: ils étaient ravis pour lui,
25: ils l'ont pris dans les bras, tu avais l'impression que c'était quelqu'un qui avait énormément compté pour eux, quoi.
3: Ouais.
25: Parce qu'on parle de Mourinho, mais on sentait que les gars, ils étaient à fond derrière lui, et je pense qu'ils sont tous aujourd'hui à fond derrière Guardiola et à fond derrière Luis Enrique. Il me semble que sur la planète football, il me semble que Guardiola a une petite avance sur Luis Enrique.
3: Donc Luis Enrique n'est pas encore l'égal de Pep Guardiola pour
25: mais
3: toi.
25: Mais il me semble, voilà, oui, je
3: te
25: voilà.
3: Semble. Pascal.
0: Alors, ben pour moi c'est simple, je ne connais pas l'homme, je l'ai connu comme joueur, comme entraîneur, j'avais une autre vision. Et quand j'ai regardé un reportage sur Netflix,
3: quoi,
0: sa passion.
3: Sur quoi
0: sur Netflix.
3: Netflix.
29: En podcast, tu l'as vu en podcast.
3: Netflix, c'est le Netflix Corse, en fait.
0: On est en Corse, voilà, Netflix. Ouais. Voilà, je l'ai...
29: Net,
0: ça a été net. J'apprécie ce mec par sa passion, par son staff, son travail, voir ce qu'il fait, parce que c'est pas évident, je le répète, on a connu tant de clubs, c'est pas évident de travailler avec un coach, avec des joueurs, avec un staff.
29: Oui.
0: Et là, depuis, on va parler de 2-3 ans, là. Et en plus, aujourd'hui, bravo, il parle français, bravo.
3: Voilà, et donc, il est légal de Guardiola pour toi ?
0: Il est légal parce qu'ils ont joué ensemble, ils ont entraîné, c'est un peu le même parcours. Et quand tu regardes un jeu différent que l'autre, ils ont posé sur le papier à chaque fois des styles différents. Et ça fait des grands. Et s'ils sont là aujourd'hui, si on parle d'eux, c'est que c'est des très, très
29: et puis, tu sais, Pascal, toi, t'es souvent attaché, et tu le fais par la force des choses, parce que ce que tu fais avec ton association, et on le dit très souvent, mais il faut le rappeler quand même.
0: Non,
29: mais il faut rappeler, ça veut dire beaucoup de l'homme que tu es. Et ben, écoute, on colle systématiquement une image. Et là, elle est pareille, hein. L'image de Guardiola à Luis Enrique, d'accord. Alors en effet, il y a une posture devant la presse, devant les gens, ils sont un peu froids comme ça, ils prennent très souvent, t'as l'impression qu'ils sont un peu hautains, qu'ils prennent les gens de haut, comme ça, et qui t'expliquent leur façon de voir le football, et voilà, qui sont un peu donneurs de leçons. Mais le plus important, Pascal, non, mais c'est ce que je voulais dire, c'est que le plus important, quand tu essayes de les découvrir, alors c'est pas donné à tout le monde. Moi, j'ai eu la chance d'échanger avec les deux, et surtout avec Luis Enrique, encore dernièrement. C'est des gens qui sont vraiment très, très ouverts, déjà par rapport à ce qui leur est arrivé dans leur vie, tu vois. Et je trouve que ce rapport-là, ils l'ont surtout avec les joueurs, leurs joueurs, quand ils quotidien. Ouais. Mais oui, en fait, le respect est important. Le respect, quand tu vas au campus pour parler.
3: Au centre d'entraînement du PSG.
29: Ouais, et je sais qu'à City, c'est pareil, d'accord ? Dans leur centre. Les mecs, tout le monde est sur à la même hauteur que lui. Ce que je veux dire, que le mec qui nettoie les terrains, qui nettoie les vestiaires, jusqu'à l'intendant, jusqu'à celui qui te lave les maillots, jusqu'à les entraîneurs adjoints qu'il a, et ils en ont beaucoup, hein, que ça soit Guardiola ou lui, et ben ils sont tous, plus les joueurs les plus jeunes, aux plus anciens, ceux qui jouent pas, ils ont toujours le même rapport. Et ça, c'est important de le dire.
0: Mais tu as raison, mais c'est les humains et c'est des grands messieurs, parce que tu peux mettre qui tu veux et ça peut peut-être ne pas marcher. J'ai eu la chance d'aller quelquefois à Madrid grâce à Zizou, d'amener des enfants à l'entraînement. Et quand je voyais les images en tant qu'ancien professionnel, prendre les joueurs par le cou, rigoler, taper le ballon... ben voilà, il n'y a pas de mystère, tu parles le même langage, tu vas dans les vestiaires, tu te douches avec et ça ne peut que passer. Même si tu as des égos qui se... ben tu sais les réunir et le dimanche, c'est un peu l'image aujourd'hui de cette équipe de Paris depuis les 2 ans là. Elle est souriante, bravo.
3: Accueillons Ali, supporter du Paris Saint-Germain qui est avec nous au 32-16.
29: Salut Ali. Ali.
3: Salut Ali.
1: S'il revient.
29: Est-ce qu'il est là, Ali? Il veut pas.
1: Mais il est en colère. Il est en colère.
29: Appuie sur le bouton, Ali.
3: Vous lui avez fait peur.
29: Ali, il est plus là?
3: Allô Ali? Non, il n'est pas là pour
29: moi. Bon, il n'est pas là.
3: Il avait un avis intéressant d'ailleurs, parce qu'il voulait vous contredire d'ailleurs, lui, un avis totalement différent. Il pense que Luis Enrique est passé devant Pep Guardiola. Avec cet argument qui revient pas mal d'ailleurs sur le numéro WhatsApp, les gars.
29: C'est quoi?
3: Le reproche qu'on fait à Pep Guardiola depuis des années, c'est qu'en 10 années passées à Manchester City, 1 milliard d'euros dépensés sur le marché des transferts, ça il faut en tenir compte.
29: D'accord.
3: Il n'y a qu'une seule Ligue des Champions remportée.
29: Oui, mais
3: alors la philosophie est là, le jeu est là, etc. Non, mais au final,
29: en fait,
3: ce qui est concret, c'est que t'as remporté qu'une seule
29: en
3: Ligue
29: fait,
3: des Champions.
29: En fait, tu ne peux pas mettre l'aspect financier au milieu de ça. Parce que je vais te dire, déjà les clubs anglais, quel que soit le club anglais, ils sont beaucoup plus riches que tous les autres clubs européens.
3: Enfin, 1 milliard dépensé en disant.
29: Non, mais ils sont beaucoup plus riches. Après, qui dépense 1 milliard, qui en dépense un peu moins, 700 millions, quand tu vois Liverpool, ce qu'ils ont dépensé aussi, rien que sur le mercato d'été est là.
3: 500 millions.
29: Voilà. Donc tu te dis, écoute, l'entraîneur, normalement, il a plus d'excuses. Sauf que l'aspect financier, ça t'amène, si tu veux, à apporter de la qualité. Non, pas de la qualité, de la force à ton projet. Ton projet de gagner la Ligue des Champions, en effet, c'est l'objectif de ces clubs-là, et de gagner ton championnat domestique. Ok, donc les deux, que ça soit Manchester City, le PSG, Liverpool, le Real Madrid, Barcelone, ils ont quand même des moyens.
3: Ouais.
29: Alors après, que tu dépenses 400 millions, 500 millions, 600 millions, 700 millions, 1 milliard, on n'en a rien à faire en fait. Bah. Ce que je veux dire, c'est qu'après, il faut construire un groupe. Là, la référence de Guardiola, ce que je veux dire, c'est que là, tu vois le groupe de City depuis 2 ans, il a vraiment changé.
3: Ah, il a tout régénéré.
29: D'accord, il a tout régénéré. L'équipe de cette année, elle ressemble en rien
3: pas
29: à l'équipe de l'année dernière.
3: Bernardo Silva va partir.
29: Exactement. Ouais. Bah, il est en train, si tu veux, et ça, c'est une performance, parce qu'avec autant d'années et d'expérience, déjà, c'est pas facile de mettre une croix sur les joueurs qui t'ont tellement apporté pendant 6-7 ans. Mmh. Et ils le font, naturellement.
3: Je te pose une autre question. Si Luis Enrique il soulève une deuxième Ligue des Champions d'affilée, est-ce qu'il passe pas devant Pep Guardiola?
29: Mais il passera. Pour moi, ils sont pareils. Ce que je veux dire, c'est pas une Ligue des Champions de plus ou de moins. Ils ont montré qu'ils étaient des entraîneurs. Il y en a pas beaucoup. Tu vois, des entraîneurs qui savaient gagner, qui savaient apporter leur façon de jouer au football. Voilà, ça c'est.
25: Benoît, est-ce que tu penses que ils se couchent tous les soirs l'un et l'autre en disant, bah, demain j'aimerais bien être devant Luis Enrique si je suis Guardiola.
3: Alors je pense que non, mais ça ne nous empêche pas de faire des débats.
25: Oui, d'accord, mais bon, je pense que
0: ce sont les journalistes, c'est ça, Jean-Michel.
25: C'est comparer des athlètes qui font le même sport à des époques différentes, c'est compliqué. Ce qu'on peut dire, c'est qu'ils sont parmi les podium des meilleurs entraîneurs.
29: Exactement. En fait, là, ce qu'on veut dire, Benoît, sur le podium, te répondre, c'est que il n'y a pas de karting et de Formule 1 là.
6: Allô.
3: Bah non, mais évidemment, évidemment que.
29: Non, mais c'est ça.
3: Alors, est-ce que Jean-Michel peut écouter Pascal?
25: Jean-Michel, oui.
29: Ali, est-ce que tu peux retrouver Ali?
8: Salut les gars, salut, désolé.
3: Salut Ali, pas de problème.
29: Bienvenue Ali. Bon. Perdu, quoi. Alors, c'est quoi ton avis tranché sur Luis Enrique Guardiola?
8: Mon avis tranché, déjà, je vais commencer parce que si vous estimez que Guardiola est le maître, eh ben, l'élève a dépassé le maître pour Luis Enrique.
29: Non, mais personne n'a dit ça.
3: Et voilà, crac. Bravo Ali.
8: Moi, je vais juste, je vais prendre en termes de chiffres. Pour moi, Guardiola, je ne vais pas dire qu'il est surcoté, parce que je ne vais pas me faire que des amis.
29: Ah ouais, bah ça va pas voir.
25: Ça commence mal, la vie. Hein.
8: On parle de quelqu'un qui a eu 17 participations en Ligue des Champions, qui en a gagné 3, et on a Luis Enrique qui en a participé 6, et qui en a déjà gagné 2. Ça, c'est en termes de chiffres. Maintenant, en termes d'aura football,
29: après, moi, Ali, je te coupe juste, je te donne des chiffres. Zinedine Zidane, il a gagné
3: 3
29: Ligues des Champions. Est-ce qu'il est meilleur que Luis Enrique Guardiola?
8: Il fait partie de cette table.
29: Eh non, mais je te pose la question. Est-ce qu'il est meilleur?
0: Il est toujours à table. Ben voilà.
3: C'est un bon débat.
8: Bon, pour moi, il fait partie de cette table.
29: Franchement, est-ce que vous n'avez pas plus
8: le chef de cette table, Jérôme? Ça restera pour moi Carlo Ancelotti. Pour moi, c'est lui le patron de cette table.
3: D'accord, derrière,
8: pour moi, en termes d'aura football, moi, Guardiola, avec le matos qu'il a eu par rapport à Luis Enrique, ça a été un petit peu du gaspillage. Et moi, en tant que supporter lyonnais, j'ai ce souvenir du match contre City. Ouais. Guardiola, il était un petit peu trop. Moi, devant l'équipe, je veux être la star. Et moi, ça, c'est ce qui me gênait le plus chez lui.
3: C'est l'année du Covid. Maintenant, où City s'est fait sortir par Lyon, je le rappelle.
8: C'est ça. Maintenant, je ne vais pas dénigrer son travail, je ne vais pas dénigrer ce qu'il a fait pour
25: le quand même.
8: Non, Jean-Michel, je ne vais pas le dénigrer, mais ce que je veux dire par là, c'est que moi, personnellement, pour moi, aujourd'hui, Luis Enrique, je le mets supérieur sur le plan du football à Guardiola. Moi, Guardiola, avec le matos qu'il a eu, aujourd'hui, je veux voir Guardiola en sélection nationale, je veux voir Guardiola avec l'AS Roma. Et à ce moment-là, je pourrais dire ah ben, oui, Guardiola.
6: Non mais Ali, tu parles de la sélection nationale. Ça tombe mal pour le, ton poulain Luis Enrique, puisque Luis avec l'Espagne n'a pas réussi à avoir les résultats que son successeur, qui était entraîneur des espoirs, a eu en l'occurrence Luis de la Fuente.
8: Je suis d'accord, Jean-Michel, mais ce que je veux dire par là, pour moi, Luis Enrique a pris beaucoup plus de risques dans le foot actuellement que Guardiola. Guardiola, c'est quoi ?
6: C'est
8: le Barça
6: aussi,
8: des grandes époques. C'est le Barça des grandes époques. C'est le Bayern de Munich avec une équipe qui, pour moi, aurait mérité au moins une Ligue des Champions sous l'ère Guardiola. Et c'est City avec des milliards dépensés pour une seule Ligue des Champions.
29: Oui, mais t'es d'accord quand même que...
0: C'est une émission sérieuse. Merci d'avoir été Ali, avec nous, Ali.
29: Ali, en fait, le truc, c'est que c'est ce que je te disais tout à l'heure. Tous les grands clubs, ceux qui visent la Ligue des Champions, ils ont des moyens illimités. Tu vois, quand tu me parlais de Luis Enrique aussi au PSG, on peut pas dire qu'il arrive dans un PSG. C'est la politique du club, c'était de recruter plus jeunes, mais avec des moyens quand même. Ils ont quand même investi beaucoup d'argent au Paris Saint-Germain pour essayer de gagner la Ligue des Champions, parce qu'il estimait qu'avec des plus jeunes, des joueurs ensemble, le groupe allait être mieux géré. Et surtout avec une progression, une marge de progression qui était difficilement estimable, tu vois. Et donc c'était le cas, ils ont gagné comme ça, et ils continuent leur progression. À City, c'est une autre façon de voir, quoique cette année, et on le disait, l'équipe elle a quand même été beaucoup rajeunie, ouais. Elle a changé. Ils ont mis des gros investissements parce que ça reste les clubs anglais, ils ont beaucoup de moyens. Mais pour autant, on ne peut pas que mettre ça en avant en disant « t'as dépensé autant sur les défenseurs, autant sur les milieux de terrain, les attaquants ». Dire okay. c'est on peut pas comparer les entraîneurs là-dessus.
3: Merci à Ali qui est venu au 32-16. D'ailleurs, on parlait
29: mais ils sont à la même table.
3: Ah bah oui, bien
29: sûr. Ils sont tous à la même. Par contre, Jean-Michel et Pascal, il y a une table qui voudrait rentrer dans la salle de cérémonie.
3: Ah, c'est qui ?
29: Bah il y a une table qui se forme avec. Bah il y a Mika Landreau, Habib Bey.
3: Oui. Ah, ils sont à la même table les deux déjà ?
29: Ouais, et Ahmed Kantari, mais pour l'instant, on leur a pas ouvert la porte.
3: Ah, mais qu'est-ce qu'il y a à la porte pour ouvrir ou pas ouvrir ?
29: Ah, je sais pas, c'est Denis Chaperon, quoi. L'arbitre.
6: Ils restent dans la cuisine ou quoi ?
29: Ah ouais, mais je suis pas sûr qu'ils arrivent à rentrer.
6: Non, mais ça c'est pas gentil, c'est gratuit. Ça.
29: Ouais, c'est vrai que c'est gratos. Gratuit. C'est vrai.
6: C'est complètement
3: gratuit, mais c'est drôle. Il faut dire la vérité.
29: Franchement, Mika, je suis désolé. Tap. Franchement, lève-toi de cette table.
3: Ouais, c'est vrai. Pascal, tu veux enchaîner ? Tu veux prendre la suite ?
0: Ouais. Dans un instant, Benoît, on va faire la barre de Rotel sans flamme avec ce débat. Est-ce plus qu'un match pour Griezmann ?
3: Bravo.
0: On va se régaler.
3: Et voilà, qui t'adore.
0: Un vrai régal.
29: Magnifique.
6: Est-ce plus un match ?
29: Est-ce plus qu'un match ?
3: Ah, et tiens, Jean-Michel, on me propose sur WhatsApp de rajouter Eric Orneland autour de la table avec Mika Landreau et Habib Bey. C'est comme tu veux.
0: Oui, vraiment des hommes.
6: Ah, mon pauvre. Oh là là. Allez,
3: dans un instant. Allez, tout de suite sur
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9: 19h30, dans un Rotten sans flamme incroyable. Avec Pascal Olmeta, avec maître de cérémonie, bien sûr, Jean-Michel Larquet, Benoît Boutron. On remercie Ali d'être venu, notre auditeur, nous parler de Guardiola et de Luis Enrique.
10: Tout à fait. Si vous avez des candidats pour la table de Jérôme pour les entraîneurs, on les attend.
9: Allez-y,
10: sur le numéro WhatsApp.
9: Il y a de la
10: 06 12 424 424.
9: Et ça se remplit vite. Hein.
10: Pour l'instant, on a Horneland, Abibay,
9: Micalandro.
10: Micalandro.
9: Et Ahmed Kantari.
10: Ahmed Kantari. Vous avez une suggestion, Pascal et Jean-Michel, ou pas ?
11: Non, non.
10: Bon. Alors, on vous a connu plus courageux.
11: Jean-Michel au PSG, oui.
10: Ah oui, Jean-Michel au PSG, c'était une tentative.
12: Je peux venir, mais en plus je ne vais pas coûter cher, j'ai pas
10: peur. Voilà.
9: Ah, mais Jean-Michel, il veut pas rentrer dans la salle de cérémonie, non, c'est surtout ça.
12: J'ai compris de toute façon que moi, j'étais à la cantine universitaire.
10: Voilà. Non, voilà.
12: C'est pas la peine. Je me suis retiré assez vite.
10: Dans un quart d'heure, tous contre Rotten. 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
9: Ah, mais j'ai Marco qui m'appelle, Marco Simonet qui me dit. Je veux bien venir, mais je ne vais pas rester longtemps. Je veux dire, Marco, arrête. Reste avec les féminines, Marco. Il fait du bon boulot, on l'embrasse.
10: Je suis un peu déçu du manque de courage de Jean-Michel Larquet et Pascal Olmeta. Il n'y a pas de candidat.
9: Ah,
12: je vais vous en trouver.
10: 32-16, touche 4.
9: Non, j'en reçois un. Je vais être au chômage bientôt. Benoît Thévenot. Oh, arrête, Benoît.
10: Et Benoît Thévenot, il fait une année entre Bastia et Metz.
9: Benoît, et.
10: Ouais. Ouais, Pascal, il dit rien, là.
9: Ah, il me demande s'il peut pas venir au foot loisir m'entraîner, comme ça il gagnera au moins un match cette année. Oh, c'est pas beau.
10: C'est pas
9: Benoît,
10: pas, non. Oh.
9: T'es con.
10: Arrête.
9: Oh, t'es con.
10: Bah, allez, tout de suite, c'est la barre. 19h31.
13: Bonsoir,
9: je
13: t'invite à écouter ça.
14: C'est presque comme si toute l'Europe voulait voir l'Atlético gagner la Ligue des Champions pour vous. Ça vous touche?
15: Ouais, j'ai beaucoup de messages, surtout en France. Voilà, ça me touche énormément et comme je dis, je suis prêt pour le match demain. Je pense l'équipe aussi. Donc voilà, on a hâte d'être demain. J'espère qu'on fera un peu la deuxième mi-temps qu'on avait proposé à domicile et puis qu'on pourra faire quelque chose d'historique.
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10: Antoine Griezmann au micro de Canal+. Si on veut ajouter un entraîneur étranger, on peut peut-être mettre Alvaro Arbeloa. Qu'est-ce que t'en penses? Faut pas le coach du Real Madrid.
9: Ouais, c'est vrai.
12: Il a rien demandé. Il n'a rien demandé.
10: Pourquoi pas? Alors, le grand rendez-vous pour Griezmann ce soir, la demi-finale retour de Ligue des Champions entre Arsenal et l'Atlético. Il y a eu un partout au match aller. Il a été désigné homme du match. Ce sera son 120e match en Ligue des Champions. Il a 35 ans. Il va s'envoler pour Orlando cet été. Et on va parler de lui avec Edgar Grolot, notre correspondant en Espagne. Salut Edgar.
16: Salut tout le monde.
9: Salut Edgar.
10: Un candidat en Espagne à nous rajouter à la table des entraîneurs là ou non?
16: A priori, mais alors, c'est quoi les critères de sélection?
10: Ah bah là, on te donne la table, c'est Habib Bey, Micalandro, Benoît Thévenot, Ahmed Kantari, on a mis qui d'autre?
16: Voilà. Ouais.
9: Eric Ormeland.
16: C'est pour ça que vous avez mis Arbelo après, quoi.
9: Ouais, pourquoi pas.
13: Ouais, on a mis un peu d'étrangers. On a mis Silvinho aussi, qui a bien entraîné à Lyon.
9: Ouais, c'est vrai.
13: Une belle réussite.
12: Ouais. Gattuso, total triomphe au Paris Saint-Germain. Avec la nationale.
13: Ouais, c'est pas faux.
16: Et une pensée aussi pour. Vous en avez deux en une saison, c'est pas mal.
13: Ouais, c'est une pensée pour Aristouille, mais vu qu'il va signer en National 3, il peut même pas s'asseoir à cette table-là.
10: Mais vous n'avez même pas mis Raymond Domenech, quoi. C'est fou, quoi. Alors que c'est le nom le plus suggéré sur le numéro WhatsApp. Parlons donc de Griezmann, parce qu'on a hâte de voir le match de ce soir. Quel est son niveau actuel? Edgar, est-ce qu'on peut parler d'Antoine? Comment est-il en ce moment?
16: Je ne sais pas s'ils ont envie de parler d'Antoine Griezmann. On dirait sur les entraîneurs.
13: Non, vas-y.
16: Non, Antoine Griezmann, évidemment, on en a parlé la semaine dernière, hein, messieurs. Il a fait un superbe match aller. Il a été nommé homme du match. Hein, tu l'as dit, on l'avait trouvé surtout toujours avec la même justesse technique, finesse technique, toujours le bon choix, le bon geste, la bonne façon d'orienter son corps. Et surtout, ce qu'on peut souligner, c'est qu'il avait joué 90 minutes et que donc, jouer 90 minutes à 35 ans en demi-finale de Ligue des Champions, c'est vraiment quelque chose de très rare, surtout pour un joueur qui va toucher autant de ballons et autant participer au jeu. Donc son niveau, il est bon, voire très très bon, surtout largement meilleur qu'il y a un an et demi, comme on se le disait déjà depuis quelques mois. Donc évidemment, là, c'est une façon aussi pour Antoine Griezmann de montrer sur cette fin de saison, messieurs, qu'il est à ce niveau-là et qu'il a toujours le niveau pour faire gagner une équipe. Quand on pense par exemple à des grands joueurs qui ont pris leur retraite en arrêtant sur un fait, sur une grande victoire, Toni Kroos par exemple récemment, il a montré qu'il aurait pu continuer encore plus longtemps. Et là, si Antoine Griezmann arrive à être performant ce soir, arrive à faire éventuellement gagner une des champions à l'Atlético, il partira. Mais on se dira tous, ok, il en avait encore un petit peu sous le pied et il avait encore le niveau, ouais. Même au moment où il est parti en MLS pour être performant dans les derniers matchs de Ligue des Champions.
10: Tiens, reste avec nous, Edgar, la VAR de Rotten sans flamme. Est-ce que c'est plus qu'un match ce soir pour Antoine Griezmann, Jérôme?
13: Oui, c'est plus qu'un match pour lui parce que imagine psychologiquement déjà quand tu sais que t'es sur la fin de carrière, c'est toujours beaucoup d'émotions, quel que soit le niveau, mais d'autant plus dans le club où il est, où il s'est inscrit dans la durée, toute sa carrière, il la doit à l'Atlético Madrid. Il a marqué l'histoire de ce club. Automatiquement, les derniers matchs, tu dois les compter. Et les minutes, il les compte aussi. Et il l'a dit hein, sur le dernier match, on l'a entendu à la fin, où c'était pas facile pour lui de rentrer sur la pelouse, d'entendre l'hymne de la Ligue des Champions, le public scandait son nom, et après se mettre dans une bulle pour réussir son match. Il l'a réussi à merveille. Il a bien géré l'aspect psychologique sur ce match. C'était pas facile. Ce soir, ça va être pareil parce que au fond de lui, dans sa pensée, c'est peut-être que ça va être le dernier match. Ouais. Important qu'il aura à jouer avec l'Atlético Madrid. Dernier match.
10: Si c'est pas le dernier, c'est l'avant-dernier en tout
13: Exactement.
10: Cas.
13: Exactement. Ouais. En tout cas, ça se rapproche. La fin se rapproche. Et que là, il va falloir faire un petit exploit parce qu'ils sont à l'extérieur, retourner Arsenal. Donc, j'imagine que dans l'approche, c'est plus qu'un match. Mais il mérite tellement par rapport à ce qu'il fait cette année. Franchement, moi, je tire mon chapeau. Ce qu'il a fait, il n'était pas titulaire, Edgar le disait, en début d'année. Il a plus regardé les autres jouer. Tu te dis, peut-être qu'il fait l'année de trop. Et puis après, il y a eu un déclic. Peut-être de Diego Simeone, il a trouvé qu'il avait été un peu trop dur dans les choix, de l'écarter assez vite comme ça. Il l'a remis. Et quand il l'a remis, l'équipe a été meilleure. Et lui a été bon. Bah, ouais, de toute façon, il est au mérite. Hein. Il n'est pas là par hasard. C'est pas une tournée d'adieu où automatiquement tu le fais jouer. Non, il est bon. Et sur le match, aller d'une demi-finale de Ligue des Champions, il est élu homme du match.
10: Ouais.
13: Donc, à 35 ans. Pour moi, il n'a pas fait 35 ans sur ce match-là, ça c'est sûr. Mmh. Il a toujours la vista. Et pour moi, il y a aussi beaucoup d'émotions. Moi, je vais regarder le match avec beaucoup d'émotions et je vais essayer de...
10: Pour lui, tu veux que l'Atlético passe en finale?
13: Ah oui, pour lui, oui, parce que j'ai pas envie que ça se termine, si tu veux, sur une triste défaite à Arsenal, comme ça. Et on les attendait pas là, hein. Attention. Donc c'est même surprenant qu'ils soient en demi-finale. Mais là, ils sont tellement proches d'une nouvelle finale.
10: Il est sentimentaliste.
13: J'ai pas envie de finir comme ça parce que quand je vois comment il a fini avec l'équipe de France, je me dis que. Et pourtant, attention, hein, j'ai été très dur par moment dans les analyses avec lui. Mais non, mais il faut reconnaître, Pascal, j'ai été très dur parce que pour moi. Antoine représente tout ce que j'adore dans le foot. C'est-à-dire que ce qu'il a fait le match aller, c'est la technique, c'est la vision, c'est le pif, c'est sentir. Il sort des duels, bien sûr qu'il va pas plus vite que les autres, bien sûr qu'il va pas dribbler trois joueurs.
17: Ouais, mais
13: dès qu'il touche le ballon, les déplacements intelligents. Franchement, moi j'ai appris à jouer au foot comme ça. Voilà. Donc c'est pour ça que je te dis, limite même des fois je regrette le fait d'avoir été critique il y a quelques années avec l'équipe de France. Oh. Mais j'ai été critique pourquoi ? Parce que je comprenais pas le mode de fonctionnement de Didier Deschamps avec lui.
17: Ouais.
13: Voilà. Et à l'arrivée, ça m'a même donné raison parce qu'il est parti comme ça. Non, je fais pas mea culpa, je fais juste un appel à Didier Deschamps qui dit écoute Didier, il y a combien de joueurs français qui jouent une demi-finale de la Ligue des Champions, qui ont été meilleurs joueurs du match aller et qui sont en passe de faire une finale de Ligue des Champions et qui vont pas faire la Coupe du Monde sous quel prétexte ? Donc reprends-toi Didier.
10: Voilà, crack. Jean-Michel, est-ce que c'est plus qu'un match pour Griezmann ce soir sur la pelouse d'Arsenal ?
12: Ouais, et puis je pense qu'il va avoir des images qui vont défiler, Griezmann. Je me souviens quand il a quitté la Real Sociedad pour aller à la Real Sociedad où il était... dans du chloroforme là dans du coton parce que c'était la star de la Real Sociedad quand il est parti à l'Atlético. On lui prédisait une fin proche parce que évidemment à cette époque-là Simeone c'était la défense, c'était courir, c'était se dépouiller en permanence et on a presque l'impression que il a été un peu l'instigateur du changement de philosophie, puisque vous aimez bien ça, de Simeone. Moi, j'ai beaucoup... on est un petit peu sentimental quand la fin s'approche comme ça pour un joueur qui a tellement marqué les esprits. D'abord parce que la façon de jouer de Griezmann, je ne vais pas dire que tout le monde peut jouer comme lui, mais il y a beaucoup de joueurs qui ont sa taille, qui ont ses qualités physiques et qui se reconnaissent en Griezmann, qui disent finalement un joueur qui n'est pas forcément un monstre physique est un joueur essentiel, donc on peut jouer au football au plus haut niveau, ou en tout cas bien jouer au football. Et Griezmann leur a prouvé qu'on pouvait jouer au football sans être un coureur à pied ou un sauteur en hauteur.
10: Tu crois toi aussi pour l'Atlético, Jean-Michel, ou pas? Ou tu dis que ça va être dur ce soir? Tu y crois ce soir ou ça va être dur?
12: Je pense que ça va être compliqué. Ils ont, comme le disait, ils font un championnat moyen, l'Atlético.
10: Ah bah ils ont tout misé sur la Coupe d'Europe désormais, Edgar.
12: Ils n'ont pas eu des résultats exceptionnels.
16: Soit ils font un exploit, soit leur saison est un petit peu ratée.
17: Exactement. Pascal.
12: On est des sentimentaux, nous.
17: Ah ouais.
10: Est-ce que c'est plus qu'un match pour Griezmann?
18: Non, mais c'est plus qu'un match. Mes deux acolytes, ils ont tout dit. Je crois que moi, je vais retenir souvent qu'une image. Dernièrement, je ne sais pas où j'ai vu ce petit film. Il arrive à l'entraînement, il prend un gamin dans sa voiture, il l'amène dans les vestiaires.
13: Ah oui, c'est vrai.
18: Et après, il le ramène à ses parents. Et voilà. Bravo, monsieur.
12: Est-ce que vous avez entendu les propos de Simeone?
17: Ah bah oui, l'hommage magnifique.
12: À l'endroit de Griezmann.
17: Bien sûr.
12: J'ai rarement entendu, je n'ai jamais... Jamais entendu un entraîneur dire ça d'un joueur qui allait partir. Jamais.
17: C'est vrai. Mais vraiment. Edgar, toi qui suis le...
13: Moi à l'époque, Didier Deschamps. Quand
17: ou Vahid, toi avec Vahid peut-être.
13: Non, Didier.
17: Ah, Didier plutôt.
13: Non mais bon, je te le dis, je te rappelle, je te rafraîchis un peu la mémoire. Parce que
17: tu sais qu'aujourd'hui, on est 22 ans, jour pour jour, après le plus grand match de ta carrière. Tu le sais ça ou pas?
13: Lequel,
17: Chelsea Monaco.
13: Que c'était
17: demi-retour de Ligue des Champions.
13: Ça, j'avais été énorme.
17: Le jour où tu marchais sur le toit de l'Europe.
13: Ah, c'est neuf dans l'équipe.
16: La roulette qui fait.
12: Bah, lui rappelle pas. Il a eu des matchs.
17: 22 ans
12: des
17: déjà.
13: Matchs de toute façon, ça doit te rappeler des souvenirs parce que je crois que c'est un de tes meilleurs commentaires. Mais grâce à moi.
17: T'étais galvanisé par les performances de Jérôme au commentaire.
13: Il avait juste confondu à la fin du match. J'avais mon fils sur les épaules. Il avait dit sa fille et tout. Tout ça parce qu'il avait les cheveux longs, n'importe quoi.
17: C'est vrai?
13: Ouais. Mais bon, c'est pas grave.
12: Mais qu'est-ce qui te fait croire que tu vas pas plonger, Benoît? Ben
13: non, mais même. C'est vrai. Ben je vais te ramener le commentaire.
10: On va regarder, on va trouver ça sur les archives de l'INA.
13: Qui a dit ça, je ne sais plus. Ouais. C'était un
12: et Thierry qui ne met pas les cheveux longs.
13: Moi, j'arrête. Et Jean-Michel et Pascal, j'arrête avec mes bêtises de table parce que je reçois que des messages. Là, j'ai Franck Passy qui me dit moi, je peux pas y être dans cette table-là, Franck Passy.
18: Ah là.
13: Je lui dis vas-y, Franck. Bon, bah écoute, si tu veux, je te mets.
10: On m'a proposé Elibop, Didier Tolo. Ouais, j'ai quelques propositions.
13: Il y a Oli Nicole aussi qui me dit ouais, moi, je mérite aussi une bonne place.
10: Ah, j'ai Rosé Dior aussi, moi.
13: Et puis, pour amener un peu de féminine.
12: Tu sais pourquoi ils veulent le plus venir?
13: Il y a Corinne Diacre aussi. Corinne Diacre.
10: Traîne des féminines de Marseille.
12: Tu sais pourquoi
13: ils veulent le plus venir?
12: Pourquoi? Parce que c'est gratuit, hein, c'est pour ça.
10: Ah oui, d'accord, je comprends bien.
12: Et c'est étant meilleur quand c'est gratuit, ils veulent tous.
13: Ouais, bon. Ouais. Et puis Lolo.
12: Ah non,
13: mais Lolo Fournier, non. Lolo, non. Ah non, j'ai trop de respect.
12: Oh non,
13: Lolo,
12: on
13: je te mets
12: retrouver.
13: Pas.
12: Non, il y a Jaco Santini qui veut dire.
10: Ah, Jaco. Ah ouais.
18: On passe à la suite, Benoît.
10: Ah oui, merci Pascal de remettre de l'ordre dans cette émission. Pascal, on remercie Edgar quand même qui commentera ce soir Arsenal Atlético Madrid, la demi-retour de Ligue des Champions. Merci Edgar.
13: Alors, vas-y, Edgar, vas-y.
10: Vas-y.
16: Non mais pour rester en Espagne, hein, Gary Neville qui avait entraîné brièvement Valence en 2015 et c'était un très très beau flop.
13: Ah bah ouais, là je le mets à côté de Mikel Landreau.
10: On peut mettre Mitchell. Tu te souviens de Mitchell à Marseille ou pas?
13: Ouais, mais Mitchell il a entraîné quand même un peu.
10: Ah oui, d'accord. À Marseille, souviens-toi ce qui s'est passé.
12: Il a fait arrêt à fait, il a fait des
13: des bonnes choses aussi.
18: Okay, on peut faire mon teasing, Benoît.
10: Allez, vas-y Pascal, lance la pub et le jeu, vas-y.
18: Alors dans un instant, mon petit Benoît, on va être ensemble avec Jean-Mimi et son infirmière. Pour le quiz,
13: le quiz.
3: La cuisse de l'infirmière.
18: La cuisse. C'est tous contre Roten. À tout de suite après la pub.
10: Allez, c'est parti.
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9: 19h47 sur RMC, on est là dans les 10 dernières minutes de Roten sans flamme. Et les 10 dernières minutes de Roten sans flamme, c'est le quiz de Louis Gerbier avec un super cadeau à vous faire gagner. Avec Benoît Boutron, avec une équipe qui va être formée par Pascal Olmeta et Jean-Michel Larquet. Je serai tout seul comme d'habitude avec un auditeur. Il y a deux auditeurs qui vont participer au quiz avec un super cadeau à vous faire gagner là.
10: Exactement, c'est parti.
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10: Est-ce que tu veux accueillir Louis Gerbier, Pascal?
5: Eh oui, Louis Lagerbe, il est là.
6: Salut l'équipe, salut Pascal.
10: Louis. Vont s'affronter ce soir pour remporter un vidéoprojecteur Acer 1520S Full HD, Thomas et Florian. Bonsoir à vous deux.
7: Bonsoir.
9: Salut Thomas, salut l'équipe.
10: Thomas, tu veux jouer avec Jérôme ou avec le reste du monde?
7: Allons-y avec Jérôme, je le sens bien ce soir.
10: Allez, Thomas avec Jérôme.
9: Bien, Thomas.
10: Vous connaissez le métier de Thomas?
9: Ouais.
10: Il est consultant en data.
9: Voilà,
10: donc ça c'est pour vous. Voilà, spécialiste des chiffres.
6: Écoute Thomas.
10: Thomas avec Jérôme. Non, et Florian.
6: Non, ça va pas t'aider ce soir.
5: Il va pas gagner sa vie avec nous.
10: Avec le reste du monde.
6: N'en dis pas trop parce que Pascal est dépassé avec
10: la data. Ouais, ça c'est sûr.
6: Ouais. Allez, on y va. Les amis, déjà joyeux anniversaire à ta fille Benoît.
10: Ah merci. Hein,
6: parce que fin de saison, on brosse le patron dans le sens du poil.
10: Bah oui, oui,
6: on n'est pas trop fou.
10: Peut-être prolongé.
6: Je vous ai écouté là parler d'une table, d'une case d'entraîneur. Ça m'a donné une idée là. Je crois que mon thème va pile dedans.
10: Ah bon?
6: Mon thème c'est Pep Guardiola, Luis Enrique.
10: Ah excellent. Bah oui, parfait.
6: Il y a que des kartings.
10: Il y a un nouveau nom qui tombe.
6: Ravanelli. C'est même pas les kartings.
10: Ravanelli à Ajaccio. Aurélien qui nous propose.
6: Ravanelli, pas mal, bravo. Alors, il y en a un qui a eu une très grande carrière, mais qui a eu un vrai flop, c'est Giroud à Lens.
10: Oh oui, mais non. Ouais, mais il y a eu des réussites à côté, quand même.
6: Bien sûr.
10: Mais tu plaisantes ou quoi?
6: Non, mais je le mets pas.
9: Il les mange tous, ses entraîneurs.
6: Ah bah oui, oui, oui. Et au petit déjeuner.
12: Pose des questions.
6: Allez, on y va.
9: Et on embrasse aussi Nicolas Seub qui voulait venir. Nicolas Seub à Caen. Non, Nicolas Seub, il déconne ou quoi?
6: Allez, on y va, les amis.
9: Il n'y a même pas de tabouret pour toi.
6: Pep Guardiola, Luis Enrique, vous en avez parlé en première heure.
12: Allez.
6: On attaque tout de suite avec une qui veut gagner des millions.
0: Qui veut gagner des millions comme CR7?
10: Si. Ah ouais, je suis ému.
6: Elle est ressortie du frigo.
10: Ah ouais, c'est dingue.
6: Du frigo. Jérôme Pascal.
10: Ah, Jérôme contre Pascal. Jean-Michel, tu ne joues pas.
6: Entre Luis Enrique et Pep Guardiola, lequel a eu le plus de sélections? Réponse A. Ils sont égalité. Réponse B, Pep Guardiola. Réponse C, ils n'ont jamais joué avec la Roja. Réponse D, Luis Enrique.
10: Alors? Vite, vite, vite.
5: C'est...
12: Non, pas vite.
9: C'est...
5: D.
6: Bonne réponse, Pascal.
9: C'est Luis Enrique?
6: Luis Enrique, 62 sélections.
10: Ah oui.
6: Guardiola, 62, 47.
10: Ouais. 1-0 pour le reste du monde.
6: Jérôme Jean-Michel.
10: Ah.
9: Ah, je pense que Guardiola était un
5: là,
9: meilleur joueur.
6: Combien de matchs ont-ils joué ensemble dans leur carrière?
10: Pas mal ça.
6: Réponse A, 161. Réponse B, 13. Réponse C, 148. Réponse D, 32.
10: C'est dur ça.
12: Oh là là. Pourquoi ils ont le même âge?
10: Oui.
6: Oui. Enrique a commencé la sélection
9: 148,
6: un an. Bonne réponse. Magnifique. On aime bien le optif.
9: Non mais c'est un coup de chance.
6: Ah ouais, bah là, on n'en doute pas.
9: Ah là, c'est le pif de Caviglia.
12: Ça va, est un grand pif là, j'ai trouvé.
9: Ah ben là, je me suis transformé en Alain Caviglia.
10: Ah ouais,
9: et on l'embrasse.
6: T'as décidé de te farcir tout le métier ce soir.
10: Exactement.
9: Ah non, mais je parlais pas de Pierre Linfro. Arrête. Ah
10: oui.
6: Allez, question flash.
12: Fumer sous la douche.
6: Dans quel... On ne peut pas travailler dans des conditions.
5: T'as compris, toi.
9: Oh, paf.
6: Question flash.
10: Alors,
6: dans quel match se sont-ils affrontés pour la dernière fois en tant que coach?
10: Ah, bah oui. Alors,
5: Paris Saint-Germain City.
6: Okay. Oui.
10: Mais quand
6: 2000 quoi?
5: Mais
6: 2024 bah non, 2025.
5: 25.
6: Oui, 25. C'était l'année dernière,
10: 25,
6: les gars.
10: Et on donne victoire
6: 25,
10: à qui, là?
6: Bah non, c'est Jean-Michel.
5: Un soir de janvier ou un soir de février.
10: Eh bien oui, janvier, le fameux match. Oui, mené 2-0, tout ça, le début de l'histoire.
6: 4-2.
10: 2-1 pour le reste du monde.
6: C'est à partir de ce soir-là que c'était tout droit.
9: Ah bah oui, non,
10: mais c'est toujours tout droit.
6: C'est toujours tout droit. Question flash encore, quel buteur lors de ce match, justement le 4-2, est souvent retrouvé complètement ivre dans des soirées?
8: Il n'y a pas de blague, hein. C'est premier degré.
11: Grealish.
14: Ah bah oui.
11: Oui, Jack Grealish.
14: C'est vrai que Grealish.
8: Ah bah, une blague, c'est pas
15: il y va un petit peu.
14: On retrouve à dormir à des tables.
8: Il y va avec Paul Gascoigne.
11: C'est, on dit pas c'est pas le dernier.
15: Qui la barricade de pâte.
11: Ouais, c'est le maillot jaune.
8: Il y a Paul Gascoigne et là ils ont la même table avec Tony Adams aussi.
11: Thomas Florian.
14: Ah, Thomas contre Florian.
11: Thomas Florian, on parle de PSG City là il y a un an. Quel joueur jouait pour Luis Enrique lors de ce match chez Guardiola désormais?
15: Quoi?
14: Ah oui, facile.
11: Facile.
14: Pour les auditeurs. Hein.
11: L'année dernière, il y avait un joueur au PSG qui est à City cette année.
14: Ah ouais.
15: Ah. Oh putain.
14: Bah, c'est facile.
11: Il court pas beaucoup sur le terrain.
15: Ah, Donnarumma.
11: Oui,
15: bravo. Ah, oui.
16: Qui est Donnarumma?
15: Ah, bien joué. Thomas.
14: C'est l'expert en data. 3, 2 pour Thomas et Jérôme.
11: Alors, question costile.
17: Ah. Oh oui, Greg, il la sort. Oh oui, va opposer Richard.
26: Il est de retour. Il est de retour.
17: Oh, ça suffit.
14: Ah, ça suffit.
8: Ah. Ouais. Benoît.
11: Gigio Donnarumma. Où est parti jouer Ederson qui s'est fait remplacer
8: Galatasaray.
14: Bam, ça
11: non, c'est vrai.
8: Fenerbahçe.
11: Oui, c'est ça.

0: match avec Jérôme en bleu et qu'un match sous les ordres de Guardiola.
1: Oh.
0: C'est-à-dire, en gros, il a quitté City à peu près au moment où Guardiola est arrivé, pour vous aider un peu.
2: Nasri.
1: Oh, magnifique. Oh, joli.
0: Oui, j'allais le dire. France-Maroc 2007.
1: 4, 3.
0: Yes. Alex Sagnier.
1: Réduction de l'écart du reste.
3: Oh, j'avais été le meilleur ce soir.
0: Ah oui, je m'en souviens bien. Ouais. Question Dimeco.
3: La famille de Benoît, là, je l'ai mis dans la poche.
4: Oh, messieurs, vous êtes des hommes, des grands hommes. Oh, lui,
3: eh ben, on embrasse aussi Vincent Ognon qui vient de m'envoyer un message qui veut être à la table mais pas à côté de Mika Landreau. Je sais pas pourquoi, ils doivent pas s'aimer les deux.
1: Alors, le préparateur mental de cette table, ce serait Steve Savidan qui, moi, m'envoie des messages et qui réclame une question Florichon. Donc, je sais pas
0: si t'as il y en a pas ce soir.
1: En même temps, le thème, c'est Guardiola, Luis Enrique. Là, désolé, Steve. Là, t'es battu, Steve.
5: C'est pas
1: le
5: carrière de
1: Savidan.
5: C'est pas tout à fait pareil.
0: On y va pour la Dimeco, là. On y va, les amis. On cherche un international français coaché par Pep.
1: Ah.
0: D'accord ?
1: Oui.
0: Standard de Liège, Porto, Man City,
3: Mendy.
0: Valence, Man City, Everton, Man City, Valence, Saint-Étienne, Estoril.
3: Mangala,
0: oui, il a coûté très
5: qui
0: cher.
5: Il y en a un qui a soufflé.
6: On a entendu dans le casque.
5: Il y en a un qui a soufflé. On a entendu. On a entendu.
3: Il y en a un qui a soufflé. C'est moi qui dis Mangala. C'est moi qui.
5: Ta sœur.
3: Ta sœur laisse la tranquille. Elle s'appelle Karine. Je l'embrasse. Elle nous écoute.
1: Karine, on l'embrasse, Karine. Mais vous avez des preuves qui a
3: soufflé. Non, mais c'est moi parce que je vais t'expliquer.
5: Oui,
3: mon micro était débranché. J'ai dit Mangala. Et c'est le micro de Benoît qui a.
6: C'est bon.
3: Et tout de suite.
1: Donc, exactement ce qui s'est passé. 5-3 pour Jérôme
6: et
1: Benoît.
6: Il est sérieux et.
7: Le score est remis à zéro.
6: Mais c'est quoi cette histoire? C'est pas possible. C'est Benoît qui a soufflé.
1: Ah bon,
6: c'est Benoît.
1: Ah bon?
6: Ton père, il vient de me le dire.
1: 0-0. Ah.
0: Question con.
7: RMC.
3: On va faire une table
7: la question con.
3: On va faire une table des consultants.
0: Avec vos histoires, j'ai même pas eu le temps. J'ai même pas eu le temps.
3: Il y a pas de consultant.
6: Allez, gerbe.
0: Je vais en prendre un pour taper sur l'autre. Vous
1: allez
0: voir.
1: Balle de match, c'est important.
0: Balle de match.
1: Pour un très beau cadeau pour Thomas et Florian.
0: Il y a Kim Mangala qui suit le paddock RMC. Faites comme lui. Suivez le paddock RMC. Oui, tout à fait. C'est incroyable. On en est fiers.
1: Comment c'est possible?
0: Et bah parce qu'il aime les bons comptes qui parlent de Formule 1. Allez, question con. Quel joueur entraîné actuellement par Pep pourrait être la traduction française de son patronyme?
5: Française,
0: hein? Vas-y, redis. Quel joueur entraîné actuellement par Pep pourrait être la traduction française un peu pourrie de son patronyme?
5: Guardiola.
0: Oui, Josco Guardiola.
5: Guardiola, je n'ai pas triché.
1: Tu t'es réveillé au meilleur moment possible, Jean-Michel.
5: Bravo Pascal.
1: Victoire du reste du monde et de Florian qui remporte le magnifique cadeau. Bravo Florian.
0: Bravo.
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1: Ah, merci à Louis Gerbier.
3: Merci Louis. Merci sûr, c'est que Régine va passer une bonne soirée parce qu'il est carbo là. Donc, il a tout donné à la fin.
1: Hop,
3: à 20h. Une soupe au lit. Ah, à 20h30, il n'y a plus personne.
1: Tout à fait.
3: Ça ronfle devant la télé.
1: Merci Jean-Michel Larquet.
3: Merci Jean-Michel. Merci Pascal.
1: On a passé une excellente émission.
3: En tout cas, voilà, et on remercie tous les entraîneurs qui veulent s'inviter à la table. Il n'y a plus trop de place, je suis désolé, mais on va l'agrandir demain. On sera là dans Roten sans flamme pour analyser tout ça, débriefer tout ça. Le match de ce soir, l'Atlético Madrid qui se déplace à Arsenal. Donc, restez à l'écoute des RMC. Demain, on débriefe et surtout, on lance cette magnifique demi-finale. Retour, le Paris Saint-Germain rend visite au Bayern Munich, à Munich. Ça va être chaud, ça va être beau et vous saurez tout dans Roten sans flamme à partir de 18h. Bisous, à demain.
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14: Salut à toutes et à tous, grande soirée Ligue des Champions sur RMC ce soir. Et oui, on va connaître le premier finaliste, celui qui ira le 30 mai prochain à Budapest pour affronter le Bayern ou le Paris Saint-Germain. Ce soir, c'est Arsenal-Atlético de Madrid. Première demi-finale retour, on se souvient du match aller, un but partout, le coup d'envoi dans une heure maintenant, à partir de 21h, suspense total donc avant ce match retour à l'Emirates. Les compos, l'avant-match dans un instant avec vous au 32-16. Vos messages aussi sur le WhatsApp RMC 06 12 424 424 et sur YouTube également pour nous retrouver. On est avec Kevin Diaz. Salut Kevin.
15: Salut François, salut à tous.
14: Je sais pas comment tu le sens, mais moi j'ai l'impression qu'on va passer une soirée jusqu'au bout de la nuit là. Ça peut aller jusqu'au tir au but avec ces deux équipes. Hein.
15: Ah, c'est sûr que ça peut être un bon vieux 0-0 des familles.
14: Ah non, ah non. Il va y avoir du spectacle. Ça va être.
15: Bah, tu viens de dire qu'on va
14: ça va être magnifique. Bah, ça peut être un 3 partout par exemple. Pourquoi pas,
15: mais pourquoi pas.
14: Les dernières infos aussi à la veille de la demi-finale Bayern-Paris Saint-Germain. On a pu assister aux conférences de presse tout à l'heure. Vous entendrez les Parisiens. Est-ce que vous êtes confiant pour ce PSG avant le match? Venez nous le dire au 32-16 et sur le WhatsApp. Edgar Grelot sera au commentaire du match entre Arsenal et Atlético de Madrid. Il est avec nous déjà, Edgar. Salut.
16: Salut François, salut Kevin, salut à toutes et à tous.
14: Les compos dans un instant avec toi, mais on va parler aussi des Gunners d'Arsenal avec Julien Laurent. Salut Julien.
17: Salut François, salut Kev, salut à tous.
15: Salut Julien.
14: En forme les amis pour ce choc, cette demi-finale. On va, avant de vous entendre sur les compos, faire un petit détour par le basket parce qu'il y a une équipe française qui joue sa qualif pour les demi-finales de l'Euroleague. C'est Monaco qui n'a plus le droit à l'erreur face à l'Olympiakos après les deux défaites lors des deux premières manches. C'est Maxime Tilliette qui suit Monaco-Olympiakos. Salut Maxime.
16: Salut François, salut Kevin, bonsoir à tous. C'est mal embarqué, on va dire, pour ces Monégasques dans ce troisième match. En effet, l'Olympiakos a remporté les deux premières manches. Monaco n'a plus le droit à l'erreur et Monaco est mené malgré un très bon départ. Il menait 7-0 les Monégasques dans les premiers instants. Mais désormais, ce sont les Grecs qui sont devant, 26-17. D'autant plus que les Monégasques ne jouent qu'avec 8 joueurs ce soir. L'infirmerie est pleine à ras-bord, alors que du côté de l'Olympiakos, il y a un effectif bien rempli de 12 joueurs et notamment d'Evan Fournier qui fait un l'instant même son entrée sur le parquet. 26-17 en faveur de l'Olympiakos donc à Monaco à la fin du premier quart-temps.
14: On te retrouve évidemment régulièrement pour suivre cette rencontre. Les compos sont tombés, Edgar. Donne-nous les compos d'Arsenal et de l'Atlético de Madrid. On t'écoute.
18: Ouais, avec côté Arsenal, Raya dans la cage, la défense de la gauche vers la droite, Calafiori, Gabriel, Saliba, White au milieu de terrain, Luis Kelly titulaire aux côtés de Declan Rice, on a Eze qui est lui aussi titulaire, Saka sur le côté droit, Trossard sur le côté gauche et Gyökeres devant. Et puis côté Atlético, Oblak dans les cages, la défense, Ruggeri, Anko, le Normand titulaire et Poubil sur le côté droit. Ça veut dire que Llorente glisse au milieu de terrain aux côtés de Koke, on aura Lookman sur le côté gauche, Simeone, Giuliano évidemment, pas Diego sur le côté droit, et puis les deux devant, Julian Alvarez et Antoine Griezmann.
14: Bon, on va pouvoir parler notamment de Griezmann, peut-être la dernière danse de Griezmann en Ligue des Champions, on suivra ça bien sûr. Juste un mot, puisqu'on a commencé par la compo d'Arsenal, est-ce qu'elle te surprend, Julien, sachant que on sait qu'Arsenal est aussi engagé en Première Ligue pour essayer d'aller chercher le titre, qu'ils ont d'ailleurs plus d'avance depuis le match nul de City face à Everton, et c'est pas la même compo qu'à l'aller, hein. Par exemple, De Gaard n'est pas là, Zubimendi non plus, Madueke sur le banc, bref, il y a du changement quand même côté Arteta par rapport au match aller.
17: Ouais, tout à fait, t'as raison, il y a les gros joueurs qui sont revenus, qui sont rentrés, comme Eze et Saka qui n'étaient pas complètement prêts pour le match aller. Par exemple, c'est une équipe finalement pas surprenante, à part peut-être le poste de milieu de terrain, le second milieu de terrain avec Declan Rice, qui est donc Miles Lewis-Kelly, on en a parlé un petit peu hier avec les drôles de dames. Lui qui n'était pas vraiment en odeur de sainteté ou dans les petits papiers d'Arteta cette saison, sans qu'on sache trop vraiment pourquoi, mais qui a été très bon contre Fulham samedi dans cette position-là justement de milieu de terrain, alors que la saison dernière par exemple, qui avait été sa vraie breakthrough season, donc la saison où il s'est vraiment révélé, il avait joué au poste d'arrière-gauche alors qu'il avait toujours été formé au milieu de terrain lui au centre de formation d'Arsenal, mais un arrière-gauche qui finalement venait beaucoup au milieu de terrain en possession quand Arsenal avait le ballon. Et cette saison, c'est vrai que même s'il a joué arrière-gauche, par exemple, lors du match entre ces deux équipes-là en phase de ligue au mois d'octobre ou novembre, et la victoire 4-0 d'Arsenal, là, c'est vrai qu'Arteta lui fait confiance. Aussi parce que dans le nouveau système, et vous verrez ce soir, on en a encore une fois parlé un petit peu hier, mais vous verrez Arsenal, avec le ballon en tout cas, évoluer dans un système un petit peu différent que d'habitude, avec Rice qui vient décrocher très bas entre les deux centraux, Saliba et Gabriel, Luis Kelly qui est un petit peu seul au milieu de terrain, et puis une ligne de 6 devant avec les deux latéraux qui vont jouer très haut, et White et Calafiori, mais aussi bien sûr Eze, Saka, Trossard et Gyökeres. Donc ce rôle-là est très intéressant pour Luis Kelly, c'est un peu ce qu'on va faire Bernardo Silva par exemple à City, ou même Pascal Gross à Brighton, et c'est vrai que ça a donné beaucoup plus d'équilibre à l'équipe, notamment contre Fulham samedi.
14: Ouais, c'est la même équipe que contre Fulham, exactement, l'équipe qui a battu Fulham 3-0, avec donc le retour de Saka notamment, Kevin, qui peut être justement cet élément qui n'était pas là, en tout cas pas titulaire au match aller, qui peut faire la différence forcément.
15: Ah bah c'est sûr que là, quand on voit le retour et surtout le niveau qu'a Bukayo Saka là depuis quelques matchs, il commence à vraiment retrouver ses sensations. Et comme on avait dit avec Julien, c'est vrai que les mauvais résultats ou la moins bonne période d'Arsenal a aussi coïncidé avec l'absence notamment de Bukayo Saka et aussi d'un ou deux autres joueurs vraiment importants. Mais c'est vrai que Bukayo Saka, ça reste le meilleur joueur de cette équipe, ça reste le Michael Olise, le Lamine Yamal, le joueur qui par son talent, par ses passes, par ses buts, arrive à être vraiment le facteur X dans une équipe de très haut niveau. Et même une équipe avec un fort collectif, avec un gros groupe, avec un bel effectif, tout le monde a besoin d'individualités fortes qui subliment le collectif, c'est sûr.
14: On a beaucoup parlé, Julien, c'est vrai, de cette équipe d'Arsenal en vantant les mérites défensifs de cette équipe, meilleure défense de Ligue des Champions. Là, quand on voit cette compo alignée ce soir par Arteta, il y a quand même le matériel pour faire quelque chose offensivement ce soir, en tout cas, montrer de belles choses.
17: Ouais, c'est vrai, mais on sait aussi qu'Arteta, sur les deux dernières saisons là, cherche beaucoup plus le contrôle que par le passé, beaucoup plus l'équilibre et a fait de cette équipe-là une machine défensive. Je le répète assez souvent à chaque fois qu'on fait leur match notamment, mais hors possession, donc sans ballon, c'est la meilleure équipe du monde. Il y a aucun doute là-dessus. La façon dont ils reviennent, les courses qu'ils font défensivement, le fait qu'ils soient très compacts à la perte du ballon par exemple, pas forcément leur contre-pressing, parce que parfois ils le font, parfois ils le font pas, mais ils sont capables très très rapidement de revenir en bloc très bas quand ils perdent le ballon. Et ça, ça c'est à ce niveau-là, surtout, et surtout dans une compétition comme ça, élimination directe, plus qu'un championnat sur 38 journées. Mais pour une compétition comme la Ligue des Champions, c'est exactement ce qu'il te faut finalement pour aller loin. Donc c'est sûr, pour moi, William Saliba, c'est aujourd'hui le meilleur défenseur central du monde. C'est le meilleur joueur de la saison en Première Ligue et pour Arsenal, plus qu'encore qu'un Rice ou qu'un Gabriel ou qu'un Saka, si vous voulez, quand il est présent sur le terrain. Saliba, cette saison, il a été extraordinaire pour moi. Et donc ce soir, ça va faire encore un gros test, forcément, parce que l'Atlético doit marquer. Hein. Ou alors, ils vont faire 0-0, ils iront au pénalty. Mais à un moment, il va falloir que l'Atlético attaque aussi avec Griezmann, avec Alvarez, avec les deux joueurs de côté, Lookman et Simeone. Et on verra à ce moment-là comment la défense d'Arsenal va gérer un petit peu tout ça.
14: Bon, Arsenal, Atlético de Madrid, n'hésitez pas, d'ailleurs, supporters des deux équipes, 32-16 pour nous rejoindre. On va parler de l'Atlético et donc de cette compo alignée par Simeone. On peut insister, Edgar, sur le côté turnover, parce que ceux qui n'ont pas suivi ce week-end, du tout la même équipe, évidemment. Atlético qui fait tourner en cette fin de saison, priorité à la Ligue des Champions. Victoire 2-0 contre Valence, mais avec des joueurs qui ne sont pas là, à part le Normand, qui était titulaire, il me semble, ce week-end. Donc c'est vrai que voilà, c'est la compo Ligue des Champions alignée ce soir.
18: Oui, c'est ça. Il y a que Robin Lenormand qui enchaîne et on en parlait hier aussi. Il y avait 7 joueurs qui ont joué face à Valence ce week-end qui avaient moins de 5 matchs en pro. Donc, il a pas seulement juste fait tourner le 11, il a aussi fait tourner le banc, les joueurs qui sont entrés. Donc, vraiment, on joue sur la fraîcheur. C'est l'arme numéro 1 de Diego Simeone sur cette fin de saison et sur cette Ligue des Champions. L'arme qu'il a envie d'exploiter. Après, dans la compo, elle est quasiment identique à celle du match aller, mais avec quand même ce choix de sortir Johnny Cardoso, le jeune milieu défensif américain, et de mettre Llorente au milieu de terrain. Il va avoir aussi plus de taille en défense puisqu'il va se retrouver avec Anko, le Normand, et Poubil qui va jouer sur le côté droit. Mais donc le Normand, Anko, Poubil, ça va pouvoir apporter de la taille, de la solidité, notamment sur les coups de pied arrêtés. On sait que l'Atlético est en difficulté dans ce secteur en Ligue des Champions et qu'Arsenal évidemment est le grand spécialiste du genre. Donc je pense que ce choix s'explique aussi par ça et s'explique aussi par ce que ça avait donné de replacer Llorente au milieu de terrain lors du match aller. On avait tout de suite senti, il y avait eu un changement à la mi-temps en faisant rentrer le Normand et en faisant sortir Simeone. Llorente au milieu de terrain, ça avait apporté quelque chose tactiquement à cette équipe-là. Et donc, Diego Simeone a choisi de placer l'international espagnol au milieu, aux côtés de Koke, pour essayer de mieux gérer ce match au retour à l'Emirates.
14: Kevin, quand tu vois la stratégie de Simeone, on peut la comprendre. Hein, il fait tourner abondamment en championnat, où il est quasiment assuré d'une place en Ligue des Champions. Tout pour la Ligue des Champions, ça peut être un petit avantage quand même pour l'Atlético, hein, notamment si le match dure, il y a ce turnover avec des joueurs qui n'ont pas joué depuis une semaine.
15: Non, mais c'est sûr que c'est un avantage parce que déjà psychologiquement t'as la fraîcheur. C'est pas que la fraîcheur physique, hein, c'est la fraîcheur aussi d'avoir regardé tes copains et d'être resté sans peur de se blesser dans un match de championnat qui malheureusement, en tout cas ou heureusement, ne compte beaucoup plus beaucoup pour l'Atlético. Par contre, quand tu vois la capacité de rotation quand même et l'effectif, la profondeur d'effectif d'Arsenal, même si on l'a dit, il y a eu quelques absences sur les derniers mois, mais bon, je pense qu'aujourd'hui tu joues une demi-finale de Ligue des champion, t'as faim, t'as la dalle, je pense pas que la fatigue va jouer une grosse importance. Par contre, c'est vrai que si tu vas en prolongation, peut-être que la lucidité, mais bon, t'as le stade, t'as le public, t'as l'atmosphère. Non, je pense que là, les joueurs des Gunners,
14: ils sont, ça change rien, quoi.
15: Ils sont peut-être fatigués à la Coupe du Monde, mais pour l'instant, ça va le faire.
14: Bon, comment tu l'aperçois d'ailleurs, cette opposition? C'est vrai qu'on a vu le match aller. Forcément, on l'a vu avec notre regard, nous, après avoir suivi un PSG Bayern de folie, et c'est peut-être l'erreur d'ailleurs, parce que c'était pas un si mauvais match que ça.
15: Non, mais c'était un match plus fermé.
14: Voilà, c'était un match fermé. Est-ce que tu penses que ça va être la même chose vu l'enjeu des deux équipes? On rappelle, Arsenal attend depuis 2006 une finale de Ligue des Champions. L'Atlético de Madrid attend également depuis très longtemps, donc 2016, la dernière fois. Donc ce sont des équipes, on a l'habitude de dire que ce sont des perdants magnifiques, et là, il faut être présent le jour J, là.
15: Moi, je m'attends quand même avec ce 4-4-2 bien en place, un bloc médian bas pour l'Atlético Madrid qui va attendre cette équipe d'Arsenal pour réussir à les contrer. C'est comme ça que je vois la chose. Je pense que ils auraient peut-être pu faire la différence à l'aller dans leur stade avec cette atmosphère extraordinaire. C'est d'ailleurs ce qu'ils avaient fait il y a 2 ans, je crois, contre l'Inter, où à domicile ils avaient quand même été assez bons. Mais c'est vrai qu'à l'extérieur, c'est une équipe qui quand même en général a un peu plus de difficultés et donc qui va accepter de subir pour pourquoi pas réussir à des transitions rapides et essayer de planter des contres à cette équipe d'Arsenal. Mais ce sera pas facile parce que ce soit Gabriel, Saliba ou même la proactivité d'un Raya dans le but qui joue quand même assez loin de sa ligne, il y a quand même de la vitesse, donc ça va pas être facile à les prendre à revers.
14: Bon, parlons d'Antoine Griezmann parce que c'est évidemment un des hommes que l'on va suivre de très près ce soir. Antoine Griezmann qui pourrait disputer la finale de Ligue des Champions en cas de qualification de l'Atlético de Madrid pour finir en beauté, lui qui va rejoindre la MLS, Edgar. Antoine Griezmann, il était en conférence de presse, c'est pas anodin non plus à la veille du match, parce que évidemment, comme Simeone, il a fait de cette Ligue des Champions un objectif dans sa saison. Et Antoine Griezmann, c'était presque le meilleur joueur de l'Atlético au match aller.
18: Oui, en tout cas, il avait été nommé homme du match par l'UEFA. Après, on connaît la valeur on va dire le côté un petit peu aléatoire de ce genre de prix. Mais ça veut quand même dire qu'il avait fait un très bon match. Et effectivement, il avait mis quelques minutes à se mettre dedans, quelques pertes de balles. Et après, on l'avait senti vraiment en rythme, fin techniquement, à l'aise avec le ballon. Le Antoine Griezmann qu'on connaît et qu'on aime voir. Et surtout, ce qui était notable sur cette demi-finale de Ligue des Champions, c'est qu'à 35 ans, il a joué 90 minutes. Il a joué 90 minutes face au leader du championnat anglais dans un match à haute intensité, et ça c'était une info très très importante. Il est encore titulaire ce soir, et c'est sûr que c'est peut-être ce soir finalement son dernier match important, significatif avec l'Atlético, parce que derrière les matchs de championnat, ils ont plus d'intérêt pour l'Atlético qui va se qualifier tranquillement pour la Ligue des Champions et qui n'a rien à craindre ni rien à aller chercher. Donc c'est peut-être la dernière belle sortie d'Antoine Griezmann. Lui, on l'a senti en conférence de presse ces dernières semaines, essaye de pas trop penser à l'enjeu à chaque fois, mais quand même essayer de profiter un petit peu différemment de ces derniers moments. Il l'a dit, de profiter de chaque passe, de chaque action d'un coéquipier, de chaque consigne d'El Cholo sur le bord du terrain. Et d'ailleurs, on avait vu sa réaction lors de l'hymne de la Ligue des Champions au Metropolitano, où il était dos à ses coéquipiers, il regardait l'ambiance tout autour avec tous les supporters de la Atlético qui lançait des papiers sur la pelouse, et il essayait vraiment de profiter de ces derniers instants. Maintenant, voilà, c'est une aventure qui peut se terminer de la plus belle des façons, mais qui peut aussi se terminer comme elle s'est passée en fait pendant toutes ces années, c'est-à-dire avec quand même à la fin une déception de ne pas aller chercher ce grand titre de la Ligue des Champions.
14: Ouais, il a joué une finale de Ligue des Champions avec l'Atlético, c'était celle de 2016 où l'Atlético a été battu par le Real Madrid au tir au but. Griezmann, il bluffe encore à 35 ans, Kevin?
15: Moi, il finira jamais de me bluffer. Hein. Souvent, Walid dit que je fais pas de mea culpa, mais j'en ai fait un et avec grand plaisir. Il y a déjà quelques temps, parce que moi, je pensais que il y a déjà, quand j'ai débuté l'after, il y a 4-5 ans, je me disais que peut-être Antoine Griezmann, son prime était passé et qu'il aurait beaucoup de mal à revenir et à continuer à jouer au plus haut niveau, parce que pas une question de technique, mais une question surtout de jambes. Il avait quand même moins de jambes. Alors c'est vrai qu'il a moins de jambes qu'avant. Avant, il avait quand même beaucoup d'explosivité. Il allait très vite. Mais c'est quelqu'un qui a su se réinventer avec un jeu différent, avec un poste un peu plus bas sur le terrain, même s'il reste toujours un attaquant, mais avec un mec qui fait encore plus d'efforts défensifs et qui s'est quasiment mieux en milieu de terrain aujourd'hui. Ou même si, encore une fois, c'est toujours un attaquant, mais il peut aussi jouer milieu de terrain. Il l'a montré d'ailleurs avec l'équipe de France. Et aujourd'hui, il a réussi à se réinventer en jouant un peu plus bas, en jouant encore plus collectif, encore plus généreux. Et donc, pour moi, ça fait partie des exemples du football des 10-15 dernières années, un gars qui a toujours la banane, qui a toujours un état d'esprit irréprochable, qui a dû passer par des chemins difficiles en partant de chez lui très jeune pour aller en Espagne, parce qu'en France on voulait pas de lui, parce que trop petit, parce que pas assez costaud. Il a dû appris un football qui lui convenait beaucoup plus peut-être, et du coup il s'est mué en joueur espagnol qui a toujours joué avec la sélection française parce qu'il reste français, mais un joueur extraordinaire, un état d'esprit exceptionnel et un exemple.
14: Ouais, il a pas joué tous les matchs cette saison, évidemment, parce que Simeone le ménageait un petit peu, Edgar. Mais là, sur les matchs qui comptent, il est là, il est titulaire.
18: Ouais, il est là.
14: Ça aurait pu être Sorloth. Finalement, c'est encore Griezmann qui est aligné aux côtés d'Alvarez.
18: Et... Et Kevin a raison de parler des efforts défensifs d'Antoine Griezmann. On parle d'un joueur qui a 35 ans. Je ne sais pas s'il y a énormément d'attaquants dans le monde aujourd'hui qu'on voit autant tacler, gratter des ballons devant la surface de réparation. C'est impressionnant et tu sens qu'il prend plaisir aussi à ça. Et sur ce point-là et pour ces raisons-là aussi, Antoine Griezmann, je pense que c'est un footballeur extrêmement moderne quand on voit comment ça évolue et quand on voit les efforts défensifs que demandent beaucoup d'entraîneurs à la mode aujourd'hui au niveau des attaquants. Antoine Griezmann, il est tout à fait en phase avec ça et franchement c'est un plaisir aussi de le voir défendre. On en parlait avec Samuel Umtiti l'autre jour dans l'after qui disait mais même à l'entraînement il adorait faire des tacles et il avait le grand sourire quand il faisait des tacles à l'entraînement et ça c'est génial et c'est aussi l'image que va laisser Antoine Griezmann en Espagne et en France bien sûr.
14: Bon, en tout cas, voilà, titulaire ce soir, Antoine Griezmann, ça va être le joueur à suivre côté Atlético. Il y en a d'autres, on aura l'occasion d'en reparler avec toi, Edgar. Revenons sur Arsenal, parce que c'est vrai que cette équipe peut donc retrouver 20 ans après une finale de Ligue des Champions. On est avec Julien Laurence, on est aussi avec Navid, qui a fait le 32-16, supporter des Gunners. Salut Navid.
19: Salut.
14: Merci d'être avec nous dans cet avant-match. Comment tu imagines, toi, la rencontre ? Est-ce que tu penses que Arsenal a, comme le disait Kevin, un petit avantage et légèrement favori avant ce début de match ?
19: Bah, déjà, papa, l'année dernière, ils ont remis la règle de comment dire, celui qui est bien placé, il joue le match retour à domicile. Ça nous avait fait défaut l'année dernière.
14: Ouais.
19: Avec ça avait commencé il y avait Paris bah évidemment le Real également mais bon c'est bien passé aussi ça il y a ce point là mais aussi ce qui est marrant c'est le paradoxe avec ce qu'on entend avec le pourcentage de victoires du club le mois dernier c'est le pire mois de l'année chaque fois statistiquement on était nombreux à pas vouloir croire et en fait ça c'est une rengaine. Et là, ça démarre bien en plus avec le week-end dernier. On a changé de mois et l'équipe, elle est revenue.
14: Surtout d'accord, avec tu veux dire qu'avril, c'est un mois traditionnellement compliqué pour Arsenal.
17: Sous Arteta, ouais, c'est fou. Hein.
19: Ouais, c'est... en plus, c'est tombé avec la J33, le match de City, entre autres, le Bournemouth, enfin, tous les matchs qui nous ont mis paniqués.
15: Tous les matchs qu'il ne fallait pas, quoi.
19: Ouais.
14: Et là, on est au mois de mai, donc ça va mieux, Navid. T'es plus confiant, du coup.
19: Ouais. Le dernier match, il était incroyable, en plus, avec le public. Qui a... En fait, il y a eu une interview d'un joueur de Bournemouth qui avait critiqué l'ambiance du stade et le fait que ça soit sorti, cette interview, ça a fait du bien aussi, j'ai l'impression.
14: Ah bah ça, on peut demander à Julien, parce que c'est vrai que pour une qualification en finale, Arsenal va avoir besoin de son public. Est-ce que l'Emirates va pouvoir devenir un volcan qui va porter les joueurs d'Arsenal ?
17: Ouais, ce soir, sans aucun doute, on a vu déjà, il y a des vidéos qui circulent sur les réseaux sociaux, si vous ne l'avez pas encore vu à la télévision, mais l'arrivée des joueurs dans les bus, ce que les Anglais font pas, ce que les Anglais ont commencé à faire ces dernières années, à Liverpool notamment, à City, on l'a vu à Tottenham aussi cette saison, et puis là à Arsenal, parce que d'habitude, il n'y a pas cette effervescence quand les bus des joueurs de l'équipe à domicile, de l'équipe qui reçoit arrivent. Et là, ils ont vraiment voulu créer ça, il y aura un très beau tifo tout à l'heure aussi à l'entrée des joueurs, ils ont vraiment mis les moyens et tout ce qu'il faut pour que l'ambiance soit exceptionnelle. Elle le sera quoi qu'il arrive. Navid l'a dit, il y a eu la victoire de Fulham samedi, plus le faux pas de City hier. Donc déjà, tu as une dynamique qui est super positive où tout le monde est déjà super heureux. En plus, tu as eu plutôt un bon résultat au match aller. Ton équipe, celle de samedi en tout cas, même si ce sera un match complètement différent, hein, parce que Fulham, ils étaient quand même déjà aux Maldives. Là, ce ne sera pas le cas ce soir avec l'Atlético. Donc il y aura plus d'agressivité, il y aura plus d'intensité, il y aura plus de tout ce qu'on veut, ça c'est sûr. Mais quand même, cette équipe-là, elle a cette dynamique avec elle. Et forcément, les supporters vont suivre derrière. Là où Navid a raison aussi, et pour revenir au match de Bournemouth, c'est qu'à un moment, il y avait eu beaucoup d'anxiété dans les tribunes. Mais c'était aussi normal pour la part de supporters qui attendent depuis 22 ans un titre national. Et forcément, quand ça se rapproche, quand les trois dernières saisons, t'as déjà fini deuxième, et que là, ça joue à rien avec City, forcément, même toi dans les tribunes, tu sens la pression. Même toi, t'es un peu anxieux. Même toi, t'as peur. Et forcément, ça se transmet aussi, je pense, sur le terrain. Mais les joueurs sur le terrain aussi n'étaient pas non plus très serein et Arteta non plus, donc forcément t'avais tout ça qui se mélangeait et ça faisait des ambiances et des atmosphères un petit peu particulières.
14: Ouais, mais ça va jouer ça, certainement Kevin aussi, parce que ce sont, on l'a dit, deux équipes qui ont cet objectif-là, même si Arsenal a l'objectif de remporter la Première Ligue, ça a pu faire un peu, parfois, poser quelques soucis dans l'effectif. Voilà, ça va peut-être se jouer là-dessus aussi, sur cette expérience-là, de ces grands rendez-vous, être capable justement de montrer que t'es chez toi, concernant Arsenal, que tu dois aller chercher cette finale de Ligue des Champions, alors que t'as le titre aussi peut-être en première ligue en tête.
15: Moi je pense que j'allais dire la défaite, mais le match nul de Manchester City hier soir, ouais, ça peut aider Arsenal ce soir.
14: Bah, c'est la question un peu.
15: Moi je pense, je sais pas ce qu'on en dit Julien en Angleterre, mais moi je pense que ça leur enlève un peu de pression. Ils savent que du coup ils sont quand même mieux que il y a 24 heures.
14: Ils ont 5 points d'avance sur City.
15: Ouais. City n'a pas gagné, donc ce soir c'est pas leur objectif principal, même si bien sûr qu'ils veulent aller en finale de Ligue des Champions. Leur objectif principal c'est quand même de remporter le championnat et donc ce soir ils sont encore plus libérés, encore plus motivés et c'est une pression qui est positive pour eux et ils ont envie de valider presque la perte
14: c'est
15: de points.
14: C'est du bonus, j'ai l'impression. T'es en train de dire ça, y a, c'est du bonus quoi, une finale de Ligue des Champions pour eux.
15: Ah, une finale de Ligue des Champions aujourd'hui pour Arsenal, c'est du bonus. Ouais. Ce qu'ils veulent, c'est rompre la malédiction et gagner le titre. Et avec ce qui s'est passé hier, ils en sont un peu plus proches, même si ils y sont pas encore. Mais je pense que ça peut les aider à avoir les épaules un peu plus légères pour porter le fardeau d'une demi-finale de Ligue des Champions.
14: Donc la pression sur l'Atlético, t'as compris Edgar, hein?
18: Oui, mais
17: l'Atlético. Le sait déjà, t'inquiète.
18: non mais bien sûr, l'Atlético, encore une fois, ils ont une pression et ils ont eux, ils ont plus que ça à jouer. Ils ont plus que ça à jouer et ils ont en fait, avec cette défaite en finale de coupe, c'est un petit peu l'inverse de ce qui s'est passé pour Arsenal récemment. Eux, la défaite en finale de coupe a mis toute la pression sur cette compétition qu'est la Ligue des Champions, parce qu'en fait, maintenant, t'es condamné à l'exploit. Sinon, ta saison elle est ratée. Donc c'est toute la complexité de la situation pour eux et c'est l'inverse d'Arsenal en fait, qui maintenant, comme le disait Kevin, alors c'est pas du bonus une Ligue des Champions évidemment, mais l'objectif principal, ça reste de gagner la Première Ligue.
14: Bon, on va remercier Julien qui va suivre cette rencontre évidemment. Arsenal, Atlético Madrid, merci beaucoup. Merci, Edgar, on te retrouve à quelques minutes du coup d'envoi. Tu reviens nous voir bien sûr l'ambiance. Et on remercie Navid aussi qui a fait le 32-16 comme Navid. N'hésitez pas tout au long de cet avant-match avec Kevin Diaz. Vous venez nous voir 32-16. Vos messages aussi sur le WhatsApp RMC 06 12 424 424. Je salue Ben qui nous dit Grisou aurait pu gagner sans Simeone. Tiens, c'est intéressant comme question, on pourra se poser. Je salue Mathieu qui est là, Diop également, ou encore Ali qui nous suivent. Et puis sur le chat YouTube, on va aussi faire un petit détour par Monaco, Monaco-Olympiakos. C'est du basket, quart de finale de l'Euroleague. Maxime Tilliette. Maxime Tilliette. Bon, pour l'instant, l'Olympiakos mène largement 61-38. C'est sans doute pour ça. Ah, Maxime, on t'entend.
16: Oui, je suis là, j'étais là. 40-61 en faveur de l'Olympiakos. En effet, il reste 8 petites secondes avant la mi-temps. L'Olympiakos, meilleure équipe de la saison régulière, qui confirme très nettement son statut et qui a pris le large. Plus 21 grâce à un très bon Evan Fournier. 11 points en 7 minutes. C'est très compliqué pour Monaco. Ah ouais. La mission était quasi impossible avant le match. Et malheureusement, ça se confirme pour les Monégasques. 40-61 à quasiment la mi-temps.
14: La suite évidemment de ce Monaco Olympiakos. Et puis on vous attend au 32-16 pour parler du Paris Saint-Germain à la veille de la demi-finale retour face à Munich au Bayern. Vous entendrez les Parisiens dans un instant. Est-ce que le PSG est favori? Est-ce que ça va être la même folie qu'au match aller à votre avis? 32-16 pour nous rejoindre tout de suite dans l'After Live.
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14: 20h30 en direct dans l'After Live. Vous écoutez RMC, grande soirée de Ligue des Champions ce soir dans 30 minutes. Coup d'envoi du match entre Arsenal et l'Atlético de Madrid. On vient de vous donner les compositions d'équipe. On retrouvera Edgar Grollo qui commentera cette rencontre un petit peu plus tard. Et n'hésitez pas à nous rejoindre 32-16. Et puis le WhatsApp RMC 06-12-424-424. Je salue également le chat YouTube pour suivre cette grande soirée de Ligue des Champions avant d'en vivre une belle demain. Puisque demain, grande soirée spéciale Bayern-Paris Saint-Germain, match retour de la demi-finale après le match aller complètement dingue. Est-ce que ce match sera aussi fou que l'aller? N'hésitez pas, 32-16 pour nous rejoindre. Tiens, j'ai un message de Jonathan sur le WhatsApp RMC qui nous dit « Kevin, est-ce qu'on peut te demander de ne pas finir deuxième de ton groupe ?» Ça, c'est en National 2, ça. C'est un Bordeaux-Lusitanos.
15: Il y a beaucoup de gens qui veulent pas qu'on finisse
14: deuxième. C'est peut-être un Nîmois, c'est ça?
15: Non, c'est peut-être un Bordelais, surtout.
14: Peut-être aussi. Ouais.
15: Il y a beaucoup de gens qui veulent pas qu'on finisse deuxième. Il y a beaucoup de gens qui veulent pas qu'on finisse premier aussi.
14: Deuxième derrière Cannes, pour l'instant. Ouais.
15: Mais écoute, on va essayer de finir le plus haut possible.
14: Je pense pas qu'il va t'écouter, Jonathan, désolé. Mais c'est normal, hein. Ça, c'est Kevin Diaz qui parle, c'est les directeurs sportifs qui parlent. Je salue Yann également qui nous dit le dernier match d'Antoine Griezmann, peut-être en Ligue des Champions, ça fait quelque chose, la fin d'une belle histoire. Un joueur qui m'a fait aimer le foot sur le tard. Voilà, Yann, comme toi, je pense qu'ils sont nombreux à vouloir suivre cette rencontre, notamment pour Antoine Griezmann, dont on reparlera dans quelques instants. Mais d'abord, on va s'intéresser à cette veille de match entre le Bayern Munich et le Paris Saint-Germain, avec pas mal de choses, pas mal de questions autour de cette rencontre. On se souvient évidemment du 5-4 pour le PSG face au Bayern au match aller. Est-ce que ce sera la même folie? On va en parler avec toi, Kevin. Mais juste avant, je voulais te faire écouter ce qu'a dit Warren Zaïre-Emery, qui était en conférence de presse tout à l'heure à Munich. Écoutez.
36: Ça sera le même match, avec la même intensité, voire plus. Ça sera à nous de mettre notre rythme, essayer de ne pas trop en mettre et d'essayer de calmer le match. Parce que je pense que à ce niveau-là de la saison, si c'est vrai que c'est une demi-finale, mais si tu mets trop de rythme, ça peut aller très vite dans les deux sens. On va essayer de gérer ce rythme le plus possible et essayer d'imposer notre jeu haut pour avoir le plus possible le ballon et se créer beaucoup d'occasions.
14: Zaïre-Emery qui pense que ça sera la même folie qu'au match aller. C'est ton avis aussi ?
15: C'est pas, non, je pense pas. Je pense pas que ce sera un 5-4.
14: T'auras plus de calculs?
15: Je pense pas que ce sera un 5-4. Le Paris Saint-Germain, déjà, je pense qu'ils auraient dû peut-être un peu plus calculer à partir du moment où.
14: À 5-2.
15: Où ils menaient 5-2 quand même. Et si c'était à refaire, peut-être qu'ils seraient un peu moins jusqu'au boutiste, même s'ils ont été aussi contraints et forcés par une équipe du Bayern qui a été aussi monstrueuse. Hein. Et au final, 5-4, c'est un résultat fort logique. Même, je pense que même le résultat logique, c'est plutôt 5-5 que 5-4. Mais maintenant, j'espère hein, qu'on revoie ce match, parce que j'ai dit que c'était le plus beau match que j'ai vu, peut-être de ma vie, mais sûrement sur les 15-20 dernières années. Pour moi, je parle pas que du score et du nombre de buts. Pour moi, il y a la qualité technique. Ouais, la qualité tactique, il y a les idées de jeu, il y avait même un bon esprit, il n'y avait pas d'embrouille, c'était tout vraiment le beautiful game, tu vois, vraiment l'essence du foot même qui veut que tu mettes un but de plus que ton adversaire et que des fois, bah ouais, les défenseurs sont moins bons parce que les attaquants sont meilleurs, pas parce qu'ils sont nuls, parce qu'ils tombent sur meilleurs qu'eux, où les mecs réussissent un peu tous leurs gestes techniques, toutes leurs passes, et ça c'était très très beau à voir, mais pour en revenir au match de demain, je pense que on verra peut-être pas 9 buts, mais
14: comment tu l'abordes quand t'es le PSG, t'as ce but d'avance? Est-ce que vraiment déjà c'est un avantage? Alors
15: si,
14: oui,
15: si,
14: parce
15: c'est un avantage.
14: Que si tu fais match nul, forcément, hein, c'est toi qui passes. Mais c'est pas forcément évident à l'aborder. Ou alors à l'inverse, tu te dis, ben c'est la meilleure chose pour le Paris Saint-Germain, parce que justement on a vu à quel point le Bayern acceptait aussi de laisser parfois ses défenseurs en 1 contre 1, que le PSG était très très bon comme ça en contre-attaque et allait très vite devant, donc ça peut être un scénario parfait pour le PSG.
15: Il serait facile de dire qu'il faudrait attendre en bloc médian et pouvoir contrer cette équipe du Bayern, mais si tu les attends, ils sont aussi capables de te faire mal si tu leur laisses le ballon. Donc c'est une équipe qui sait tout faire, mais le Paris Saint-Germain aussi est une équipe qui sait tout faire. Après, moi je crois à quelque chose dans le foot, hein, que ce soit en Ligue des Champions, en Ligue 1 ou même en National 2. Moi je crois qu'il faut toujours essayer d'être protagoniste et d'imposer quelque chose à ton adversaire. C'est pas forcément imposer des vagues, des occasions, en veux-tu, en voilà. Mais c'est d'imposer ce que tu as choisi de faire toi et de bien le faire. Donc fais ce que tu sais faire et fais le bien. Le PSG, c'est quand même une équipe qui normalement est bonne, soit dans la possession un peu défensive, mais qui est surtout bonne pour faire très très mal quand il récupère le ballon, et peu importe la zone du terrain. Donc le PSG va devoir jouer son match comme tous les matchs de haut niveau, et quand tu dois être une équipe de haut niveau, faut savoir tout faire, faut savoir défendre, faut savoir attaquer. Ils ont un peu moins su défendre qu'attaquer à l'aller, mais ils ont quand même gagné, et ben il va falloir qu'ils fassent la même chose au retour.
14: Alors, il y a pas mal de questions sur la compo d'équipe. On sait que Hakimi sera suspendu. Est-ce que Zaïre Emery va prendre sa place? A priori, ça serait la logique. Ça voudrait dire un milieu de terrain, Fabien Ruiz, qui est entré en cours de match, ou pourquoi pas d'autres options. On va demander ce qu'en pense Ahmed, qui est supporter du PSG, qui a fait le 32-16 pour nous rejoindre ce soir dans l'after. Salut Ahmed.
4: Salut les gars, merci de la parole.
14: Avec plaisir Ahmed. Ahmed. Comment tu le pressens, toi, ce match du Paris Saint-Germain? Est-ce que tu es confiant d'abord avant ce match retour?
4: Je suis mitigé. Ouais. Je suis mitigé parce que c'est de loin la seule équipe que je crains en Europe, le Bayern Munich. On dirait qu'on affronte un zombie, un fantôme. On dirait que c'est une photocopie de notre équipe. Ils ont toutes nos qualités et tous nos défauts. Donc on va jouer contre notre propre image, comme deux gauchers qui jouent ensemble au tennis. C'est un peu bizarre, et ils ont une ligne d'attaque, et c'est pas Liverpool, c'est pas Moussala, il y a du monde devant. Donc ils ont toutes les qualités pour nous battre, donc ça me fait vraiment peur. Et oui, ça va être un match difficile, mais je me rappelle quand même que Enrique, il trouve toujours des solutions, il a dû voir le match aller, et à l'extérieur, on est toujours très bon. Donc ça aussi, ça me rassure un peu.
14: Oui, alors tu avais accepté ou... Plutôt qu'accepter, c'est pas le bon terme, mais en tout cas tu avais souffert par séquence face à Liverpool et tu avais réussi à les punir grâce notamment à Dembélé. Alors c'est évidemment pas la même équipe en face, t'as raison de le rappeler Ahmed. Toi tu vois quoi comme compo justement pour compenser l'absence d'Hakimi? On va voir si tu penses la même chose que Kevin. J'ai pas encore demandé à Kevin, mais si t'étais Luis Enrique, tu ferais quoi?
4: Je pense qu'Enrique il est un peu fou, et je me demande s'il a pas tenté Beraldo, parce que je sais pas si Ruiz physiquement il est là. Ou est-ce qu'il a la tête en Coupe du Monde? Est-ce qu'il a peur de se blesser? Il revient de blessure. Donc, sa rentrée, elle n'a pas été terrible. Hein. Quand Zaïre Emery sort, on prend l'eau. Hein.
14: Ouais.
4: Donc, il peut se poser la question, est-ce que c'est une bonne idée de le faire rentrer maintenant? Et est-ce que Beraldo, qui joue bien vers l'avant, et il faudra de la hauteur aussi, hein, parce que dans les corners, on s'est fait bouger. Donc, est-ce qu'il va pas prendre Beraldo avec son rôle pour renforcer un peu un Marquinhos qui a pris le bouillon? Donc peut-être une pointe basse en 6, peut-être prendre Beraldo et profiter de ses passes en profondeur.
15: Après, vous avez pris le bouillon, mais vous avez quand même marqué sur coup de pied arrêté grâce au phénomène João Neves.
4: Oui.
14: Il n'y a pas besoin d'être grand, finalement, pour être.
15: Pas besoin d'être grand, il faut juste avoir un bon timing.
14: Moi,
15: pour moi, il y a un truc qu'il faut absolument éviter. Il faut éviter que Marquinhos se retrouve en un contrat avec Diaz.
4: Ah oui.
15: Pour moi, c'est pas possible. Tu peux pas accepter ça. Quand t'es coach, tu peux pas accepter ça. Il a aucune chance.
14: Toute la première période, pourtant, Hakimi était très haut.
15: Donc, en deuxième mi-temps aussi.
14: Comme si c'était un choix, finalement.
15: Oui, mais moi, pour moi, tu peux pas l'accepter, ce choix-là. Après, ça reste que mon avis. Mais, franchement, Diaz, Marquinhos ne peut rien faire contre Diaz en un contre un.
14: C'est peut-être qu'avec Zaïre Emery, justement. Ça permettra peut-être de défendre un peu plus facilement. En tout cas, d'avoir deux joueurs.
15: Moi, je laisserais plutôt Kane avec Marquinhos. Et il faut trouver un autre. Je pense qu'ils l'ont vu comme nous. Mais si Diaz se retrouve encore,
4: on est mort.
15: En un contre un avec Marquinhos, là, c'est un peu jusque-boutisme de Henrique et de son staff.
14: Et t'es d'accord avec Ahmed là sur l'option Beraldo? Toi, c'est une option.
15: Non. Beraldo, il est pas dans la discussion. Pour moi, il est pas dans
14: la
15: discussion.
14: C'est Rudy qui arrive au milieu. Vas-y, Ahmed.
4: J'avais une question pour l'année prochaine, tiens, pour se projeter, parce qu'on parle de Marquinhos. Malangsar à Lille, ça se tente ou pas à Paris?
15: Je ne sais pas si c'est le standing du Paris Saint-Germain, mais pourquoi pas? J'ai envie de te dire.
4: Parce que mon frère qui était pro, il m'a dit, Ahmed, c'est un défenseur qui fait du bon
14: travail. Il fait une super saison, Malangsar, avec Lens.
15: Oui, il fait du très très bon travail.
14: Donc Beraldo, non, toi, au milieu, tu mettrais Ruiz?
15: Non, je ne mettrais pas Beraldo en tout cas. Mais je ne sais pas si je mettrais Ruiz non plus. Je mettrais plutôt Hakimi et j'essaierais je mettrais plutôt, excuse-moi, Zaïre Emery au milieu et j'essaierais de trouver peut-être une solution différente défensivement. Mais je sais que ce n'est pas facile, il n'y a pas 50 000 solutions. Mais c'est difficile pour moi. Ou alors je mettrais Doué au milieu plutôt que.
4: C'est trop agressif.
15: Ouais. Oui, mais bon, je viens avec Moussiala en 10, donc on peut jouer avec Moussiala en 10.
14: Barcola, titulaire, par exemple.
4: Est-ce qu'il compte pas sur Zaïre Emery pour un peu aider Marquinhos?
14: Oui, ben ça peut être la solution à droite, comme on l'a vu à quel point il avait souffert, effectivement. Bon, Ahmed, merci en tout cas pour
4: tout ça.
14: Et puis on suivra, et tu suivras bien sûr sur RMC demain ce grand match entre le Bayern Munich et le Paris Saint-Germain. N'hésitez pas d'ailleurs, vos idées compos là, pour aider Luis Enrique, même s'il n'a pas besoin de nous, pour préparer cette rencontre demain, ce match entre le Bayern et le Paris Saint-Germain. Dans un instant, bien sûr, on retourne à l'Emirates avant le match entre Arsenal et l'Atlético de Madrid. Il y a également la suite de Monaco et Olympiakos et de l'Euroleague, quart de finale. On retrouvera Maxime Tilliet pour la suite de cette rencontre. Restez avec nous sur RMC dans l'After. À tout de suite.
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14: Dans 15 minutes maintenant, Début, coup d'envoi du match Arsenal-Atlético de Madrid en direct en intégralité sur RMC pour connaître le premier finaliste de cette Ligue des Champions 2026. Un partout au match aller, du suspense donc pour cette grande soirée à suivre sur RMC dans l'After Live. On est sur YouTube, on est sur After Foot Télé bien sûr. Merci de nous rejoindre également sur le WhatsApp d'RMC et au 32-16 pour cet avant-match. Kevin Diaz est avec nous, Edgar Grollo également. Edgar, on te retrouve, on refait un point sur les compos d'équipe pour ceux qui nous rejoignent. Arsenal Atlético.
0: Rebonsoir à toutes et à tous. Avec, on va commencer par les Gunners. Arsenal, Raya dans la cage. La défense, Calafiori, Gabriel, Saliba, White au milieu de terrain. Declan Rice sera accompagné par Luis Scully. Et puis devant, Eze en position de numéro 10. Bukayo Saka à droite, Leandro Trossard à gauche. Et devant, l'attaquant de cette équipe, l'avant-centre, Gyökeres, qui occupera la pointe d'Arsenal. Et puis côté Atlético, Oblak dans les cages, la défense, Ruggeri, Anko, le Normand, Poubil au milieu de terrain, Koke et Llorente à gauche, Lookman à droite, Giuliano Simeone. Et devant, Julian Alvarez et Antoine Griezmann.
14: Parfait, on va parler avec toi notamment des deux coachs Arteta et Diego Simeone. On peut commencer par Diego Simeone qui a donc une obsession, Edgar, c'est d'aller chercher cette Ligue des Champions avec son club de toujours, l'Atlético de Madrid.
0: Eh oui. Oui, bien sûr, parce que lui, il a connu des échecs. Alors, il a été trois fois par le passé en demi-finale de Ligue des Champions. Il était passé deux fois, mais à chaque fois, il a échoué en finale. C'était face au Real Madrid en 2014, puis en 2016. La dernière demi-finale de Ligue des Champions pour l'Atlético, c'était en 2017 et il s'était incliné face au Real Madrid. Donc, c'est l'occasion, finalement, cette fin de saison, enfin, d'aller chercher ce titre que l'Atlético n'a jamais remporté, hein, tout comme Arsenal. Et Diego Simeone, c'est forcément une petite douleur dans sa carrière d'entraîneur, cette Ligue des Champions. C'est ce qui lui manque pour faire passer vraiment l'Atlético dans une autre dimension. Mais il l'a déjà fait quelque part, hein, puisque avant Diego Simeone, l'Atlético avait disputé 8 fois la Ligue des Champions dans son histoire. Avec Diego Simeone, ils l'ont disputé 13 fois. Donc ils l'ont disputé plus de fois avec cet entraîneur-là qu'avec tous les autres entraîneurs additionnés, combinés, comme vous voulez. Donc il a déjà atteint une régularité incroyable avec l'Atlético. Il manque maintenant ce petit pas pour aller chercher ce quelque chose en plus et faire passer le club encore dans une autre dimension.
14: Oui, tu nous le disais et Kevin est là aussi pour en parler avec toi. Attention aux caricatures, Diego Simeone sait se renouveler. Alors ça va pas non plus être le football champagne. Kevin, il me regarde, Edgar, il me dit mais qu'est-ce qu'il me raconte lui là. Essaye de le convaincre. Non, Diego Simeone a changé.
15: Non mais il a changé, mais ça, c'est comme Didier Deschamps qui va changer à la Coupe du Monde. Il va peut-être jouer avec quatre offensives. Ça reste un entraîneur qui ne demande pas des animations très compliquées. D'abord on est bien en place et après j'essaie de mettre un maximum de joueurs offensifs pour qu'ils fassent la différence. Mais c'est pas.
14: Tu ne crois pas à cette histoire de l'Atlético, non, ça a changé, ils sont allés recruter des joueurs comme Lookman, des joueurs déstabilisants.
15: J'ai une question. Déstabiliser, c'est une chose. Est-ce que l'Atlético, c'est une équipe qui se déséquilibre ?
14: Non, Edgar, je pense que
0: la réponse. La base du projet Simeone, ça reste quand même d'avoir une défense solide. Mais quand tu regardes, ne serait-ce que statistiquement, oui, mais c'est aussi une équipe qui. Contrairement à avant, a beaucoup plus envie de rentrer dans ses adversaires, qui met plus de 2 buts par match en moyenne en Ligue des Champions, qui est la troisième attaque, qui encaisse énormément beaucoup plus de buts qu'avant, même si ça plaît pas à Diego Simeone.
15: C'est parce qu'ils ont des moins bons joueurs aussi. En défense.
0: Aussi, mais c'est aussi parce qu'ils prennent plus de risques et que parfois, et surtout, c'est moins visible dans les très gros matchs parce que face aux grandes équipes, comme par exemple face au Barça en quart de finale, c'est vrai qu'ils ont tendance parfois à se reposer davantage sur leur défense, mais face aux équipes un petit peu moins costauds, ils se révèlent, ils prennent beaucoup plus de risques.
15: Non, mais il n'y a pas de problème.
0: Mais par le passé, ça se verra moins en demi-finale.
15: Mais ils attaquent à 4, à 5 maximum, ils attaquent pas à 8 comme certaines équipes. Tu vois?
0: Ah oui, mais après on va pas demander à Diego Simeone. Bah
15: non, je sais pas, il y a François Pinet qui me dit que maintenant c'est football
14: Brésil.
15: C'est
14: Edgar Grollo qui regarde les matchs de l'Atlético et qui m'a convaincu.
15: Ça, nous aussi on les voit les grands matchs. Contre le Barça, ils se font plier. Je suis désolé dans le foot.
0: Mais contre le Barça, ils leur ont mis 4-0 en Coupe du Roi aussi.
15: Oui, d'accord, c'est une anomalie, ils en prennent 3 au retour.
0: Mais ça peut pas être une anomalie s'ils mettent 5-2 au Real, s'ils mettent 5-0 au Betis, c'est qu'il y a quand même une forme de réflexion avancée de Diego Simeone par rapport à il y a 5-10 ans.
15: Leur objectif, c'est pas la phrase de Johan Cruyff. Ils ne préfèrent pas gagner 5-4 que 1-0. Ils préfèrent gagner 1-0.
0: Bien sûr.
15: Bah voilà, bah c'est juste ça. Maintenant que ça reste un grand entraîneur, que ça reste un entraîneur que je respecte beaucoup parce que il fédère autour de son équipe. Moi, tu sais, ce que je veux dans le foot, c'est gagner. Et lui, il gagne plus qu'il ne perd. Donc très bien, il y a pas de souci. En plus, il est face à deux ogres, le Barça et le Real. C'est pas une critique, c'est un constat. Le constat, c'est que Simeone, bon, après, ce sera jamais un entraîneur vraiment offensif. C'est un entraîneur d'abord défensif, mais c'est pas grave.
0: Mais tu peux aussi dire, tout en avouant et en étant lucide, en se disant ça reste une équipe qui se base sur la stabilité, dire qu'il a évolué et qu'il a des équipes quand même beaucoup plus offensives qu'il y a quelques années.
15: Ouais, moi je pense que c'est surtout parce qu'il a des joueurs qui de toute façon aujourd'hui dans le football moderne savent moins bien défendre qu'avant et sont des joueurs qui sont tous formés latéraux, centraux, le Normand c'est pas un découpeur hein, c'est pas de Saï le Normand. Donc en fait, c'est un joueur qui est français mais qui est espagnol aussi, donc qui s'est espagnolisé, qui maintenant est qui a toujours été un bon relanceur, c'est d'ailleurs pour ça qu'il était pas convoqué par Deschamps parce que c'est pas assez un défenseur. Et donc en Espagne, il s'est épanoui un peu à l'image d'un Griezmann. Parce que en Espagne, il faut jouer au foot, il faut relancer la formation espagnole ou même la formation argentine. Bah, c'est moins de Diego Simeone, c'est plus des joueurs un peu plus offensifs, un peu plus qui sont portés vers l'avant. Et donc, il s'est adapté parce qu'un bon entraîneur, c'est quelqu'un qui s'adapte et ça, il sait le faire. Mais si tu lui demandes s'il préfère avoir des bons défenseurs à l'ancienne avec du 18 Toc Rampon et des mecs qui vont d'abord défendre avant de penser à attaquer, oui. Je pense qu'il choisira ça.
0: Hein. Godin, mais je pense qu'il n'y a pas un seul entraîneur. Au monde qui préfère avoir Robin Le Normand que Diego Godin. Hein.
15: T'as compris. Donc, c'est
0: même si Le Normand est un bon défenseur.
15: Son effectif aussi.
0: Ouais. Ouais, mais alors je pense mais aussi après, qu'il a une influence sur le recrutement de l'Atlético et que c'est pas un hasard si tu recrutes par exemple un joueur comme Lookman en janvier qui n'est pas le profil qu'il avait il y a 10 ans.
15: Oui, non, mais Lookman, c'est un joueur offensif. Il a toujours eu des joueurs offensifs. Il a joué avec Luis Suarez. Il a joué avec des joueurs offensifs. Il a besoin de 2-3 éléments, 3-4 éléments qui vont lui faire la différence devant. Ça, c'est sûr.
14: Bon, on verra ce soir s'il arrive à te convaincre.
15: Attends,
14: toi,
15: si tu demandes
14: Diego Simeone.
15: 80, allez, je pense à 90% des footballeurs dans le monde, ils préfèrent voir Arsenal en finale. C'est comme ça.
14: Ah bon? Pourquoi? Pourquoi, Kevin?
15: Bah parce que Arsenal, c'est quand même un jeu qui est moins défensif que Simeone.
14: C'est plus l'Arsenal.
15: C'est un beau club, c'est un beau maillot, c'est une histoire.
14: C'est plus l'Arsenal de l'époque. Ne reste pas non plus sur la nostalgie d'Arsenal.
0: Tu vas pas nous dire qu'Arsenal mise tout sur le déséquilibre.
15: D'accord, mais
14: c'est plus l'Arsenal de Thierry Henry.
15: Arsenal, là, ils serrent les fesses parce qu'ils veulent absolument prendre un titre. Et qu'ils ont bien vu qu'ils avaient du mal en jouant. Mais quand même, Arsenal, c'est quand même une autre philosophie que Simeone. Moi, on peut me dire ce qu'on veut. Oui, ils font des longues touches.
14: C'est plus Arteta que Simeone. Rien compris.
15: Non, mais je suis plus ce football qui va un peu plus vers l'avant que Simeone. Mais c'est pas très grave.
0: Martinelli au match aller, je crois que j'ai rarement vu un ailier aller aussi peu vers l'avant. Hein.
15: Bon. De qui?
0: Martinelli au match aller. Et il arrive, c'est le premier ailier que je vois qui prend le ballon, qui s'arrête et qui revient en arrière.
15: Oui, mais ça, c'est les consignes. C'est les consignes pour pas perdre la balle.
0: c'est les consignes, Kevin.
15: Non, mais tu sais qu'aujourd'hui, il y a des entraîneurs qui prônent notamment Guardiola la possession défensive. C'est-à-dire qu'il ne veut pas perdre le ballon à des endroits qui peuvent mettre l'équipe en difficulté. Bon. Ça existe.
14: La chance, Edgar, c'est qu'on va remplacer Kevin Diaz par Manu Petit, qui est là déjà dans le studio et qui veut intervenir, mais qui va attendre d'abord que l'on parle de cette rencontre, les amis. Les paris tout de suite.
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14: C'est trop intellectuel pour Manu Petit, mais dans un instant, le match. 9 minutes avant le coup d'envoi. Johan Bredov est là pour les paris. Salut Johan.
10: Salut messieurs, salut à tous.
14: Alors, qui est favori? Tiens, c'est intéressant des bookmakers. J'imagine Arsenal, oui.
10: Ah ouais, largement.
14: Largement.
10: 1,56.
14: Ah, largement.
10: La victoire d'Arsenal.
14: Bah, le largement, je suis désolé, je suis pas certain.
10: Bah, je suis d'accord avec toi. Tu vas voir que ça change. C'est 1,56 Arsenal, 80 le nul, 5,20 l'Atletico. Et au niveau de la qualif pour la finale, c'est 1,35 seulement Arsenal. Donc, il y a un
15: gros problème
10: au niveau de la qualif. La calife, c'est 3,40. La
15: calife, ils y croient vraiment pas.
10: Et en fait, je pense que ça sera beaucoup plus équilibré que le disent les codes. Donc, en fait, j'ai envie d'aller sur la calife de l'Atlético à 3,40.
14: Vos tirs au but.
10: Les tirs au but. Tu peux aussi parier sur un penalty dans la rencontre, un tir au but dans la rencontre, 3,30. Les deux, 25, si ça fait comme le match aller. Et puis, bon, tu me connais, François. Si je ne parle pas de Grisou, je meurs. Donc, Griezmann, le but est coté à 5. Griezmann décisif, c'est 3,30. Mais même au niveau des joueurs des Colchoneros, 3,75, le but de Julian Alvarez, c'est énorme, je trouve. Lookman est à 5. Et côté Arsenal, c'est Gyökeres, le favori, à 2,40. Bukayo Saka est coté à 3. Voilà pour les principaux buteurs.
14: Kevin, alors, qu'est-ce que tu fais, toi?
15: Moi, je vais jouer le 0-0 à la mi-temps.
14: C'est pas mal. Bon, pas pour nous, pas pour le spectacle, mais c'est pas mal.
15: Et est-ce qu'on a le 1-0-0-0-0-1?
10: Oui, tu peux faire. Oui. Ouais, là, alors, faire tu vois, le 0-0 à la mi-temps, c'est 2,75 déjà.
15: Ouais, très bien.
10: Et tu m'as dit le 0-0.
14: Vous verriez la tête de Manu quand. Voilà, c'est, ouais. Manu, là, il est perdu.
10: Et si tu rajoutes les 0-0, 1-0, 0-1, c'est ça, Kevin. C'est 4,50.
14: C'est tordu. Voilà. C'est tordu.
15: Les comme auditeurs, Kevin, comme d'habitude, les auditeurs, s'ils veulent. Voilà,
14: voilà, c'est pas cadeau. Beaucoup, c'est
15: 2 euros pour aller se faire un petit verre après. Voilà. C'est cadeau.
14: Avec modération, bien sûr. Merci, Johan. 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
14: On retrouve Maxime Tilliette, Monaco Olympiakos.

0: Ah, je pense qu'Emmanuel va être fâché, mais bizarrement, si Griezmann va en finale, ça ferait plaisir.
1: Oui, oui, je peux comprendre.
2: Pour Griezmann, oui.
0: Parce que je suis français d'abord, prioritairement, et il a tellement apporté pour notre pays qu'il mérite une Ligue des Champions avant de partir. Et
2: l'avantage, c'est que tu seras content. Ah ouais, carrément. Supporter de Griezmann avant d'être supporter d'Arsenal à Babacar.
0: Ah, voilà. J'adore Griezmann. Il mérite une belle fin, quoi.
3: Bah, il aurait pu jouer Arsenal, Griezmann.
2: Ah, c'est vrai.
0: Mais
3: c'est le parfait profil pour jouer Arsenal, Griezmann. Mmh.
2: C'est vrai.
0: Ah, bah, c'est sûr. Mais bon, il a été éduqué à la Simien. Donc, c'est comme s'il jouait dans le championnat anglais avec tout ce qu'il lui a appris. De base défensive.
2: Bon, donc je ne vais pas te demander un prono, vu que tu trembles là à la mi-temps.
3: J'ose même pas lui demander non plus à Babacar un prono sur la fin de saison. Est-ce que tu penses, en tant que supporter d'Arsenal, qu'Arsenal va gagner un titre, voire le doubler?
2: Le doubler.
0: Avec City, soyons fous. Il ne faut jamais lâcher jusqu'au dernier
2: minute. Il a peur.
0: Jusqu'aux dernières minutes. Donc, je vais dire, attention à West Ham. Attention à West Ham. Et ensuite...
3: Voilà, qui joue sa peau sur ce match-là pour rester en première ligue.
2: Bon, écoute,
0: voilà, moi je préfère m'acheter les anciens maillots vintage d'Arsenal sur des sites
2: marchands. JVC. Le maillot Manu Petit, il est magnifique, mais il est trop cher. Beaucoup trop cher.
0: J'en ai.
3: Notre époque, quand il pleuvait, le maillot faisait 2 kilos.
2: Ah, il était grand ce maillot, il était large.
0: Magnifique, en taille L.
3: L'esthétisme des maillots aujourd'hui, c'est tous des mannequins, les joueurs de foot aujourd'hui.
0: Moulant, bien sûr.
2: Merci beaucoup à Babacar d'être passé.
0: Voilà.
2: Et on te souhaite donc une bonne deuxième période, tremblante, si j'ai bien compris. À très bientôt. Tu reviens quand tu veux sur RMC, pourquoi pas après le match dans l'after avec Gilbert Bribois. Allez, on va parier avant la reprise de la seconde période.
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2: Avec un autre fan de Griezmann.
3: Bien sûr.
2: C'est Johan Bredov.
3: Eh oui.
2: Eh oui. Bah, mais fan aussi d'Arsenal.
3: Ouais,
2: c'est un peu
3: ça,
2: comme Aboubakar, toi, t'es un peu les deux.
3: Je suis curieux de voir ce qu'il va dire maintenant en termes de pronostics.
2: Ah non, mais les pronos, c'est vraiment. C'est décorrélé
3: Tu vas changer ton fusil d'épaule ou.
1: Bah, pas forcément. Tu vas voir, on peut aller sur un petit truc qui peut t'aller. Déjà, je vous donne les codes sèches. C'est Arsenal à 1,27, le match nul à 4,50 et l'Atletico à 12,50. Mais ce que j'aime bien dans ce genre de scénario, c'est d'aller sur le 1 partout ou le 2-0. Tu vois, un but en contre, pourquoi pas en fin de match des Gunners qui peuvent punir. Ça permet de se rattraper. Alors, c'est 5,30 le 1 partout, c'est 3,90 le 2-0. Donc, si tu fais l'un ou l'autre, c'est à peu près
3: 5,30, 1,90. Partout, c'est jouable.
1: Et moi, le 1 partout, ouais, je dirais quand même à 5,30. Je vous donne toujours.
3: Ça veut dire qu'on aura des prolongues.
1: Ouais. Ça va qu'on est ensemble jusqu'à demain matin, en fait.
2: Il adore ça, Manu.
1: Et tir au but, et ça va durer jusqu'à...
3: Bah, des prolongues où ça se finit à 4-4, moi, ça me dérange pas, tu vois.
1: Des prolongues où
3: t'as un partout.
1: Où t'as qu'une envie, c'est d'aller au pénalty direct.
2: Ça ressemble plus à ça, je sais pas pourquoi. Bon, on n'en est pas là. Vous savez qu'Arsenal n'a pas pris un but à domicile en Ligue des Champions.
3: Ah bah, est-ce que tu sais qu'Arsenal n'a jamais perdu un match Champions League contre les Espagnols à domicile?
2: Donc le 1-0, il est quand même tentant, hein. Non, Manu?
3: Il est à 3,55, le 1-0.
1: Je me demande si j'ai pas dit une connerie là.
2: Non, jamais.
1: Quand ils avaient joué contre le Barça à l'époque du grand Barça.
3: Non, ils ont fait match nul.
1: Je crois qu'ils font match nul.
3: Ouais, 2-2, il me semble, non ?
1: Il y a un partout qui traîne, ouais. Et il y a une victoire aussi.
3: Il me semble de mémoire que Arsenal n'a jamais perdu à domicile en Champions League contre un club espagnol.
2: Bon,
1: faudrait vérifier ça.
2: Ouais, faudrait.
3: Non, mais
2: on vérifiera ça en antenne.
3: Si c'est pas vrai,
2: on peut en discuter encore longtemps. Mais il y a un match qui va reprendre. Donc merci beaucoup, Johan. À très bientôt. D'autres paris à retrouver sur mcsport.fr.
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2: Allez, appel à l'aide pour Manu Petit et Johan Bredov. Voilà. Si vous avez la réponse, n'hésitez pas. Le chat, le WhatsApp, RMC. Et on se retrouve pour la deuxième mi-temps de ce match entre Arsenal et l'Atlético de Madrid. Pour l'instant, c'est Arsenal qui est qualifié pour la finale de la Ligue des Champions. A tout de suite sur RMC. On revient dans 2 minutes.
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16: 22h02, vous écoutez l'After Live avec Arsenal, Atlético de Madrid au programme. La deuxième période, dans un instant, avec Edgar Grelot. On est avec Manu Petit. Vous pouvez bien sûr nous retrouver sur RMC, sur l'After Foot Télé, sur YouTube également. Merci à tous d'être très nombreux dans le chat. Et puis vos messages aussi sur le WhatsApp d'RMC 06 12 424 424 pour vivre une folle deuxième période. On y croit après l'ouverture du score par Bukayo Saka.
17: Mais oui, François.
16: Edgar, on y croit. On va vibrer.
17: Mais bien sûr qu'on y croit. Ils ont mis le feu sur la fin de la première période. Ils ont lancé cette demi-finale retour. Et maintenant, ça va être le spectacle. On va arriver au 5-4. Vous inquiétez pas.
16: On n'en est pas encore là. Déjà, si on pouvait avoir un autre but dans cette partie, ça serait pas mal.
17: Ce serait pas mal.
16: Pas de changement. J'ai l'impression des deux côtés. Hein.
17: Non, pas de changement. Et ça va reprendre à l'Emirates, à Londres. C'est parti. Arsenal est à 45 minutes de la deuxième finale de Ligue des Champions de son histoire. Arsenal qui mène 1-0 ce soir face à l'Atlético après son match nul à Madrid. Au match aller, le long ballon directement en touche qui va pouvoir être relancé par Marc Poubil. On rappelle le scénario. Un match avec franchement peu d'occasions. Et Bukayo Saka qui a marqué à la 45e minute sur une frappe de Trossard repoussée dans ses pieds par Yann Oblak. La touche jouée par les Colchoneros avec Julian Alvarez, le bon pressing de Declan Rice. Saka, Gyökeres, il n'a pas réussi à contrôler ce ballon, l'attaquant suédois. Ça va repartir avec Julian Alvarez qui est extrêmement bas sur le terrain. Il cherche à renverser le jeu là-bas vers Lookman et finalement vers Matteo Ruggeri. C'est superbement bien joué de la part de l'international argentin qu'on a peu vu dans ce match. Ruggeri qui revient en arrière vers Lookman qui va provoquer face à Ben White. Lookman pour Julian Alvarez qui décale sur le côté droit. Poubil en position de centre, le centre de Poubil vers la tête d'Antoine Griezmann. C'est repoussé par William Saliba et le gros duel entre Robin Lenormand et Gyökeres. La faute de Lenormand, c'était l'un des duels à suivre de la première période. Ça allait déjà en deuxième période.
16: Bon, c'est là où on va voir le caractère des Gunners, Manu. Pour voir si après cette ouverture du score, ils vont arriver à résister à ce que va faire l'Atlético, parce que j'imagine que l'Atlético,
18: c'est là qu'on va voir le caractère aussi de l'Atlético.
16: Ouais, mais on le sait à peu près quand même quel est le caractère côté Atlético.
18: Du côté d'Arsenal, il y en a quand même, hein, même beaucoup s'amusent avec eux, mais on peut pas avoir été aussi loin dans quatre compétitions si on n'est pas bon sur ce point-là, c'est pas possible. Mmh.
16: Ouais, mais c'est quand même une place en finale, Manu.
18: T'es leader de Première Ligue, t'as un pied en finale de Champions League, t'as été en finale de Coupe de la Ligue et t'as été éliminé en demi-finale de la Coupe. Je connais pas beaucoup d'équipes en Europe qui ont fait ça cette année. Mmh.
16: On va voir si le plan de jeu. Bah
17: c'est même la seule qui a fait exactement ça cette année, puisque bon, si t'es pas en Angleterre, tu peux pas disputer la FA Cup et la League Cup.
18: Ouais, surtout qu'ils ont fini premier aussi de la première partie de la Champions League. Donc
16: c'est vrai.
18: C'est une équipe qui a des qualités. Donc elle a été lourdement critiquée ces dernières semaines. Pour certaines raisons que moi je ne comprenais pas. Donc il faisait référence à chaque fois aux années précédentes.
17: Et ça va être un sacré défi pour l'Atletico. Attention, peut-être l'opportunité à venir avec Poubil dans la surface de réparation. Le centre au deuxième poteau, il est complètement raté. Il est complètement raté. On a senti que c'était un défenseur de formation, Poubil, le latéral droit, qui joue beaucoup plus souvent en position de défenseur central. C'est un sacré challenge, je disais, pour les Colchoneros qui doivent déjà marquer face à Arsenal. Et rien que ça, c'est extrêmement compliqué. Seulement 6 buts encaissés en Ligue des Champions cette saison, c'est absolument rien pour Arsenal et surtout à l'Emirates. François, il va falloir aller les chercher, David Anko derrière côté Atletico, et pour une fois ce sont les joueurs d'Arteta qui sont recroquevillés devant leur but et devant leur surface de réparation. Ils perdent ce ballon tout de suite, et les Colchoneros avec Declan Rice sur le côté gauche. Il y a un espace, il y a un carton, il y a la place pour Trossard, la faute de Llorente, et oui là ça peut être carton pour Llorente. Il lui a accroché le maillot. Alors est-ce qu'il lui met? Pour l'instant non. Daniel Siebert, extrêmement compréhensif, sympa même, j'ai envie de dire, avec Llorente, même si Trossard la joue bien aussi, hein. Trossard tombe tout de suite. Mais il y a une petite faute d'anti-jeu quand même de la part de l'international espagnol qui aurait pu être sanctionné sur cette action. Ça va faire un coup franc lointain pour Arsenal.
16: Ouais, que l'on va suivre bien sûr, parce que ça peut être une occasion pour les Gunners. On va suivre ce coup franc avec Declan Rice, hein, c'est ça, ou la baguette, je ne sais pas.
17: Declan Rice à la baguette, en chef d'orchestre qui revient derrière finalement avec Lewis Kelly. Tous leurs coups de pied arrêtés ou presque, ils les ont joués à deux depuis le début de ce match. Saka sur le côté droit, le centre de Ben White au point de pénalty, il y avait Saliba, il y a Gabriel qui s'est écroulé. On demande une faute côté Gunners. Griezmann qui dégage les siens et qui rend directement ce ballon aux joueurs d'Arsenal. J'ai pas l'impression qu'il y ait une grosse faute sur Gabriel, en tout cas sur le direct. Et d'ailleurs les joueurs d'Arsenal ne reviennent pas pour se plaindre, même s'il y a eu quelques accrochages dans la surface de réparation, entre le Normand.
16: Qu'est-ce que tu supportes pas?
18: Cette impunité qu'on a donnée maintenant dans les surfaces de réparation. On te sanctionne des pénalties à la mort moelle-neuve sur des fautes de main. Dès que ça touche le bras, il y a pénalty, même si ça va au poteau de corner dans les tribunes. Et là, tu vois.
16: Pour toi, il y avait faute là.
18: Non, je veux dire, j'en ai marre de voir des défenseurs qui ne regardent même plus le ballon, qui se focalisent sur leur joueur et qui le bloquent, qui ne jouent plus le ballon.
17: Tu peux dire aussi la même chose. Sur Gabriel qui, dans ce scénario, joue le rôle de l'attaquant et qui tombe avec une facilité déconcertante sans jouer le ballon.
18: On est d'accord là-dessus.
17: En fait, dès que les joueurs voient qu'ils ne vont pas avoir le ballon, ils tombent.
18: Alors, c'est pas un reproche que je fais sur l'endommage de l'Atlético, c'est à tous les matchs que je vois ça.
17: Oui,
18: je vois des joueurs, maintenant, ils se foutent royalement de savoir comment il va tirer le corner. Eux, ce qui les intéresse, c'est de bloquer des deux bras. Des deux bras, c'est un blocage. On te bloque. Si tu lis la presse anglaise,
16: et normalement c'est faute.
17: Le ballon de Coquet au-dessus de la défense de l'Atlético, le raté. Oh, l'énorme raté de la défense. Est-ce qu'il y a un pénalty? Est-ce qu'il y a une faute de Gabriel, l'arbitre qui ne se rifle pas mais qui va vérifier à la VAR? Mais alors là, quel raté de William Saliba. Simeone qui en profite pour passer Raya, et Gabriel qui tacle. Est-ce qu'il y a une faute ou pas? Ça va être revu évidemment par l'assistance vidéo. Quel ballon de Coquet au-dessus de la défense d'Arsenal, et le raté de Saliba, c'est incroyable. Il a failli donner ce but à Simeone. Il essaie de la mettre en retrait. Raya,
18: il veut la prolonger à Raya.
17: Mais c'est un raté puisqu'il n'arrive pas à apprécier parfaitement là où sont positionnés ses coéquipiers. Peut-être aussi que Raya ne lui parle pas.
18: Ah, il défend super bien Gabriel. Il n'y a pas péno.
16: Non, il n'y a pas pénalty.
18: Mais il défend super bien Gabriel.
16: C'est Simeone qui rate aussi un petit peu.
17: Ça vaut un but. Le centre de Julian Alvarez sur le corner, c'est dégagé par les deux points de David Raya. Ça va revenir avec la frappe de Poubil et directement en tribune et dans les bras des supporters d'Arsenal. Mais effectivement, quel geste! Quel geste de Gabriel, qui donc était en position de dernier défenseur, même le gardien était battu, et qui vient tacler dans les pieds de Giuliano Simeone.
18: On a une preuve supplémentaire, que moi qui suis tous les matchs des Gunners, tout le temps, je peux vous dire que Saliba, il est dans le dur depuis pas mal de matchs maintenant. Gabriel, lui, c'est le boss de la défense. Il avait déjà été le boss au match aller à l'Atlético. Ce soir, il le confirme une nouvelle fois.
16: Ben Saliba, en tout cas, il n'a pas intérêt à faire ça à la Coupe du Monde, hein, puisqu'il est censé être le titulaire aux côtés d'Upamecano avec l'équipe de France. Mais c'est vrai que là, c'est un raté qui aurait pu coûter très cher. Et Simeone, c'est un vrai poison, hein, parce qu'il était vraiment bien placé pour récupérer ce ballon.
17: Mais ce qui est inquiétant, c'est que j'ai presque envie de dire que ça ressemble à une erreur d'inexpérience, quoi, d'un joueur pas assez mature et qui fait ce genre de remise en retrait, qui se rend pas compte qu'il y a un joueur
16: remise,
17: dans son dos.
16: Ouais, tranquille,
17: alors qu'il a quand même maintenant.
16: Tête,
17: voilà. Ouais, mais c'est le genre de raté qu'on voit
16: aussi
17: souvent
16: chez des
17: jeunes défenseurs. Et là, il a pris ce risque, William Saliba.
16: Il y a un peu de tension forcément sur le terrain. Il y a un peu de tension là. Hein. Ils sont à quelques pas maintenant d'une finale de Ligue des Champions. Donc forcément, ça peut créer ce genre de perturbation.
17: Griezmann au milieu du terrain qui va chercher Lookman en profondeur. Et là, il y a une belle intervention. Elle est signée Ben White. Ça va revenir dans les pieds de Giuliano Simeone et de Marcos Llorente qui perd tout de suite ce ballon au profit de l'international belge Leandro Trossard. On va se dégager côté Arsenal et Gyökeres qui ne peut pas contrôler le ballon très compliqué que lui a envoyé David Raya. Koke au milieu de terrain qui décale sur le côté gauche avec Matteo Ruggeri. 54 minutes de jeu, 1-0 pour Arsenal face à l'Atlético et les Gunners virtuellement qualifiés pour la finale de Ligue des Champions.
16: Oui, là il va falloir peut-être penser coaching aussi pour Simeone. Un Sorloth par exemple, je le vois bien rentrer assez rapidement dans la partie Manu. Je ne sais pas ce que tu en penses.
18: À l'aller déjà on l'avait pressenti, il n'est pas rentré. Hein.
16: Ouais.
17: Alors, on a eu un petit peu plus d'infos sur ça. En fait, il avait senti une petite douleur musculaire pendant l'échauffement avant le match. Et donc, ça peut expliquer pourquoi il était pas rentré. Declan Rice qui remonte tout le terrain. Il a fait 40 mètres balle au pied. Declan Rice sur le côté droit maintenant avec Gyökeres. La frappe de Gyökeres qui est contrée par Llorente. Ça va revenir dans les pieds d'Antoine Griezmann qui peut partir en contre-attaque. Ça va peut-être d'une surface à l'autre. Antoine Griezmann qui temporise et qui perd l'avantage qu'avaient les Colchoneros sur cette action. Il y avait quelque chose à jouer, Manu, pour les Colchoneros.
18: Ouais, ils ont attendu. Maintenant, il y a le repli défensif de toute l'équipe. Mais moi, si j'étais Arteta, oula, attention.
17: Ouais, Simeone sur le côté droit, le ballon au-dessus pour Poubil qui n'a pas su quoi en faire. Poubil, tu sens quand même qu'il n'est pas à l'aise hein, offensivement et qu'il a été mis là vraiment pour la solidité défensive pour le coup. C'est un excellent défenseur central et même dans sa qualité de relance, mais sur le côté droit quand il est obligé de centrer c'est plus compliqué. Gyökeres maintenant, on se rapproche de la surface de réparation de l'Atlético, le ballon pour Calafiori dans la surface, Calafiori face à Anko qui s'impose face au défenseur adverse et Koke qui va pouvoir dégager proprement les siens avec Julian Alvarez, avec Giuliano Simeone sur le côté droit, le pressing timide d'Arsenal et l'Atlético qui va pouvoir se relancer.
16: On voit aussi Arteta d'ailleurs bouger beaucoup sur le banc.
18: Ouais, je pense qu'il est pas loin de vouloir faire des changements parce que il y a des joueurs que je trouve qui n'ont pas encore une empreinte sur ce match-là.
16: Côté Gunners.
18: Ouais. Eze par exemple, je trouve qu'il est très timide. T'as quand même Odegaard sur le banc de touche.
16: Ouais, c'est vrai. C'est vrai, ça pourrait
17: c'est
16: être
17: l'inverse du match aller hein, pour Eze qui avait été tenu truand lors de son entrée. Griezmann dans la surface, la frappe de Griezmann du pied droit de son mauvais pied. Et derrière, il y a eu une faute sur Gabriel d'abord. J'ai l'impression qu'il y a une faute sur Gabriel hein, l'attaquant de l'Atlético qui a essayé de reprendre ce ballon après la parade de David Raya. Il me semble que c'était Giuliano Simeone une nouvelle fois qui traînait très haut sur le terrain.
18: Il a joué bien Gabriel, c'était Poubil.
16: Ouais.
17: L'expérience
18: parce que derrière il y a pénalty Calafiori hein.
17: Poubil lui il sait pas quoi faire hein, dans ce genre de situation et il a été pris dans le piège de l'expérimenter Gabriel qui a été excellent sur cette action.
18: C'est encore Gabriel hein,
16: il en sauve beaucoup ce soir et là on voit quand même que l'Atlético
18: lui c'est un rock
16: se montre dangereux à l'image de Griezmann hein. La frappe elle est bonne de Griezmann hein.
17: Ouais, elle est bonne elle est bien arrêtée
16: par
17: il arrive à bien la placer à mettre de la puissance et il y avait complètement pénalty derrière de Calafiori.
18: Ouais.
17: Puis ils s'en sortent bien, les joueurs d'Arsenal.
16: Ouais, il faut qu'ils fassent attention, là, quand même, les Gunners, parce que ils sont pas bien rentrés dans cette deuxième période.
18: Moi, si j'étais Arteta, je ferais des changements. Là.
16: Ouais, c'est le moment. C'est le moment. On approche de l'heure de jeu. Tiens, Sorloth.
18: Je trouve qu'ils
16: vous l'avez
18: sont...
16: dit, hein.
18: Ouais, je trouve qu'Arsenal, voilà. Maintenant, en menant en score, ils sont trop sur la défensive en essayant de jouer en contre. Alors qu'ils
17: deux changements.
18: Vas-y.
17: Vas-y, Manu.
18: Non, vas-y.
17: Non, deux changements côté Atlético avec les entrées de Nahuel Molina et d'Alexander Sorloth. Alors en revoyant les, il y a même l'entrée de Johnny Cardoso et les trois sortants sont Lookman, Simeone et le Normand. Donc trois changements offensifs. Cardoso qui est un milieu de terrain, Sorloth qui est un attaquant et Nahuel Molina qui est un latéral droit mais beaucoup plus offensif que Poubil. Le problème c'est qu'il est aussi beaucoup moins bon. On verra bah si voilà, il donne raison à Diego Simeone sur cette fin de match. Et il y a aussi deux changements côté Arsenal avec l'entrée d'Incapié sur le côté gauche, c'est du poste pour poste avec Calafiori. Et l'autre entrant c'est Madueke. Les deux joueurs étaient titulaires en match aller et rentrent à la 58e minute de jeu. Alors qui va laisser sa place? C'est Berechi Eze qui va laisser sa place. On l'a dit, il était un petit peu en dessous ce soir.
16: Oh là là, il y a du changement dans tous les sens.
17: Changement. Triple changement, et en plus il y a un joueur qui arrive, ils arrivent chacun à leur tour tranquillement. Odegaard qui va faire son entrée, et alors Odegaard il va prendre la place. Est-ce que c'est Bukayo Saka qui va laisser sa place ou est-ce que c'est Luis Scheli?
7: Il va pas le cramer là, ils le mettent dans du coton.
17: Il prend son temps pour sortir, mais il va sortir effectivement Bukayo Saka, buteur. On le rappelle après la parade de Yann Oblak sur une frappe de Trossard, et Saka qui avait terminé à bout portant. C'était à la 45e minute et pour l'instant le but du Starboy des Gunners est le but qui leur permet d'être qualifié pour la finale de Ligue des Champions. Saka qui enlève son brassard de capitaine pour le donner à Odegaard.
7: Tu vois, c'est quand même la grande différence sur les trois dernières années où ils ont fini second à chaque fois dans le championnat d'Angleterre, que ce soit City ou Liverpool. Parce que quand tu vois le banc de touche, t'es capable de sortir Saka, Eze avec Calafiori, trois internationaux vraiment bien installés dans leur sélection nationale. Et là, tu vois rentrer Odegaard, Madueke et Incapié.
16: Ils se sont renforcés.
7: T'as quand même pas mal de joueurs.
16: Martinelli sur le banc.
7: Martinelli, j'en parle pas trop parce que.
16: Avert, Zubimendi.
7: La seule bonne saison qu'il a faite, c'était il y a 5 ans.
16: Ouais, bon, je veux dire, voilà, c'est quand même un mec qui a des références au niveau international. Maintenant, c'est vrai que voilà, les changements demandés par Manu Petit ont été faits par Arteta.
7: Et toujours pas Zubimendi. Hein.
16: Ouais, c'est vrai. Et côté Atlético, donc tu l'as dit également, les changements avec Sorloth, je ne sais pas qui l'a remplacé, mais on va regarder.
17: Le ballon sur le côté droit. Attends, on va suivre d'abord cette action avec Madueke. Madueke en retrait avec Ben White. La frappe d'Odegaard qui s'envole au-dessus. Mais déjà de bonnes intentions de la part de Martin Odegaard qui vient de rentrer et qui était en position de frappe idéale pour un milieu offensif gaucher comme il l'est. Il n'a pas réussi à rabattre ce ballon et c'est parti finalement au-dessus de la cage de Yann Oblak. Mais ouais, son premier ballon est déjà
7: intéressant.
17: On va lui
7: pardonner, mais sans être attaqué aux abords de la surface sur son pied gauche, il doit au moins la cadrer.
16: Effectivement.
17: Il doit sûrement faire mieux, mais on en reste donc sur ce score d'1-0 à l'heure de jeu, François, entre Arsenal et l'Atlético. Arsenal virtuellement qualifié pour la finale de Ligue des Champions.
16: Ouais, je regardais donc les joueurs remplacés côté Atlético. Il y a notamment Lookman, je crois, qui a laissé sa place.
17: Lookman, Simeone et le Normand.
16: Ouais, qui a été décevant, Lookman, une nouvelle fois.
7: C'est un bulldozer.
17: Il a raté son aller, il a raté son retour. Alors l'aller, on l'avait beaucoup vu, mais il avait été très imprécis. Et là, au retour, on l'a très très peu vu. Alors qu'il y a eu un choc. Il y a eu un choc entre Yann Oblak et Gyökeres. Gyökeres qui se plaint parce qu'il y a un coup de sifflet de l'arbitre. Il y a un petit temps mort à l'Emirates et l'Atlético qui va peut-être pouvoir aussi avoir une nouvelle arme avec Alexander Sorloth, de longs ballons à aller chercher, parce que c'est sûr que Julian Alvarez et Griezmann face à Saliba et Gabriel dans les airs, c'est quand même un petit peu compliqué.
7: Gyökeres, c'est pas le dernier à aller au combat quand même.
17: Attention, Griezmann qui a ce ballon devant la surface de réparation. Griezmann, il n'y a pas de faute de la part de Trossard. Griezmann qui est accroché par Incapié, le nouvel entrant. Ça revient dans les pieds de Llorente à 10 mètres de la surface de réparation. On est côté droit, Molina, Coquet. Coquet qui se retourne. Coquet qui est pris de très près par Trossard. Molina toujours. Cardoso, Poubil. Poubil pour David Anko. Poubil qui a glissé en tant que défenseur central maintenant, puisque Molina a pris la droite. C'est la défense centrale titulaire habituelle de l'Atlético maintenant, David Anko et Marc Poubil. Oblak au black pour Poubil. Anko sur le côté gauche maintenant. Cardoso qui cherche et trouve Molina qui s'est glissé au milieu de terrain sur cette action, puisque Koke a compensé sur le côté droit. Koke, il y a vraiment un bon travail défensif en bloc collectif de la part d'Arsenal pour suivre ce ballon, pour empêcher les joueurs de l'Atlético de trouver des décalages, et ils sont obligés d'allonger directement sur les têtes des joueurs d'Arsenal et dans les pieds d'Incapié qui arrive à conserver ce ballon, à trouver Gyökeres et s'est mis directement en touche. Arteta qui se plaint, messieurs, d'un tirage de maillot sur cette action, et il n'avait pas forcément tort.
16: Gyökeres, il vit un match de combattant.
7: Il donne du fil à retordre quand même.
16: Ouais,
7: c'est un défenseur. Le Normand, il en a ras le bol.
16: Mais c'est un vrai duel. Et c'est pas facile pour un avançant dans ce genre de partie, mais là, franchement, même s'il n'est pas décisif, il se bat, le Suédois.
17: Et il se bat, et là il arrive justement à gratter une touche. Non, ça a été retouché par Gyökeres, et Marco Llorente qui va jouer cette remise en jeu depuis quasiment la surface de réparation de l'Atlético. Le bon contrôle de Sorlot, là c'était bien joué, et finalement le ballon qui est perdu est rendu tout de suite par les Gunners, l'extérieur du pied de Julian Alvarez. Là c'est bien joué, et là il y a peut-être un début de décalage avec Matteo Ruggeri qui revient avec Cardoso, Julian Alvarez qui est redescendu, qui essaie de toucher des ballons pour se mettre véritablement dans ce match. Cardoso qui renverse sur le côté droit, c'était pas un cadeau, mais le superbe contrôle de Llorente, la talonnade magnifique de Molina pour Llorente devant la surface de réparation, et la bonne intervention parfaite de Declan Rice en leader là, qui s'est pas jeté, qui est resté sur ses appuis et qui permet à Arsenal de se dégager. Le ballon en touche pour l'Atlético. On reste dans la moitié de terrain des Gunners, mais le danger est temporairement éloigné, alors qu'il va y avoir un nouveau changement dans quelques instants pour l'Atlético. Pour l'instant, le ballon est toujours en jeu. 64e minute de jeu, 1-0 pour Arsenal face à l'Atlético. Et la petite faute sur Johnny Cardoso qui va donner une cartouche à l'Atlético pour pourquoi pas mettre ce ballon directement dans la boîte sur un coup franc lointain côté gauche.
16: Bon, on va voir si le changement va être effectué avant ou après le coup franc à venir. Toujours 1-0 pour Arsenal face à l'Atlético de Madrid. Bien sûr, on va le commenter avec toi, Edgar, parce que c'est, comme tu l'as dit, une cartouche avec Griezmann et son pied gauche pour ce coup franc.
17: Le pied gauche d'Antoine Griezmann, son 12e match de Ligue des Champions pour lui. Est-ce que ce sera le dernier? On pourrait être dans les 30 dernières minutes de la carrière européenne, ou en tout cas de Ligue des Champions d'Antoine Griezmann, 35 ans, qui quittera l'Atlético d'ici quelques semaines pour rejoindre Orlando aux États-Unis. C'est centré de la part d'Antoine Griezmann directement sur la tête d'Incapié. Ça reste en possession Colchonero avec Julian Alvarez, Molina. Ça n'a rien donné, ce coup franc, et derrière une nouvelle fois le replacement parfait défensif des joueurs d'Arteta, et Molina qui est obligé de repasser derrière celui qui va rentrer côté Atlético. C'est Alex Baena. Griezmann l'a dit en conférence de presse hier, c'est un joueur qui a énormément de similitudes avec Antoine Griezmann. Est-ce qu'il va lui prendre la place? On verra ça d'ici quelques instants. Le mauvais centre de Julian Alvarez directement dans les bras de David Raya qui va pouvoir relancer Arsenal à la 65e. Les Gunners sont toujours qualifiés, et les Gunners ont même temporisé, ne vont pas prendre de risque sur cette contre-attaque et vont tranquillement garder la possession de ce ballon plutôt que se jeter directement vers le but de l'Atlético. Trossard côté gauche, Trossard face à Llorente, il est bloqué, il prend pas de risque, il revient derrière avec Gabriel.
16: Arsenal toujours 1 face à l'Atlético de Madrid, 0, et pour l'instant les Gunners qui pourraient donc rejoindre, alors tous les supporters d'Arsenal, Manu, vont me dire arrête, tu parles trop tôt, mais rejoindre une finale de Ligue des Champions, la première depuis celle de 2006, donc tu te souviens bien sûr, Manu, triste finale au Stade de France avec cette exclusion de Lehmann.
7: Ouais,
16: on n'en est pas là. Ouais, on aura l'occasion d'en parler. Edgar.
17: Le ballon vers Incapié sur le côté gauche. Incapié en position de centre. La reprise de Gyökeres. Oh, c'était la balle de break. C'était peut-être la balle de finale pour Arsenal qui aurait pu mettre ce deuxième but. Gyökeres absolument seul au point de pénalty. Une demi-volée qui n'est pas simple, mais qui est abordable, qui est prenable pour un attaquant de ce calibre. Et Gyökeres qui met le ballon au-dessus. Énorme occasion, et le centre d'Incapié qui était magnifique.
16: Ah ouais, magnifique centre. Hein. Gyökeres, il doit faire mieux, la Manu.
7: Ah, il doit faire beaucoup mieux, même si elle est compliquée.
16: Elle est pas facile, parce qu'il y a le rebond juste avant.
17: C'est Gyökeres. C'est ça qu'on attend de lui.
7: Il doit mettre son pied en opposition et l'ouvrir, justement, le plat du pied. C'est ce qu'il a fait. Mais je pense qu'il a voulu donner un peu de force au ballon, alors qu'il y avait suffisamment de force sur le centre, en fait.
16: Ouais. Vraie grosse occasion pour Arsenal. Hein.
17: C'est là aussi peut-être que la légère pluie qu'il y a eu toute cette soirée peut jouer. Le ballon peut fuser, il peut accélérer et ça peut justement faire cette toute petite différence qui fait que le ballon passe au-dessus. Deux changements côté Atlético et les sorties d'Antoine Griezmann et de Julian Alvarez. Julian Alvarez qui est passé à côté ce soir, et Antoine Griezmann qui donc malheureusement a peut-être disputé les toutes dernières minutes de sa carrière en Ligue des Champions. Ils sont remplacés par Alex Baena et Thiago Almada, l'ancien Lyonnais. C'est vrai qu'il y a quand même moins de qualité sur le terrain côté Atlético, même s'ils ont fait rentrer des bons joueurs. C'est pas la même qualité sur les joueurs que tu as fait rentrer que les joueurs qui
7: Griezmann,
17: sont rentrés côté
7: Arsenal. T'es deux joueurs dépositaires sur le plan offensif.
17: Est-ce que ça te surprend de voir les deux cadors offensifs sortir comme ça,
16: et même Lourman qui est sorti 10 minutes, ouais, c'est
7: ça me surprend, ouais, franchement, ouais. Parce qu'en plus, Griezmann, contrairement à Alvarez, où je l'ai trouvé vraiment timide dans ce match-là, j'ai trouvé Griezmann plutôt à son avantage sur deux ou trois occasions.
16: Franchement, je trouve ce choix surprenant. Alors peut-être que physiquement, il pouvait
17: pas
16: tenir plus.
17: Alors Julian Alvarez était incertain pour ce match-là parce qu'il avait été touché, il était sorti blessé lors du match aller. Donc ça, on peut peut-être l'expliquer de cette façon. Mais sortir les quatre attaquants sur le papier, c'est quand même surprenant.
16: Ouais, Lookman, Griezmann, Alvarez et Simeone sont sortis. Donc il faudra faire avec les remplaçants pour essayer d'égaliser. On va suivre quand même cette action des Gunners avec toi, Edgar.
17: Ouais, avec le coup franc lointain qui est joué de la passe de Lewis Kelly, il a cherché à la profondeur. Trossard qui était un tout petit peu court. Il était un tout petit peu court, mais ce ballon de Lewis Kelly, il était ingénieux, il était bien senti, mais finalement légèrement trop long. Ça file en sortie de but. 68e, 1-0 pour Arsenal face à l'Atlético. L'Atlético qui va devoir trouver des solutions sans ses cadors, sans Lookman, sans Alvarez, sans Griezmann, avec des joueurs qui ont moins l'habitude de ce genre de rendez-vous. Mais peut-être y aura-t-il un invité surprise pour être le héros des Colchoneros. En tout cas, les Gunners, Manu, sont bien dans cette demi-finale retour.
7: Ouais, ils sont bien placés, ils gèrent bien le rythme aussi de ce match dans de grandes possessions de balles. À chaque fois ils cassent le rythme des Espagnols.
16: Ça ils savent bien faire Ils savent bien faire. S'ils font pas d'erreur, c'est vrai qu'on les voit quand même sur le chemin royal pour aller jouer cette finale. Il reste encore bien sûr du temps, mais on les sent supérieurs là, Edgar.
17: Ouais, on les sent supérieurs, on les sent en maîtrise à l'image de ce petit extérieur du pied, tout en détente de Leandro Trossard, Incapié qui a essayé de passer face à Poubil, mais défensivement c'est vraiment vraiment vraiment un sacré joueur Poubil, qui pourrait avoir une place en Coupe du Monde si Luis de la Fuente prend quelques risques. Il joue aussi ça sur cette fin de Ligue des Champions, la frappe lointaine de Ben White qui est complètement topée, complètement ratée, et qui file en sortie de but pour Jan Oblak. Mais là on sent quand même que les Colchoneros sont dans une passe très très difficile.
16: Allez, on revient dans un instant, dans une minute, pour la suite de cette rencontre. C'est la seule pause avant la fin de la rencontre, et pour l'instant c'est Arsenal qui jouera la finale le 30 mai prochain à Budapest. Restez avec nous, on revient tout de suite sur RMC avec Manu Petit et Edgar Groslot.
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16: François Pinet. 22h28, l'After Live avec au menu cette demi-finale retour de Ligue des Champions entre Arsenal et l'Atlético de Madrid. On est avec Manu Petit, on est avec Edgar Groslot, et pour l'instant ce sont les Gunners qui vont jouer cette finale à Budapest le 30 mai contre le Bayern ou le PSG. Il reste 20 minutes à jouer et il y a un corner en faveur des Gunners d'Arsenal, Edgar.
17: Gare au danger, ça peut être une situation périlleuse pour la défense de l'Atlético de Madrid. 71e minute de jeu, 1-0 pour Arsenal face aux Colchoneros madrilènes, et le corner qui va être tiré de la gauche à l'Emirates Stadium. Pour l'instant, ils les ont joués à deux. On verra si c'est une nouvelle fois joué de cette façon pour Arsenal, mais j'ai l'impression quand même que cette fois-ci, ils vont mettre ce ballon dans la boîte. C'est tiré par Declan Rice, c'est tiré entrant au point de pénalty, c'est repoussé par une tête Colchoneros. Ça va revenir avec Madueke sur le côté droit. Madueke face à Thiago Almada, il est passé Madueke en position de centre, le centre au deuxième poteau, et le centre qui est surtout complètement raté de la part de Madueke qui réclame une faute, mais le ballon qui est bien sorti en sortie de but, alors que enfin le changement réclamé par Manu Petit va arriver. Zubimendi va faire son entrée.
7: Je pense qu'il va rentrer à la place de Lewis Kelly.
17: Ouais, ce serait le plus logique. Ouais. Ce serait le plus logique, en tout cas, on verra ça à la prochaine action.
16: Pour
17: il n'y a pas eu
16: le temps. Confisquer le ballon,
17: ouais,
16: le coffret.
17: Alors finalement, il y a un petit temps mort ici à l'Emirates. Bah justement, le corps médical
16: Louis
17: est rentré.
16: Kelly,
17: et justement, justement, c'est Lewis Kelly. Donc au moins, il n'y a pas de place au suspense. Lewis Kelly qui est au sol. On espère rien de grave, évidemment, pour le jeune joueur anglais. Et il y a un membre du staff médical d'Arsenal qui est en train de vérifier, j'ai l'impression, au niveau de la jambe droite et à l'impression. Et plutôt vers le mollet de Lewis Kelly. Mais de toute façon, je pense qu'il allait laisser sa place. Blessure ou pas blessure, il reste un petit peu plus d'un quart d'heure à jouer. 17 minutes pour être exact dans cette demi-finale de Ligue des Champions. Lewis Kelly qui applaudit par l'Emirates. Et on sent l'espoir. Hein. On sent l'espoir en tribune, dans les chants, dans les réactions aussi des supporters à chaque action des Gunners. Ils sentent qu'ils sont vraiment pas très loin d'aller chercher la deuxième finale de Ligue des Champions de leur histoire. Lewis Kelly qui laisse sa place à Martin Zubimendi pour cette fin de rencontre.
16: Bon, en tout cas, Arsenal ne convainc pas non plus tout le monde. Hein. Sur le chat, par exemple, il y a Chos le vrai qui nous dit Arsenal ne m'enchante pas non plus. C'est pitoyable le niveau proposé par ces deux équipes en demi-finale de Ligue des Champions.
7: Encore une fois, je suis
16: Arsenal
7: d'accord.
16: Est trop scolaire. Voilà.
7: Oui, d'accord. Mais ok, d'accord. Mais je suis pas d'accord. On peut pas demander à tous les matchs, que ce soit le football champagne et le football spectaculaire qu'on a assisté à la semaine dernière. Mais en revanche, c'est ce que j'ai dit, Arsenal, c'est terriblement efficace. Comme je dis, c'est la seule équipe à avoir été aussi loin dans toutes les compétitions cette année, sur les 5 grands championnats. Donc les gens,
17: c'est scolaire, mais ils récitent la partition.
7: Exactement.
17: Parfaitement.
7: Et puis est libre aussi à l'adversaire de contrecarrer leur plan. Donc jusqu'à présent, il n'y en a pas beaucoup qui ont réussi à le faire.
16: Exactement. Aucune équipe n'a encore marqué.
17: Et peut-être là avec Alex Baena face à Ben White. Baena en position de centre. Ça a été contré par Alex Baena. Il s'est fêté par les supporters dans le parcage Colchonero qui sont juste devant le poteau de corner devant lequel Alex Baena va tirer. Justement ce coup de pied arrêté. Alex Baena, il reste un quart d'heure à jouer dans cette demi-finale de Ligue des Champions. Ça va être tiré de la gauche vers la droite par Baena. C'est tiré entrant au premier poteau sur la tête de Gyökeres directement. Llorente au duel avec Trossard, et derrière on est obligé de revenir par derrière côté Atlético. Nahuel Molina bien inspiré, il arrive à trouver Alex Baena sur le côté gauche, et derrière c'est très très mal joué, c'est très très mal joué. Bon. Et Gabriel qui va plus de ça récupérer une faute sur l'autre qui n'a pas été malin sur le coup.
16: Ah, il fait un gros match, Gabriel.
7: Ouais, Simeone aussi fait un gros match sur le banc de touche. Hein.
16: Ouais, bah toujours. Lui, il a la pêche. Hein.
7: Il a dû perdre 5 kilos, lui, ce soir.
16: Non, mais c'est incroyable.
7: C'est un truc de fou, il a agité. Regarde-moi ça.
16: Mais surtout, je comprends
17: Simeone
16: pas trop.
17: Qui est pas dans sa zone technique. Hein.
16: On essaye de lire sur les lèvres, de comprendre.
7: Bah, il est en train de dire, là, il reste un quart d'heure, bougez-vous, quoi, faites autre chose.
16: Oui. Bah, ça, oui, j'imagine que les joueurs, ils le savent qu'il faut se bouger.
17: Et le contraste avec Arteta est saisissant. Qui lui demande à tout le monde de se calmer, on se calme.
7: Ouais, enfin, c'est peut-être une rare fois où Arteta calme.
16: Ouais. Mais il demande en tout cas le calme. Mais lui, sur le bord du terrain, c'est vrai que
17: mais tu vois sur son visage qu'il n'est pas si calme que ça, quand même. Hein. Dans les mains, il est calme, mais sur le visage, son expression n'est pas très calme. Gyökeres qui est passé devant la surface. Ah, il aurait dû la donner. T'as raison, Manu. Il aurait dû la donner à Madueke. Et derrière, il tire et il envoie ce ballon sur la lune.
7: Frappe du désespoir, il est en déséquilibre.
16: C'est vrai qu'elle n'est pas facile. Mais bon, c'est un
17: buteur. Deux tirs cadrés pour Arsenal, un but. Un seul tir cadré pour l'Atlético, zéro but. C'est vrai que les gardiens ont été relativement tranquilles hein, sur sur ce match. Et d'ailleurs, les deux frappes cadrées, si je ne m'abuse, hein, d'Arsenal viennent sur la même action.
16: Ouais, c'est
17: la frappe de Trossard qui est repoussée par Oblak et derrière le but de Saka. Attention, le pressing de Molina qui joue extrêmement haut depuis son entrée, le dégagement un petit peu laborieux de Raya dans les pieds de Koke avec Almada qui n'a pas l'habitude évidemment de ce genre de rendez-vous. Est-ce qu'il va réussir à faire à créer des décalages, à faire une différence dans cette fin de match? Rien n'est moins sûr. Alex Baina qui se retourne, Baina qui cherche une solution, qui trouve Cardoso sur sa gauche. Mais c'est vrai que déjà les noms desquels on parle sur cette fin de match ne sont pas de la même qualité que le 11 de départ de l'Atlético. Le ballon sur le côté gauche, le centre de Baina directement dans les bras de David Raya. Mais franchement, je ne suis pas sûr que Diego Simeone ait eu la lecture parfaite de ce match. Sur les changements, Manu, je suis très très très perplexe.
18: Ouais, il a voulu amener de l'énergie plutôt que de la créativité, des joueurs capables sur un éclair de décanter ce match, sur une passe, sur une déviation, sur une inspiration de génie. Et pour moi, Alvarez avec Griezmann et un degré moins de peut-être Lookman, même s'il a été plus mis en évidence la semaine dernière, mais il a raté de grosses occasions, notamment en deuxième période. Mais quand tu changes tes trois joueurs qui sont capables de te faire la différence, parce qu'au bout d'une heure de jeu, t'es pas satisfait. T'es qu'à 1-0, quoi, je veux dire.
16: Ouais, bien sûr. Non,
17: et c'est Arsenal, et encore une fois, tu fais rentrer des joueurs.
16: Alvarez, Griezmann, on aurait du mal à le comprendre, mais bon, il y a peut-être autre chose.
17: Tu fais rentrer deux joueurs qui sont effectivement techniques, créatifs, comme le sont Alex Baena et Thiago Almada. Mais est-ce que ce sont des joueurs, et surtout Almada, qui ont le niveau pour une demi-finale de Ligue des Champions et qui vont aller perturber la meilleure défense du monde? Ça, c'est une autre question. Madueke, dans la surface de réparation de l'Atlético, il est passé face à Ruggeri, le centre. Non, Ruggeri qui a très bien réagi, qui a réussi à récupérer ce ballon et qui essaie de relancer rapidement vers Sorloth. Mais c'est très, très compliqué. Ils ont compris, hein. Ils ont compris les défenseurs d'Arsenal, que s'ils arrivent à museler Sorloth sur les longs ballons, derrière, c'est très, très compliqué pour l'attaquant norvégien de faire quelque chose. Justement, l'autre norvégien, Martin Ødegaard, qui a le ballon, qui arrive à trouver Gyökeres, qui lui n'arrive pas à contrôler, même si Madueke au pressing très très haut va penser mettre en danger cette équipe de l'Atlético et va peut-être y arriver. Le bon retour d'Alex Baena, le cafouillage près de la surface de réparation. Est-ce que ce ballon est sorti? Non, estime l'arbitre de touche. C'est récupéré par Trossard, il n'y a pas de faute. Le centre de Trossard qui est dévié. Quel cafouillage, quel bazar près de la surface de réparation de l'Atlético. Et Oblak qui va mettre du calme dans tout ça et finalement balancer ce ballon n'importe comment. C'est pour ça qu'on a entendu ton petit oh là là Manu, parce que là c'est un ballon gâché et on en voit de plus en plus côté Atlético.
16: Ouais, là c'est vrai que bon, maintenant on se demande bien comment l'Atlético va réussir pour égaliser dans cette
17: Ødegaard.
16: Partie.
17: Ødegaard dans ses œuvres. Ødegaard qui passe à Gyökeres. Gyökeres qui a perdu ce ballon, c'est récupéré très très haut par Zubimendi. Zubimendi sur le côté droit. White, Madueke pour Ødegaard. Ødegaard qui peut se retourner. White qui va essayer de centrer. C'est difficile et la bonne intervention de Jan Oblak. Et j'ai l'impression qu'il y a un joueur qui est resté au sol. Non, il s'est relevé White. Mais c'est, ouais, effectivement, c'est peut-être Ødegaard qui avait l'option de renverser de l'autre
18: exactement
17: côté.
18: Exactement, sur Trossard qui était libre de tout marquage de l'autre côté. Ouais.
17: Ouais, Almada au milieu de terrain qui se à faire une différence devant Declan Rice et à trouver Alexander Sorloth. Sorloth, mais Sorloth il est complètement excentré. Qu'est-ce que tu veux qu'il fasse face à William Saliba? Alexander Sorloth complètement excentré sur le côté gauche. Il revient derrière vers Alex Baena. White qui est un petit peu hésitant sur sa relance. Ødegaard, Saliba qui dégage comme il peut directement dans les pieds de David Anko et de Marc Poubil vers Llorente sur le côté droit maintenant face à Leandro Trossard. Le centre de Llorente sur la tête de Gabriel qui est absolument partout. Alors là, personnellement, j'ai pas trop de doutes sur l'homme du match. Hein. Je sais pas si vous êtes d'accord, mais Gabriel, j'ai l'impression que il est dans une maîtrise énorme. Et il est au-dessus du lot sur ce match retour, même.
16: C'est clair.
18: Bon, allez, attention.
17: Ouais, le petit pont de Molina, c'est passé. La passe en profondeur vers Llorente. Le centre de Llorente, David Raya, qui a failli être un petit peu court, mais qui arrive à dévier ce ballon. Ça a parti en contre-attaque pour Arsenal. Non, c'est perdu par Madueke. Alex Baena devant la surface maintenant. Sorloth qui s'est complètement raté. Llorente qui reprend. Mais c'était en bout de course, c'était difficile. Et c'est dans les bras de David Raya. Il reste moins de 10 minutes à tenir pour Arsenal pour aller chercher une finale de Ligue des Champions.
16: Ouais, oui. Et on comprend pourquoi cette défense quand même tient le choc en Ligue des Champions. Hein. Seulement 6 buts encaissés.
17: Gyökeres au duel avec Poubil, il est tombé. Que va dire l'arbitre? Que va dire l'arbitre? Il siffle une faute et ça va être un carton jaune pour Poubil, effectivement. Alors il n'y avait pas de danger de but immédiat, donc ça vaut pas plus, mais ça fait quand même un carton jaune pour Boubille et surtout un coup franc très intéressant pour les Gunners. Et Gyökeres, mine de rien, il a été embêté tout le match par les défenseurs de l'Atlético, mais sur le long terme, sur l'ensemble du match, il est en train de plus en plus de prendre le dessus sur les duels.
7: Physiquement, ça a été un poison pour le Normand.
16: S'il met son but, il fait un match parfait.
7: Et là, c'est Pubil qui a pris le relais. Ouais. Tu vois sur son visage, il en a ras-le-bol de l'avoir dans sa zone, en fait. C'est un poule, mec. Il te rentre la tête dans la poitrine. Il avance vers toi. Il joue avec son corps en permanence.
16: C'est pour ça qu'on peut accepter que parfois, il a peut-être un manque de lucidité.
7: On n'est pas dans le romantisme, mais après,
16: il donne tellement.
7: Moi, je veux dire, s'il me marque des buts.
17: C'est comme un Cavani qui ratait beaucoup devant le but parce qu'il donnait énormément son ballon.
7: Diego Costa, c'est pareil. Il était hargneux, agressif. Il te claquait des buts. C'est pas le mec qui va te prendre le ballon, te faire trois dribbles et. Il a son style. Moi, en tant que défenseur, j'ai commencé défenseur central.
16: Pour une équipe.
7: Ça m'aurait embêté de marquer un mec comme Gyökeres parce que c'est un combat pendant 90 minutes.
16: Je comprends.
17: Oui.
16: On va suivre le coup franc. Donc, Gyökeres a obtenu. Ça peut être l'occasion pour Arsenal de tuer le match, tout simplement.
17: Oui.
16: Et de valider son ticket pour la finale.
17: Tous les mérites, c'est debout. François, 83e minute, 1-0 pour Arsenal. Le coup franc à une quinzaine de mètres de la surface de réparation, légèrement excentré côté gauche. Ça va être tiré par Martin Ødegaard. C'est parti pour le Norvégien. C'est tiré deuxième poteau vers la tête de William Saliba, qui était bien placé, mais qui était un tout petit peu court pour pouvoir rabattre cette tête. Il l'envoie en 6 mètres.
7: Ça, c'est quelque chose dans lequel ils doivent progresser, les joueurs d'Arsenal, notamment les défenseurs centraux. Dans les grandes équipes, à chaque fois, les défenseurs centraux, ils te claquent entre 6, 7, 8 buts, tu vois, sur corner, coup de pied arrêté dans la saison, toute compétition confondue. Saliba, je ne me rappelle pas la dernière fois il a marqué un but. Gabriel, c'est pareil.
17: Il a un seul but cette saison, Saliba, par exemple.
7: Bah, Gabriel.
17: 4 pour Gabriel.
7: Ouais, bah, ça remonte aussi à Gabriel, parce que je ne me rappelle même pas la dernière fois où il a marqué. Mais Saliba, il doit être plus présent sur avec son jeu de tête, son timing, sa puissance. Il doit amener davantage de problèmes sur les coups de pied arrêtés, qui est la force, une des forces suprêmes du côté d'Arsenal.
17: Ouais. Et le changement côté Arsenal avec la sortie poste pour poste de Leandro Trossard, remplacé par Gabriel Martinelli. Trossard qui a beaucoup donné, mais j'ai presque envie de dire plus défensivement dans le repli qu'offensivement sur ce match. Madueke qui vient provoquer Ruggeri. Madueke, le décalage est fait vers Ødegaard, un tout petit peu court, un petit peu court dans la surface de réparation, et c'est Koke qui a pu mettre le bout de son pied et envoyer ce ballon vers Yann Oblak. David Anko derrière les joueurs de l'Atlético qui essayent de se relancer, mais c'est la 84e minute d'une demi-finale de Ligue des Champions et les Gunners sont absolument partout. Ils sont en train de prendre le dessus techniquement, tactiquement, et en plus, et c'est ça qui est surprenant, j'ai l'impression physiquement dans la fraîcheur, alors même que l'Atlético fait tourner en championnat depuis des mois maintenant et que sur le dernier match ils avaient 7 joueurs qui avaient moins de 5 matchs en pro qui ont disputé le match face à Valence. Pour l'instant ça ne paye pas, et les pauvres supporters de l'Atlético qui ont fait le déplacement, qui ont de la peine devant le scénario qui est en train de subir leur équipe, et surtout qu'ils n'auront pas vraiment eu de moment pour vibrer, les Colchoneros ce soir. Martinelli qui déborde sur le côté gauche, Renté qui a taclé et qui envoie ce ballon en corner, le corner à venir pour Arsenal.
16: Et oui, on cite sur le chat quelqu'un qui nous dit c'est Zipao, il se passe plus de choses sur le banc de l'Atlético que sur le terrain. C'est vrai que là on a l'impression de joueurs qui ont accepté la défaite là côté Atlético, alors qu'il reste encore 6 minutes à jouer. On va suivre le corner avec toi Edgar.
17: Ouais, et Arsenal qui essaye de pousser, Arsenal qui essaye d'aller chercher ce deuxième but. L'Atlético qui est la pire équipe sur coup de pied arrêté défensif en Ligue des Champions cette saison, 9 buts encaissés dans la compétition dans ce genre de moments des matchs, les corners, les coups francs. Et là c'est un corner pour Declan Rice qui va être tiré côté gauche, ça va être tiré entrant par Declan Rice, tiré au deuxième poteau vers la tête de Gabriel. C'était très compliqué et ça va filer en sortie de but. Gabriel un petit peu bousculé et qui n'a pas réussi à reprendre ce ballon.
16: Ouais, ça va bientôt être l'heure du bilan, Manu. Moi j'ai l'impression quand même que l'Atlético, ils sont passés à côté de cette demi-finale retour. Je sais pas ce que t'en penses.
7: Ouais, je pense aussi. Ouais.
16: Ils auraient pu faire mieux. Alors certes, je pense qu'Arsenal est au-dessus.
7: Dans les intentions, je pense qu'ils auraient, avec les joueurs qu'ils ont, ils auraient pu, même si c'est Arsenal défensivement, c'est costaud,
18: t'as la possibilité quand même d'embêter Arsenal sur certaines des phases de jeu.
16: On va suivre.
17: Ouais, on l'a vu au tout début du match. Hein, ils ont eu des opportunités peut-être là avec Bainard dans la surface de réparation. Bainard face à Saliba. Le ballon rentré vers Sorloth. Il s'est raté. Sorloth, c'était celle qu'il ne fallait pas rater. Ouais. C'est pour ça que t'es rentré. C'est pour ça que t'es rentré, Alexander Sorloth. Et là, il rate le ballon complètement. Incroyable. C'est catastrophique pour un numéro 9. Là, il s'est raté et ils vont peut-être la regretter, cette action, les Colchoneros de Diego Simeone. Alors là, il doit être absolument fou sur son banc de touche. Alors je sais même pas si on peut dire qu'il est sur son banc de touche, hein, Diego Simeone, parce qu'il est à 10 mètres du banc terrain, en fait, pendant tout le match.
16: Non mais là c'est incroyable, Sorloth, ce qu'il rate là. Il s'est emmêlé les pinceaux, il y avait une frappe du gauche, il était pour le coup vraiment seul, hein, seul.
18: On peut se poser la question, s'il y avait Alvarez ou Griezmann, est-ce qu'ils auraient fait la même chose?
16: Ah bah ça, je pense que les supporters vont se poser la question longtemps et vont pas endormir ce soir si ça en reste là, bien sûr.
17: Ouais, et alors là c'est pas de bol pour l'Atlético, parce que s'ils sont tombés sur l'un des soirs où Sorloth a les pieds carrés.
16: Oh là là, Sorloth,
17: parce que Sorloth c'est un excellent joueur, c'est un tueur, mais il a aussi ce genre de soirée où parfois il a les pieds carrés. Et parfois, il n'a pas la confiance. Alors, est-ce qu'il en aura une autre et est-ce qu'il se ratera encore? Je ne sais pas, je ne l'espère pas pour lui. Mais là, il s'est complètement raté, en tout cas, sur cette action. Et il reste plus que 3 minutes dans le temps réglementaire à tenir pour Arsenal. Évidemment, les supporters en tribune, ils se rongent les ongles. Ils prient, ils regardent le ciel. Ils espèrent que ça va tenir pour les Gunners. Mais en tout cas, ça en a tout l'air. Et tous les joueurs d'Arsenal qui sont à moitié en train de s'échauffer sont déjà prêts à envahir la pelouse. Le bon contrôle là de Sorloth, Gabriel qui attaque les, Sorloth qui peut récupérer ce ballon quand même. Il y a le retour de Declan Rice, Alex Bynum sur le côté gauche, Bynum qui renverse maintenant vers Almada, le contrôle lui aussi il est bon, quasiment en porte-manteau face à Incapier. Est-ce qu'il est passé Almada? Non, il aurait été dans la surface de réparation. Ouais, le petit cafouillage, c'est dégagé. Et Gyökeres, l'énorme pressing. Attends. Derrière vers Pubic qui va l'obliger à revenir jusqu'à Oblak, et c'est applaudi par les Mirates. Tout le monde est debout.
18: Il a fait un sprint de sa propre surface de réparation, Gyökeres. 88e minute de jeu.
17: Impressionnant. Et
16: on comprend pourquoi il fait confiance à Arteta, complètement.
17: J'allais dire, on comprend aussi comment il peut parfois manquer de lucidité.
16: Mais oui,
17: aussi,
16: bien sûr.
17: Sur l'action de tout à l'heure, quand tu donnes autant, quand tu apportes autant à ton équipe. Voilà, la faute est à moitié pardonnée pour Gyökeres. Et en tout cas, si Arsenal se qualifie, tout le monde aura oublié cette énorme occasion ratée par l'attaquant suédois. Il reste moins de 2 minutes maintenant à tenir pour les Gunners. Koke au milieu de terrain pour Baina. Il y a l'appel de Ruggeri. Baina, il renverse de l'autre côté finalement avec Pubil, Llorente face à Martinelli qui va pouvoir rentrer à l'intérieur. Il revient finalement vers l'extérieur par la passe avec Molina pour Thiago Almada. Les entrants qui auront quasiment rien fait, hein, côté Atlético, ou en tout cas qui n'auront pas fait mieux qu'Antoine Griezmann et que Julian Alvarez, surtout qu'Antoine Griezmann d'ailleurs, hein, qui n'a pas fait un mauvais match ce soir. Baina face à Madueke, Baina en position de frappe très lointaine, et ça c'est quand même un petit aveu de faiblesse de tenter cette frappe là à 40 mètres à ce moment là du match. C'est vraiment que t'as pas d'autre solution.
16: Complètement là, la frappe du désespoir, Manu, là, de la part de Bale.
18: Surtout qu'il n'est pas équilibré au moment de la frappe et son pied d'appui est relativement loin du ballon. Donc c'est pas une frappe assurée, c'est vraiment la frappe du désespoir. Ouais.
16: Allez, la dernière minute du temps réglementaire. On va voir combien de minutes additionnelles donne l'arbitre de la rencontre. Et pour l'instant, c'est Arsenal qui jouera cette finale le 30 mai prochain à Budapest. 20 ans après, on a l'impression que les supporters ont bien compris, parce que là, ça chante, hein, à l'Emirates.
18: Ils sont en train de renaître de leurs cendres, ils sortir de leur torpeur, en fait.
16: Chante, hein, tu peux chanter, Manu.
18: En fait, ils sont en train de se rendre compte que c'est peut-être possible.
17: Odegaard sur le côté gauche avec Martinelli qui revient sur Odegaard qui remet à Martinelli. Llorente qui arrive à intercepter cette passe, il le fallait, parce que là, c'était très dangereux et c'était très bien combiné de la part du Brésilien et du Norvégien. L'autre Norvégien sort l'autre qui contrôle ce ballon qui le remet en derrière.
16: C'est ton homme du match, ça, Gabriel, c'est pas
17: grave. Voilà. Bon. Mais Gabriel, là, c'est bon. Il nous a fait en plus un peu de MMA. Ça fait plaisir aux abonnés de RMC Sport Combat. Et il y a une faute évidemment pour l'Atlético. 5 minutes à jouer. 5 minutes en plus. 5 minutes de temps additionnel.
16: 5 minutes pour l'Atlético pour essayer d'arracher les prolongations. Et pour Arsenal, tenir pendant 5 minutes pour aller jusqu'en finale.
17: Allez, Sorloth qui arrive pas à finalement à conserver ce ballon. Declan Rice qui a le ballon face au pressing de d'Alex Baena. Le long ballon vers Gyökeres qui est dépassé. Et Poubil qui ne peut rien faire si ce n'est mettre ce ballon en touche. Et on a vu Timber et Merino blessés évidemment côté Arsenal qui sont prêts. Qui sont prêts, ils sont au bord du terrain. Ils sont prêts à venir célébrer avec tous leurs coéquipiers. Et là, Incapier qui discute avec Arteta. Arteta qui lui dit sûrement, mec, prends tout ton temps. Prends tout ton temps pour jouer cette touche. Viens gratter quelques secondes. Il reste 4 minutes, un petit peu plus à jouer dans le temps additionnel. Et là, il y a une ambiance particulière à l'Emirates. Il y a cette sensation qu'ils peuvent enfin retrouver le goût d'une finale de Ligue des Champions 20 ans après l'échec du Stade de France en 2006 face au FC Barcelone. Le ballon qui, pour l'instant, est dans les pieds de l'Atlético, mais l'Atlético qui est très loin de se montrer dangereux. Ils vont quand même essayer sur cette action sur le côté gauche. Le bon travail défensif de Madouke face à Ruggeri. Coquet au milieu de terrain. Coquet lui aussi, c'est peut-être la dernière demi-finale de sa carrière avec l'Atlético. Le long ballon vers Molina, mais là c'est impossible. C'est impossible pour Molina qui est un latéral droit, oui certes offensif, mais qui là peut rien faire de ce ballon extrêmement compliqué face à Incapié qui met son corps en opposition, laisse ce ballon filer en sortie de but. Et il reste 3 minutes, un peu moins, ouais, 3 minutes à tenir pour Arsenal. C'est déjà le début de la fête à l'Emirates. Et là, Manu, je ne sais pas si on aura, on a tendance à dire il y en aura toujours une dernière. Là, je ne sais pas si on aura une dernière pour l'Atlético.
18: En 3 minutes, il peut se passer beaucoup de choses sur la pelouse.
16: Manu, il veut pas qu'on parle de qualification tout de suite de la part des Gunners. Laisse-le tranquille. Il reste 3 minutes. Il peut encore se passer des choses, effectivement. On voit Simeone s'agiter, mais on le voit moins de la part de ses joueurs, quand même. Cette agitation et cette volonté, surtout, d'aller chercher l'égalisation. Mais bon, on sait jamais, Edgar. Les 3 minutes, les 3 dernières minutes de cette partie, alors qu'on voit Arteta. Mais Arteta, je pense que la zone technique, là où doivent rester.
17: Il joue le ramasseur de balles.
18: Bientôt, il va mettre un taquet au ramasseur de balles.
16: Il s'en fiche complètement. Il est absolument partout, mais pas dans sa zone technique. C'est fou. Voilà. Mais là, on sent que voilà, lui, pour le coup, il vit un moment d'histoire. Hein. Il va amener Arsenal en finale de Ligue des Champions pour la première fois depuis 20 ans.
17: Allez, Sorloth qui a encore perdu ce ballon, mais en tout cas, ce qu'on lui donne, Sorloth, c'est quasiment impossible. Alors, à part l'action, la longue touche de Llorente sur Sorloth, mais le ballon qui est trop élevé, le ballon qui est incontrôlable, il n'y a personne autour de lui. C'est très difficile, même pour un avant-centre de son calibre, d'en faire quelque chose.
18: C'est ça que je regardais sur le banc de touche. J'ai l'impression que ça va se finir en bourre-pif sur le banc de touche.
17: Simeone a pris un carton et Arteta a pris un carton.
16: Ouais, mais en même temps Arteta,
18: ils passent leur temps à sortir de leur zone respective.
16: Ah bah non, bah là,
18: et t'as toujours les officiels de l'UEFA qui viennent à chaque fois les voir en disant restez.
16: Arrêtez, ouais, c'est clair. Au bout d'un moment,
18: ils en abusent, les mecs.
16: Mais bon, je pense qu'ils se rendent même pas compte. Ils voient pas les lignes tracées. Là, c'est voilà. On va suivre cette dernière action et sans doute ce dernier ballon en faveur des Gunners d'Arsenal. Alors là, bon, ça dégage loin évidemment, hein, pour conserver, pour gagner le plus de temps possible, Edgar.
17: Oui. Allez, le ballon qui est près de la surface de réparation des Colchoneros. Il reste une minute à jouer à l'Emirates, toujours sous la pluie battante de Londres. Ils sont à domicile, ils sont comme à la maison sous cette pluie, les joueurs d'Arsenal, et ils sont à la maison, ils sont devant leur public, 60 000 personnes qui sont prêts à danser sous la pluie et célébrer cette qualification d'Arsenal en finale de la Ligue des Champions, sauf si l'Atlético a son mot à dire. Il leur reste 50 secondes pour créer quelque chose dans cette fin de match. La chandelle au milieu de terrain comme un rugbyman de la part de Declan Rice, et derrière il y a une poussette. Ça va chauffer avec les remplaçants d'Arsenal. Martinelli, il aurait été finalement l'arbitre qui remet de l'ordre, et il reste 30 secondes maintenant au Colchoneros pour essayer de se procurer une dernière occasion. Coquet qui demande à rajouter un petit peu de temps additionnel, mais qui va se prendre un carton jaune.
16: Arsenal qui est à 15 secondes là du bonheur de retrouver pour la deuxième fois la Ligue des Champions. C'est vrai que ça chauffe un peu, mais l'Atlético n'a pas réussi à pourrir le match comme ils le souhaitaient. Ils essayent là dans les dernières secondes de mettre un peu la pression sur l'arbitre, mais on sent que c'est terminé bientôt.
17: Il reste 5 secondes, l'arbitre qui va peut-être rajouter quelques instants. Tout le monde se plaint, le ballon qui n'est pas à l'intérieur du rectangle vert. Il y a une embrouille quasiment à côté des entraîneurs, entre les différents membres du staff. Il y a des hommes en costume assume aussi, on ne sait pas trop exactement qui c'est, mais en tout cas il y a une embrouille.
16: Ouais,
17: il y a une embrouille entre le clan espagnol et le clan anglais. Ah, et Calafiori Calafiori, on lui demande de se remettre. Alors est-ce qu'il a été exclu, est-ce qu'on lui demande simplement de se mettre sur le banc? J'ai l'impression qu'il va se remettre tranquillement sur le banc. Baina qui balance ce ballon loin devant, on a dépassé de 30 secondes le temps additionnel et c'est terminé. C'est terminé. Arsenal retrouve une finale de Ligue des Champions 20 ans après cette défaite en finale au Stade de France en 2006. Arsenal qui va pouvoir se venger. Arsenal qui élimine l'Atlético de Madrid et qui s'impose 1-0 ce soir grâce à sa star Bukayo Saka.
16: Merci beaucoup Edgar, on te laisse évidemment recueillir les réactions de cette rencontre Arsenal en finale de Ligue des Champions 20 ans après, ça sera face au Bayern ou le Paris Saint-Germain, on le saura évidemment demain. Merci beaucoup Manu, je te laisse avec, avec l'équipe de l'After, évidemment Daniel Riolo, Gilbert Bribois pour débriefer tout ça avec vous au 32-16. Très très belle soirée à tous sur RMC, à bientôt, ciao.
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18: Bonsoir à tous, l'after continue jusqu'à minuit. Nous sommes là en direct sur RMC, nous sommes en direct sur After TV, nous sommes en direct sur la chaîne YouTube de l'after également. L'after, toujours première radio de France, grâce à Daniel Riolo. Salut Daniel.
19: Bonsoir les amis.
18: Et grâce à Manu Petit.
20: Bonsoir tout le monde.
18: Salut Manu. Ils sont déjà là avec nous, nos drôles de dames espagnoles et anglaises, après cette confrontation entre Arsenal et l'Atlético. Julien Laurence est là, Julien Laurence est en finale, messieurs dames. Salut Julien.
21: Salut Gilbert, salut à tous.
22: Et avec son équipe de cœur, il peut peut-être même avoir une finale avec ses deux équipes.
21: Faire le doublé, effectivement.
18: Peut-être le Laurent Sico, là.
21: C'est vrai.
22: Ça va être compliqué. Hein.
18: Edgar Grenot est là également. Salut Edgar.
23: Salut Gilbert, salut tout le monde.
18: 32-16 en vous. Pour dialoguer avec nous, discuter, bien sûr, débattre, le standard RMC est dispo. Et puis notre numéro WhatsApp 06 12 424 424, là aussi, vous pouvez nous envoyer les messages écrits dès maintenant. Arsenal bat l'Atlético 1-0, Arsenal qualifié donc pour la finale qui est programmée le 30 mai à Budapest. D'ailleurs, horaire un peu différent cette année, c'est à 18h la finale. De la Ligue des Champions.
22: Tu vois, ça m'a complètement échappé.
18: Oui, c'est à 18h.
22: Ça m'est complètement
21: échappé. C'est ridicule, ça.
18: Oui, je sais pas, c'est pas des raisons logistiques de retour de supporters ou enfin, il y avait. C'était décidé il y a quelques
22: 18h, une finale de Ligue des Champions.
18: 18h.
22: J'ai jamais entendu parler de ça.
21: C'est un samedi.
18: Oui, je sais pas l'info principale du soir, si je peux me permettre. Juste que là, je vous vois complètement choqué.
22: C'est une information qui est déjà très importante.
21: Tu m'as niqué ma soirée.
18: Non, Manu, calme-toi, c'est pas bien grave.
22: Celle de ce soir ou celle du 30 ?
21: Celle du 30.
18: J'ai changé.
22: Il avait déjà calé des trucs.
18: Qu'est-ce
22: que tu l'emmerdes là?
18: Bah peut-être que tu vas y aller à Budapest, Manu.
22: C'est bizarre.
18: Même on va s'adapter, on va s'adapter.
22: Voilà. On va faire un after à 20h.
18: Bah ouais.
22: Mais non.
18: Bah after 20h minuit, voilà.
22: Moi je pense que cette news a vraiment.
18: Je sais pas si
22: Manu,
18: le PSG est champion.
22: Hein?
21: J'ai pas souvenir d'avoir une Champions League finale à 18h.
18: Non, je crois que c'est jamais arrivé. Hein.
22: Et si c'était une mauvaise info c'est que tu avais donnée?
21: T'es sûr de ça?
22: Non,
21: c'est officiel, ouais.
22: Ah, d'accord. Okay.
18: En fait, c'est bien ce que je pensais. En fait, il y a une histoire de retour de supporters pour pouvoir rentrer dès la fin du match.
21: Il veut pas qu'il reste à Budapest, les supporters.
18: Bon, bref.
21: Bon, cassez-vous.
18: Jingle 3 points, s'il vous plaît.
24: L'important, c'est l'essentiel. Hein.
25: Le plus important, c'est les 3 points.
24: Et souvent, l'essentiel, c'est le plus important.
18: Daniel.
22: Bah, le premier point, c'est la qualif d'Arsenal que je vais appeler à la sauce Arsenal. Et c'est, je pense, au final, une qualification méritée. Mais le point 2, et là, je vais avoir besoin de Julien et Manu parce que ça fait longtemps que je répète la même chose et que visiblement, bah, tu sais, c'est comme quand tu goûtes un produit indéfiniment et t'arrives toujours pas à savoir s'il est bon ou pas. Donc, cette sauce Arsenal, Je n'arrive pas réellement à la comprendre. Donc c'est mon point 2. Et le point 3, bah, je pense qu'on va quand même parler un petit peu, si on a le temps, du match de demain, que tout le monde attend. Et on

0: Voyant le match de ce soir, je me suis dit, est-ce que le PSG Bayern de l'aller et celui qu'on attend demain doit forcément servir maintenant de référence absolue, et je milite pour que ça ne soit pas le cas, parce que sinon ce soir on va entendre plein de gens nous dire que c'est un match de merde. Et j'ai pas envie qu'on tombe dans cet excès-là, non plus.
1: Manu, tu te crois ?
2: Évidemment, la qualif d'Arsenal en Champions League, et en même temps qu'ils sont redevenus leaders de Première Ligue, ça fait 20 ans quasiment que dernière finale Champions League et également les derniers titres de champion d'Angleterre.
0: C'est 20 ans tout pile, hein, la finale contre
2: c'est
0: le Barça.
2: C'est pour ça, c'est ce que je te dis. Est-ce que c'est le destin ou pour moi, ça peut pas être une coïncidence. Le deuxième point, c'est le retour de Saka qui a manqué cruellement toute la saison et qui aujourd'hui est en train de monter échelon après échelon, donc il arrive vraiment dans le Money Time, un point nommé, en sachant que tu auras Hakimi, mais si c'est pas les mêmes zones, qui sera absent, donc il y aura un impact à la fois. Il y a un joueur incroyable qui revient sur le plan offensif et un joueur incroyable qui sera pas là sur le plan défensif du côté du PSG.
0: Mais pourquoi tu parles du PSG?
2: Parce que tu me projettes parce que moi je vois le PSG gagner.
0: Ah, t'es déjà dans la finale?
2: Ah, je vois là, oui, pour moi, c'est pour la
1: finale. Là, pour moi, ça ne se rajoute pas trop sur les trois points.
2: Et justement, et donc,
0: plus,
2: mon troisième point.
0: Saka, il joue pas de ce côté.
2: Mon troisième plus, point. Tout, non, mais.
0: Bizarre ta projection, non, je trouve.
2: Mais ma projection, c'est parce que Saka revient dans le domaine offensif. Il a beaucoup manqué, notamment dans l'animation.
0: On est sûr qu'il rate la finale. Il n'est pas out jusque-là.
2: Blessure musculaire, je ne sais pas dans quel état il sera, mais. Mon troisième point.
1: La projection de
2: Mercator, bien évidemment.
0: C'est la projection de ouf.
2: Il y aura bien évidemment une opposition de style en finale. Donc et là pour répondre à ton deuxième point, tu ne savais pas, ta sauce.
0: Ouais, je veux que vous me vendiez cette sauce.
2: Bah, une équipe qui perd en finale Coupe de la Ligue, qui arrive en finale de Champions League, qui est redevenue leader à trois matchs de la fin de Premier League, alors qu'il a fait quasiment cheval seul pendant tellement de mois sur la Premier League, et qui perd en demi-finale de la FA Cup, qui est quasiment allé au bout de toutes les compétitions, ne peut pas être aussi mauvaise que beaucoup de gens le prétendent.
3: Alors, plutôt cavalier seul que cheval seul.
2: C'est pareil, t'as compris.
0: Non, en même temps,
3: j'avais compris,
2: cavalier ou cheval seul.
1: En fait, tu nous as fait une main du petit, là.
2: Ben, justement, il y a, encore une fois, dans le football, à l'image de la vie, il n'y a pas qu'un seul chemin qui mène à Rome. C'est pas une façon de gagner des matchs. Donc, il y a tous ceux qui seront certainement extasiés sur la tactique et le jeu défensif, notamment des deux équipes dans cette double confrontation, comme d'autres vont s'extasier.
0: Mais le problème quand je parlais de la sauce Arsenal pour rentrer dans ce match, on a donc eu deux matchs. Qui ont certainement, en plus ce soir, peut-être même plus qu'à l'aller, été intéressants tactiquement. Arsenal nous a fait le coup de « on marque un but », qui est une sorte quand même de but qu'on peut qualifier de raccro, et qui le tienne jusqu'au bout, qui a réussi là où on pensait que, et sur la première mi-temps, l'Atlético, on a eu cette opposition de style, parce qu'Arsenal a essayé de faire le jeu, a essayé d'attaquer, et l'Atlético s'est très vite mis en défense et a mis du temps à sortir. Ils ont été capables d'alterner, l'Atlético, parfois bloc très bas, parfois bloc très haut. Ils ont essayé de les contrecarrer de cette façon, sans au final se créer véritablement beaucoup d'occasions. Donc Arsenal n'a même pas eu besoin de sortir son mur défensif.
2: Il a été bien aidé par Simeone également en deuxième période.
0: N'oublions pas qu'ils n'ont encaissé que 6 buts cette année en Ligue des Champions, ce qui est quand même assez fou. Est-ce que cette méthode-là, qui en plus n'était pas la méthode à la base d'Arteta et du football qu'il préconisait, est-ce que, puisque tout le monde se projette, puisque maintenant Arsenal est finaliste, que ce soit le Bayern ou que ce soit le PSG, est-ce que cette méthode-là peut fonctionner? Je n'arrive pas tellement à l'envisager, mais si Julien et toi vous arrivez à me dire,
2: je mets en garde tous les gens qui aujourd'hui se projettent sur la finale
0: une mauvaise équipe.
2: En se disant que ça soit le Bayern ou le PSG, c'est largement supérieur à Arsenal. Moi, je mets en doute justement.
1: Restons sur le match de ce soir, les gars. Julien, avant de parler de la finale, des problématiques d'Arsenal, qui en 48 heures a peut-être vu le championnat s'ouvrir avec City qui gagne pas hier et donc la qualif là. On voyait un peu les visages des supporters là. Il y en a deux trois. Il y en a même beaucoup. Qu'il y avait une sorte d'émotion en fait, de libération.
0: En 24 heures, ils sont passés de l'équipe. Ils vont encore nous loser l'année.
2: Ils sont redevenus leaders.
0: Ça va être encore affreux, machin. Peut-être champion. Ouais. Et pourquoi pas champion d'Europe?
1: Écoutez, Julien, il connaît tout le monde au stade, là. Parce que là, il y avait Joe, qui était au premier rang avec sa. Joe avec son bonnet Arsenal. Il y avait Margaret, avec son maillot rouge. Donc, voilà. Julien, raconte-nous.
4: Ouais, ouais, il y avait un peu, il y avait forcément un peu de tension sur la fin. C'est normal en plus quand il reste que quelques minutes, ça chauffait un peu sur le terrain, c'était un petit peu tendu forcément. Et puis t'as quand même attendu 20 ans, c'est ce qu'on a dit. Ça fait 22 ans que t'attends un titre, ça fait 20 ans que t'attends une autre finale de Ligue des Champions. Pendant longtemps, t'as même pas été en Ligue des Champions. Ça fait quand même, ça faisait pendant 8 ans quand même qu'ils avaient raté la Ligue des Champions sous Wenger et puis après Wenger aussi. Donc d'être de retour, d'avoir fait demi-finale la saison dernière, quart de finale la saison d'avant, et à chaque fois d'avoir progressé pour monter d'un palier à chaque fois, et de là d'arriver en finale, surtout de la façon dont ils l'ont fait. C'est quand même la seule équipe qui est encore invaincue dans cette compétition. Ils ont pas perdu un seul match. Ils ont été à domicile, à part un but du Bayern et deux de Karat Olmati avec l'équipe C d'Arsenal, ils ont été sincèrement impériaux à domicile, défensivement et parfois avec le ballon très très bon, comme le match contre le Bayern dans la phase de poule, comme le match contre l'Atlético, le 4-0 dans la phase de poule aussi. C'est sûr que ces dernières semaines ça a été un petit peu plus laborieux dans le jeu avec ballon, mais c'est pas la première fois qu'on voit aussi des équipes quand les derniers matchs de la saison arrivent, ouais, que la fin de saison arrive, que tu te crispes un petit peu aussi, et que forcément quand il y a beaucoup d'enjeux, beaucoup de pression, que ça change un petit peu de ta façon d'évoluer aussi et de jouer. Mais sincèrement, c'est de la part d'Arteta qui, encore une fois, pour son premier job, même si ça fait maintenant 6 ans qu'il est là, mais quand même, qui n'avait jamais entraîné avant, qui ne connaissait pas la Ligue des Champions en tant qu'entraîneur et qui ne l'a pas connu d'ailleurs pendant ses 3 premières saisons, d'arriver à faire quart de finale, demi-finale, finale, comme ça, les 3 saisons où il est en Ligue des Champions, où il ramène le club en Ligue des Champions.
0: Non, mais qu'il y ait les résultats, qu'il y ait le travail, qu'il y ait tout ce que tu veux, j'ai aucun problème. Mais ça veut pas dire que constater que les résultats sont là, que tu comprends réellement la sauce, la préparation, la recette qui fait que cette équipe fait ça. Par exemple, moi, les questions, c'est les joueurs dans cette équipe-là. Est-ce qu'on considère aujourd'hui que, à partir du moment où Saka est revenu, maintenant Saka est là, ce soir il portait le brassard, Odegaard était sur le banc. Ça fait partie des choses dans la recette que j'ai du mal à comprendre, parce qu'Odegaard est censé être capitaine ou vice-capitaine avec Saka, bon, ils sont un peu là comme ça et tout. Bon, alors, Odegaard, titulaire, pas titulaire, je reviens de blessure, je reviens pas de blessure, Lewis Kelly, on me dit c'est une très bonne nouvelle de le voir revenir, en fait.
5: Dans une position inhabituelle?
0: Moi qui, je suis au milieu là, moi qui considère beaucoup que les équipes qui vont loin dans les compétitions, ils vont avec un 11 type agrémenté d'un 12, 13, voire 14e joueur. Là, ça brasse beaucoup, mais j'entendrai l'argument, et je l'anticipe l'argument.
5: Je ne sais pas si ça brasse beaucoup, Daniel.
0: Quand tu joues la Première Ligue et que tu as encore, on faisait le compte juste avant le début de l'émission, la finale, c'est le 30.
5: Non, mais Daniel, si tu suis Arsenal dans les gros matchs depuis le début de saison, hormis les blessures, c'est souvent le même 11 qu'aligne Arteta. Il n'y a pas vraiment d'invention.
4: Il n'y a pas de brassage.
1: Vas-y, Julien, vas-y.
4: Non, je sais pas. Alors là, Odegaard revient de blessure et puis il n'a pas été très bon cette saison, mais tu es allé chercher Eze l'été dernier pour 60 millions d'euros pour être soit l'équivalent de Odegaard dans un sens, soit jouer parfois ensemble dans certains
0: donc
4: matchs.
0: C'est devenu que des blessures, c'est pour ça que j'ai cette illusion.
5: Même en termes de jeu, le jeu est tombé d'un niveau, même de deux niveaux, parce que tu avais à la fois Odegaard et Saka blessés sur une longue période. Et c'est eux qui étaient les deux dépositaires.
0: Odegaard, moi, il me manque dans le jeu. Moi, dans l'Arsenal qui me séduisait, c'est vrai qu'Odegaard avait un rôle important au milieu.
1: Julien, le poncif habituel en Angleterre, on préfère la Première Ligue gagner le championnat plutôt que la Ligue des Champions, il est toujours valable pour Arsenal cette année.
0: Manu m'a dit ça avant le début de l'émission, je ne le connais pas.
5: Je le pense, alors c'est quelque chose d'important, la Champions League, il n'y a pas de souci. Mais le championnat anglais a une telle domination, à la fois au niveau des télés, mais également en termes de spectacle, que quelque part, et puis quand tu vois aussi les budgets de tous les clubs,
0: c'est comme
5: toutes
0: s'ils avaient
5: les écuries,
0: des champions à jouer en fait.
5: Au lieu de dire gagner le championnat d'Angleterre, c'est franchement ce qu'a fait City sur la dernière décennie, ce qu'a fait Guardiola, il a marqué à jamais de son empreinte le football anglais, mais le football mondial.
0: Ça n'arrive pas des dynasties de ce genre.
5: Exactement, c'est quand tu vois là, les équipes, les écuries de tous les grands clubs en Angleterre.
0: Tu peux perdre des points tous les week-ends en Angleterre.
5: Tu dis, c'est un truc de fou quoi.
1: Alors, je me demande,
4: ils sont contents d'être en finale.
1: Julien.
6: Et peut-être d'ailleurs qu'une victoire en Ligue des Champions, ça marque aussi, les deux marqueraient l'histoire du club, mais est-ce que dans 20, 30 ans aussi, si c'est
1: Londres,
6: ta seule opportunité de gagner avec des champions, tu vois?
4: Moi, je pense que c'est vrai,
6: je suis pas à Londres. Voilà.
1: Merci. Donc, Julien, à toi.
4: Non, et puis, ils sont quand même très contents d'être là, et je pense qu'ils vont avoir visiblement, autour de 20 000 places pour chaque club. Ils seront 100 000 à Budapest. Donc, à un moment, on peut bien dire qu'ils préfèrent gagner la Première Ligue, ce qui est vrai. ça fait tellement longtemps que tu l'attends aussi, et puis c'est quand même la suprématie dans ton pays, t'es la meilleure équipe de tout le pays, t'es meilleur que Liverpool ou que City, etc., etc. Mais à un moment, ils vont pas non plus bouder leur plaisir d'être en finale.
0: Non, mais évidemment, non, mais, non, mais évidemment, non, mais la discussion qu'on a
4: à choisir, ils choisiront la première.
0: Non, mais voilà, en plus, non, mais ce qu'on disait avec Manu, Manu était soulagé en parlant, il parlait du match d'hier soir, City qui est allé perdre des points dans un match où l'équipe en face, on comprenait pas bien. Bon, bref, bon, c'est toute la difficulté de la première ligue. Et il disait, Arsenal, il me disait, moi, en tant que gunner, je préfère que si on doit choisir, je préfère gagner le championnat. Mais ça, on l'entendra pas au Bayern, on l'entendra pas au PSG où le championnat est devenu une
5: plié
0: promenade.
5: Rapidement, quoi.
0: Donc en fait, t'as quand même une grande différence entre les équipes qui participent désormais à la compétition. Arteta fait une allusion très intéressante cette semaine qui amène une réflexion plus globale sur ce qu'est le foot en Europe aujourd'hui. Et cette difficulté-là, tu vas la retrouver.
5: Il a dit quoi, Arteta?
0: Ben en disant oui, mais nous avec le championnat maintenir cette intensité-là, ces courses que tu maintiens, alors que le PSG a opté dorénavant c'est les 17 précisément matchs de Ligue des Champions qu'on vise si on va au bout, c'est ça la priorité. Le Bayern est champion depuis, le PSG n'est pas encore champion.
5: Ça fait deux semaines qu'ils sont.
0: Le Bayern est déjà champion.
5: Depuis deux semaines.
0: Tu te rends compte que.
1: Et Arsenal pourra peut-être l'être demain, à la dernière journée, allez savoir.
0: Demain, ils ont leur dernier match, le Bayern. Si le Bayern se qualifie, on sera le 6 mai, ils ont. 3 semaines jusqu'à la finale. Arsenal, pour être champion, ils ont encore 1, 2, 3 semaines matchs de compète.
5: Ouais,
0: et ils n'auront qu'une semaine pour. Tu vois, à un moment.
5: En sachant que chaque point et chaque but aura son importance en championnat.
0: Ça, c'est des choses qui sont dans la réflexion qu'on a, dans l'analyse du jeu. C'est pour ça qu'en fait, je voulais que vous me contredisiez, quoi, sur l'idée, la sauce Arsenal qui est peut-être pas séduisante, mais ils ont des problématiques, en fait, que les autres, que beaucoup d'autres équipes n'ont pas.
5: Je pense aussi.
4: Et après, tu sais.
5: Vas-y, Julien.
4: Non, pardon. Daniel, même si c'était un championnat plus facile, je suis pas persuadé qu'aujourd'hui Arteta il change beaucoup sa philosophie et ce
0: non, style, mais ne serait-ce que sur l'intensité, tu dois gagner. Je veux dire que quand tu vois le Bayern et le PSG, la façon dont ils courent, les efforts qu'ils peuvent répéter, c'est pas parce qu'ils mangent du cheval au petit déjeuner, quoi. Tu vois, ils ont pas des barres chocolatées que les autres n'ont pas. À un moment, si tu affiches cet état de forme là, c'est parce que toute la saison tu as pu préparer d'une autre façon ta compétition quand même.
4: Oui, il y a aussi une question de style de jeu.
0: Quand t'as des matchs qui toutes les semaines sont usants physiquement, en Angleterre le mercredi, enfin le
5: t'as vu le match d'hier d'Everton?
0: Bien sûr,
5: t'as vu l'intensité.
0: Bien sûr, tu peux te faire déglinguer par une équipe d'anonymes. C'est pas la même chose. Enfin voilà, tout ça c'était pour parler du style d'Arsenal qui avait beaucoup évolué.
1: Revenons un peu sur le match. Y a Pélo sur Griezmann ou pas?
0: Puisqu'avant,
5: il y a une faute d'avant,
0: Gabriel, je la vois pas, mais la faute sur Griezmann, je la vois.
5: Ah, mais là-dessus, je suis d'accord. Gabriel joue très bien le goût. Bien d'ailleurs, sûr. Pour moi, c'est l'homme du match, hein, Gabriel.
0: Et il y a faute sur Griezmann, parce qu'il lui enlève le pied qui est. Enfin, Stéphane,
6: il aurait dit
0: ça glisse, donc ça tient pas. Mais il lui emmène bien le pied, il lui glisse bien le pied, quand même.
5: C'est surtout l'occasion de Sorloth.
1: Oui, à la fin, ouais.
5: Ah, je veux dire.
6: Il rate le ballon.
5: Tu rentres, t'es frais.
0: Sorloth, il est pas toujours habile.
5: Non, ouais. Je sais, non, mais on l'a bien vu. D'ailleurs, Simeone, il a peut-être aussi sa petite part de responsabilité parce qu'il te sort quand même le trio d'attaque qui sont les seuls globalement à avoir un peu de génie.
0: J'ai pas bien compris pourquoi il a fait ce choix. Donc Sorloth, je comprends qu'il s'est dit on va essayer d'allonger le jeu et on va essayer de jouer avec ses déviations.
5: Face à Gabriel et Saliba qui sont bons sur le domaine.
6: Griezmann, c'est parce qu'il pouvait pas tenir les 90 minutes.
0: Voilà, à chaque fois je vois Julian Alvarez. Je la vois l'explication.
1: Vas-y Edgar.
6: Mais Julian Alvarez, le problème, rappelons qu'il était blessé, il était incertain pour ce match-là. Exactement. Donc je pense qu'il serait jamais sorti s'il n'était pas un peu diminué. Bah, mais c'est vrai que là, quand même, on
5: le risque de le faire jouer d'entrée. Bah,
0: parce Alvarez, que t'es un mec un peu au-dessus, quoi.
6: Bah, parce que t'es en demi-finale.
5: Ah, tu es en deuxième période alors.
0: Il a fait le choix dans l'autre sens, quoi. Voici, il y a une diff à faire et après tu sortiras.
5: Imagine, t'as des prolongues et tout.
1: Dans un instant, on aura Kevin, le 32e supporter d'Arsenal Euro, bien sûr. On fera une évaluation détaillée. D'ailleurs, c'est Rice, Declan Rice, qui a été élu homme du match. Ce soir, il avait son petit trophée dans la main.
5: Il a fait un bon match également.
1: Évaluation à venir, bien sûr. Et puis, toutes les infos avant le match de demain entre le Bayern et le PSG. On a une idée de compo de départ que nous a envoyé Fabrice Hawkins. Je vous la donne dans quelques minutes. A tout de suite.
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1: Avec Emmanuel Petit, qui, en son temps, n'a pas été en finale avec Arsenal. Mais qui désormais
21: mais
1: y
21: pas
1: est.
21: Un peu si, on était Coupe l'UFA.
22: L'UFA.
1: Contre Galatasaray.
21: On perd en pénalty contre Souker, Hadji.
1: Daniel Riolo est là.
21: L'équipe Galatasaray.
0: Un peu la honte.
1: Julien Laurence, Edgar Drolo.
0: Que vous soyez fait taper sur cette finale, même si Galatasaray avait une très très belle équipe.
1: Avec Hadji, il y avait Hadji, le Maradona des Carpates.
21: Exactement, Hadji.
0: Ne me dis pas que ça n'avait pas été une sacrée contre-performance pour vous.
21: On a eu quelques occasions.
4: Vous avez dominé.
21: On aurait dû plier le match.
0: Même si c'est vrai, Galatasaray avait emmené par. J'adorais Hadji.
1: Tu es aussi en finale, Monaco-Werder Bremen, tu es aussi.
21: Ouais, mais ça, c'est. C'est pendant la période de la tragédie de Furiani.
1: Le lendemain de Furiani.
0: Voilà, non, c'est le lendemain ou trois jours après.
1: Le lendemain.
21: C'est trois jours après,
0: ou
21: le lendemain.
0: Daniel, c'était un mardi soir.
21: C'était trois jours après.
1: Furiani, aujourd'hui, c'est le 5 mai. Hein, 5 mai donc, et la finale était le lendemain.
21: Je me rappelle comme si c'était hier.
1: Donc, tu n'as pas gagné de finale de Coupe d'Europe au final.
21: Non. C'est moi, le seul trophée.
1: Excuse-moi, Manu, vous ne voulez pas attraper les mauvais souvenirs.
21: Non, mais c'est le seul trophée qui me manque, en fait.
0: Bah, Galatasaray, mon vieux, c'était pas terrible.
1: Ouais. Ça, c'est vrai. Kevin est là, supporter d'Arsenal. Salut Kevin.
4: C'est Kevin Diaz ?
1: Non, c'est pas Kevin Diaz.
23: Non, c'est pas Kevin Diaz. Bonsoir messieurs.
1: Salut Kevin.
0: Mais c'est sûr que c'est un hommage à Kevin Keegan.
23: Exactement, mais Daniel, ça fait 15 ans que tu me dis que.
0: Je sais, c'est pour ça que je sais qui tu es, je sais. Mais il faut le rappeler, mais qu'un supporter d'Arsenal ait un prénom en hommage à Kevin Keegan, il y a une anomalie quelque part.
23: Kevin Mon père était fan de Keegan, était fan de Platini. Donc tu vois, j'ai failli m'appeler Michel. Donc à choisir, écoute.
0: Ah, mais alors,
21: Kevin Michel, alors, ça aurait dû
0: être
21: aussi,
0: fan,
21: hein.
0: Alors tu aurais dû être fan de la Juve ou de Liverpool.
23: Exactement.
0: Ou de Hambourg.
23: Mais non, je suis fan d'Arsenal et je revis ce soir, les gars. Putain.
1: Ouais.
23: Ouh eh, Manu, on y va. On y va, Manu.
4: Et pour quoi faire?
23: Ah bah ça, par contre, on verra. Mais au moins, c'est l'avantage de passer le mardi, c'est que demain, je vais être tranquille avec des chips et une bière. Et je vais apprécier le match, alors que ce soir, c'était quand même très très stressant. Ça fait 22 ans qu'on a vraiment... Bon, il y a 22 ans, c'était incroyable. Merci Manu, d'ailleurs, encore. Mais franchement, ça fait 10 ans que c'est plus possible. Ça fait... Enfin, je veux dire, la dernière campagne européenne... Tiens, bah, je vous pose la question, les gars. Je parle pas de l'Europa League de 2019, mais quelle est la dernière vraie belle campagne européenne en C1, donc, d'Arsenal?
1: Ah, contre le Barça,
6: la saison dernière.
23: Ah, bien joué, Manu.
1: Contre le Barça,
0: c'est celle du Barça.
1: Il y avait le grand Barça et Arsenal à l'époque était labellisé le petit Barça.
0: Est-ce que Arsenal à cette époque-là n'a pas cet attaquant
1: Il y avait Leb, il y avait Fabregas, il y avait
0: Alexander Leb,
1: ouais,
0: exactement.
1: Des superbes joueurs.
0: Ouais.
23: Van Persie qui se fait expulser, vous savez, ou en gros il.
1: Julien, tu valides ou t'es pas d'accord?
4: Ouais, ouais, très
0: L'After
4: bien.
0: L'After était bon, après, déjà là, on avait fait ce match-là, je me souviens.
5: C'est que
0: ce match-là,
5: la rencontre était exceptionnelle.
0: Et je crois, Zlatan joue au Barça.
5: Nesta,
0: et au match aller, Zlatan joue au Barça, c'est pas là où il met un lob, là, un très beau but. Il doit y avoir 4-2 sur l'aller. Un truc comme ça.
23: Bonne question. Non, pas celui-là. Je crois pas. C'est pas celui-là, Daniel. C'est l'année d'après, je crois. Justement, où on se fait éliminer sèchement. Là, c'était serré. Il y avait 2-1 pour Arsenal et Van Persie se fait. Bref, mais ouais.
1: De qui tu veux parler ce soir? De quel joueur tu veux parler, Kevin?
23: Bah, franchement, quitte à aller dedans, moi, Gyökeres. Mm-hmm. Gyökeres, je vais dire les mots, mais ça il a mis 21 buts, ça chie sur le joueur, je suis désolé. Moi, ce soir, ce qu'il fait, ok, il loupe, il doit la mettre. Et là, le stade, franchement, mais sans flamme sur le but qu'il loupe, là, sur le centre, d'Incapié. Mais sinon, mais qu'est-ce qui doit être chiant pour les défenses? Là, on parle de la défense de l'Atlético. Il a le nombre de ballons qu'il récupère quand il provoque des attaques et quand il y a personne, il y va. Et soit c'est un corner, soit c'est un. Enfin, aujourd'hui, et contre Fulham, moi, je l'ai trouvé très, très bon. Bah, il se réveille au bon moment, j'ai envie de te dire, Money Time, il était temps.
5: Je vais te dire, Kevin, il se réveille au bon moment. Ça fait depuis le début de janvier qu'il est en train de démontrer justement ce pourquoi il est venu à Arsenal. Alors c'est un style disgracieux, c'est un petit peu bourrin des fois. C'est des fois on a l'impression qu'il est fâché avec ses pieds, avec le ballon, mais on peut pas lui enlever que le gars, il tombe, il se relève. Il va venir te provoquer. Il est toujours là. C'est un pou en fait. Moi, il me fait penser. C'est un mixte de Diego Costa. Tu vois, le mec. Je l'ai regardé. Il mettait la tête dans la poitrine des défenseurs.
1: Moins vicieux.
5: Moins vicieux, mais ouais. Parce qu'il a ce côté nordique également. Mais le type, tu l'as vu le sprint à la 82e minute. Il est devant sa surface de réparation. Il va aller. Il fait un sprint de 60 mètres. Non mais le mec, c'est tu te dis mais moi je suis content qu'il joue Arsenal. Alors il va pas marquer des buts de 25-30 buts par saison, mais c'est un poison pour les défenseurs physiquement parce qu'il faut qu'il le regarde comme le lait sur le feu pendant tout le match en fait ce mec là. Il va te faire des courses constamment.
1: Gyökeres, Julien, t'en dis quoi toi?
4: Ouais, moi je pense que c'était son meilleur match. À part l'occasion bien sûr qu'il rate, où il doit faire mieux, même si elle est pas facile non plus avec le rebond avant, mais quand même il doit faire mieux. C'est son meilleur match, sincèrement. Même si encore parfois il y a quelques maladresses parce que c'est pas le plus technique non plus, donc il y aura toujours ce genre de maladresse là. Il y a un moment même où il fait tout très bien et puis après il rentre dans sa case parce que comme il peut pas lever la tête puisqu'il regarde ses pieds puisque techniquement c'est pas il lui-même rentré dans son propre joueur, mais dans l'énergie, dans les courses qu'il peut faire. Et enfin, pour rejoindre ce que disait un petit peu Manu, d'ailleurs en 2026 on a vu la différence par rapport à la première partie de saison. C'est là où il met le plus de buts, c'est là où tu sens vraiment qu'il est de mieux en mieux, qu'il a passé ce temps d'adaptation. Et enfin il le serve sur le but, la passe de Saliba pour l'appel de Gyökeres. En première partie de saison, celle-là, elle arrive jamais. Lui fait l'appel, mais le ballon est pas servi parce que on va continuer à jouer court vers Eze, vers Saka, vers Odegaard, vers Rice, et on attend et on est patient dans la construction du jeu. Là, c'est vrai que depuis plusieurs semaines, on voit ce genre de passe-là beaucoup plus. On l'a vu contre Fulham sur le but de Saka, par exemple.
5: On l'a vu à l'aller également. Hein, Zubimendi, ouais. Il le cherche tout de suite dans la surface. Et je suis d'accord avec toi. Les joueurs, ses partenaires, ils ont eu du mal à comprendre ses mouvements, sa débauche d'énergie. Il fallait qu'il trouve un petit peu sa place hein, dans cette fluidité sur le plan offensif. Le fait que tu joues sans Saka et sans Odegaard, qui sont quand même dépositaires du jeu, il a été orphelin. Lui, c'est un joueur qui demande et qui a une présence à la surface, qui demande constamment qu'on vienne le chercher sur des centres. Ou de chercher en pivot, tu vois. Et sans ces deux joueurs-là, il a été orphelin et pendant longtemps on l'a critiqué sur ses prestations. Alors que moi, je trouve que c'est un poison. Et je suis complètement d'accord avec ce que vient de dire Julien.
1: Tiens, une réaction, les gars, celle de William Saliba, c'était sur Canal+ il y a quelques secondes. On écoute.
2: Bien sûr, on est très content, déjà d'être en finale, parce que on sait que c'est très dur d'arriver en finale de Champions League avec toutes les équipes qu'il y a et maintenant avec le nouveau format, plus de matchs. Donc on est très très content et très fier de nous. Et voilà, on a bien profité dans le vestiaire. Ça fait 20 ans que Arsenal n'ont pas été en finale. Je suis arrivé ici, on a commencé avec l'Europa League. Après, on est allé en quart de finale. L'année dernière, on a perdu en demi-finale. Et cette année, on progresse encore plus. On arrive en finale. Donc, on est très content. Et voilà, il faut qu'on continue comme ça.
1: Saliba, Manu, tu voulais en parler?
5: Saliba, je trouve qu'il a de la chance en ce moment, hein, parce que je trouve que c'est un super défenseur depuis des années, un des meilleurs dans sa position au niveau mondial.
0: Et moins, un peu moins bien, là, non ?
5: Je le trouve dans le dur ces derniers matchs. L'énorme gaffe qu'il a failli commettre, justement, sur. Tout à l'heure, tu m'as parlé du penalty de Griezmann, mais je pensais que tu allais me parler de cette action de Simeone, où on voit Gabriel arriver in extremis à la fin et lui enlever le ballon dans le face-à-face qu'il avait gagné face à Raya. C'est quand même la passe en retrait très aventureuse de Saliba qui a mal eu d'appréciation en fait sur cette action-là. Et je trouve qu'il a des fois, il a des moments où il n'est pas là pendant quelques secondes dans le match, comme le match contre Fulham. Julien, tu as vu le match comme moi.
4: Ouais.
5: Ils ont fait un super match, Arsenal. Mais en deuxième période, ils sont tombés une certaine torpeur. Et c'est là où Saliba, il a commencé à vouloir faire des sorties balles au pied, où il s'est fait contrer. Ça aurait pu être préjudiciable. Il arrive ces derniers temps où il a des moments d'absence qui durent 10, 15, 20 secondes ou des mauvaises relances qui mettent en péril justement l'équipe tout de suite dans la transition. C'est pas le. Heureusement que pour moi, qu'il y a Gabriel à côté de lui qui pour moi est un rock. Lui, il fait des prestations match après match, c'est impressionnant. Et ce soir encore, pour moi, il a été un des meilleurs, sinon le meilleur avec des Clan Rice.
0: Bon. Si je peux me permettre le petit point d'histoire, Kevin est encore là ?
1: Oui, Kevin est là, t'entends.
0: En fait, oui, c'est Arsenal et Barça, c'était joué deux années de suite.
23: Oui.
0: 2009-2010 et 2010-2011. Mais c'est la première année où ils sont en quart. L'année d'après, c'est huitième.
4: Ouais.
0: Bon, et ouais, la première, il y avait eu le quadruplé de Messi. Effectivement, Zlatan avait mis un doublé au retour ou à l'aller, je sais plus.
1: Sur la défense centrale, les gars, vous êtes d'accord avec Manu ?
0: Oui, Gabriel, c'est vraiment c'est lui le patron. C'est lui le taulier, c'est lui le.
6: C'est l'homme du match, hein, je pense.
0: C'est lui, quoi.
5: Même au match aller, j'ai trouvé qu'il avait été étincelant dans la défense à Gabriel, qui captait tous les ballons. Puis en plus, il dégage quelque chose que Saliba ne dégage pas auprès de ses coéquipiers. Il dégage cette rage de vaincre.
0: Oui, le patron, c'est lui.
5: Gabriel est toujours là en train de sermonner ses joueurs, de les bouger même physiquement, de les prendre par les bras, de leur gueuler au visage. Saliba, il est plus dans la. Il temporise, il est plus dans la réserve, tu vois.
0: Est-ce que le PSG va pas le même caractère, pas la même personnalité central l'année prochaine, puisque Marquinhos va arrêter. Il va peut-être falloir un défenseur central, non ?
5: Saliba et Gabriel, ça fait deux ans maintenant qu'ils sont le collimateur du Real Madrid.
0: Ils peuvent être dans.
6: Enfin, est-ce qu'ils vont sortir les sous ?
4: Ça va prolonger, ça partira pas.
0: Hein. Ah ouais ?
4: Je pense pas. Et moi, je suis team Saliba.
5: Moi, j'aime beaucoup Saliba, mais je le trouve un peu dans le dur ces derniers.
4: Trop d'accord.
5: Ah bon ?
4: Contre Fulham, j'ai trouvé exceptionnel, moi.
5: Ah bon ?
4: Alors après, contre une équipe qui était en vacances, qui était déjà aux Maldives, hein. Et même ce soir, il y a la tête en arrière.
5: Très facile.
4: La tête, oui, mais tu vois, il a un autre rôle maintenant dans la construction du jeu que Gabriel a pas aussi. Et après, il y a un moment en première période où il va sauver parce que Gabriel était parti cueillir des cerises. Et à un moment, c'est lui qui revient juste devant.
5: C'est Saliba qui fait l'ouverture sur le but, en tout cas.
4: Et c'est Saliba qui l'accorde. Il a beaucoup progressé avec le ballon aussi. Moi, je pense qu'il va faire une Coupe du Monde énorme. Et je pense que.
5: Je suis un grand fan de Saliba aussi. C'est juste que.
0: On l'aime tous.
5: Il a tendance à s'endormir.
0: Un peu moins patron et un peu moins bien qu'en ce moment.
6: Il a un style moins impressionnant aussi que Gabriel parce qu'il est beaucoup dans la gestion, sur le fait d'être bien placé. En fait, il neutralise, j'ai l'impression, assez rapidement des situations. Là où Gabriel, ce soir par exemple, a beaucoup plus de situations impressionnantes parce que c'est des vrais duels, des chocs. Et donc, tu retiens davantage aussi ce qu'il fait.
5: Ouais, et puis, il y a autre chose aussi. Arsenal, une de leurs qualités suprêmes, c'est quand même les coups de pied arrêtés.
0: Même dans ce secteur, c'est un peu réussi qu'il y a quelques semaines quand même.
5: Oui, mais je suis d'accord. Mais
0: après, on voit qu'il y a le souci de bosser là-dessus. Il y a le souci de bosser la combinaison. On voit qu'ils essayent à chaque fois d'être créatifs là.
5: Mais ils sont moins réussis sur les gars. Là où je veux venir, c'est que sur le plan offensif, des garçons comme Gabriel et Saliba devraient être beaucoup plus dangereux. Gabriel l'est un peu plus que Saliba. Il a marqué qu'un seul but depuis la saison. Oui, mais dans des matchs fermés comme ça,
0: c'est que sur sa tête à lui.
5: Dans des matchs fermés comme ça, où c'est très tactique, où tu sais que tu peux faire la différence sur coup de pied arrêté, et tu sais qu'en plus c'est une de tes principales armes.
0: Un peu en baisse.
1: T'as envie de lui dire quoi, Manu ? T'as envie de lui dire que... Oh Gabi.
5: Moi, j'ai.
1: Faut me laisser dormir la nuit.
5: Dans toutes les équipes où j'étais, où on gagnait. Les défenseurs centraux, à chaque fois, amenaient leur pierre à l'édifice dans des matchs importants, dans des buts qui marquaient sur coup de pied arrêté, sur les têtes.
1: Au milieu des algues et des coraux.
5: Non, mais ce que je veux dire par là, c'est que leur présence est indispensable. Qu'ils arrivent à faire la différence. C'était le cas à mon époque et c'est le cas encore aujourd'hui. Quoi.
1: Un autre joueur, Kevin, qu'il faut évoquer absolument ce soir. On n'a pas parlé de Saka encore. Hein.
23: Non, mais je voulais, non, mais très bien, il est sorti à l'heure de jeu, il va être bon pour West Ham, j'espère qu'il va blesser ni rien, mais voilà. Non, juste un truc, un contre-argument sur Gabriel. Gabriel, il a été blessé cette saison quand, à un moment donné, on faisait beaucoup de clean sheet. Mosquera a pris sa place. Julien, moi, je sais pas ce que t'en penses, Mosquera, je l'ai trouvé, excellent.
4: Excellent.
23: Et ouais, et bizarrement, quand Gabriel est revenu, mais bon, après, il revenait de blessure, mais quand il est revenu, c'est là où on a été un peu aussi dans le mal et qu'on a commencé à encaisser des buts. Et déjà qu'on n'en marquait pas beaucoup, c'est là où on a été un peu en difficulté. Donc je crois que c'est début d'année, etc., où ça a commencé. Donc voilà, c'était un petit contre-argument. Sinon, Trossard, je l'ai trouvé très actif. Alors que franchement, ouais, les matchs qu'il fait jusque-là, pas terrible. Et le semi, alors pour moi, il y a pénalty, mais bon, bref, peu importe. Mais le moment où il y a, avant que je pense qu'il y a pénalty, il fait, je sais plus ce qu'il fait, mais on aurait dit un petit Messi là pendant une minute. Hein. Mais sinon, très bon match de Trossard. Voilà.
5: Quand Fulham également, il avait fait un très bon match.
1: Juste pour conclure un mot sur Arteta quand même. Tout à l'heure, Julien disait il est inexpérimenté et tout. Bah, à la fin, il était complètement surex et il a rendu fou tout le reste du banc là.
5: Arteta. Bah, t'as pas vu Simeone?
1: Ouais, non, mais Arteta,
23: c'est pareil.
5: Simeone,
4: il est jamais dans la zone des entraîneurs là. Ah, Arteta, ça sert à rien.
1: À la fin, c'était n'importe quoi.
0: Ouais, Arteta, je suis d'accord pour dire entraîneur expérimenté. Ça fait,
1: inexpérimenté.
0: Bah, même inexpérimenté. C'est ça que je voulais dire. Ça fait 6 ans qu'il est Arsenal maintenant. Il a quand même vu des compétitions, des Ligues des Champions, il en a joué plein. Il est quasiment en course à chaque fois pour le titre en Angleterre. Il a été longtemps l'adjoint de Pep. Ça va. Je pense qu'il a une expérience qui est très très fourni. On parle pas d'un entraîneur inexpérimenté, Arteta. On parle d'un mec maintenant qui a un énorme bagage quand même.
1: Avec Heinze, n'oublions pas également qui est,
5: ouais, qui est aussi
0: qui
5: calme,
0: a un rôle important,
1: qui est aussi un gros calme,
4: qui s'est calmé un peu quand même.
1: Ah ouais, c'est vrai. Ouais.
4: Et il a très peur de l'avion, Gabi. Très peur de l'avion. Ouais ouais, il déteste les voyages en avion.
1: Ah, il est comme Manu.
0: Et il ira comment?
1: Non, c'est
23: Bergkamp.
1: Bergkamp, pas l'avion.
0: Ouais, mais Bergkamp, c'était non.
5: C'est pour d'autres raisons. Moi.
0: Mais Bergkamp, c'était non. C'est je mets pas le pied dans l'avion. Il y en a qui ont peur, mais qui le font quand même.
4: Plus maladif.
0: Non,
4: parce que là, Gabi Heinze, il prend l'avion quand même. Il déteste ça.
0: Gabi Heinze, il a peur, mais il va pas aller. Il va pas aller.
5: Je te rassure. J'ai vu
0: une histoire en équipe de France du mec qui avait peur de l'avion. Il était allé en camping-car, justement à Budapest pendant l'Euro là. Bachir.
1: Ah,
0: l'attendant. Il a pas pris l'avion, c'est à cause de quoi?
1: Mais non, il veut peut-être qu'il ramenait les ballons, je sais pas.
0: Non. Ouais, ah, il n'y a pas un problème. Il a,
4: c'est l'histoire de Denis Bergkamp qui signe à Arsenal. Manu, il la connaît.
5: Ouais.
4: Donc, il ne veut pas y aller. Il ne veut pas y aller en avion, forcément. Donc, il prend sa voiture pour aller. À cette époque-là, il jouait pour l'Inter, mais il était à Amsterdam. Il prend sa voiture pour conduire d'Amsterdam jusqu'à Londres. Il signe son contrat. Il prend sa voiture pour rentrer chez lui, forcément. Il s'arrête à la pompe à essence. D'accord ? Là, il met son essence. Il va prendre un café à l'intérieur. Sur qui tombe Ian Wright. Et Ian Wright, personne ne savait, c'était pas comme aujourd'hui, personne ne savait pas fuiter que Denis Bergkamp allait signer. Et ils sont tous les deux en train de faire la queue pour payer. Ils se regardent l'un et l'autre. Et Ian Wright lui dit, mais qu'est-ce que tu fais ici? Et Denis Bergkamp dit, bah, je viens de signer pour Arsenal. Et c'est comme ça qu'Ian Wright, avant tout le monde quasiment, a appris qu'il allait être partenaire de Denis Bergkamp à Arsenal la saison qui suivait.
5: C'est génial.
1: Pas mal.
5: Ah, il y a plein d'histoires comme ça, rocambolesques, hein, avec Arsenal.
1: Ouais, mais tu le racontes jamais, alors que Julien, lui, il les raconte.
5: Bah, j'aurais pu te raconter mon histoire également quand je suis dans les bureaux de Tottenham et qu'ils me payent le taxi pour aller signer Arsenal, quoi, tu vois. Donc, ils m'en parlent toujours.
1: T'as fait ça, toi, t'as planté Tottenham?
5: J'ai pas planté
0: c'est
5: Tottenham.
0: C'est même eux qui m'ont payé le taxi.
1: Bah, c'était dans les bureaux. C'était pourquoi? C'était
5: après
1: pas pour aller faire un tennis.
5: Après 2 heures de réunion avec eux, c'était un matin, c'était fin juin 97, de mémoire. Et ils me disent, où est-ce que vous allez? Je lui dis, bah, ça serait bien que vous me commandiez un taxi. Donc, un taxi typique anglais, tu vois, les black cabs, qu'on les appelle. Et quand j'arrive, jamais je me serais douté, je pensais que j'allais payer le taxi, moi. Mais en fait, c'était prepaid. C'était prépayé déjà par les Spurs. Donc, ils savaient exactement où j'allais. Donc, quand ils ont su que j'avais signé Arsenal, que derrière, on fait le doublé la première année, que je les martyrise à chaque fois.
1: Et que c'est eux qui ont payé le taxi pour que tu aies signé Arsenal. Voilà.
5: Mais tu sais que ça passe toujours pas. Ils m'en parlent. Même encore la semaine dernière, ils m'en parlent en Angleterre.
1: Pas mal.
5: Tu vois, des histoires comme ça. Mais il y en a d'autres également, un peu plus salaces. Mais celles-ci, je les garderai pour moi, tu vois.
1: Très bien. Julien, merci beaucoup. On garde Edgar parce qu'on va faire un petit bilan Atlético quand même, parce que c'est la fin d'une époque, là, ce Best soir, man. À l'Atlético. Donc, on va en parler dans quelques instants. Merci, Julien. Bonne soirée.
4: Merci, Edgar. Bonne fin d'émission.
1: L'Atlético dans quelques instants. Et ensuite, PSG-Bayern au programme, bien sûr. Enfin, plutôt Bayern-PSG. À tout de suite.
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1: 23h36, Emmanuel Petit, Daniel Riolo et Edgar Grollo sont là. On finit l'analyse d'Arsenal Atlético et on dit un mot de l'Atlético, bien sûr, et notamment Antoine Griezmann. Il y a quelques semaines, on disait Edgar, il pourrait terminer en beauté, gagner la Coupe du Roi, gagner la Ligue des Champions. Et bien, au final, il gagnera aucun des deux et il va partir sans titre.
6: Ouais, non, mais c'est ça qui.
0: Sans titre, mais en restant l'un des joueurs majeurs de l'histoire de ce club, qui est pas rien.
6: Bien sûr, mais en fait ça, son histoire se termine de la même façon dont elle s'est passée toutes ces années en fait à l'Atlético, c'est-à-dire avec encore une déception, puisque c'est quand même un gars qui a perdu en finale de 2016 en ratant un penalty. C'est un gars qui a connu beaucoup de déceptions en Liga, où il a jamais remporté le championnat avec l'Atlético. Il perd la dernière finale de Coupe du Roi. Et moi, on n'a fait que me répéter ces dernières semaines, ouais, mais la finale de Coupe du Roi, c'est pas important parce qu'ils peuvent gagner avec des champions. Non, non, la finale de Coupe du Roi, c'est celle qui t'assure une saison réussie en fait. Là, ta saison, elle est ratée. Elle est ratée parce que t'as pas réussi l'exploit de gagner avec des champions, mais en réalité l'échec c'est la Coupe du Roi. Mais ouais, pour Griezmann c'est une triste fin, surtout en plus de ça il termine pas à domicile, il termine loin de ses supporters qu'il aime tellement et avec une défaite. Mais je pense qu'il a montré qu'il avait encore le niveau ce soir. Et moi j'ai trouvé qu'il a fait un super match. J'ai trouvé qu'il était assez isolé et que t'avais d'autres joueurs en fait qui ont vraiment eux pas répondu présent. Lookman qu'on avait beaucoup vu au match aller, mais qu'on avait beaucoup vu rater. Bah, il s'est aussi raté ce soir, mais cette fois-ci
0: Donc Lookman, c'était le gars qui devait apporter quelque chose de plus dans le jeu de l'Atlético. Ouais. Il est arrivé quand même assez souvent qu'on le voit, ce plus à l'Atlético. Mais d'ailleurs, dans le tour précédent, il a été buteur, il a été important. Là, dans cette double confrontation, Lookman aura été.
6: C'est raté.
0: Je pense qu'il est
5: existant. Alvarez aussi, il est passé à travers.
0: Alvarez, toute la saison, on voit quand même que c'est un joueur hors norme. Ah, il a apporté beaucoup à l'Atlético. On est tous fans. Lookman, il apportait justement autre chose sur les côtés, sur le côté, un peu plus de percussion. Sur cette double confrontation-là, on ne l'a pas vu du tout. Il n'a rien apporté.
5: Le match aller, bouffe la feuille à deux reprises. Hein. Deuxième période, rappelle-toi, à l'occasion, là, quand il a au point de pénalty.
6: Un contre, à 3 mètres du but. Non, mais Julian Alvarez, alors ce soir, j'ai envie de lui donner le bénéfice du doute parce qu'il était diminué.
0: Il n'avait même pas joué.
6: Je pense qu'il était
0: après
6: vraiment diminué. Maintenant, sur sa saison, j'ai été extrêmement critique avec lui, notamment par rapport au gros trou qu'il a eu en Liga. Et je pense qu'il n'a pas montré encore que c'était le leader de cette équipe et le joueur au-dessus que tout le monde décrit, même s'il l'a montré par moment. Par contre, en Ligue des Champions, il n'y a rien à dire. Sa campagne, elle est géniale. Alors ouais, il s'est raté sur ce match-là aujourd'hui. Mais mine de rien, sur toute la saison, il te met tes 10 buts en Ligue des Champions. Il a été décisif à tous les tours de Ligue des Champions pour les sortir parfois de situations difficile. Donc c'est difficile de lui reprocher quelque chose sur cette campagne de Ligue des Champions. Et maintenant c'est comme d'habitude avec l'Atlético, il va falloir qu'il passe ce cap là. Est-ce que c'est Julian Alvarez qui va réussir à aller faire passer ce cap? On verra bien. Est-ce que c'est Diego Simeone? On verra bien. Est-ce qu'un joueur comme Coquet sera là la saison prochaine? On verra
0: aussi. Qu'est-ce que t'attends le step supplémentaire? C'est quoi en fait? Tu dis quoi?
6: C'est Apollo, le nouvel investisseur qui, si t'as un investisseur comme ça, extrêmement riche, qui vient et qui va apporter du capital et qui veut faire passer un cap à l'équipe, c'est de, cette fois-ci, maintenant, de rivaliser, peut-être dans quelques années.
0: On n'est plus le troisième homme en Espagne.
6: Exactement, parce qu'en fait, incroyable là, ce qu'a fait Simeone, mais tu peux pas faire plus
0: pour être en demi-finale, pour être en demi-finale de Ligue des Champions pour Atlético. Moi, j'estime que au niveau européen, la saison elle est parfaitement réussie. Maintenant, ouais. Maintenant en championnat, alors que l'histoire a toujours indiqué que c'était le troisième homme, pour changer ça, ça va être compliqué quand même. Hein. Ça va être très compliqué.
6: Non, mais tu peux pas.
0: Est-ce
6: peux
0: que
6: pas
0: ça passe par un lourd investissement des nouveaux investisseurs? Peut-être que ça va passer par ça. Oui. Si le Real continue à être aussi mal géré que depuis quelques années, oui.
6: Non, mais déjà, ça va passer par les infrastructures, hein, parce que là, ils investissent massivement sur un nouveau centre d'entraînement. Parce que pour le coup, là, il y a. Au niveau du stade, il y a rien à dire. L'Atlético, ils ont rattrapé leur retard, leur stade est fabuleux. Au niveau des investissements sur le mercato, l'Atlético investit plus que le Real et le Barça sur les quelques dernières années. Hein. Je parle vraiment des 2-3 dernières saisons. Mais ils ont une difficulté, c'est que c'est quand même moins attractif pour les joueurs de venir à l'Atlético. Et aussi, beaucoup sont, je pense, un petit peu... ils n'ont pas forcément envie de jouer avec Simeone, notamment les joueurs offensifs. Mais ils ont un énorme retard par rapport au Real Madrid, par exemple, qui est le centre d'entraînement. Parce que leur centre d'entraînement, il n'est pas du tout au niveau d'une équipe qui joue une demi-Ligue des Champions. Donc, ce retard-là va être rattrapé. Là, dans les toutes prochaines années, on verra si ça a vraiment un impact long terme sur le club.
1: Bon, et Simeone, dans 20 ans, il sera toujours là?
6: C'est la grande question. Moi, je suis d'accord avec Manu. Hein. Je trouve que ce soir, il s'est un petit peu raté dans les changements. Alors, il n'avait pas énormément d'autres solutions, mais j'ai pas l'impression que sa lecture du match, contrairement au match aller, ait été extrêmement bonne. Et c'est toujours la même chose. Je vous donne rendez-vous dans 6 mois, quand on sera en octobre ou en novembre, où on se demandera si c'est pas la semaine de trop, la saison de trop pour Simeone. On se demandera si ils doivent pas faire mieux dans le jeu, s'ils doivent pas, si c'est normal qu'ils aient.
0: Combien de temps on s'est demandé déjà si c'était
6: déjà
0: sa dernière année, si ça devait pas être toutes ces questions. Là, on se les pose depuis des années.
6: Eh oui, on se les pose en octobre, en novembre. Après, il y a un renouveau. On se dit, ah là là, ils sortent quelqu'un en Ligue des Champions. On se dit, ok, cette équipe, elle a vraiment quelque chose. Simeone, il a vraiment quelque chose. Et tout ça, c'est vrai aussi. Hein. Mais il va falloir le montrer sur une saison complète avec, encore une fois, une nouvelle pression qui va venir sur les prochaines saisons parce que Apollo, ils sont pas là pour faire beau. Ils vont investir énormément et ils vont avoir envie de gagner des titres, même si c'est des Copas. Encore une fois, perdre une Copa, c'est pas anodin, c'est pas un titre majeur, c'est important et c'est un club qui l'a jamais gagné depuis 2013. S'ils arrivent pas au moins à gratter une Copa de temps en temps, là, ça devient insuffisant.
1: Merci Edgar. Ah tiens, attends, bouge pas.
6: Oui.
1: En 2 minutes là, parce que on reçoit ce soir des informations de Fabrice Hawkins concernant Mbappé.
5: Oui. C'est quoi cette rumeur?
1: Bah, en fait, il y a quand même vite fait, on n'a pas le temps de développer beaucoup, mais tout de même, vous retrouvez ça sur rmcsport.fr. Mais bon, il y a quand même grosse zone de turbulence là. Donc avec l'histoire du voyage en Italie, même si le club lui avait dit que c'était pas tout autorisé,
5: l'accrochage qu'il a eu avec au camp d'entraînement.
1: Alors il y aurait eu un accrochage avec Bellingham à la mi-temps d'un match.
6: Alors ça c'est verbal. Hein.
1: Récemment
5: avec l'entraîneur adjoint, non?
1: Voilà. Enfin bref, en fait, t'as l'impression que l'équipe autour de Kylian Mbappé est obligée de faire un communiqué aujourd'hui pour défendre le joueur. Quoi. Ouais. Donc quand on en est là, c'est que c'est tendu quand même.
6: Ouais. Ouais, c'est tendu dans le vestiaire. Voilà, il a pas des relations exceptionnelles avec tout le monde. Ça veut pas dire qu'il a pas ses amis, qu'il est pas proche des Français. Mais c'est vrai que, par exemple, quand tu le compares à Vinicius, il y a beaucoup plus de joueurs dans l'effectif aujourd'hui qui peut-être regardent davantage Vinicius comme le leader de cette
1: équipe.
6: Vinicius,
1: il a une antériorité que lui n'a pas.
6: Oui, mais exactement, parce que Vinicius, il a prouvé.
1: Mais ça, on
6: Vinicius,
1: sait qu'au Real,
6: Les titres que le Real n'arrive pas à avoir depuis 2 ans, Vinicius, il a montré par le passé qu'il pouvait les gagner en étant le leader de cette équipe. Mbappé, c'est vrai que les gens lui disent les choses frontalement, clairement, et je pense notamment à Jude Bellingham, mais c'est vrai que ils ont eu, j'ai envie de dire, une petite dispute verbale à la mi-temps d'un match de Liga, c'était en février, parce que Bellingham, c'est quelqu'un qui est franc et dit les choses, et c'est vrai qu'aujourd'hui, les gens disent les choses à Mbappé, les gens...
5: Chose qu'il a jamais eu l'habitude, lui disent, par le passé.
6: Et exactement. Et ils se disent aussi les choses entre eux. Il n'y a pas que Mbappé avec qui c'est tendu. Hein. Il y a eu des petits accrochages entre différents joueurs de l'effectif, notamment un accrochage physique dans le cas de Rudiger qui a beaucoup fait parler au club. Et la situation, elle est assez tendue. Elle est assez tendue. Et
5: quelle fin de saison pourrie.
6: Manu, tu sais comment ça se passe aussi dans le vestiaire.
5: Là, on parle d'un club, qui est à part. Le Real Madrid,
0: c'est pas que fin de saison. Mbappé, il est vraiment un tournant là dans sa vie. Alors ok, là, il est braqué sur l'équipe de France où il est avec tous ses potes et il a l'objectif de briller pendant cette Coupe du Monde. Il s'en fait même une sorte d'objectif. En gros, pour montrer et pour remettre tout le monde d'accord.
5: Ouais, il joue gros, Daniel.
0: C'est ce que j'allais dire.
5: Il joue très, très gros à la Coupe du Monde.
0: Mais tout jouer ou, en gros, se dire on va gagner la Coupe du Monde. Ok, on sait que les Bleus sont dans les favoris. On sait qu'il est capable de briller. Mais il y a une concurrence qui est encore plus grande chez les Bleus. T'as une concurrence qui est très grande à l'intérieur du groupe.
1: Tu
0: veux
1: voir la Coupe du Monde, toi ?
5: Capitaine. Il est peut-être capitaine, mais
1: il est en train de il a
5: toujours. Ce que je veux comprendre une chose, c'est qu'il a toujours été mis sur un piédestal et qu'il a toujours été la star au-dessus des stars. Même au PSG, quand il y avait Messi et Neymar, c'est toujours lui qui sortait son épingle du jeu et qui évitait un petit peu les critiques. C'était les deux autres qui se faisaient plafonner.
1: Sportivement, il était bon aussi.
5: Mais c'est ce que je te dis. Sauf que là, aujourd'hui, la donne a changé parce que tu as Olise, tu as Dembélé qui est ballon d'or, qui sort, qui est peut-être en passe aussi d'être champion d'Europe une deuxième fois.
0: Exactement.
5: Et que derrière, t'as Olise, d'ailleurs, qui éclabousse de sa glace.
0: Tu as des gens qui, en ce moment, oui, en termes de résultats,
5: ça pose un gros problème.
0: Et crédit football sont maintenant passés devant.
5: Alors, moi, ça pose un gros problème, Daniel.
0: C'est pour ça que je te parle d'un tournant. Lui-même doit beaucoup se remettre en question. De toute façon, moi, je continue de penser, je le disais déjà à l'époque, que le virage qu'il a fait dans sa vie de vouloir devenir avant-centre, c'est une erreur. Là où il a le plus brillé, c'est soit dans un schéma un peu bizarre qui était Monaco,
5: Daniel,
0: deuxième attaquant, ou ensuite en haut à gauche, que ce soit avec les Bleus, avec un œuf autour duquel il pouvait tourner. Cette espèce de reconversion initiée au PSG et maintenant au Real d'être le neuf, ça ne.
5: Il est pitchichi, mais en même temps, c'est un gros problème parce que.
0: Ça ne marche pas.
5: Monsieur
0: ça
5: la page, pas. Là, on va parler
0: donc
5: de l'équipe de France.
0: Tournant, lui-même doit se remettre en question.
5: On parle de l'équipe de France sur 10-15 secondes. Mais j'aimerais pas être à la place de Deschamps. Parce que pour expliquer avec Kylian Mbappé, je vais laisser Dembélé dans l'axe et Olise à droite.
0: C'est des conneries.
5: Et que toi, je vais te mettre à gauche. Parce que moi, si j'étais Deschamps, c'est ce que je ferais. Je mettrais Mbappé à gauche, Dembélé dans l'axe et Olise à droite.
0: Moi, je suis d'accord avec toi.
5: C'est ce que je ferais.
0: Il faut lui faire refaire ce qu'il avait et le remettre.
5: Mais là, il est contesté au Madrid. Est-ce que tu penses que Deschamps est capable de le faire au sein des Bleus?
0: Sauf que ça voudra dire aussi à Mbappé, prends conscience que tu dois jouer différemment.
5: Il va falloir que ton statut n'est peut-être plus le même qu'avant.
0: C'est pour ça que je
1: Edgar,
0: parlais.
1: Merci.
0: C'est pour ça que je parlais de remise en cause.
6: Mais
0: c'est
6: merci, à très vite.
0: Les grands les grands champions, et j'ai envie de ne pas douter qu'il en soit un, doivent savoir se remettre en question. Il est à un moment de sa vie où il doit se remettre en question.
5: J'espère pour lui.
1: Lundi, je rappelle que l'After continue sa tournée des 20 ans et nous serons lundi au cinéma Pathé de Valence, dans la Drôme.
0: Dans la Drôme, pas en Espagne.
5: Oui. En Espagne, oui, parce que on va voir que.
1: Pas très loin du stade Georges Pompidou, à Valence. Donc, si vous voulez venir voir l'After, c'est totalement gratuit. Il suffit de vous inscrire, vous envoyer un mail.
5: Pourquoi
1: public
5: on paye pour aller voir l'After maintenant?
0: Non, c'est gratuit.
1: Bah non, justement.
0: C'est déjà plein.
5: Pourquoi tu précises que c'est gratuit si les gens n'ont jamais payé?
1: Ah non, parce qu'on a finalement une salle plus grande. Donc,
0: on a remis des places.
1: Exactement. Donc, vous pouvez envoyer un mail à l'adresse suivante public@rmc.fr. Public@rmc.fr. Vous dites voilà, je m'appelle comme ça, je serai là.
0: Du schmurz, et j'ai envie de venir.
1: Exactement. Okay. Et vous aurez, une réponse. Ah, bien sûr, on peut venir à plusieurs.
0: Ça peut être aussi du schnock.
1: En famille, avec des amis.
5: C'est chelou votre truc.
1: Ah non, ça se passe très bien. On a déjà fait plein de villes, on se régale.
5: Okay.
1: Donc à Valence, lundi. Dans un instant, tout ce qu'il faut savoir à la veille de Bayern PSG, Paulo Breiter va nous rejoindre. À tout de suite.
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1: 23h50, Emmanuel Petit, Daniel Riolo et Paulo Breitner qui nous rejoint. Salut Paulo.
21: Bonsoir Gilbert, bonsoir tout le monde.
1: Demain, grand soir bien sûr, avec le match retour entre le Bayern et le PSG. Une compo probable que nous envoie Fabrice Hawkins ce soir. Bon, ça faut dans les buts évidemment. Zaïre Emery, donc latéral à la place d'Hakimi. Marquinhos, Pacho, Mendes. Neves, Vitinha, Ruiz ou Doué, nous dit ce soir Fabrice. Et devant, Doué ou Barcola, Dembélé, Kvaratskhelia. Donc en gros, Fabrice ne se mouille pas complètement parce qu'il y a des incertitudes ce soir.
0: Bon, c'est celle qu'on a depuis un petit moment.
5: On peut faire un copier-coller avec le Bayern qui joue en 4-2-3.
0: Maintenant, Doué au milieu, ce serait une vraie nouveauté. Il n'y a pas de gros match où Doué démarre au milieu, effectivement.
5: Si, non, mais tu ne prends pas de risque majeur.
0: Ça veut peut-être dire aussi que Ruiz n'est pas au top physiquement.
5: Bah, ça, oui, ça le confirme.
0: Et s'il n'est pas au top physiquement, oui, ça peut être un risque au milieu où tu risques de prendre quand même des grosses vagues des mecs du Bayern qui vont démarrer en mettant tout de suite
5: un gros pressing. Qui, eux, jouent aussi avec deux milieux de terrain.
0: Exactement.
5: Mais quelque part, tu sais, oui, c'est un gros risque dans la mesure où le PSG a rarement évolué sans ses trois milieux de terrain.
1: Polo, il y a les incertitudes côté Bayern ou il n'y en a pas?
0: Oh non, là non, on est parti sur du clair.
21: Apparemment, Leimer serait l'arrière gauche et Stanisic l'arrière droit. Donc, sinon, c'est du classique, évidemment, excepté Gnabry. Là où je suis un peu plus surpris, c'est, j'ai pas l'habitude au Bayern Munich, c'est l'appel des Bavarois, y compris de Vincent Kompany en conférence de presse, au public de l'Allianz Arena pour gagner cette rencontre. Comme si le PSG leur faisait quand même un petit peu peur. J'ai rarement vu dans des conférences de presse ou dans des dirigeants le Bayern s'abaisser, entre guillemets évidemment, à appeler son public à mettre une ambiance de feu pour passer. Donc je trouve ça.
1: Ce qui est globalement le cas de toute façon à Munich. C'est pas un stade mou.
21: Bah ouais, enfin c'est moi je reprends toujours la définition de Paul Breitner. Hein. C'est quoi un supporter du Bayern? C'est quelqu'un qui n'aime pas les surprises, quoi. Non, qui ne veut jamais être surpris.
0: C'est un peu normal d'avoir peur du PSG. Cette équipe est un peu rentrée dans la tête de tout le monde, quoi.
1: Bah oui.
21: Bah ouais, mais c'est comme quand tu rentrais. Je me rappelle pas les Bavarois, enfin les dirigeants bavarois appelaient le public bavarois à faire une ambiance de folie lorsqu'ils rencontraient un grand Real ou un grand Barça ou des choses comme ça. Donc ça me. Je pense qu'il y a un narratif très intéressant qu'on a vu dans la presse d'ailleurs un peu partout entre Heiner, entre Hoeneß qui tresse des lauriers dans tous les sens au PSG en ce moment, comme quoi ils leur ressemblent de plus en plus parce qu'ils ont décidé de pas avoir des superstars mais de créer eux-mêmes des stars, etc.
5: C'est marrant ça, donc, c'est ce changement de communication pour l'eau, non
21: c'est marrant pour ceux qui ont envie d'y croire.
5: Parce que le Bayern a souvent fustigé justement l'état du Qatar. Quoi.
21: Mais c'est pour ça que moi je rentre pas là-dedans, ça me fait rigoler quoi. Mais je constate ça. Ça me fait.
0: Et parce qu'en Europe, le PSG n'a plus, même au niveau politique, d'ennemis. Parce que le Real était dans ce camp, le Bayern, mais ils ont fini par avoir la peau de tout le monde, ils ont acheté tout le monde.
1: Bon, alors écoutez Vincent Kompany, les gars. Il explique peut-être ce qui va se passer demain. Vincent Kompany qui a glissé au passage, qui était fan de l'OM. Je ne sais pas parce que c'est le PSG demain, mais il dit voilà.
5: Il a de l'humour en plus, Kompany.
1: Il explique en fait en Belgique, il y avait un lien avec l'OM, Goethals, tout ça. Lui, il adorait la génération Boli. Voilà. Enfin, écoutez-le sur le match de demain.
25: Ça dépend totalement des deux équipes. S'il y a un moment dans le match où l'équipe adverse décide de reculer un petit peu, de laisser un petit peu de temps pour être plus compact et plus complet, c'est possible que la physionomie du match change, mais à partir du moment où eux décident de faire ce qu'ils ont fait toute cette année et l'année passée aussi dans ce même stade, quand ils ont gagné la finale de Ligue des Champions, après c'est possible que le match ait une physionomie similaire, mais on a toujours joué les matchs de cette manière, mais à partir de si on parle de l'idée de jeu, je sais pas pourquoi il changerait.
0: Il a raison.
1: Qui changerait pas.
0: Et j'ai entendu beaucoup de débats qui, à mon sens, sont totalement inutiles sur est-ce que le PSG doit calculer ou je ne sais quoi son but d'avance. Dire mais à quel moment le champion d'Europe.
5: Il l'aurait fait à 5-2 sinon.
0: Et exactement. À quel moment l'équipe qui est championne d'Europe, qui a des certitudes depuis un peu plus d'un an maintenant et qui dégage une sorte de sentiment d'invulnérabilité, va se mettre à changer son concept et ses principes. Mais
5: les joueurs ne le comprendraient pas, même si.
0: Mais bien sûr, par la tête, par la quête de quel hurle. Le berlu, ça sert à quelque chose de faire ce genre de débat en fait.
5: Ils vont mieux perdre. Personne avec, va se renier. Avec
0: ton jeu. Va se renier. Mais non, mais tu n'inventes pas. Tu ne t'inventes pas un autre style alors que c'est celui qui te permet de dominer.
5: En revanche, Daniel,
0: plus d'un an.
5: Ils peuvent apprendre de leurs erreurs sur le match aller.
0: Ouais, si à un moment ils

0: pas dire se renier, c'est juste que l'adversaire te pousse tellement que, ok, tu as reculé.
1: Alors, j'aimerais que Polo donne son avis là-dessus.
0: Mais c'est pas un reniement.
2: Bah, plus que le PSG, c'est le Bayern ne va pas pouvoir changer parce qu'il ne peut pas faire autrement. Donc,
0: bah oui.
2: C'est surtout de voir, bah, on va dire, le premier quart d'heure, comment ça va se passer. Le PSG doit tenir au début et puis ils vont jouer en contre. Ils ont une qualité technique pour ça. Moi, j'ai aucune idée de savoir comment va se dérouler la rencontre. Ça se trouve, le Bayern va juste vouloir essayer d'avoir le ballon et de jouer plus tranquillement et de monter en pression durant les 90 minutes. Ils ont un but de retard, faut pas l'oublier non plus. Donc, il va falloir attaquer, mais je vois pas. Alors, on peut imaginer un Bayern qui attaque, mais c'est pas pour ça qu'il faut pas garder les fondamentaux et se prendre. Tu vois, là, Manu a dit quelque chose sur le 5-2-1-5-4. Moi, j'étais effaré lorsque je voyais le Bayern qui voulait chercher le 5-5 lors du match aller et qui laissait Jonathan Tah tout seul aux 50 mètres avec les contres possibles des Parisiens et Dembélé. Enfin, en 1-1, c'est l'une des grandes informations.
0: Après, quand t'es dans la dynamique qu'avait le Bayern à ce moment-là, je suis pas complètement contre l'idée de se dire, les gars, ils sont un peu cuits, on peut aller chercher le 5-5.
2: Ouais, c'est ce qu'on disait aussi en 1980. C'est ce que la RFA disait en 1986 contre l'Argentine. Ils étaient cuits, on va leur planter. C'est eux qui se sont fait planter, alors que tout le monde dit aujourd'hui en Allemagne qu'ils auraient dû attendre les prolongations.
1: Merci Polo, à demain.
2: Yo, ciao ciao.
1: À demain. Deux, trois infos marseillaises avant de se quitter.
0: Référence à la finale, ouais, au dernier but de Valdano.
1: Les joueurs marseillais dormiront encore au centre d'entraînement ce soir et demain soir. On leur a annoncé aujourd'hui.
3: Mais pour faire quoi ?
1: Bah ils sont consignés, ils sont punis.
3: Ah mais bien, ça c'est marrant parce que tous les
0: non,
3: trucs
0: mais que ça marche ou pas, ils veulent les carrer, ils veulent les punir.
1: RMC Sport a interrogé un avocat en droit du travail.
0: Ils sont pas loin, les coups de fouet, c'est possible.
1: Donc je dis RMC Sport a interrogé un avocat en droit du travail qui dit sur le plan du raisonnement juridique, on est face à une restriction de liberté fondamentale. Donc ça peut être assimilé à du harcèlement.
3: Bah oui, imagine ici, les patrons sont pas contents de notre travail à tous dans le building, ils nous disent vous sortez
1: vous dormez
3: pas
1: au bureau.
3: Vous dormez au bureau.
0: Mais nous les coups de fouet, on les accepterait.
3: Ouais, moi aussi peut-être.
1: Julien Cazard est dans la place.
0: Oui. Bah lui les coups de fouet, il les donnerait.
4: Moi je suis assez sadique, ouais. J'ai un petit sadique, moi.
0: T'étais un adepte du Martinet à une époque.
4: Oui, ah, mais alors, tu ne crois pas si bien dire. Moi, j'ai vécu dans un village.
0: Plus.
4: Le Martinet.
0: Le Martinet n'existe plus.
4: Au départ, c'était surtout fait pour les tapis.
0: Ouais. Puis, non, le Martinet, ça n'a jamais été pour les tapis.
4: Ah, au départ.
0: Le tapis, c'était le truc. Le Martinet, il y a les lanières.
4: Oui.
3: Je peux te dire. Non, mais c'était pour te fouetter.
4: Le Martinet, au tout début, c'était pas du tout pour fouetter les gens.
3: Ah bon?
4: Ah non,
0: début, c'était
4: invité. C'était inventé.
3: Pour les tapis?
4: Pour tout ce qui va enlever la poussière de différentes.
0: Non, le Martinet, il y a des lanières. Comment tu
4: après
0: vas enlever
4: toi,
0: la poussière?
4: Après toi, effectivement, quand on te connaît, on a envie de l'utiliser autrement.
0: Julien, comment tu veux enlever la poussière avec des lanières? Avec des lames? Tu peux pas. Il faut que ce soit raide, le truc, pour taper.
4: Mais non.
1: Je me rappelle que dans l'histoire de l'after, Eric Dimeco.
3: Je vous rappelle qu'en émission de foot, quand même.
4: C'est pas plus chiant que de parler d'Arsenal Atlético.
0: Je vais chercher tout de suite le Martinet.
4: Quel enfer, t'aurais pu prendre un coup de Martinet, tu vois, ce soir.
3: Mais tuez-les les deux équipes. On peut pas annuler la finale, considérer qu'on demain le match, voilà, on donne la coupe demain, quoi. C'est affreux, moi je veux pas. Vous y allez, vous, à la finale, vous, si c'est Arsenal?
1: Non, mais toi, tu vas y aller.
3: Oui, moi j'y vais.
4: Je vais à Budapest.
1: Il y a quoi ce soir?
4: On va revenir sur cette magnifique.
0: Traditionnellement, l'usage du Martinet, c'était pour fesser les enfants.
3: Mais non.
1: Bon, bref, il y a quoi ce soir?
4: C'est pas celui la base.
0: À l'époque, il y a très longtemps.
4: Non, nous allons parler des punitions, justement. Une spéciale sur les punitions. Et Manu, si tu vas rester.
1: Manu va rester.
4: Mais non, mais nous, c'est sur les punitions qu'on n'aime pas. Pas celles qu'on dit, ah non, vas-y, maîtresse. Non, c'est pas celle-là.
1: Manu Lucas a enchaîné, c'est tout de suite. À demain.
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1: Alors, ça fait toujours, bonsoir, bonjour, ça fait toujours un petit peu peur ce mot libre-pensée, t'as l'impression que c'est ou complotiste ou d'extrême droite.
2: Ou des deux.
1: Ou des deux. Bonsoir, bonjour, JC.
2: Bonsoir, bonjour,
1: ça
2: Julien.
1: Ça fait plaisir,
2: bonsoir,
1: ça fait combien de temps qu'on s'est pas vu?
2: Attends, alors, j'ai calculé. Ouais. Alors, ce qui est sûr, c'est que sur les trois derniers jours, je t'ai vu beaucoup plus que mes enfants.
1: Ah bah oui, ça, c'est sûr.
2: C'est dingue,
1: c'est
2: quand
1: c'est
2: même.
1: Sûr. Mais moi aussi, hein. Mais moi, c'est pas mal. Hein. Moi,
2: là, on s'est vu il y a trois heures, parce qu'on dit tout à nos auditeurs, à nos fidèles.
1: Pas, ouais, ouais. On a enregistré l'émission.
2: De vendredi soir.
1: Qui va être extraordinaire.
2: Ah oui, avec les commentateurs, avec Jean-Louis magnifique. Tour d'RMC.
1: Formidable.
2: Avec Smaïl Bouabdellah.
1: Incroyable.
2: De M6 et de Liga Plus.
1: Ouais.
2: Et avec David Benarous, de
1: Beansport. Il était super.
2: Et franchement, on a passé un très très bon moment. Ouais. Je pense que vous allez vous régaler. Et ce sera diffusé évidemment vendredi soir.
1: Bien sûr, bien sûr.
2: Parce que nous, on sera déjà en week-end.
1: Ah ouais, depuis longtemps. Hein.
2: Ah, oh là là. Sauf que bon, bah, on a eu un mardi un peu chargé.
1: Alors, avec un peu de chance, jeudi, il y a des prolongation, tir au but, avec vraiment une séance qui s'éternise et du coup, on est en week-end depuis la veille.
2: C'est pas ça surtout, jeudi soir. Jeudi soir, c'est le retour de Gilbert Bribois à la méno.
3: Oui,
2: mon gars. Je veux dire qu'on peut débriefer ce match.
3: Ça va être
2: avec
3: un
2: Gilbert. Ce qui est bien, c'est que Gilbert, il va encore défoncer N'Ciso.
3: Et après, il va dire J'adore N'Ciso.
2: Il est génial. Donc, voilà. Et demain soir, Julien, demain soir.
1: Pas sûr de venir.
2: Comment ça?
1: Ça dépendra.
2: Ah ouais. Alors,
1: je peux ne pas venir.
2: Alors demain soir, mais que dis-je demain soir? Il est minuit 05. On est aujourd'hui, c'est maintenant.
1: C'est tout à l'heure?
2: C'est dans un peu plus de 20 heures.
1: Ah, tu m'angoisses.
2: Oh là.
1: Non, mais le pire, c'est que pas du tout. Je suis pas du tout angoissé, ça va gagner.
2: Tu sais pourquoi je suis tendu, moi?
1: Pourquoi?
2: Bah parce que pour la première fois de ma vie,
1: tu vas peut-être aller voir une finale.
2: Peut-être aller voir une finale avec le Paris Saint-Germain.
1: Tu vas pas nous foutre la poisse, toi.
2: Bah, je sais, bah, ce sera pas de ma faute quand
1: non,
2: même.
1: Non, ça, je ne comprends pas.
2: Mais le truc, c'est que là, je me dis, tu vois, autant la saison du PSG, même si jamais il y a élimination. Franchement, ça a été quand même une grande saison.
1: Oui,
2: on s'attendait pas à ce qu'ils aillent aussi loin en Ligue des Champions.
1: On va pas leur demander tous les ans de la gagner, on va pas faire les Madrilènes. Oh non! Voilà,
2: exactement. Donc, mais sauf que là, maintenant, moi, je me suis pris à rêver à Road to the Budapest.
1: Ouais.
2: Tu vois, je veux y aller.
1: Ah non, mais attends, on y va. Mais oui, on y va. Bien sûr. Mais si, parce qu'au cas où on est repêché, enfin, je t'explique.
2: Ah oui, d'accord. On dira
1: rien.
2: À nos femmes qu'il y a le PSG, oui.
1: Ah ben non. En tout cas, toi la tienne, elle le saura pas.
2: Non.
1: Elle regarde pas les infos.
2: Non.
1: Bon, voilà, moi non plus.
2: Voilà. On dirait non, mais oui.
1: Mais attends, mais qu'est-ce que cette histoire? J'ai vu quand même que. Mais c'est, on me dit qu'ils sont éliminés, le PSG.
2: Non. Ça, oui.
1: C'est qu'ils sont encore. Je veux dire, c'est mon fils qui t'a dit ça. Alors, elle écoute pas.
2: C'est pour lire Voici, merci.
1: Ah, merci.
2: D'accord.
1: Retourne faire des. Non, rien.
2: Attention.
1: La vaisselle.
2: On est en 2026. C'est pas mieux la vaisselle.
1: C'est ce qui m'a pris.
2: Non. C'est la fatigue, ça.
1: Surtout que. Personne l'a fait la vaisselle, on a tous fait la vaisselle.
2: Bien sûr. T'aimes bien toi en plus sur la vaisselle.
1: Moi,
2: ça te détend aussi.
1: Ah, moi j'adore ça.
2: C'est comme
1: le repassage.
2: Ouais.
1: Ouais, ouais.
2: C'est fou le nombre de trucs qui peuvent te détendre.
1: Ah non, moi mais je suis tendu, Natacha.
2: Mais je sais. Mais je te dis que t'es tendu.
1: T'es tendu.
2: Mais je devrais te détendre de temps en temps. Est-ce que je te détends?
1: Oui. C'est pas foufou, mais.
2: je suis pas une table à y repasser.
1: Ouais, non plus.
2: Très bien. Alors, le thème de la nuit ce soir, les amis, les joueurs de l'OM sont toujours punis à la commanderie, on l'a appris. Ils ont passé, ça fait trois nuits déjà.
1: Et
2: à la
1: le pire, c'est que c'est vraiment puni. C'est-à-dire que ça n'a pas de velléité pour souder le groupe, pour travailler le prochain match.
2: Non,
1: c'est juste puni.
2: Puni, ils sont punis. Voilà. Tu fais quoi, toi, chérie, ce soir? Ah, moi, je suis puni à la commanderie.
1: Par Benatia.
2: Donc, ça peut continuer jusqu'à au moins dans la nuit de mercredi à jeudi.
1: Oh le rêve.
2: Au moins.
1: Ils vont être tous là regarder le match du PSG.
2: Ça va être génial.
1: Si en plus ça gagne. Bon là c'est vraiment le cauchemar.
2: Ils sont vraiment punis là alors pour le coup.
1: Bon, sauf si vraiment ils en ont marre de l'OM, ils vont être contents.
2: Donc ce soir on ouvre la discussion, vous composez le 32-16, quelle a été votre pire punition? Voilà, vous nous appelez, vous venez nous dire et on est prêt à en parler.
1: Oh
2: là, non, ça c'est Manu Petit ça. Fred Hermel. Ah, t'as été vilain, hein. Oh, il est vilain, ce Fred Hermel. Et puis n'oubliez pas, vous envoyez votre question sur le chat YouTube et on y répond. 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
1: Oui, on va être dans le bricolage. Tu aimes aller chez Leroy Merlin?
2: Ah, j'adore ça, moi.
1: Alors, on a Nolwenn Leroy. Bonsoir, bonjour, Nolwenn.
4: Bonjour, Bernard.
2: J'adore. Eh ben, ça te va hyper
1: ça
2: bien.
1: Ça me va bien, Bernard, ouais. Et puis, son ami Merlin. Bonsoir, bonjour, Quentin Merlin.
5: Oh, ça va très bien, et vous?
1: Eh ben, je t'ai pas demandé, mais ouais, ça mais va
2: ça
1: très bien.
2: Bien aller. Et c'est une... la forme, hein, quand
1: on. Alors, on est dans la et on est dans la bricole. On a de magnifiques bricoleurs. Je n'en doute pas. Ils ont des têtes de bricoleurs.
4: Bah, lui, il est portugais en plus.
1: Ah, ah on avait. Oh, non, bah, non.
2: Merci.
1: Oh non. On avait dit les Portugais, c'est non.
2: Non.
1: Bonsoir, bonjour, Alexandre et Yannick.
5: Bonsoir, bonjour.
1: Bonjour. Du coup, Yannick, c'est toi ?
4: C'est ça.
1: Évidemment. Aucun Portugais n'appelle son enfant Yannick. Hein. Non, c'est un principe de vie. Yannick. Ça, non.
2: Alexandre, très bien. Le nom de famille ?
4: Attends, tu peux le trouver facile.
2: Ah non, je suis de pas.
1: Da Silva ?
4: Pas loin. Après,
1: Dos Santos ?
2: Ah, pas loin.
1: Silva. Da Cunha, Da Punto ?
5: De Souza Castro.
1: De Souza Castro,
6: ça va plaisir. T'es content de venir?
5: Je suis très satisfait.
6: Là, je suis content pour toi. Est-ce que tu peux te présenter, s'il te plaît?
5: Bien sûr. Toujours avec l'accent?
1: Non, c'est bon. Je suis pas obligé de faire le che de fin, qui est vraiment, vraiment, pour le coup, plus raciste que mon accent à moi.
2: La boisson que tu détestes?
5: Le Red Bull, c'est juste imbuvable. Ça a un goût de médicament.
1: Alors, ça sera coupé parce que c'est potentiellement...
2: Un futur
1: sponsor, ouais, vu que c'est la nuit.
5: J'adore le Red Bull.
1: T'adores le Red Bull, mais du coup, quel est le... T'as le droit de trouver ça dégueulasse. Hein. Tu trouves ça dégueulasse,
5: je
1: le Red Bull?
5: Dégueulasse.
1: Immonde. À ce point-là.
5: Ah ouais, non, c'est.
1: Ouais, mais ça donne des ailes.
5: Bah, je sais pas, du coup.
1: Ah bah oui. Mais t'as déjà bu.
5: J'ai déjà goûté. Mais
1: quand t'as dit c'est dégueulasse, tu t'es pas envolé.
5: Non, justement, c'est pour ça que j'ai arrêté.
1: On va pas se mentir, faut en boire 2-3 litres quand même. Hein. Allez, et toi, Yannick,
5: lui, c'est un adepte. Hein,
4: tu Red Bull. Moi, j'en ai pris un avant de venir là.
2: On vous le dit depuis le début, pensez elle.
1: Ah ouais, pensez elle. Ouais, ouais,
2: depuis le début. Hein.
1: Faut s'envoler.
2: Yannick.
4: Moi, le cognac. Ce genre de truc là. Tu sais, les mecs qui boivent pour se la raconter
1: dans
4: l'histoire.
1: En fumant un cigare.
4: Ouais, ça, c'est pas possible.
1: Genre, hey, c'est un vieux cognac, 20 ans d'âge et tout.
4: Ouais, c'est ça.
2: J'ai jamais été amateur, je suis d'accord, je suis un peu d'accord. Mais ça doit être très bon, hein.
1: T'es même pas un petit Armagnac, une chartreuse.
4: Non, mais ils font semblant, les mecs, au début. C'est pas bon, tu te forces. C'est comme la clope, tu vois.
1: L'alcool, au début, tu te forces.
4: Ouais, c'est ça.
1: Et après, petit à petit, t'aimes bien.
4: C'est vrai.
1: Et puis après, petit à petit, t'es seul.
2: Évidemment, à consommer avec modération.
1: La solitude.
2: Bien sûr. Le combat que vous avez laissé tomber avec votre femme.
5: Je vais le laisser commencer parce qu'on a le même.
1: Ouais, mais... on a la même femme.
4: Non, mais c'est quand tu vois techniquement, t'as raison. Mais après, au final, tu te dis non.
1: Le jeu n'en vaut pas la chandelle.
4: Stratégiquement, t'as tort.
1: Ouais. Sur quoi, par exemple, toi?
4: Imagine, elle te fait à manger, tu vois, elle te dit c'est bon. Tu dis, bah, techniquement, t'as raison. Non, c'est dégueulasse, mais tu le dis pas.
1: Ouais.
4: Et donc, stratégiquement, tu vois.
1: Donc, c'est que t'as abandonné l'idée d'avoir un vrai avis sur la bouffe.
4: Surtout.
2: En fait, tu lâches vite l'affaire sur le combat, quoi.
4: C'est ça.
2: Ok.
4: Ouais, c'est ça. J'étais tranquille, hein. C'est tranquille après.
1: Ah, mais c'est sûr, toi?
5: On appelle ça être un canard.
1: Un coin, quoi. Mais attends, je crois qu'il y a franchement, on manque pas de coin quoi en France. Hein. Je sais pas s'il paraît qu'il y a une pénurie d'abeilles, mais alors les coins.
2: Attends, on n'a pas besoin d'aller en France hein, dans cette émission. Hein.
1: c'est fou. Alors,
2: tous canards.
1: Mais c'est lui du canard enchaîné, vraiment. Là, c'est pas qu'hasard. Là.
2: Et le titre de film pour résumer la saison de l'OM, ce serait quoi, Alexandre?
5: Very Bad Trip.
1: Ouais, mais oui!
2: Bien sûr, on l'a pas eu cette semaine.
1: Ah ouais, t'as envie de voir les photos. Hein.
2: Ah oui!
1: Parce qu'à mon avis, Jerry Batrip,
5: là, à mon avis, il va y en avoir. Hein.
1: Ah ouais, ça va être pas mal, ouais.
4: C'est sûr. Moi, c'est plus le dîner de con. C'est sur la saison en entier, tu sais.
1: Ah oui, c'est vrai.
4: T'invites un mec le mercredi, tu vois, des champions.
1: Ah, t'es fan de l'OM? Viens nous expliquer pourquoi vous allez gagner.
4: C'est ça. Et puis en fait, tout le monde vient et tout le monde se fout de sa gueule, quoi.
1: Ah ouais, ah, c'est terrible. Ah, c'est terrible.
2: On va se présenter ce soir, non?
1: Ouais, on va se présenter.
2: T'as envie de te présenter tout de suite?
1: Bien sûr. Maintenant?
2: Bah, et pourquoi pas?
1: Bonjour, bonsoir, bonjour.
2: Bonsoir, bonjour.
1: Moi, c'est Julien.
2: Bonsoir, bonjour, Julien.
1: J'habite dans le cas. Ah, maintenant.
2: Non, on s'en fout, ça.
1: Ah, oui, c'est vrai,
2: je le sais bien. Alors, la boisson que tu détestes?
1: Alors, la bière IPA. Alors ça, moi, je sais que ça me crispe quand un mec, déjà je les vois arriver, hein, les gens qui, quand tu demandes une bière, il y en a, tu vois, s'il y a un tatouage, un piercing et un peu de maigreur, c'est genre c'est le bras, il fait même pas 3 cm de circonférence, voilà. Donc t'as une paille au niveau du bras, t'as un piercing, un tatouage avec un truc en japonais et le prénom, non, là tu dis bon, là c'est bon, va me proposer une IPA, ça va m'énerver. Alors on a de la IPA, on a de la blonde parisienne. Dégage. Je vais prendre un verre d'eau. Ah non, mais c'est pire que tout. C'est comme toi le rosé.
2: Ah oui?
1: À la IPA, moi? C'est dégueulasse. C'est de la bière des gens qui aiment pas la bière.
2: Ça se prend bien glace aussi ou pas?
1: Mais non, mais même pas. Ils boivent ça tiède, c'est con. Pardon, excusez-moi, je vais saler, mais c'est pas possible, la IPA. Déjà, je sais même pas si je peux parler à quelqu'un qui boit une IPA.
7: Jean-Bierre.
1: Toi, tu peux parler à quelqu'un qui boit un rosé glace?
2: Alors, oui, mais... je le respecte beaucoup moins.
1: Ouais.
2: C'est-à-dire que s'il me raconte, tu vois, la vie, il est en train de me donner un conseil.
1: S'il te fait une leçon de vie à la Lino Ventura,
2: ouais, voilà, exactement.
1: Et qu'il est un rosé glace.
2: Il est en train d'expliquer un placement financier ou tout ça. Je lui dis, déjà, tu bois un rosé, gros. Donc,
1: ouais, tu peux pas, ouais. Ouais,
7: vous voulez du golf?
1: Est-ce qu'il y a des gens au golf qui boivent du rosé glace dans les clubhouses?
2: Non, c'est chic quand même.
1: Il n'y a pas de rosé glace dans les clubhouses?
2: Il n'y a personne.
1: Un petit champagne rosé par contre.
2: Non, c'est la boisson du golfeur. C'est ce qu'on a. On appelle ça la boisson du golfeur.
1: Saint-Germain?
2: Non, c'est pas d'alcool. Non, c'est pas du tout d'alcool. Ça s'appelle un chose. C'est.
1: Putain, ça va être insupportable.
7: Je sais pas si j'ai envie de savoir.
2: C'est très bon. C'est du Schweppes avec du jus de pamplemousse. Ça s'appelle du un chose et ça s'appelle la boisson.
1: On n'est pas très loin du rosé pamplum là-haut. Attends.
2: C'est une boisson pour se désaltérer. C'est pas, il y a pas d'alcool, c'est pas pour prendre l'apéro. Tu prends pas un chose à l'apéro. Tu
1: vois. Un chose.
2: Voilà.
1: Ça, c'est vraiment. Ça. Je vais prendre un chose. Comment on dit? Un chose là. C'est sûr, ça vient de ça. C'est une espèce de connard qui a dérivé. C'est quoi le nom du cocktail là? Je vais prendre un chose. Chose. C'est peut-être le nom du mec d'ailleurs. Un chose. Tu me sers un truc à boire là?
2: Non, c'est comme ça. C'est, les gens du clubhouse, on leur parle comme ça.
1: Bidule.
2: Oui, machin revient.
1: Du con. Bon, ouais, bah super.
2: Le combat avec ta femme.
1: Alors, j'ai arrêté d'avoir un avis sur le. Qu'est-ce que t'en penses de ce tabouret formica là? Il est sympa, il est vintage. Il est vieux, quoi. Puis il est moche. Ah non, faut plus dire ça. Faut dire, il est vintage. Et la petite lampe orange là, c'est vintage. Et c'est vintage, oui. C'est-à-dire que... Mais moi, par exemple, mes blagues sont vintage aussi.
2: Donc, sur toute la déco, t'as laissé tomber?
1: Écoute, ouais, jusqu'à ce jour où elle sera vintage, elle. Non, pas forcément la déco. Non, mais... Oh, je vous rassure, hein, je serai bien, bien vintage, bien, bien avant. Mais je suis déjà pas loin d'être vintage. Mais mais ouais, c'est-à-dire les mille... Par exemple, j'ai acheté des tasses à café. Elle te ramène des tasses à café. Tu sais, un service de tasses à café un peu original, un peu sympa, un peu...
2: Un peu quoi? Un peu anglais?
1: Un peu chiné, voilà. Ouais. Tu dis, mais on a déjà 84 tasses à café. On a 12 services.
2: Et on n'a pas 84.
1: Et on n'a jamais invité 84 personnes qui boivent du café. Alors, soit on fait une café party, on invite des Colombiens, mais sinon, à un moment donné, il faut arrêter tasses à café.
2: Attends, pardon. Mais
1: ah, puis des petits ramequins aussi.
2: Ah oui, alors ça, les ramequins.
1: Ah, les ramequins. Ça, ouais. Ah là, j'ai acheté des ramequins, ils étaient jolis. Alors là, il fait une promo là, sur des ramequins dans une petite boutique. Tu vas mettre quoi? Non, mais pour les cacahuètes, pour les chips. Mais on mange jamais de cacahuètes.
2: Oui, et puis t'en as déjà 50, des
1: ramequins. Ouais, on va pas faire une soirée chips.
2: Mais je suis d'accord. Et puis déjà, rien que le mot ramequin, t'as envie de lui péter la gueule, change de mot.
1: Sauf que du coup, ça, je l'ai avec toi, ce combat. Mais pas à la maison. À la maison, je dis, sympa, ce petit ramequin. Mais bien sûr, mais ça manquait de terre cuite à la maison.
2: En plus, c'est fou quand même, parce que la dernière fois, tu lui as ramené un super verre à ta femme. C'était un verre umtiti.
1: Mais oui.
2: Elle a foutu à la poubelle.
1: Elle a foutu à la poubelle. Non, mais tu vois, les gens n'aiment rien. Attends, mais il y a mieux encore. C'est que là, il y a mieux qu'acheter des ramequins. Elle s'est mise à la poterie avec les gosses.
2: Non.
1: Et devine ce qu'ils nous ont fait.
2: Comme Ghost, là.
7: Ramequin.
1: Ouais, voilà. Bon, ils font pas pareil. Ils font
2: aussi. Oui, non, mais bien sûr. Mais, donc, c'est juste pour me représenter.
1: Ils sont mis à la poterie.
2: Ouais.
1: Et ils m'ont fait des ramequins.
2: C'est bien pour la fête des pères.
1: Ah là, je te jure, s'il y a un de mes gosses qui me fait un ramequin à la fête des pères, il se le mange dans la gueule, il ne va pas regretter d'être venu. Et là, das ou pas das, ça dégage. Allez.
2: Ton titre de film pour résumer la saison de l'OM, ce serait quoi?
1: Alors, moi, d'habitude, l'OM, j'appelle ça le Truman Show. Parce qu'à un moment donné, tout le monde leur fait croire que, et puis en fait, ils vivent dans un monde merveilleux. Moi, je leur souhaite un jour de monter le petit escalier, d'ouvrir la porte et de sortir. Mais là, pour moi, c'est plutôt vol au-dessus d'un nid de coucou.
2: Ah oui, pourquoi?
1: Ah non, c'est pas ça que j'avais changé. Là, parce que là, c'était avant. Mais là, vraiment, dernièrement, je pense que c'est Hunger Games.
2: Ah oui,
1: c'est Hunger,
2: bien sûr.
1: Là, ils sont tous enfermés dans un endroit. Il y en a déjà deux qui sont morts. Il y a Benassia qui est pas très vivant. Il y a Longoria qui est parti. Je pense qu'il en restera qu'un à la fin.
2: Il y a Najib qui me dit vole au-dessus d'un nid de concombre.
1: Ouais. Aussi, ouais. C'est un autre film. Je connais les actrices d'ailleurs.
2: Ouais, c'est très sympa.
1: Très sympa.
7: On va tout à l'heure.
2: Bah oui, quand tu veux. On va jouer dans cette émission 100€ de bon d'achat à valoir sur le site de notre partenaire footdimanche.com. Pour cela, il faut retrouver le Kixetti. Vous êtes bon, Yannick, Alexandre, Kixetti?
7: Absolument pas.
1: Non.
2: Pas bon du tout.
7: C'était chaud hier.
2: Adine Grand.
7: Une fois que t'as la réponse, ça va, mais.
2: Mais tout le monde nous a dit que c'était dur. Même ceux qui trouvent dans l'after, ils nous ont dit que c'était compliqué. Ouais, donc on a fait.
1: Après, on a fait plus compliqué. C'est moi qui ai insisté.
2: On a fait plus compliqué.
1: Ouais. Alors là, c'est plus encore plus compliqué là.
2: Ouais, c'est pas facile.
1: Ouais, aussi, il est introuvable.
2: Si, il est trouvable, mais il est.
1: Quel entraîneur a confectionné un piège pour capturer les anciennes stars du basket, championne de canoë, boxeur franco-congolais et premier ministre britannique. Quel entraîneur, ancien entraîneur, a confectionné un piège pour capturer les anciennes stars du basket, champion de canoë, boxeur franco-congolais et premier ministre britannique.
2: Voilà, si vous arrivez à réunir tous ces sportifs, ça va vous sortir quelque chose. Et normalement, vous pouvez y arriver. Entraîneur, ancien entraîneur, extrêmement connu. Mmh. Ok, quel entraîneur a confectionné un piège pour capturer les anciennes stars du basket, champion de canoë, boxeur franco-congolais et premier ministre britannique. Vous avez jusqu'à 1h30 pour le trouver. Vous composez évidemment le 32-16. Qui s'est régalé ce soir ?
1: C'était bien quand même. Moi, oui. Une petite salade de concombre avec des graines de chia.
2: C'était bon, hein ? Les graines de chia.
1: Ah, les graines de
2: ça
1: chia.
2: Ça porte très bien son
1: attention,
2: nom.
1: Attention les gens qui mettent de la graine de chia sur les fruits. Attention. Gros danger. Vous mettez de la graine de chia ?
2: Non.
1: Ça va, il faut rester.
2: Alors moi, je me suis régalé parce que j'ai regardé un reportage, le complément d'enquête sur Dominique de Villepin.
1: Ah, pourquoi il y avait une enquête déjà ?
2: Oh bah oui, parce que là...
1: S'il y a un complément, c'est qu'il y avait une enquête.
2: Bien sûr.
1: Et c'était quoi cette enquête ?
2: Bah, c'était pas...
1: Ah,
2: bah,
1: sur les cadeaux ?
2: Bah c'était pas... Oh. Exactement, ils reviennent sur les cadeaux.
1: C'est les jaloux, ça. Ça, c'est les jaloux, ça.
2: Et la guéguerre à l'époque entre Nicolas Sarkozy et Dominique de Villepin. Dominique de Villepin qui revient sur le devant de la scène et qui aimerait peut-être, pourquoi pas, se présenter à l'élection.
1: Et allons-y ! On manquait de candidats, je trouve. Non, les gars ?
2: Il y avait 18, là, je crois.
1: Ouais. On peut faire mieux. Ouais. Je crois que c'est 2002.
2: Hein. Lui, c'est pas encore déclaré.
1: Pas le nombre, hein, l'année.
2: Oui, si on savait vraiment beaucoup. Et avec 0,4%. Non, mais en tout cas, très, très bon reportage. Très bon. Parce que moi, ce que j'aime bien dans ces reportages, c'est tout ce qui s'est passé avant l'archive. Évidemment, 2003 à l'ONU, Dominique de Villepin qui arrive et qui est contre la guerre et qui porte la voix de la France.
1: Ah, non, pour le coup. On a été fiers des Français au moins une fois. Là.
2: Bah, pour le coup, oui.
1: Ah, c'était beau.
0: Passionnant de okay, bol,
1: Najib, tu veux préfères qu'on parle d'Arsenal Atlético ? C'est toi ? Tu préfères qu'on parle de quoi ? Du dernier match de Brest ?
8: Non,
1: voilà, merci.
2: C'était grand le dernier. Bah non, mais on se demande si on serait régalé ce soir. On a le droit de dire oui quand même.
1: Vous avez regardé le match ou pas, les gars ? La deuxième mi-temps, vous avez dit ?
5: Ouais, la deuxième mi-temps. Ouais.
1: Mais pourquoi pas la première ? Non, plutôt pourquoi la deuxième ? Pourquoi faire ça ?
7: Bah, en fait, on est arrivé ici, on avait la télé, c'était soit les infos. Soit la deuxième.
1: Ah non, bah franchement, c'est.
7: On a maté la deuxième. Ouais,
2: mais non, mais c'était vraiment une demi-finale.
1: C'était à chier par terre.
5: Ouais, c'était dur.
1: Cette équipe est vraiment dégueulasse. Déjà, le mec qui s'appelle Mardikael, déjà, c'est insupportable.
2: Ah oui,
1: nom. Mardikael Arteta.
2: Toi, t'es Mikel, t'aimes pas.
1: Ah non, c'est ou Miguel ou Michel. Mais alors, le mec Mikel, pour moi, c'est la famille des Jean-Claude. C'est la famille des Ferland.
2: C'est les Jean-Claude.
1: Ah, mais moi, le mec qui s'appelle Mikel. Ah non, mais parce que je suis basse, mais on s'en branle. Vous êtes 800 habitants entre Sana, ouais. Entre, tu vois, Saint-Sébastien et je suis Saint-Jean-de-Luz.
2: Bah non, t'as raison.
1: Vous n'allez pas nous faire chier avec vos prénoms.
2: Mais Mikel, c'est vraiment un truc de grande gueule du sport.
1: Ah, bien, voilà. Ah, Mikel Arteta. Mais Arteta, mais arrêtez-toi surtout.
2: Ça serait un bon kick-city, ça.
1: Non, mais c'est bon, non, on est d'accord, Mikel Arteta, il n'y a rien qui va. Sa tête de séminariste, là. C'est pas...
2: ouais, attends, joueur du PSG, tu l'as pas aimé,
5: c'est ça, il était bon.
1: Oui, mais non, mais je l'aimais bien, et plus ça va, plus il m'énerve, plus j'ai envie de le tarter. C'est là, franchement, en général, les anciens. Mais c'est comme Pochettino. Moi, j'adorais Pochettino joueur. Mais plus c'est, en tant qu'entraîneur, plus ça allait. Puis avec sa tête de ses bajoux là, oui. Truc de bulldog là, bleu bleu, sa tête de victime là. Oh là là, Neymar, t'es pas gentil. Ferme ta gueule, bam. Ah, oh, tais-toi, t'es mauvais. Donc on est d'accord qu'on lui souhaite de perdre, quelle que soit la finale.
2: Clairement.
1: On lui souhaite vraiment de perdre. On ne veut pas qu'il gagne. Ces gens, ils sont laids. L'équipe est laide. Les gens dans le public sont laids.
2: Non,
1: les gens sont moches, les Anglais, déjà, parce qu'à un moment donné, il faut arrêter de coucher en famille.
2: Non, on a dit les Allemands, on peut, les Anglais, on peut plus.
1: Les Anglais non plus.
2: Ah, on peut plus les Anglais. On peut plus les appeler les roast beef.
1: Arrête.
2: Ah, c'est fou, ça. Ah non, tu peux plus.
1: Les entrecôtes.
2: Ah, les entrecôtes, tu peux.
1: Mais d'accord. Oui. Mais saignantes, alors.
2: Mais, ah oui, très saignantes.
1: Non,
2: ah,
1: non, bah,
2: vu
1: non,
2: comme
1: non.
2: Ils sont rouges, oui.
1: Ah, ouais, non, c'est affreux. Non,
2: non, on peut plus, c'est fou.
1: Non, non, Arsenal, vraiment, c'est marrant parce qu'ils avaient réussi à être sympas dans les années Wenger, mais alors là, c'est détestable. Laid, moche, on n'en veut pas.
2: Oui, et puis la première.
1: Sauf les mecs de Biscarros qui ont des phases
2: un peu. Ah bah, s'il veut nous appeler ce soir, notre supporter d'Arsenal, qu'est-ce qu'il y a ?
1: Contrôle. Attention, contrôle. Contrôle les papiers.
2: Alexandre. Ah ça, fallait bien que ça tombe. Hein.
1: Alexandre, bien sur le volant, tu coupes le contact. Où est-ce que tu es né ?
2: Attends, juste, est-ce qu'il peut nous dire s'il a bu ce soir ?
1: Non, j'ai pas l'impression.
2: Sûr, hein ?
5: Ouais.
1: Pas une super boc là qui traîne ?
5: Même pas.
1: Alors tu vas nous mettre...
5: Si j'ai bu un prosecco...
1: Ah,
9: petit prosecco.
2: Et quand on dit souvent, quand on s'arrête devant monsieur l'agent et qu'on dit j'ai bu un petit prosecco,
1: mais vraiment
2: 5-6.
1: Vraiment, si. Donc peut-être que du coup, comme je l'ai encore en bouche,
5: ouais, c'est pour ça qu'on a vu que la deuxième mi-temps.
1: Voilà.
2: On contrôle alors.
1: Alors, tu es né où?
5: Bah, à ton avis.
1: À Lisbonne?
5: Non.
1: À Saint-Maur?
5: Presque. Pont-au-Combo.
1: Pont-au-Combo, bien sûr. Tu habites du coup?
5: À Morcerre.
1: Ah, où ça?
5: À Morcerre.
1: D'accord. Et tu es supporter?
5: Du PSG.
1: Bon, mais ça marche.
2: Il avait bu qu'un procès, quoi. Non,
1: il avait dit. Non, c'est bon. Yannick?
7: Moi, je suis né assez chaud, à Moyeuvre-Grande.
2: C'est où ça?
7: C'est en Lorraine.
2: Ah, ça va nous intéresser.
1: Non, parce que. Non, mais c'est pas vraiment de l'alcool.
2: C'est
1: de l'eucalyptus. L'odeur, c'est de l'eucalyptus. Vous inquiétez pas. Tu habites où?
7: Dans le 77 à Saint-Thibault-des-Vignes.
1: Il y a des noms simples ou pas?
7: Simple. Saint-Thibault-des-Vignes, c'est simple.
1: Ouais.
7: Saint-Thibault-des-Vignes.
1: Ouais, d'accord. Ok, d'accord. Ouais. Et du coup, t'es supporter?
7: Parisien.
1: Saint-Thibault-des-Vignes, c'est où ça?
7: Dans le 77.
2: Bah oui.
1: Ouais.
2: Bah ça fait longtemps que tu habites là-bas?
7: Ça fait 40 ans.
1: Oui, c'est bon, ça passe.
2: C'est bon, circuler.
1: Ouais. Ça passe. Hein.
2: Ouais, c'est bon.
1: Ça passe,
2: et c'était quoi le problème avec la Lorraine alors?
7: Rien, mais je suis arrivé, j'étais petit, j'avais 3 ans, donc tu vois, je suis c'est pas vraiment ça. Lorrain, ça passe.
1: Ah ouais, ça va.
7: Ouais, ça passe.
1: C'était quel coin là où on tue les enfants et on les enterre ou pas? Dans ce coin-là?
7: Ouais, c'est pas mal.
1: Une belle région. Ah, faut pas creuser trop, quoi. Faut pas. Si tu vas,
2: tu sais que tous ceux
1: qui vont faire les champignons, tu peux choper des trucs.
2: Tous ceux qui faisaient des émissions, fait entrer l'accusé, toutes ces émissions sur les crimes. Non, mais au moins les mecs restaient sur place. Hein.
1: Ouais.
2: Ils vont refaire la région et tout ça. Ouais. On passe pas par Paris. Hein.
1: Non.
2: Ça t'en met un maximum en boîte.
1: C'est comme
2: tout.
1: Les mecs qui font, qui vivent à Marseille pour faire la série là. Plus belle la vie, c'est pareil.
2: Ça existe plus, ça. Plus belle la vie.
1: Non, maintenant c'est un si grand soleil.
2: Ah oui, un si grand soleil.
1: C'est vachement bien.
2: Ah oui.
1: Ouais. Je regarde pas, mais.
2: Bah ça pourrait être ça, le titre de l'OM.
1: Un si grand sommeil. plus compliqué.
2: Si vous n'avez pas regardé le match ce soir, et vraiment.
1: Tant pis pour vous.
2: C'était vraiment dommage que vous avez raté quelque chose d'incroyable, et notamment aux commentaires.
1: Francesco Macciallo!
10: Une tête de conquérant qui réveille ce derby, qui rallume City. Oh, le derby doit se nourrir de ce type d'émotion,
2: de ce type de frisson. Et les frissons, pas dingue, pas ouf.
1: Franchement, mettre François Marchal sur deux purjasses comme ça,
2: il a pas de chance.
1: Mais c'est de la confiture au cochon, François Marchal.
2: Imagine François Marchal. On adore Paul Coquerel. Imagine François Marchal fait le Bayern Munich PSG le 5-4
1: là. Il chante encore là. Il est encore en train de faire des.
2: Là, on aurait.
1: Il en Alexandrin là.
2: On aurait au moins, je sais pas moi, une heure de rush de commentaires.
1: Ah oui, ce serait magnifique.
2: Ça aurait été incroyable. On aurait fait une spéciale François Marchal. Bon bah là, il a pas grand chose à se mettre sous la dent, François.
1: Mais
2: juste un éclair.
1: Un dernier éclair.
2: Un Saka qui traîne et il te fait des rimes en on sans aucun problème. Hein.
1: Allez.
2: Il n'y a eu qu'un but dans le match. Hein.
1: Ouais.
2: On a eu des rimes.
1: Il y a eu deux frappes.
10: Fossard qui temporise, frappe et au black. Et but de Bukayo Saka pour Arsenal. C'est le porte-bonheur des Gunners qui entre en action juste avant la mi-temps. L'Emirates en fusion. Arsenal dans la bonne direction.
1: Ouais,
2: bravo. Ah, c'est. Ah, ça, à chaque fois, ça me fait
1: c'est
2: quelque
1: fou,
2: chose,
1: hein.
2: Quoi.
1: Ah ouais, c'est.
2: Non, mais c'est rime en on, là. Ça ah, me...
1: C'est vrai, mais non.
2: Chaque... Mais vraiment, sur. Il y a beaucoup de. À chaque fois, les rimes en on, ça me fait quelque chose.
1: Ouais.
2: Tiens, tu l'as. Il y a d'autres rimes en on, là. C'est le coup de canon. Tu dois l'avoir.
1: Ah ouais, dans... C'est une tradition. Alors, vise-moi bien dans le. Ouais, je sais plus la suite.
2: Il y a l'autre qui me dit laisse-moi une demi-heure et je.
1: Ah ouais, non, mais attends, mais tu viens vraiment lui demander un truc qui n'était pas prévu, là. Ah ouais, donc c'est vraiment que t'es. Tu crois, tu as de l'espoir, quoi.
2: Ah, moi je.
1: T'es une leçon d'espoir.
2: Dans 20 secondes, on l'a à l'antenne.
1: Dans 20 secondes.
2: Ah, dans 20 secondes. Je crois que c'était avec les Gunners aussi, je crois, hein, de mémoire.
1: Mais oui, mais
2: j'ai écoute, adoré.
1: Ici, le KO de canon est une tradition.
2: Oui.
1: C'est qu'à mon avis, c'est les Gunners.
2: Si tu rallies, Pimpon.
1: Ah!
10: Ici, le coup de canon est une tradition. Et dans un match de Ligue des Champions, je la prends.
1: Une autre dimension!
2: Ah! Ah! Ah! Julien!
1: Oui. oui.
2: Arrête de changer de main.
1: Ouais, ouais, je sens que ça vient, il prend le sopalin.
9: C'est ma vie.
1: Non. C'est pas, non, ça pas. Rime pas avec sopalin.
2: Oui. Ah, oui, voilà. Ah, il y a Manu Petit. Ah, Manu Petit. Non. Manu Petit, bah, il était dans l'after.
1: Oui.
2: Manu Petit, il a dû débriefer le match.
1: Ah oui.
2: Et alors Manu Petit, il a fait ses 3 points, tu sais, dans l'after, et il a commencé avec ses 3 points, et je me suis dit, à chaque fois que Manu, il prend la parole, tu sais, il tente, il va sur des expressions un peu compliquées, tout ça, tu te dis, bon, forcément, et à un moment donné, il va se planter lamentablement, notre ami Manu Petit. Pas le genre ?
1: Non.
2: Non ? Pas le genre ?
1: On écoute quand même ?
2: Oui, on écoute, on va voir.
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12: Une équipe qui arrive en finale de Champions League, qui est redevenue leader à 3 matchs de la fin de première ligue, alors qu'il a fait quasiment cheval seul sur la première ligue.
11: C'était revisiter les expressions de la langue française avec Manu Petit.
1: Alors, lui, il fait cheval seul.
2: Normalement, c'est le mec qui est au-dessus qui fait.
1: Ouais, ouais.
2: C'est le cavalier qui
1: fait. Non, lui, c'est cheval. Oui, il n'y a plus de cavalier, il n'y a plus rien.
2: C'est Sleepy Hollow. C'est le cavalier sans tête. Ouais.
1: Sans cavalier. C'est le cheval seul. Cette expression.
2: Là.
1: Il fait cheval seul. Hein. Et pourquoi ce serait toi qui aurais la vérité ?
2: Mais tu as raison.
1: Mais je suis désolé.
2: Manu Petit est champion du monde, il est pas champion du monde.
1: Bah toi t'es champion du monde.
2: Bah non.
1: Ah bah voilà.
2: Bah donc c'est lui qui a raison.
1: Voilà. Mais est-ce qu'on est vraiment champion du monde ? Est-ce qu'on a vraiment gagné ? Vous n'avez pas vu ça ? Ça dit, ah non, mais il est invité dans une émission, je sais plus ce que c'est comme émission, c'est un reportage sur la Coupe du Monde. Et genre, c'est 10 ans après, il fait, ouais, mais est-ce qu'on a vraiment gagné cette Coupe du Monde ? Là, je me pose la question des fois. Parce que le foot est tellement dans les arcades du pouvoir. On nous ment, on nous manipule, dans les arcades. Et il serait temps de remettre l'église au milieu du virage, une bonne fois pour toutes.
2: C'est ça le problème avec Manu.
13: On a vraiment gagné la Coupe du Monde.
1: Ouais.
13: Je me dis, en 98, est-ce qu'on a vraiment gagné la Coupe du Monde ?
1: Ah.
13: Je me pose la question maintenant, aujourd'hui, moi.
2: Ah, il avait pas
13: parce que c'était pas un petit arrangement, j'en sais rien, moi.
1: Ouais.
13: Ah. Nous, sur le terrain, on se défonçait.
1: Ouais.
13: On se défonçait vraiment contre nos adversaires. On faisait tout pour gagner. On se préparait pour. Mais avec tout ce qui se passe aujourd'hui, j'en suis arrivé à me demander ça. Je me dis, à l'image de ce que j'ai vu au Mondial brésilien, le premier match Brésil-Croatie, excuse-moi.
2: Oui.
13: Hein ? Un peu chelou quand même.
2: Quand tu sais pas finir une phrase, tu fais un 1. Ça marche pour tout. Hein. T'es là, t'es en train de dire. Non, mais de toute façon, moi, la dernière fois, j'ai pris la voiture. Il y a quelqu'un qui me double. Tu vois, qui me fait une queue de poisson, comme par hasard. 1. Voilà, t'as compris. Hein.
1: Enfin, moi. J'ai rien contre les mecs qui font les subventions pour la culture, mais enfin, tu m'empêcheras pas de penser que...
2: Hein ?
1: Oui.
2: Non, mais moi, ça, quand j'entends ça, je suis comme Lionel Charbonnier.
1: Je suis sur le cul.
2: Je suis sur le cul.
1: D'ailleurs, on passera demain, mais très, très bon Lionel Charbonnier avant-hier.
2: Ah oui ?
1: Oui, il a fait un très beau sur le banc. Un très très beau
2: sur le banc.
1: Ouais, sur le banc. Mais un très beau, vous verrez, parce que quelqu'un a le malheur de dire sur le banc et il le reprend. Il dit sur le banc. Mais en premier degré. Hein. Vous verrez, je l'ai.
2: Je crois que c'est le truc et Najib le sait parce qu'à chaque fois, c'est lui qui me le fait. À chaque fois, ça me fait rire cette blague. De sur le banc et sur le cul.
1: Toi qui viens un peu de Lorraine, on dit sur le banc et sur le cul ou pas ?
4: C'est possible.
1: On dit
2: c'est quoi ? C'est bourguignon ?
1: C'est tout ce que tu vois le périph.
2: Oui. Tout ce qui est en dessous.
1: Tout ce qui est après.
2: Oui.
1: En général. Pour qui on a énormément de respect.
2: Bien sûr.
1: Mais aussi de la lucidité quand même.
2: Demain soir, il y a le match donc du PSG. Il y en a un qui commente le Paris Saint-Germain qu'on a joué depuis le début de la saison. C'est notre ami l'immigré parisien.
1: Oui.
2: Enfin, je sais que t'es un peu fâché avec l'immigré parisien.
1: Ouais. Ces derniers temps, je le trouvais. Et puis j'ai peur que là, il y ait eu un dérapage.
2: Oui, mais bon. Bon, on peut pas s'empêcher.
1: Vous voyez qui c'est l'immigré parisien ?
2: Un grand fan, un gars énervé. C'est un grand fan du Paris Saint-Germain.
1: Ah oui, il a le PSG dans la peau.
2: Ouais, enfin, ouais. C'est chevillé au corps, comme on dit.
1: Chevillé au pied. Et donc normalement, c'est un vrai quoi.
2: Bah je crois.
1: C'est pas
2: un footix, non ?
1: C'est pas un footix lui.
4: Normalement non.
1: C'est un vrai de vrai.
4: Et hier t'as teasé, t'as dit c'était un footix. On sait pas pourquoi.
5: J'étais stressé toute la journée.
4: Ouais, pareil.
1: Vous, là,
2: tu vois, tu stresses les gens.
1: Pas lui, ça peut pas être une fraude. Pas l'immigré parisien.
2: Quand même.
1: Eh ben, je suis désolé, mes amis. Il est 0h32. Nous sommes le 5 mai.
2: On est déjà le 6.
1: On est déjà le 6. Ouais, nous sommes le 6 mai à 0h32. Et il s'est passé ça.
9: J'ai même entendu, je sais plus comment il s'appelle, je sais plus c'est qui le mec sur Beansport, je sais plus c'est qui. J'ai oublié son nom, bravo je crois.
14: C'est pas possible ! C'est pas possible !
15: Ah mais je ne savais pas, Pierrot !
1: Je sais pas c'est qui. Bon, on va mettre de côté la langue française.
2: Oui, si on était.
1: On n'est pas sur la radio. Qui peut se permettre d'être tatillon?
2: On n'est pas à cavalier là-dessus. Hein.
1: Ouais.
2: Enfin, à cheval.
1: Alors là, on vient d'entendre. Je sais pas c'est qui le mec du Bean. Bravo, je crois. Daniel Bravo.
2: Le petit prince du parc.
1: Le petit prince du parc. La légende du Paris Saint-Germain qui fait partie de l'équipe qui bat le Real Madrid, ou le Real de Madrid d'ailleurs, on s'en fout, en 93 avec Comboiré, qui remet de la tête pour David Ginola. Daniel Bravo. Daniel Bravo, je sais pas c'est qui. Le mec de Bein.
5: Je crois que c'est ça le pire. Le mec de Bein.
1: Je sais pas c'est qui le mec de Bein.
2: Il pense
1: Bravo.
2: Qu'il a travaillé toute sa vie à Bein.
1: Non mais s'il avait critiqué Christine Bravo, à la limite, on s'en fout.
2: Oui.
1: C'est la meuf d'RTL, des grosses têtes. Mais Daniel.
16: Quelle indignité.
1: Alors, je vous lis solennellement aujourd'hui.
2: Oh non.
1: C'est la dernière fois.
2: Non.
1: Que vous entendrez.
2: Non.
1: L'immigré parisien dans les nuits du Cavour.
2: Oh là là.
15: Quoi?
2: Oh mon Dieu.
1: Oui, c'est un non négatif. C'est fini.
2: Oh,
1: terminé.
2: On
1: ne peut plus. La fraude.
2: C'est
1: fraude absolue.
2: C'est irrévocable.
1: Ah, c'est irrévocable. Jusqu'à nouvel ordre.
2: Évidemment.
1: Comme on dit en politique.
2: Très bien.
1: Je ne viendrai plus. Je ne me présenterai plus à aucune élection. C'est irrévocable jusqu'à nouvel ordre.
2: Très bien. Voilà.
1: Non, mais là, on est d'accord que le fraude.
2: Ouais.
1: Fraude absolue, hein, d'entendre un truc pareil.
7: Fraude absolue, mais est-ce qu'il parlait vraiment de Bravo et pas de Joss qui est à côté? Est-ce qu'il fait pas un peu, tu vois?
1: Non, mais il vient de dire. Non, on pourrait écouter.
7: Oui, mais on a entendu.
1: Dis-moi, avoir écouté ça,
7: Magnus. Je sais qu'il a
1: entendu. Comment tu peux
2: avoir dit qu'on n'allait plus le réentendre?
1: Non, mais alors, oui, mais c'était révocable jusqu'à nouvel ordre.
2: Donc là, on peut, là.
1: Là, on peut. Il y a une. Si vraiment là, quand c'était pas prévu, il y a Jean-Michel Moufle.
2: Ah, bah là, il est sur le cul.
1: Ah, là, il est. On enlève les. On enlève les gants de ski? Oui. Allez, Philippe Croizon, on est parti. Allez,
9: c'est parti. J'ai même entendu, je sais plus comment il s'appelle, je sais plus c'est qui le mec sur Beansport, je sais plus c'est qui. J'ai oublié son nom, bravo, je crois.
14: C'est pas possible!
2: Il y a une ambiguïté.
7: Non, mais peut-être il dit ça, tu vois, pour faire semblant, pour pas mettre une petite cartouche. En fait, mais c'est très bien que c'est bravo.
1: mais c'est pire. C'est-à-dire que si il sait que c'est bravo et qu'il le méprise quand même comme ça,
7: parce qu'en fait, des fois, quand t'écoutes les matchs sur Bein, tu vois, nous on regarde souvent Bein, et Joss et Bravo, ils nous mettent des cartouches, souvent quand même, au PSG. T'écoutes, ils mettent souvent des cartouches. Donc, tu vois, il a peut-être joué comme ça.
1: Non, mais attends. Bravo, tu ne touches pas Daniel Bravo. Donc, si demain, Ray, il critique le PSG, l'autre, là, rap ou.
2: Ouais, qui a un nom de chemin de fer, là.
1: Ray?
2: Ah oui, Ray.
1: Voilà, Ray, voilà. Non.
2: Sud Ray,
1: voilà. Ouais. Non, tu veux pas. Non,
2: donc, là, jusqu'à nouvel an.
1: Ah ben, c'est irrévocable.
2: C'est irrévocable.
1: On ne l'entendra plus jamais.
2: Eh ben, c'est pas grave.
1: Fraude!
2: C'est pas grave, demain soir. Demain soir, on a notre commentateur, on a Gerhard l'immigré.
1: Gerhard?
2: Ben oui.
1: Ah ben oui, Gerhard du Bayern.
2: Gerhard, qu'on adore.
1: Non mais franchement, moi, quand j'entends ça,
2: vibrer, Gerhard,
1: moi ça, ce qui là, il m'a énervé l'immigré parisien. La dernière fois que j'étais énervé, c'était putain le tocard de Canal, là, comment il s'appelle avec le cheveu blanc là sur le Canal Football Club, Granola. Ah.
2: Non, oui, je vois.
1: Alors lui,
2: oui.
1: David Granola. Oh non, insupportable.
2: Bref, les amis, dans quelques instants, on attaque le débat, la punition avec les Marseillais qui sont punis.
1: Oh là là là là.
2: Quelle a été votre pire punition? Appelez-nous au 32-16. Il y a David.
1: Ah,
2: arrête, vilaine. Qui t'a été vilaine, toi aussi?
1: Oui, la dernière fois que j'ai pris un coup de fouet.
2: T'as été en Ille-et-Vilaine?
1: Oui. Ouh, qu'il est vilaine. J'adore ce département.
2: Je sais pas où. Bref, juste avant, on va faire une petite.
1: Demande à Menu Petit, lui, il sait.
2: On va faire une petite pause belge.
1: Allez, hein.
2: Allez.
1: Non, peut-être.
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1: Et vive la Belgique.
2: Et sans contexte, c'est très marrant.
1: Hein. Sans te dire qu'il s'est trompé de ville.
2: C'est possible. Jusqu'à 1h30, on est là, la deuxième partie des nuits du Casar enchaîné. On rappelle peut-être le Kick-Setti pour tous ceux qui ont envie de jouer.
1: Absolutely, le Kick-Setti. Quel ancien entraîneur confectionne un piège pour capturer les anciennes stars du basket, champion de canoë, boxeur franco-congolais et premier ministre britannique.
2: Petite idée ou pas du tout? Pas du tout les copains.
1: Non, pas du tout.
2: C'est pas grave. Bon, il est minuit 38, on passe au...
1: Premier débat.
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2: Les Marseillais sont toujours punis. D'ailleurs, vous pouvez aller voir cette information sur rmcsport.fr. Ça va durer au moins jusqu'à jeudi matin.
1: Voilà. Un nouvel ordre.
2: Ils sont punis, c'est irrévocable. À la commanderie, ils doivent dormir tous ensemble. Ils doivent être sages. Et donc, ils sont punis. Quelle a été votre pire punition? Vous composez le 32-16. Vous allez nous raconter, évidemment. Les copains aussi avec nous en plateau, Alexandre et Yannick. Et puis Julien aussi, j'imagine que tu as souvent été puni dans ta vie.
1: Alors, j'ai mérité beaucoup d'être puni, et je pense que j'ai été très peu puni par rapport à ce que j'ai mérité.
2: C'est vrai?
1: Ah ouais, je pense que j'ai eu des parents peut-être un peu trop laxistes, et ça se voit.
2: Peut-être.
1: Hein, on est d'accord, on n'est pas très sûr.
2: Mais t'as quand même eu une petite punition.
1: Ah, j'en ai eu des belles, oui.
2: Oui.
1: Mais
2: j'en ai eu. Tu peux les raconter?
1: Oui.
2: Ok, bon bah tu vas nous les raconter. Il y a David qui est avec nous au 32-16. Bonsoir, bonjour David.
20: Bonsoir, bonjour les gars.
2: Bonsoir, bonjour. David, ce serait pas notre copain de l'Isère?
20: Oui, tout à fait.
1: Ah, notre ami de l'Isère, est-ce que tu peux te présenter, s'il te plaît?
20: Alors, le boisson dégueulasse, le tout ce qui va être chimique, Coca, Red Bull, toutes ces saloperies.
1: Surtout Coca.
2: Oui, surtout Coca. Red Bull.
1: Attends, non, non, on n'aime pas le Coca, nous, on n'aime pas.
20: Parce qu'il n'y a pas des goûts naturels, enfin, en fait.
2: On n'aime pas jusqu'à ce qu'il devienne
1: sponsor
2: de l'émission.
1: Là, on adorera.
2: Là, on adore.
1: C'est comme moi depuis, tu sais que CMA-CGM, il y a encore quelques années, je trouvais ça sans intérêt. Mais cette entreprise me plaît de plus en plus.
2: Mais t'as vu les gros bateaux qu'ils ont?
1: J'adore ces bateaux.
2: Mais moi, j'adore les bateaux.
1: Les containers.
2: Tout ce qui est Richard Container.
1: Ah ben, Richard, cette blague, non? On va l'enlever. Tu coupes, je te le dis maintenant. Alors, tu coupes, alors, minuit 40 et 11 secondes jusqu'à minuit 40 et 13 secondes.
2: Attends, quoi,
1: Richard? Je peux pas, on la refait pas, hein. Tu vas être obligé de recouper encore.
5: Franchement, t'es bien.
1: À couper ça. Donc, minuit 40 et 25
2: derrière,
1: secondes.
2: Le mieux, c'est quand tu l'as fait qu'il y a une chanson de Richard Container qui part.
1: Ah, voilà, bah voilà, mais non, mais lui, il a cru qu'on était à Vegas, l'autre. Non, mais si. Regardez le pauvre, parce que nous, on le voit avec son écran. Vous avez vu, on est d'accord. On est témoin, il est là, en train de galérer, il sait même pas comment marche sa console. Il dit.
2: En tirer le penseur de Robin.
1: Ouais.
2: De Rondin.
1: De Rondin.
2: De Rondin.
1: Oh là là.
5: Il cherche comment ça s'écrit, Gotener.
2: Il écrit conteneur d'ailleurs.
1: Ouais, le pauvre.
2: On va passer à la deuxième question. David, le combat que tu as arrêté de mener avec ta femme?
20: Pour moi, c'est un peu comme il y avait quelqu'un hier, les objets de déco avec ma femme qui me ramène toujours des trucs qui rentrent pas ou qui vont pas ou que je veux pas installer. Ouais. Donc maintenant, j'attends qu'elle les ramène et puis je lui dis de les revendre après.
1: Ah ouais, quand même. Donc c'est quand même, t'as pas totalement lâché. Tu lui dis, parce que lâcher, c'est vraiment. Non, franchement, t'en penses quoi? Non mais ça irait pas super bien dans le salon? Oui, enfin c'est un chien de berger.
20: Non mais j'aurais préféré qu'elle les achète pas du tout en fait.
1: Oui, oui.
20: Voilà.
1: Voilà, mais t'as quand même accepté qu'elle les achète.
20: Voilà, c'est ça.
1: Et puis franchement. Un dauphin en porcelaine de 40 cm à moins de 300 euros, ne me dis pas que ce n'est pas une bonne affaire.
20: Bien sûr, c'est dans une niche de 20 sur 20.
1: Ben
20: dans
1: oui, bien
20: une
1: sûr.
20: Niche de 20 par 20. Bien sûr.
1: J'espère.
2: Le dauphin, je le préfère en tatouage.
1: Ouais, ah ouais. Ah
2: bah bon, je me suis fait un petit dauphin en bas du dos.
1: En bas du dos, ouais. Mais moi j'aime bien
2: le. Ah bon, t'es coiffeuse?
1: Ouais. Esthéticienne. Ah, ouais, ah j'avais pas vu celui aussi à côté de la fesse. ouais, d'accord.
2: Pardon. Le titre
1: minuit de. Minuit 41-58.
2: On coupe aussi.
1: Jusqu'à minuit 42-09.
2: Si jamais je refais la blague de Richard Container.
1: Ah merde!
2: C'est quoi ça?
1: Mais quel
2: est il a mis plein de batteries en fait.
1: Ah d'accord.
21: Quand les blagues ils se répètent trop.
1: Ok, c'est des propositions. Tu veux pas qu'on les fasse? Non, excuse-moi, on fait une pause.
2: On Julien, une proposition artistique.
1: Est-ce que tu veux pas qu'on brainstorm avant ou après l'émission? Tu veux? Ouais. D'accord. C'est le principe de la surprise. Ok. Oh, des fleurs. Voilà.
2: Le titre de film pour résumer la fin de saison de l'OM.
20: Alors, j'ai réfléchi, j'ai plutôt pensé à une série qui était Lost, les disparus.
1: Oui, bien sûr.
20: Pendant plein d'épisodes, ils cherchent comment s'en sortir. Et puis, en fait, à la fin, ils se rendent compte qu'ils sont
1: morts depuis le début. Ah, voilà. C'est très bon, ça.
20: C'est exactement.
1: Depuis le début, ils cherchent qui est le coupable, pourquoi, comment sortir, comment revenir, qui. Et puis, enfin.
2: Mais Lost, on en a déjà parlé, mais Lost, exceptionnel.
20: Ah non, la fin,
2: que ça a très mal vieilli. Mais les 3-4 premières saisons, elles sont fantastiques de Lost.
1: Alors, comment te dire ?
2: Non, mais c'était le début des séries. Moi, je me souviens, c'était une révolution. Tu regardais TF1 à l'époque, c'était diffusé sur TF1, oui. Et donc t'avais des petits trucs de 45 minutes. Tu vas me dire,
20: ouais,
2: ça existait.
20: 2005, 2006,
2: ça existait
20: top.
2: Ça existait depuis Derrick.
1: Vous dites pas qu'on s'est foutu de notre gueule depuis le début ?
5: Première saison.
20: Ah, bah, oui.
2: Lost, mais c'est bon, mais c'est génial.
1: Mais c'est trop facile de mettre autant de nœuds si après tu sais pas comment les dénouer. Imagine le mec qui te fait, regarde, un magicien, regarde, c'est génial. Il met une femme dans une boîte, il met des coups de scie dans la boîte, il tire dans la boîte, il met une bombe dans la boîte, la boîte explose. On voit plus jamais la femme. Elle réapparaît pas. Ah ouais, mais c'était fort. Attends, vous, c'était impressionnant. Mais, oui, mais si tu vois pas la femme à la fin, son pantalon de magie, c'est de la merde.
2: N'empêche, ça ouvre.
1: Tiens, tire une carte.
2: Normalement, on dit tire mon doigt.
1: Tire mon doigt, ouais, bon, tire mon doigt, par exemple. Ben, si t'entends pas un prout, t'es déçu.
2: Ben, oui,
1: déçu. Ben, pour moi, Lost, t'as tiré tous les doigts, y a pas eu un prout.
2: Ah, quelle image.
20: C'est la saison de l'OM, hein. C'est beaucoup d'attentes et puis.
1: C'est ça. L'OM, c'est un tire-moi le doigt, quoi.
20: Et prout.
1: Et prout.
2: C'est catastrophe.
1: C'est affreux. Alors, attends, minuit 41, minuit 44, 28 secondes. À voilà. Couper.
2: Ouais, il y aura des choses à couper, à mon avis. Ça, c'est parce qu'on est un petit peu fatigué. Bref, non, mais ça, je trouve que ça a quand même ouvert la voie. À
1: tout un tas de séries de merde.
2: Mais non.
1: C'est... Les 4400, je suis The d'accord. Fringe.
2: Tu fais un truc avec un accident d'avion, forcément ça prend. Parce que après,
1: oui.
2: C'est comme les casses, tu vois. Tout le monde fait des trucs là-dessus. Voilà. Mais je trouve que ça nous a donné envie. C'était le premier truc que tu avais envie de regarder une série à l'infini, en fait. C'est la première fois que tu ressentais cette émotion et cette sensation. Peut-être que tu t'en fous. Évidemment, après, ça part en vrille. Mais je trouve qu'il y a quelque chose. Mais bon, après, quand il y a le truc surnaturel, qu'il y a des formes, des masses, de la fumée noire.
1: Je fais un ours blanc. Moi, j'ai passé avec des potes des semaines. Ils ont volé 7 ans de ma vie, ces gens.
2: Ah, bah, t'as regardé jusqu'au bout alors.
1: Mais j'ai regardé tout de A à Z.
2: Ah.
1: Et ce qui est terrible, c'est qu'on était là, on dit oh là là. Et puis, le pire, c'est que la saison 3, oui. La saison 4, ça part en couille. La saison 5 est folle. Tu dis oh là là, tout va se recouper. Oui. Ça va être incroyable. La saison 6, il y avait tellement de trucs. Et la saison 6, tu vois, il reste un épisode. Attends, comment ça, il reste un épisode?
2: Comment ils vont faire? Oui.
1: Comment ils vont faire pour que ça rentre dans un épisode? Et ils sont là,
20: tout se regarder. Dans l'avion.
1: Et ils sont
20: tout
1: là.
20: Dans l'avion, et ils sont dans tout une... propre, ouais. Ils sont tout nickel.
1: Ils sont bien. Et ils sont là, on est mort. Ah, puis tu sais, puis une belle musique. Ils sont... Putain, je te jure.
2: Ça, eux, ils auraient dû laisser leur place dans l'avion aussi.
1: Ah bah oui,
2: dans comme Jean-Luc Roy.
1: Ah, Jean-Luc Roy.
2: Peut-être qu'il a fait Lost, Jean-Luc Roy. C'est un bouton qu'on a perdu.
1: Est-ce que tu crois que Daniel Balavoine et tous les gens qui étaient dans l'hélicoptère,
2: ils sont sur
1: une île?
2: Oui, bien sûr. Il n'y a pas le côté, le champ magnétique de la planète là, qui les a.
1: Non, mais cherche pas. Il y avait les numéros du loto.
2: Oui. Il y en avait des tiroirs. Hein.
1: Ah, c'est
2: quoi le film là, la série pareil qui a eu lieu il y a.
1: Les 4400, il y a eu.
2: Non, mais il y a 5-6 ans. Pareil, ils atterrissent 3 ans plus tard.
1: Mais oui.
2: Je l'ai, tu vois, au bout de la langue.
1: Non, mais c'est ça, c'est l'avion, il atterrit 3 ans plus tard, c'est pareil, c'est une énorme banane.
2: Oh, ben non,
3: passionnant débat, les amis.
2: Attendez, c'est.
1: C'est qui a envoyé ça? C'est toi, Julien Lautre? Mais sans déconner.
20: Je suis fier d'avoir pris un Père Noël.
2: C'est quoi? C'est de quelle série, là? Série Manifeste.
1: Mais voilà, mais ça n'ira nulle part, cherchez pas. Toutes ces séries à la con, ça n'ira nulle part.
2: Moi, j'aime bien ce rapport au temps et ces genres
1: mais
2: de
1: moi trucs aussi, j'aime bien, mais quand tu vas nulle part.
2: Mais le problème, c'est que.
1: Moi, je t'en fais 15, moi, des trucs
2: oui,
1: comme
2: mais ça.
1: Ça
2: part trop vite en vrille, quoi. Ouais.
1: Il y en avait une autre, c'était. Il y a des gens avaient disparu. Genre, sur 50 ans, il y avait des gens disparus, tu sais. Bah, il y en a un qui est disparu en 67, en 64. Et puis, ils se retrouvent tous au même endroit. Machin. Et mon cul, en fait. Oui, nulle part, on va nulle part, en fait.
2: On peut pas les critiquer, ces gens-là. Nous, on fait pareil tous les soirs. On va dans une direction, on sait pas où on va.
1: Oui, d'accord.
2: Et on sait pas comment finir.
1: Eh, c'est pas faux.
2: Nous, on est lost aussi.
1: On est peut-être mort, en fait. Non, mais non.
2: Ça ressemblerait en fait, à ça, le paradis
1: Non, la mort, oui. Le purgatoire. En fait, peut-être qu'en fait, moi, je suis mort de Rotten sans flamme. Toi, tu es mort des grandes gueules du sport. Et on nous a fait croire qu'on avait une émission. Et on nous envoie des gens qui sont payés pour nous faire croire qu'on est encore là.
2: Mais rassure-moi, on est quand même champion d'Europe.
1: Oui, il n'y a pas des tensions.
2: Non, il n'y a pas des tensions.
1: Moi, tu ne vas pas me faire croire qu'on est champion d'Europe. Et qu'en plus Mbappé est à la cave et qu'il y a une pétition avec 3 millions de personnes qui veulent qu'il dégage du Real Madrid.
2: Bien sûr que non, mais ça peut pas exister, ça.
1: Pas possible.
2: Attends.
1: Vous avez vu ça ou pas ?
2: Ah oui.
7: Ouais. On l'a signé la pétition.
1: Ah vous aussi ? Attends. Mais de toute façon, c'est Gunnar du PSG qui l'a signé cette pétition. C'est l'armée numérique de Nasser. Ah,
7: c'est ça.
1: 3 millions. Tu l'as signé toi aussi la pétition, mon poulet ?
2: David ?
1: David.
20: Non, mais j'aurais fini. J'aurais pu, mais j'aime, là, surtout en ce moment, j'aimerais bien parler espagnol pour écouter le Chiringuito. Ça doit être formidable.
1: Oui, non, mais après,
20: c'est facile. Il doit défoncer bien correctement.
1: Ah, il prend très cher. Oui, mais attention, faut se méfier. Eux, il met un but du cul contre le Barça et ça redevient le pichichi.
20: Ah, il faut se laisser, bien sûr. Ouais.
2: David, alors quelle a été ta pire punition, un petit peu comme les joueurs de l'OM, là, avec la commanderie?
20: Bon, une semaine de suspension en BTS. On faisait une coinche à quatre au fond de la classe, en bord de marketing. Et on était pris, mais il n'y en a qu'un qui a été viré, c'était moi.
2: Pourquoi ? Parce que tu jouais mal ?
20: Bon, parce que j'avais dû avoir un peu comme M. Villa en 2012, j'ai dû avoir 2-3 antécédents. Et puis,
1: t'as
2: pris pour les autres, quoi. Ouais. Pourtant, une coinche, voilà. C'est tellement bon.
20: J'ai beau essayer de dire que pour jouer, il faut être 4, mais il n'y en a qu'un qui a été viré, quoi.
1: Eh ouais, c'est beau. Mais ça, c'est l'injustice. Moi, je trouve ça beau. Il y a un côté le destin, quoi, qui est contre toi. C'est magnifique.
2: Moi, je trouve qu'en plus, il y a un côté noble à se faire avoir été puni après une coinche.
1: Ouais. Alors, moi, j'ai une anecdote par rapport à un contrôle. J'ai un pote, lui, qui a cherché une punition. C'est très bien vu. C'est que ça a changé sa vie, en fait.
2: Ah oui ?
1: Oui. C'est-à-dire que
2: changé sa vie carrément.
1: Ouais, ça a changé sa vie. Il s'appelle Pascal Reineric. Je l'embrasse. Il m'écoute. Grand comédien. Il a fait le conservatoire avec Mouglagi, Rachida Brakni, Vincent Macaigne. Enfin, c'est une grosse promotion.
2: Oui, c'est que des grandes gueules du sport. Ouais.
1: Les grandes gueules du théâtre. Ouais. C'est vraiment les grandes
2: Bertrand
1: gueules du
2: Michon.
1: Théâtre.
2: Bertrand
1: Michon. Oh non, Anna Mouglalis.
2: Mais oui, évidemment.
1: Sûr. Mais non, mais Baron Noir, la présidente en Baron Noir.
2: Mais bien sûr, mais
1: Vincent McCain, quand
2: avec
1: même.
2: Avec sa voix rauque.
1: Oui, depuis elle avait la cendrier, oui, c'est sûr. Dès qu'elle tousse, paf, il y a un truc en marbre qui sort. Donc, voilà. Donc, grosse promotion, machin. Ouais. Et lui, il voulait faire le conservatoire, il avait fait les cours à Chaillot et tout ça, machin. Mais dans sa famille, on est ingénieur, tout ça, d'autres qui se disent, je vais faire école d'ingénieur, machin. Et il y avait un concours. Et il a fait exprès de se faire gauler. Ben, s'il le faut, ses parents écoutent. Bon, c'est pas grave. Il y a prescription. Il y a 25 ans. Il a fait exprès de se faire gauler parce que si tu te fais gauler, pendant 5 ans, tu peux plus repasser le concours. Parce que si tu le rates, tu le repasses l'année d'après. Mais si tu triches, donc le mec, il a fait ça de manière extrêmement lourde. Bah, comme en plus, il était comédien, il a dû faire des oh, tais-toi donc, je suis en train de copier. Bon, bref. Et donc, il se fait gauler. Évidemment, comme avec les parents. Bon, mais mon petit bonhomme, interdit pendant 5 ans. Oh, merde alors. Donc là, évidemment, punition sur punition. Mais la punition, c'est pendant 5 ans. Eh ben, tu passeras pas le concours d'ingénieur. Bon, ben, du coup, je vais faire du théâtre. Ben voilà. Et il a fait le conservatoire.
2: Ah, bravo. Et il fait des films là toujours ou il est au théâtre ?
1: Non, mais il cartonne au théâtre. C'est un des comédiens qui marche le mieux. Enfin, en théâtre, tu vois. Il fait toutes les scènes nationales, il fait le In à Avignon. Ah ouais, non, c'est pas. C'est une vraie carrière là. On parle pas d'un mec qui a son nom dans le dos et qui est mort en vrai.
2: Oui. Il le sait pas. Ah oui, c'est ça qui est fou. Très bien, David. Bah, en tout cas, belle histoire. David, est-ce que tu as le kick setti, mon ami ?
20: Ah, j'aimerais un petit indice en plus parce
1: alors,
20: que j'ai
1: quel
20: j'ai
1: ancien
20: fait une
1: entraîneur
20: liste avec tous les premiers ministres,
1: qui a gagné la Ligue des Champions, on peut le dire.
2: Exactement, on peut le dire.
1: La C1 en tout cas. Quel ancien entraîneur qui a gagné la C1 confectionne un piège pour capturer des anciennes stars du basket qui ont le même prénom, on va dire. Un champion de canoë,
2: voilà,
1: un boxeur franco-congolais et un premier ministre britannique. Ils ont tous le même prénom et c'est eux qu'ils capturent.
20: C'est un italien ?
1: Ah, vas-y.
2: On dit pas.
1: Tente.
20: Ah, je dirais je dirais Fettoni Yokame, mais non, ça, j'étais.
1: Aïe.
2: T'as dit quoi ?
20: J'ai pas tout.
1: Franchement, tu tiens quelque chose.
2: Ouais, tu tiens quelque chose, mais ça
1: tu tiens deux choses. T'as donné deux indices là.
20: Fettoni Yokame.
2: David, on t'embrasse très fort. Et on t'aime très fort.
1: Je pense qu'il y a des gens qui ont trouvé grâce à toi.
2: Exactement.
20: Ouais, c'est possible.
2: Et ça c'est injuste. C'est beau. Mais la vie est injuste.
1: La vie est injuste. Et voilà. La vie est une
2: salope. À bientôt, David.
20: À bientôt, bisous.
1: Bah, Alexandre, t'as pas une punition là qui traîne? Petite punition là.
5: Franchement.
1: T'as jamais été puni?
5: Non. Alors, il n'y a pas longtemps, je discutais avec Yannick. On a fait un pari. J'ai perdu. Et il m'a obligé à écouter Fred Hermel, du coup.
1: T'as écouté quoi? Bonjour, c'est Fred. Bonjour, ouais, c'est Fred. Alors, Fred Hermel.
2: Ça, c'est dur. 6h, 7h.
5: Ouais.
1: Mais en direct, en plus?
5: Ouais, en direct.
1: Oh, putain, ouais,
5: j'ai dû enregistrer et tout. Pour prouver que j'avais bien écouté.
1: Ah ouais. Et alors, vas-y, c'était quoi le thème de la journée?
5: J'ai juste enregistré.
1: Mais t'as pas écouté? Oh le salaud! Oh non, c'est pas beau! Ouais,
7: mais
1: t'avais dit?
7: Oui, mais tu peux l'excuser.
1: Non, mais bien sûr.
7: Tu vois, parce que.
1: Non, mais l'important, Fred Hermel, c'est comme nous, il faut podcaster. Après, t'écoutes pas, toujours pareil. faut dire qu'on écoute. T'es pas obligé d'écouter, hein. Faut juste quand on demande, vous écoutez quoi, vous, la radio? Bonjour, c'est Fred.
2: Non, mais c'est fou. Moi, je me demandais, tu sais, Médiamétrie, qui t'appelle tout le. Enfin, je veux dire, ils appellent, j'imagine, beaucoup de gens en France pour avoir le
1: Moi, jamais.
2: Je ne connaissais personne autour de moi qui avait été appelé par Médiamétrie.
1: Jamais, en 50 ans de vie.
2: Donc je trouvais ça dingue. La dernière fois, mon téléphone sonne. Quand c'est un numéro que je ne connais pas, souvent, je ne décroche pas. Mmh. Et là, je décroche.
1: Oh,
2: là, je dis allô ? Elle dit bonjour, c'est Médiamétrie. Enfin, j'ai 42 ans. Je vous attendais.
1: Oh la chance.
2: Et en fait, là, c'était. Alors, je sais pas où ça
1: si
2: va
1: me
2: mener.
1: Si tu me dis que t'as pas dit les nuits du casan enchaînées.
2: Ah, mais attends. Moi, dans ma tête, je me suis fait un scénario. Je me suis dit alors, qu'est-ce que vous écoutez, monsieur, à la radio? Qu'est-ce que j'écoute à la radio, moi?
1: Comme toute ma famille, comme tous les gens que je connais.
2: Les nuits du casan enchaînées. De minuit à 1h30 sur RMC. Non, malheureusement, là, c'était un pré-questionnaire pour dire combien on avait de téléviseurs, de télévision dans le foyer, combien il y avait de tablettes.
1: 8!
2: Tout ça.
1: Et on est 30.
2: Et ensuite, il te rappelle. Donc là, il faut que je remplisse le questionnaire. Et ensuite, il me rappelle dans une semaine.
1: T'as dit que t'étais combien?
2: Comment?
5: Prépare-toi. Hein.
2: Ah oui, non, mais moi,
5: c'est
2: je suis.
5: Super long.
2: Ah oui?
5: Ah ouais.
1: Tu l'as fait, toi?
5: Ah, ça m'est arrivé une fois, il y a peut-être
1: mais c'est
5: 20
1: fou,
5: ans.
1: J'ai jamais rencontré quelqu'un qui l'a fait, ça fait deux personnes.
5: Il y a peut-être 20 ans, mais c'était long.
1: Ah merde, ah, et t'as répondu quoi?
5: Bah, ce que j'écoutais, ce que je regardais.
1: Ouais, t'as pas dit une connerie pour flinguer le truc?
5: J'ai pas. Bon.
1: Toi, non, Médiamétrie.
2: Ouais, c'est pas, je vais essayer un truc, je vais leur dire Rotten sans flamme. Pour voir juste s'ils me disent.
1: Mais monsieur, ça n'existe plus, monsieur.
2: Soyez raisonnable.
1: Non, mais vous foutez pas de notre gueule.
2: La télévision est en couleur.
1: Non, mais c'est ça, puis Roger Jiquel aussi. Et puis les jeux de 20h.
2: Mon bon monsieur. Tiens, on va faire découvrir quand même quelqu'un qui est dans notre bande et qu'on n'a quand même jamais présenté dans cette émission.
1: Oui, mais pour cause.
2: Il s'appelle comment?
3: Adrien!
2: Adrien,
1: bravo,
2: c'est notre
1: standard.
2: Parce que
1: il est jamais trop tard.
2: On présente Najib, le producteur, vous le connaissez,
1: bien sûr,
2: avec ses flash débats,
1: ouais.
2: Le supporter de l'OM. Vous connaissez Julien Lautre,
1: bien sûr,
2: qui est même plus connu que nous,
1: bien sûr.
2: C'est ça qui est fou. Et on a aussi dans l'équipe Adrien.

0: Le matcha, on est d'accord, les gars?
1: Ouais, c'est sûr. On
2: est,
1: ouais,
2: bah, donc, c'est dans le marais qu'on voilà. en trouve beaucoup.
0: Ouais, voilà. Bah, qu'ils y restent, les gens.
2: Oui.
0: Et puis qu'ils se noient dans ce marais, dans ce marécage.
2: Oui.
0: Ensuite,
1: Le combat.
2: Le combat que j'ai perdu avec ma femme. Bah déjà, j'ai pas de femme, mais du coup, ce serait
0: c'est le premier combat que t'as gagné.
2: Ouais. Ouais.
1: et c'est pas toi le plus heureux.
0: Ouais, ouais, ouais, mais non, mais t'as.
2: Mais non, avec mon ex, je parlais pas mal encore avec une de mes ex.
0: Ah bah oui.
2: J'étais censé être ami.
0: Ah non.
2: Et du coup, bah, j'ai dû abandonner, en effet,
0: bien sûr.
2: Bah, celle d'avant. Quoi.
0: Le concept d'être ami avec une ex, mais pourquoi faire, du
2: ouais,
0: coup
2: ça ne
0: surtout quand t'as pas de gosse avec, t'as pas d'excuses.
2: Ouais, bah si, hein, tout simplement les relations humaines, parfois.
0: Hein. D'accord, ok, d'accord. Ouais,
1: donc, tu es en train de te foutre de notre gueule, en plus.
0: Les relations humaines, tu vas lui raconter ça. Non, mais c'est pour les relations humaines. Mais t'as raison, il y a 3 milliards d'autres gonzesses, mais c'est avec elle que tu vas être copain.
2: Ouais, bien sûr. Bah oui.
1: Parce qu'il y a un cœur qui bat sous ce petit bulle.
2: Exactement.
0: Oui, oui.
1: Et ton petit
0: slip aussi. Allez.
1: Mais là, c'est un gros cœur qui bat.
0: C'est un gros cœur qui bat.
1: Oui. Vous connaissez bien.
2: Hein.
1: Et ton titre de film, alors
2: pour moi, la saison 2. J'avais pensé au Grand Bleu. Alors, pourquoi le Grand Bleu? Parce que...
1: Pourquoi? Parce qu'il est avec le scaphandre et tout?
2: Non, mais il y a beaucoup de choses qui me font penser au Grand Bleu. C'est-à-dire que c'est quand même deux personnes qui veulent toujours aller chercher
0: plus profond. Oui, ben oui, magnifique.
1: Bravo.
2: Oh. Voilà.
1: Non, c'est pas les mouettes. Hein.
0: Ah bon, pardon.
2: Oui,
0: j'ai essayé de faire le dauphin.
2: Ouais, c'est pas ça. Des personnes qui veulent aller chercher le plus profond et qui finissent finalement par se noyer.
0: Ouais.
2: Il y en a qui partent même avec un dauphin.
0: Ouais, il va de lui-même.
2: Ouais, ouais.
0: Oh, j'y vais là-bas.
2: Et ils se perdent tous, c'est-à-dire qu'ils perdent tout le monde dans l'eau.
1: Non, mais ça a été fait pour l'OM, t'as raison.
2: Ouais.
1: Vu qu'ils sont tout le temps dauphins.
0: Ouais, mais c'est vrai.
1: C'est
0: enfin,
1: fou, ça.
0: Tout ça, c'était avant.
1: Enfin, pas là.
0: Ils rêvent d'être dauphins, en tout cas.
1: Oui, ouais, ça, c'est sûr.
0: C'est leur seul rêve. C'est d'être dauphin.
1: Alors, comment ça se passe au standard, Adrien?
2: Eh bien, ça se passe déjà très bien. J'adore être avec vous. Il y a surtout des gens superbes qui nous appellent. Ce soir, d'ailleurs, c'est sûrement la meilleure soirée depuis très longtemps.
0: C'est-à-dire?
2: Il y a eu énormément d'appels. On a cassé le standard.
0: C'est pas vrai.
2: On a cassé le standard.
0: Ah, mais ça, c'est parce que quand t'as un gros match. bravo, magnifique. Ça, c'est l'effet Arsenal-Atlético.
2: Ouais.
0: Il y avait une espèce de boost là. Les gens, ils étaient tellement grisés.
1: Par Grisou.
2: J'ai eu deux appels pour l'after. Parce que j'ai fait l'after avant.
0: Ouais, ouais. Ouais, mais ça, c'est. Ouais.
2: Voilà, j'en ai 30, ça n'arrête plus.
0: C'est la folie.
2: Ça n'arrête plus. Tout le monde se réveille grâce à nous, en fait.
0: Ouais.
1: Mais c'est dingue. Donc là, je vois qu'il y a Joris qui nous attend et t'en as d'autres qui vont arriver d'ici 1 minute 30.
0: Alors, rappelons que c'est toi qui sens les auditeurs,
2: oui. Hein,
0: à une belle distance quand même.
2: Même à travers le.
0: C'est
2: le
0: toi, téléphone. C'est toi qui. Alexandre, t'as tout de suite vu que c'était un être exceptionnel.
2: Oui. Mais c'est-à-dire qu'Alexandre, il faut savoir quand même qu'il appelle sur toutes les émissions toute la journée.
0: Ah d'accord, on est
2: Ouais, non. On n'est pas des privilégiés. Ouais, non, je suis désolé.
1: Là, je suis bien content qu'il soit là, viré.
0: Ça fait deux déceptions.
1: Beaucoup de mal, là. Hein. Fait beaucoup de mal, là.
0: Il nous a quittés juste pour aller sur d'autres émissions, en fait. Il va faire la même chose.
1: Ou sur Sud Radio, peut-être qu'il prend de l'avance.
0: Oh non, quand même pas, déjà. Bah, mais c'est vrai, quand même, donc, il est décédé.
1: Et est-ce que, Alexandre, il t'avait annoncé avant qu'il allait dire qu'il allait arrêter?
2: Non, c'était une surprise.
1: Tu savais
2: c'était
1: pas?
2: C'était une exclue.
1: Parce que on sait, en plus, t'es très proche de tous les auditeurs qui t'appellent et tout ça. Enfin,
2: trop proche.
1: Tu nous, ouais, non, mais tu nous un vrai lien.
0: Cyril,
1: et...
0: le VTC.
2: Ouais, j'ai son numéro.
0: Extraordinaire, Cyril.
2: Ouais, bien sûr.
1: Et parfois, dis-nous quand même, tu dois quand même avoir, à cette heure-là, tu dois avoir quand même quelques cas.
0: Tu fais de la rétention de mecs bizarres quand même.
2: Il y en a, beaucoup.
0: Il y en a
2: qui m'appellent même une fois, deux fois par semaine. Et j'en ai passé des bourrés, donc ça veut dire qu'il y en a des bien pires.
0: Et il y en a, tu leur dis, dis donc, t'as encore vu?
3: Pas du tout. Alors, c'est moi que tu sais, ce que pour le coup, ce soir, pas du tout.
2: Souvent, l'excuse, c'est j'ai pas bien mangé à midi.
0: Ouais.
3: Donc, du coup, j'ai un peu la digestion, quoi.
1: Donc voilà, dès que vous composez le 32-16, vous dites bonjour Adrien.
2: Bonsoir, bonjour.
1: Bonsoir, bonjour
3: Adrien.
1: Parce qu'évidemment, c'est Adrien qui est au standard et qui reviendra comme Adrien ça de temps en temps. Dès que tu as une petite perle, tu sais ce qu'on fait? Dès que tu as une petite perle, tu viens nous le dire, tu viens nous le présenter.
0: Tu la lâches pas, je te suis
2: sûr.
1: Et si on est chaud, on l'accueille en direct.
0: D'accord, allez, ça
1: mais
0: marche.
1: Tu viens nous faire un petit briefing en nous disant attention les mecs, là, est-ce que vous acceptez ou pas? J'ai quelqu'un qui est sympa, mais qui est peut-être dans un état particulier. Comme ça, on voit si on prend ou pas. Comme ça, on fait tous en direct.
0: Ça marche. Mais c'est ça, mais on est là, c'est artisanal.
1: Ah oui.
0: Ah oui, mais plus, non, là, pas qu'un peu. Et pas qu'un peu, bah oui. Là, c'est carrément, c'est Cotorep. Mais c'est autre chose. On est l'associatif.
1: Merci beaucoup, Adrien.
2: Eh bien, avec plaisir.
0: Quel phénomène.
2: Antienne Tigre.
0: Là, il y en a Joris, là?
1: Il y a Joris qui nous attend au 32-16.
4: Joris de Football

0: Peut-être qu'il s'appelle Jonas d'ailleurs. Il s'appelle Joris, oui.
1: Oui, il s'appelle Joris.
2: Bonsoir, bonjour Joris. Oui, on sait très bien, oui. On
1: se dit, il a une révélation à nous faire.
2: Oh,
1: oh là là, je tease, je tease et je m'en vais.
2: Ouais, moi, je tease. Pas de soucis. Eh, on utilisait mon chien.
0: Peut-être qu'il habite à Lille, Joris.
2: Ah oui. Non. 1h01 seconde. 1h01 54.
0: On retire aussi, celle-là?
2: Oui, on retire. Moi, je retire.
0: Attends, mais si on retire toutes mes vannes après.
2: Bah. Oui. Non, il la retire vraiment, il a dit.
0: Joris, bah, présente-toi, mon ami.
3: Alors, bonsoir, bonjour tout le monde. Donc, la boisson que je déteste, je sais pas si vous connaissez, c'est le Mogu Mogu. C'est une boisson asiatique avec des petits morceaux glaireux dedans qui flottent.
2: Attends, c'est mauvais goût, mauvais goût. C'est quoi, t'as dit? Oui. C'est une boisson visqueuse avec des glaires dedans?
3: Ouais, voilà, en fait, c'est une boisson fruitée et t'as l'impression qu'il y a des morceaux de glaire qui flottent dedans.
2: Ah, oh, ça me dit un truc. Et ça vient d'où, voilà, tu dis ça?
0: Anne Schengler.
3: J'y sais, t'as beaucoup de pouvoir d'achat, donc tu vas pas chez Action, mais ils en vendent chez Action.
2: Ah ben Action, c'est un gage de qualité déjà.
0: Ah voilà. Oui, la Mogu Mogu, là, je l'ai.
2: Ça a l'air immonde.
0: Ah oui, oui. Ah, c'est de toutes les couleurs en plus, hein.
2: Ah bah oui.
0: Ah oui, il y a tous les parfums, ouais.
2: Ouais.
0: D'accord, très bien. tu l'as. celle-là, on la garde.
2: Oui, bien sûr. Ouais,
0: merci. La deuxième question, le combat que tu as laissé tomber avec ta femme.
3: Alors moi, j'ai laissé tomber ma fierté et mon ego avec ma femme.
2: C'est-à-dire, dans quel genre, quel
3: c'est exemple? C'est-à-dire que dès qu'elle me propose quelque chose que je dis non, ben finalement j'y vais.
2: Oui. Alors non. Oh, ça dirait pas qu'on aille voir le dernier film de. Ah oh, non. Allez. D'accord.
3: Exactement.
2: C'est ça, c'est ton niveau de combat. D'accord.
3: C'est ça.
0: Et le titre de film pour résumer la saison de l'OM?
3: Alors j'ai Don't Look Up.
2: Ah oui, pas mal. C'est-à-dire que tout le monde dit attention là, ça va faire mal, ça va piquer. Non, non, tout va bien. C'est vrai que c'est ça, c'est Don't Look Up.
0: C'est très bien. Et attends, Adrien vient de nous dire que tu avais une annonce à nous faire.
3: Ouais, alors j'appelais pour deux points, dénoncer le plus gros kissa du monde, et surtout l'auditeur que vous avez eu hier, Romain, qui a gagné le Kick-Setti,
0: oui.
3: Est un énorme mytho, et voilà, je voulais vous le dénoncer en direct.
2: Ah bon?
0: Pourquoi?
3: Ouais. L'émission d'hier, c'était un moment fort vécu sur le Tour.
2: Ouais.
3: Il vous a dit, j'ai été au virage Pinot, c'était incroyable, l'ambiance était géniale.
0: Bien sûr, je m'en souviens.
2: Ouais.
3: Il n'y a jamais été.
2: Mais comment tu sais ça?
3: Là, oui, bah, parce que c'est mon pote d'enfance que je connais depuis 25 ans, on est venu vous voir ensemble. Et là où il est très très con, en plus d'être un mauvais menteur, c'est qu'il a vécu une expérience bien plus forte sur le Tour de France, il a conduit la caravane.
0: Mais attends, il nous dit pas ça sur une émission spéciale
2: Tour de France?
3: Il m'a dit, j'ai paniqué, j'ai dit le premier truc qui me venait à l'esprit.
0: Alors,
3: le
0: tu
3: pire,
0: sais...
3: c'est qu'il a conduit la voiture de pêche.
2: Comment ça?
3: Il y a une voiture qui s'appelle Pêche et Nature, je crois, mais moi.
2: Mais non, c'est pas vrai, avec le mec. Il conduit la voiture pêche sur le Tour de France.
0: On lui demande le souvenir le plus fou de Tour de France, il nous raconte pas ça.
2: Mais il est fou, ce mec.
0: Alors, tu sais quoi, on a le numéro en régie.
2: On va le rappeler.
0: Oui. On a le numéro, on compose tout de suite son numéro, le numéro.
2: Il s'appelle même pas Romain, il s'appelle Stéphane.
0: Attends, Romain, et en plus, il a gagné le Kick-Setti.
3: Ouais, faut lui retirer.
0: On va lui retirer.
2: On va lui retirer le
0: Kick-Setti.
2: Il va dégoûter.
3: Il dit que c'est une salope.
2: On va te le donner. Ah bah oui. Ah, non, on reste poli, hein. Non, mais ça va pas, non. Mais non, mais il est fou. On ne dit pas les choses comme
0: on
2: ça.
0: On va
2: aux
0: lui
2: gens.
0: Dire quand même.
2: Bien sûr.
0: Attends, j'espère qu'il va répondre quand même, hein.
3: Non, je l'ai prévenu avant, il n'a pas répondu. Je l'ai appelé 6-7 fois déjà.
4: 0,
2: 6.
0: Retente le numéro, on va retenter quand même. T'as pas un deuxième numéro pour le joindre? T'as pas le numéro de sa femme ou.
2: Ton ex?
3: Si, mais elle vient de rentrer de VJF, je suis pas sûr qu'elle soit disposée.
2: Oh bah c'est génial, si elle est bourrée en plus.
0: Ah ouais, vas-y.
2: On peut la traiter de salope aussi? Non, mais non, ça va pas passer, ça va pas. Non, on va garder ça pour lui. Et puis on va pas le faire parce qu'on est des gens bien élevés.
5: Jusqu'à preuve du contraire.
0: Et on est en 2026.
2: Et on est en plus. C'est vraiment...
0: Alors déjà, on va lui laisser un message.
3: Votre appel a été transféré. La personne que vous tentez de joindre n'est pas disponible.
2: On peut pas nous le dire tout seul.
3: Après le bip sonore.
0: Dis-lui qu'on appelle
3: ça. Une fois votre enregistrement terminé, vous pouvez raccrocher.
2: Salut Romain, tu sais très bien qui t'appelle. Ce sont les nuits du casar enchaîné. On a appris, car tu as été dénoncé par quelqu'un que nous respectons beaucoup déjà rien que pour ça, qui est un de tes meilleurs amis. Voire, tu es son meilleur ami. peut le dire.
3: Oui, on peut dire ça.
2: On peut dire ça, voilà. Bah, en tout cas, c'en est la preuve. Parce que pour nous, les bons amis, c'est ceux qu'on dénonce.
0: Exactement.
2: Et qu'on flagelle.
0: Bien sûr.
2: Donc, Romain, tu as été dénoncé puisque tu as menti, nous le savons. Tu as été totalement mytho sur ton anecdote du Tour de France. Alors que tu as vu une anecdote bien meilleure, c'était quand tu avais le camion pêche.
0: Dans la caravane du Tour de France.
2: Dans la caravane du Tour de France.
0: Et tu nous fais chier avec une histoire de Pinot, de virage Pinot.
2: Complètement bidon. Du coup, bah, qu'est-ce qu'on va faire? Bah, du coup, on va appeler ta femme.
0: Et oui, vu que tu réponds pas, vu que tu fuis les appels déjà de
2: alors
0: Floris.
2: Qu'elle doit être complètement sur le toit avec ses copines de l'EVJF, elle doit être complètement Rotman. Bon, on va l'appeler quand même. Voilà,
0: je suis d'accord.
2: Tiens, le toit pour dit.
0: Voilà, on va l'appeler ou alors rappelle-nous, mais très rapidement, 32-16, tu tomberas sur Adrien. Ouais. Vraiment, rappelle-nous très rapidement pour qu'on règle cette histoire.
2: Règle
0: parce que déjà, on va devoir retirer le Kikseti.
2: Ah ouais, c'est affreux.
0: Parce que ça, nous mentir à nous,
2: ah ouais.
0: Ça, c'est intolérable.
2: Ouais. Je peux te dire que tu ne reviendras plus jamais. C'est irrévocable jusqu'à nouvel ordre.
0: Voilà. Jusqu'à demain soir. Peut-être.
2: Ou tout à l'heure, dès que t'appelles, quoi.
0: Voilà. On peut raccrocher les copains en régie. Joris, comment tu le sens si on appelle sa femme?
3: Franchement, à mon avis, elle est malade en plus, donc elle a dû éteindre son téléphone, j'y crois pas une seconde.
2: On tente. On lui laisse un message.
0: Tu veux qu'on tente?
2: Oui.
0: Très bien. Joris, on va tenter. Tu repasses.
2: Elle s'appelle comment?
3: Elle s'appelle Santini.
2: C'est un prénom, ça?
0: Jacques?
3: C'est un prénom. Alors non, c'est pas Jacques, malheureusement.
2: Mais Santini, c'est le vieux dans Supercopter.
0: Imagine, tu vas voir tes parents, tu dis papa, maman, j'ai rencontré quelqu'un.
2: C'est Santini.
0: Je suis avec Jacques Santini.
2: Je suis amoureux de Santini. Pardon, excuse-moi, Jacques Santini.
4: I am very happy.
0: Vas-y, avec des gros yeux et tout, les Lémuriens.
2: André Santini, c'est pas beaucoup mieux.
0: Non, on va pas là-dessus.
2: Oh, mais... Ici, c'est les Moulineaux. Allez, on est parti.
0: Romain, Joris est reparti au standard. On va prendre le numéro. Tu veux que je me présente en attendant?
2: Bah oui.
0: Attendant qu'on ait un nouvel auditeur. Alors, la boisson que je déteste, évidemment, le rosé.
2: Le rosé pamplemousse.
0: Voilà,
2: Bing
0: le rosé.
2: Glace. T'en as pas une autre?
0: Mais si, j'en ai. C'est toutes les nouveaux trucs, là, les Canada, enfin, les nouveaux trucs qu'on a créés à un moment donné dans les sodas, les Canada Dry, les.
2: Mais le Canada Dry, c'était immonde.
0: C'est immonde. Je déteste le Fanta. J'ai dit, moi, j'ai un amour pour l'Orangina. Fanta, même pas du tout. Hormis si, évidemment, Fanta est le sponsor de cette émission.
2: Bien sûr, là,
0: et je déteste tout ce qui est soda. Donc, je n'ai aucun soda à la maison et je n'en veux surtout pas. Et je veux surtout
2: tes filles n'aiment pas le soda?
0: Ah non, mais j'ai jamais goûté, ou quasiment, tu vois.
2: D'accord.
0: Petit peu de... Mais tu vois, genre les enfants qui prennent des jus de fruits.
2: Même le Sprite?
0: Ah,
2: le 7-Up?
0: Ah non, le 7-Up, c'est dégueulasse.
2: Ah bon?
0: Le Sprite, 7-Up, Canada Dry, tout ça, vraiment, je confie ces boissons. Voilà. Et je leur fais croire que ça n'existe pas.
2: Ouais.
0: En revanche, ça, je leur dis que le rosé bien glace,
2: ouais, ça
0: je leur dis que ça existe.
2: Ouais, voilà. Très bien. Bon.
0: Le combat que j'ai arrêté de mener avec ma femme, c'est la cuisine. Parce qu'en fait, elle cuisine tellement bien, et moi j'adorais. J'adorais cuisiner, et le truc c'est que maintenant, à chaque fois qu'on cuisine, qu'on reçoit des amis, tout ça, je suis devenu le commis.
2: Ouais.
0: Donc j'ai lâché les.
2: De répétition.
0: Le commis de répétition. Donc moi, tout ce qui est épluche de légumes, maintenant c'est moi qui m'y colle.
2: Ah ouais, voilà. Cool.
0: Oui, mais donc c'est chiant, parce que le truc qui est plus sympa, c'est qu'une fois que t'as. Alors, c'est après que tu commences à les faire rissoler.
2: Et comment t'ouvres une boîte de sauce sac là, par exemple?
0: Tu prends ta boîte, pas facile. Hein, tu prends ta
2: tu
0: boîte.
2: Tu tapes en dessous, pas du tout.
0: Alors ça dépend si ça allait vraiment bien refermer, si c'est bien hermétique. Et sinon.
2: Refais-le. Faites quoi le mercredi soir?
0: Un vrai débile. Il porte que planche à voile. Et le titre de film que j'ai pour l'OM, alors, j'ai envie que vous me donniez le meilleur. J'en ai pris deux.
2: Ok.
0: Alors, vous allez me dire, c'est peut-être des films un peu olé olé, c'est possible, mais bon, ça peut marcher. Hein. On n'avait pas précisé le genre de film. Donc, moi, j'en ai deux. J'ai Mate mon cul et Enfile-moi. C'est sorti en 1984.
2: Mais t'as complètement craqué, j'y sais.
0: Pourquoi? On m'a dit un film.
2: Mate mon cul et Enfile-moi, vraiment?
0: Bah oui.
2: Mais il est complètement fou, ce mec.
0: Attends, toute la saison, ils étaient là.
2: Mais tu m'as dit, ouais, j'ai fait une réunion stage là, de 2 heures là, sur le respect de la femme. Là, c'était vachement bien.
0: Mais ça n'a rien à voir.
2: Mate mon cul, Enfile-moi.
0: Mais oui, c'est une œuvre de 1984.
2: Ah bah oui, ça, je te le confirme. Mais c'est de qui ce film?
0: C'est de Richard
2: Kikoïn.
0: Richard Lewis, quelque chose comme ça.
2: Ah bon, c'est pas Richard Kikoïn?
0: Non.
2: Ah bon. Un autre.
0: Oui, très bien. Et j'en ai un. Bah, oui, toute l'année, ils nous ont aguiché en nous disant on est en Ligue des Champions, on va être dauphin, peut-être rivaliser sur Paris. Batte mon cul.
2: Mais bah, il va le redire en plus. Non, mais Yannick, on est d'accord que c'est Alexandre.
5: Ça choque un peu.
2: Bah dans la bouche de JC.
0: Ouais.
2: Non, attends, franchement, on dirait Gérard Holtz.
0: Au début de la saison, ils nous ont aguiché fermé.
2: 1h11, 16 secondes. 1h11. 21 secondes.
6: Oh, je me dis surtout, il a préparé depuis une heure.
2: Ah non, mais c'est Whiplash. C'est Whiplash depuis tout à l'heure.
0: Oh, j'ai une pêche. Et j'en ai un autre, je peux le donner ou pas?
2: Bah oui,
0: non, mais si ça te choque.
2: Non, pas du tout, mais bon.
0: Non. Bon, bah,
2: c'est encore un truc comme ça?
0: C'est possible. J'ai le bon, la brute et le trou béant.
2: Oh non, non. Faudra.
0: Ah, attends, tu veux que je te dise le Titanic? C'est ça que je te dise?
2: Ah bah c'est ça, mais t'as qu'à pisser sur les gens qui nous appellent. Alors, on va faire la semaine prochaine votre titre de film porno préféré. Parce qu'il y a des très très bons remakes de films.
0: Bien sûr.
2: Ah ouais,
0: Au niveau remake, il faut prendre que des remakes.
2: Ah bah oui, Tous sur ma mère de Pedro Valmoldar, c'est vraiment excellent.
0: Attends. Vous l'avez. 20 000 vieux sous mes mères.
2: Tous sur ma mère, c'est pas mal aussi. Louise et Alcus Berthe, avec Kevin Sepessi.
0: Ah, on va pas en donner trop,
2: non, parce que sinon,
0: Harry Potter.
2: C'est infini. Vous en avez un, là? Non, même pas. Allez, un petit.
0: Comme ça.
5: Okay. C'est celui que t'as dit, là, 20 000...
2: 20 000 vieux sous mes mères.
5: Ouais.
2: Blanche-Neige et les sept mains, très connu, Blanche-Neige et les sept mains.
0: Cyranus de Vergerac.
2: Oh merde.
6: Mon Dieu.
2: Vraie
6: culture.
2: Ah ouais, c'est vrai.
0: J'ai chaud. Bon, allez.
2: Tu te la niques.
6: Tu vois pas de soda.
2: Tu te la niques. Tu l'as vu? Tu te la niques.
0: Non.
2: Avec DiCaprio. Tu te la niques, non. Allez, on enchaîne.
0: Joris est toujours là. Tout va bien, Joris?
3: Je pense que je vais me faire défoncer demain. Je suis témoin de leur mariage, mais je pense que ça va être annulé. Hein.
0: Ah oui, ils se marient quand?
2: Ils se marient quand? Bah oui, VGF.
3: Ils se marient le 20 juin.
0: D'accord, non, mais
2: on viendra tous. C'est quoi la ville? Dans quelle ville?
3: Courdieu.
2: Et quoi?
0: Courdieu.
3: Courdieu. Tu vois Lyon?
2: Bah oui, plus ou moins, oui.
3: Tu vois Saint-Et?
2: Bah c'est pas. Ouais. C'est entre les deux?
3: Bah c'est au milieu.
2: D'accord, ok, entre Saint-Et et Lyon.
0: Et on peut venir, nous?
3: Ouais, bien sûr. Ah bah là, il sera content. Ouais.
2: Ah bah oui. À Courzieu le 20 juin, on y va.
0: Et comme ça, on écrit
2: une chanson de là-bas.
0: On écrit une chanson, on fait des kissa kissa.
2: Ah ouais.
0: La soirée, elle est lourde.
2: Et c'est quoi l'histoire du kissa kissa du coup?
3: Tiens, j'ai assisté au.
2: Attends.
3: Au pire.
2: Kissa kissa. Vas-y, raconte-nous.
3: Le pire kissa kissa du monde. J'ai un pote qui est supporter de Caen et qui habitait à Aix-les-Bains. Il a dit venez les gars, on va voir le match Grenoble-Caen en parkage. Ça va être génial.
2: On a déjà, dit, c'est dur.
3: Vas-y, on y va. On se retrouve dans un parkage miteux, mais miteux, genre la buvette, c'était un caddie. Hein. C'était un caddie. Et là, pendant 45 minutes, il ne se passe rien. Et le chant, c'était il m'entraîne aux quatre coins de la France, le stade Malherbe de Caen. Et il y a une meuf,
2: mais
3: pendant
2: non.
3: 45 minutes, elle hurlait qui ça, à chaque fois. Pendant 45 minutes.
0: Tu l'as pas pris en vidéo?
2: Mais c'est génial!
3: Ah non, je l'ai pas pris en vidéo.
2: Oh non.
3: Pas la mode encore, qui ça.
2: Il m'entraîne aux quatre coins de la France. Qui ça. Le stade Malherbe de Caen.
0: Mais ça marche, hein.
2: C'est génial.
3: Et le pire, c'est que le capot, il n'y avait pas le MNK, hein, le groupe d'Ultra. Et le capot.
0: Qui s'appelait Olivier.
3: Il est typo go à 3 pour se chauffer un petit peu et arrêter de s'ennuyer. Et il est venu nous voir la mi-temps. Il dit les gars, ce que vous faites, c'est exceptionnel. Là, on est en train de gagner le match des tribunes sur Bein. Tout le monde nous dit qu'on entend que nous.
0: L'expression, on a gagné le match des tribunes.
2: Ah là, ça, c'est terrible.
3: Médiocre.
2: Ça, c'est top 5 avec. Ouais, mais nous, on a le soleil. Tu vois, c'est pareil. C'est genre de même phrase. On a gagné le match des tribunes. Ouais.
3: C'est ça.
2: Il m'entraîne aux quatre coins de la France.
0: Qui ça?
2: On va le refaire, les gars, vous y étiez pas.
0: Mais oui.
2: Aux quatre coins de la France.
0: Qui ça?
2: Le stade Malherbe de Caen. Quel rêve.
0: Ça, c'est bon. Joris, bon, dis-nous, on appelle ou pas sa femme ou tu le sens pas? Nous, on va pas non plus.
2: Moi, je le sens personnellement.
0: Le problème, c'est qu'il est venu dénoncer quelqu'un. Donc, si après.
2: Moi, je le sens bien.
3: Tente une fois.
2: Ça se tente.
0: Bon, allez, on appelle.
2: Elle s'appelle comment? Solange? Ah non, Santini.
3: Ouais, presque. Santini. C'est un bien, c'est pas bien.
0: Et elle vient de.
2: C'était où le VGF?
3: C'était à Mykonos.
2: Mykonos, ok.
3: 5 degrés.

0: Bonjour, vous êtes sur la messagerie Orange de...
1: Attends.
0: Près le bip.
2: Allô, Santini, je te rappelle parce que tu peut-être te souviens de moi, c'est Roberto, on s'est connu, me connaît, la soirée, on avait bu un verre tous les deux, et tu m'avais donné tes numéros, et je ne sais plus, tu étais avec deux copines, j'étais une copine à toi, elle faisait les VGF, on avait bien rigolé, on avait s'amusé. Et voilà, tu m'avais dit, rappelle-moi, tout ça. Et comme moi, je viens venir sur la région de Lyon, et tu m'avais dit que parfois tu étais dans la région, donc voilà, ça me ferait plaisir de te voir. Et peut-être, voilà, on peut boire un verre. Et puis, si je te dis cap ou bisous, tu te rappelles, sûrement le moment. Bref, et pourquoi je dis ça? En tout cas, j'espère une survie et je te rappelle que je suis à l'aéroport de Lyon et j'ai hâte de te revoir. Allez, je t'embrasse. Au revoir, Santini.
1: Et ça va, une bonne ambiance.
3: Et voilà.
1: La meuf, le lendemain matin, déchirée. Qu'est-ce que c'est ça?
3: Qu'est-ce
1: que j'ai branlé?
3: Et tu sais ce que tu peux dire, Joris? Tu peux dire à ton pote Romain, ouais, je crois qu'en ce moment, ta femme. Mais comme ça, il va aller fouiller dans son téléphone et ce sera bien fait pour lui pour nous raconter cette merde.
1: Un Romain qui se fait fourrer par un grec. Oui, pardon.
3: Juste un truc, parce que c'est Inception. C'est-à-dire que pendant que tu étais en train de laisser le message, à ce moment-là, il est en direct avec moi. J'ai Julien Beneteau qui m'appelle à 1h17 du matin.
1: Oui.
3: Et on va, je le mets tout de suite en direct. On va savoir pourquoi.
1: Mais bonsoir.
3: Alors, bonsoir, bonjour, Julien.
4: Bonsoir, bonjour, messieurs.
1: Comment qui va?
4: Ah, je vous appelle, j'ai envie de parler de golf.
1: Quel con, celui-là. Et dis donc, je t'ai vu il n'y a pas si longtemps, là, t'étais très énervé contre l'Olympique Marseille, là, mais qu'est-ce que c'est que cette histoire? T'étais chafouin, hein? Oh, t'étais chafouin.
4: Je suis plus que chafouin, Julien. Je suis au bord de tourner. Au-delà de la crête.
1: Ah ouais.
4: C'est-à-dire que je suis au bord de tourner d'être supporter du PSG.
1: Oh non, pas toi. Oh non.
3: Alors attends, on va faire peut-être un contrôle routier.
1: Je crois que tu vas pas l'air bien à faire un contrôle routier. Où est-ce que tu es né déjà? Tu peux nous rappeler où est-ce que tu es né?
4: Moi, je suis né à Bourg-en-Bresse, préfecture du 01.
1: Ça aide pas déjà. Et où est-ce que tu habites en ce moment?
4: Alors en ce moment, je vis à Boulogne-Billancourt.
1: Et tu es donc supporter
4: de l'Olympique des Merveilles.
3: Julien Beneteau,
1: magnifique,
3: une grande gueule du sport en direct dans les nuits du Casar enchaîné.
1: C'est beau, un champion traité.
4: Benelouze.
1: Donc, mais rejoins-nous au Paris Saint-Germain, tu vas voir, on est bien. On possède un pays, on possède du pétrole, on a du gaz.
3: Oui.
1: On est pleine de gaz.
3: On a Dembouze.
1: On a Dembouze, on est bien.
4: Tu sais quoi? Ouais. Tu sais quoi? J'ai un enfant, j'ai un seul enfant, 10 ans et demi.
1: Ouais.
4: Il vit à Paris depuis qu'il est né, qui est fan du PSG.
1: Bah oui.
4: Et donc là, je suis allé voir PSG à Lorient, ça faisait un an que j'étais pas retourné au Parc des Princes.
1: Non, mais comme d'habitude, PSG Orléans, c'est 2-2. Hein. PSG Lorient, c'est toujours 2-2.
4: Oui, mais au-delà du sport, on s'en fout, c'est entre les mains. Mais en fait, ce qui est très dur pour moi, et je l'avoue en toute honnêteté à 1h19,
1: que 32.
4: Le Paris Saint-Germain, aujourd'hui, ils ont tout ce que j'aime.
1: Oh putain.
3: C'est beau cette déclaration là.
1: C'est affreux ce que tu dis.
4: Non, mais attends. Le stade, c'est magnifique.
1: Oui.
4: Une équipe, même quand ils font tourner, ils ont un coach, il y a un truc, c'est fantastique.
1: Oui.
4: Le public, on peut dire ce qu'on veut, mais moi j'adore les trucs, leur hymne là, après
1: tant d'années, de galère et de combat. Mais oui.
4: Mais c'est monstrueux, monstrueux ce que ça dégage au parc, l'ambiance, l'énergie et tout. En fait, ils ont tout ce que j'aime, tout ce que je recherche dans les émotions,
1: oui.
4: Que je regarde du sport. Et c'est horrible.
1: Ça fait beaucoup de mal à beaucoup de gens ce que tu dis, mais c'est vrai. Allez, rejoins-nous, va.
3: Mais oui.
1: Mais oui. T'en as pas marre de souffrir au bout d'un moment? Mais oui. Un peu de bonheur. T'as le droit au bonheur, toi aussi.
3: Julien, qu'est-ce que tu fous à 1h20 à se dire, tiens, je vais appeler
1: ces connards.
3: Je vais appeler les deux cons, là.
4: Alors, en toute honnêteté, j'étais chez des potes, soirée belote.
1: Ah, ouais. T'as bien. Gagné ou pas?
4: Avec des très grands joueurs de tennis, Olivier Patience, Luc Capouille et plein de Richard.
1: Mais c'est Pierre, qui du coup les grands joueurs qui étaient avec vous?
4: Et là, je rentre chez moi, évidemment dans la voiture, qu'est-ce que j'ai? J'ai RMC.
2: Évidemment.
4: J'entends. Je dis, je vais appeler mon copain Jean-Christophe, oh, le joueur de croquet, parce que Julien.
2: Oui.
4: J'y sais, te fait croire qu'il joue au golf, mais il joue au croquet.
1: Oh là là là là, les dossiers. Oh les dossiers.
3: Ah oui, alors surtout,
1: qui est le meilleur golfeur de vous deux?
3: Non, mais attends, Julien Beneteau, c'est un très très très très bon joueur de golf.
2: Ah ouais.
3: Moi à côté, je suis un poussin. Non mais en plus, ce qui est fou, c'est que j'avais pas joué depuis 6 mois et je me remets à jouer au golf. On a une compète avec Bennett où on est ensemble dans la même équipe. Et là, Bennett, tu sais, en plus, il est élégant, je te jure, franchement.
2: Je l'ai vu.
3: Il est grand, il est svelte, il est beau, tu vois, ça, on dirait un Apollon.
2: Ouais.
3: Moi, à côté, on dirait une gargouille, quoi.
2: Ouais, c'est ça.
3: Et le truc, c'est que. Oui, comme j'avais pas joué depuis, je pense, mes débuts, depuis 5 ou 6 ans.
2: Parce qu'il t'a magnifié.
4: Le problème, c'est qu'à chaque fois qu'on joue ensemble, tu me dis ça.
3: Alors, peut-être pas à ce point-là, quand même.
4: Non, pas à ce point-là, j'espère pour
3: toi. Non, là, c'était catastrophique. Là.
2: Que...
3: Mais je l'ai dit à l'antenne, en plus, le lendemain.
2: Mauvais.
3: Ah, c'est même pas. C'est même pas mauvais, c'est pire que mauvais. C'est... Tu vois, Pancrate? Bah, Pancrate, c'est Ballon d'Or.
2: Ah oui.
3: Ah ouais. Ah ouais. À côté Pancrate, c'est Ballon d'Or.
1: Mais genre, t'as fait un swing à 20 mètres.
3: Tu vois Medina.
4: Francis Nasser, c'est Cafou.
1: Mais... Ah oula, oui, ah, d'accord. Ah, là, oui, ça y est, oui. Je l'ai.
3: Ah oui, là, c'est chaud. Medina, c'était. C'est un. Ouais, mais Medina, c'est du niveau de Maldini à côté de moi.
4: Ouais, voilà, tu vois, on a les mêmes rêves.
3: Ah ouais, ouais.
2: Ah, c'est chaud, là, ce que tu me dis. Hein.
3: Ah ouais, non, j'étais.
2: Mais
3: ah,
2: comment on peut.
4: Ça, en fait. Vous faites rêver quand même. Moi, ce que j'aime chez vous, c'est quand vous appelez Karine Galli à minuit et demi avec son dodu.
3: La mère dodu.
1: La mère dodu.
4: Ça.
2: Mais la mère de Dieu, c'est notre copine, la mère de Dieu.
4: Je vous écoute. Ben alors, pour être tout à fait honnête avec vous, je vous écoute rarement en live parce que je dors.
3: Mais comme tout le monde.
4: Quand je suis pas bourré à ce moment-là, quand je vous appelle, je dors. Et alors, quand je vous écoute en podcast, quand je fais mon sport le matin.
2: Ouais.
4: Quand vous appelez Karine Galli à minuit, 1h du mat, avec la mère d'Odu, alors ça.
3: Attends, si tu veux, on peut appeler Karine Galli maintenant.
1: Mais non, pas Karine Galli, tu penses
3: plus au pire, c'est Dodu qui va décrocher.
1: De toute façon,
4: il va ses chaussettes en laine, elle dort.
1: Ouais, elle dort avec ses moon boots. Non mais il y a Dodu, il va entendre la sonnerie du téléphone, il va lui lécher la joue. Ah, mais qu'est-ce que tu fais Dodu? Mais laisse-moi tranquille. Ah, ça sonne. Elle va décrocher.
3: Bon, en régie, on teste comme ça, on te garde. Attends, en direct, on voit si ça.
2: On va appeler la mère Dodu.
4: D'accord. On
2: va laisser un message à la mère Dodu.
3: Et puis de toute façon, on dira que c'est Julien Bennett qui voulait.
4: Oui. Voilà. Appeler Karine Galli à 1h du mat. Évidemment, après,
2: c'est lancé ou pas?
4: Ma femme.
2: Bon, c'est lancé.
3: Ah, non, ça sonne même pas. Ça c'est direct sur répondeur.
2: Ah,
4: oui, mais c'est ça.
3: Vas-y, laisse un message.
4: C'est pas fiable. Elle doit faire rester le midi demain, un truc comme ça. Tu vois, c'est pas fiable.
2: Il n'y a pas de message?
3: Si, ça vient de sonner. Bonsoir Karine Galli. Bonsoir.
2: Allô?
3: Bonjour.
2: Bonsoir, bonjour.
3: Non mais ça vient de ça a sonné répondeur directement.
2: Là on est sur répondeur.
3: Là on est sur le message.
2: Donc là elle est en train d'écouter ce qu'on
3: dit. Là elle est en train d'écouter ce qu'on dit.
2: Bonsoir, bonjour, c'est Karine Galli.
4: Déjà ou pas?
2: Ça va la mère d'Odu? Alors nous sommes avec Julien Beneteau et Jean-Christophe Drouet et Yannick et Alexandre qui te font un gros bisou.
3: Voilà. Et Julien surtout Beneteau nous disait attends, moi j'adore quand vous appelez Karine Galli à 00h30.
2: Ouais.
3: Donc on s'est dit on va l'appeler
2: à 1h24.
3: Voilà.
2: Alors écoute, rappel Karine à n'importe quelle heure de toute façon prendra. On reste au standard toute cette nuit. Donc voilà, on te fait un gros bisou et embrasse Dodu.
3: Voilà,
2: sur la joue.
4: Non, mais en fait, moi, j'appelais vraiment pour une seule raison.
2: Vas-y, on t'écoute.
4: Je voulais savoir avec Julien comment on s'arrangeait par rapport au contrôle fiscal que j'ai eu à cause de lui avec son assurance discrète.
2: Ah oui.
3: Oui,
2: c'est ça. Mais c'est-à-dire que malheureusement.
4: Oui, il encourageait les Suisses.
2: Ouais, mais c'est-à-dire qu'en fait, il y avait un match à Toulon. France-Allemagne. De Coupe Davis, quart de finale, je crois. Et on y
4: première
2: était.
4: Sélection pour moi.
2: Voilà. Donc, et il y avait donc Liodra, il y avait
4: mon fils,
2: tout ça. Et donc, on va au match de mon fils qui jouait, je ne sais plus contre quel Allemand, qui l'arrêta, mais d'ailleurs. Hein. Et donc, on a fait tout. On a été déguisés en supporters suisses parce qu'on se disait, ils habitent tous en Suisse, autant qu'on supporte la Suisse. Donc, on était en supporters suisses et on gueulait, allez la Suisse, allez mon fils. Et on avait fait plein de slogans, 3-7-0 et net d'impôts. Enfin, tu fais que des. Et on hurlait, on avait des cloches. Et sauf que les mecs, ils disaient disons, c'est quand même gonflé.
3: Il y avait dans les slogans, il y avait Gaël Monfisc.
2: Pas très loin. Non,
4: mais exactement.
2: C'est que de ça. Vous l'aviez tous plus ou moins bien pris,
1: sauf un. Joe, évidemment, Joe, la grosse déconne.
3: Joe,
1: lui, si tu le payes pas en Kinder Bruno, il fait la gueule. Donc voilà, donc résultat. Je sais. Alors, si, il y en a un qui n'était pas content,
3: non, mais attends,
1: qui avait gueulé.
3: Le problème, c'est que résultat, ça a fait beaucoup de mal aux joueurs de tennis qui ont été contrôlés.
1: Ah, bah oui, mais c'est la moindre des choses. Attends.
4: Le seul qui a été contrôlé, c'est moi.
1: Bah oui.
4: C'est ça, pour 4 ans après, c'est moi qui ai été contrôlé.
1: Bah ouais, après, on t'a dénoncé. Non, celui qui a vraiment gueulé, c'était Liodra, parce qu'il avait dit faites chier, j'habite même pas en Suisse, moi.
4: Exactement, lui, il habitait en France.
3: Il n'y avait pas Guy Forget qui habitait juste à la frontière.
1: Si, il habitait. Mais lui, il tendait le bras, il était en France.
4: Non, Guy, il était vraiment résident suisse depuis très longtemps. Il a même la nationalité, il a la double nationalité. Donc,
1: bravo, pas de sujet là-dessus. Il est bon,
3: Forget.
1: Il est bon, gars.
4: C'est quoi les trois questions de la semaine?
3: Alors, tu vas répondre. La boisson que tu détestes?
4: Le Red Bull.
1: Ah, toi aussi?
4: Ah, dégueulasse.
1: Ouais, c'est pas bon.
3: Mais le problème, c'est que ça va peut-être devenir le sponsor de notre émission. Donc, t'es obligé de dire que c'est bien.
4: Alors, c'est très très bien.
1: Voilà, ouais, merci.
4: En plus, ça donne des ailes.
1: Ah, bah voilà.
3: Pensez elle,
1: les gars.
3: Le combat que t'as abandonné avec ta femme?
4: Il y en a tellement. Je suis un canard.
1: Mais nous tous, canards. C'est affreux.
4: On est tous des canards. Le combat que j'ai abandonné avec ma femme, c'est quand il y a des sujets par rapport aux enfants. Oui, t'as raison, vas-y.
1: Bien sûr.
3: On l'a pas encore eu cette semaine, c'est fou ça.
4: On va faire ça.
1: Moi, ça marche aussi avec mon ex. Alors là, le problème, c'est que quand t'abandonnes les combats avec ton ex, ça redevient un combat avec ta femme. Donc, du coup, tu vois, c'est ça le problème. C'est que tu dois gérer les combats.
3: Mais oui.
4: Mais voilà. Évidemment, il faut choisir ces combats.
3: Et ton titre de film pour résumer la saison de l'OM? On a eu beaucoup de choses. Hein. On a eu Lost, on a eu Titanic.
4: Ouais, je vais dire Titanic. Toi, je ne suis pas original et je ne vous ai pas écouté la semaine.
3: On n'est que mardi, hein. T'inquiète pas.
4: La saison de l'OM.
3: On a eu quoi aussi? Qu'est-ce qu'on a fait au bon Dieu?
1: Il y a eu très bon
3: Le Grand Bleu.
1: Parce qu'il continue d'aller plus bas.
4: Une chute sans fin, un truc. On va inventer un truc.
1: Cliffhanger. Accrochez-vous, Cliffhanger avec Stallone. Où il se tient à un doigt.
3: Bien sûr.
1: Voilà.
3: Bien sûr. Entre deux montagnes.
1: Ouais, voilà, il se tient à un doigt entre deux montagnes.
4: Évidemment.
1: Voilà, très bien. Magnifique.
4: Vous régalez.
1: Écoute-moi.
4: Vous devez jouer en direct.
3: Mais alors non. Non.
1: Parce qu'au bout d'un moment, c'est trop.
3: Mais oui. Et puis nous, même Bruges, c'est-à-dire que ça nous a fait marrer sur le moment parce que l'histoire est folle.
1: Ah, Troubine quand même.
3: Mais le problème de Bruges, c'est qu'après on n'a plus l'OM en Ligue des Champions.
1: Eh ben oui.
3: Et non, on a Maritima. Eh oui. Enfin, je veux dire, après nous, ça nous arrange pas quoi.
1: On a nos potes de Maritima qui sont dépressifs.
3: Voilà, nous on a envie que ça s'enflamme. C'est-à-dire que même nous maintenant, Lorient, non, ça nous fait même plus marrer. Nous, on veut une fin de saison où il se passe des choses.
1: Ah oui.
3: Septième.
4: Mais en fait, là, j'ai réfléchi deux secondes. En fait, il faut qu'ils arrivent à finir sixième. Je m'explique.
1: Oui.
4: Il faut qu'ils arrivent à accrocher une Coupe d'Europe. Pourquoi? Parce qu'ils vont se faire sanctionner par l'UEFA et être privés de Coupe d'Europe.
1: Mais au moins qu'ils soient privés d'un truc qu'ils ont déjà gagné, c'est ce que tu dis.
4: Que ce soit pour l'année prochaine ou pour la Conference League.
1: Comme ça, c'est bon.
4: Que derrière, si jamais par miracle, ils se requalifient, ils puissent la faire, mais
1: c'est pas con.
4: Ils sont suspendus pour l'année prochaine.
1: Mais non, mais ils feront appel et puis ça va passer. Comme Manchester City, t'inquiète pas, c'est des faux, c'est mytho ça.
3: Attends, Julien, reste deux secondes avec nous. Je pose mon téléphone, on fait le placard et je te reprends dans quelques instants, d'accord?
1: Ne quittez pas.
3: Vraiment, reste avec nous.
1: Vous avez ça,
3: tu vas entendre l'émission en même temps. Voilà, je pose mon téléphone. Il y a Joris, on salue Joris qui était avec nous.
1: Salut Joris.
3: Est-ce que t'avais le Kicksetti ou pas, mon ami?
5: Ouais, je pense, ouais.
1: Vas-y, c'est quoi?
5: Est-ce que ce serait pas Giovanni Trapattoni?
1: Ouais! Il fait des trappes à Tony.
3: Tony Estanguet,
1: Tony Yoka, Tony Parker.
3: Et Tony Blair, étant le Premier ministre britannique.
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3: Hey. Avant de reparler à Julien Beneteau, grande gueule du sport, c'est fou, c'est la semaine grande gueule du sport. Hier, on était avec Jérôme Pinault.
1: C'est la folie.
3: Là, il y a Julien Beneteau. Demain, peut-être avec Jean-Marc Duprat ou peut-être avec
1: Jean-Claude Madiot.
3: Richard Madiot. Enfin,
1: ouais,
3: ça va être incroyable. Bref, qu'est-ce que je voulais
1: Philippe
3: dire?
1: Philippe Douillet, très sympa.
3: Fifi, on l'adore. On ouvre le placard quand même.
7: Foot Dimanche, la marque. Bon.
3: qu'il est bouilli aussi, Julien Lopez. C'est le deuxième cadeau du placard, deuxième cadeau de la semaine. Nous sommes mardi.
8: Bien sûr.
3: Sachez que nous avons quatre cadeaux, comme d'habitude, à vous proposer. Alors, hier, on vous proposait quelque chose, peut-être pour l'Olympique de Marseille.
8: Et oui.
3: Et peut-être pour signer.
8: Un crayon en forme de chèque des Émirats Arabes Unis.
3: Exactement, de chèque.
8: Voilà. Qui pourrait signer un contrat de rachat de l'Olympique Marseille.
3: Voilà, alors, il est magnifique. Un très beau, alors ça pour
8: très,
3: signer
8: très beau stylo.
3: Tout ce qui est procédure de vente de l'OM et tout ça, ah bah signé bien, avec un stylo chèque.
8: Hein. Ah oui, il est magnifique.
3: C'est magnifique. Et aujourd'hui, pour fêter un petit peu cette qualification extraordinaire pour la finale d'Arsenal, vive les Anglais.
8: Eh bien oui, les Anglais débarquent. C'est un magnifique maillot de l'Angleterre. Le numéro de 20 de qui? Qui est numéro 20 en Angleterre?
3: Foden,
8: non. Phil Foden, non. Il est là, Yannick. Bravo, mon poulet. Voilà, le maillot de Phil Foden, il l'a porté.
3: Mais bien sûr qu'il l'a porté. Ouais. Donc voilà, vous envoyez placard au 732-16, placard au 732-16, si vous voulez remporter ces deux cadeaux. Alors, vous l'aurez compris, on est avec Julien Beneteau. Peut-être qu'on va lui demander un truc sur Marseille quand même à Julien. Peut-être un sentiment, une envie, ou peut-être, non, mieux. Ce qu'il pense du match de demain, parce que le match aller était incroyable, ouais. C'est dans quelques heures, on sera là à partir de minuit et demi pour Bayern Paris Saint-Germain. Julien, tu es de nouveau en direct avec nous. Ton analyse du match là, de demain.
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0: Appelez au 32-16, vous allez voir, vous allez avoir de bons sujets pour réagir encore aujourd'hui, ce qui fait la France, ce qui fait notre société. Bonjour Olivier.
1: Salut Alain, bonjour les grandes gueules, bonjour à tous.
0: Réagir bien sûr.
1: Et vive le poulet.
0: Réagir bien sûr au 32-16 aujourd'hui avec Mourad Boudjelal, l'éditeur de bande dessinée. Bonjour Mourad.
2: Bonjour, bonjour et vive les poulets.
0: Laura Barton-Martinez, la sophrologue et des nôtres, bonjour.
3: Hola todos.
0: Et puis Jean-Loup Bonamy nous accompagne, le professeur de philosophie, le normalien. Bonjour Jean-Loup.
4: Bonjour et vive Karim Bouamran qui résiste à la racaillisation et à l'américanisation de la société française.
0: Nous sommes tout à l'heure, nous serons alors allusion à la séquence qui a eu lieu hier sur BFM TV avec Olivier et moi et le maire de Saint-Ouen, Karim Bouamran, à qui nous avons offert un sac.
4: C'était lamentable.
0: Master poulet.
4: C'était qu'il n'a lamentable. Pas il a eu bien raison.
1: Non, ce qui est lamentable, c'est qu'il aurait dû goûter parce qu'il faut toujours connaître le sujet qu'on évoque.
4: Mais ton poulet ukrainien fourgué par des trucs complètement américanisés, on s'en passe, hein, Olivier Truchot.
0: Bah, vous voulez qu'on reparle de Master Poulet?
1: Évidemment, Jean-Loup, il est chaud.
0: Ça vous tente? Alors, pourquoi tu es contre Master Poulet?
4: Ah, pourquoi je suis contre Master Poulet?
0: Vas-y, dis-nous. Allez. On va. Vous avez la séquence aussi avec Karim Mouamran. Allez, on va prendre 10 minutes. On va refaire un petit Master Poulet. Allez, vas-y. Part sur Master Poulet.
4: J'ai 60 secondes.
0: Vas-y.
4: Pourquoi je suis contre Master Poulet? Bah, pour énormément de raisons. Je considère que la nourriture, contrairement à ce qu'on dit, c'est un enjeu très important. Tu vois, quand les gens ne mangent pas biologiquement, ils meurent. Donc c'est pas du tout un enjeu mineur. C'était un enjeu de révolte dans l'histoire, depuis les jacqueries du Moyen-Âge jusqu'au printemps arabe. Donc c'est une question majeure. C'est aussi une question anthropologique et culturelle. Et du coup, ça quelle France on veut? Est-ce qu'on veut une France racaillisée? Parce que c'est bien de ça dont il s'agit. Est-ce qu'on veut une France, voilà,
0: mais c'est racaillisé, je vois pas où est racaillisé.
1: Avec Master Poulet.
4: Ah bon, tu vois pas le rapport. Et du coup, ça t'étonne pas aussi pourquoi certaines forces politiques défendent
1: mauvais poulet, on est une racaille.
4: Parce que quand on mange ce, quand on passe son temps dans ce type de fast-food.
1: Parce que les jeunes sont forcément des racailles. Parce que sincèrement, je sais pas si t'as déjà été dans un Master Poulet, tu devrais peut-être y aller.
4: Je passe régulièrement devant.
1: Sincèrement, ce sont surtout des jeunes. Il y en a pas d'ailleurs qu'à Saint-Denis. Il y en a un à Boulogne, dans une banlieue plutôt chic de l'Ouest parisien. Et tu verras, effectivement, c'est le kebab, c'est aussi le burger ou le McDo, mais c'est plus cher le McDo. Donc les gens se rabattent sur le poulet.
4: Bien. Du coin. C'est très mauvais pour la santé. Comme l'a dit Karim, ça veut dire qu'en fait,
1: mauvais pour la santé,
4: ça veut dire qu'à Saint-Ouen, tu vas assigner en fait les populations issues de l'immigration, les Noirs et les Arabes, bouffer des trucs dégueulasses. C'est ça aussi le fond du message. C'est une américanisation complète de la société française.
1: Poulet, c'est américain.
2: Et McDo, c'est pas une américanisation.
4: Parce que Master Poulet, c'est pas américain comme.
2: Si tu vas chercher des chaînes américaines, il y en a pléthore.
4: Oui, et c'est pas un problème.
2: KFC,
4: et c'est pas un problème.
2: C'est le KFC des pauvres.
4: Oui, c'est le KFC des pauvres. Donc c'est le KFC des pauvres. Et moi, je pense qu'on peut vouloir mieux pour Saint-Ouen et pour les habitants de Saint-Ouen, ils ont droit à mieux.
1: Et
4: qu'on peut vouloir mieux pour la France.
1: C'est toi qui fais la police de la bouffe. Décide.
4: Et pourquoi pas Karim, monsieur le maire.
1: Mais c'est le maire qui doit faire la police de la bouffe.
4: Quoi? Quand la police de la bouffe devient n'importe quoi, peut-être. Et il y a déjà assez, on est envahi par les fast-foods. Regarde, tu le disais toi-même, McDo, c'est le premier restaurant en France. Est-ce que c'est la peine de rajouter?
1: C'est le premier employeur.
4: Est-ce que c'est la peine de rajouter un cran supplémentaire?
1: Je sais pas. Moi, je pense que je suis pour la liberté du commerce, la liberté des gens d'aller manger où ils veulent.
2: Ce débat est synonyme de la problématique du monde. J'aimerais bien qu'on ait ce débat, savoir s'ils sont pour une ouverture de Master Poulet en Somalie. Ça serait curieux de la réponse des Somaliens. Si leur problème, c'est de mal manger ou de manger. Quand on arrive dans un pays où le problème est là, c'est que ça va pas si mal. Ben oui, c'est un problème de riches. Voilà, et on est là à dire, alors qu'il y a une partie, il y a plusieurs milliards de personnes sur cette planète dont le problème est de bouffer, tout court. Et nous, notre problème à nous, c'est de choisir la qualité de ce qu'on bouffe.
4: Voilà. Oui, mais
2: c'est un des problèmes de cette planète.
4: Derrière, en fait, il y a des choix de société. Quel type de société tu veux? Est-ce que tu veux une société avec l'identité française ou est-ce que tu veux une société de plus en plus américanisée? Est-ce que tu veux une société où les gens et notamment les pauvres mangent correctement?
2: Le grand remplacement par les Américains a eu lieu, je veux dire, quand ils sont venus nous libérer en 47. Voilà. C'est l'hypothèse que ce soit les Américains. En même temps qu'ils nous libéraient, ils nous vendaient jeans et Coca-Cola. Je veux dire, c'était pas gratuit.
1: Laurent Barton, Martinez, tu vas manger ce poulet? Enfin, si t'avais 20 ans, tu irais manger ce poulet.
3: Ouais, c'était ce que je mangeais parce que le menu de la cantine me disait pas. On prenait nos 5 balles, on allait manger un kebab. Donc, s'il y avait eu un Master Poulet, j'aurais pris un Master Poulet. Enfin, je commence à en avoir. Franchement, j'en ai marre de ce débat de Master Poulet, pas Master Poulet. Je pense que tout le monde s'en fiche, mais royalement.
4: Ah bon, mais parce que vous comprenez pas les choix de société qu'il y a derrière et le type de société que ça induit,
3: Jean-Loup,
4: alors que Karim, il l'a très bien compris.
3: Je préfère finir avec une phrase, en fait, parce que si l'émission commence comme ça va être super long entre vous. Honnêtement, je pense que c'est un faux sujet. C'est encore une guéguerre entre LFI et une autre partie de la gauche. Je pense qu'on a d'autres sujets beaucoup plus importants à traiter aujourd'hui plutôt que de parler encore de Master Poulet. Si monsieur le maire de Sainte-Foy, que j'apprécie en plus de surcroît, estime qu'il y a trop de fast-food et qui veut mettre une option,
0: une autre enseigne
3: ou un autre choix de nourriture. Ben, pourquoi j'ai envie de dire que le maire est aussi là pour préserver.
0: Ce qui est intéressant.
2: Je suis pas sûr que si Alain Ducasse il ouvre là-bas, ça marche. Mais bon.
3: Après, pourquoi pas éduquer aussi un peu, éduquer d'une autre manière les gens.
2: Ben, éduquer tout court.
3: Il y a déjà plein d'offres de restauration rapide. C'est l'estime qu'il y en a.
1: Il faut s'interroger. C'est pourquoi ça fonctionne, Jean-Loup.
2: Parce que c'est pas cher.
1: Parce que c'est 1 euro le pilon.
4: Très mauvaise qualité.
1: Deux, parce que effectivement, il y a un phénomène autour du poulet. La viande, la consommation de poulet cartonne, alors que la consommation de viande rouge baisse fortement.
3: Et qu'il y a un côté
1: effectivement mode, les croustilles, poulet, etc. Je suis d'accord avec toi. Moi, je pense que le maire, il a raison de dire, on peut pas avoir que du master poulet dans la ville. Il faut une diversification. Il y a d'ailleurs, ça ne concerne pas que le master poulet. On peut pas avoir que du kebab. On peut pas avoir que des vêtements, enfin que des trucs de
4: vapeur. La question, c'est quel Saint-Ouen tu veux? Et derrière, quelle France tu veux?
1: Oui, mais lui, il veut.
3: Mais t'as pas que ça à Saint-Ouen. Enfin, moi, j'ai ma meilleure amie qui habite. Il y a plein de restaurants qui sont super mignons. Il y a plein de trucs
0: sympathiques.
3: Même Thierry
0: Marx qui a ouvert un bouillon, d'ailleurs, à Saint-Ouen.
3: Je veux dire, c'est comme ça depuis la nuit des temps.
1: Il y a.
0: Ça se gentrifie. Après, Karim Bouamran, ce qu'il dit effectivement, c'est qu'il ne veut pas que ce type.
4: Voilà, qu'il y a un monopole.
0: De l'instrumentalisation, parce que Bali Bakayoko, qui est le maire de Saint-Denis, a montré aussi Master Poulet. Donc c'est LFI contre le Parti socialiste.
4: Et c'est marrant que LFI devienne un agent des modes américaines, en fait.
2: Mais il y a quand même une loi qui s'appelle l'offre et la demande. Je veux dire, s'il y a une demande de Master Poulet, ils s'en ouvriront. S'il n'y a pas de demande.
1: Évidemment, LFI des fermeurs ukrainiens, ils ont changé sur cette question.
0: Oui, voilà, parce qu'il défendait la proximité et le bien élevé de la part des agriculteurs, le circuit court.
4: Ils sont en contradiction avec eux-mêmes. Pour faire de la racaillisation, c'est ça qui se joue derrière.
0: On n'est pas d'accord avec toi, c'est pourquoi tu emploies ce terme de racaillisation. Là, je vois qu'il y a quelque chose qui colle pas.
3: Parce que dans les mots Jean-Loup,
0: je comprends pas.
3: C'est des Arabes et des Noirs qui mangent ça. Du coup, c'est des racailles.
4: Non. Ah bon, c'est marrant parce que j'ai expliqué exactement le concret. J'ai dit justement les Arabes et les Noirs.
2: Racailles dans le dossier Epstein, moi.
3: Pourquoi manger du poulet chez Master Poulet fait de toi une racaille? Alors, explique-moi.
0: Pourquoi est-ce que d'un coup Jean-Loup en a reparlé avec nous? C'est parce que hier, donc, Karim Bouamran,
2: on va le forcer
0: était notre invité, le maire de Saint-Ouen, sur BFM TV, dans notre émission Olivier et moi. Et à un moment, on lui a sorti un petit sac de Master Poulet. Alors bien sûr, c'était pas prévu, mais on voulait qu'il goûte. Voilà la séquence.
5: Alors, vous avez dit que vous n'aviez rien contre Master Poulet. Est-ce que vous n'êtes pas en goûté quand même?
6: Non, mais je ne vais pas rentrer dans
5: Non, mais il y a saucisse, il y a pilon.
6: Alors, il faut montrer.
5: Il y a un petit donut.
6: Donc, le pilon est à 1 euro. La saucisse aussi, je crois.
5: Oui, c'est ça, ouais.
6: Alors,
5: au total.
6: Et alors, il y a
5: total,
6: des sauces. Quand même.
5: Voilà. Ça, 6,50 €.
6: D'accord.
5: Donc, c'est effectivement le pouvoir d'achat. Est-ce que vous pourriez prendre un morceau?
6: Non. Ça renvoie à quoi? Le pouvoir d'achat? La sécurité alimentaire, le sanitaire, c'est pour ça que c'est un sujet sérieux. Il n'y a pas de folklorisation. On est en train de parler de l'agriculture française.
5: Bien sûr.
6: On est en train de parler de la place de la France en Europe. On est en train de parler de l'aménagement d'une ville. Ce n'est pas une question de. On s'écharpe sur des questions de poulet.
4: Alors c'est marrant parce qu'Olivier Truchot, je me souviens d'un sketch des Inconnus avec Didier Bourdon qui joue le rôle d'un homme politique et il doit faire plein de choses démagogiques pour plaire aux Français, flatter les Français. Bah tu me fais un peu penser au journaliste qui fait ce genre de choses dans le sketch des Inconnus et Karim Bouamran lui refuse de s'abaisser à ce petit exercice démagogique et en effet il a raison si tu veux, les questions sanitaires, la santé des consommateurs, c'est un aspect important.
1: Bah justement, il aurait dû consommer, puisqu'il était en train d'énoncer le Master Poulet, il aurait dû le consommer.
4: Empoisonné.
1: Je suis en vie, Jean-Loup. Mais t'es aussi triste que les 2-3 députés LFI qui ont réagi à cette séquence, qui ont donné comme toi des leçons. Vous êtes des tristes cires, en fait. Voilà.
2: Moi, je suis pour le SMIG à 10 000 euros.
4: Voilà. Démago VS triste cire.
0: Dans cette affaire, il y a aussi l'argument olfactif, c'est-à-dire Karim Bouamran dit que c'est une nuisance d'odeur aussi pour les habitants, pour ceux qui sont juste au-dessus, qui a un problème d'extraction.
3: Les problèmes de la France.
0: On a Florent.
3: Non, mais vraiment.
0: Attendez, Florent de l'Orne qui veut réagir, agriculteur. Bonjour Florent.
7: Ouais, bonjour les GG.
0: Salut Florent. Vous voulez réagir à l'affaire Master Poulet, vous l'agriculteur? Dites-moi pourquoi alors.
7: Ouais, c'est un petit ras-le-bol. je peux comprendre l'argument du c'est pas cher, et c'est vrai qu'il y a des gens qui peuvent avoir des soucis aujourd'hui pour manger, je peux comprendre. Mais il y a un moment, il y en a juste, désolé du mot, ras le cul. En France,
0: pas le bol, nous, vous en produit, avez assez, donc voilà.
7: Ouais, c'est ça. Nous, quand on produit en France, ouais, vous êtes trop intensif, trop ceci, trop cela. Quand il y a un poulailler un peu grand, soi-disant, j'ai pas de poulet, hein, mais je vais défendre les gars.
3: Les gens, ils en veulent pas.
7: Ils en veulent pas. Et là, par contre, du poulet ukrainien, c'est génial. Allons-y. Et là-bas, l'intensivité, c'est autre chose. Hein. Va peut-être falloir que les filles qui nous disent chez nous qu'on fait de la merde, qu'on fait d'intensif, ils aillent se promener 5 minutes là-bas. Comment c'est à en avoir un petit peu ras-le-bol dans ce pays où est-ce que nous, on nous demande plus blanc que blanc, et après, on fait venir de la merde. Le Mercosur, toute la suite. Ah, c'est bien, on va bouffer pas cher, les gars. On va bouffer pas cher, s'il n'y a pas de souci. Mais il ne faudra pas pleurer après derrière quand il y aura des problèmes de planète en plus et des sanitaires.
0: Alors, j'ai vu qu'effectivement, ces poulets. En fait, ce sont l'Espagne et les Pays-Bas qui vendent essentiellement des poulets. Oui, parce qu'ils ont des élevages intensifs. Attendez, je finis. Attendez, voilà.
7: 60 mètres carrés aux Pays-Bas par rapport en France, ça n'a rien à voir.
0: Alors, justement.
7: Ils sont dans l'Union Européenne, c'est parce que nous, on se remet des normes encore en plus.
0: Je finis la démonstration. Florent, vous avez raison. L'Espagne et les Pays-Bas font déjà de l'élevage intensif. Mmh. Mais comme ils fournissent énormément, ils n'ont pas assez en volume. Donc, ils achètent aussi en Ukraine, ils achètent au Brésil. Ouais. Et j'ai même vu qu'ils achetaient du poulet en Thaïlande. Et donc, en fait, ils le refont venir en Espagne et aux Pays-Bas. Là, ils refont la découpe, ils refont du conditionnement. Ce qui fait qu'ensuite, sur les boîtes, ils peuvent de nouveau mettre Espagne et Pays-Bas.
4: Poulet ukrainien ou thaï.
0: Et ils vendent 30% moins cher que le
1: des poulets viennent de Thaïlande.
3: Oui, mais là, tu regardes, il y a une exploitation qui voulait ouvrir je ne sais plus où, Label Rouge, un jeune agriculteur qui veut faire de l'élevage en plein air, etc. Tout le monde est vent debout. Donc en fait, c'est pour ça que ça m'énerve Master Poulet, parce qu'en fait Master Poulet c'est pas le sujet. Le sujet c'est que encore une fois,
0: l'agriculture on veut pas.
3: C'est ça. C'est-à-dire que t'as des gens qui se mettent à hurler vent debout parce que oui, tu vas avoir un agriculteur qui va élever de la volaille Label Rouge française. Mais tant qu'on ne laissera pas les gens travailler,
1: le Label Rouge français, tu pourras pas le vendre à 1 euro. Il faut savoir ce qu'on veut. Oui, la qualité ça se paye.
3: Ça je suis d'accord avec toi. Olivier. Mais si tu augmentais,
1: non, je suis d'accord.
3: Si augmentait la capacité française de vente de poulets, si on était capable d'autoriser à nos agriculteurs de travailler correctement, qu'on leur enlevait des charges, des normes supplémentaires que celles de l'Union européenne, peut-être que nos agriculteurs pourraient être enfin concurrentiels.
1: On est là au cœur de toutes les contradictions françaises. C'est pour ça, moi, je suis assez d'accord pour dire que Master Poulet, c'est pas un sujet anodin, parce que, par exemple, tu vois les députés, les filles défendre Master Poulet, ce sont les mêmes qui sont contre le Mercosur. Donc il y a quelque chose de contradictoire.
4: Ils sont en contradiction complète. Ils sont
1: après,
4: pour les circuits courts,
1: en même temps, Didier Giraud, notre agriculteur, nous dit toujours, la qualité c'est un coût. C'est-à-dire que pendant très longtemps, on a fait croire aux Français qu'on pouvait manger pour rien, pour 1 euro, pour 2 euros. Ben non, parce que derrière il y a des agriculteurs français, il y a un travail, il y a un savoir-faire, et ça doit se payer. Il faut que les Français comprennent aussi que bien manger, ça coûte un peu plus cher.
0: Mais il faut du pouvoir d'achat.
1: C'est pour ça qu'il y a plein de contradictions. Et après, il y a quand même plein de pouvoir d'achat, parce que
0: sûr,
1: on mange aussi en fonction de
3: moi,
1: ce qu'on gagne.
3: Mais pour moi, une Master partie Poulet, des gens
1: c'est un bon sujet, parce qu'il y a plein de sujets différents qui se contredisent.
3: Et on ne peut pas le résumer comme le fait Jean-Loup,
1: simplement problème de racaille.
2: Je suis certain que ceux qui vont chez Master Poulet pourraient manger chez Georges Blanc.
0: On a Tristan qui va en discuter avec nous. Je remercie Florent, là, notre ami agriculteur, d'avoir été des nôtres. Tristan, il est à Paris. Bonjour Tristan.
8: Salut GG.
0: Vous avez appelé parce que vous ne voyez pas le problème Master Poulet, vous, en fait, c'est
8: ça? Ouais, vraiment. Enfin, j'aime bien qu'on se dispute de tout, surtout en France, on aime ça, et les GG, c'est cool.
2: Nous, on est payé pour ça, donc on exécute le contrat.
8: C'est chouette.
0: Allez-y.
8: C'est chouette. Mais bon, déjà, moi, je suis pas une racaille, hein. J'ai 45 ans, j'ai monté une entreprise, forme dans l'intelligence artificielle, rien d'une racaille. Et j'aime bien manger des cuisses de poulet. Je mange du poulet rôti avec ma famille depuis 20
0: c'est
8: ans
0: bon.
8: Dimanche. J'adore ça.
0: Et vous allez chez Master Poulet ou pas?
8: Bien sûr, je vais chez Master Poulet, il y a des cuisses de poulet. Et je dirais, vous compariez ça au KFC. Le KFC, c'est avec plein de panures, c'est gras. Oui. Bon, j'aime bien aussi, mais c'est gras. Master Poulet, c'est juste des cuisses de poulet rôti. Alors après, si on discute de la provenance de la cuisse, voilà. Et discuter de ces sujets-là, moi, je veux bien. Mais alors de partir à empêcher les gens de manger des cuisses de poulet, et en particulier des jeunes. Moi, j'ai 2 enfants. Si mon grand, il me dit, je vais manger des cuisses de poulet rôties, ben, dans le principe, je suis moins contre qu'il aille manger un McDo ou un KFC. Donc,
2: ou manger des tomates en hiver, hein.
8: Et je mange pas de tomates en hiver, je sais pas pourquoi quel rapport avec ça.
0: Ouais,
2: mais oui.
0: Du coup, Tristan, vous n'avez pas l'impression de trahir un peu l'agriculture française avec ça?
8: De trahir l'agriculture française? Non, j'ai pas cette impression-là. Je mange juste des cuisses de poulet rôti. Maintenant, si on travaille sur les provenances, si on fait dans le Master Poulet des cuisses françaises à 1 euro de plus, enfin, on peut creuser les choses, améliorer. Mais interdire, ça suffit. On devient fou. On mais
1: surtout, pardon.
8: On veut de manger des cuisses de poulet, sérieusement.
1: Non, on interdit rien,
4: Tristan.
1: On a aussi une autre contradiction.
8: Je suis en train de dire depuis tout à l'heure. Il faut interdire dans la. À oui, Saint-Ouen, oui. C'est pour les racailles, je ne sais quoi.
4: Non, mais on veut. On veut
1: parce que c'est de la viande à l'ail, c'est pour les racailles.
4: Jean-Loup, c'est le shérif de la bouffe.
1: Ouais. Merci. Non mais pardon Tristan, autre contradiction. On a fait venir du poulet ukrainien par solidarité aussi avec l'Ukraine quand la guerre s'est déclenchée. On a décidé de pouvoir importer du poulet ukrainien. D'ailleurs, des agriculteurs français ont râlé en disant que c'était une concurrence
4: déloyale.
1: Bah oui, mais c'était en soutien.
4: Tristan,
1: moi j'étais contre. Oui. Les agriculteurs à l'époque, en leur temps, ils l'avaient dénoncé. Et on voit aujourd'hui les conséquences que ça a sur eux, sur notre économie.
2: Et est-ce qu'on pourrait pas plutôt lâcher un peu du lest sur le modèle économique de nos agriculteurs pour leur permettre d'être plus concurrentiels avec des produits de qualité? C'est peut-être ça le problème de fond.
8: Merci. Battez-vous sur les leviers d'importation, battez-vous sur les lois,
2: sur les normes qui sont.
8: Manger des cuisses de poulet, sérieusement.
3: C'est ce que je dis.
0: Tristan, merci d'avoir été avec nous.
3: Ce qui est en train de se passer.
0: Salut Tristan. À bientôt dans les GG. À bientôt dans les grandes gueules. C'était pas prévu, mais que voulez-vous, les grandes gueules, c'est comme ça. On s'est adapté au coup de gueule de l'ami Jean-Loup Bonamy. Ça nous a permis de discuter de nouveau de Master Poulet. Dans un instant, depuis hier, les salariés français ont arrêté de financer les retraites des seniors. Est-ce que vous en avez ras-le-bol de bosser pour financer les retraités? C'est au 32-16 que ça se passe. Il est 9h20, vous êtes avec les grandes gueules en direct sur RMC, la radio, et RMC Story, la télé.
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1: La retraite, faut la prendre jeune. Faut surtout la prendre vivant. C'est pas dans les moyens de tout le monde.
2: Ah là là, c'est long, la retraite. Oh là là, c'est long. Surtout par la grande gaga, la retraite. La retraite, c'est con.
0: C'est qui, c'est Gilbert Bécaud, c'est qui ça? Ouais, ça. Bon, bah dis donc, c'est une éternité que j'avais pas entendu la voix de Bécaud.
3: Et de Toulon.
0: Effectivement. Bonne nouvelle pour les actifs. Depuis hier, vous avez arrêté de travailler pour financer la retraite de vos aînés.
3: Oui, hier, vous le saviez peut-être pas, mais c'était le jour de libération des actifs. C'est-à-dire que du 1er janvier au 4 mai, toutes vos heures travaillées servent à financer les retraités. Et à partir d'aujourd'hui, bah, vous continuez à travailler un peu pour l'État, hein, parce qu'après, on est libéré au mois de juillet. Alors, le poids des retraites sur le salaire des actifs n'a jamais été aussi important, puisque si on fait un comparatif, en 1970, on travaillait pour financer les retraites jusqu'au 27 février seulement. Les retraites comptent pour environ 25% de l'ensemble des dépenses publiques. C'est le premier poste, d'ailleurs, de dépenses sociales en France, devant la santé, les allocations familiales. Donc, on a nos chers retraités qu'il faut... pour qui il faut travailler, sachant que les actifs aujourd'hui cotisent comme jamais, ils travailleront plus longtemps, ça on le sait, et on sait aussi qu'on ne percevra pas, nous les actifs, ce que nos aînés sont en train de percevoir. Donc il y a aussi un problème générationnel. Est-ce que ça vous déplaît cette histoire de temps passé pour les retraites à travailler ?
4: Mourad. Moi, c'est le modèle économique. Je pense que notre système de retraite, qui est tellement magnifique que personne dans le monde ne veut nous copier. Je pense que notre système de retraite est une pyramide de Ponzi. Le revoir. Moi, je suis pour la retraite par capitalisation.
3: Intégrale?
4: Oui, mais imaginons un salarié qui cotise pendant 40 ans, c'est-à-dire ses charges sociales qui servent à la retraite. On va dire que c'est entre 6 et 800 euros pour un salaire moyen. Au bout de 40 ans, il a 800 000 euros. 800 000 euros bien placés, c'est 40 000 euros par an. 40 000 euros, ça fait environ 3 500 euros par mois. Il ne les touchera pas à la retraite.
3: Et en plus, il est bien placé, mais un placement, ça prend aussi un risque.
4: Mais non, bien placé aujourd'hui. Et en plus, sans risque. Et en plus, il aura un pactole de 800 000 euros pour se faire plaisir qu'il n'a pas. Voilà. Et donc, éventuellement, ses enfants pourront hériter. En filant, bien sûr, 50% à l'État. Ça, c'est normal.
0: Oui, mais enfin, il faut.
4: Donc, moi, je suis plutôt pour. Notre système de retraite est obsolète. Il a été conçu à une époque où le nombre de travailleurs était supérieur au nombre de retraités. Il est aujourd'hui obsolète. C'est une pyramide de Ponzi qui va exploser. Si on n'a pas des hommes politiques suffisamment courageux pour remettre ce système en question, en profondeur, pour l'atomiser et repartir sur d'autres bases, on ne s'en sortira pas. On peut mettre les rustines qu'on veut, le mal est fait, notre système de retraite est mort et on ne le ressuscitera pas. C'est ce que je pense. Moi, je suis pour la retraite par capitalisation.
0: Laura ?
5: Moi, c'est juste la formulation qui me dérange, parce que j'ai envie de te dire que les retraités là qui sont actuellement à la retraite n'y sont pour rien.
3: Et que même quand ils ont travaillé, ils ont financé la retraite et
5: ils voilà. leurs aînés. Donc il faut arrêter de dire ça. Il faut dire qu'on arrête de financer le système, pas eux. Eux, ils n'y sont strictement pour rien et ils ont bien gagné leur retraite. Je suis d'accord avec Mourad sur la retraite pour capitalisation. Je laisserai cependant, encore une fois, moi je suis une libérale et pour la liberté, c'est-à-dire qu'il y aurait un régime public.
4: Oui, tu peux choisir.
5: Voilà. Tu sais que tu vas pas dépasser grosso modo les 1005 de retraite parce que c'est financé entre vous, ou la capitalisation. Moi, c'est plus ça que je prône. En revanche, ce que je constate toujours, c'est qu'on a un État qui part du principe que l'économie, c'est un gâteau qu'on doit constamment diviser. À aucun moment, on se pose la question de comment augmenter le gâteau.
3: Moi, je pars du gâteau.
5: Oui, en fait, maintenant, on ne peut plus le répartir de manière équitable. Donc, ce qu'il faut faire, la seule solution pour tout sauver, c'est de faire grossir le gâteau. Et comment on fait grossir le gâteau? En ayant une meilleure économie et en arrêtant d'avoir des politiques. Je ne veux pas spoiler un peu le sujet d'après, parce que je vais en parler. Mais c'est, encore une fois, on a un État qui ne fait que des mesures pour un instant T, qui ne réfléchit pas plus loin que le bout de son nez. Là, on le voit, de faire en sorte de ne pas blesser.
3: Mais c'est quoi, il faut plus de gens au travail, plus d'activité,
5: tu changes le système. Tu rajoutes des actifs, tu fais en sorte de redonner une fiscalité qui est plus ou moins égalitaire avec les pays comme l'Irlande pour qu'on redevienne attractif, non pas que pour une carte postale, enfin pour une adresse de siège social, mais aussi pour des avantages fiscaux. Pour faire enfin en sorte de gagner plus de recettes fiscales et d'augmenter la part d'actifs.
0: Avant de donner la parole, Jean-Louis, on a Serge qui est au 32-16, qui est retraité justement, il est du côté de la Charente-Maritime, à Sainte-Marie-de-Ré, si je ne m'abuse, comme disait le docteur. Bonjour Serge.
6: Oui, bonjour les grandes gueules.

0: Ils vont perdre 30 euros, enfin je veux dire. Le dernier gouvernement, le cornule a sauvé sa peau avec des gens qui sont des fous, quoi. Parce qu'il a voulu la stabilité, mais il a accepté des choses qui sont inacceptables. Et 52% des retraités, eh ben, de continuer à financer, à payer des retraites, notamment avec l'argent de l'État, les retraités sont irresponsables. Ils n'aiment pas leurs enfants, ils n'aiment pas leurs petits-enfants.
1: Non, vous ne pouvez pas dire ça.
0: Mais si,
1: vous êtes pour l'euthanasie ?
0: Non, pas du tout.
1: Souvent, ils aident leurs enfants et leurs petits-enfants. Vous ne pouvez pas dire ça.
2: Bien sûr que si.
0: Et bien, c'est là la difficulté.
2: Et même souvent, ils les aident.
0: Mais oui. Bien sûr qu'il les aide, et je connais bien le sujet. Le problème, c'est qu'on crée un déficit. On a 6 300 milliards d'épargne. On crée un déficit. Parce que quand l'État donne, quand la retraite augmente de 30 euros pour un retraité qui a 2000 balles par mois, il met les 30 euros en épargne.
1: Pourquoi? Pourquoi, à votre avis?
0: Pourquoi? Parce qu'il a peur de je sais pas quoi.
1: Voilà, donc c'est peut-être contre la peur qu'il faut lutter. Il faut peut-être remettre de la confiance pour que l'argent qui est épargné revienne sur le marché, sur le pouvoir d'achat des Français.
3: Ce sont avant tout les retraités. Quand on parle d'épargne des Français, c'est avant tout l'épargne des retraités.
4: Et vous avez raison, Serge, la démonstration de Serge est vraie, c'est-à-dire que l'actif paye les retraités, l'actif finalement ne s'en sort pas, et l'argent qu'il donne pour le retraité, finalement le retraité lui redonne en l'aidant.
1: C'est une pyramide de Ponzi, c'est de la cavalerie de Ponzi.
4: C'est le système qu'il faut remettre en question. Complètement ubuesque, vous avez raison Serge. Alors Jean-Loup Bonamy, tu es d'accord avec Serge?
5: Ah bah oui, je tiens à féliciter notre auditeur pour un propos qui est vraiment courageux, qui est le contraire de l'égoïsme, puisqu'il ne prêche pas pour son intérêt personnel, et en même temps d'une très grande lucidité. Regarde, par exemple, si tu regardes le budget de l'éducation, qui est une dépense quand même d'avenir, d'investissement en France, il a l'air assez élevé quand tu compares aux autres pays européens. Mais en fait, dans ce budget, il y a la retraite de tous les enseignants retraités, donc il ne sert absolument pas aux enseignants actifs sur le terrain. Et si jamais tu enlèves ça du budget, tu te rends compte que le budget de l'éducation nationale en France, en fait, il est assez dérisoire comparé aux autres pays européens, une fois que tu as enlevé la retraite des enseignants retraités. Voilà. Donc, on voit bien que on a une société qui paye pour les retraités et qui n'investit plus du tout dans l'avenir. Donc ça, c'est quand même un énorme problème. On voit, contrairement à notre auditeur Serge, que beaucoup de retraités ont un comportement égoïste, parce que dès que tu leur demandes de faire un petit effort, par exemple de dire, bah écoutez, ça va plus être indexé sur l'inflation. Voilà, c'est plus indexé
3: sur
5: l'inflation.
3: C'est pas vrai, ils sont d'accord dans les sondages avec ça.
5: De quoi? Moi,
3: non, alors ça, tu vois, trompe-toi, il y a un sondage récent qui a été publié, et les Français, même les retraités, étaient d'accord sur le fait qu'il fallait arrêter d'indexer les pensions de retraite sur l'inflation. Je pense que c'est les politiques qui pensent qu'il faut toujours caresser dans le sens du poil,
1: c'est une force électorale.
3: D'une façon électorale, mais les retraités eux-mêmes, moi je suis pas d'accord, ils sont pas égoïstes, ces retraités, ils vivent avec nous, je veux dire, c'est nos grands-parents, c'est nos parents, donc ils ont bien conscience des difficultés de la nation, et donc ils sont prêts aussi à faire un effort, pour arrêter de dire d'un côté il y a les retraités égoïstes, de l'autre les jeunes racailles. Alors toi, qui va bien pour toi Jean-Loup? Qui sont les gens que tu acceptes?
5: Et également,
1: et sa famille.
5: Autre problème, c'est d'avoir mis vraiment une erreur absolument catastrophique, en plus des 35 heures, c'est d'avoir mis la retraite à 60 ans pendant plusieurs décennies, ce qui a augmenté le stock de retraités.
2: Oui, ça c'est pas faux, c'est pas faux.
5: Que Lecornu, pour sauver son siège, voilà, les Français qui ont travaillé jusqu'à aujourd'hui pour financer le système de retraite, ils peuvent dire merci à Monsieur Lecornu pour sauver son siège, de s'être vraiment couché devant Olivier Faure et donc d'avoir encore prolongé un peu plus le moment dans l'année à partir duquel on est libéré.
2: Jean-Loup, tu peux aussi admettre que les retraités, même si je n'aime pas ce système, je le dénonce complètement, je suis pour la retraite par capitalisation, les retraités participent au paiement de leur retraite de façon directe et indirecte, ne savoir que par le simple fait qu'ils ont un pouvoir de consommation supérieur à la moyenne. Et donc, de par la consommation, ils payent de l'impôt. Et une partie de cet impôt sert à payer leur retraite. Donc aujourd'hui, les retraités participent aussi de façon active à l'économie du pays. Et ça, on ne peut pas le nier. Ça ne veut pas dire que quand on arrive à la retraite, en retraité, ils ne dépensent plus rien. Au contraire, il a du temps, donc il dépense. Il a souvent un pouvoir d'achat.
3: Il dépense moins qu'un actif, quand même.
2: C'est pas sûr.
4: On a Michel qui va intervenir dans notre discussion.
2: Un actif va dépenser plus en trajet pour aller au boulot.
3: Parce qu'il a les enfants.
4: Après Serge, on va aller voir Michel en Indre-et-Loire. Bonjour Michel.
6: Bonjour les grandes gueules.
4: Comment vous réagissez, vous, Michel, à l'ordinateur?
6: Ah ben moi, je suis en colère d'entendre les propos de Jean-Loup.
4: Ah oui.
1: Ah ben, je comprends. Ce matin, je sais pas ce qu'il a dit encore. Vous êtes hors micro si vous saviez ce qu'il a dit.
4: Quelle honte.
6: Je suis retraitée, j'ai bientôt 73 ans. Ma retraite, j'aurais pu la prendre un peu avant 60 ans parce que j'étais carrière longue. J'ai cotisé 191 trimestres. Il n'en fallait que 165, donc ça a été donné, les 20 et quelques trimestres cotisés en plus. Ma retraite, je l'ai